0: de multiples incendies. Mais la situation s'améliore dans les Pyrénées-Orientales, notamment où le feu est sur le point d'être maîtrisé, d'après les autorités. Dans la Drôme, il progresse encore, mais lentement. Et en Loire-Atlantique, où un incendie désormais maîtrisé a parcouru 83 hectares à la Plaine-sur-Mer, les 220 personnes évacuées sont accueillies dans une salle communale climatisée. La canicule, d'ailleurs, elle continue de s'étendre. 24 départements du quart nord-ouest seront en vigilance rouge ce samedi, 59 autres restent en orange. Conséquence, le gouvernement déclenche pour la première fois le plan Orsec chaleurs extrêmes. Il permet notamment l'ouverture de centres de rafraîchissement pour les plus fragiles. Prudence sur les routes ce samedi, c'est le deuxième week-end de départ en vacances. Dans le sens des départs, bison futéis, le drapeau noir sur le nord-ouest et l'Auvergne-Rhône-Alpes, rouge ailleurs. Dans le sens des retours, orange sur la Méditerranée, vert dans le reste de la France. Ça y est, les Bleus connaissent désormais leurs adversaires pour la demi-finale de la Coupe du Monde de foot. Mardi prochain, ce sera l'Espagne, la Roja, qui s'est imposée 2-1 face à la Belgique dans la soirée. Ce samedi, suite et fin des quarts de finale à suivre sur M6 et RTL avec Norvège-Angleterre à 23h, suivi à 3h du matin d'Argentine-Suisse. Et puis le Tour de France, 8e étape ce samedi avec 180 km de plat à parcourir entre Périgueux et Bergerac. Pour l'instant, le maillot jaune reste sur les épaules de Tadej Pogacar. La météo avec une fois de plus la canicule qui prend de l'ampleur. On le disait, 24 départements placés en vigilance rouge. De la Bretagne à l'Île-de-France en passant par le centre, 59 en orange. Dans le ciel, toujours un grand soleil dans toute la France. Quelques orages possibles en fin de journée entre la Bretagne, le Massif central, les Alpes et la Côte d'Azur. Les températures, 18 à 23 degrés le matin. L'après-midi, 25 à 32 près de la Manche et sur le littoral méditerranéen. 33 à 38 ailleurs, jusqu'à 39 degrés à Nantes. Les courses, c'est à Anguin-Soisy, départ 15h15. 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
4: Dans le camp démocrate, on attend et on espère son soutien.
5: Capable, dit-on, de faire basculer l'élection présidentielle.
6: En 2024, on prêtait à Taylor Swift le pouvoir d'influer sur le cours de l'élection présidentielle américaine. Une faiseuse de roi, en quelque sorte, aux opinions progressistes. Et pourtant, si l'on remonte le fil de sa carrière, le parcours de la chanteuse a démarré loin du Parti démocrate. Souvenez-vous, elle a fait ses débuts dans la country music, une musique plutôt conservatrice, comme le rappelle Laurie Kenton. Il est maître de conférences en civilisation des pays anglophones à l'université de Versailles-Saint-Quentin.
7: C'est plutôt conservateur et j'insiste sur plutôt, parce qu'il y a un certain nombre de contre-exemples de chansons qui, même dans les années 70, pourraient être considérées comme plutôt progressistes, mais c'est plus l'exception que la règle. C'est plutôt patriotique et conservateur, ça fait l'éloge des gens simples.
6: À vrai dire, Taylor Swift a commencé loin d'un public démocrate, mais loin de la politique et de toute forme d'engagement tout court. On retrouve à ce propos Charles Decamp, auteur de Swiftologie, Taylor Swift, derrière les mots, édition Le Duc.
8: Non, il n'y a pas de forme d'engagement dans les premiers albums de Taylor. Il y a peut-être un peu de féminisme, et encore, en fait, elle a peur de prendre la parole, parce que dans la musique country, il y a un épisode dont nous, on n'a pas du tout entendu parler en France, mais qui est un épisode vraiment fondateur. Enfin, il faut surtout pas sous-estimer l'importance de ce moment. C'était en 2003. Les Dixie Chicks, qui sont un trio country, mais au succès phénoménal aux États-Unis. Elles sont en concert à Londres, donc loin des États-Unis. On n'a pas encore trop les réseaux sociaux, donc certaines choses qu'on dit à Londres peuvent rester à Londres. Mais lors d'un concert, elles disent, vous savez, nous avons honte que le président de l'époque, George W. Bush, soit comme nous, originaire du Texas. Et donc cette petite phrase, elle va traverser l'Atlantique et ça va créer un tollé assez dingue. Et donc il va y avoir un retournement massif de l'opinion du côté des fans de country qui sont majoritairement républicains. Et donc elles vont recevoir des menaces de mort. Il va y avoir des manifestations où on brûle leurs disques. Et j'ai encore une image en tête d'un tracteur qui va écraser leurs disques. Et donc du jour au lendemain, elles sont persona non grata, elles sont blacklistées de toutes les radios. Enfin, il y a une semaine, elles sont, je crois, dans le top 10 du Billboard Hot 100. Et la semaine suivante, je crois qu'elles n'y sont plus. Depuis, la règle que toutes les maisons de disques donnent à leurs artistes en country, c'est ne vous engagez plus, ne parlez plus de politique, sinon vous allez finir comme les Dixie Chicks.
6: Pendant des années, la stratégie Swift est donc celle du silence. De son propre aveu, elle est la gentille fille qui sourit et dit merci, la good girl.
8: La good girl, qu'est-ce que c'est? C'est quelqu'un qui fait pas trop de bruit, qui n'embête pas les gens avec ses opinions. Elle le dit même en interview quand elle fait des late shows aux États-Unis. Pourquoi vous parlez pas de politique? Elle dit, je ne suis pas là pour imposer mon opinion aux fans et aux auditeurs. Et donc certains prennent ça pour un calcul, que justement, elle veut pas perdre des fans républicains en disant qu'elle est démocrate, ou inversement, perdre des fans démocrates parce qu'elle est républicaine. Et je pense que fondamentalement, c'est parce qu'elle veut être la good girl, en fait, jusqu'à ce que tout le monde la déteste avec le Kanye Gate, donc quand elle est en clash avec Kim Kardashian et Kanye West, son but numéro un, c'est d'être aimée. C'est d'être aimée le plus largement possible.
6: Charles Decamp a évoqué le Kanye Gate, une longue séquence de clash à rebondissement entre Taylor Swift et Kanye West. C'est très people, mais aussi assez important pour comprendre la sortie progressive de Taylor Swift du silence auquel elle se tenait jusqu'alors. Tout commence à la cérémonie des MTV Video Music Awards en 2009. Taylor Swift entame ses remerciements après avoir reçu la récompense de meilleur clip pour une artiste féminine. Et c'est là que le rappeur américain Kanye West lui prend le micro des mains pour saluer à la place la performance de Beyoncé.
9: Yo, Taylor, je suis vraiment content pour toi, je te laisse finir. Mais Beyoncé a fait l'un des meilleurs clips de tous les temps. Un des meilleurs clips de tous les temps.
10: J'étais sur scène et j'étais très contente parce que je venais juste de remporter une récompense. Et ensuite, j'étais d'autant plus enthousiaste parce que Kanye West aussi est monté sur scène. Et ensuite, je n'étais plus tellement contente.
6: 7 ans plus tard, Kanye West sort la chanson Famous, dans laquelle il laisse entendre que c'est grâce à lui et son irruption aux MTV Awards que Taylor Swift, qui l'insulte au passage, est devenue célèbre. Taylor Swift va profiter de la scène des Grammy Awards pour oser une réponse.
10: Je voudrais dire à toutes les jeunes femmes qui nous regardent qu'il y aura toujours des gens pour tenter de minimiser votre succès ou de s'attribuer le mérite de vos réalisations ou de votre célébrité. Mais si vous vous concentrez uniquement sur votre travail et ne laissez pas ces personnes vous détourner de votre chemin, un jour, lorsque vous aurez atteint votre but, vous saurez que c'est grâce à vous et à ceux qui vous aiment que vous y êtes parvenu. Et ce sera le plus beau sentiment au monde.
11: C'est clairement une de ses premières prises de position publique féministe à ce moment-là.
6: Morgan Giuliani dit « première prise de parole » parce que de la même manière que Taylor Swift affiche pendant longtemps une infinie discrétion politique, elle ne se déclare pas féministe avant 2014.
11: Il y avait clairement du rejet de sa part, parce que quand on lui avait demandé en interview en 2012 si elle se considérait féministe, et à l'époque sa réponse c'était « non, mais je n'imagine pas le monde comme une opposition entre hommes et femmes ». Donc c'était comme ça qu'elle comprenait le féminisme à l'époque. Et elle a expliqué des années plus tard qu'elle avait aussi peur, et son équipe avait peur, qu'elle se coupe d'une partie de son public, notamment masculin. Et donc, il lui a fallu faire un petit cheminement, grandir, évoluer, et puis rencontrer certaines personnes.
6: Dans ce cheminement, il y a donc le Kanye Gates, il y a aussi une prise de conscience croissante du sexisme de l'industrie musicale à son égard.
11: Ce qui est intéressant, c'est que c'est notamment à partir de l'époque où elle se dit féministe, donc où elle commence à se dire féministe en 2014, qu'elle commence aussi vraiment à voir ces questions-là comme une preuve de sexisme et à le formuler. Il y a une interview donnée à une radio australienne à ce moment-là, en 2014, où elle dit, elle dénonce vraiment des doubles standards sexistes, en disant, voilà, par exemple, Ed Sheeran ou Bruno Mars, qui écrivent sur les femmes qui partagent leur vie, personne ne leur fait ces remarques-là, personne ne leur dit, non mais vous vous rendez compte, aucune femme ne va vouloir vous fréquenter si vous continuez à écrire sur elle. Alors que elle, oui. Donc on voit bien que c'est un vrai double standard sexiste.
6: Autre élément déterminant dans l'évolution de la chanteuse, une agression sexuelle dont Taylor Swift est victime en 2013.
11: C'est un épisode important parce qu'elle dit que ça a fondamentalement changé sa vision du monde. Ce qui se passe, c'est qu'en 2013, donc elle est victime d'une agression sexuelle et elle ne se laisse pas faire, elle ne se laisse pas impressionner, elle remporte ce procès où d'ailleurs elle n'avait demandé que $1 unique de dédommagement.
6: Le documentaire très peu critique Miss Americana, consacré à Taylor Swift et à son cheminement du silence à l'engagement, fait de ce procès le point de bascule. le moment à partir duquel elle affirme qu'elle doit être du bon côté de l'histoire, selon ses mots, ou encore que la prochaine fois qu'elle pourrait changer quelque chose, elle le fera.
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1: En 2016, Taylor Swift a brillé par son absence alors que Donald Trump était élu une première fois à la Maison-Blanche.
2: C'est un dilemme pour beaucoup d'artistes. Comme la politique américaine est très binaire, elle met face à face deux camps et donc on peut penser qu'elle met face à face deux électorats.
1: Lorik Henton.
2: On le dit avec la fameuse polarisation, deux électorats que tout oppose. Et donc on a peur qu'en choisissant un côté, on s'aliène l'autre côté. Comme Taylor Swift en 2016 n'était pas encore ce qu'elle est devenue, même si c'était déjà devenu une grande artiste, elle n'était pas encore à un niveau intergalactique comme elle est devenue depuis. Donc il faut voir aussi ça. Elle avait peur en tant que jeune artiste de compromettre une partie de sa carrière.
1: Mais son silence se révèle aussi problématique puisqu'il passe pour un soutien tacite aux Républicains. Comme elle ne s'exprime pas, on rappelle ses origines aisées, son éducation chrétienne et son passage par la country, Taylor Swift fait même l'objet de récupération politique par l'extrême droite américaine.
2: L'extrême droite de 2016, c'est ce qu'on appelle l'alt-right. Ils sont assez proches, en tout cas une partie d'elle est assez proche de courants qui sont très à droite, même de l'extrême droite. Il y a toute une branche qui est carrément néo-nazie. Et ils voyaient en Taylor Swift une superstar qui tranche parce qu'elle n'était pas noire. Et la plupart des superstars des années 2000-2010 sont quand même des jeunes femmes noires. Et donc là, ils avaient une sorte de contre-exemple. Elle est blanche, elle est blonde, et donc elle correspond beaucoup plus au type arien. Et comme elle n'était pas expressément démocrate, on pouvait imaginer par déduction, mais c'était un peu tiré par les cheveux, que puisqu'elle n'était pas démocrate, c'était probablement une républicaine honteuse, et donc elle était de leur côté probablement, et elle ne voulait pas l'avouer, puisque c'est évidemment inavouable de dire que on est néo-nazi en Amérique. Alors évidemment, c'était des spéculations qui étaient complètement fallacieuses.
1: Il faut attendre 2018 pour qu'enfin Taylor Swift mette un terme aux spéculations sur son positionnement politique. Dans un post Instagram, elle révèle son vote pour le candidat démocrate aux élections sénatoriales de son état du Tennessee. Avec quel effet dans les urnes? C'est encore Lorik Henton qui répond.
2: Disons, pour dire les choses de manière un peu crue, aucun et aucun. C'est-à-dire aucun effet positif et aucun effet négatif. L'effet positif que ça aurait pu avoir de son point de vue, c'est que sa prise de position pour un certain nombre de candidats démocrates aurait pu les faire élire. Ça n'est pas le cas. Donc il n'y a pas eu d'effet Taylor Swift dans les urnes en 2018. L'autre effet qui aurait pu se produire, l'effet négatif de son point de vue, c'est, comme elle le craignait en 2016, de s'aliéner la partie républicaine de ses fans. Et là, ça n'a pas été le cas, puisque comme on le sait, Taylor Swift est devenue une star bien plus grande après 2018 qu'elle ne l'était avant. Donc, il n'y a pas eu d'effet de boycott, pas du tout.
1: L'effet Swift, il se mesure en fait dans les inscriptions sur les listes électorales. Dans la foulée de la publication Instagram, l'État du Tennessee a enregistré en un seul jour autant d'inscriptions que sur l'ensemble du mois précédent. À regarder de plus près le poste de 2018, la chanteuse ne fait pas passer de consigne de vote. Elle invite simplement ceux qui la lisent à s'informer et à se rendre aux urnes. Et c'est la même démarche en 2024, lorsque Taylor Swift annonce son vote pour Kamala Harris. Avec le résultat que l'on connaît, c'est son adversaire, Donald Trump, qui est réélu à la présidence. De quoi mettre en doute un effet Taylor Swift?
2: Il y a deux effets Taylor Swift en 2024. Le premier effet Taylor Swift, c'est l'inscription sur les listes électorales. Et c'est ça qui fait tellement peur, disons en janvier, février 2024, aux Républicains, qui, dans une élection serrée, peut mobiliser des jeunes qui votent globalement peu. Si ces jeunes qui votent globalement peu votent dans une élection serrée, ça peut faire la différence dans un État, dans deux États, et donc par un effet cliqué au niveau national. Mais cet effet dans les inscriptions sur les listes électorales n'a pas été suffisant et de loin pour donner la victoire à Kamala Harris, puisque Donald Trump l'a emporté dans tous les états clés, et donc il y a peut-être eu un effet Taylor Swift, mais dans ce cas-là, il a été contrebalancé par une sorte d'effet inverse de démobilisation d'un public démocrate normalement acquis. Alors, chez les jeunes qui sont toujours difficiles à mobiliser, et en particulier chez les minorités, les hispaniques et les jeunes noirs. Alors les hommes noirs, généralement, c'est pas vraiment le public Taylor Swift, oui. Mais on a vu que cette démobilisation de cet électorat traditionnellement associé au Parti démocrate avait cruellement fait défaut, et ça a peut-être contrebalancé un petit effet Taylor Swift qui n'a pas été suffisant.
1: Peut-on dès lors qualifier Taylor Swift d'artiste engagée, notamment quand on la compare à un Bruce Springsteen qui prend le temps dans ses concerts de s'attaquer directement à Donald Trump?
2: Taylor Swift, sur l'échelle, disons, médiatique, si on prend avec les chanteurs, les musiciens, y compris les acteurs, elle est quand même très prudente et très réservée. Elle a pris position, il n'y a pas eu d'effet massif, ses prises de position sont assez peu nombreuses, et donc de ce point de vue-là, on ne peut pas vraiment dire que c'est une passionnariat, elle n'est pas toujours en train de faire campagne, elle n'est pas aussi investie que d'autres. Il faut garder à l'esprit que des gens comme Bruce Springsteen, qui sont beaucoup plus visibles maintenant, ont pendant longtemps été très réservés. Hein. Bruce Springsteen s'implique dans les élections présidentielles seulement depuis 2004, hein. Et donc il avait plus de 50 ans, il y a aussi une temporalité. Hein. Peut-être que Taylor Swift, d'ici quelques années, sera plus impliquée, surtout si elle considère que la présidence de Donald Trump fournit le contexte nécessaire à un engagement plus massif. Enfin, elle est quand même relativement discrète.
1: Taylor Swift fêtera seulement ses 37 ans, mais déjà ses 20 ans de carrière. Un cinquième de siècle, au cours duquel elle sera donc progressivement sortie de sa réserve sur ses convictions personnelles, tout en accumulant célébrités, récompenses, records et dollars. Sans oublier, bien sûr, au minimum 12 albums de country, de pop et de folk. Taylor Swift, c'est une métamorphose permanente pour rester à flot dans une industrie que la chanteuse décrit comme un cimetière des éléphants pour les femmes au-delà de 35 ans. D'où, peut-être, une autre difficulté à saisir le phénomène Taylor Swift. Cela ne risque pas de s'arranger, elle a encore largement le temps de changer.

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2: Nous sommes le 29 décembre de l'an de grâce 1386. La trêve de Noël est passée. Malgré le froid qui enveloppe la capitale, des centaines de personnes se pressent en direction de l'enclos de Saint-Martin-des-Champs, un vaste prieuré aux portes de Paris. Aujourd'hui, c'est le Conservatoire national des arts et métiers, pour vous situer. Car en ce jour, il va y avoir duel. Le jeune roi Charles VI et sa femme, la reine Isabeau de Bavière, sont présents eux aussi. C'est d'ailleurs le roi lui-même qui a permis que justice soit rendue sur le pré plutôt que dans une salle d'audience. Et voici que les deux belligérants pénètrent dans l'enclos. Ils sont cuirassés de la tête aux pieds, tels deux chevaliers qui partent à la croisade. Dans les tribunes, chacun retient son souffle. Le spectacle promet d'être grandiose, car les deux hommes qui vont s'affronter sont deux glorieux soldats. Ensemble, ils se sont déjà battus pour le roi, contre l'Anglais qui ravage la terre de France. Mais aujourd'hui, l'amitié a fait place à la haine. De part et d'autre du champ de bataille, le silence se fait. On tend un haume et une lance aux deux cavaliers. D'un bras sûr, chacun la pointe vers l'autre et abaisse sa visière. Un coup d'éperon suffit à faire partir les chevaux au galop. Le choc est très violent. Jacques Le Gris manque de tomber, mais il se redresse. Son destrier, un instant désorienté, repart en direction de son adversaire. Cette fois, le choc est encore plus brutal. Les deux hommes tombent lourdement au sol dans un grand fracas de métal. Dans la tribune royale, Charles VI pousse un cri d'effroi, tandis que la reine se couvre les yeux. Les deux ennemis sont maintenant au sol. Un sol gelé par le froid, un sol qui les fait glisser. Ils ont du mal à se tenir debout. Ils ont sorti leur épée et se toisent. Dans un râle puissant, Jean de Carouge se précipite sur Jacques Le Gris, dont il souhaite plus que tout la mort. La mort, car seule la mort, décidée par Dieu lui-même, donnera à l'Assemblée le nom de celui qui a raison. Ne l'oublions pas, les amis. Si ces hommes se battent aujourd'hui, c'est parce que Jean accuse Jacques d'avoir violé sa femme. Jacques, lui, n'en démord pas. C'est un mensonge. Alors dans quelques instants, c'est le ciel qui dira le droit. L'un des hommes sera mort et l'on saura que son vainqueur a dit la vérité. Mais de quelle vérité s'agit-il ? Pour le découvrir, il faut remonter quelques années en arrière, quand nos deux hommes étaient les deux meilleurs amis du monde. Dans la France des années 1370, on se bat. En effet, depuis un demi-siècle, la famille royale d'Angleterre proteste contre ce qu'elle appelle un vol. La couronne de France lui aurait été subtilisée lorsque les rois qui ont succédé à Philippe le Bel sont morts sans héritier mâle. On a eu alors l'audace de donner la couronne à un cousin, alors que le jeune roi d'Angleterre, Édouard III, était lui le petit-fils du vieux roi de France par sa mère. Mais pour justifier cette dépossession, on a retrouvé dans les papiers une vieille loi, la loi Salique, à qui on a fait dire à peu près ce qu'on voulait. Ce qu'on a surtout dit, c'est qu'Édouard était déshérité. Et ça, il n'a pas voulu l'entendre. Alors, Édouard s'est battu pour la couronne de France. Sa couronne. Celle qui lui revenait de droit. Un combat qu'il a entamé en 1337 et qui durera plus de 100 ans. Et oui, les amis, c'est ainsi que la fameuse et triste guerre de 100 ans a démarré. Et là, à travers tout le royaume de France, on va s'étriper pour un bon bout de temps. C'est dans ce contexte de guerre civile que deux hommes vont faire connaissance et se lier d'amitié, Jean de Carouge et Jacques Le Gris. Jean est né dans les années 1330 à Carouge, dans le département actuel de l'Orne. Il appartient à une des plus vieilles familles normandes. Il est élevé à la cour du puissant comte d'Alençon, qui en a fait l'un de ses pages. Mais le jeune homme n'a pas du tout l'intention de rester faire sa cour à son seigneur, alors que la France lutte pour sa survie. Alors, il part se battre pour le roi. Son véritable baptême du feu, il le reçoit aux côtés de Bertrand du Guesclin. Il se marie en première noce avec une femme qu'il a à peine le temps d'apercevoir entre deux chevauchées guerrières. Et lorsque cette dernière meurt, il se promet de passer plus de temps avec celle qui va devenir sa nouvelle femme, la nouvelle dame de Carouge, la ravissante Marguerite de Thibouville. Jean a aussi le sens de l'amitié et son ami d'alors s'appelle Jacques Le Gris, déjà.
1: Ton ami, c'est moi, tu sais, je suis ton ami.
2: Jacques est d'origine plus modeste que lui, mais l'amitié n'a que faire des conventions sociales. D'ailleurs, Jacques se débrouille plutôt bien puisqu'il devient écuyer du comte d'Alençon. En clair, son homme de confiance. Jean et Jacques combattent ensemble. Un jour, Jacques sauvera même la vie de Jean. Et les deux hommes deviennent inséparables. Bien sûr, des tensions peuvent naître ici ou là. Jean reste un soldat. Jacques est devenu un homme de cour. Et alors que Jean s'épuise dans des batailles sans fin, Jacques, lui, se constitue peu à peu une solide fortune grâce aux faveurs du comte d'Alençon. L'argent aidant, il fréquente les dames de petite vertu, chose que lui reproche d'ailleurs l'austère et valeureux Jean de Carouge. Mais après tout, chacun sa gamelle. Chacun est libre de vivre sa vie comme il l'entend, en ce Moyen-Âge moins pudibon qu'on l'imagine. Un peu plus tard, la guerre envoie Jean combattre en Écosse. À cette époque, une guerre, ça coûte cher et un chevalier doit s'armer à ses propres frais. Vous l'imaginez, cette guerre qui dure n'arrange pas du tout ses affaires. Lorsqu'il rentre sur le sol français, Jean est amer. Certes, il est désormais chevalier, mais il n'a pas obtenu les succès espérés. En plus, il a perdu de l'argent, beaucoup d'argent. En son absence, c'est sa femme qui a géré le domaine de Carouge, mais les rentrées financières sont insuffisantes. Ça va mal à la maison, mais Jean n'a pas le temps de s'attarder auprès de sa tendre moitié. Il doit rendre des comptes au roi sur la campagne qu'il vient de mener dans la lointaine Écosse contre le roi d'Angleterre. Avant de quitter sa femme, Jean lui dit « Mamie, je dois me rendre à Paris auprès du roi, notre sire. » Vous ne resterez pas à Carouge, qui est bien trop mal défendu. Vous vous rendrez à Coppoménil, où là, vous serez en lieu sûr. Pourtant, le château de Carouge est alors de construction récente. Jean en a fait une place forte, à la frontière entre le royaume de France et le duché de Normandie. Mais alors que la guerre franco-anglaise redouble d'intensité, Jean ne pouvait pas laisser sa femme sur la ligne de front. C'était beaucoup trop dangereux. Et donc, alors qu'il prend la direction de Paris, Marguerite, elle, prend la route du château de Coppoménil, accompagnée de la mère de Jean, Nicole, et du personnel de maison. Là-bas, elle sera à l'abri du danger. Mais c'était sans compter sur le destin.

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1: Un jour, Nicole de Carouge part avec sa suite pour affaires. Elle laisse Marguerite seule au château où, semble-t-il, rien ne peut arriver. Mais il y a un homme qui était là, qui la regarde, qui la surveille, qui la suit à distance. Il l'observe. Cet homme, c'est Jacques Le Gris. Depuis qu'il est devenu le favori du comte d'Alençon et qu'il fait la pluie et le beau temps à la petite cour d'Argentan, il se croit tout permis. Il y a 2 ans, lors d'une fête à la Ferté-Macé, il a fait la rencontre de Marguerite. Depuis ce jour, il nourrit une passion secrète pour elle et conquérir la femme de son ami fait partie de ses objectifs. D'ailleurs, Jean est-il toujours son ami ? Leurs chemins se sont un peu éloignés à présent. Pendant que Jean a guerroyé au péril de sa vie, Jacques s'est consciencieusement enrichi, au point de lui voler sa terre, dont nous le faucon, grâce toujours à l'appui du comte d'Alençon. Jadis amis, Jacques et Jean sont désormais fâchés. Et là, quel plus beau symbole de leur division que leurs armoiries respectives. En effet, les deux familles arborent des armoiries identiques, mais aux couleurs inversées. Champ écarlate barré d'une bande d'argent pour Carouge, champ d'argent barré d'une bande écarlate pour Le Gris. Leur rivalité ne peut être affirmée de façon plus éclatante. Et c'est par un jour froid et sombre de janvier 1386 que Jacques se présente à la porte du château de Copoménil, où Marguerite demeure seule. Il frappe à la porte. Par le Judas, elle le reconnaît. Elle sait qui il est. Elle sait ce qu'il a été pour son mari. Mais lorsqu'il lui demande de lui ouvrir la porte, elle ne peut imaginer le sort qui l'attend. À peine passé le porche du château, Jacques se montre entreprenant. Entreprenant et audacieux. Audacieux et incorrect. Marguerite fait mine de ne pas comprendre où il veut en venir. Mais Jacques semble comme possédé. Il met les mains sur elle. Elle veut échapper à son étreinte en le repoussant. Elle prend la fuite en direction de ses appartements, mais Jacques la rattrape sans difficulté. Elle a beau se défendre et le supplier, il semble être un autre homme qui ne veut rien entendre. Plus elle résiste, plus il s'enhardit. Il lui rappelle leur rencontre d'il y a 2 ans. N'avait-elle pas dit à ses dames de compagnie qu'elle le trouvait séduisant? Et même plus séduisant que son mari? Jacques est convaincu que Marguerite, derrière son apparente résistance, n'attend que ses assauts pour être comblée. Alors, il se jette sur elle. Marguerite a le tournis. Elle ne trouve pas la force de résister. D'ailleurs, comment se défendre face à un solide gaillard qui a pour lui la force et la fureur réunies? Après l'avoir violée, Jacques la menace. « Ne dites à personne ce que nous avons fait ici. Je me tairai, tout comme vous vous tairez. Sinon, vous serez déshonoré. Moi-même, fort de l'appui du comte d'Alençon, je nierai vous avoir rencontré aujourd'hui. » Après cette dernière gifle, Jacques repart comme si de rien n'était. À son retour, Jean ne veut pas croire ce que sa femme lui raconte. Il s'emporte d'abord contre elle. N'était-elle pas en partie consentante? Pourquoi n'a-t-elle pas davantage résisté? Les questions se bousculent dans sa tête. Mais très vite, une certitude lui vient. On ne va pas en rester là. Pour la noblesse médiévale, le viol d'une dame est une affaire d'honneur. D'honneur pour son époux à qui elle appartient. Lorsque Jean se tourne vers le comte d'Alençon, il sait que la partie va être rude. Non seulement Jacques Le Gris est l'ami personnel du comte, mais on sait partout que Jean et Jacques sont devenus ennemis. Et comme on s'y attendait, le comte d'Alençon donne raison à Jacques Le Gris. Celui-ci a d'ailleurs soudoyé de faux témoins pour certifier qu'il se trouvait à des kilomètres de Copoménil le jour du viol. Mais Jean de Carouge ne s'avoue pas vaincu. Il porte l'affaire en appel devant le Parlement de Paris, qui rend la justice au nom du roi Charles VI. Mais dans cette affaire, il n'y a pas de vrais témoins. C'est parole contre parole. Et hier comme aujourd'hui, un juré a alors bien du mal à dire qui a tort et qui a raison. En plus, en 1386, il n'y a pas de police scientifique, il n'y a pas de test ADN. Mais à l'époque, les gens du Moyen-Âge disposent d'un moyen infaillible dont les enquêteurs du 21e siècle ne disposent plus, le duel judiciaire. Bon, en 1386, ça fait près d'un siècle que cette vieille façon de rendre la justice est un peu passée de mode. Oui, depuis Saint-Louis, on s'est un peu modernisé quand même, hein. On enquête, on cherche, on réunit des preuves. Avoir recours à un duel judiciaire, ça fait un peu partie de l'ancien temps, hein, dont on commence à sortir. Son principe a un nom, c'est le jugement de Dieu. Très populaire à l'époque de Charlemagne, donc c'était il y a près de 600 ans, c'est un jugement à caractère religieux dont on retrouve l'origine dans la Bible. L'ordali. Oui, ça c'est le nom savant. L'ordali repose sur une double croyance. Dieu, qui sait tout évidemment, va donc automatiquement donner la victoire à celui qui est dans son droit. Dans l'affaire du viol de la dame de Carouge, comme la justice n'a pas pu se prononcer, c'est donc Dieu qui devra apporter la réponse. Et il va le faire en donnant la victoire soit à Jacques Le Gris, soit à Jean de Carouge, devant un public nombreux qui pourra témoigner que le jugement de Dieu a été rendu sans contestation possible. Nous avons donc laissé au début de notre aventure les deux adversaires dans l'enclos du prieuré de Saint-Martin-des-Champs, où ils s'affrontent furieusement. Après avoir commencé à la lance, puis à l'épée, c'est à la hache qu'ils se battent maintenant. Le fracas des armures qui s'entrechoquent fait sursauter le public qui retient son souffle. Le sang gicle. À un moment, le sort semble tourner en défaveur de Jean. Marguerite de Carouge baisse les yeux. Et ce que je ne vous ai pas encore dit, c'est qu'elle est en plus concernée au premier chef par l'issue du combat. Car si Jacques Le Gris l'emporte, ça voudra donc dire qu'elle aura menti. Et comme elle aura menti, elle devra être suppliciée. On la mettra à nu, on la rasera et on la brûlera. Autant dire qu'elle est la première à souhaiter la victoire de son mari. Mais malheureusement pour elle, à ce moment-là de la partie, enfin plutôt du duel, ça se présente mal. Jean est maintenant à terre. Et Jacques se rue sur lui. Le combat touche à sa fin. Mais dans un ultime mouvement de rage, Jean se retourne et reprend le dessus. Depuis les tribunes où la noblesse de France et le peuple de Paris tremblent à l'unisson, on ne parvient plus à distinguer qui est qui. Soudain, on entend un hurlement de douleur. Dans un ultime tressaillement, c'est Jacques qui vient de rendre son âme à Dieu. Jean lui a en effet planté un couteau dans la gorge. Dans les minutes qui suivent, la dame de Carouge est assaillie dans les tribunes de gestes tendres et de félicitations.

seigneur qui se respecte, Jean mourra au combat, 10 ans plus tard, quelque part sur les rives du Danube, occupé à étriper des Ottomans. Quant à Marguerite, elle mourra près de 40 ans plus tard, après ce dernier duel qui devait la faire passer à la postérité à son corps défendant. Ou plutôt, à son corps défendu.

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2: RTL, il est 3h. 24h d'info avec Alban Le Prince.
3: Déjà mis en examen pour viol et agression sexuelle, Patrick Bruel visé par une nouvelle plainte. Une femme accuse le chanteur de viol lorsqu'elle avait 16 ans et qu'elle exerçait le métier de mannequin dans les années 2000. Patrick Bruel qui depuis le début nie l'ensemble des faits qui lui sont reprochés. Aucune victime française recensée pour l'instant dans les gigantesques incendies qui ravagent le sud de l'Espagne, mais des vérifications sont toujours en cours, précise le Quai d'Orsay. Le bilan encore très provisoire est déjà dramatique, au moins 12 morts de nationalité différentes, précise le ministère de l'Intérieur, et 23 disparus. La France fait-elle aussi face à de multiples incendies, mais la situation s'améliore dans les Pyrénées-Orientales notamment, où le feu est sur le point d'être maîtrisé, d'après les autorités. Dans la Drôme, il progresse encore, mais lentement, et en Loire-Atlantique, où un incendie désormais maîtrisé a parcouru 83 hectares à la Plaine-sur-Mer. Les 220 personnes évacuées sont accueillies dans une salle communale climatisée. La canicule, d'ailleurs, elle continue de s'étendre. 24 départements du quart nord-ouest seront en vigilance rouge ce samedi, 59 autres restent en orange. Conséquence, le gouvernement déclenche pour la première fois le plan Orsec chaleurs extrêmes. Il permet notamment l'ouverture de centres de rafraîchissement pour les plus fragiles.

0: Prudence sur les routes ce samedi, c'est le deuxième week-end de départ en vacances dans le sens des départs. Bison futéiste, le drapeau noir sur le nord-ouest et l'Auvergne-Rhône-Alpes. Rouge ailleurs dans le sens des retours. Orange sur la Méditerranée, vert dans le reste de la France. Ça y est, les Bleus connaissent désormais leurs adversaires pour la demi-finale de la Coupe du Monde de foot. Mardi prochain, ce sera l'Espagne. La Roja qui s'est imposée 2-1 face à la Belgique dans la soirée. Ce samedi, suite et fin des quarts de finale à suivre sur M6 et RTL avec Norvège-Angleterre à 23h, suivi à 3h du matin d'Argentine-Suisse. Et puis le Tour de France, 8e étape ce samedi avec 180 km de plat à parcourir entre Périgueux et Bergerac. Pour l'instant, le maillot jaune reste sur les épaules de Tadej Pogacar. La météo avec une fois de plus la canicule qui prend de l'ampleur. On le disait, 24 départements placés en vigilance rouge. De la Bretagne à l'Île-de-France en passant par le centre, 59 en orange. Dans le ciel, toujours un grand soleil dans toute la France, quelques orages possibles en fin de journée entre la Bretagne, le Massif central, les Alpes et la Côte d'Azur. Les températures 18 à 23 degrés le matin. L'après-midi 25 à 32 près de la Manche et sur le littoral méditerranéen. 33 à 38 ailleurs jusqu'à 39 degrés à Nantes. Les courses, c'est à Anguin-Soisy, départ 15h15. 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
2: Bah, vous avez trop dormi, hein, parce que n'arrivez plus à ouvrir les yeux, Jean-Fille.
3: Mais non, c'est pas vrai. Je sais pas où vous m'avez trouvé un défaut sur le visage aujourd'hui.
2: Vous n'avez pas de défaut. C'est ça le problème.
3: Non.
2: Vous n'avez plus de défaut. Avant, vous en aviez. Et d'un seul coup, mais écoutez.
3: Mais c'est peut-être parce que
2: j'ai l'impression d'avoir invité une limande.
4: On dirait... Non, mais il a perdu 13 kilos.
3: Mais oui, je me suis aminci. J'ai une silhouette harmonieuse. Vous êtes jaloux, c'est tout.
5: Non, on dirait une toile cirée.
6: Non, mais c'est magnifique. Ariel pense que donc, quand on maigrit, on perd des yeux.
3: Mais qu'est-ce que vous leur trouvez à mes yeux?
2: Mais ils sont tirés.
4: Ils ont disparu.
2: On se croirait à Pékin, vous voyez. Je sais plus qui a dit en antenne avant que l'émission démarre. Tiens, voilà un ch'tinois.
3: Mais je ne sais pas.
2: Non, faut que vous arrêtiez, je vous jure.
3: Mais puisque je vous dis que je n'ai rien fait, je suis sincère.
2: Alors, elles disent tout ça. J'ai rien fait. Non. Non, c'est pas possible, monsieur Janssen.
6: C'est marrant, moi, quand je le dis, on me croit.
2: Et vous, monsieur Mutchella, parce que c'est vrai qu'aujourd'hui, j'ai beaucoup de blondes, hein, entre mademoiselle Tellier, mademoiselle Dombal, mademoiselle Diamant, mademoiselle... monsieur Janssen. Vous-même, vous étiez de quelle couleur avant que vous n'ayez plus de cheveux?
7: Noir de jais, comme dans la chanson.
6: Ah, vraiment,
7: noir corbeau.
4: Non, mais je pensais au noir corbeau.
2: Oui, Ariel.
4: Oui. Et moi, j'aime beaucoup les corbeaux.
2: Oui.
4: Et j'ai remarqué qu'il y a une invasion de corbeaux et corneilles à Paris.
2: Ah, c'est oui, possible.
4: Il y en a beaucoup plus que même de pigeons.
3: Ah, mais vous avez raison, madame.
4: Mais c'est incroyable. Ah, c'est assez inexplicable.
2: Oh, bah alors. Ah, oui.
4: Mais est-ce que vous avez remarqué dans votre quartier?
3: Mais bien sûr. C'est une mauvaise augure.
8: Ah, mais j'ai plein de pigeons. J'ai pas de corbeaux, moi.
4: Ah, oui, il y a beaucoup de corbeaux.
6: Ah, ouais, c'est vrai, moi il y a des signes.
2: Ah, j'ai bien fait de venir aujourd'hui.
6: J'ai un lac privé, il y a des signes.
2: Il est temps, je crois, que je passe à une première citation. Vous allez réussir à faire l'émission normalement, monsieur Janssen.
3: Oui, j'ai juste besoin de parler, j'ai pas besoin de voir.
2: Commençons comme d'habitude par des citations. La première est pour monsieur Vinet, Christian Vinet, qui habite Longueville, qui a dit: les ennuis, c'est comme le papier chiotte, on en tire un et on a 10 qui viennent.
4: Oh, c'est du Coluche.
2: Non, c'est pas du Coluche.
3: Jean-Yann.
2: D'ailleurs, j'ai dit papier chiotte, lui avait dit du papier hygiénique. De toute façon, c'est traduit, hein.
5: C'est américain?
2: Américain.
4: Stephen Churchill?
2: Non.
6: Bob Hope?
2: Ah, non plus.
5: Groucho Marx?
6: Ah oui, Groucho.
2: Non plus.
5: Woody Allen?
2: C'est Woody Allen. Bonne réponse de monsieur Gazan pour Clémentine Célenceau. Céline Clémenceau. Tiens, je suis dyslexique. Bah, arrêtez de me prêter vos yeux, vous, là-bas. Céline Clémenceau, elle habite Fourmi dans le Nord, c'est par chez vous.
3: Oui, c'est à la maison.
2: Ah ben voilà, très bien.
3: À la maison.
2: Qui a dit: la pornographie est aussi indispensable aux adultes que les contes de fées aux enfants.
3: Oh, c'est vrai, ça.
4: Que c'est joli.
5: Jean-Luc Lahaye.
4: Bigard.
2: Non, oh, pas du tout. Non,
9: c'est français.
2: Ah, c'est français. C'est un homme très sérieux qui a dit ça.
6: Et très, très décédé.
2: Je peux même, oh, très décédé. Il est mort, pour tout vous dire, en 1934.
3: Bah oui.
5: Ah, ah oui, quand
6: Léon Blum.
2: Et il a été président de la République.
6: Ah. Clémenceau.
2: Non.
3: T'as fini en non, c'est pas.
2: Pardon.
3: J'ai un nom qui me vient, mais pas, bah, pas non. C'est, ça finit en non,
2: regardez, il peut même pas.
4: Ça finit en
2: vous êtes d'accord? Vous êtes d'accord que ses paupières se touchent.
6: Ah ouais. Oui.
5: J'ai l'impression d'avoir Benjamin Castaldi en face de moi.
4: Oh. Faut qu'il choisisse. C'est soit il ouvre les yeux, soit il ouvre la bouche.
3: Voilà,
4: les
3: deux. Ça mange mes mots.
2: Je vous jure que je vous ai jamais vu comme ça.
3: Bon, enfin, Laurent,
2: vous me faites peur. C'est un problème de santé, peut-être.
3: Ah, peut-être que j'ai une myxomatose que je ne sais pas. Je vais aller consulter.
2: Ah bah ça, à force de baiser comme un lapin.
4: T'as changé de fond de teint? T'as fait quelque chose?
3: Mais non, c'est sûrement, oui, un truc. J'ai mis un anti-cerne, c'est peut-être ça.
4: C'est peut-être ça.
2: Ah bon. Ah, mais ça pourrait être cerné, vous êtes cerné.
5: C'est sûr que t'as pas confondu avec la préparation H.
2: Non, écoutez, non. Là quand même.
6: Très célèbre. Alors, il a une avenue, on est d'accord.
2: Oui, il a une avenue.
6: Une rue ou une avenue?
2: Il a un prénom qui m'est cher, voyez-vous.
6: Ah. Alors, Laurent. Ah, Raymond. Raymond Poincaré.
2: Bonne réponse de Caroline Diamant. Heureusement que je vous aide de temps en temps. Hein. Pour Bernard Guichard, qui habite Dax, la dernière citation du jour, qui a dit « Je ne crois pas en Dieu, mais j'ai peur qu'il ne croit pas en moi non plus. »
4: Ah, c'est mignon. C'est beau, c'est mais beau, c'est Jean Woody Allen. Oui.
2: Ah non,
6: c'est un Américain.
2: C'est plus récent.
6: Mais c'est un Américain.
2: D'ailleurs, j'ai un peu écorché la citation.
3: Ah oui, c'est pour ça que j'ai pas compris.
2: Je vais la dire telle qu'elle était réellement, mais il faut dire qu'elle a été traduite, elle aussi.
4: Ah, ah.
2: Je ne crois pas en Dieu, mais j'ai peur qu'il ne me croie pas non plus. Voilà.
6: D'accord.
2: Pour être plus précis.
5: C'est traduit de l'américain?
9: C'est pas Oscar Wilde?
2: Non, ce n'est pas Oscar Wilde.
6: Est-ce qu'il est américain?
2: Alors, il est effectivement, alors, pas américain, mais britannique.
5: Okay. Ricky Gervais? Ricky Gervais.
2: Ricky Gervais, bonne réponse de Florian Gazan.
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7: Comment appelle-t-on le blanc d'œuf cru?
8: L'albumène.
9: Ou le vitellus. Albumène ou vitellus.
7: Ah non, il y a un autre mot qui désigne le blanc d'œuf.
10: Le foutre.
7: Cru. Oh, oh,
11: franchement, si c'est pour sortir des vulgarités, non, mais il n'y a même plus de jeu de mots.
12: C'est ce qu'on prend pour les films.
13: Cuit ou cru? Non,
14: ça va pas, non?
13: Cuit ou cru?
15: Alors, il connaît avec quoi on fait du foutre.
13: Comment?
16: Alors, ça s'appelle la morve?
7: Non.
13: C'est quoi, cru ou cuit?
7: Alors, pas la morve, mais vous n'êtes pas loin.
15: La morve.
11: L'arnana. L'arnana.
13: La morve.
7: Non, parce qu'effectivement, c'est...
11: La crotte de nez.
7: Mais non, mais effectivement, c'est un mot qu'on utilise pour d'autres choses aujourd'hui, mais oui. Ça vient du fait...
11: Glaire.
7: Glaire. Ah, bonne réponse de Christophe Beaugrand.
11: Glaire Chazal.
13: C'est une jolie déduction, ça.
7: Et oui, le glaire, c'est le nom qu'on donne au blanc d'œuf cru, et c'est après, évidemment, qu'on a appelé glaire tout ce qui sortait de certaines muqueuses, tout ce que l'on peut sécréter, effectivement.
11: Ah bah, il avait peut-être pas tort, alors.
13: En cette saison, surtout.
7: Les mucosités qui, effectivement, sortent, entre autres, des narines, évidemment. Bonne réponse collective. Alors, une question géographique maintenant, et historique d'ailleurs.
13: Ma spécialité.
7: Puisque je vous demande, pour monsieur Gilles Dacosta, qui habite Mons-Barœul dans le Nord, je vous demande le nom de cette île du Pacifique, célèbre île sur laquelle se sont opposés les Japonais et les Américains lors d'une célèbre bataille qui porte son nom.
11: L'île Moustique.
7: Okinawa. Le 11 octobre 1940.
13: Hong Kong, Hong Kong.
7: Non.
15: Okinawa.
7: Non,
17: quand même.
7: Non.
11: L'île Moustique.
13: Île Samoa.
7: Non, c'est une île de l'océan Pacifique.
13: L'île de Ré.
15: Nagasaki.
7: Non, qui fait à peu près 5300 km2.
9: Est-ce que c'est une île dont le nom est à consonance japonaise?
7: Non, mais c'est une île, effectivement, qui est connue aussi pour le nom de la bataille.
13: Allez vers où?
7: Qui a eu lieu, je vous ai dit.
11: Pearl Harbor.
7: Dans le Pacifique.
13: Mais où? C'est hyper grand, le Pacifique. Où?
11: C'est à gauche des États-Unis.
13: Non, mais ça, je sais, mais c'est vers où? C'est vers
11: en bas.
13: Le Pacifique, pour une guerre, c'est bizarre. Enfin, bon, bref.
11: Pacifique, donc.
15: Est-ce que c'était une réponse des Américains aux Japonais ou des Japonais aux Américains?
13: Mais qu'est-ce que ça change? T'en sais rien, de toute façon.
11: Oui, ça t'aidera pas du tout.
15: Tu me parles sur un autre ton.
11: Et deux, c'est vrai.
15: Et petit con.
13: Et deux, j'ai le droit de failloter si je veux.
7: C'est une offensive américaine contre l'Empire du Japon, car le Japon occupait cette île.
11: Kunigawa,
15: Samed.
13: Kawasaki.
7: Mais non.
11: Non, c'est pas à consonance japonaise. Suzuki. Ça n'est pas à consonance japonaise.
13: Nampoulet.
7: C'était
13: Nampoulet.
7: Non, c'était dans
16: Toyota. Oh là là, mais j'ai la stéréo des deux crétins, là, c'est horrible.
11: C'est Ibis and Butthead, quoi.
15: C'est chinois.
7: C'est dans un endroit. Pour vous répondre, monsieur.
13: On est d'accord que ce n'est pas Sainte-Hélène.
7: Non.
13: C'est Napoléon.
7: On est dans un endroit stratégique pendant cette deuxième guerre mondiale.
13: Gyoza.
7: Non, évidemment.
11: Mais sashimi.
13: Gyoza poulet. Poulet papa.
11: Chirachiton.
7: Mais
11: vous êtes con.
9: C'est nul.
13: Chirachi avocat.
15: Et vous insultez. C'est tous nos amis.
17: Oui, c'est vrai, c'est trop facile.
13: Wasabi.
7: C'est une célèbre bataille navale, vous voyez.
13: L'île de Wasabi?
7: Non, une célèbre bataille navale et qui avait une importance majeure parce que on est là, évidemment, à un moment, à un endroit géographique et stratégique entre les États-Unis, la Nouvelle-Zélande, l'Australie, le Japon et les Alliés, évidemment, avaient l'intention.
15: Falkland?
7: Non.
13: Ramen?
7: Oh non, mais vous me faites la carte d'un restaurant japonais. Ouais. Vous me prenez pour un abruti ou pas?
11: En plus, c'est pas ça. Dans les restaurants japonais, c'est
13: donc,
11: E4.
13: Donc c'est une bataille navale?
7: Oui, je l'ai dit déjà.
13: Eh bien, E4, coulez.
7: Non. Et si je vous en parle, c'est parce que c'est vraiment à la portée de tout le monde.
13: L'île Moshi.
7: Non.
11: Il y a combien de syllabes?
7: Alors, 1, 2, 3, 4 syllabes.
13: Oh. 3, 4 syllabes.
7: Nagasaki.
15: Nagasaki. On nous a dit que ça n'avait pas une bonne consonance japonaise.
7: Après Pearl Harbor et Singapour, les forces japonaises ont progressé dans le Pacifique Sud.
15: Oui, je vois bien la carte.
13: Et, et,
6: n'est pas pour 4 syllabes.
7: Et les Japonais ont atteint cette île en mai 1942. Et alors, les États-Unis ont fait le choix de faire de cette île une base importante contre-offensive. Et là, ils ont organisé le premier débarquement américain des forces alliées, si vous préférez, sur un territoire contrôlé par le Japon.
15: Et c'est... En 42 ?
7: Mais oui. Oui. On va donner 300 euros.
6: Crevette, crevette.
7: Et peut-être 100 euros de plus. Pardon.
6: Crevette.
7: Non, vous arrêtez. Hein.
15: Oh, oh là là, ils ont encore dit, ils lèvent la main là, ils sont encore des gens dans le public.
7: Bah évidemment, il y en a au moins 5 qui connaissent la réponse.
15: Mais
7: voyez.
15: Pendant que nous on écoute les bêtises de
6: Max, oui,
15: non, moi j'ai rien de réfléchir. Ils peuvent réfléchir.
11: Non, les blagues racistes, c'était as.
15: Vous nous empêchez de réfléchir.
7: Une île volcanique de l'archipel des Salomon, si ça peut vous aider.
15: Ça commence par quelle lettre?
7: Mais c'est le premier débarquement américain sur un territoire contrôlé par le Japon, et ça nous coûte déjà 300 euros, et regardez les mains qui se lèvent dans le public.
16: La jeune femme, là.
7: Monsieur Beaugrand, et Valérie Mérès vous désigne une jeune femme.
15: Non, mais le monsieur barbu, là, il a levé le bras très vite aussi. Il est galant, il dit non, la dame d'abord.
7: Et ben voilà.
15: Donc, et bravo, bonjour madame, quel est votre prénom? Bonjour madame, quel est votre prénom?
8: Myriam.
15: Bonjour Myriam. Vous venez d'où?
8: Japon.
15: Eh bien, Myriam de Cergy, quelle est votre réponse?
8: Guadalcanal.
7: Exactement, bravo madame.
6: Ah, j'ai pas entendu.
7: Guadalcanal. Ne me dites pas que vous n'avez jamais entendu parler
15: bien
7: de
15: sûr qu'on connaît.
7: Guadalcanal. On vient de perdre 400 euros à cause de la bataille de Guadalcanal.
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7: Qu'est-ce qui passera de 17 à 25 euros au 1er janvier prochain?
16: Les amendes.
11: Les amendes de stationnement?
7: Non, non, non.
6: Un objet?
7: Ah, c'est quand même beaucoup, hein, rendez-vous compte. De 17 à 25 euros, ben c'est quand même 8 euros de plus.
11: Est-ce
7: hein
11: que c'est quelque chose qu'on est obligé d'acheter?
7: Non.
6: C'est un objet?
7: Un objet, non.
6: Une vignette? Une vignette?
7: 1er janvier. Alors, vous avez le temps de vous y faire, hein, d'ailleurs. Vous pouvez peut-être en profiter pour acheter ça avant le 1er janvier.
15: Des cigarettes?
7: Non, non, non.
16: De l'essence?
7: De 17 à 25 euros de l'essence, non.
6: Mais on repart pas avec quelque chose quand on
7: repart pas avec quelque chose.
6: C'est le timbre fiscal? Ah, non. C'est une taxe que,
7: ce n'est pas une taxe.
6: Un impôt?
7: Un droit? Un impôt, non. Un droit, en quelque sorte.
6: Un passe pour quelque chose?
7: Un passe, oui.
16: Un péage. Dire ça.
6: Une carte d'entrée?
7: Une carte d'entrée, un passe, oui.
15: Navigo?
6: Navigo?
16: Navigo.
6: Pour aller au musée?
16: Non, c'est pas 17
7: pour euros. Aller au musée, pas tout à fait.
6: Pour avoir accès
15: au cinéma.
7: Dans le prix, il y a peut-être le musée avec, hein, mais je suis pas sûr.
6: C'est une carte culturelle?
7: Ah, c'est culturel, oui et non. C'est touristique.
11: C'est uniquement à Paris?
7: C'est à Paris.
16: Les bateaux mouches?
7: Pour l'instant, ça coûtait 17 euros. Maintenant, ça a coûté 25.
6: L'accès à la Tour Eiffel?
7: L'accès à la Tour Eiffel.
15: Oh là là. Oh la
7: le vache. Prix d'entrée de la Tour Eiffel va augmenter de 8 euros au 1er janvier prochain. Faut avertir les Japonais. Il faut qu'ils se dépêchent.
6: C'est que le premier étage, parce que le troisième étage est beaucoup plus cher que ça.
7: En tout cas, chaque année, il y a quand même 6 à 7 millions de touristes qui visitent la Tour Eiffel.
11: Mais généralement, c'est un truc qu'on ne refait pas. Donc, je pense que les gens qui vont arriver, qui vont payer 25, ne savent pas qu'il y a eu une grosse augmentation.
16: Mais oui.
11: Ils y retourneront pas. Généralement, on y va qu'une fois.
7: Je viens de leur dire.
11: Ah oui, c'est ça.
6: Et on est écouté en Chine.
11: Et la France entière, et le monde entier
15: nous
11: écoute.
15: Les donculés. Ils nous ont vu venir, les allos.
7: Est-ce que vous êtes déjà monté, vous, Olivier, sur la Tour Eiffel?
11: C'est un chinois allemand.
14: Je suis monté en 48.
7: Ah oui?
14: Ouais.
7: Pourquoi vous souvenez de la date à ce point précisément?
14: Parce que j'avais 4 ans, voilà. Ça m'avait émerveillé.
7: Oh. Ouais.
11: Il devait être mignon avec sa culotte courte.
14: Ah, ouais.
7: Oh. Il venait de faire du pédalo dans le Trocadéro.
6: Il a traversé la Seine.
14: J'étais allé aux autres Vincennes aussi, j'avais vu des girafes.
7: C'est pas vrai.
14: Ouais.
7: Oh, c'est mignon.
14: Ça
7: a dû vous impressionner, Paris, à l'époque.
14: Pour je trouve ça bien.
7: Un petit breton en culotte courte qui peut-être n'avait jamais vu une voiture.
14: Ouais, culotte courte avec un truc qui dépassait quand même.
11: Ah ben, on revient à la thématique précédente, c'est bien.
7: Non, mais c'est un choc, Paris,
14: formidable.
7: Un petit provincial, même noble.
14: C'est un très bon souvenir,
7: D'ailleurs, j'imagine que vos parents avaient, parce que moi, mes parents, ils avaient ça, une petite laisse, vous savez.
16: Oh, horreur.
6: Non, je cherchais vraiment la merde aujourd'hui, Laurent.
17: Non, mais lui, il avait une laisse à un rouleur pour le ramener.
14: On avait des petites muselières avec mon frère.
11: Non, mais vos parents vous promenaient en laisse, Laurent?
7: Oui, moi, j'avais une petite laisse.
6: Il ramassait les crottes sur le trottoir.
11: Mais c'est pas, excusez-moi, mais c'est pas normal.
7: Mais bien sûr, j'ai une petite laisse blanche.
6: Ça se fait encore.
15: Ah,
6: ça
15: parce
6: se fait
15: que vous étiez aveugle.
7: Mais non. Sûrement parce que je devais être agité ou j'en sais rien.
15: Oui, je me souviens, vous voyez, des gosses, c'était une sorte de petit harnais. Il y avait
7: exactement.
6: Comme un labrador.
7: J'avais un harnais, puis tous les voisins pariaient sur moi.
15: Oui.
17: Il lançait les balles, il les cherchait.
16: Pourquoi ils vous tenaient pas la main?
15: Non, c'est vrai, je
7: pardon.
16: Pourquoi ils vous tenaient pas par la main?
7: Jamais ils m'ont touché.
16: Ah, mais c'est ça.
6: C'est de là cette habitude d'aller flairer les culs.
7: Non, mais écoutez,
6: pire, c'était le bol de croquettes. Hein.
7: À l'époque, ça me dérangeait pas. Je suis sûr qu'Olivier aussi, chez les nobles, on devait avoir ça, n'est-ce pas?
14: Non, on n'avait pas de laisse, nous.
6: Ils n'étaient pas aux abois.
7: Chez les Dockers-Sauzon, il n'y avait pas une petite laisse blanche?
14: Non, on n'avait pas de laisse, non.
7: C'est vrai?
14: On avait une bonne.
7: Et vous étiez venu comment jusqu'à Paris? En calèche, en carrosse,
8: en... En chaise à porteur.
17: Mais elle était finie, la Tour Eiffel?
7: Bon, en tout cas, sachez-le, la Tour Eiffel va augmenter. Quand même, c'est cher, hein.
6: Ah ouais?
7: Ah non,
6: ouais,
7: non,
6: mais
7: non,
6: c'est pour financer le quatrième étage.
8: Ouais.
7: C'est vrai qu'elle n'est pas totalement terminée quand on regarde bien. Elle n'est pas aussi large en haut qu'en bas.
6: Je sortais de deuxième étage.
17: Moi aussi. Ouais.
7: Ah, mais oui.
17: La tyrolienne. Ouais.
15: Ah, vous l'avez fait?
17: Ouais, incroyable.
16: Ça devait être bien.
6: Ouais, génial. Génial.
17: 130 mètres de haut, 90 km/h, est arrivé à l'école militaire.
6: C'est atroce. Deux fois, une fois de jour, une fois de nuit.
7: Moi, je l'ai fait de l'Arc de Triomphe.
16: Ça existe encore, hein?
17: Vous avez fait de l'Arc de Triomphe?
7: Mais je me suis brûlé le cul en arrivant sur la tombe du soldat inconnu.
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7: Pour Emmanuel Leclerc, qui habite Reims, la question concerne un peintre que je vous demande d'identifier. Et ce peintre s'est fait connaître pour une longue série d'œuvres, à commencer par la première qui s'appelait Le Vanneur, une peinture exposée au salon de 1848, achetée par Ledru-Rollin 500 francs à l'époque. Et c'est la première œuvre, on va dire, d'une longue série commencée par ce peintre. Mais qui a peint Le Vanneur?
15: Auguste Renoir.
7: Non,
15: c'est une série de métiers.
7: De métiers, pas seulement, mais en tout cas, on va dire un univers bien à lui.
15: Les poseurs de parquet.
17: C'est Caillebotte.
7: Ah non, Caillebotte, non.
15: Est-ce que c'est un peintre français?
7: Un peintre français, madame. Oui, le premier tableau dont je vous donne le titre devrait vous aider parce que c'est, je vous ai dit, le début d'une longue série, Le Vanneur.
15: Donc c'est très réaliste.
19: Avec des paniers, Le Vanneur.
7: Bravo. Ah, Vanneur, c'est quelqu'un qui
19: fait des paniers.
7: Voilà.
15: Alors,
19: un osier. Qui fait des vannes.
15: Ah, il a dépassé. Le Douanier Rousseau.
20: Est-ce qu'il a dépassé 1900?
7: Comment ça,
20: est-ce qu'il est allé au-delà de 1900?
7: Je ne suis pas certain. Je vais vous donner la date de sa mort si ça vous aide. Mais je suis pas certain qu'il ait connu le 20e siècle. Il est mort en 1875.
20: Il est dans les musées.
7: Ah, oui, dans les musées, oui. Ah,
20: ben, au Louvre.
7: Son tableau, sa toile la plus célèbre est au musée d'Orsay. Mais
17: Cézanne?
7: Ce n'est pas Le Vanneur.
19: C'est pas lui qui s'était coupé l'oreille, comment il s'appelle?
20: Ah, Van Gogh.
15: Il est peu français,
7: Van Gogh. Aïe.
17: C'est pas Vermeer non plus, il est français.
7: Il a peint la bouillie, si vous voulez, un autoportrait. Oh non, écoutez, franchement.
17: Armand?
7: Non. Armand, mais non.
15: Il est originaire du
7: sculpteur.
15: Sud.
7: Sculpteur.
20: Degas.
7: Un sculpteur contemporain, Armand. Écoutez, Le Vanneur.
19: Boudin
7: vous-même.
15: Oui, il faisait les métiers, en fait.
19: Boudin. Non,
7: pas seulement les métiers, encore plus précisément.
15: L'artisanat.
7: Non.
15: Français.
7: Encore plus précisément.
15: L'osier.
7: Mais non.
20: L'ouvrier.
17: Des portraits.
20: Oui, mais. Il faisait des ouvriers.
7: Non, pas des ouvriers.
15: Les mains.
7: Plus précisément.
15: Les mains.
7: Si je vous dis, alors écoutez, Le Vanneur, qu'est-ce qu'il fait, Le Vanneur?
15: Eh ben, il tresse l'osier.
7: Travaille des champs. Alors, il a fait aussi, pardon?
15: Dans les champs.
7: Le travail des champs.
20: Ah,
7: bravo.
20: Les glaneurs, alors c'est lui.
15: Ah oui!
7: Il a fait les glaneuses.
15: Claude Manet.
20: Oui, d'accord.
15: Manet.
7: Mais non.
19: Monet.
7: Et pas Munet non plus.
15: Manet.
20: On n'est que lui, on connaît que lui.
17: Manet.
7: Mais non.
15: On voit souvent des tableaux avec des fourches.
7: Pardon.
15: Et des fourches.
17: Mais d'ailleurs, il était sur la pièce de 1 franc, ça, Marianne, c'est
15: attends,
17: pas lui?
15: Non, des faux, pas des fourches, des faux.
7: Permettez que je réponde à monsieur Jean-Philippe.
15: Oui, parce que moi, on me répond jamais, sinon. Hein. Il y a des faux, il y a des
21: champs avec
15: des...
21: Il y a pas de fourche! Il y a pas de fourche!
15: Est-ce que c'est un peintre du Sud?
21: Non, pas du tout!
17: C'est lui qui a peint la Marianne, qui était sur la pièce de 1 franc,
7: mais non,
17: il me
7: semble.
15: Mais non, mais il est mort en 1875.
20: De Reims.
7: Pardon.
20: De Reims.
7: Non, oui, bah.
19: C'est pas lui qui a peint l'Angélus.
7: Pardon?
19: Il a peint l'Angélus.
7: Bravo.
20: Millet.
7: Millet, excellente réponse. Grâce à Chantal Latsou. Excellente réponse de Bernard Mali.
20: Millet, mais oui.
7: Jean-François Millet. Tout le monde connaît l'Angélus de Millet.
19: Dans les champs,
7: bah oui. Voilà, dans les champs. Et il y a les glaneuses. Bravo Bernard. Et il a fait essentiellement, il faut le dire, pas que, hein, mais toute une série de toiles après Le Vanneur qui correspondent au monde paysan, tout simplement. Voilà ce qu'il fallait identifier. La tondeuse de moutons.
15: Ah oui, la tondeuse. Ça existait déjà, la tondeuse.
7: La bergère, l'Angélus, les glaneuses. Là, je vois les planteurs de pommes de terre.
15: Wow. Il avait une vie passionnante.
7: Le sommeur, l'appel des vaches, vous voyez.
19: Ouais.
7: L'homme à la houe.
20: Ah oui.
7: H-O-U-E, une femme avec un râteau, vous voyez.
15: On peut le voir.
20: Elle s'en prenait des râteaux.
7: Et la meule de foin, par exemple.
15: Ah bah oui, c'est dur.
1: Avec une aiguille d'un.
20: La bouse de vache, non?
7: Ah, oh, bah il y a un toit. Oh, ça, c'est fou, il y a une toile, on voit Karine Le Marchand, dites-moi. En tout cas, c'est bien Jean-François Millet. On prononce bien Millet. J'ai eu un doute à savoir est-ce qu'il fallait pas dire Millet, car certains disent Millet par erreur, mais il faut bien dire Millet, le fameux Angélus de Millet, et évidemment son tableau.
1: M-I-2-L-E-T?
7: Oui, M-I-2-L-E-T.
1: Et on dit Millet.
7: Il paraît qu'on
1: dit Millet. Bah oui, on dit Bernard Mabille.
15: On dit un billet, pas un billet.
20: Tu dis pas un billet. Tu dis pas un billet.
1: J'en ai à ta disposition, hein. Pourquoi on dit quille et pourquoi on dit tranquille? Vas-y, Q-U-I-2-L-E.
15: Ben oui, ben
1: un coup
15: Bernard
1: on dit
15: Mabille.
1: Ye, et puis un coup on dit le. Vas-y, réponds, connasse.
20: Ah, tu sais parler aux femmes, hein.
1: Bah, moi, quand j'ai envie de baiser, je...
7: Ça, il vous l'a pas envoyé dire, madame Diamant.
1: J'ai plus de limites.
7: En tout cas, Jean-François Millet a peint, effectivement, il est de l'école de Barbizon, célèbre pour ses scènes champêtres et paysannes, et c'est bien lui qui avait peint le Vanneur avant les glaneuses ou l'Angélus. Bravo Jean-Marie Bigard. Non, Bernard Mabille. Ah oui.
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2: Devant.
1: D'ailleurs, il ne fait pas le jeûne intermittent. Hein.
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3: Je vous emmène dans la prison de Florence où se trouve une célébrité encore aujourd'hui. Mais quelle célébrité dans la prison de Florence?
4: Ah, c'est El Chapo, un criminel évidemment avec la drogue et compagnie. Et c'est l'équivalent d'Alcatraz dans les montagnes rocheuses aux États-Unis.
3: Parce que vous n'êtes pas tombé dans le piège.
4: Oui, c'est ça. Ça
3: effectivement,
4: pas en
3: Florence, oui. C'est comme la chanson de Serge Reggiani, Venise n'est pas en Italie. Eh bien, Florence n'est pas toujours en Italie car il s'agit bien d'une ville américaine qui s'appelle Florence, où se trouve la plus grande prison des États-Unis, dans laquelle il y a El Chapo. Excellente réponse de Johan Rioux. Florence in Colorado est effectivement un United States Penitentiary Administrative Maximum Facility.
4: Ah. Et qui m'en bel accent.
3: Autant dire une prison américaine de très haute sécurité. Et si on en parle, on la surnomme l'Alcatraz des Rocheuses. C'est bien parce que Donald Trump a évoqué l'éventuelle réouverture de la prison d'Alcatraz, qui, elle, cette prison se trouve à San Francisco, en Californie. Oui. Il se trouve que le hasard a voulu qu'il n'y a pas longtemps, j'étais à San Francisco il y a quelques mois pour la Joconde qui se joue là-bas et j'ai visité pour la première fois à Alcatraz.
4: C'est vraiment impossible de s'évader alors.
3: Alors ça, je peux vous dire qu'il y a du boulot pour Donald Trump s'il veut rouvrir cet endroit.
5: Ah, c'est en mauvais état.
3: Ah ben non, mais c'est pas possible.
5: C'est,
3: non,
5: puis, en plus, c'est délabré.
6: C'est pas devenu une pizzeria.
7: Non.
4: Ah non.
7: Alors, il y a l'Alcatraz.
3: Je crois que vous confondez l'Alcazone et l'Alcatraz. Non, mais c'est des cellules comme on peut plus en mettre personne aujourd'hui, de toute façon. Puis elles sont plus en état. Enfin, de toute façon, dans la presse aujourd'hui, on nous dit qu'il est déjà revenu sur ce qu'il a dit Trump, parce qu'il aurait fallu carrément raser la prison et en construire une autre, parce que celle-ci, elle n'est évidemment plus praticable, même si en revanche, elle attire de nombreux touristes. Ah, oui. Je conseille la visite, ça vaut vraiment le coup. Alors, prenez pas
5: l'audio guide.
3: Ça sert à rien, l'audio guide. Ah bon, non, on vous raconte des trucs.
8: Il faut régler sur français. Hein.
3: Pardon.
8: Il faut régler sur français.
4: Ah, j'ai réussi, waouh.
3: Quand Monsieur Trump a reparlé d'Alcatraz ce week-end, tout de suite, je me suis rappelé une question que j'avais posée ici en rentrant justement de ce voyage à San Francisco quand j'avais visité la prison. Et je vais vous reposer la question, mais inversement. Puisque Alcatraz s'appelle Alcatraz, parce que elle est ainsi nommée, cette prison, parce qu'elle est sur l'île de Los Alcatraces. Okay. Mais qu'est-ce que ça veut dire?
4: Les pélicans. Les pélicans.
3: Les pélicans. Bonne réponse.
5: C'est il a bossé, que, Johan.
3: Vous avez retenu, vous avez bossé.
7: Alcatraz, ou
4: Wikipédia, 5h35 ce matin. Je suis content de mon investissement et tout. J'ai dévalisé encore la marchande de journaux juste à côté. Elle me remercie trop et tout. Elle est trop gentille, cette dame. Place du marché, allez la voir à Neuilly-sur-Seine, extraordinaire.
3: Elle est marrante en plus.
4: Vous la connaissez aussi.
3: Je la connais, bien sûr que je la connais.
4: Mais oui, elle est trop gentille.
3: Et elle dit toujours des trucs rigolos. Il fait froid aujourd'hui.
4: Elle est exceptionnelle. Et puis elle a été victime des travaux sur cette place pendant des années et des années. On l'a mis à gauche, à droite. Ah, et c'est une île incroyable parce que c'est des réserves d'oiseaux absolument de dingue.
3: Ah là, vous reparlez de la prison,
5: il mélange tout.
3: Je croyais que vous parliez du kiosque de la dame.
5: Il y a peu de pélicans.
3: Il va tellement vite, on a du mal à le suivre.
5: Hein. Ouais, pensez à Nathalie.
3: Ah, il y a quelques pélicans. Oui, j'ai encore vu Balladur passer la semaine dernière.
9: Je vous demande de vous arrêter.
4: Tu as fait de la prison ici, même une garde à vue ou quelques instants, quelques minutes.
7: Non, on va te le raconter.
5: Chacalotte, je suis sûr qu'elle a fait de la
10: tôle. Non, j'ai pas fait de la prison, mais j'ai déjà été embarqué par les flics. Je suis déjà resté.
3: Racontez pour ivresse.
5: Ah, oh, sûrement.
3: Ou racolage.
10: Non, pas
9: les deux.
10: Tout.
9: Les deux.
10: Non, j'étais avec un copain dans une soirée.
5: Oui, et... ah bah voilà.
10: Dans une soirée dans laquelle il y avait 200 personnes et les flics ont débarqué. Et en fait, il a été embarqué. Ils m'ont embarqué avec, je ne sais pas pourquoi, je crois que nos téléphones étaient, enfin, ils avaient vu qu'on s'échangeait pas mal de messages.
5: Oui, pour acheter des produits.
10: Et lui, en fait, voilà, il était soupçonné d'avoir acheté de la drogue.
5: Ah bah voilà, je m'en doutais.
10: Sachant que moi, j'ai jamais touché à la drogue de ma vie, mais bon. Ils nous ont relâchés quelques heures plus tard.
6: Et comment était la cellule de dégrisement?
10: On n'a pas été en cellule de dégrisement. On a été derrière un bureau. Les flics nous ont posé des questions. Moi, j'assistais le gars, mais j'avais rien à dire, en fait, si ce n'est que j'avais des coups de fil
3: personnels. Un peu comme d'habitude, donc.
10: Oh, mais qui est vilain?
2: Et Bernard-Henri, il a jamais fini dans une geôle à Kaboul ou un truc comme ça?
6: Oui, ça lui.
3: Ah oui, vous avez dû lui apporter des oranges. L'avantage, c'est que vous pouvez rentrer, vous passez entre les barreaux.
7: Heureusement qu'il n'est pas marié avec moi.
3: Et vous avez chanté dans les prisons?
6: Oui, j'ai chanté.
3: Ça, c'est bien parce que les gens peuvent pas s'échapper.
9: Ça s'appelle ce qu'on appelle la double peine.
6: La double peine. Mais c'était à la prison des Murets, vous voyez, qui est près de Toulouse.
3: Les pauvres.
6: Pour les grandes peines, peines.
9: Ah oui, oui, bah oui, c'est ce qu'on disait.
6: Mais c'est vrai qu'ils étaient obligés d'être au concert. Hein. Je leur ai chanté du bel canto, du Puccini, toutes sortes de choses, mais ils aimaient, ils étaient adorables. Je dois dire que j'avais un public extraordinaire.
3: Vous n'allez pas faire un concert chez Sarkozy?
6: Ben, il a un bracelet, lui.
3: Ah non, il paraît qu'ils n'ont pas trouvé. Il a tellement des chevilles qui sont grosses qu'ils n'ont pas trouvé de bracelet à sa taille. Est-ce que vous avez travaillé cette émission, manifestement, monsieur Rioux, en dehors de l'actualité? Je suis sûr que vous avez révisé tout le parcours et le CV de Vincent Cespedes.
4: Mais oui, plein de petits, vraiment plein de
3: petits. Qu'est-ce que vous savez sur lui? Par exemple, que moi, je saurais pas. Déjà, le fait qu'il chante, je le savais pas.
4: Ah oui, vous êtes vraiment cosmopolite. Vous êtes né en Algérie. Je crois que la maman est, vous avez, côté hongrois et côté espagnol, et vous êtes né en Algérie.
11: Non, c'est mon père, à Oran, oui.
4: Ah oui.
11: Ouais. Non, moi, je suis né à Aubervilliers.
4: Ah oui, c'est très décevant.
3: Ouais, bien bossé. C'est bien ce qu'on disait. Et quoi d'autre?
4: Mais non, mais vous avez fait plein de petits bouquins et tout philosophiques, c'est ça, plein de petits...
11: 630 pages, 400 pages.
4: Ah oui,
2: des tout petits opuscules.
4: Et quelle est votre plus grande fierté? Bah alors, qu'est-ce que...
11: En philo ou
4: non,
11: dans la
4: vie? Non, pourquoi selon vous, vous méritez votre place ici? Parce qu'il faut mériter sa place ici. Vous faites...
3: Ah bon, c'est nouveau, ça.
11: Non, je suis vierge de tout entrisme et de tout népotisme.
10: Oh, c'est dingue, ça.
11: Ah voilà, vierge de la pureté de cette émission, en fait.
4: Ah, c'est super. Ouais. Vous l'écoutez un petit peu de temps en temps?
11: Oui.
4: Ah oui, alors donnez-moi un exemple pour prouver que vous écoutez.
2: Par exemple, comment s'appelle la fiancée éternelle de Johan Rioux?
11: Nathalie.
3: Bonne réponse de Vincent Cespedes.
4: Il est cool.
11: Moi aussi j'ai Wikipédia.
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3: Je vous emmène du côté du domaine de la galoche.
2: Et c'est une... Ça nous intéresse. Bonne petite galoche.
3: Et c'est une question pour Guy Germain, qui habite Donnery dans le Loiret. Là-bas, au domaine de la galoche, dans le quartier de la Bastide, sur la rive droite de la Garonne, il y a des vaches qui paissaient depuis 1860. C'est pas les mêmes vaches, hein, elles se sont renouvelées. Hein, évidemment.
2: Sinon, faut appeler le vétérinaire, c'est un problème. Quoi.
9: Qu'est-ce qu'elle foutait, la galoche?
2: Elle pêchait.
12: Vous pêchiez, je suis content de bien pêcher maintenant.
2: Mais elles ont pêché longtemps.
3: Mais elles pêchent encore. Et sauf que
2: elle pêchait avec des canapés.
4: Mais alors elle
2: comment elle faisait? Parce que les vaches, ça mange pas des poissons, ça mange de l'herbe. Et elle pêchait debout ou pas?
3: Mais si je vous parle de ces...
9: Ah, elle pêchait partout.
3: Elle se sentait plus pêchée.
2: Elle se sentait plus pêchée, c'est vrai.
3: Je vais vous envoyer paître, moi, vous allez voir un peu.
2: Alors,
3: attention. Ça a été une bonne année, en tout cas, l'année 2015, qui confirme l'année 2014. Parce que grâce à ces vaches du domaine de la galoche, l'entreprise française, mesdames et messieurs, a enregistré une hausse de 15% de ses ventes, encore par rapport à 2014, soit 8,9 millions d'euros de chiffre d'affaires contre 7,9 millions d'euros en 2014. Et il faut savoir que ce que vend et ce qui est issu de cette région du domaine de la galoche a été créé en 1954. D'ailleurs, il faut le dire, après une découverte faite lors d'un voyage aux Pays-Bas. Mais qu'est-ce qui s'est très bien vendu encore cette année, plus encore que l'année passée, et que vous consommez peut-être régulièrement?
2: C'est des produits laitiers, forcément.
3: Alors, c'est un produit laitier, oui.
2: Est-ce que c'est un type de yaourt?
3: Un yaourt, non. C'est une marque très célèbre.
13: C'est un fromage?
3: Une marque, donc, vous l'avez compris, qui date de 1954.
13: Est-ce que c'est un fromage?
12: Il faut donner la marque.
14: Le Bombel.
3: Le Bombel, non.
12: Le Boursin.
3: Le Boursin. Le Boursin, non. Plus.
13: C'est un fromage.
15: La vache qui rit.
3: Ce n'est pas la vache qui rit.
13: Mais est-ce que c'est ce type de fromage-là?
3: Ce n'est pas un fromage.
13: Ah, ce n'est pas un fromage.
16: C'est un yaourt.
13: Bon, ça se mange, en tout cas, ce qu'on cherche.
12: C'est le cacolac.
15: Ah non, ça y est, je sais.
3: Le cacolac. Bonne réponse de Bernard Mabille.
16: Mais oui, le cacolac. Alors, moi j'ai toujours cru que le cacolac était un médicament contre la diarrhée.
3: Pas du tout.
13: Ah non, mais c'est formidable, le cacolac.
3: Le cacolac,
13: j'adore.
3: Cette boisson laitière au chocolat qui nous vient au départ des Pays-Bas. L'idée est venue des Hollandais, mais c'est en France qu'on a créé le cacolac en 1954. Et plus ça va, plus on reboit du cacolac qu'on achète parfois sous forme de pack de 6 canettes. Vous voyez, vous avez déjà, j'imagine, consommé une petite canette de cacolac.
12: Ah, jamais.
3: Alors attention, il y a des cacolacs parce que c'est au chocolat. Mais vous avez quand même des cacolacs différents parfums. Ouais, ouais. Cacolac vanille, cacolac café, cacolac menthe.
12: Cacolac fraise.
3: Voilà, la boisson cacolac est uniquement distribuée en France.
12: Et aussi, en Suisse aussi, il y a cacolac de Genève aussi. Tu vois, quand j'essaye d'être drôle, ça marche pas.
17: Si.
12: Il vaut mieux pas qu'il se réveille. Hein.
3: Vous buvez, Ariel, j'imagine, du cacolac.
15: Non, mais il m'arrive dans, vous savez, les espèces de machines là, automatiques, où on donne toujours un coup de pied, il faut
12: au
15: mettre
12: casino,
15: d'abord...
12: Ouais, là, là où vont les gens, quoi.
15: Voilà. Alors
16: les trucs où on met de l'argent.
15: Voilà,
16: là.
15: On met les pièces.
16: On appelle ça les SDF.
15: Voilà. Et puis, y a...
16: on met une pièce.
15: Et voilà. Et puis il y a boisson chocolatée.
3: Oui. Hein, oui.
15: Bon, avec plusieurs arômes d'ailleurs,
3: presque comme
15: le chocolat là.
3: Le cacolac.
15: Il y a plusieurs arômes. Mais j'ai remarqué que bon, on est très très content, on se dit vivement un bon petit chocolat. Mais comme
13: on est très content, bon.
15: Mais comme ça sort par le même tube. En général.
16: Dans le chocolat, on a le goût du potage.
15: Exactement.
16: Du potage,
3: au final, alors, toujours, vous savez.
15: Il y a toujours le...
12: C'est le même goût que le... Que le sandwich au pâté, le même d'avant.
15: Mais dans quel goût? Ça a le goût potage de légumes. Non,
3: j'avais jamais pensé à ça. J'avais jamais pensé à ça, mais elle a raison,
15: oui,
3: au fond.
15: Oui,
12: je sais pas dans quelle fente elle met sa pièce.
3: Non, mais c'est vrai, elle a raison.
15: Oui, oui,
3: il n'y a pas 18 tubes différents dans la machine. Et le potage à la tomate, c'est le même tube par lequel passe le chocolat.
13: Donc il vaut mieux acheter des canettes de cacolac. En plus, c'est français.
16: Absolument. Non, mais donc vous voulez dire qu'il y a toujours un petit peu le goût du précédent?
15: Non. Mais je me disais qu'il faut arranger ces machines, les rendre plus performantes.
12: Ce qu'il faut, c'est pas donner de pièces aux femmes quand elles sortent de la maison. Parce qu'elles vont mettre dans des trucs comme ça et tout.
3: Je vois
12: et après,
3: ça
12: dit, c'est pas bon.
3: On peut bien mettre un tube par produit ou par parfum, mais après, ça vous donne beau bourre.
15: Mais c'est ce qu'il faudrait faire.
16: Il faut bien laver le tube.
12: Non, mais j'imagine mal Ariel s'arrêtant dans une aire de service.
15: Mais non, mais écoutez, ces machines, elles sont un peu partout. C'est une bénédiction.
12: Ah,
15: on se dit, tiens,
12: mais oui.
15: Tiens.
12: Il y en a à Neuilly et dans le 16e quand même.
13: Dans les gares.
15: Non, mais il y en a un peu partout.
3: Vous m'emmènerez, Ariel.
15: Et à travers le monde.
3: Une fois, vous m'emmènerez chez Angelina, parce qu'il paraît que c'est le meilleur chocolat de Paris.
15: Hein. Mais oui, mais je vois avec tristesse que les queues de gens ne sont plus françaises.
3: Ah, comment ça?
13: Les files d'attente.
12: Il y a des queues étrangères.
17: À quoi tu reconnais une queue étrangère?
13: Bah, au goût, hein.
17: À sa couleur.
15: Non,
13: c'est le goût, c'est le goût de celui d'avant, c'est un goût de potage. C'est ça le problème.
3: Si la queue étrangère a le goût de chocolat, c'est qu'elle vient de l'arrière-pays.
13: Non.
15: On peut dire quand même quelque chose pour nos auditeurs.
3: Oui. Écoutez, avec un petit supplément, Ariel, je vous en prie, oui.
15: Bon, pensons, c'est que le chocolat arrive au XVIIIe siècle, en Europe.
3: Oui.
15: Et qu'il y avait des soirées et des après-midi entières
12: chocolat.
15: Où on goûtait le chocolat, qui était une boisson toute neuve, et tout le monde poussait des hauts cris.
13: Et ça n'était pas sucré à l'époque.
15: Donc les Européens ne prennent du chocolat et aiment le chocolat que depuis 3 siècles.
3: C'est c'est pas beaucoup, finalement.
15: Non.
17: T'as rien sur la pomme de terre.
13: Parce qu'on a eu les kiwis aussi, c'est vrai.
12: C'est culture, mon beau souci. Hein.
3: Oh. Ariel, c'est le Reader's Digest. Elle est formidable.
16: Et la tomate, Ariel, est arrivée.
15: la tomate, c'est aussi d'Amérique latine.
16: Absolument. C'est Cortés qui a importé la tomate en Europe. Et moi, je me suis toujours posé une question, c'est que Marco Polo a ramené les pâtes de Chine 200 ans avant que Cortés ne ramène les tomates d'Amérique du Sud.
15: Et
16: je me dis, pendant deux siècles, quelle sauce les Italiens ont-ils mis sur les pâtes?
15: Oui, mais on faisait de la pâte.
3: Écoutez, pendant ces deux siècles-là, j'aurais été le plus heureux du monde, car je déteste la sauce tomate dans les pâtes.
15: Quoi? Ah bon?
3: Alors là, vraiment...
12: Un type comme ça,
13: on entend le public est très en colère. Regardez, écoutez le public.
3: J'aime les pâtes au pistou, j'aime les pâtes à la carbonara, j'aime les pâtes... Mais alors, dès que c'est rouge, je déteste ça.
13: On est sur RTL quand même.
3: Faites gaffe. Et c'est un amoureux des pâtes qui vous parle, homme qui sait les cuire parfaitement.
16: Ah oui, je confirme.
3: Vous faites vous-même cuire les pâtes, Ariel? Est-ce que vous
15: êtes...
17: Tu parles, elle a une tête à faire cuire les pâtes. Elle a fait cuire une coquillette l'autre jour. Elle avait un petit creux, elle a pris une coquillette.
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4: Question qui nous concerne tous, parce que ça va arriver chez nous en France, mais pour l'instant, c'est seulement aux États-Unis. Quelle intelligence artificielle un peu particulière.
5: J'attends la fin de la question.
4: Ah bah allez,
5: je ne vais pas vous couper, attention, j'ai pas envie de me faire engueuler.
4: Ah bah non, ah, vous ne ferez pas engueuler, écoutez, franchement, quand une intelligence artificielle peut en couper une autre.
5: C'est ChatGPT Santé.
4: Comment vous dites ?
5: ChatGPT Santé.
4: C'est ChatGPT Santé qui n'existe pas encore chez nous et qui existe aux États-Unis, ça fait peur. Bonne réponse de Sylvie Tellier. Moi, j'ai essayé ce matin. Hein. J'ai essayé en faisant croire que j'avais un problème à un orteil. Et c'est vrai qu'il était très gentil, mon ChatGPT, quand il m'a répondu. Et j'avais envie qu'on fasse un test en direct sur RTL cet après-midi. Parce que nous avons tous vu, cher ChatGPT, qu'Emmanuel Macron avait un problème à un œil. Peux-tu nous dire quel problème Emmanuel Macron a à son œil ?
6: En résumé, Emmanuel Macron a eu une hémorragie sous-conjonctivale à l'œil droit, ce qui le rend rouge et gonflé. Il a plaisanté sur le fait que c'était sans gravité et il a même porté des lunettes de soleil à Davos pour faire référence à l'œil du tigre. Rien de sérieux, ça disparaîtra tout seul.
4: Quelle pommade conseilles-tu dans ces cas-là ?
6: Dans ce genre de cas, en fait, on n'a pas vraiment besoin de pommade. Une hémorragie sous-conjonctivale, c'est souvent bénin et ça part tout seul en quelques jours ou semaines. Si jamais il y a une gêne, des larmes artificielles, collier hydratant, peuvent apaiser. Mais il n'y a pas de traitement spécifique nécessaire. Si ça s'aggravait ou s'accompagnait d'autres symptômes, là, il faudrait consulter. Mais sinon, patience et ça s'en va tranquillement.
4: Peux-tu me dire si c'est vrai que, en fait, il nous ment et c'est Brigitte Macron qui l'a encore giflé ?
6: Oh, je te vois venir avec ta pointe d'humour. Mais non, rien de tel n'a été rapporté. L'explication officielle, c'est une petite rupture de vaisseau spontanée et ça arrive à tout le monde. On va dire que le président ne manque pas d'autodérision, mais pas de complot à l'horizon.
4: Quand même, elle est spontanée elle aussi, Brigitte.
6: Ah, ça, la spontanéité, ça ne manque pas dans leur duo. Mais bon, on va leur laisser leur jardin secret.
4: Oh, il est gentil quand même, ça, ChatGPT.
7: Il est au gouvernement ou quoi? Comment faire pour que Jordan Bardella attrape la même chose que Macron?
6: Ah, tu veux qu'il ait une tache de sang dans l'œil aussi? Je pense qu'on va laisser faire le hasard de la vie. Après tout.
5: C'est marrant, vous avez mis des mecs, parce que vous pouvez choisir la voix et vous avez mis des garçons.
4: Parce que des femmes, on en entend suffisamment ici. Vous êtes là-dessus, vous aussi, Linda Lemay?
8: Non, mais là, je vous entends utiliser ça comme si c'était pas la fin du monde. Ça me fait tellement peur.
4: Ah oui?
8: Je me sens comme dans le film Dalloway, là, que je viens de regarder.
7: C'est vrai qu'il serait moins crédible avec l'accent québécois quand même.
8: Non, mais ça vous fait pas peur de l'utiliser? On dirait qu'on nourrit la bête. Moi, je m'empêche.
9: Mais
8: de...
9: c'est le cas.
4: Je vais faire un test, hein, Linda. Okay. Attention. Hein. J'aimerais te demander, ChatGPT, si tu sais quelle est la chanteuse québécoise préférée de Carina Marimont. C'est son anniversaire bientôt à ma copine Carina et je voudrais lui acheter l'album de sa chanteuse québécoise préférée. Quel album me conseilles-tu?
6: Je ne peux pas deviner les préférences personnelles de Carina si elle ne me l'a pas dit. Le mieux, c'est de lui poser la question discrètement.
8: Je suis assez d'accord avec lui.
6: Je serais ravi de te conseiller un album parfait.
4: Ah, c'est excellent. Oui, mais je sais, je n'arrive pas à me rappeler le nom de la chanteuse. C'est une chanteuse, en fait, qui a surtout des textes. C'est pas Céline Dion, c'est pas Isabelle Boulay. C'est une chanteuse qui a une guitare et qui a surtout des textes dans ses chansons. C'est une chanteuse à texte qui vient chez nous en France de temps en temps.
6: Je pense que tu pourrais faire référence à Linda Lemay.
7: Ouais.
6: Elle est très connue pour ses chansons à guitare. Si c'est elle, tu pourrais peut-être offrir un album comme Blessé ou Du coq à l'âme. Mais assure-toi quand même que c'est bien elle avant de faire ton choix.
4: Et ben voilà.
7: Bravo.
4: Il est fort quand même.
8: Trop fort.
5: Moi, je pense qu'on va tous se faire virer. Hein. Il va prendre que des grosses têtes ChatGPT, c'est fini.
4: C'est une bonne idée, ça. Mais
9: je... Ben, moi, je sais péter avec ma chatte.
5: Celle-là.
7: Excusez-moi, Constance est revenue.
4: Finalement, je vous garde.
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0: Raison, Valérie, vaut mieux que chaîne.
1: Vous savez que pour, parce que comme il disait, pour les gros ne voient pas leur sexe, en fait c'est un bon moment de moyen de le savoir, c'est que tu sais que t'es gros quand tu vois pas ta bite, et tu sais que t'es très gros quand tu sais pas qui c'est qui te suce. Et ça,
0: ah oui, celle-là vous nous l'aviez jamais raconté, Bernard.
2: Ça m'est arrivé tellement souvent.
0: Une pas citation.
3: Si c'est Valérie, tu sais quand même.
0: Une citation.
3: Ça dépasse un peu quand même.
0: Non, mais écoutez, on peut pas élever le niveau là un peu.
3: Bon, allons-y mais alors.
0: Valérie Mérès, vous vouliez une citation.
4: Oui, je veux.
0: Je crois qu'il est temps que je vous la donne pour Guillaume Mikos qui s'appelle.
3: Mikos,
0: oh là là.
5: Salut, c'est Mikos.
3: Ça soigne. Hein.
0: Il habite Montigny-lès-Metz. Qui a dit à Marseille pour le conducteur d'une voiture, il n'y a pas de gauche ni de droite, il y a de l'ombre.
2: Ah, c'est Mélenchon.
0: Non.
6: C'est un humoriste?
0: Ah ou quelqu'un qui était humoriste.
5: Godin.
3: Marcel Pagnol.
2: Fernandel.
0: Bonne réponse de Bernard Mabille. Une citation pour Karima Allard, qui habite Marseille, tiens, justement, qui a dit « Lorsque je suis en voiture et que je vois un panneau « Attention, sortie d'école », je ralentis immédiatement. Mais à la réflexion, c'est un peu idiot, les enfants ne me font pas peur.
2: Fourniret.
6: Émile Louis ?»
0: C'est pas Émile Louis, c'est pas Fourniret.
5: Un humoriste.
3: Raymond DeVos.
0: Vivant.
2: Ah, non. Jeune.
0: Oh, plutôt jeune, jeune.
5: Patrick Timsit.
0: Né en 67. Patrick Timsit, non.
2: Olivier de Benoît.
0: Non.
6: Il a fait du cinéma.
0: 67, ça fait quand même la cinquantaine. Hein,
6: 51,
0: voyez.
6: Ouais.
3: Il y en a plein. Franck Dubosc.
0: Non.
5: Il est venu ici?
0: Ah non, ça, il est pas venu ici, non.
2: Ah, il est américain.
0: Il est américain.
3: Jerry Seinfeld.
0: Jerry Seinfeld, non.
6: Ricky Gervais,
0: non.
5: Donald Trump?
6: Il est black?
0: Ah non, il est pas black, il est blanc.
2: Ah, il est blanc.
6: Ben Stiller,
0: non.
3: Il a fait c'est comme il s'appelle, il est mort?
0: Non, il est vivant,
6: qu'on vous dit. Il fait du stand-up?
2: Il fait du film.
0: Ah, il fait du stand-up, il est animateur à la télévision.
3: Jimmy Kimmel.
0: Bonne réponse.
2: C'est quoi que tu sais, ça?
0: Quoi?
2: J'ai jamais entendu parler de Jimmy Kimmel.
5: Vous pouvez pas poser des questions qui nous concernent?
0: Je suis désolé, Jimmy Kimmel, il a présenté les derniers Oscars, monsieur Mabille.
2: Très bien.
0: La cérémonie des Oscars s'est vue à travers le monde.
2: Bien sûr, ça j'ai vu là, mais je ne savais pas qu'il s'appelait Jimmy Kimmel.
0: Eh ben, il s'appelle Jimmy Kimmel.
1: Tu vois ce que ça fait? Moi, il y a que des noms que j'entends, je comprends pas dans cette émission, d'accord? T'en as un, toi, ça va?
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9: Déjà mis en examen pour viol et agression sexuelle, Patrick Bruel visé par une nouvelle plainte. Une femme accuse le chanteur de viol lorsqu'elle avait 16 ans et qu'elle exerçait le métier de mannequin dans les années 2000. Patrick Bruel qui depuis le début nie l'ensemble des faits qui lui sont reprochés. Aucune victime française recensée pour l'instant dans les gigantesques incendies qui ravagent le sud de l'Espagne, mais des vérifications sont toujours en cours, précise le Quai d'Orsay. Le bilan encore très provisoire est déjà dramatique, au moins 12 morts de nationalité différente, précise le ministère de l'Intérieur, et 23 disparus. La France fait-elle aussi face à de multiples incendies, mais la situation s'améliore dans les Pyrénées-Orientales notamment, où le feu est sur le point d'être maîtrisé, d'après les autorités. Dans la Drôme, il progresse encore mais lentement, et en Loire-Atlantique où un incendie désormais maîtrisé a parcouru 83 hectares à la Plaine-sur-Mer. Les 220 personnes évacuées sont accueillies dans une salle communale climatisée. La canicule, d'ailleurs, elle continue de s'étendre. 24 départements du quart nord-ouest seront en vigilance rouge ce samedi, 59 autres restent en orange. Conséquence, le gouvernement déclenche pour la première fois le plan hors sec chaleurs extrêmes. Il permet notamment l'ouverture de centres de rafraîchissement pour les plus fragiles. Prudence sur les routes ce samedi, c'est le deuxième week-end de départ en vacances. Dans le sens des départs, bison futé hisse le drapeau noir sur le nord-ouest et l'Auvergne-Rhône-Alpes. Rouge ailleurs, dans le sens des retours, orange sur la Méditerranée. Méditerranée vers dans le reste de la France. Ça y est, les Bleus connaissent désormais leurs adversaires pour la demi-finale de la Coupe du Monde de foot mardi prochain. Ce sera l'Espagne, la Roja qui s'est imposée 2-1 face à la Belgique dans la soirée. Ce samedi, suite et fin des quarts de finale à suivre sur M6 et RTL avec Norvège-Angleterre à 23h, suivi à 3h du matin d'Argentine-Suisse. Et puis le Tour de France, 8e étape ce samedi avec 104.

0: 80 km de plat à parcourir entre Périgueux et Bergerac. Pour l'instant, le maillot jaune reste sur les épaules de Tadej Pogacar. La météo avec une fois de plus la canicule qui prend de l'ampleur. On le disait, 24 départements placés en vigilance rouge. De la Bretagne à l'Île-de-France en passant par le centre, 59 en orange. Dans le ciel, toujours un grand soleil dans toute la France. Quelques orages possibles en fin de journée entre la Bretagne, le Massif central, les Alpes et la Côte d'Azur. Les températures 18 à 23 degrés le matin. L'après-midi, 25 à 32 près de la Manche et sur le littoral méditerranéen. 33 à 38 ailleurs, jusqu'à 39 degrés à Nantes. Les courses, c'est à Anguin-Soisy, départ 15h15. 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
2: Vous êtes en forme, Chantal Latsou?
3: Ah oui, très en forme.
2: Je reçois beaucoup de courriers qui me disent Chantal Latsou est très en forme en ce moment.
4: Ah oui.
5: Ah oui.
2: Très drôle. Ah,
6: Elle se lâche.
3: Elle se lâche.
2: Très efficace. Ah non, vous n'avez pas recommencé ce que vous avez fait la dernière fois. D'abord, ça agacerait Pierre Bénichoux qui considère que la femme ne doit pas faire ce genre de choses, cher Chantal.
6: Trop tard.
7: Qu'est-ce qu'elle doit pas faire?
2: Parce que je vais vous dire maintenant.
7: Allez-y, dites-moi, ne me ménagez pas.
2: Ah ben, Pierre, je suis désolé de vous dire, mais Chantal Latsou, c'est. Non, mais je n'ose même pas
6: Laurent,
2: le répéter.
6: Laurent, laissez-la s'exprimer peut-être.
3: Non, les, non, dites, parce que je me souviens plus.
2: Les deux Laurent que nous sommes, Laurent Baffy d'un côté et moi-même de l'autre, car régulièrement ce sont nous qui sommes assis de l'un et de l'autre côté de Chantal Latsou, nous sommes aperçus que la petite odeur que nous recevions régulièrement...
6: C'était pas le chien de Marcella.
2: C'est mademoiselle Latsou qui se lâche pendant l'émission.
3: Mais je ne sens pas. Tout le monde m'a dit tu ne sens pas, c'est incroyable.
7: Ah non, c'est pas possible.
3: Par contre, je suis bruyante, oui.
2: Non mais vous rendez compte, Pierre?
7: Non mais attendez, j'ai pas compris. Me dites pas qu'elle pète.
2: Eh bien oui.
6: Elle pète pas que la forme.
3: Et un jour j'étais très vexée parce que je rentre du théâtre, puisque je fais du théâtre.
6: T'as joué dans Guerre et Paix?
3: Non, il y a minuit et demi, une heure à la maison, et je me mets devant la télévision et je fais un concert. Oui. Toute seule, un concert vraiment très très beau.
8: Une
3: grappe. Et d'un seul coup, je vois une petite tête qui passe par le couloir qui me dit « Bonsoir madame, c'était une petite, la petite amie de mon fils qui était partie, qui sortait de sa
8: Et ton mari dit quoi alors?
3: Il déteste ça.
8: Ah, mais tu pètes beaucoup.
3: Mais il s'y met.
2: J'ai honte, hein, monsieur Bénichoux. Je sais que vous avez beaucoup Chantal Latsou, faites-lui un peu la
7: beaucoup
2: leçon.
7: Chantal Latsou, mais c'est vrai qu'il y en a aussi pour les sourds. Hein, quand...
3: Non, non, mais c'est tout à fait soft parce que ça ne sent pas, curieusement.
7: Oh,
3: j'ai beaucoup d'air en moi. J'ai beaucoup d'air en moi que j'ai.
6: Pas maintenant que t'as les moyens, tu donnes ton linge à laver.
8: Mais tout le monde pète.
2: Tout le monde pète peut-être, mais on n'est pas obligé de le dire et d'en faire profiter ses amis.
8: Ah.
2: Vous voyez?
8: Ah. Ouais. Le pire, c'est le dimanche soir quand on a bien mangé à midi. Là, ça pue grave.
7: Ah. Alors, moi, ça, ça voilà un nouveau. Attendez, voilà un nouveau concept. Moi qui est le seul, qui suis le seul de cette bande à être pas pédé parce que je trouvais que les femmes c'était délicat. Amenez-moi avec vous, monsieur.
9: Mais elle a raison, mais, Chantal. Vaut mieux péter en collectivité qu'avoir mal au ventre tout seul.
3: Ah oui. Ah oui.
9: Bah oui.
3: Bien sûr.
7: Oh là là là.
6: Il y a quoi devant chez toi? T'as toujours le panneau gaz à tous les étages?
2: Bah vous, Stevie, il y a plus d'entrée que de sortie.
9: Hein. Oh Dieu.
2: Je crois qu'il est temps de passer à une première citation. Hein. Oh oui, il vaut mieux éviter ce sujet plus longuement.
7: Ouais, j'ai bien fait de pas venir.
2: Et remonter un peu le niveau des grosses têtes grâce à cette première citation de Sylvie Guérin de la Housset, qui habite Saint-Just-Chalais-Saint.
7: Ah bah ça, elle doit pas péter, elle avec un nom comme ça.
2: Bah elle a une particule pourtant.
8: Si, les nobles pètent.
2: Elle habite en Isère. Qui a dit « Donner avec ostentation, ce n'est pas très joli. Mais ne rien donner avec discrétion, ce ne vaut guère mieux. »
6: Pierre Dac.
2: Pierre Dac, bonne réponse de Laurent Baffy. Une autre citation, et ce sera pour Christophe Nougueret, qui habite Puy-le-Selcy dans le Tarn, qui a dit « Il n'existe pratiquement aucune différence entre un Anglais en état d'érection et un Italien impuissant. »
10: Frédéric Dard.
2: Frédéric Dard, ça va très vite. Encore une bonne réponse, cette fois signée Jean-Jacques Perroni. plus joli peut-être pour Dizon Unders, qui habite Cabrières d'Avignon dans le Vaucluse, qui a dit « Quand on est aimé, on ne doute de rien. Quand on aime, on doute de tout. »
8: Oh, c'est beau.
9: C'est français.
2: Ah, c'est joli.
6: Ah, c'est mort.
8: C'est vrai.
2: Et c'est français et c'est mort.
6: Guitry ?
2: Guitry, non.
9: 18e,
2: non.
3: Alors, écoutez, Bernard.
2: Pour être très exact, cher Stevie, c'est quelqu'un qui est né au 19e, mais qui est mort en 1954.
7: Ah.
2: On va donc dire que c'est une personne qui a écrit essentiellement
9: Louis Aragon
2: au 20e siècle. Aragon, non.
6: Mauriac.
2: Mauriac, non.
7: C'était un romancier ou un poète, hein?
2: Alors, c'est quelqu'un qui écrivait plutôt des romans.
6: Une femme?
2: Une femme.
3: Colette.
2: Colette. Alors là, mesdames et messieurs, miracle. Bonne réponse de Chantal là-dessus.
7: C'est honteux de dire ça.
6: Et un pull rafale.
2: Qu'est-ce que vous avez lu?
6: Une rafale de joie, là. C'était pour moi, merci.
2: Qu'est-ce que vous avez lu de Colette, Chantal?
3: Oh, ben, j'ai lu de Colette. J'ai lu de Colette. Mais non, j'aime bien, d'ailleurs, elle a
2: venez
3: écrit...
2: à son aide, Pierre.
3: Elle
2: venez
3: a écrit sur le musical. Elle a écrit, chérie, elle a écrit sur le musical aussi. Sur
2: ah
3: les
2: oui
3: tournées de théâtre, etc. Et elle a écrit des trucs super, voilà.
6: T'en parles bien, en tout cas.
3: Claudine à l'école, elle a écrit...
7: Voilà, là,
3: elle a chanté une région que je connais bien, qui est la Puisaye, puisqu'elle est née à Saint-Sauveur en Puisaye.
2: Exact.
3: Et voilà, et elle a écrit très très bien des très jolies choses.
2: Le blé en herbe, région, par exemple.
3: Le blé en herbe, etc., etc.
2: Oh, c'est bien quand même d'apprendre un peu en même temps, Chantal.
3: Exactement. Bien, je vais vous dire, elle pétait parce qu'elle mangeait des oignons.
2: Oh non, écoutez, arrêtez.
3: Elle mangeait des oignons crus.
2: Je vous demande de ne plus parler de ça d'ici à la fin de l'émission. Concentrez-vous plutôt sur la question suivante, car c'est quelqu'un qu'on cite rarement aux grosses têtes. Et ce sera une question pour Alain Sauvès, qui habite Marle dans l'Aisne, qui a dit « Un jour vient où vous manque une seule chose, et ce n'est pas l'objet de votre désir, c'est le désir. »
6: Gérard de Nerval.
8: C'est beau.
2: Ah, c'est beau aussi. Hein. Ah, j'ai décidé de faire dans le poétique aujourd'hui.
3: Ça, c'est assez poétique.
2: Allez, oui. « Un jour vient où vous manque une seule chose, et ce n'est pas l'objet de votre désir, c'est le désir. »
9: Gérard, ça, c'est français, Nerval, de toute façon.
2: C'est français.
7: Pas François Mauriac?
2: Ce n'est pas Mauriac.
7: Est-ce que c'est un poète?
3: Ronsard.
2: Ronsard, non.
3: Ah, non. Un genre comme ça ou pas?
2: Un journaliste, essayiste, chroniqueur, écrivain.
6: Mort en quelle année?
2: Oh, il est mort en 1979.
7: Oh. C'est pas Vialatte?
2: Ce n'est pas Vialatte.
7: Il est 79.
9: Jean Zay?
2: Pourquoi Jean Zay, Stevie?
9: Mais il n'avait pas une rue. Non, je confonds avec quelqu'un d'autre.
3: La Laborie. Le mari de Beyoncé?
9: Non, il y avait une rue où il y avait les studios. De...
2: Jean Zay, le mari de Beyoncé.
7: Bravo, bravo. Allez, en forme.
9: Elle est connectée, la mère.
2: Oh non, alors là, Chantal, on m'en a fait des trucs. Mais alors là.
8: C'est Jay-Z.
3: Jay-Z.
7: Vous aviez dit, mort en 57, il était journaliste, essayiste.
2: Oui, il s'est marié à 40 ans avec une ancienne danseuse.
7: Guillaume Anoto.
2: Non, non, on n'est pas loin, mais ce n'est pas Anoto.
3: Aragon.
2: Aragon, non. Il était marié, mais bon, il avait des morses, on va dire, un peu...
6: Il était critique de cinéma.
2: Alors, critique de cinéma, non. Mais c'est vrai qu'il a eu maille à partir, par exemple, avec Roger Perfitte, à propos d'un de ses romans, vous voyez.
6: Ah. Des amitiés particulières?
2: Non, non, bah ça, oui, il avait des amitiés particulières, c'est sûr. Mais il formait avec sa femme un couple un peu...
3: Il était bi.
7: Jouandeau.
2: Et c'est Marcel Jouandeau. Ah. Bonne réponse de Pierre Bénichou.
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2: Je sais, monsieur Haz, que vous êtes un peu fâché avec notre histoire de France.
4: Pas du tout.
2: Enfin, quand je dis notre, je vous inclus, évidemment.
4: Bien sûr.
7: Oui.
4: Et ça, c'est très gentil, tu pourrais dire merci.
5: Merci beaucoup, franchement, je suis.
2: Mais là, effectivement, est-ce que vous allez me dire encore, ah ben oui, ben enfin, vous sortez toujours des vieux trucs. Il n'empêche que c'est toujours bon de savoir ce qui a été dit ce jour-là, le 14 mars 1590, dans la plaine de Saint-André. On est en pleine bataille d'Ivry. Ivry, c'est en Normandie. Aujourd'hui, c'est devenu Ivry-la-Bataille, en Normandie, le 14 mars 1590. Quelle célèbre phrase fut prononcée ce jour-là?
4: On est 99
8: c'est
4: ans après
8: Paris vaut bien une messe.
2: Pardon.
8: Paris vaut bien une messe.
2: Paris vaut bien une messe. Non, mais c'est le même.
8: Henri IV. Hein.
2: C'est Henri IV. Bravo.
4: Alors, qu'est-ce qu'il a pu vouloir?
7: À la Chandeleur, il faudrait mieux que tu changes d'heure.
2: Non.
4: Ah, attendez, c'est pendant une bataille du coup?
2: Oui, et effectivement,
4: c'est au début de la bataille ou à la fin de la bataille?
2: C'est une vraie phrase de bataille.
6: Est-ce que c'est lié à une victoire ou à une défaite?
2: Alors, c'est plutôt une victoire, évidemment. l'enterrement d'Henri IV ce
4: pardon,
2: jour-là.
4: Pardon, pardon. C'est une phrase qui est très très connue.
2: Ah, très connue.
11: C'est pour célébrer une victoire.
12: Il s'adresse à ses troupes.
2: Il s'adresse à ses troupes.
7: Bravo les gars.
2: Effectivement.
7: On va tous les niquer, venez.
11: Mais ça, c'est après.
2: Non, mais ça, c'est quelque chose comme ça. Effectivement.
4: C'est une phrase du genre nous sommes venus, nous avons
2: comment
4: vaincu.
2: Comment vous dites
7: qui vous voulez.
11: Et non, ils ont gagné déjà.
9: C'est une longue phrase. C'est une longue phrase.
7: Ah, ça charge pour charger.
2: Oh, c'est une longue phrase. C'est une longue phrase.
13: C'est pour remercier la troupe. C'est une phrase de remerciement.
2: Non, c'est plutôt au début de la bataille.
7: Chargez, couillon.
4: Alors ça, c'est pour les emmener à se battre.
2: Hein. Absolument.
4: Ah oui, donc comme un truc.
7: Le premier arrivé a le droit à une fraise tagada.
2: Non. Henri IV, lui, il a trois fois moins de soldats dans ses troupes que le duc de Mayenne qu'il va affronter ce jour-là.
9: Même si on est en infériorité numérique, nous gagnerons.
4: Arrête-toi là, c'est déjà incroyable.
11: C'est vrai qu'il y a beaucoup de syllabes.
13: C'est quelque chose qui a à voir avec le fait de les inciter à se battre jusqu'à la mort, la victoire.
2: Ça veut dire, en tout cas, battez-vous avec moi, voyez.
4: Est-ce qu'il fait justement référence au fait qu'ils sont moins nombreux et qu'il met, par exemple,
7: on est petit mais costaud.
4: Voilà, c'est ça. On est moins, mais on a du courage.
2: Cas, ça va tellement impressionner l'ennemi qu'ils vont s'enfuir face à lui, voyez.
7: Ah, on va perdre, on s'en fout.
2: Sa bravoure et sa victoire inespérée vont accroître la popularité d'Henri
9: IV. C'est sur le trajet.
2: Comment ça, c'est sur le trajet?
9: Il leur a dit sur le trajet pour au moment où ils vont sur.
2: Ils sont sur le champ de bataille à Ivry.
9: Ah, c'est pendant
11: là,
9: la guerre.
11: Et là, faut y aller.
13: Quel autre personnage a utilisé cette phrase après?
2: Oh, mais depuis tout le monde, moi, ça peut m'arriver.
7: Ah, quelqu'un du wifi? Ah.
2: Ça peut m'arriver là, avant le bureau.
9: Ah, c'est une phrase qui est devenue cause. Genre, on l'emploie tous les jours.
13: On l'utilise pour se donner du courage, c'est ça?
2: Oui, alors, une phrase qu'on utilise tous les jours, je ne suis pas certain.
12: Arby, les gars!
2: Non.
11: Que c'est quelque chose que vous pourriez nous dire avant une émission, par exemple?
2: Oui, alors, je paraîtrais, j'imagine, un peu ridicule si je vous disais ça avant l'émission.
12: Bon, c'est pas
7: non,
12: grave.
7: Vous si vous n'allez pas, vous êtes
11: jamais. Vous n'êtes jamais ridicule.
2: Mais oui, là, je pense quand même que ce serait un peu grotesque. Mais on va dire que dans l'esprit, je pourrais vous dire, effectivement.
7: Il y a un côté, on n'a rien à perdre.
4: Attendez, on attend 5 minutes, il va donner la réponse
11: de toute façon. Viens, allez-y. Allez-y.
9: Mais comment on pourrait savoir cette phrase?
2: C'est lié, je vais vous aider un peu, parce que c'est lié à sa tenue, hein, Henri IV. Voilà.
7: Ah, il est habillé comment?
4: Ah, suivez ma robe. Attendez. Oh,
7: suivez mon panache blanc.
12: Suivez
11: mon grand panache blanc.
2: Ralliez-vous à mon panache blanc. Bonne réponse collective. Quand même.
11: Alors, vous savez quoi? Moi, je pense, j'adorerais que vous nous disiez ça au moment où vous rentrez dans le studio. Ralliez-vous à mon panache blanc.
4: Bon, sauf que derrière, c'est Bernard Mabie qui avance à 2 km/h, donc ça, c'est un peu moins de gueule, mais c'est chouette.
2: Ah, si vous voulez, la prochaine fois, je le fais.
4: Ah ouais.
12: Oui, mais alors, il faut emporter. Hein.
7: Ben, tout le monde le dit. Ça, même Renault, il le dit souvent.
2: Mon panaché. Ralliez-vous à mon panache blanc, c'est la phrase prononcée par Henri IV ce jour-là. Et c'est une phrase évidemment très célèbre, liée aux plumes blanches de son chapeau.
7: Et ça a marché puisqu'ils ont gagné.
2: Et voilà. Et il avait des plumes blanches.
9: Et donc, il a dit ralliez-vous à mon panache blanc, et ça a fait peur tout le monde.
2: Non, mais les autres.
11: Bizarre.
2: Les autres sont arrivés derrière lui d'un coup et ceux d'en face ont eu la trouille, ils sont partis. Voilà. Mes compagnons, si vous courez aujourd'hui ma fortune, je cours aussi la vôtre. Je veux vaincre ou mourir avec vous. Ça a de la gueule, hein, le discours d'Henri IV.
9: Non, c'est fou. C'est
2: Dieu
9: fou.
2: Est pour nous. Mais
9: vous le faites bien, vous l'imitez bien. En fait.
2: Voici ses ennemis et les nôtres.
9: Il parlait comme ça, apparemment.
2: Voici votre roi.
9: Incroyable.
2: Gardez bien vos rangs, je vous prie. Si la chaleur du combat vous le fait quitter, pensez aussitôt au ralliement. C'est le gain de la bataille.
4: J'ai des frissons, Laurent.
2: Vous le ferez entre ces trois arbres que vous voyez là-haut à ma droite.
4: Oh là là.
2: Si vous perdez vos enseignes, cornettes ou guidons, ne perdez point de vue mon panache. Vous le trouverez toujours au chemin de l'honneur et de la victoire. Et alors après, c'est évidemment des gens comme Voltaire et d'autres qui ont un peu transformé les phrases.
4: Oui, parce que s'il dit tout ça avant d'aller se battre, tout le monde s'est barré. Hein.
11: Mais
4: ça dure quand même une demi-heure.
7: Mais c'est du mythe, ça. Il a dû filer autre chose. C'est pas seulement son discours.
12: En plus, il parlait à peine français.
4: Non, mais il y a beaucoup de légendes comme ça sur les bah phrases dites sur champ de bataille. La dernière phrase du mec avant de mourir, c'est toujours des trucs incroyables.
13: Non mais ralliez-vous à mon panache, moi j'ai jamais entendu un truc aussi ridicule.
4: Et surtout que les soldats de l'époque, à mon avis, étaient pas très lettrés, donc je suis même pas sûr qu'ils auraient compris la phrase en réalité. Hein.
2: C'est une victoire de l'armée royale, en tout cas, le 14 mars 1590.
9: Moi, j'y crois, moi.
2: Vous y croyez, vous
9: Oui, si t'aimes pas l'histoire, n'en dégoûte pas les autres.
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3: Qui sait faire un salto? Parce que je vois de plus en plus de gens. Je ne veux pas vous tester,
4: oui.
3: Monsieur.
4: Si, ouais, moi j'ai ah, oui. su faire en tout cas le salto avant et arrière. Oui. Nadine, toi aussi.
5: Oui, non à la piscine, j'ai le faire.
3: À la... voilà.
5: Oui, à la piscine, mais...
3: À la piscine parce que vous retombez dans l'eau.
5: Oui, mais je tombe sur les pieds, mais sur l'eau, quoi.
3: Oui, mais moi, je vous dis un salto sur le sol. C'est ça qui est quand même extraordinaire. Le chanteur Benson Boone, on le voit à chaque concert, faire un salto avant, il retombe sur ses pattes.
6: Bah, ils font comme les footballeurs. Et maintenant, ils célèbrent, quand on célèbre un truc, on fait un salto.
3: Vous aviez quoi comme célébration, vous?
5: J'étais un oiseau, je m'envolais.
3: C'est-à-dire?
5: Ben, je courais et je mettais mes bras comme ça pour planer. Parce, que... parce qu'il faut savoir que quand on marque un but, c'est quelque chose d'énorme. Hein, on plane.
7: C'est-à-dire que tu faisais le grand écart avec les bras, quoi.
3: Mais vous avez souvent marqué des buts?
5: Oh, dans ma cage, je dois avoir une trentaine de buts.
3: Ah, quand même!
6: Et en quelle année? Mais ça compte en maternelle?
5: Eh oui.
4: Mais contre ton camp ou?
3: Et au, non, bout, non. Et au bout de 30 buts, vous n'êtes pas envolé?
5: Si, ben, sur le banc.
3: C'est quand même fou, ça.
7: Mais François, tu dis que tu savais faire des saltos, tu sais plus?
4: Je pratique moins, en fait, ouais.
7: Mais tu crois que tu pourrais en faire un ou pas?
6: Allez, enlève ta gaine, essaye.
4: T'es au courant qu'on porte des gaines?
6: Comment?
4: T'es au courant qu'on porte des gaines, les danseurs? Incroyable.
3: Mais pour aujourd'hui, vous n'avez pas une gaine, là, sur vous?
4: Toujours, moi.
3: Tout le temps.
4: Bah, oui. Vous savez ce que c'est, une gaine ou pas? Une gaine, en fait, c'est un rembourrage à l'avant au niveau du service trois pièces et derrière, vous avez un string.
3: Mais voilà. Oui.
6: Ah, c'est comme une coquille,
5: mais
6: pour les
5: danseurs. Calmez-vous, moi, j'ai pas dansé avec ça.
4: Mais tu jouais au foot avec ou pas?
5: Non, mais pas de gagner au foot ni de danser avec les stars.
4: Ah ouais.
5: Okay. Non, pas gagné, non.
7: C'est-à-dire que pas de service trois pièces, peut-être.
4: Et François, pourquoi ça existe, hein? Pourquoi? C'est une bonne question. Je pense que c'est pour le maintien, soi-disant. Et je crois qu'il y a une question aussi esthétique. Oui. On voit bien le galbe des fessiers. Ce qui est un peu dérangeant, parce que quand tu commences la danse et que t'as 9 ans, tu comprends pas nécessairement pourquoi tu mets ça, mais on te dit bah vas-y. Et puis après tu te dis mais bon. Et après tu fais une performance et on se retrouve à te dire ah mais t'as les plus belles cuisses de France. C'est quelqu'un qui est pas ici.
7: Donc là tu pourrais pas faire un salto avant, un salto arrière, ou il te faudrait de l'entraînement?
4: Ouais, il faudrait que je m'entraîne un petit peu. Ouais. Oui. Pourquoi c'est
7: ah non mais tu parce que t'es toute jeune. C'est drôle de perdre aussi vite.
4: Regarde ma tête, Isabelle, j'ai déjà plus de cheveux.
7: Mais
6: c'est comme un footballeur, c'est à 35 ans il cavale grave et à 37 ans il a pris du poids. S'il fait pas attention. Si tu fais pas attention, t'as tellement été entraîné avec un régime spécial que dès que t'arrêtes, tu bascules.
4: Et puis en termes alimentaires, c'est vrai qu'on mange énormément de calories. Hein. Enfin, je pense que tu connais ça, Adil aussi. Et c'est vrai que quand tu t'arrêtes, t'as tendance à prendre effectivement.
6: Pavlova,
4: ouais. Et bientôt Alu et Mergo.
7: Non mais ça, je suis étonné parce que t'es quand même relativement.
4: Mais si tu me demandes, Isabelle, un jour, je pourrais t'envoyer une vidéo au bord de la piscine
3: voilà, pour faire
4: un petit salto avec
7: Adil. Oui, parce qu'il y a de l'eau.
4: Eh ben, si tu veux que je me fasse une cheville, je le ferai sur le bitume, y a pas de
7: problème. Non, je suis étonnée que vous autres perdiez aussi vite.
6: Mais non, quand c'est ton métier, quand c'est ton métier.
4: Alors que toi, tu ne changes pas.
6: Quand c'est ton métier, tu vis mal.
7: Et non, mais par exemple, un musicien, s'il arrête de s'entraîner, il va pouvoir, pendant un an, il va pouvoir te refaire une fugue.
6: Oui, mais c'est pas physique.
4: Oui,
6: pas
4: les partitions qui sont extrêmement difficiles, hein. Au bout d'un moment, on perd la.
3: Enfin, moi, j'ai vu il y a pas si longtemps Monsieur Alu en spectacle. Croyez-moi, il sait encore,
4: J'œuvre encore un petit peu.
3: Oui, il sait encore.
4: J'œuvre avec mon corps.
3: Il sait encore faire des choses, hein. Il peut vous surprendre, Isabelle. Hein.
7: D'accord,
6: mais je pense que tu vieillis mieux quand t'es pas un athlète. Tu vois, bon, Philippe, il arrive à faire des claquettes. Il arrive à faire des claquettes avec ses couilles. Malgré son âge, parce qu'en fait, il a jamais été non plus, ça a été toujours un loisir.
4: Oui,
6: en fin de repas.
4: Ça fait 63 ans que je m'entraîne.
3: Mais monsieur, vous voulez vraiment le faire travailler? Est-ce que je vous demande, vous, ici, monsieur Rami?
5: Ben, ramenez-moi un ballon, je vais jongler.
8: Avec grand plaisir. Bien sûr.
3: Alors, apportez un ballon. Trouvez un ballon dans la station.
5: Ramenez-moi un ballon. La prochaine fois que je viens, je fais peut-être une vingtaine, une trentaine. Donc, juste de la tête, si vous voulez.
3: Ah, vous pouvez jongler encore de la tête.
5: Bah oui,
8: du pied. Non, mais c'est pas
3: sûr. Ah, là, il vous fout la honte.
5: Non, rien à voir. Non. François, j'ai dit ça parce qu'avec Anna Riera, en échauffement, on faisait beaucoup d'échauffement parce que la danse est très intense, très physique. Et elle me faisait travailler mes pointes parce qu'on n'avait pas de pointes. Je suis footballeur, donc, et les pointes, c'est super important pour la danse. Et donc, tous les matins, il fallait que je travaille mes pointes. C'est pour toi que je vais demander là.
4: Si vous voulez, attendez, regardez. Bon.
7: Ah, ouais.
4: Il y a de la demande. Vous avez piqué l'ego surdimensionné qui caractérise tous les danseurs.
7: On a gagné.
4: Je vais vous montrer vessie pleine que je peux quand même.
7: Il va nous
3: faire. On encourage François Allul quand même. Vous êtes à l'opéra, messieurs dames.
9: Allez.
6: Et hop, Alain Bagot.
3: Oh eh mais c'est joli, mais vous tournez trop vite, on n'a pas le temps de rien.
4: Vous mettre en ralenti.
5: Ouais. C'est, mais vous savez que ça, c'est incroyable, hein.
3: Ah, ce que vous avez vu, là.
5: Quand on connaît un tout petit peu la danse, ça, c'est incroyable.
3: Oh, l'autre!
4: Bah, hey, franchement, non, mais maintenant.
3: Il a fait trois semaines sur TF1 dans Danse avec les stars.
7: Ah oui, mais il a fait trois mois d'entraînement.
5: Et encore, je vais même vous dire un truc. Il a des grosses chaussures, des loup-boutins.
4: Ouais.
5: Mais normalement, quand il saute et qu'il atterrit, on n'entend rien. Et c'est là le charme de la danse, c'est une dinguerie, c'est une plume le gars. Et moi je suis fan de la danse maintenant, ouais bien sûr.
4: Non, voyez, mais moi aussi j'essaie de voler.
3: Vous voyez que Claudel, lui c'est une plume.
4: Ah oui.
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3: J'espère que vous parlez allemand, puisque je vais vous demander comment on appelle le baccalauréat
4: Abitur.
3: En Allemagne. Pardon?
4: Abitur.
3: L'abitur.
4: Abitur. C'est vrai, c'est comme ça qu'on dit?
3: Alors, ça, vous connaissez l'abitur, hein? Comme... Bonne réponse de Franck Ferrand, en tout cas.
5: Il a été bien, Franck Ferrand.
4: Tu parles allemand, Franck?
6: Oui, oui, un petit peu, ein bisschen.
7: Ein bisschen, ah, ah, yeah.
5: T'aurais été bien pendant la Deuxième Guerre. T'aurais accueilli à bras ouverts.
7: Ah, willkommen! Oh,
4: willkommen! Vous êtes ici chez vous. On va vous faire visiter les monuments.
8: Ah, mais il fait très bien visiter, Franck.
7: Ah, oui. Oh, oh. C'est vrai, c'est vrai.
8: Moi, il a réalisé mon rêve parce que j'attendais Stéphane Bern, mais bon, à force d'attendre, enfin bref, Franck m'a emmené à Versailles. J'ai eu Versailles que pour moi.
4: Non,
8: avec
4: la
8: les clés.
4: Chance.
8: Dis, avec les clés du château. Ah oui, avec les clés. Non, mais c'était incroyable.
3: Ah oui, vous avez.
8: On a fait tous les coins, les recoins.
3: Toutes les chambres.
8: C'était top.
7: Mais
8: c'était...
7: Ça prend du temps,
8: c'était
7: quand même.
8: C'était génial. J'ai passé l'une des plus belles journées
4: bah
8: de ma vie.
4: Oui, on se
9: mais c'était quelle occasion tous
8: bah
9: les deux
8: non,
9: comme ça.
8: Plaisir,
9: un rancard.
4: Bah, tu vois bien qu'il l'a baisé dans le lit de Marie-Antoinette.
8: Tout seul dans la galerie des glaces.
4: Bah ouais, j'imagine. Ouais.
8: C'était génial.
3: J'étais toute seule, vous avez dit.
8: Oh ah non mais c'était incroyable.
4: Il y a Louis XVI qui s'est retourné trois fois dans sa tombe. Hein,
3: d'ailleurs,
4: pas chez moi.
3: Les miroirs étaient pas si propres à la fin. C'était la galerie dégueulasse à la fin. Alors, une question pour Evelyne Lemarchand, qui habite Lugan, c'est dans l'Aveyron. Quelle célèbre phrase de Monsieur Socrate fut utilisée par Monsieur Poquelin Jean-Baptiste dans sa célèbre pièce « L'avare » ».
8: Ah, je ne sais pas.
4: Bah non.
8: C'est je ne sais pas.
3: Ah non, c'est non. Pas je ne sais pas.
4: C'est ma cassette.
10: Il faut manger pour vivre et non pas vivre pour manger.
3: Oui. Excellente réponse de Franck Ferrand encore. Ouais.
4: C'est ce qu'il a dit à Stevie dans la galerie des glaces. Il n'y a rien à manger, Franck.
3: Il faut manger pour vivre et non vivre pour manger. Molière a effectivement emprunté cette phrase à Socrate et non pas à Cicéron comme j'ai pu le lire parfois.
10: Non, mais sans doute à Corneille en revanche. Bref.
3: Et en latin, en tout cas, la phrase c'est « Aide vivas, ne vivas ut edas ».
7: On dirait une chanson de Shakira.
3: Chantée par Angoun. En tout cas, effectivement, il faut manger pour vivre et non vivre pour manger.
11: Ça dépend de chacun.
3: Ah oui.
11: Tout le monde ne peut pas accéder à tous les plaisirs. Alors
9: et pourquoi
11: certains...
9: pas?
11: Et parce que on est, il y a des gens qui ont un handicap pour le plaisir. Hein.
3: Ouais. Moi, mon plaisir, en tout cas, c'est d'essayer de vous piéger avec Molière, avec Socrate, et pourquoi pas avec La Fontaine, puisque je vais vous parler d'une célèbre fable. Encore que la fable est moins célèbre qu'une phrase qu'on y trouve. Et la fable en question, c'est Le petit poisson et le pêcheur.
4: Ah, oh là je l'ai lu à ma fille il y a pas longtemps.
3: Ah, c'est vrai, vous l'avez lu à votre fille. Ah,
4: oui.
3: Très bien. Essayez de vous souvenir du petit poisson et du pêcheur.
10: Le petit poisson deviendra grand, pour peu que Dieu lui prête vie.
4: Oh, alors, arrête,
7: oh,
4: Fayot.
7: Oh,
10: non, mais c'est
7: va,
10: pas ça.
7: Que...
3: Quelle est
4: va la... montrer la galerie des glaces à Stevie. Arrête.
3: Quelle est la phrase célèbre, le proverbe même, qu'on tire de cette fable de La Fontaine?
10: C'est pas ce que je viens de dire.
3: Non. Vous voulez que je vous lise la fable?
7: Oui,
3: vous étiez mes enfants.
7: Oui,
11: voilà.
3: Petit poisson deviendra grand, pourvu que Dieu lui prête vie, mais le lâcher en attendant, je tiens pour moi que c'est folie, car de le rattraper, il n'est pas trop certain. Un carpeau, qui n'était encore que fretin, fut pris par un pêcheur au bord d'une rivière. Tout fait nombre, dit l'homme, en voyant son butin. Voilà commencement de chair et de festin, mettons-le en autre gibecière. Le pauvre Carpillon lui dit en sa manière, que ferez-vous de moi? Je ne saurais fournir au plus qu'une demi-bouchée. Laissez-moi carpe devenir, je serai par vous repêché. Quelques gros partisans m'achètera bien cher, au lieu qu'il vous en faut chercher peut-être encore 100 de ma taille pour faire un plat. Quel plat? Croyez-moi, rien qui vaille. Rien qui vaille, eh bien soit, repartit le pêcheur. Poisson, mon bel ami qui fête le prêcheur, vous irez dans la poêle et vous avez beau dire, dès ce soir, on vous fera frire. Et là, il y a le proverbe derrière.
5: Alors, c'est dégueulasse parce que...
7: Tout vient à point à qui c'est d'attendre.
11: Mieux vaut.
5: C'est-à-dire qu'il est con parce qu'il aurait mieux fallu qu'il relâche le poisson pour qu'il grossisse et qu'il repêche un gros poisson.
7: Qu'est-ce que t'expliques,
5: plutôt que de se contenter de ce petit poisson de merde.
11: Mieux vaut un que deux, tu l'auras.
3: Bonne réponse de Valérie Verweiler.
5: Bravo.
3: Un tien vaut mieux que deux, tu l'auras. Et même, ce n'est pas tout à fait la dernière phrase, parce que cette fable se termine ainsi. Un tien vaut mieux que deux, tu l'auras. L'un est sûr, l'autre ne l'est pas.
5: Bien.
3: Bravo Valérie.
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3: Et la question concerne un monsieur qui s'appelait Joseph. Ce sont d'ailleurs ses arrière-arrière-petits-enfants qui, aujourd'hui, tiennent l'entreprise. Quand je dis arrière-arrière-petits-enfants, je voudrais être très précis parce qu'autrement, je sais que vous allez m'en vouloir si je n'ai pas donné la bonne indication. Arrière-arrière-petits-enfants. Voilà, c'est bien ça. Ils tiennent encore l'entreprise aujourd'hui. Une entreprise anglaise au départ, mais une marque international. Si je vous ai pas donné le nom de Joseph ou de la famille, c'est évidemment parce que c'est le nom de la marque.
4: Condom. Ah.
3: Mais on l'ignore. Et le Parisien, le journal Le Parisien, nous parle aujourd'hui de cette marque. C'est même quasiment la une du Parisien.
5: Ah mince. Est-ce que c'est une marque de cosmétiques?
3: Cosmétiques, non.
4: Non, c'est voiture.
6: C'est mécanique.
3: De voiture, mécanique, ah. Oui.
5: De l'électroménager.
3: Ben non. Électroménager, non.
6: C'est des moteurs?
3: Des moteurs, non.
4: Des batteries? Est-ce que
6: ce serait des montres?
3: Des montres, non. Non, non, non.
7: C'est dans une voiture?
3: Non, non. Les enfants, arrière-arrière-petits-enfants, perpétuent la tradition familiale, prouvant que le talent d'inventer est profond. Et je vous donne un petit peu le slogan de l'entreprise. Prenez l'habitude de bien faire les choses. C'est le slogan de cette entreprise familiale.
5: C'est Truelle.
3: Nous prenons soin de vous, Truelle. Non, non, non, non. Non.
6: C'est des God?
3: Non.
6: God save the queen?
3: Non, ouais. Nous faisons tout en interne. Oui. Ah.
5: Bah oui.
7: C'est des préservatifs? C'est des préservatifs?
3: Non, non, non.
6: Des mécaniques, des thermomètres.
3: Non, nous testons chaque pièce jusqu'à ce qu'elle chante pratiquement à la perfection.
4: Ah oui, ce sont les cloches.
3: Non, non plus, non, non.
7: C'est un instrument de musique.
4: Un instrument,
3: on a une équipe dynamique de chercheurs, d'ingénieurs et de techniciens qui fabriquons tout sur place, chez nous, là-bas, en Angleterre. Comment s'appelait Joseph?
5: Quand vous dites mécanique, c'est mécanique voiture?
3: Ah non, mécanique voiture, non.
7: Est-ce que c'est important qu'elle sente tout le truc, là?
3: Ah non, ça, je crois que c'est, on va dire. Non,
7: c'est pas un indice que vous essayez de nous. Non,
4: ce sont des horloges?
3: Des horloges, non.
6: Ça a rapport à l'art?
3: À l'art, non.
6: Ça a rapport à l'heure?
3: À l'heure, non plus, non, non, non. On a des centres animés par une équipe dynamique, des chercheurs, des ingénieurs, des techniciens. Nous sommes fiers d'offrir le meilleur service possible.
4: Donc ça doit être très connu, quoi.
3: Et c'est une marque, alors, très connue, mais dont on parle pas souvent, un peu tabou.
7: C'est tabou, c'est les hémorroïdes?
3: Ah non.
5: C'est mécanique, un hémorroïde?
6: Est-ce qu'on...
7: Ah bah, oui.
3: Chez elle, oui.
7: Est-ce que c'est qu'on a un petit impact sur son pare-brise pas plus grand qu'une pièce de 20 centimes?
3: Ah non, ça, on a parlé hier de la mafia des pare-brises.
5: Est-ce que c'est par rapport à la médecine?
3: Médecine ailleurs!
6: Non, est-ce qu'on en a chez nous?
5: Des chercheurs, là, avec pour les handicapés?
3: Alors, pas directement la médecine, mais pas loin.
6: Ah, est-ce qu'on en a chez nous?
3: Alors, j'imagine, monsieur Gueluc, que vous n'en avez pas encore, mais le Parisien...
5: C'est un mont-escalier? Un mont-escalier. Ouais. Stana?
3: Stana, c'est la bonne réponse!
6: Alors, vous avez raison, je n'en ai pas chez moi. Pas ben encore, mais j'ai un ascenseur, ce qui revient
5: à oui,
3: mais vous avez tort, parce que le Parisien nous explique ce matin qu'il ne faut pas attendre d'être vieux pour installer tout ça. Il faut prévoir ça à l'avance. Bien vieillir à la maison peut coûter cher, mais ça coûte moins cher de vieillir à la maison que de vieillir dans une maison de retraite. Mais pour ça, il faut évidemment faire les installations avant.
7: Mais alors, est-ce qu'il faut que moi je fabrique un escalier? Parce que je n'ai pas d'escalier.
3: Mais non. Non, mais par exemple, on peut déménager pour aller dans un plein pied. Il faut mettre des barres dans sa salle de bain.
7: Ouais, des barres de quoi de...
3: Bah, pour se tenir.
4: Bah oui, pour la baignoire.
6: Peut,
4: la...
6: Jusqu'à très tard dans la vie, on peut glisser sur la rampe de l'escalier.
5: Oui, mais pour monter.
6: S'il n'y a pas de boule à la fin du truc.
3: Non, mais monsieur Stana, Joseph Stana, car c'est le nom de la famille. Ça, on l'ignorait, vous voyez, on a appris ça effectivement aujourd'hui. Enfin, moi, je l'ai appris parce que j'ai fait des recherches, vous me connaissez.
6: Ouais, il faisait la pub avec deux vieux répugnants. C'était
3: horrible,
8: oui,
3: ce
8: mais
3: truc.
8: Il est, c'est fait main, c'est fait maison, c'est le cas de le dire. C'est-à-dire qu'ils fabriquent eux-mêmes, ils étudient, ils viennent chez vous.
6: Tant mieux.
8: Ils étudient l'escalier et ils font vraiment la chaise qui monte en fonction. Ça peut tourner, ça peut être tout droit, ça
7: bien sûr.
8: Vous voyez,
7: les rampes d'escalier ne sont pas toutes les mêmes, mais faut quand même pas tarder parce que le vieux, s'il attend.
6: Pardon, ils font la chaise qui monte et comme ils sont là, ils en profitent pour faire la chaise qui descend aussi. Sinon, t'as beaucoup trop de vieux au premier étage.
8: C'est vrai. Mais non, mais on n'y pense pas à ces choses-là. Et bon, c'est vrai que quand j'ai vu la marque Stana dans le Parisien, je me suis dit, tiens, elle vient d'où cette marque? Donc j'ai fait des recherches, et voilà, et je vous apprends que Stana, c'est bien le nom de la famille, et Joseph Stana, c'est l'inventeur du siège qui monte et qui descend.
6: Et que, dont se sont équipés mes grands-parents à une époque, et mon grand-père a un jour été bien emmerdé, il était seul à la maison, et le truc s'est bloqué au milieu de l'escalier.
7: C'est vrai?
6: Qu'est-ce que tu dois faire dans un cas pareil?
5: Il n'y a pas un truc éjectable sur le siège?
8: Moi, par exemple, je vais vous dire, je voulais en installer un, mais c'est très grand chez moi. Il faut que je mette une correspondance. Joseph Stana et sa famille, ses arrière-arrière-petits-enfants, continuent à fabriquer vos fauteuils. Moi, j'en ai jamais vu en vrai, je crois.
4: Non, non, moi non plus. Si, moi, j'en ai vu.
8: Ah oui. Vous êtes allé chez Lino Renault.
9: T'as qu'à venir chez moi, bouffon, bah, tu vas voir.
8: En plus, je suis allé chez Lino, il n'y a pas de...
4: Non, il n'y en a pas.
8: Il n'y a pas de montée escalier.
4: Et pourtant, il y a des escaliers
8: Lino
4: magnifiques.
8: Renault est très connu pour descendre.
4: Mais évidemment.
8: Le grand escalier, pas pour le monter, évidemment. Est-ce que vous voyez de quoi on parle, monsieur Rami?
10: Non, quand je vous regarde, je me dis j'ai bien fait d'investir dans les EHPAD.
4: Ça, c'est vrai.
8: Vous avez investi où alors, monsieur Rami, qu'on sache
4: dans
8: un peu?
4: Dans des EHPAD.
10: Dans les EHPAD.
8: Mais oui, mais quels EHPAD?
10: Bah, j'en sais foutre rien, on m'a dit qu'il y avait des EHPAD disponibles. J'ai dit ok, je prends.
5: C'était quel EHPAD? Les spaghettis, les poussières?
8: C'est vrai quand même aussi qu'il y a un point commun entre vous et les vieux, c'est qu'ils sont capables de rester 90 minutes sur un banc.
5: Pas mal.
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8: Louis-Sébastien Lenormand, le 26 décembre 1783, précisément, fit quelque chose d'incroyable à Montpellier. Que fit-il? Qui fut fait pour la première fois.
11: Il a réalisé une anesthésie.
8: Pas du tout.
12: Il a fait des frites?
8: Expliquez-moi là.
12: Non,
8: Chantal.
12: Ça peut être les premières frites, on ne sait jamais.
8: Les premières frites.
12: En 1783.
8: Oui, à Montpellier.
12: À Montpellier.
8: Les fameuses
12: pas.
8: Frites de Montpellier.
12: Oui, oui, oui. Il a sauté un pont?
8: Non. Ah, mais on se rapproche.
12: Vous voyez, quand
11: il a volé. Il a réussi
12: parachute.
11: En parachute.
8: Il a sauté avec le premier parachute qu'il a confectionné, effectivement. Mmh. Il a inventé le parachute et il a sauté avec son parachute le 26.
12: Il s'est écrasé comme une merde.
8: Pardon?
10: Il s'est écrasé avec...
8: Non, il a réussi. Alors, il était pas très très haut. Il a quand même sauté de la tour de l'Observatoire de Montpellier, devant une foule d'ailleurs, au sein de laquelle Joseph Montgolfier assistait à cette exploit.
11: Il devait avoir la rage, il devait avoir Montgolfier.
8: Ah ben oui.
11: De voir un concurrent qui...
8: Exactement. Et la fonction de ce parachute, puisqu'à l'époque on ne volait pas, c'était pas pour sauter d'un avion le parachute, c'était évidemment pour se sauver des incendies d'immeubles que Louis-Sébastien Lenormand a inventé ce parachute qu'il testa lui-même le 26 décembre 1783 avec un cadre rigide en bois à l'époque, le parachute. C'est une excellente réponse de Grishka Bogdanov.
13: Et en fait, le second à avoir sauté en parachute, c'est un personnage qui a sauté un petit peu plus tard, en 1812, je crois, et... Il s'est posé où? En fait, tout près d'ici, dans le parc Monceau. Il y a aujourd'hui un écriteau au pied de cet arbre, ici, à sauter, etc.
10: Ah ouais. Et il avait sauté d'où?
12: De l'arbre.
13: Et il avait sauté justement du Montgolfière, assez haut déjà.
8: Vous-même, vous avez sauté en parachute déjà?
13: En fait, j'ai souvent...
11: On dit oui ou non, il n'y a pas de...
13: Non, mais...
8: Il a raison.
11: En fait, j'ai un cousin qui a déjà pris l'avion.
13: Non, mais j'ai en fait, en tant que pilote de planeur, parce que j'ai fait du planeur quand j'avais 16-17 ans.
3: On voit bien que vous planez souvent ici.
13: Oui, ça plane. On met un parachute et je m'en suis jamais servi, malheureusement. Mais j'étais très tenté parce qu'évidemment, quand on met un parachute, on se dit, mais il faut que ça serve un jour.
3: Ah, mais c'est surprenant parce que s'il y a bien quelqu'un parmi vous, six grosses têtes que j'ai ici autour de moi, dont j'imaginais qu'il avait au moins une fois sauté en parachute, c'est vous. C'est pas Benichou qui a sauté en parachute.
11: Ben oui, moi j'ai fait les sauts opérationnels pendant la guerre, excuse-moi.
14: Moi je connais que les parachutes dorés.
11: Oh, joli, joli. Voilà. Si vous voulez, au-dessus du pont du Gard, il y a deux mecs qui sont là, qui fument une cigarette comme ça. Et tout d'un coup, il y en a un qui dit à l'autre, je reviens dans deux minutes. Il se met sur le rebord du pont et il se jette. Et l'autre continue à fumer, il regarde. Deux minutes passent, le mec revient, laf, et il tombe exactement loin. Il y a un mec, un troisième, qui voit ça et qui dit « Excusez-moi, messieurs, mais ce que je viens de voir là, je croyais que ça n'existait pas. C'est pas possible. » Il dit quoi ? Il dit bah, « Que vous voliez ? » Il dit « Mais tout le monde vole, espèce d'imbécile. Laissez-nous tranquille. » Et le mec, il dit « Mais comment vous volez ?» Il dit « Monsieur Trazin, bon, on va vous expliquer. » Vous vous mettez là et quand vous jetez, vous sentez tout d'un coup un petit courant d'air. C'est le vent ascendant. Et à ce moment-là, vous mettez vos mains comme ça
3: et vous remontez.
11: Alors il dit, c'est vrai, il dit, bon, laissez-nous tranquille, on vous a donné un secret, maintenant foutez-nous la paix. Le mec, il se met sur le pont, il se jette, et il tombe, il s'écrase comme une merde, le TGV passe dessus.
3: Ça c'est peut-être pas la peine d'en rajouter.
11: Et il y a un des deux mecs qui sont là et qui dit, pour des anges, on est quand même des enculés.
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4: À quel événement dramatique incroyable a assisté Jean-Louis de Nogaret de la Valette de très très près ?
5: Le Titanic, ah, peut-être
6: longtemps,
4: Vous dites-vous ?
5: Le Titanic ?
4: Le Titanic !
5: Ah, c'est bonne... ah non,
7: pas
5: non,
7: du tout.
5: Ah, j'ai cru dire
4: que ça a eu lieu. Si marchiez encore.
7: C'est ça s'est passé au 20e siècle ?
4: Non, au 20e, non.
8: C'est un incendie ?
9: Au 18e, je pense.
4: Au 18e, non.
8: C'est beaucoup plus vieux que ça.
6: C'est un incendie ?
4: Un incendie, non.
7: Est-ce que c'est une décapitation ?
4: Une décapitation, non.
7: Ah, un phénomène naturel.
9: Ok, je l'ai. C'est quand Ravaillac a tué Henri IV.
4: Et c'est la bonne réponse de Caroline Diamant.
5: Et qu'est-ce qu'il faisait dans l'histoire,
7: devant le banana café.
8: C'est une chance de cocu.
6: Ah, j'avoue que quand t'as la bonne réponse, c'est impressionnant, le tambour et la bonne réponse.
9: Ouais. Ah, ouais. Non, mais même moi, j'en reviens pas.
4: Il était dans le carrosse d'Henri IV quand Ravaillac, effectivement, a poignardé le bon roi
7: devant Henri. Le banana café, faut le signaler.
4: Jean-Louis de Nogaret de la Valette. Ce qui serait pas étonnant, d'ailleurs, vous avez raison de rappeler que l'endroit précis, c'est l'endroit où se trouve aujourd'hui cette célèbre boîte gay que vous aimez fréquenter, Laurent.
7: Ah, avec vos amis.
9: Ça existe toujours, le banana
4: café. Oui, je crois que ça existe toujours, mais il faudra que Jean-Louis de Nogaret de la Valette, en plus, c'était un mignon, un favori. Vous voyez, on appelait ça aujourd'hui...
7: C'est comme ça qu'on m'appelle de vous, patron.
6: Toi, t'es le mignon de Laurent ?
7: Bah oui.
6: Ah, d'accord.
4: C'est pas vrai.
7: Ben non. C'est pas vrai.
5: Je suis jaloux, arrêtez.
4: Ah, vous voulez être mon mignon, vous ?
9: Ah non, mais
4: t'as bien du boulot.
5: Mais pourquoi il s'est pas fait buter, lui, alors? Pourquoi lui, il a
7: été torturé, assassiné, écartelé? Il a eu la totale, l'assassin.
4: Ah, Ravaillac, oui, mais effectivement, Ravaillac, il en voulait au bon roi Henri. Il n'avait aucune raison d'en vouloir au duc, parce que c'était aussi son titre, duc d'Épernon. Hein. Jean-Louis de Nogaret, seigneur de La Valette et de Caumont, qui est un militaire français, un des mignons d'Henri III, avant de devenir son favori, conjointement avec le duc Anne de Joyeuse. Je raconte bien l'histoire.
7: Ouais, vous racontez bien, patron.
4: Merci, mon mignon. Et en tout cas, bravo à Caroline Diamant. Quel mot désignait en latin un petit poème, mot qui signifiait, surtout au sens original du terme, poème sur la vie rustique ou les amours des bergers, ce qu'on appelait à l'époque un poème pastoral.
7: Pastoral, oui.
10: Un jaculatoire.
4: Non, non. Et c'est un mot, évidemment, qui vient du grec ancien.
7: Pastorisé.
9: Vous aviez dit latin juste avant. En disant latin.
4: Non, j'ai dit latin, mais c'était grec.
7: D'accord. Et moi, quand il a dit latin, j'ai compris grec.
5: Est-ce qu'on l'utilise
10: et
5: ce mot?
10: Et on sait pourquoi t'as compris grec.
5: Est-ce qu'on l'utilise
4: un mot latin.
9: Alors, un petit poème pastoral en grec.
6: Oui. On utilise toujours ce mot?
4: Non, mais c'est un mot français aujourd'hui.
9: Bien sûr.
4: Féminin. Un mot féminin.
7: Une missive.
4: Et c'est vrai que j'ai dit que ça venait du latin. Pardon, ça vient du grec ancien qui signifiait, ce grec ancien, petit poème.
7: Ah, un exégèse.
4: Mais le sens premier de ce mot, c'est poème pastoral.
9: Oui.
6: Non.
7: Non. Non, non, non. Non, je suis con.
9: Honnêtement, si je l'ai, j'ai la trouille. Une idylle.
4: Excellent.
9: Oh, non. Non. C'est pas vrai.
7: Incroyable.
10: Ah, quand les places se libèrent, tu développes tes ailes.
4: Ah non, mais là, Isabelle Bergo serait là, elle ne reviendrait pas.
9: Ah non, mais
10: elle
9: ne
10: reviendra pas. Hein.
9: J'y croyais pas moi-même. Je me suis dit, non, je vais avoir la trouille si c'est la bonne
4: mais
9: réponse.
4: Mais ça vous est venu douce à une idylle.
9: Je sais pas.
10: Je savais que t'avais bon, moi. Quand j'ai vu la flaque d'urine, j'ai dit aller sur une piste.
4: Ah, il est en forme, notre Une idylle. Mais où est-ce que vous avez trouvé une idylle?
9: Je vous avais dit un nom féminin, je me suis dit ça doit être quelque chose de joli, mais en même temps, on doit pas penser que c'est un petit poème pastoral, et le mot m'est venu.
4: Bravo, une idylle qui vient du grec ancien et du lion, qui voulait dire petit poème. L'idylle portait sur la vie rustique ou les amours des bergers. Aujourd'hui, on dit évidemment avoir une idylle avec quelqu'un sans que ça veuille pour autant dire que vous soyez un berger ou une bergère.
9: Oui, absolument.
4: Vous avez une idylle en ce moment, Carina Marimont?
6: Non, j'aimerais bien.
10: Ah, et Caroline a eu des idylles avec des idoles.
4: Non, Caroline a eu une idylle chez l'idole.
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4: Qui a été abandonné le soir de Noël et a vu Anthony, son amoureux, mourir d'une chute de cheval?
5: Candy.
4: Excellente réponse de Florian Gazan.
9: Tu l'as même pas laissé espérer 10 secondes.
10: Effectivement, c'était pas facile.
4: Mais comment vous savez ça, quand même?
5: C'était les dessins animés qu'on regardait quand on était petit, dans le petit prince des collines.
3: Toi et Stevie, surtout.
4: Enfin, moi, je suis désolé. Franchement, je savais pas que Candy avait été abandonné le soir de Noël, la pauvre.
5: Le petit prince des collines, Anthony.
4: Et Anthony, elle l'a vu mourir d'un cheval.
5: C'était horrible, ce dessin animé.
8: C'est un pays. Tu sais que t'aurais pu mal tourner.
4: Vous saviez ça, vous, Bernard?
8: Pas du tout.
4: Ah, franchement, que la pauvre. Non, mais rendez compte. Non, mais c'est affreux ce qu'on montre aux enfants.
8: Moi, je regardais Goldorak.
4: Goldorak, lui, il est pas mort le soir de Noël, à cheval. Ouais, il vit encore. Saviez, Caroline, vous?
9: Mais absolument pas qu'elle avait été abandonnée, et en plus, le soir de Noël.
5: Mais si, elle est dans un orphelinat, Candy.
4: Exactement.
3: Elle te justifie pas maintenant.
4: Elle est abandonnée le soir de Noël. Elle grandit dans un orphelinat. Et elle voit mourir Anthony, son béguin, d'une chute de cheval. Tellement violente. Qu'est-ce que vous comprenez? Pas.
8: C'est l'abeille.
5: Comment? Mais non, c'est Maya. C'est Maya l'abeille.
8: Ah, c'est Maya.
5: T'es resté coincé dans Goldorak, quoi.
8: Une abeille.
9: Oh là là,
8: une abeille qui fait une chute de cheval.
5: T'imagines si Bernard avait piloté Goldorak, il serait jamais rentré dedans.
8: Le capitaine Flamme qui est arrivé.
4: Mais c'est pas Candy qui est tombé de cheval, c'est son mec. D'abord, je savais même pas qu'elle avait un mec.
9: Mais je croyais que c'était une petite fille.
4: Oui, mais on a des fiancés quand on est enfant, enfin. Bernard.
8: Oui.
4: Mettez votre doigt dans votre.
8: Ouh. C'est Candy, c'est pas Heidi, hein.
5: Choisis un de tes bourrelets.
8: Attendez, alors si je le mets là, il faut que je retire l'autre.
4: C'est Candy. Mettez votre pouce dans la bouche, voilà. Et je vais vous raconter la belle histoire de Candy.
8: Vous viendrez me border aussi?
3: Mon Dieu. Enlève le pouce, on dirait Tinky Winky.
4: Mais non, mais c'est parce qu'on nous raconte, en fait, que les histoires

0: Vous êtes prêt, mon petit Bernard?
1: Allez-y, Laurent.
0: Alors, Candy.
2: Va pas nous divulguer à la fin, quand même.
0: Non, non. Candy est abandonné le soir de Noël. Parce qu'un autre soir, ça aurait pas été rigolo.
2: Ah, non. Ouais.
0: C'est mieux à Noël.
3: Donc, à faire, pas de
4: ça marque.
0: Ah, oui, oui. Alors, elle est abandonnée le soir de Noël. Heureusement, tout de même, je te rassure, mon petit Bernard, elle est recueillie par un orphelinat. Et elle vit, elle grandit dans cet orphelinat.
2: Un pays de Candy.
0: Mais alors là, évidemment, dans l'orphelinat, elle tombe amoureuse d'Anthony, qui fait du cheval.
2: Mais oui.
0: Pas de chance,
1: dans l'orphelinat.
0: Mais non, de temps en temps, il sort.
3: Si, c'est du cheval de la perche, c'est très haut de plafond.
5: Et après, elle a chopé la syphilis.
0: Mais non, mais non.
3: En mangeant du pâté à l'œuf. Candy au pays des chou-fleurs, il y a un épisode.
5: C'est le résumé de l'émission.
0: Non, mais Anthony, le fiancé de Candy. Ouais.
1: Non, mais gars, je sais pas tout, allez-y, Laurent.
0: Il est mort d'une chute tellement violente, choquante et brutale. Qu'au moment de la première diffusion de Candy en France en 1979, les parents ont écrit à Récréa 2 pour se plaindre auprès de Dorothée, la présentatrice, et que Dorothée dise la semaine suivante qu'Anthony finalement n'était pas mort.
3: Il était tétraplégique.
0: Mais grièvement blessé, exactement, et cloué sur un lit d'hôpital. Ils ont donc modifié le scénario, et ils ont, puisque c'était doublé en français, ils ont modifié le doublage du feuilleton pour rendre l'histoire plus compréhensible. Enfin, c'était pas tellement compréhensible parce que normalement il était mort et là, en fait, il existait quand même toujours. Ouais,
3: et pour vraiment adoucir tout ça, ils ont créé le Téléthon en plus.
2: C'était en quelle année? C'était en 79?
0: C'était...
2: Je voulais savoir, mais quel âge il avait, Florian Gazan, en 79?
3: Et j'avais 11 ans.
2: 11 ans?
3: Il y avait la chanson de Candy, le générique était super connu.
0: C'était quoi?
3: Au pays de Candy, comme dans tous les pays, on s'amuse, on danse, on rit, il y a des méchants et des gentils.
5: Mais
3: pour passer les moments difficiles, avoir des amis, c'est très utile. Un peu d'astuce, d'espièglerie, c'est la vie de Candy.
1: Tu peux me chanter Maya?
3: Cette petite abeille porte le nom de Maya. Gentille, ninninina, mais Maya.
5: Qui n'a
3: jamais peur de rien.
5: Regardez ma vie, on aurait un gros bourdon qui s'agite.
3: On voit plus que le dard.
2: Il répond à tout et il faut beau grand au chômage, en fait.
0: Bonne réponse et bonne chanson de Florian Gazan.
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7: Bonjour à tous. 22 millions de Français concernés par la vigilance rouge canicule qui s'étend des pays de la Loire au Cher et à l'Île-de-France. La quasi-totalité du pays concerné par une vigilance orange. Les températures vont à nouveau grimper ce samedi pour atteindre localement 39 à 40 degrés, notamment dans la région de Nantes. C'est une première. Le gouvernement déclenche le plan hors sec chaleur extrême qui permet notamment l'accueil dans des lieux climatisés réquisitionnés pour les plus fragiles. Dans ce contexte de forte chaleur, vous serez nombreux à prendre le départ pour les vacances ou pour un long week-end du 14 juillet. Des difficultés à prévoir sur les grands axes. Bison Futé place l'ouest, le nord, le centre et Auvergne-Rhône-Alpes noir. Dans le sens des départs, et c'est rouge partout ailleurs, l'autoroute A6, A7 et A10 seront particulièrement empruntées. Le plus gros des difficultés entre 10h et 16h. Dans l'actualité de la nuit, la capitale ukrainienne à nouveau visée par des tirs de missiles russes. Kiev visée par ces tirs. Plusieurs explosions ont retenti. On ignore pour l'instant s'il y a eu des victimes. Ce nouveau bilan qui s'alourdit au Venezuela, deux semaines après le puissant double séisme, bilan qui fait état de plus de 4000 morts désormais et 16 740 blessés. Et puis les flammes qui continuent de consumer une partie du sud de l'Espagne. Au moins 12 morts de nationalités différentes et 23 disparus. Plusieurs nationalités, mais pas de Français à ce stade. Des vérifications sont en cours, assure le Quai d'Orsay. Chez nous, la tendance est à l'amélioration sur le front des feux, notamment dans les Pyrénées-Orientales où l'incendie est sur le point d'être maîtrisé. Dans la Drôme, l'incendie progresse plus lentement. Et en Loire-Atlantique, le feu est maîtrisé après avoir parcouru 83 hectares à la plaine sur mer. À retenir aussi ce matin la Coupe du Monde et la qualification de l'Espagne qui rejoindra donc la France en demi-finale. La Roja a éliminé la Belgique 2-1 hier soir. Deux rencontres à suivre ce soir et la nuit prochaine sur RTL et M6. Norvège-Angleterre, ce sera à 23h. Et puis l'Argentine face à la Suisse à 3h du matin. Le Tour de France, 8e étape cet après-midi, 180 km de plat entre Périgueux et Bergerac. Départ réel 13h25. Tadej Pogacar en jaune, course que vous suivez également sur RTL. Un point toutes les demi-heures, une fois le départ donné et l'arrivée en direct autour de 17h20. La météo est donc cette vigilance canicule. Hein. Soyez bien prudents. Dans le ciel, toujours un grand soleil sur toute la France et quelques orages possibles en fin de journée.

0: est entre la Bretagne, le Massif central, les Alpes et la Côte d'Azur. Pour les températures, ce matin, 18 à 23 degrés et cet après-midi, 25 à 32 près de la Manche et sur le littoral méditerranéen, 33 à 38 ailleurs jusqu'à 39 degrés entre Nantes et La Rochelle. Enfin, les courses seront à Enghien-Soisy, départ 15h15. Dominique Cordier vous conseille de miser sur le 14, l'As, le 8, le 10, le 11, le 9 et le 2. L'outsider de RTL, c'est le numéro 8. 5h03 sur RTL, tout de suite, laissez-vous tenter.
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2: Bonjour et bienvenue dans votre Laissez-vous tenter du dimanche 5 juillet pour passer en revue toute l'actu culture. On va écouter de la musique, on va aussi parler cinéma, littérature, expo et télé. Et ils sont là en forme à mes côtés. Sophie Orange, Marie Jiquel, Stéphane Boutsock, Nicolas Voller, Laurent Marsic et Boris Pirdu à la réalisation. Bonjour à tous.
3: Bonjour.
4: On est en forme.
2: Une idée de sortie en famille si vous êtes à Paris cet été. Une exposition reconstitue le tombeau de Toutankhamon objet par objet, Laurent Marsic.
5: Oui, son nom est associé à la plus grande découverte de l'égyptologie et cette expo nous propose de visiter la tombe de Toutankhamon telle qu'elle a été découverte en 1922.
2: Stéphane Boutsock, qui seront nos invités en tête-à-tête?
6: Loane et Jamel Debbouze, elles et lui prêtent leur voix à une petite fille et à un cochon d'Inde dans le film d'animation La fille dans les nuages.
4: Le
6: on les a réunis, vous verrez, vous verrez.
2: Cet été, si vous n'avez pas forcément prévu d'aller vers les livres, eh bien sachez que les livres viendront vers vous, n'est-ce pas Sophie Orange?
4: Sur l'autoroute, à la plage, à la montagne et qui sait, peut-être sur la lune.
2: Le 80e Festival d'Avignon a démarré hier. Marie Jiquel, vous nous donnerez un avant-goût de deux spectacles à l'affiche.
7: Oui, où il est question de cinéma et de philosophie avec Clémence Rochefort et Thierry Lhermitte.
2: Et comme chaque semaine, notre supplément télé au programme, Nicolas Voller.
8: Le programme de l'été Fort Boyard, c'est reparti depuis hier soir sur France 2, une saison pleine de surprises et de nouveautés. À commencer par l'animateur Olivier Mine est parti. Cyril Ferraud prend les commandes avec un plaisir de gamin non dissimulé.
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2: Bel été, bonne matinée avec nous. Merci d'avoir choisi RTL en ce début de journée. Vous faites bien Cléopâtre, Stéphane Boutsock.
9: Le profil, vous avez vu?
2: On est sur les rives du Nil.
9: Mission Cléopâtre, c'est ça?
2: Mission Cléopâtre.
9: Exactement.
2: C'est ça. Toutankhamon,
9: chef-d'œuvre.
2: Son tombeau, ses trésors, c'est le nom de l'exposition ouverte depuis vendredi à Paris, à la Porte de Versailles. Il s'agit de la reconstitution sur plus de 2500 m² du tombeau du jeune pharaon à travers près de 1000 objets fidèlement reproduits, ce sont des reproductions, et replacés dans leur disposition d'origine. Laurent Marsic, allez, vous êtes notre guide, on vous suit dans la visite.
5: Exposition qui place le visiteur dans la peau de son découvreur, un archéologue britannique à la moustache triomphante qui connaît la vallée des rois comme sa poche. Il s'appelle Howard Carter. Nous sommes en 1922 quand il découvre la tombe de ce jeune pharaon de 18 ans, Toutankhamon, dont le nom à l'époque ne parle à personne. Et pour cause, il est mort à 18 ans, il a régné 9 ans. Ramsès II, à titre d'exemple, il a régné pendant près de 60 ans sur l'Égypte. Mais on se souvient de son nom comme celui de Ramsès. L'extraordinaire ne réside donc pas dans le nom du pharaon, mais dans ce que Carter et son équipe vont découvrir. Il a eu, comment dire, presque un coup de bol, parce qu'à l'époque, la vallée des rois, c'est un vrai gruyère. On a creusé partout, on a trouvé des tombes vides, déjà pillées, comme c'était le cas juste à côté de la tombe de Toutankhamon, m'a expliqué l'égyptologue Florence Marvéjol.
10: Parce qu'en fait, les Égyptiens avaient creusé la tombe d'un autre roi, près de la tombe de Toutankhamon, et en fait, les déblais de taille de cette tombe, la tombe de Ramsès VI, ils les ont évacués sur l'entrée de la tombe de Toutankhamon. Et c'était une vingtaine d'années avant les grands pillages.
2: Ouais, c'était vraiment un coup de chance pour Howard Carter qui est tombé sur le tombeau.
5: Alors, il a quand même fallu près de 6 ans de recherche sur place pour trouver la tombe. On va chausser l'audio guide, si vous voulez bien, et lire les panneaux explicatifs juste à l'entrée.
2: Oui, on chausse. Vous vous mettez au pied, vous. Plutôt vers l'oreille.
5: Si vous voulez, et lire les panneaux explicatifs, plein de photos d'époque à l'entrée de l'expo.
11: Je savais que ce serait ma dernière chance de trouver la tombe de Toutankhamon. Seul un archéologue peut comprendre le désespoir qui m'habitait alors. Je n'imaginais pas que nous étions si près du but.
5: Et la voici, la tombe. On passe un rideau, ou en tout cas une partie, car Carter va alors avancer par étapes.
10: Quand Howard Carter fait la découverte, il arrive dans la première salle, personne ne trouve dans la cloison, il passe une bougie pour voir s'il n'y avait pas des gaz toxiques, et tout, colle son œil et il a Lord Carnarvon derrière lui, qui s'impatiente, que voyez-vous, est-ce qu'il y a quelque chose? Parce qu'il n'était pas sûr qu'il y ait quelque chose dans la tombe. Et là, Howard Carter, oui, des merveilles, quoi. Enfin, là, partout, scintillement de l'or, enfin, quelque chose d'extraordinaire.
5: Et ces choses extraordinaires, les voici justement devant nous. Un amoncellement de chars d'apparat, richement décorés, du mobilier royal, des coffres, des armes, mais aussi des statues, statuettes, tout ça brille. Et on avance jusqu'au tombeau, décortiqué devant nous, des boîtes grandeur nature, elles font plusieurs mètres de hauteur, façon poupée russe en fait.
10: C'est ça qui est intéressant parce que ici on peut déployer très largement tout le dispositif funéraire. Donc on voit qu'il y a une série de chapelles qui enferment un sarcophage, qui enferment une série de cercueils et ensuite la momie avec ce masque absolument spectaculaire.
5: Le masque, on l'a tous vu dans nos livres d'histoire, il est là, au fond de la salle, posé en hauteur.
10: C'est l'objet le plus spectaculaire en fait du trésor de Toutankhamon, hein, qui est un masque en or massif qui pèse plus de 10 kilos. Donc il y a déjà ce côté effectivement extrêmement luxueux du Max, mais en même temps il y a la qualité artistique qui est éblouissante, hein, quand on peut se rapprocher. Bon, la réplique a été très bien faite, hein, et elle rend justice en fait à l'original, bon, qui jamais va quitter le musée du Caire.
2: On imagine quand même l'émotion d'Howard Carter quand avec sa bougie,
4: ça doit être incroyable.
2: Il a découvert le tombeau, quoi, c'est incroyable.
5: D'autant que cette tombe avait échappé au pillage, et donc on y trouve de tout, et parfois des choses très atypiques, comme des caches d'oies de pieds ou de mains. En or massif.
10: Pourquoi autant d'or? C'est parce qu'en fait, les Égyptiens considéraient que le roi mort devenait complètement un dieu après sa mort, et la chair des dieux, elle était faite d'or. Un matériau qui était imputrescible, donc ce qui veut dire que grâce à cet or qui couvrait la momie, eh bien, le roi assure aussi son éternité et évite la décomposition.
5: Posé juste à côté, des sandales, pareil, en or massif. La visite se poursuit par une expérience en 3D, masque sur la tête, on part à la rencontre de Toutankhamon et des Égyptiens. C'est rudement bien fait.
2: Ouais, ça vous a plu, ça?
5: Ouais, j'ai bien aimé cette partie-là. C'est une expo parfaite pour une sortie en famille. Seul bémol, on est un peu noyé d'informations, ça peut être un peu rébarbatif pour les enfants, au début notamment avec tous les panneaux explicatifs, et le prix est quand même assez élevé, 23,90€ par adulte, 17,90€ pour les enfants de 4 à 15 ans, il y a un pack famille à 64€, deux adultes, deux enfants.
2: Oui, c'est quand même un budget.
5: Ça dure jusqu'au 6 septembre.
2: Merci Laurent. À suivre, on a rendez-vous avec Jamel Debbouze, qui ne sera pas tout seul, il sera accompagné par...

0: Louan sera aussi avec nous. Jamel et Louan sont deux des voix d'un des films d'animation de l'été, La fille dans les nuages, qui arrivera au cinéma le 22 juillet. Ils vont nous dire leur amour pour ce genre de cinéma qu'ils partagent en famille, leur volonté de rester de grands enfants. Et puis on apprendra au passage que la famille de Bouze est fan de Louan. Jamel et Louan, invités du tête-à-tête de Laissez-vous tenter dans un instant. A tout de suite.
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0: Bonne matinée avec nous et on vous accompagne en effet jusqu'à 10h. Merci de votre fidélité. Place maintenant à notre rencontre du dimanche.
3: La vie passionnée de lecture, c'est Providence. Et moi, je fais airbag. Ouais, le cochon d'Inde, là. C'est moi qui amortis toutes les catastrophes causées par les bourdes de Providence.
4: Cette plume rend réel tout ce qu'on écrit avec.
5: J'y crois pas, airbag.
3: Ouais, je sais, ça, c'est bien ça mon problème.
0: Voilà un aperçu du film d'animation La fille dans les nuages qui sortira en salle le 22 juillet. Vous avez peut-être reconnu les voix de Jamel Debbouze et de la chanteuse et actrice Louane. Ils jouent deux personnages du film, ils prêtent leur voix. Ces personnages, vous les avez réunis pour nous, Stéphane Boutsock. On va passer un bon moment avec eux.
6: La fille dans les nuages, ça a été un des jolis moments du dernier festival international du film d'animation à Annecy. L'histoire d'une petite fille, Providence donc, qui va faire équipe avec Airbag, son cochon d'Inde parlant, je précise, oui, pour lutter contre un démon libéré par le dérèglement climatique. Alors c'est un conte naïf, malin, plein de tendresse et de drôlerie. C'est la première fois que Louane et Jamel sont réunis. L'occasion de discuter avec eux d'une complicité qui n'a rien de factice, vous allez l'entendre, de leur amour pour le dessin animé, de la magie des mots qui peuvent changer des vies. Et puis tiens, pendant qu'on y est, du théâtre, puisque Louane fera ses grands débuts sur scène à l'automne.
0: On vous retrouve tous les trois, c'est notre rencontre de ce dimanche matin.
6: Louane et Jamel, bonjour.
7: Salut. Salut.
6: On va parler donc de ce film La fille dans les nuages, mais avant je voudrais qu'on parle de vous, c'est-à-dire qu'avant de vous retrouver au casting voix de ce film-là, vous deux, est-ce que vous vous connaissiez? Est-ce que vous aviez une amitié? Racontez-nous.
8: Alors moi je vais commencer. Moi je connais Louane depuis ses débuts quasiment. On l'a suivi en famille dès le départ, on a été la voir au cinéma, on a été la voir en concert. On est fans dans la famille. Pas de vrai, hein. Des vrais fans, quoi. Tu vois, on achète toute place de concert, on va voir Louane, on crie.
7: Et t'es venu me voir en concert?
8: Bien sûr qu'on est venu dans le concert.
7: Et pas t'es pas venu me voir après?
8: Non. Non, mais j'étais en famille, je veux pas te déranger, c'est ce que c'est.
7: Ça va pas ou quoi?
8: La fin d'un concert, on est toujours un peu fatigué.
7: Mais t'as payé tes places pour mes concerts?
8: Évidemment, avec plaisir.
7: Alors, je sais où est-ce qu'il est venu me voir, et ça, c'était très mignon.
6: Alors,
7: dis-moi. Je sais pas si tu te rappelles de ça.
8: Dis-moi.
7: On s'est croisés à la Foire au Vin de Colmar.
8: Bien sûr.
7: Il jouait, je jouais aussi. Et moi, j'étais genre. Il s'est passé quoi, là? C'était vraiment génial.
8: On s'est croisés...
7: Dehors, dans les loges?
8: Ouais, et puis ça a été très naturel tout de suite, tu sais. Il y a des artistes que t'aimes bien, et ça se passe dans les yeux, ça s'est passé facilement.
6: Ah bah ça se sent, là encore, ce matin. Parlons maintenant d'animation.
7: Ouais.
6: Parce que l'un comme l'autre, vous avez déjà fait des voix, on en parlera après. Et là, notamment, je crois que Jamel, vous êtes quand même très très bien gâté. Mais je voudrais qu'on parle du cinéma d'animation en tant que spectateur.
7: Ouais.
6: Vous avez été enfant, vous avez des enfants. Quelle place ça occupe dans votre vie, Louane?
7: Alors vraiment, et j'aime mon enfant plus que tout, mais je vais vraiment la mettre sur le côté pour l'instant. Moi, le cinéma d'animation, c'est quelque chose qui a énormément d'importance dans ma vie. Beaucoup, depuis toujours. Alors évidemment, petite avec les Disney, mais dès que j'ai eu la possibilité de faire mes propres choix, moi, je suis tombée absolument amoureuse d'animation japonaise, en général. Et ce qui est génial, effectivement, c'est que du coup, j'ai un enfant et que je peux partager ça avec elle. Je le partage aussi avec mon mari, donc c'est trop cool parce que on a cette passion-là commune.
6: Jamel, il y a l'idée de partage aussi autour de ce cinéma-là pour vous.
8: Bien sûr, mais l'idée de partage, l'idée de rester un enfant, de se voir incarner un suricate ou un cochon d'Inde en animation, c'est génial à faire déjà. C'est génial de se voir dans ce personnage et c'est génial de voir sa famille, les siens, te voir à travers un cochon d'Inde. Non, ça s'appelle une opération tout bénef quand tu fais un film d'animation. Tu prends du plaisir et c'est contagieux.
6: Alors, ce cochon d'Inde, Airbag, donc.
8: Yes.
6: Ce cochon d'Inde. Quand on reçoit une proposition comme ça, Jamel, moi, j'ai essayé d'imaginer votre tête parce qu'en effet, vous avez été ce suricate. Vous avez été un dinosaure aussi, je crois, de mémoire. Voilà. Comment vous avez reçu, oui, un canard, exactement, en Toy Story. Comment vous avez reçu cette proposition-là?
8: Bah, honnêtement, il y a plusieurs volets qui m'ont beaucoup intéressé tout de suite. Et c'est pas parce qu'elle est à côté de moi, mais Louane a été très important dans mon choix. C'est vrai, je savais que sa douceur et son humanité correspondraient complètement au personnage. Et t'as envie de défendre une fille comme ça. T'as envie de la protéger et t'as envie. C'est vrai qu'il lui arrive rien. Et tu sais qu'elle est folle et qu'elle va t'embarquer dans un délire. Que ça provienne d'un studio français. Pardon, je dénigre pas les studios français, mais c'est vrai qu'on a l'habitude de ces mastodons américains qui nous livrent des films d'animation absolument dingues. Ils sont 75 auteurs, le film coûte 754 millions. Là, ils l'ont fait avec les bons moyens, les justes moyens. Ça donne un sublime film. Il y a les valeurs que défend ce scénario, c'est-à-dire encourager les enfants à continuer à rêver quoi qu'il arrive. Et pour nous, tu vois, continuer à rêver, continuer à garder notre âme d'enfant. Ça nous paraît bête. Aujourd'hui, on a les cheveux blancs quasiment, mais je te jure que c'est ce qui me permet de rester vivant.
6: Louane, vous êtes Providence dans le film, cette petite fille de 11 ans, courageuse, solaire, en effet un peu barrée, comme dit Jamel, qui a plus ses parents. Voilà. Quand vous avez reçu aussi ça, moi, en voyant le film, honnêtement, je me suis dit, forcément, il y a plein d'endroits où ça fait écho.
7: Ouais, mais alors, pas ceux où ça paraît évident. Tellement que il y a eu pas mal de moments dans le doublage où j'avais complètement zappé, alors que c'est quand même un truc important pour elle et qu'elle veut vraiment les rendre dire, que ça existait dans l'histoire. Moi, ce qui m'a vraiment plu dans son personnage et dans l'histoire en général, déjà, c'est les valeurs que l'histoire défend. Comme disait Jamel, on parlait de placer le rêve dans une forme de gratification, et c'est quelque chose qui, malheureusement, dans la société dans laquelle on est pas poussé assez. Parce que je pense que le monde a besoin de ça. Nous, on a de la chance parce qu'on fait des métiers dans lesquels même en tant qu'adulte, on a beaucoup de rêves, on a beaucoup d'espace dans l'imagination. Et je pense que complètement, on nous pousse à rêver. Je pense que ça nous fait énormément de bien et ça nous permet quelque part de rester un peu enfant aussi. Toutes ces valeurs-là, moi, dès que j'ai commencé à lire l'histoire et que j'ai compris ce qui se passait, j'ai dit OK.
6: Mais il y a d'ailleurs une très belle idée aussi dans le film, et vous êtes deux auteurs de chansons, et puis vous, Jamel, de spectacles, de films, etc. C'est que les mots, le texte, non seulement reste, mais aussi peut changer la vie. J'imagine que ça aussi, ça fait écho chez vous.
7: Bien sûr, évidemment. L'idée d'avoir la possibilité de changer le monde en écrivant une phrase, oui, c'est extraordinaire. Alors, je peux pas dire que mon travail, ça fait ça. J'adorerais.
6: Si, parce que vous abordez aussi des thèmes qui font écho chez...
7: Chez les gens. Bah, changer le monde, je sais pas, mais...
8: Changer une personne, c'est changer le monde.
7: Mais en tout cas, déjà, me réparer moi, c'est évident. Oui. Et me rendre compte que parfois, du coup, ça répare d'autres gens. Ça m'aide à me sentir moins seule parfois dans ce que j'écris, tu vois.
8: Bien sûr. Et pas forcément réparer, donner du bonheur. Simplement, tu vois, une sensation, une émotion, donner de l'inspiration malgré toi, à travers toi. Et c'est toujours très, très encourageant et touchant d'entendre des gens dans la rue te dire « on a aimé pour ci ou on a aimé pour ça votre travail, ça a évoqué ça chez moi et depuis je fais ça ». Enfin bref, tu l'as déjà certainement vécu. T'as raison de faire le parallèle avec les mots et ce film d'animation. On a, à travers la plume, un pouvoir extraordinaire. Et si ça s'exporte et si ça touche les cœurs, ça peut changer le monde, effectivement. Et c'est ce que raconte un peu ce film. Pousser les gens à rêver, à écrire, à imaginer, à lire, à épouser la beauté du monde à travers tout ça et tenter de le changer de chez toi, de ta fenêtre. C'est de se dire que tout est possible. Tu vois, t'es chez toi dans ta maison, t'imagines pas que ça puisse avoir de l'écho dans le monde entier. Et ça s'est déjà vu, tu vois. On a déjà vu des artistes faire le tour du monde avec des écrits et changer les mentalités, ça existe.
6: Un mot du théâtre. Louane, ouais. Ça sera un des événements de la rentrée.
3: De ouf.
6: Ben voilà.
3: Non, mais un truc de dingue.
6: Qu'est-ce qu'on peut en dire en quelques mots?
3: Elle peut pas en dire grand-chose, c'est ça qui est fou.
7: En fait, effectivement, on demande même au public de pas en parler une fois qu'il l'aura vu, tellement c'est une pièce mystérieuse. Ce que je peux dire, c'est que c'est l'histoire d'une jeune femme et son mari. Elle a un petit bébé et il lui arrive des choses dingues. À 2h22, elle sent comme une présence, comme quelque chose, on sait pas exactement quoi. Et du coup, elle va inviter un couple d'amis à venir et elle va un peu les mettre sous le fait accompli de ce qui lui arrive à 2h22. Et c'est déroutant, très troublant. Et je le dis, du coup, j'en profite. On demande au public, parce que c'est une pièce qui a été jouée à Londres et qui a été jouée par Lily Allen, on demande vraiment au public de pas en parler. À Londres, ça a marché. Dans les autres pays où elle a été jouée, ça a marché parce que ça pourrait tuer la pièce. Et pour le coup, il y a quelque chose de vraiment fou à aller voir cette pièce. Ça m'excite énormément.
8: Non, mais moi, si je te jure, pas par bien. Déjà, c'est mystérieux. 2h22. Non, mais c'est vrai, il y a tout pour aller voir cette pièce de théâtre. Louane, d'abord. Le pitch. Et puis, le fait de pas avoir le droit d'en parler.
7: Ouais, mais alors, si tu viens, tu t'en parles pas après.
8: Je t'en parle pas, t'inquiète.
6: On termine en musique. Ouais, je voulais choisir une chanson pour nous quitter. Et vous nous dites pourquoi.
7: Ok. Eh ben, on va mettre une chanson de Stevie Wonder.
6: Pas mal.
7: Qui s'appelle Isn't She Lovely, où il parle de sa fille, parce que c'est un des artistes préférés de Jamel, et que j'aime beaucoup aussi énormément Stevie Wonder.
8: La classe.
7: C'est star.
8: Grave. Isn't she lovely? Comment il dit?
7: Isn't she lovely?
8: Isn't she, comment?
7: Isn't she lovely? Isn't, tu l'avais, hein?
8: Isn't she lovely? Na, na, na.
7: C'est génial. Oh, hé!
8: Et là, qu'est-ce que j'ai fait?
7: Mais vraiment, dis-lui!

0: Chaque dimanche matin sur RTL, on prend le temps de discuter en tête à tête avec celles et ceux qui font l'actu. Louane et Jamel Debbouze et leur très bon choix musical.
1: Bravo.
0: Ce classique de Stevie Wonder que Jamel tient bien, il le tient bien. Ce film d'animation encourage les enfants à continuer à rêver quoi qu'il arrive. Et nous aussi, on doit continuer à garder notre âme d'enfant. Ça paraît bête parce qu'on a des cheveux blancs, mais c'est ce qui permet de rester vivant. C'est ce que vient de dire Jamel. Et le rendez-vous est pris donc à la rentrée pour aller voir Louane au théâtre dans une pièce. Dites donc, elle est bien mystérieuse cette pièce.
1: Vraiment qu'on dit
0: non, elle veut rien dire. 2h22, A Ghost Story. Louane et Guillaume Labbé au Théâtre Fontaine à Paris à partir du 15 septembre. On ira voir ça quand même, pour vous dire ce qu'il en est. Avant cela, Jamel et Louane au cinéma cet été, donc Stéphane.
1: À l'affiche du film d'animation La fille dans les nuages, ça sort le 22 juillet. Et puis en attendant, Louane est aussi sur scène tout l'été. Elle chante ce soir, tiens, au festival Avoine Zone Groove en Indre-et-Loire. Il y aura aussi les Francofolies de La Rochelle, ce sera le 13 juillet, etc. etc. Et puis, au passage, puisqu'elle n'est pas assez occupée, elle m'a dit travailler aussi en ce moment déjà à son prochain album.
2: Nouvel album.
0: Et oui. Elle est productive hein, parce qu'elle sème des petits singles comme ça, par-ci par-là, qui sont toujours très réussis. C'est une artiste intéressante. Merci Stéphane, merci d'être à l'écoute de Laissez-vous tenter, à suivre nos idées de lecture de l'été et puis notre supplément télé consacré au retour d'un pilier de la télé de l'été, Fort Boyard. À tout de suite.

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2: Et on vous souhaite un bon dimanche à l'écoute de RTL. Toute l'équipe de Laissez-vous tenter est à mes côtés. J'en profite pour vous dire qu'on sera ensemble tous les dimanches de l'été, de 9h15 à 10h. On sera là avec des idées de sorties, de films à voir, des émissions de télé ou des séries à ne pas rater, toute l'actu des festivals ou des idées de lecture, par exemple, avec vous cette semaine, Sophie Orange. L'été ne fait que commencer. C'est une période propice à la lecture. Alors, pour découvrir de nouveaux auteurs, commencer enfin des livres qu'on n'a pas eu le temps de lire tout au long de l'année.
3: On sent la table de nuit depuis des mois.
2: Oui, exactement, Sophie. Des milliers de manifestations sont organisées partout en France afin que les livres viennent à nous. On peut par exemple trouver des livres dès son trajet sur l'autoroute quand on part.
3: Ah oui, direct, la voiture est pleine, tout le monde est dans la voiture, quand est-ce qu'on arrive? Une pause s'impose toutes les deux ou trois heures, ça tombe bien. Arrêtez-vous sur une aire où vous pourrez trouver l'opération Lire, c'est voyager. Voyager, c'est lire. 12 aires d'autoroute du réseau Vinci. Vous pourrez prendre gratuitement un livre sélectionné par Hervé Letellier.
2: Lauréat du prix Goncourt.
3: Ah oui, lauréat du prix Goncourt. C'est un très beau parrain pour cette 8e édition. En 2020, pour L'Anomalie, c'est d'ailleurs le 2e Goncourt le plus vendu de l'histoire. Un carton absolu. Lui, il lisait petit pour combler sa solitude. Oui, en effet, pour Hervé Letellier, lire, c'est voyager.
4: C'est un voyage immobile. C'est celui qu'on fait lorsqu'on est dans son fauteuil et qu'on commence à ouvrir un livre. Parfois, c'est emmené dans un autre corps, emmené dans une autre psyché. Mais ça peut être aussi vraiment de vrais voyages. Ça peut être Jules Verne, ça peut être Italo Calvino, ça peut être un déplacement temporel dans une autre époque, ça peut être un déplacement sur l'île au trésor. Et surtout, c'est un voyage dans lequel rien ne nous est fourni, il faut tout amener soi-même. Il faut amener son imaginaire, il faut amener les visages des personnages, il faut amener les décors, il faut tout emmener, quoi. Je suis jamais parti en voyage sans emmener un gros livre.
2: C'est vrai qu'il a raison, on glisse toujours un livre. Moi, je vais enfin pouvoir lire le dernier Fred Vargas. Une unique lueur. J'ai commencé, mais j'avais pu le finir.
3: Très bon cru.
2: Donc ça sera pour l'été. Stéphane?
5: Moi, je vais continuer le dernier prix Goncourt, La Maison Vide de Laurent Mauvigny, parce que c'est une écriture un peu exigeante. Donc
3: 700 pages.
5: Il faut avoir du temps, mais j'adore le début. Et puis, je vais commencer le dernier Stephen King, parce que ça, en été, c'est plus facile.
2: C'est
5: ne jamais trembler.
2: Puis ça refroidit un petit peu.
5: Exactement.
2: Stephen King. Nicolas Voller,
6: vous aussi. Alors déjà, je vais prendre le même livre. Je ne rate jamais les Stephen King, évidemment. Je pense que c'est l'auteur que j'ai le plus lu dans ma vie. Et j'ai aussi envie d'emporter Spécimen de Pauline Clavière. Et puis, en côté plus pratique, avec cahier de vacances des enfants, qu'on emporte aussi, c'est considéré comme des
5: courage.
6: Livres. Et je m'aperçois que j'ai plus du tout le niveau scolaire.
2: Oui, voilà, quand on coince à la page 3, on se dit zut, je suis vraiment fatigué.
6: En français, le reste, c'est terrible.
2: Vous, Sophie, vous partez avec 15 valises, avec tous les livres à la rentrée,
3: il y en a 460
5: containers.
2: Sophie, Hervé Letellier a donc sélectionné, on l'a compris, des livres pour les voyageurs. On est quand même curieux de savoir lesquels.
3: Alors, il y en a 12, il y en a pour tous les goûts, tous les styles. En tout cas, c'est des livres de poche faciles à caser dans un sac. Petit à
4: J'ai sélectionné un livre d'Edith Wharton, cette écrivaine américaine, Le Tour de France en automobile. C'est un livre qu'elle a écrit en 1908. J'avais envie de proposer au lecteur un énorme échantillon de livres, tous différents les uns des autres, de la poésie persane jusqu'à des livres classiques du 18e comme Les Voyages de Gulliver, jusqu'à des livres en bilingue comme Mrs. Dalloway de Virginia Woolf.
2: Ah oui, c'est varié.
3: Ouais, c'est très varié. Ce sont en fait des bibliothèques à ciel ouvert. Au total, il y a 20 000 livres qui seront offerts cet été sur les 12 aires d'autoroute du réseau Vinci, par exemple sur l'A7, direction la Côte d'Azur, à Saint-Ambert-d'Almont, Sangé-Le Mans sur l'A11 ou Agen-Porte d'Aquitaine sur l'A62. Je fais bison futé aussi.
6: Chez moi.
2: Il y a des lectures pour tous les âges.
3: Exactement.
2: Bon, autre initiative qui met les livres à portée de main, Sophie, c'est l'opération Les Livres à la Plage.
3: Cette fois-ci, on va aller sur les plages de Seine-Maritime. Si je vous dis Étretat, Criel-sur-Mer, le Tréport, Saint-Valéry, les Réancos, elles sont belles, ces plages, hein, très belles falaises.
6: Il y a du monde aussi en été.
3: Veulent les roses, oui. L'eau est un petit peu froide. À partir de ce week-end, partez à la recherche d'une grande cabane bleue et blanche avec une petite terrasse, des transats et des livres. Il y en a 13 000, 1000 par plage. Vous allez forcément trouver votre bonheur. C'est la 20e édition avec une très très belle marraine, un bel anniversaire. Catherine Pancol, c'est la régionale de l'étape, puisque elle a une petite maison dans un tout petit hameau dans la région. Elle aime se baigner tôt le matin avant les touristes. Pancol, convaincue par le pouvoir des mots.
7: J'ai connu la littérature parce que j'ai connu les bibliothèques. Les cabanes, c'est pareil. Si vous pouvez rencontrer d'abord quelqu'un qui écrit et puis qui en plus peut vous raconter des histoires. Moi, j'adore c'est raconter des histoires et montrer que les mots, ça peut être le meilleur moyen de d'être heureux, en fait. Parce que quand vous arrivez à mettre des mots sur une émotion, vous êtes heureux.
3: Catherine Pancol avec Gilbert Guérand, qui est en Normandie pour RTL. Et c'est là, d'ailleurs, en Normandie, qu'elle a écrit son dernier livre, Des choux et des reines, sorti chez Albin Michel, dont une grande partie se passe en Normandie. Et Catherine Pancol, vous pourrez la rencontrer aussi le 5 août à Saint-Valery-en-Caux et l'écouter cet été sur RTL. À 8h40, la semaine du 27 juillet, elle parlera des femmes qui l'ont inspirée, Colette, Louise Brooks, vous verrez, c'est passionnant.
2: Il y a d'ailleurs de grands auteurs sur RTL tout l'été à 8h40, il y aura aussi Guillaume Musso. Autre opération estivale, Sophie, autour des livres qui a retenu votre attention. Partir en livre, c'est ça, destiné aux plus jeunes?
3: Organisé par le Centre National du Livre, alors vous trouverez de tout, des jeux, des spectacles, des rencontres avec des auteurs, des illustrateurs, c'est jusqu'au 19 juillet. Il y a 6400 événements dans 2000 communes, il y a forcément une crèche chez vous. Et le parrain de cette 12e édition, c'est Emmanuel Guibert, vous le connaissez, Laurent?
6: Le papa d'Ariol.
3: Voilà, petit livre que les enfants adorent. Ouais. Vous aurez toutes les infos pratiques sur partir-en-livre.fr.
2: Voilà, les livres ne sont jamais loin, particulièrement pendant l'été. Merci Sophie. Allez, on parle télé maintenant. Nicolas Voller, au menu de notre supplément du dimanche, bon, l'émission qui symbolise à elle seule l'été devant la télé, c'est Fort Boyard, la 36e saison. 36e saison a été lancée hier sur France 2. C'est une création française, hein, en plus. Hein.
6: Totalement, ah, ouais, Jacques-Antoine.
2: Ouais. Après Patrice Lafont, Jean-Pierre Castaldi, Olivier Mine, un nouvel animateur.
6: Et c'est loin d'être un inconnu, évidemment, Abemus Maestro. En français, nous avons un nouveau maître. La fumée blanche s'est élevée il y a 2 mois. C'était pas au-dessus de la chapelle Sixtine, c'est au-dessus du siège de France Télévisions. Voilà, et c'est évidemment lorsque Cyril Ferraud a été intronisé nouveau maître du fort après 23 ans de règne d'Olivier Mine, quand même, hein, c'est pas mal. Vous ajoutez les 10 ans de Patrice Lafont, les 3 saisons de Jean-Pierre Castaldi.
2: Ah oui, on arrive à 36.
3: Il y a eu Sandrine Dominguez aussi, non?
6: Sandrine Dominguez était accompagnatrice de Patrice Lafont, c'était pas l'animatrice principale. Aujourd'hui, c'est clairement le jeu d'aventure le plus populaire à la télévision. Ce vieux tas de pierres posé au milieu de la mer entre l'île d'Oléron et La Rochelle et construit sous Napoléon, c'est un repère pour les téléspectateurs de tout âge. Et cette année, en plus de Cyril Ferraud, ils vont découvrir plein de nouveautés.
1: Nouvelles aventures. Nouveaux décors.
8: Bienvenue dans cet endroit exceptionnel.
1: Nouvelles cascades. Nouveaux délices. Nouvelle tête.
8: Bienvenue dans cette nouvelle aventure de Fort Boyard.
2: Et des cris originaux, hein, de frayeur. Oui.
6: Alors, là, en général, quand vous entendez ce cri, c'est quelqu'un qui a goûté la cuisine de Willy Rovelli.
2: Ah, il est toujours là, lui.
6: Ah, bien sûr. Avec des plats de pire en pire, évidemment. Vous allez découvrir une nouvelle mécanique aussi, des épreuves inédites, des défis en équipe. Ouais. Et surtout, la réintroduction des anonymes au milieu des équipes de célébrités. Le cru 2026, en tout cas, il sera très ambitieux.
2: Bon, Cyril Ferraud est un de ceux qu'on voit le plus, hein, sur France Télé. Il a été élu animateur préféré des Français. Et surtout, il a, vous me disiez, une histoire avec Fort Boyard qui remonte à très loin.
6: Ah, ça, on peut le dire, effectivement. Fort Boyard, on le sait, a bercé la jeunesse de millions de jeunes enfants depuis les années 90. Et parmi eux, le petit Cyril Ferraud rêvait de ce jeu d'aventure depuis ses Alpes de Haute-Provence. Écoutez-le, c'était au micro d'Éric Dussard dans On refait la télé.
9: Fort Boyard a démarré en 1990. J'avais 5 ans, donc le petit garçon que j'étais est tombé amoureux, il n'y a pas d'autre terme, de cette émission. Un jeu d'aventure au milieu de la mer avec un trésor gardé par des tigres. C'était waouh. Et c'est cette émission-là qui m'a donné envie de faire mon métier, de devenir animateur de jeux à la télé.
6: Ça fait plus de 15 ans dans chaque interview qu'il clame haut et fort, Boyard, que cette émission le fait rêver. En 2020, il est même devenu un personnage du fort. Oui. Vous savez, Cyril Gosbeau, avant de devenir animateur de l'émission. Et Cyril Ferraud, il avait un peu le stress avant son premier jour de tournage, c'était en mai dernier.
9: Alors, énormément d'émotions d'abord, beaucoup de pression que je me suis mis. Pour tout vous dire, jusqu'à la veille, au soir, je révisais comme le bac dans mon lit. Je regardais toutes les règles des épreuves pour les avoir toutes en tête. Il y en a une centaine à retenir quand même. Parce que je voulais arriver et être prêt et ne pas faire perdre de temps. C'est une énorme machine, Fort Boyard. Il y a 130 personnes sur le tournage, on prend le bateau, il y a des contraintes de marée, marée haute, marée basse. Donc je ne voulais pas qu'on perde de temps parce que j'arrivais et parce qu'il y avait un nouvel animateur.
6: Alors je vous rassure, tout s'est bien passé. Ouais, et pour avoir vu le premier épisode, je peux vous dire qu'il y a un vrai changement de tempo dans l'émission. Cyril Ferraud apporte de l'énergie, du sourire. Le tutoiement, il est automatique maintenant avec tout le monde. Et la relation est beaucoup plus dynamique, plus scénographique également en termes de réalisation pour coller davantage d'ailleurs aux vidéos YouTube. Hein, vous savez, plutôt qu'aux vieilles émissions de divertissement, parfois un peu vieillissantes, il y a plus d'interactions. Et là où les autres animateurs animés, Cyril Ferraud, lui, on sent qu'il vit l'aventure à 200%.
2: Un des secrets de la longévité de l'émission Fort Boyard, Nicolas, c'est d'avoir su évoluer.
6: Il faut imaginer que les enfants de 10 ans qui regardaient en 90, ils ont aujourd'hui 45 ans, ils ont leurs propres enfants qui regardent aussi
3: l'émission. On regarde toujours. Hein.
6: Et c'est vrai, et les goûts ont changé quand même en 3 décennies. Le fort a tout vu, hein, des cris, des chutes, des pleurs, des bestioles, des candidats coincés dans des cellules trop petites pour leur ego. On n'oublie pas les tigres. Alors aujourd'hui, ils ont disparu, ils ont évidemment, disparu, ni les énigmes du père Fourat.
10: Ah oui.
6: Qui,
10: ah oui.
6: Alors qu'ils reviennent à tenter d'expliquer la règle du hors-jeu à un poulpe, hein, qui a jamais regardé de foot. D'ailleurs, on va tester votre niveau à tous. Faire. Je vous propose tout de suite une énigme du père Fourat.
3: On peut prendre un cahier, un cahier, un papier, un
6: prenez bien un cahier.
10: Allez, jouez avec nous.
11: Top chrono. Lorsqu'il est faux, bien maladroit, souvent coûteux, s'il est premier. C'est en dansant qu'il est chassé. Celui du loup ne s'entend pas.
12: Bah bien sûr.
11: Qui est-il ?
6: Anthony,
10: le pas, le pas, j'ai trouvé. Le pas, nous, le pas chassé.
6: Ben oui, souvent coûteux s'il est premier.
10: J'aurais gagné une clé ?
6: Ouais, vous auriez gagné une clé. Et Daniel Evenoux, 78 ans.
10: J'ai gagné Daniel Evenoux ?
12: Ouais. Et ça vaut bien.
10: Je la connais, Daniel, je l'embrasse.
6: Clé. Elle a répondu comme vous, en 2 secondes et demie au père Fourat. Absolument incroyable. Et effectivement, vous n'êtes pas le seul, hein, si vous n'avez pas trouvé. Voici l'énigme du père Fourat revisité par les inconnus Pascal Légitimus et Bernard Campan dans une parodie des années 90 devenue culte.
13: Mon nom est celui d'une pomme. En fait, je suis le premier homme. Mon épouse avait pour prénom Ève, mais le diable en serpent mit fin à notre rêve.
14: Le premier homme, Armstrong, en 69 sur la lune.
13: Non, tu t'égares, étranger. Non, non. Pour t'aider, je te rappelle que son épouse est sortie de sa côte. La côte
14: la côte de
13: Boeuf. Tant pis,
6: Fort Boyaux, c'était la parole des inconnus. Absolument. Il sortit de sa côte, la côte de Boeuf. Évidemment, un sketch qui est devenu aussi mythique que l'émission elle-même. Et Fort Boyaux, en version Cyril Ferraud, va tenter de prolonger la magie de ce programme vendu dans plus de 30 pays quand même. Vous savez que les pays étrangers viennent tourner leurs émissions sur le fort.
10: Dans le fort,
6: C'est absolument incroyable depuis plus de 30 ans.
15: Laurent, sur les tournages à l'étranger, d'ailleurs, Olivier Mine est le seul animateur du fort à avoir participé à une version étrangère. C'était la version belge.
10: Ah, on verra si Cyril Ferraud anime aussi dans d'autres pays.
6: Et la plupart des personnages jouaient également dans la version étrangère, ceux qui ne parlaient pas, notamment.
10: Ah oui, puisque Passepartout est connu dans le monde
6: entier. Absolument, les nains ou comme la boule, notamment à l'époque.
10: Qui part. Sophie.
3: Et si vous êtes en vacances à Foura ou sur l'île d'Oléron, il y a des excursions en bateau, à moteur ou à voile. On peut participer au coucher du soleil autour du Fort Boyard. C'est absolument génial.
6: On peut pas aller dessus, mais on peut tourner autour.
3: Non, on peut tourner autour. Et le Fort Boyard est en travaux. Justement, pendant plusieurs années, ça va coûter très cher parce qu'il était en train
6: de s'effondrer,
3: et donc on pourra aller le visiter dans quelques années.
10: On a fait le tour du fort, et on regardera, donc c'est tous les samedis à Fort Boyard.
6: Tous les samedis, pendant l'été, il y a 9 éditions, le dernier ce sera pour le 29 août.
10: C'est à 21h10,
6: tous les samedis.
10: Chaque dimanche matin, le supplément télé de Nicolas Voller, rédacteur en chef de l'Hebdo TV Magazine. Un acteur à la une de TV Mag ce week-end, c'est Tahar Rahim.
6: Évidemment, le grand Tahar Rahim, le comédien est affiché de la série franco-britannique Prisoner sur Canal+. Il s'est confié sur ce rôle, ainsi que sur tous ses nouveaux projets.
10: Merci Nicolas. À suivre, on file à Avignon. La 80e édition du festival est lancée depuis hier. On va vous donner un avant-goût de 2 salons en scène que vous pourrez voir sur place. L'occasion de retrouver Thierry Lhermitte et de faire connaissance avec la fille de Jean Rochefort. Bel été avec RTL. À tout de suite.

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0: un coup de foudre en pleine représentation. Ça peut arriver au Festival d'Avignon.
1: Je le souhaite.
0: Comme le chante Vincent Delerme dans ce monologue shakespearien. Comme chaque été, Avignon devient la capitale mondiale du spectacle vivant. Le festival a débuté hier. Des rues envahies de comédiens qui tractent, d'affiches sur les murs. Près de 1800 spectacles pendant 3 semaines. Marie Jiquel, vous nous proposez d'en découvrir 2 en avant-première.
1: Oui, le premier, c'est La fille de Don Quichotte. Sur scène, Clémence Rochefort, la fille de Jean Rochefort. Et c'est justement de lui qu'elle parle dans ce seul en scène écrit par elle-même. Avignon, c'est un baptême pour Clémence Rochefort qui n'a pas eu besoin de beaucoup de cours de théâtre. Et oui, toute son enfance, elle a eu un père prof de prononciation.
2: La prononciation, puis oui, quand je disais les choses, les autres, oui, il disait bien dire les choses, les autres. Ils s'en fichaient des notes qu'on avait à l'école, mais tout ce qui était le savoir-vivre, la prononciation, c'était important.
3: Adolescente, on peut ressentir quelques réticences à se promener avec un père connu et attirant tous les regards. Avec son pull corail, son pantalon violet et ses baskets jaunes, c'était loupé.
0: Clémence Rochefort, qui a donc peut-être pris les mêmes intonations que son père. Ah ouais. Bon, elle raconte dans ce spectacle un souvenir assez précis de son enfance, Marie.
1: Oui, nous sommes en 1998. Son père est sur le point d'accomplir son rêve, incarner Don Quichotte dans une super production américaine avec notamment Johnny Depp. Mais arrivé sur le plateau, alors Stéphane Boutsock...
4: C'est un cauchemar.
0: C'est le film maudit.
4: C'est le film de Thierry Gilliam. Qui ne s'est jamais fait. Il y avait en effet Johnny Depp. Il y avait Vanessa Paradis aussi, L'Homme de la Mancha. Rochefort est tombé de cheval.
1: Exactement.
4: Le décor a été dévasté et ça ne s'est jamais fait. Et ça a à moitié rendu fou Thierry Gilliam.
1: Et Jean Rochefort. Impossible pour lui de remonter à cheval à cause de son hernie discale. Le tournage s'arrête. Jean Rochefort rentre à Paris et tombe en dépression. Clémence avait 8 ans et elle a dû faire face à la fragilité de son père.
2: Il s'est beaucoup préparé. Il a appris pendant un an l'anglais parce qu'il parlait pas du tout anglais. Il a perdu beaucoup de poids pour jouer Don Quichotte. Et voilà, il est parti en Espagne pendant ce tournage et au bout de quelques jours, le corps a lâché, en fait. Je pense qu'il a mis trop de pression, il a peut-être accepté trop de choses, que ce cheval soit affamé, alors qu'il a toujours défendu les chevaux. Il s'en est voulu, en fait. Et ce spectacle raconte petit à petit que, en fait, c'est certainement la mort de ce cheval, la culpabilité de n'avoir rien dit.
0: On pensait pas que c'était un tel drame intime pour Jean Rochefort, que ce film ne se soit pas fait.
4: Il y a un documentaire, où il y a des images.
1: Oui, le making
4: du
1: of. Et je crois qu'il n'a pas pu le regarder, Jean Rochefort. Voilà.
0: C'est donc très intime, c'est ça, Marie?
1: Exactement. Clémence fait revivre son papa sur scène par le phrasé ou par le port de la moustache. C'est très touchant. La fille de Don Quichotte, c'est au théâtre au coin de la Lune, tous les soirs à 20h50 jusqu'au 25 juillet. Spectacle prolongé à la rentrée à Paris.
0: Donc, le théâtre au coin de la Lune, c'est à Avignon. Jean Rochefort partageait sa passion pour les chevaux avec un autre comédien, Thierry Lhermitte, qui sera lui aussi à Avignon dans un seul en scène cet été, Marie.
1: Oui, ce spectacle mis en scène par Steve Suiza pose une question toute simple. C'est quoi une vraie rencontre? Il s'inspire du best-seller du philosophe Charles Pépin, qui explore ces moments qui vous changent, vous sauvent, vous réorientent une vie entière. Sur scène, Thierry Lhermitte se penche sur les siennes et le spectacle commence par une rencontre fondatrice, celle avec 3 hommes, Christian, Michel et Gérard.
5: Et je songe parfois avec effroi à ce que je serais devenu si je n'avais pas rencontré Christian, Michel, Gérard, Marianne, Josiane, Bruno et les autres. À la première vanne de Christian, je me suis dit qu'on allait bien se marrer. Mais alors c'est qui ce mec à l'intelligence si brillante et au potentiel comique incroyable. 50 ans après, c'est encore quelque chose qui m'épate. Une vanne, et j'ai cessé de flotter.
0: On n'a même pas besoin d'entendre les noms de famille.
1: La troupe du Splendide. Alors j'ai demandé à Thierry Lhermitte la différence entre le jeu en troupe ou solo.
6: On a fait le Splendide pour ça, pour la troupe, parce qu'on aimait ça, et être ensemble, et c'est rassurant, ça vous protège du monde, etc. Maintenant, à mon âge, j'ai pas l'impression d'être seul, parce que je parle avec aux gens, pour ça qu'il y a un peu de lumière, pour que je puisse voir les gens, parce que sinon, le trou noir, je voyais personne. C'est plaisant de partager ça avec les gens, en fait.
1: Voilà, le spectacle s'appuie sur des textes littéraires, notamment de Flaubert, des dialogues de films, des paroles de chansons, et on en ressort grandi, on a envie de sociabiliser avec tout le monde. La rencontre, c'est au Théâtre du Chêne Noir à Avignon, du 16 au 25 juillet à 19h30.
0: On a envie de le voir dans cet exercice, Thierry Lhermitte. Je trouve que c'est intéressant, c'est attirant. Puis à la rentrée, Thierry Lhermitte jouera son seul en scène à Paris, au studio des Champs-Élysées à partir du 15 septembre, l'occasion de saluer le nouveau propriétaire des lieux, à la fois du studio et de la Comédie des Champs-Élysées, un certain Laurent Ruquier, qu'on connaît un peu sur RTL.
7: Ah oui.
0: Voilà. Bravo.
7: Un petit jeune
0: qui débute. Des théâtres. Merci Marie. On va dire quelques mots de l'actu musicale ensemble. Tout à l'heure à 10h15, on retrouvera bien sûr Eric Jean-Jean pour Stop ou Encore. Au programme ce dimanche, des chansons de Michel Sardou, d'Erita Mitsouko. Et attention, on complète le grand écart de Madonna.
7: Ah oui.
0: C'est formidable, c'est toujours éclectique. Madonna.
7: Rien à voir.
0: Madonna est de retour, vous le savez, on en parle beaucoup. Son nouvel album est sorti vendredi, Confessions. Tout. Si vous votez encore pour Madonna, vous pourrez écouter avec Eric le single Love Sensation qui en fait partie. Nous, alors, on vous propose un autre extrait, un extrait d'un autre titre de ce nouvel album de Madonna, My Sins Are My Savior. Un duo avec Stromae, Marie.
1: Oui, Madonna est une grande fan de Stromae. Oui, et oui, elle trouve sa voix magnifique. Elle l'a donc invité à Londres dans le studio pour ce titre sur lequel Stromae rappe presque. Madonna qui avait déjà collaboré avec une artiste francophone, Christine and the Queens. Mais c'était sur l'album de Christine and the Queens. Et là, c'est Madonna donc qui invite Stromae.
0: On écoute My Sins Are My Savior. Madonna et Stromae.
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1: Ce sont mes péchés qui me sauvent, chante Madonna, donc
2: en
1: accompagné.
2: Français.
1: Ouais, en français.
3: Et le titre en anglais, c'est quoi, Marie?
2: C'est juste savoir. My Savior.
3: Ah oui, c'est ça.
1: Voilà.
2: Anthony Martin m'a fait répéter un peu.
1: Madonna, accompagnée par Stromae, c'est quand même la grande classe. Ouais. On peut parler de consécration quand on figure sur un album de Madonna. Il est trop fort, ce Stromae. Bon, et puis l'actu musicale du week-end est aussi marquée, Marie, par une autre reine, c'est Céline Dion, qui vient de dévoiler un nouvel extrait de son prochain album.
2: Oui, trois mots pour titre. Bonjour, pardon, merci, chanson sur la gratitude, écrite par Icard et composée par Renaud Robillot derrière les tubes de Gims comme Je me tire ou Bella. Icard a rejoint Céline Dion à Las Vegas pour l'enregistrement de ce titre en studio, c'était en avril dernier.
1: Il nous en parlait vendredi sur RTL, vendredi matin, vous pouvez réécouter cette séquence sur RTL.fr. Voici donc cette nouvelle chanson, si vous ne l'avez pas encore entendue, de Céline Dion qui s'appelle Bonjour, pardon, merci.
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0: Bonjour, pardon, merci, la nouvelle chanson de Céline Dion qui va nous accompagner tout l'été, extrait de l'album studio qui devrait arriver l'année prochaine.
1: 2027.
0: 2027, c'est Grand Corps Malade qui vous a glissé cette petite info, Marie. Céline Dion en concert avec RTL, on le rappelle, à la Plénitude Arena, à la Défense, près de Paris, du 12 septembre au 17 octobre et deuxième résidence en 2027, du 8 au 29 mai.
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0: Voilà, il y aura de nouvelles places à gagner pour vous qui nous écoutez, qui nous êtes fidèles. Merci.

0: 9h15, grand direct avec Valérie Quintin, avec Jean-Sébastien Petit-Demange, avec Guillaume Ouattara qui va vous informer dans une poignée de secondes. Bonjour à tous les trois.
1: Bonjour.
0: On a du monde en régie pour vous accompagner pour la coordination, réalisation du grand direct. On a Perrine, on a Hugo, on a Pascal, on a Alain, on a que du beau monde. Bonjour, bonjour.
2: Bonjour.
0: On attend les auditeurs puisque vous êtes chez vous, c'est votre radio estivale RTL, vous le savez. On a des superbes écrans dans le studio avec Nemo, les petits poissons, avec des bouées, tout ça. Tout ça.
3: Rose.
0: Ouais, heureusement qu'on aime l'eau. Hein. La semaine prochaine, on verra avec des tubas et des masques.
2: Allez.
0: On sera là, ça sera du bonheur. Vos messages, comme d'habitude, la page Facebook de l'émission. Vous n'hésitez pas, vous nous rejoignez. On va vous accompagner sur les routes aujourd'hui, particulièrement car c'est noir sur certains secteurs, notamment en allant vers le sud ou le Grand Ouest ou encore le Nord. Il va y avoir du monde, il va y avoir des bouchons. RTL sera à vos côtés, comme d'habitude. Restez bien branchés. On va vous écouter si vous êtes déjà au volant, si vous êtes réveillé bien plus tôt pour prendre la route. N'hésitez pas à nous composer le 3210, le 3210 sur votre téléphone. C'est Perrine qui va vous accueillir et on vous écoutera où que vous soyez. On sera avec Pierre Coplot qui est déjà au volant, qui a pris la direction de l'autoroute A6. Il va se poser à Nemours en Seine-et-Marne et il roule. Je crois qu'il est déjà en direct avec nous, avec Laurent Lecor, les moyens techniques de RTL. Bonjour, bonjour.
4: Oh, absolument, ouais. Bonjour Stéphane, bonjour à tous. Et oui, on a pris la route il y a à peu près 45 minutes. Et ce que pour vous dire, c'est que ça roule. C'est assez fluide pour l'instant. Donc on espère arriver à Nemours d'ici une quinzaine de minutes.
0: C'est dégagé et tant mieux. On vous suit bien sûr, sera notre fil rouge ce matin. Christophe Bourreau, notre expert automobile ici à RTL, viendra répondre à toutes vos interrogations. Si vous posez des questions sur les batteries, sur l'état des pneus, sur ce que vous avez le droit de mettre dans les coffres, sur le toit des voitures.
2: Il peut changer mon phare parce qu'il a lâché ce matin.
0: Alors, je suis pas sûr qu'il change grand chose, que ça vous.
3: Il est pas garagiste non plus.
2: Bah, je sais pas, je tente le coup, il s'est éteint.
0: Alors, n'hésitez pas là aussi, si vous avez des questions pour Christophe, vous composez le 3210, 3210, ou alors vous nous interrogez tout ça sur la page Facebook. Bienvenue, c'est RTL, on est ravis d'être là, et il est 6h. C'est toute l'actualité, tout ce qu'il faut savoir donc avec Guillaume Ouattara. Et à la une de ce samedi, on connaît l'adversaire des Bleus, ce sera l'Espagne mardi en demi-finale du Mondial.
5: Ouais, victoire hier des Espagnols sur les Belges, 2-1, une demi-finale remake de l'Euro perdu par les Bleus il y a 2 ans. Dans le reste de l'actualité, klaxon, sandwich triangle et embouteillage, un beau programme pour des millions de Français qui ont la chance de partir en vacances. Il faudra s'armer de patience, nous dit Bison Futé. La vague de chaleur qui se poursuit alors que le gouvernement a lancé hier un plan chaleur extrême. Dans les centres de loisirs, il faut s'adapter pour garder les plus jeunes au frais. Et puis le Tour de France, Pogacar trace sa route, maillot jaune bien accroché sur les épaules.
0: Allez, on connaît l'affiche hein, et c'est la plus belle. Bleu contre rouge, la France défiera l'Espagne en demi-finale, l'ogre de ce mondial.
5: Championne d'Europe en titre, invaincue depuis le début du tournoi, la Rora n'avait même pas encaissé le moindre but jusqu'à hier soir face à la Belgique, victoire 2-1. Alors ce sera un choc à part, France-Espagne mardi à Dallas, un 14 juillet. Le remake, je le disais, de la demi-finale de l'Euro perdue par les Bleus il y a 2 ans. Et les Espagnols sont très très confiant, Raphaël Vantard.
6: Même pas peur, voilà ce qui pourrait être la devise de l'Espagne après sa qualification pour les demi-finales face à la France. Une confiance qui frise parfois l'arrogance, à l'image de Lamine Yamal, très prompt à lancer dès hier soir la bataille des mots de ce France-Espagne.
7: J'ai très envie de jouer ce match. Je pense que depuis le début du Mondial, tout le monde attendait cette rencontre. Pour moi, on est les deux meilleures équipes de cette Coupe du Monde. Mais bon, ça ne me fait pas peur. Je pense que si une équipe peut affronter la France avec sérénité, c'est nous.
6: Les supporters de la Roja ne sont pas en reste. Qu'importe les Mbappé, Olise ou Dembélé, les Espagnols en sont persuadés. Ils vont dominer les Bleus. Ce sera dur, mais on va gagner pour avoir la Coupe du Monde. Mbappé, Dembélé, la France a une bonne équipe dynamique, mais je pense que c'est comme si c'était une bataille de boxe. Au bout, c'est nous qui irons en finale. Faut-il répliquer à cet excès de confiance ou laisser filer les Bleus et leurs supporters en décideront dans les heures qui viennent. Et puis ensuite, ce sera rendez-vous à Dallas pour la demi-finale sur le terrain. Une bataille qui promet évidemment d'être impitoyable.
5: Ton univers impitoyable. rencontre impitoyable, effectivement, Raphaël Vantard, l'un des envoyés spéciaux de RTL pour ce mondial. Et avant cette demi-finale, mardi à 21h sur M6 et sur RTL, les deux derniers quarts se jouent ce week-end, dès ce soir à 23h, Norvège-Angleterre. Et puis cette nuit, à 3h, ça sera Argentine-Suisse à Kansas City. Les deux vainqueurs se retrouveront en demi-finale dans l'autre moitié du tableau.
0: Voilà, match à suivre sur M6, sur RTL évidemment, 19h dans On refait le match tout à l'heure.

0: Et à partir de 20h, dans RTL Coupe du Monde, Eric Silvestro et toute son équipe jusqu'au bout de la nuit. Il est 6h03 à l'actualité de ce samedi. C'est également ce grand week-end de départ sur les routes. Bison futé, voie très sombre.
1: Les drapeaux noirs dans le sens des départs sur le Nord-Ouest et l'Auvergne-Rhône-Alpes. C'est rouge partout ailleurs avec une présence renforcée des forces de l'ordre sur les routes. Près de 2200 gendarmes en renfort mobilisés pour l'été. Contrôle de vitesse, alcool stupéfiant, mais aussi de la prévention. Victoria Thomas, vous avez suivi les gendarmes de Seine-et-Marne sur la 5 en direction du Sud-Ouest.
2: Vous allez me suivre, on va se garer sur la droite pour continuer le contrôle.
3: Et ici, les contrôles s'enchaînent. Une douzaine de gendarmes sont mobilisés sur les voies de péage. Chacun redouble de vigilance en ce week-end de départ en vacances, à commencer par le capitaine Vincent Stegiani.
4: Tout d'abord, on va contrôler les documents du conducteur du véhicule, donc à savoir le permis de conduire, l'assurance du véhicule, la carte grise. Ensuite, on va vérifier que tout est sain à bord du véhicule, c'est-à-dire que tout le monde a bien mis la ceinture de sécurité, qu'il n'y a pas d'objets dangereux à bord du véhicule.
3: La brigadière Orlane inspecte la voiture de Chimène chargée de bagages direction la Suisse avec sa sœur et ses deux enfants.
2: On va vérifier si les enfants sont attachés à l'arrière.
5: Bonjour.
2: Est-ce que vous pouvez bien mettre, s'il vous plaît, les bretelles sur le siège auto de l'enfant et la ceinture?
6: C'est la première fois que je me fais contrôler. Mais de rien, ils nous passent les informations nécessaires, de nous dire d'être un peu plus attentifs.
3: Derrière l'un des fourgons, un jeune homme subit un contrôle plus approfondi.
2: Je vais souffler, je vous dirai stop. Donc là, c'est un dépistage salivaire aux produits stupéfiants. Nos dépistages peuvent reconnaître 5 substances.
3: Un test négatif cette fois-ci. Les dispositifs de gendarmerie comme celui-ci vont se multiplier ce week-end pour contrôler les vacanciers.
1: Victoria Thomas pour RTL. Et pour ceux qui préfèrent le train, eh ben ils vont pas être plus tranquilles. 2 millions de voyageurs attendus dans les TGV d'ici mardi. La SNCF promet un service à grande vitesse normale malgré la canicule. Mais côté intercité, c'est plus compliqué. Un train sur 3 supprimé aux heures les plus chaude sur plusieurs lignes, faute de climat.
0: Oui, parce que cette canicule se prolonge et les choses ne vont pas en s'arrangeant.
1: 22 millions de Français concernés ce samedi par la vigilance rouge, 24 départements au total, dont toute la région parisienne. Un épisode qui va durer au moins jusqu'au milieu de la semaine prochaine. Alors face au danger, le gouvernement a déclenché son plan chaleurs extrêmes avec l'ouverture de centres de rafraîchissement pour les plus vulnérables. Et ces fortes températures bouleversent évidemment le quotidien. À Saint-Morillon, en Gironde, un centre de loisirs sans climatisation, a dû revoir toute l'organisation de ses journées, Denis Grandjou.
7: Depuis une semaine, la climatisation ne fonctionne plus dans la grande salle de réfectoire, 34 degrés au plus chaud dans la journée. Du coup, toute l'organisation du centre est chamboulée. Charlotte, co-directrice.
8: Il faut organiser les journées en fonction de la chaleur, donc les activités sportives qui étaient initialement prévues l'après-midi, on les fait le matin, alors on restreint, on fait généralement de 10 à 11 ou à 11h30.
7: Heureusement, le centre dispose d'une petite salle encore climatisée. Magali dirige le centre de loisirs.
8: Alors non, on rentre, il fait hyper frais, il fait trop bon. Et au bout de demi-heure, quand on est à 40 dans une classe en gros, ben, la clim on la sent plus quoi.
7: Quant aux enfants, ils ont chaud, très chaud, et ils le disent.
9: On transpire et c'est pas super bon à sentir.
10: C'est horrible parce que du coup on est tout mouillé, on colle.
7: Qu'il faudrait c'est une énorme piscine là dans la cour. Et pour la première fois, le centre de loisirs de Saint-Morillon a dû annuler purement et simplement un séjour de découverte en vélo autour du bassin d'Arcachon en raison de la canicule persistante.
1: Denis Grandjou en Gironde pour RTL, la chaleur qui nourrit toujours les incendies. Hier, c'est en Loire-Atlantique qu'un camping et des maisons ont dû être évacués à la Plaine-sur-Mer, 220 personnes déplacées, un pompier brûlé au visage, 83 hectares partis en fumée, incendie maîtrisé, et puis dans les Pyrénées-Orientales, le plus gros feu, à près de 5000 hectares, eh bien il recule enfin.
0: Guillaume, l'actualité à l'étranger, cette nouvelle flambée de tension entre l'Iran et les États-Unis. Donald Trump menace ce matin de décimer et détruire complètement l'Iran, si Téhéran cherchait à l'assassiner.
1: 1000 missiles sont prêts à tirer, voilà ce qu'écrit Donald Trump. Des milliers d'autres suivront. Une menace qui intervient après la publication par la presse américaine hier d'un projet iranien d'attentat contre le président. Le cessez-le-feu du printemps, lui, est bel et bien terminé après une semaine de frappes croisées au Moyen-Orient.
0: Tour de France, et hier une 7e étape revenue au sprinter jusqu'à Bordeaux.
1: Et la victoire, elle est pour le Belge Tim Merlier, sa 4e sur le tour. L'expérience et la ruse d'un vieux briscard de 33 ans qui s'est faufilé dans le chaos du sprint pour surgir au bon moment.
11: Pour moi, c'est un rêve d'être ici, gagner encore en plus, c'est difficile de croire. Tu sens un peu dans l'équipe, c'est important de gagner ici, un sentiment différent maintenant. Toutes les fois, j'étais pas ici au tour, j'étais un peu énervé dans mon fauteuil. Mais maintenant, je suis là et je pense que j'ai montré comment on doit faire.
1: Le Belge Tim Merlier au micro RTL de Clara Etchari. Au général, rien ne bouge. Tadej Pogacar qui reste solidement en jaune. 2 minutes 42 d'avance toujours sur Jonas Vingegaard. Et ça continue aujourd'hui, une 8e étape entre Périgueux et Bergerac. 180 km, sans grande difficulté. Ça sera une nouvelle occasion sans doute pour les sprinteurs.
0: Et un 8e épisode à vivre toutes les demi-heures, toutes les 30 minutes évidemment. Sur RTL, merci Guillaume Ouattara. Toute l'actualité, RTL.fr à disposition. Le Quintet, les courses ce samedi à Enghien. Soisy, c'est du trot attelé avec un départ à 15h15. Dominique Cordier, notre spécialiste, vous propose de miser dans l'ordre sur le 14, l'As, le 8, le 10, le 11, le 9 et le 2. Notez bien, je répète, 14, As, 8, 10, 11, 9 et 2. Et l'outsider de RTL, c'est le numéro 8. Allez, premier regard sur le ciel et surtout sur ces températures. Fait déjà chaud là, tôt ce matin, Valérie.
5: Oui, fourchette de température de 17 degrés à Brest à 27 degrés à Nice. On a déjà 22 à Nîmes, à Biarritz, à Millau, 24 degrés à Tours et à Paris, avec un ciel dégagé sur la moitié nord. Alors dans le sud, on a encore quelques traces des orages d'hier. Alors tout ce qui tombe en ce moment, c'est bon à prendre. On a quelques averses orageuses actuellement aux abords d'Oyonnax, d'Ambérieu, de Lyon, mais aussi vers Castelnaudary ou encore dans le Bordelais. Ambiance orageuse qui va persister pratiquement toute la journée entre l'Auvergne-Rhône-Alpes, sur les hauteurs des régions méditerranéennes aussi, en Corse également, sur le relief Corse, sur les Pyrénées. Pour la moitié nord, ça va rester beaucoup plus dégagé, très ensoleillé, toujours entre le nord et le nord-est. On attend, on espère en tout cas, quelques ondées orageuses en Normandie, en Bretagne, dans le centre-Val de Loire, voire vers l'Île-de-France. Mais ce sont les départements qui sont en rouge, donc ça va surtout se traduire par une atmosphère un peu pesante, un peu lourde, un peu poisseuse cet après-midi, ce qui va être d'autant plus pénible. Nous avons toujours la quasi-totalité du pays en vigilance de toute façon canicule, en dehors vraiment de l'extrême sud-est. Et donc c'est 24, 27 même départements, si on compte toute l'Île-de-France en vigilance rouge. 24 à 39 degrés encore attendus cet après-midi, avec 37 à Paris, à Montluçon et à Sartène.
0: Et déjà 22 degrés actuellement à Villeneuve-Saint-Georges en Île-de-France. C'est Joël qui nous donne l'info, fidèle auditrice de RTL.

0: RTL à vos côtés face à la canicule et les températures extrêmes. RTL à vos côtés sur les routes, bien sûr. Premier gros week-end de départ en vacances pour la chance, pour ceux qui ont la chance de s'aérer. On va vous écouter si vous êtes au volant, où est-ce que vous êtes, quelle direction vous avez pris, à quelle heure vous êtes levé, est-ce que vous avez prévu des haltes, des pauses et des petits moments de détente au volant. Venez partager tout ça avec nous en direct à la radio. Ça se passe au 3210, 3210.
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5: On est ravis d'être avec vous, on embrasse Marie-Christine qui nous écoute à Chartres à la 30 degrés dans sa chambre actuellement avec le ventilo. Ça fait chaud évidemment, le ciel est tout bleu par contre à Saint-Germain-en-Laye, chez Catherine qu'on embrasse bien fort. Vos messages sur la page Facebook de l'émission, vos coups de fil au 3210, vous êtes tous les bienvenus pour nous raconter les vacances. Quelles sont vos destinations? Est-ce que vous êtes déjà sur la route? Vous êtes parti bientôt? Racontez-nous, n'hésitez pas, 3210, c'est Perrine qui va vous accueillir. Et on va vous écouter tout en direct puisque RTL est à vos côtés sur la route des vacances. Si vous avez la chance de partir, RTL tout court est à vos côtés si vous restez à la maison pour mille raisons. On va aller rejoindre notre globetrotter, c'est donc Pierre Coplo qui est avec Laurent Lecor dans le véhicule RTL sur la route direction l'autoroute A6. Vous nous disiez, Pierre, que ça roule pour l'instant, c'est bien dégagé, hein.
6: Oui Stéphane, on est parti à la bonne heure. Franchement, 5h du matin, il n'y a pas grand monde autour de nous. Alors on a vu effectivement des véhicules qui venaient pas de région parisienne. Donc on a compris quand même qu'on était dans une ambiance vacances avec parfois des coffres chargés, des familles entières dans les véhicules. Mais ce qu'on voit autour de nous, pour l'instant, c'est plutôt positif avec une route assez dégagée sur les trois voies. Donc on espère nous arriver à destination dans les prochaines minutes sur l'aire de repos près de Nemours en Seine-et-Marne. Voilà, nous on se dirige vers le sud, donc vers le soleil, sauf que bon, le soleil de Nemours, c'est pas celui de Marseille, quoique, parce que là, de ce que je vois devant nous, c'est quand même assez dégagé. Laurent Lecor sourit, donc je pense que il est assez content aussi de ce qu'il voit. On est aussi en ambiance vacances hein, dans le véhicule RTL. On n'a pas encore ouvert la fenêtre, bien qu'il fait quand même assez chaud. On a mis un peu de musique pour partir, donc là, on vous accompagne aussi, nous, dans une ambiance vacances dans ce véhicule RTL.
5: Mais on va vous suivre régulièrement, bien sûr. Vous allez tout nous raconter sur l'aire de repos de Nemours en Seine-et-Marne, dans le sud de la Seine-et-Marne, au sud de Fontainebleau, précisément, sur l'autoroute A6, qui, vous avez raison, conduit les auditeurs automobilistes et futurs vacanciers vers Lyon et ensuite le sud-est du territoire. On va vous écouter au 3210. Perrine recueille les premiers témoignages, bien sûr, d'ici quelques instants. Les auditeurs qui vont nous rejoindre nous raconter la route des vacances. On vous accompagne en musique parce qu'on aime ça. C'est tout bon pour les oreilles ce matin. C'est un titre de 1981. C'est Grover Washington Jr.
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0: Grover Washington Jr. Mais non, c'est Grover, me dit Valérie Quintin. Oui. Puis c'est trois fois que là, je me suis fait gronder. Hein.
1: Alors, il est où le U?
0: Moi, je dis comme la dame, hein, c'est Grover Washington Jr. Un point, c'est tout. Il est 6h17, c'est la musique et ça fait du bien. On salue Graziella, elle est au Pays Basque. Elle attend une grosse, grosse température au Pays Basque aujourd'hui. Ça va pas l'empêcher de retrouver les copains pour une plancha party.
1: C'est bien ça, plancha
0: party. Bien, l'idée, c'est parfait, ça. Il est 6h18.
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0: Notre rendez-vous quotidien du mois de juillet, le Tour de France sur RTL. Chaque jour, Antoine Decarne, notre globetrotter reporter envoyé spécial sur la Grande Boucle, vous fait vivre le Tour 2026, mais de l'intérieur. Antoine, bonjour.
5: Bonjour Stéphane, bonjour à tous.
0: Alors que nous n'en sommes qu'au matin de la 8e étape, le maillot jaune Pogacar a surpassé tous ses concurrents dans les Pyrénées. On l'a vécu sur notre antenne, il est déjà loin devant tous les autres. Et Antoine, on se demande si pour tout le monde, en fait, le Tour n'est pas déjà plié.
5: Oui, parce qu'il faut le dire, hier dans le peloton, c'était un peu le sujet tabou. Tout le monde pense que le tour est plié, mais personne n'a vraiment envie de le dire. Tant la performance a mis un coup derrière la tête des coureurs. Allez, retour en arrière, nous sommes jeudi à Gavarnie-Gier.
6: Tadej Pogacar qui montre les dents, Tadej Pogacar qui lève les bras, Tadej Pogacar qui l'emporte ici dans cette 6e étape.
5: Tadej Pogacar a assommé le tour, il dispose de 2 minutes 42 secondes d'avance sur son dauphin Jonas Vingegaard. 3 minutes 37 secondes sur le 3e et plus de 7 minutes sur le 10e du classement général.
7: Ce genre de performance exceptionnelle est devenu presque ordinaire, quoi.
5: Le grimpeur Guillaume Martin de la Groupama FDJ United dispute son 10e Tour de France. Il est parfaitement lucide sur son niveau. Il l'est également quand il analyse celui du Slovène.
7: Je note que, oui, à chaque fois quand je passe la ligne d'année en année, après que Pogacar a gagné, je regarde le temps et chaque année j'ai l'impression que ce temps s'accroît, mais pas seulement avec moi, hein, avec tous les coureurs. Hein. C'est ce qui m'inquiétait un peu pour le spectacle aussi. Ce qui est un peu démoralisant, c'est surtout en début de course de voir que UAE laissait même pas une échappée se développer. Ils auraient pu nous laisser 8 minutes, ils seraient encore revenus.
5: En fait, il y a une forme de fatalisme, de résignation avant même le départ du tour. C'est ce que nous confiait Benjamin Thomas, le coureur de la Cofidis.
8: Et nous, c'est pas notre bataille. Franchement, moi, je regarde les replays le soir. Hein. Je suis pas là à assister à ce genre de choses. Nous, on fait notre groupe et tout et on arrive tranquillement dans les délais. Et mon seul but, c'est de penser à la journée du lendemain.
5: Et dans les réactions de ces coureurs, il n'y a pas une once de jalousie parce qu'ils ne gagnent pas. Non, c'est un constat froid, clinique, de l'écart qui existe entre Pogacar et le reste du peloton.
0: Mais alors Antoine, question, est-ce que Tadej Pogacar a vraiment tué tout suspense?
5: Alors en tout cas, les autres équipes ne proclament pas encore leur défaite. Mais le Danois Jonas Vingegaard, deuxième, se dit déjà déçu. Et les rivaux du top 10, Sexas, Ayuso, Lipovitz ou Evenepoel, lorgnent désormais surtout une place sur le podium. En fait, c'est l'ancien coureur français Sandy Cazard, aujourd'hui ambassadeur sur le tour, qui résume le mieux la situation.
9: C'est comme si on était un match de foot et on avait 3 buts de retard à 10 minutes de la fin. Donc là, ça va être compliqué. C'est sûr qu'on aimerait bien avoir plus de spectacles et de suspense à 2 semaines et demie de l'arrivée à Paris.
5: Et pour préserver un espoir dans certaines équipes, on répète à l'envi que le tour est encore long, qu'une défaillance, une chute ou une crevaison peut encore arriver.
0: Bon, côté fan, côté français sur le bord de la route, est-ce qu'on croit à un retournement de situation?
5: Eh bien, si j'en crois le témoignage de Christine, pas vraiment.
10: Ça vaut même plus le coup de le regarder, c'est trop facile. Non, non, c'est plus intéressant maintenant. Eh bien, parce qu'on est sûr qu'il va gagner. Autrefois, c'était intéressant, il y avait du suspense. Maintenant, il n'y en a plus. 3-4 étapes, il a déjà un maillot jaune. Bon, alors il fait exprès de le perdre pour le reprendre 3 jours après. Ce serait un Français, je ne réagirais pas pareil.
5: Car oui, peut-on en vouloir à Pogacar d'être devant s'il est fort, d'attaquer à 40 km de l'arrivée s'il en a la possibilité et de tout faire pour remporter une course à laquelle il participe? C'est le principe du Tour de France et le Slovène est déjà bien parti pour en gagner un 5e dans sa carrière.
0: Le Tour de France de l'intérieur avec Antoine Decarne, donc au plus près du peloton. 8e étape ce samedi, à vivre toutes les 30 minutes sur notre antenne. 180 km 400 entre Périgueux et Bergerac. Jean-Sébastien, tiens, au passage, Périgueux, bien, hein?
11: Ah, c'est une ville magnifique. Il faut partir se balader, juste aller sans but dans la ville pour se se perdre dans les ruelles, dans les venelles qui sont tortueuses, dans le quartier Saint-Front, c'est le quartier historique, et c'est un festival d'hôtels particuliers, de maisons qui viennent de la Renaissance, et puis comme il y a encore quelques maisons médiévales à l'intérieur de ce quartier historique, c'est un des plus pittoresques et des plus riches de France. Il reste la tour Mataguerre, qui est une des 28 tours de fortification que comptait la ville. Il y a la maison des consuls du 15e siècle avec ses machicoulis, ses lucarnes, et puis il faut, à un moment, on tombe sur, on dit, tiens, bah, qu'est-ce que fait le Sacré-Cœur de Paris ici? C'est étonnant, pourquoi? Et c'est pas ça du tout. C'est bien évidemment le contraire, parce que Paul Abadie, l'architecte du Sacré-Cœur, avait restauré Saint-Front, la cathédrale, en 1852. Et puis en fait, sur les plans, il a fait pomme C, et il s'est servi des plans 20 ans plus tard pour faire le Sacré-Cœur de Montmartre. La cathédrale de Périgueux, elle date du 11e. C'est l'évêque de l'époque, en rentrant des croisades, qui a dit, moi je veux une cathédrale avec un plan en croix grecque et cinq coupoles. C'est la seule église romane en France à être bâtie sur ce modèle. Elle est magnifique.
0: Jean-Sébastien Petit-Demange, Monsieur Saveur et Patrimoine. Tour de France, donc, en direction RTL. 8e épisode aujourd'hui. Périgueux, Bergerac, l'arrivée en live. Le club Jalabert pour débriefer. Ce sera dès 18h30. Vous ne manquez rien de la Grande Boucle 2026.
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0: Et à 6h23, c'est la question environnement. Ce sera comme ça chaque samedi cet été. On imagine la France du futur. À quoi ressemblera notre pays en 2100 s'il relève tous les défis de la transition écologique? C'est votre éclairage. Nathan Bocard, bonjour à vous.
14: Bonjour à tous.
0: Alors aujourd'hui, on se projette sur nos déplacements dans une France qui a pris le virage écologique. Comment partira-t-on en vacances? Comment ira-t-on au travail et faire ses courses? En fait, Nathan, rien ne sera plus comme avant.
14: Non, et premier gros changement. En 2100, les voitures thermiques ont disparu. Plus d'essence, plus de diesel, on n'en vend plus depuis la moitié du siècle. Alors la première conséquence, c'est qu'il y a des bornes de recharge partout. Les stations-service de l'ancien temps sont désormais équipées de centaines de bornes. On en trouve dans les rues, au pied des immeubles, en pleine campagne. Bref, pas de stress, surtout que votre voiture se charge en quelques minutes.
0: Et qu'est-ce que ça change dans nos villes, ça?
14: Alors en ville, on ne voit presque plus de voitures. Quelques camionnettes d'artisans, quelques fourgons de livraison passent de temps en temps dans les rues. Mais dans les centres-villes, tout se fait à pied en 2100. Et ça, dans les villes moyennes, ça change tout. Parce qu'en 2026, on était obligé de prendre sa voiture pour aller faire des courses dans un hypermarché à la sortie de la ville. Et tout ça avait eu pour conséquence de dépeupler les centres-villes de leur commerce. En 2100, on a fait le chemin inverse. Pour faciliter les déplacements, les commerces de proximité sont légion. Dites bonjour à la ville du quart d'heure. Vous pouvez tout faire en un quart d'heure. Donc, pas besoin de voiture, ça fait plus de place pour tout le monde. Les enfants peuvent jouer sans danger, l'air n'est plus pollué et le bruit des moteurs a disparu de nos villes.
0: Très bien, mais comment on rentre chez soi si on n'habite pas dans le centre?
14: Alors, dans les grandes villes, les trains de banlieue sont devenus ultra efficaces. Ils passent toutes les 5 minutes, donc un banlieusard peut rentrer du travail sans se préoccuper des horaires. Pour ceux qui habitent plus loin, plusieurs possibilités. D'abord, il y a autant de pistes cyclables que de routes, une option agréable, sécurisée. Autre option, des grandes navettes électriques qui desservent toutes les petites communes, les hameaux, les lieux-dits. Quand tout ça ne suffit pas, la voiture électrique, bien sûr, reste possible.
0: Bon, nos congés, Nathan, puisque c'est d'actualité, comment partons en vacances?
14: Eh bien, l'avion n'est plus forcément le premier réflexe. Certes, il n'utilise plus autant de kérosène, mais il lui faut par contre beaucoup d'électricité pour voler, plus que nous pouvons lui en fournir. Donc, un arbitrage a été fait. Chacun a son paquet, son quota de kilomètres en avion, et il en fait ce qu'il veut. C'est-à-dire que s'il préfère l'utiliser pour faire 10 allers-retours Paris-Barcelone, ou pour faire un aller-retour au Vietnam, c'est son choix. Mais tout ça doit se faire de manière juste. Par exemple, les personnes qui ont de la famille en Outre-mer ont un quota de kilomètres, bien sûr, plus important. Mais pour voyager pas loin, pas besoin d'avion. En 2100, les TGV relient toutes les villes françaises entre elles et sans passer par Paris. Les trains de nuit sont revenus à la mode. Vous pouvez vous endormir à Paris ou à Marseille et vous réveiller à Séville, Budapest ou Naples. Et puis l'État a pensé à tout pour encourager les gens à prendre le train. Il s'est rappelé ce qu'avait fait le Front Populaire au moment des congés payés. Il offre un aller-retour de TGV par an à chaque habitant.
0: La question environnement conjuguée au futur. Donc notre futur, ce sera tous les samedis de l'été avec notre spécialiste Nathan Bocard.
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0: On a Damien qui nous écoute fidèlement du Calvados. Il a 20 degrés au compteur ce matin. Tout pareil, tiens, 20 degrés à Saint-Yor. Et c'est Yves qui est connecté. Bon réveil à tous.
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0: Mesdames, messieurs, les grosses têtes sont en pause estivale, mais pas question de se priver de Laurent Ruquier et compagnie pendant leur congé. C'est 15h30, 18h, 7 jours sur 7 et c'est du bonheur.
6: On nous dit, par exemple, que Monsieur Macron porte un parfum Dior. C'est
7: égoïste ?
6: Non. Il est bon ce Ferrari. Hein.
7: Ouais, il est excellent.
6: Ah non, alors il porte eau sauvage de Dior. Il paraît que dès qu'il passe quelque part, on sent l'eau sauvage à travers l'Élysée. Et la question concerne évidemment, et là c'est Madame Ockrent qui a bien connu, j'imagine, François Mitterrand, qui va nous dire quel parfum, ou plutôt quelle est la parfum.
8: Mais pas à ce point-là.
0: Les grosses têtes, c'est incontournable. 15h30 cet après-midi, ce sera comme ça tout l'été. Vous êtes parfumée, Valérie, ce matin?
9: Bien sûr.
0: Ouais, comme oui, comme tous les jours?
9: Bah oui.
10: C'est quoi cette question?
0: Une petite question comme ça.
10: Non, mais ça part très très mal là ce matin.
0: On a 20 degrés sur Paimpol et c'est Jean-Luc qui est avec nous. Non, j'ai pas dit ça. Je n'ai pas dit ça. Jamais. Bienvenue tout le monde. Gardez le sourire, c'est RTL, il est 6h30. – 6h30 RTL, toute l'actualité, tout ce qu'il faut savoir. À mes côtés, Charles Ducrot, bonjour Charles.
11: – Bonjour Stéphane, bonjour à tous.
0: – À la une, les incendies qui commencent à perdre en intensité, mais le danger reste élevé.
11: – Oui, du mieux dans la Drôme et dans les Pyrénées-Orientales. Mais les risques de nouveaux départs de feu sont d'autant plus importants que la canicule gagne du terrain et que c'est le début d'un week-end très chargé sur les routes. Dans ce journal également, une première condamnation dans l'affaire des violences sexuelles dans le périscolaire parisien. Et puis la France qui affrontera l'Espagne en demi-finale. Rendez-vous mardi soir.
0: 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La tendance est donc à l'amélioration sur le front des incendies.
11: Oui, bien que le risque de nouveaux départs de feu reste très élevé. Dans les Pyrénées-Orientales, le feu qui a détruit près de 5000 hectares à l'ouest de Perpignan est sur le point d'être maîtrisé. Dans la Drôme, l'incendie progresse plus lentement. En Loire-Atlantique, le feu a pu être maîtrisé hier après avoir parcouru 83 hectares à la Plaine-sur-Mer. Tout est allé très vite. Plus de 200 personnes ont dû évacuer le camping de Mirabel-Renaudière. Le gérant de ce dernier peine encore à réaliser.
12: C'est un peu une sensation d'état de guerre. C'est assez hallucinant avec des affaires qui traînent de tout le monde. On sent que tout le monde est parti dans la précipitation, ce qui s'est réellement passé. Je pense que maintenant on va avoir à gérer la tristesse de certaines personnes qui étaient très attachées, notamment pour les résidents, très attachées à leur mobil-home.
13: Il y avait des gens qui avaient leur mobil-home à l'année.
12: Oui, alors il y a un monsieur là qui est venu me voir tout à l'heure. Ça fait plus de 30 ans qu'il est chez nous, quoi. Donc toute sa vie est partie en fumée, quoi. La saison s'arrête dès aujourd'hui, donc l'ensemble du personnel sera placé en chômage technique. Et que donc, par conséquent, après, on verra toute cette partie administrative, mais effectivement, oui, tout le monde peut rentrer chez soi. Ouais.
11: Propos recueillis par Simon Cheneau pour RTL. En Espagne, le feu en cours en Andalousie est hors de contrôle encore ce matin. Incendie qui a fait 12 victimes. Feu de forêt le plus meurtrier depuis 40 ans dans le pays.
0: Et nous irons en Espagne évidemment dans RTL matin pour faire un point de la situation. Des incendies attisés, Charles, par la chaleur.
11: Oui, chez nous, la canicule gagne en intensité. 24 départements sont en vigilance rouge. Des Pays de la Loire à l'Île-de-France et 59 départements en vigilance orange. Plus de 58 millions de Français concernés par ces fortes chaleurs. Météo France prévoit jusqu'à 39 degrés dans le pays nantais. Et pour la première fois, le gouvernement déclare le plan hors sec, chaleur extrême. C'est un plan qui prévoit l'ouverture de centres dédiés à destination des plus vulnérables pour qu'ils puissent se rafraîchir. Des refuges fraîcheurs comme ici à Nantes, Mathieu Lopineau.
8: Oui, à peine la porte franchie, Gladys, 76 ans, retrouve un peu de fraîcheur.
9: Oui, je prends le frais, oui.
8: Et par ces fortes chaleurs, elle vient passer quelques heures ici.
14: Parce que c'est comment chez vous?
9: Bah, il fait chaud, hein. J'avais 35 hier, j'ai fait pareil, et puis demain, ça sera sûrement pareil. Hein.
8: Nous sommes dans la cafétéria de la salle des sports de la Trocardière, transformée en salle fraîcheur par la ville de Rezé. Yannick, agent municipal, nous fait une visite.
15: Il fait 24 degrés. On a des petits biscuits, des bouteilles d'eau pour les enfants. On a deux jeux qui sont installés là-bas. On a des lions qui sont là-bas.
16: Donc les gens peuvent également venir se rafraîchir en prenant une douche.
15: Tout à fait.
16: Combien de personnes par jour à peu près?
15: Le maximum qu'on a eu, c'est 123 sur la journée. Hein.
8: Ouais, Mélanie aussi a trouvé refuge ici avec sa fille. Entre deux pages d'un livre, elle profite de la climatisation.
17: Il fait chaud. Chez moi, j'ai pas la clim. Du coup, je me suis dit, on va venir au frais pour lire des livres. On est bien là. Ouais.
8: Un lieu ouvert à tous, y compris au plus précaire. Gino, sans domicile fixe, vient y faire une pause.
18: On est assommé, on a juste besoin d'un refuge. On peut se doucher, on peut se désaltérer, parce que pour nous, c'est assez difficile.
8: Pendant tout l'épisode de chaleur, cette salle fraîcheur accueille le public chaque jour, de midi à 21h.
11: Mathieu Lopineau, correspondant de RTL à Nantes.
0: Alors, vous êtes nombreux ce matin à charger la voiture, direction les vacances.
11: Ouais, dernier préparatif et les dernières vérifications aussi sur la voiture pour les plus prévoyants. Pneus, vidange, clim, un petit tour au garage, vivement recommandé, Pierre Granger.
19: Cela fait deux fois en deux jours que Lamia vient chez son garagiste, par précaution, malgré le prix et les 5 heures d'attente pour changer un pneu.
20: Je préfère partir avec une voiture nette, bien réparée, plutôt que avoir un budget plus important pour les vacances. La sécurité passe en premier.
19: Certains clients viennent juste pour s'assurer qu'aucun voyant ne va s'allumer sur l'autoroute, sauf que certaines vérifications, vous pouvez les faire à la maison, prévient Guillaume Klein, le directeur du garage.
21: Regardez tous les liquides, le niveau de lave-glace, le niveau de vidange, de liquide de refroidissement et de liquide de frein. Regardez aussi tout ce qui est parti éclairage, ainsi que les balais d'essuie-glace, et surtout vérifier la pression des pneus.
19: Au final, la roue de Lamia a pu être changée. Départ pour l'Espagne maintenu à demain matin pour la famille.
21: Voilà vos clés, madame.
20: Merci beaucoup.
21: Passez de bonnes vacances.
20: Merci.
11: Pierre Granger pour RTL, une fois que tout est vérifié, une fois tranquille, eh bien, il faut quand même s'armer de patience sur la route. Patience une bonne partie de la journée aujourd'hui. Bison Futé a peint sa carte en noir, la carte des départs dans l'ouest, le centre, le nord et Auvergne-Rhône-Alpes. C'est en rouge partout ailleurs. L'autoroute A6, l'A7 et l'A10 seront particulièrement empruntées, le plus gros des difficultés entre 10h et 16h.
0: Et RTL à vos côtés sur les routes de France, bien entendu. On sera sur l'autoroute A6 avec Pierre Coplot, notre reporter. Il est en route pour une aire de Nemours en Seine-et-Marne. Christophe Bourou va arriver, il est en train de réparer le phare de la voiture de Valérie Quintin. Il va vous donner des bons conseils, répondre à toutes vos interrogations. Vous avez des questions concernant votre voiture, évidemment, les freins, les pneus, la situation de la batterie. Vous interrogez Christophe, vous avez à disposition la page Facebook de l'émission et puis en direct le 3210, le 3210 sur votre téléphone. Il est 6h36, un animateur périscolaire condamné à Paris.
11: Pour la première fois depuis le début du scandale des violences sexuelles dans le périscolaire. Ce dernier a écopé de 18 mois de prison avec sursis. Reconnu coupable d'agression sexuelle sur enfant dont il avait la charge, la petite fille avait entre 3 et 5 ans, Antoine Galen.
22: Des attouchements au niveau du cou, du dos, du sexe et des fesses. Cela a duré entre octobre 2023 et juillet 2025 jusqu'à ce que l'enfant se plaigne auprès de ses parents. Le tribunal a tranché 18 mois de prison avec sursis, une peine qui intervient quelques jours après les relax dont ont bénéficié deux autres animateurs parisiens. L'avocat de la famille, Charles Errant, s'en félicite.
23: On est content que la parole de cet enfant ait été entendue. C'est une décision qui change les deux premières et qui est donc extrêmement encourageante pour la suite. On relève aussi que Le président a souligné la façon dont la parole de cet enfant était recueillie par ses parents, par les professionnels adaptés.
22: Pour le collectif SOS Périscolaire, cela montre qu'il est possible de condamner sur la base de la parole d'un enfant et de faire recouper. Mais pour Anne, porte-parole du collectif, l'enfant doit être encore plus écouté.
2: Évidemment que c'est positif comme signal. Néanmoins, le tribunal a dit que la parole de l'enfant n'a pas été travestie par quiconque. Ça veut dire qu'on en est encore à systématiquement mettre en doute la parole de l'enfant et chercher si par hasard il n'y aurait pas des facteurs pour la décrédibiliser.
22: De son côté, l'animateur a fait appel de la décision. D'après son avocate, il conteste toujours fermement les accusations portées à son encontre.
11: Antoine Galen pour RTL.
0: On part outre-Atlantique. La France devra donc battre l'Espagne pour atteindre la grande finale de la Coupe du Monde.
11: Ouais, la Roja a éliminé la Belgique 2-1 hier soir. Les Espagnols ont encaissé leur premier but depuis le début de la compétition. Arthur Guillamot, vous vous êtes fondu dans une fan zone quai de Bercy à Paris au milieu de supporters espagnols.
3: Drapeau de l'Espagne autour du cou, Monica est venue voir le match avec sa fille Eden et elles sont ravies de la victoire de leur pays d'origine.
4: Je regarde jamais les foot, mais là ça valait quand même.
14: Ouais, très heureux que notre pays ait gagné, ils en sont bien sortis.
3: Monica est moitié française, moitié espagnole, alors cette demi-finale aura une saveur particulière.
4: Moi j'ai quand même aimé mettre les drapeaux français d'un côté et donc quoi qu'il en soit, j'y gagne. Ça qui est bien, mais idéalement mon cœur balance pour l'Espagne.
3: La pige lui est 100% derrière les Espagnols, il est persuadé qu'ils vont donner du fil à retordre aux Français.
24: Ça va être un match très difficile pour les Français. Hein. Ça sera un match très très serré. Attention à l'Espagne en demi-finale, les amis. On sent une équipe solide, très très solide.
3: Le jeune Parisien espère bien voir se répéter la victoire des Espagnols face aux Français comme il y a 2 ans lors de l'Euro. Mais dit lui aussi est plein d'espoir. Il est supporter de l'Espagne depuis qu'il est tout petit.
25: Je pense que c'est un peu la bête noire de l'équipe de France, l'Espagne. La dernière fois qu'ils se sont affrontés, ça s'est pas bien passé pour les Français. C'est l'une des équipes qui peut faire tomber l'équipe de France. Mais on verra. Le match peut être très intéressant.
3: Mehdi ressortira le maillot rouge mardi soir pour soutenir son équipe de cœur.
11: Arthur Guillamot pour RTL, et vous avez entendu le prodige espagnol, Lamine Yamal à 6h, qui a déjà prévenu, hein, si la France doit craindre une équipe, c'est bien l'Espagne. Eh bien Philippe Sanfourche, le Barcelonais n'a pas tout à fait tort, hein. Les Bleus, à 3 jours de cette demi-finale, le savent, ils vont avoir affaire à un adversaire des plus coriaces.
26: Oui, l'Espagne, championne d'Europe en titre, 2e actuellement au classement FIFA, derrière la France, mais c'est bien l'Espagne qui a battu les Bleus lors de leurs 2 dernières confrontations, déjà au stade des demi-finales à l'Euro 2024, puis en Ligue des Nations 2025. Avantage psychologique donc pour la Roja, contrebalancé toutefois par l'incroyable dynamique de l'équipe de France dans ce mondial. Pour Adrien Rabiot et les Bleus, ce duel au sommet va s'aborder avec le plein de confiance.
27: Belle revanche, serait un beau match, une belle demi. On a cette force dans cette équipe, cette conviction, cette confiance. On se préparera de la bonne manière comme on l'a fait. On n'a jamais sous-estimé personne. En tous les cas, on sera prêt pour cette demi.
26: Avec un jour de récupération supplémentaire pour les Bleus, 5 au lieu de 4, les joueurs ont pu disposer hier d'un jour de repos en famille très apprécié. Reprise de l'entraînement aujourd'hui avec le retour attendu d'Aurélien Tchouaméni, remis de sa lésion aux adducteurs. C'est donc avec un groupe au complet que Didier Deschamps va pouvoir préparer ce choc des titans pour une place en finale.
11: Merci Philippe Sanfourche aux États-Unis pour RTL. 2 rencontres à suivre ce soir et la nuit prochaine sur RTL et M6. Norvège-Angleterre à 23h et puis l'Argentine face à la Suisse, c'est à 3h du matin.
0: Le Tour de France, il y aura encore de la place pour les sprinteurs cet après-midi.
11: 8e étape, 180 km de plat entre Périgueux et Bergerac. Départ 13h25, Tadej Pogacar avec le maillot jaune. Course que vous suivez sur RTL, un point toutes les demi-heures une fois le départ donné et puis l'arrivée en direct autour de 17h20. Et puis cette dernière info pour terminer, un CDD en or massif pour Victor Wembanyama, le géant français du basket, a annoncé la nuit dernière qu'il prolongera de plus avec les Spurs de San Antonio en NBA, 250 millions de dollars pour ce contrat.
0: Voilà, un beau contrat pour le géant du basket français. Merci Charles Ducrot, RTL.fr. L'actualité, n'hésitez pas à aller cliquer. Je vous ai annoncé les grosses têtes en version été entre 15h30 et 18h. Petit rectificatif, c'est entre 16h et 18h les grosses têtes tout au long de cet été avec Laurent Ruquier pour le meilleur de la saison. Donc le ciel, Valérie, on veut tout savoir. Les infos des auditeurs, on a René qui est dans le Jura. Il a 19 degrés déjà là ce matin. Et puis on a un coucou de Laurence à Saint-Dizier-l'Évêque, c'est le territoire de Belfort. Elle prend son petit déjeuner avec avec RTL sur sa terrasse. Elle a 21 degrés au réveil.
1: C'est vrai qu'il fait déjà très chaud, trop, hein. 19 à Strasbourg en ce moment, 21 aussi pour Caen et Ajaccio, 23 à Clermont-Ferrand, 24 degrés dans la capitale, 26 à Nantes. Quelques orages encore qui traînent. Donc ça, c'est pas mal. Ça fait un petit peu de pluie dans la Bresse, dans le Jura, dans le Bordelais ou encore dans le Tarn. Une ambiance orageuse qui va vraiment s'installer dans le courant de la journée, essentiellement en Auvergne-Rhône-Alpes sur le relief corse et pyrénéen, mais nous pourrions avoir quelques ondées orageuses avec un peu de chance en Bretagne, en Normandie, dans le centre Val de Loire, dans les Pays de Loire, ça pourrait glisser jusqu'à la Vendée. Ce sera vraiment très très localisé, très succinct. Mais avec un peu de chance, on aura quand même 2-3 gouttes de pluie, ce qui ne sera pas du tout le cas entre le nord et le nord-est en Île-de-France non plus d'ailleurs. Je rappelle que les 24 départements sont placés en vigilance rouge. Il y a évidemment tout Paris intramuros, toute l'Île-de-France, mais également le centre Val-de-Loire, les Pays de Loire et le sud de la Bretagne. Le reste du pays est en orange, excepté les contours méditerranéens. C'est à peu près tout parce que les températures seront encore très élevées cet après-midi. 33 degrés à Rodez, à Nîmes, à Bourg-en-Bresse, 34 à Amiens, 35 à Belfort et Rouen, 36 degrés pour Épinal, 37 à Paris et Poitiers. Et 38 degrés à Albi.
0: Et Benoît, notre surfeur du Finistère Sud, il nous annonce aujourd'hui 34 degrés.
1: À Brest.
0: Ouais, à Brest. Fou, hein. De la folie, c'est insupportable. Ouais. Vos messages attendus sur la page Facebook de l'émission.
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0: Et on lui souhaite une bonne fête, Benoît. C'est la Saint-Benoît en ce samedi. Nous sommes le 11 juillet. On est ravis de vous accompagner avec Valérie, Jean-Sébastien, avec Christophe Bourreau qui est arrivé dans le studio RTL. Bonjour Christophe.
1: Bonjour, bonjour à tous.
0: Notre expert automobile qui va vous aider bien à mieux circuler. Aujourd'hui, c'est noir, on le disait, sur une partie du territoire. C'est rouge, donc va y avoir du monde. Il y aura des bouchons dans la journée. Ce sont les premiers gros départs en vacances. On a des questions des auditeurs, les premières qui sont arrivées pour vous, Christophe. On a notamment Ben qui est un auditeur de Tours. Il voudrait savoir, il a un SUV, hein, pour préciser, s'il faut gonfler plus les pneus sur autoroute. Il a 820 km à faire demain.
1: Oui, oui. Surtout s'il fait une longue distance. Le conseil, c'est de légèrement surgonfler 0,2 à 0,5 bar, puisque avec la chaleur, évidemment, c'est pas bon du tout pour vos pneus. Il faut savoir que la plupart des accidents, c'est lorsque les pneus sont sous-gonflés et la voiture chargée. Donc, un pneu sous-gonflé, ça va davantage se déformer. À 130, il va s'échauffer, donc c'est pas bon du tout. Il y a beaucoup d'accidents. Il faut savoir que pendant les périodes estivales, il y a 15% environ de pneus qui sont impliqués dans des accidents sur autoroute. C'est énorme. Personne ne vérifie ses pneus, hein, finalement. On charge la voiture et puis on oublie. Alors le conseil aussi, c'est de le faire à froid. C'est-à-dire une fois que vous avez roulé, si vous n'avez pas fait la pression des pneus, arrêtez-vous. Attendez un quart d'heure, 20 minutes avant de faire la pression des pneus. Question qu'on pose souvent, c'est à quelle pression on doit charger. Surtout, vous respectez bien ce qu'indique le constructeur. C'est marqué
0: dans la porte,
1: dans l'encadrement de la portière ou alors sur la trappe à carburant. N'allez pas inventer une pression beaucoup plus élevée ou voilà. Vraiment, vous respectez, c'est mon conseil. Les pneus, c'est fondamental et on zappe pas la pression des pneus. Donc, le petit conseil, on rappelle 0,2 à 0,5 bar de plus avec un SUV chargé.
0: Christophe Bourreau, notre expert automobile sur RTL qui répond à vos interrogations. Christophe, je reviens vers vous dans un instant. On va rejoindre Pierre Coplot qui est sur la route. L'autoroute A6 avec les moyens techniques de RTL, Laurent Lecor. Ça roule depuis tout à l'heure. Pierre nous disait que c'était très dégagé. Est-ce que vous êtes arrivé en Seine-et-Marne à Nemours?
2: Oui, absolument. On est arrivé il y a à peu près 15 minutes, Stéphane. Et ce qu'on peut vous dire, c'est qu'il y a déjà pas mal de monde sur l'aire d'autoroute. On voit des coffres, des voitures avec des coffres chargés, des familles avec des enfants qui dorment à l'arrière. Ben oui, parce qu'ils sont partis très tôt ce matin. Donc évidemment, on n'a pas eu le temps de finir sa nuit. Et pour le coup, là, je vous ai trouvé des aventuriers des vacances. Deux, Robin et Léopold. Bonjour, messieurs.
3: Bonjour.
4: Bonjour.
2: Alors, vous, votre concept, c'est de partir à Marseille. Vous avez votre pancarte dans les mains. En stop.
3: Exactement, donc là on s'est posé à l'aire de Nemours et on espère être pris, on va aller voir les gens et puis demander.
2: C'est la première fois que vous tentez cette expérience ?
4: Exactement, on l'a fait déjà mais sur des plus courtes distances. Là on a été un peu ambitieux, on essaye d'aller jusqu'au bout et s'il y a quelqu'un qui veut nous prendre, n'hésitez pas. Hein.
2: Alors on fait comment là pour tenter les gens de s'arrêter, d'ouvrir leurs vitres et de vous dire bah, les gars montez à l'arrière, je vous prends.
4: On va leur parler, on essaye de voir qui s'arrête, qui a un peu de place à l'arrière et qui peut potentiellement nous prendre sans qu'on soit avec trop d'enfants, etc. Et honnêtement, c'est beaucoup de chance, hein, j'imagine.
2: Donc, ce qui peut faire peur, par contre, c'est vos gros sacs. Hein. Là, je les vois, ils sont remplis. Il y a quoi exactement dedans?
3: Là, on a pris affaire, on part pendant un mois, donc on est un petit peu chargé, mais on a fait au mieux pour que ce soit plutôt discret. Mais ouais, on allait à Mac pour être bien à Marseille, voilà.
2: Alors vous venez d'où? Parce que je vous ai pas posé la question.
3: On vient de Paris du coup, et là on a été déposé sur la de Nemours. Et...
2: Voilà, Paris-Marseille, il y a un peu de route. Ouais. Bon, ça s'arrête pas depuis tout à l'heure, vous avez quand même espoir, qui est quand même une personne qui a un peu de cœur.
3: Avec un grand sourire et un peu de tact avec les gens, ça va aller vite.
2: Bon, de toute façon, vous avez de quoi, vous avez pris de quoi pique-niquer et attendre sagement. Voilà. Donc Stéphane, je vais rester avec eux, je vais essayer de les aider un petit peu dans cette aventure.
0: Vous avez bien raison, merci Pierre Coplot, on vous retrouve régulièrement. Valérie Quintin, vous preniez les gens en stop, moi je les prenais régulièrement déjà. Non stop. Ça se fait encore hein, aujourd'hui, c'est bien.
5: Alors moi là, mais je l'ai fait longtemps. Il y a des endroits en fait où ça se fait beaucoup le stop quand on est aux Antilles, ça stop tout le temps. Quand on est sur les îles en général, en Corse aussi, et puis en région, il y a beaucoup de gens qui font du stop. Forcément, il n'y a pas de transport.
1: Ouais. Il y a des applis maintenant pour.
0: Il y a des applis pour ça en plus. Ouais. J'ai une autre question, c'est Sophie qui s'inquiète pour sa batterie, Christophe Bourreau, puisque vous répondez aux auditeurs et aux auditrices. Batterie chaleur, je suis pas sûr que ça fasse très très bon ménage.
1: Savoir que la batterie, c'est la première cause de dépannage en été. Parce qu'on se dit, ouais, ça va fonctionner, il fait chaud. C'est l'inverse. Ça n'aime pas du tout la chaleur.
5: On pense à l'hiver à chaque fois.
1: On pense à l'hiver, alors que, en fait, les batteries souffrent beaucoup de la chaleur.
0: Comment on vérifie si elle a encore
1: Alors, faut ouvrir le capot, regarder la batterie. Si vous voyez des traces, vous savez, blanches ou verdâtres, ça veut dire qu'il y a de l'oxydation, le courant passe moins bien et donc la voiture peut démarrer difficilement. Mais c'est surtout quand on met le contact et boum, boum, vous savez, ce petit bruit où les phares ont du mal à s'allumer. Mais
0: vous le faites bien.
1: Je le fais bien, je fais bon bruitage. En revanche, attention, parce qu'une batterie peut paraître complètement impeccable et être en fin de vie. L'extérieur ne dit pas tout, donc faut aller quand même dans un centre auto. La vérification se fait en 2-3 minutes, mais je le rappelle, hein, la batterie, c'est actuellement, j'ai appelé un dépanneur encore cette semaine qui me disait, j'ai fait 9 interventions sur 10, c'était des batteries qui étaient hors service.
0: C'est vraiment le sujet de l'été, donc de vos vacances. Christophe Bourreau répond à vos questions, n'hésitez pas à la page Facebook de l'émission le 32-10. C'est Perrine qui vous accueille. Perrine, justement, on a un auditeur qui va nous parler de vacances, ça va nous faire du bien.
6: Effectivement, on a Raphaël de Charente qui lui va partir en vacances en août. Ouais. Bonjour Raphaël. Oui.
7: Bonjour.
0: Bonjour Raphaël, c'est pas pour tout de suite, ça se prépare, vous allez faire quoi?
7: Alors sur le véhicule, comme je disais à Perrine, j'ai juste mon ampoule a changé, mais bon, comme je suis agriculteur et puis que mon père m'a éduqué comment préparer la voiture et préparer les tracteurs, donc si oui les niveaux des fluides, les pressions, ça je le fais, on va dire.
0: Vous maîtrisez ça,
7: ouais. Et puis même pour la remorque, parce que là on part, j'ai un monospace, j'ai 3 enfants, un chien qui arrête pas de me mordiller le temps que je vous téléphone, un petit beagle, voilà. Et puis qu'est-ce que je veux dire, oui, ben nous on a une grosse remorque avec qui est chargée du 1er janvier au 31 décembre, parce que il y a une grosse toile de tente là qu'on a acheté gonflable, qui est géniale, de la célèbre marque partout en France là, qui est gonflable, a fait 21 mètres carrés, donc on peut dormir à 8, bon, on est que 5, mais bon, avec le chien et tout ça. Et il a fait 30 kilos, c'est une belle bête, hein, comme on dit.
0: C'est une expédition, votre histoire quand même, là, non?
7: Quand on part généralement, donc j'habite à Barbezieux, enfin à Barré, une petite commune à côté de Barbezieux, en dessous de Cognac, en Charente, sud Charente, et on navigue à maximum 3h30, 4h, dans un rayon de 4h de route, ce qui est déjà pas mal. Ouais. L'année dernière, on était à Lillebelle. Lillebelle, c'est une petite commune qui est entre Maran et Fontenay.
0: Et là, vous allez où cette année?
7: Alors, désolé, je vais en dessous de mon cul. Non, je vais à Lozère. C'est entre mon cul, Montauban et Agen.
0: Là, vous étiez mis un défi de le citer à l'antenne, ça.
7: Exactement.
0: Vous savez quoi, on va vous souhaiter bonne route, évidemment, des très bonnes vacances avec tout ce petit monde, parce que il va y avoir du monde quand même. Hein,
7: mais là on part, on va dire deuxième quinzaine d'août jusqu'à la fin du mois. Et voilà.
0: Et ben RTL sera à vos côtés et vous accompagnera.
7: Deux petites choses, très vite. Il faisait très chaud hier, on tapait sur les 40-43, donc là maintenant avec l'orage de cette nuit, on est à la moitié. Et je voudrais juste souhaiter un bon anniversaire à ma cousine qui a 50 ans aujourd'hui, et dimanche c'est le mien. Voilà.
0: Et c'est un bel âge, et vous avez combien vous dimanche?
7: 47.
0: Ouais, voilà, comme ça, ça progresse un petit à petit, il n'y a pas de raison, c'est comme ça pour tout le monde.
7: Et puis je souhaite bonnes vacances à tous les auditeurs et à vous aussi, l'animateur et journaliste.
0: Eh ben c'est tout pareil, profitez bien, merci de votre fidélité. C'est Perrine qui vous accueillait. Évidemment, Christophe Bourreau, en termes de remorques, il y a des règles à respecter, c'est intéressant ça. Hein.
1: Oui, ce qui est intéressant surtout, c'est de faire la pression par les pneus, parce qu'on oublie soit les camping-cars ou les remorques sont restées dans le garage pendant plusieurs mois, et puis on oublie complètement de faire la pression, et là aussi, attention au danger. Donc, bien vérifier l'état des pneus des remorques et des campings.
0: Christophe Bourreau qui répond à toutes vos interrogations. Pierre Coplot sur la route, sur l'autoroute A6, et RTL à vos côtés, évidemment. Ce samedi matin, il est 6h52.
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0: h 53, sachez-le, cet été, RTL fait son cinéma. Nos correspondants vous font découvrir des destinations de vacances ou de séjour dans leur région avec, pour concilier tourisme et passion du cinéma, des lieux de tournage de films célèbres. On ira ainsi ces prochains week-ends dans le village du Vieux Fusil ou au camping des Flots Bleus du Pilat. Et la première étape ce matin, c'est la Dordogne, au cœur du Périgord noir, dans le château des Visiteurs 2, 1998. Jean Reno, Christian Clavier, les suites des aventures de Godefroy et Jacouille. Denis Grangeau, bonjour à vous.
15: Bonjour.
0: Allez, guidez-nous s'il vous plaît dans le village de Bénac.
16: Oui, il est impossible à rater. Vous longez la Dordogne tranquillement. Et au-dessus de votre tête, il apparaît majestueux, parfaitement conservé depuis le XIIe siècle. Un donjon dans les nuages, bienvenue au château de Bénac.
17: Bonjour, je m'appelle Sylvain Louagy, je m'occupe de l'accueil et des visites au château de Bénac.
18: Quoi ? Un gueux ?
17: Sylvain est un passionné d'histoire, il connaît bien sûr par cœur celle des Visiteurs 2, les couloirs du temps.
19: Un jour, deux hommes sont arrivés du passé.
17: C'est le retour de Godefroy et Jacouille.
20: Je suis très content qu'ils soient revenus, mais c'est pas la peine de faire tout ce foire.
17: Alors, nous sommes sur le chemin du château qui sépare les deux enceintes. Il y avait Godefroy Montmirail qui redescendait cet escalier.
20: Où se cache Montmirail en ce moment ?
18: Dans sa forteresse !
17: Alors, si l'extérieur a largement été utilisé par Jean-Marie Poiret, le réalisateur, la cuisine du château a également servi de cadre au film.
21: Oh ! Il rentre, il monte, il arrive au bout, il n'y a pas d'issue, donc il saute. Il y a une bassine de vin en dessous.
22: Et cette bassine, elle est là ?
23: Exactement. La cette voilà, bassine, c'est elle.
22: Mais Christian Clavier n'est plus à l'intérieur.
21: Il y a quelqu'un ?
22: Non, il n'est plus là. Pas encore,
18: mais...
17: Et depuis la sortie du film en 1997, pas un seul jour, ou presque, sans qu'un visiteur du château prononce la formule iconique.
18: Ok ! Ok ! Ok !
0: Alors Denis, Les Visiteurs 2 n'est pas le seul film qui a été tourné à Bénac. Hein, ce site historique parfaitement conservé a également inspiré de nombreux réalisateurs et pas des moindres.
17: Oui, une vingtaine de films et de séries ont été tournés ici depuis le milieu des années 60. C'est vraiment une cinémathèque complète dans le château. Luc Besson a tourné Jeanne d'Arc.
24: Donnez-moi une armée, menez-moi à Orléans. Et là, vous verrez le signe que vous attendez de moi.
17: Et il a offert toutes les armes utilisées dans le film.
25: Exactement, des boucliers en métal qui ne sont pas tout à fait historiques. Eh bien, tout ça, c'est les vestiges du tournage de Jeanne d'Arc.
17: Ridley Scott est également venu pour le tournage du dernier duel avec Matt Damon et Ben Affleck.
26: Je réclame un duel judiciaire.
27: Si vous perdez, votre femme en subira les graves conséquences.
26: L'un de nous deux a menti.
28: L'accusation est fausse.
29: Je suis innocent.
26: Laissons Dieu en décider.
17: Sylvain Louagy et son équipe réfléchissent à créer un véritable espace dédié à l'histoire du cinéma dans le château. Mais en attendant, n'hésitez pas à visiter, vous aussi, ce lieu incroyable.
30: Là, on est sur le toit du château, qu'on est au-dessus de l'éperon. Et on va avoir une vue assez extraordinaire sur notre vallée, puisque là, on est à 152 mètres au-dessus de la rivière Dordogne. Les oiseaux volent en dessous de nous. On est vraiment, vraiment l'impression d'être au-dessus du vide.
17: Le château de Bénac est ouvert tous les jours de l'été. Les tarifs varient de 3,50€ à 9,50€. Et pour le plaisir, on se quitte avec la musique des Visiteurs, composée par Éric Lévy.
0: Denis Grangeau sur les traces du tournage des Visiteurs 2 en Dordogne. Chronique comme au cinéma, à retrouver tout l'été sur l'application RTL. Demain, autre décor, Cap au Nord, nous irons à Dunkerque avec Frank Hanson. À 6h57, on salue Brigitte à Valoris, elle a 24 degrés et il y aura au moins 30 degrés cet après-midi. Bon courage à vous tous.

0: 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Et pour ce premier rendez-vous, c'est Christophe Maé, le chanteur, qui raconte le jour où une maladie l'a obligé à rester allongé à l'adolescence. Une inactivité forcée qui en fait a changé sa vie.
1: J'avais 14-15 ans, j'ai eu un problème osseux, une maladie, une polyarthrite. Bon bref, je suis resté un an à la maison, couché. Je faisais 5-6 heures.

0: C'est juste magnifique, c'est un moteur. Et encore aujourd'hui, j'ai cette chance-là. Je le disais, j'ai fait mes 50 ans, mais je n'écris pas un album pour sortir un album. C'est pas une punition de m'enfermer dans mon studio. Non, j'y vais dans mon studio, j'y vais volontiers.
1: Il y a de l'harmonica d'ailleurs dans l'une.
0: Mais je joue pas mal d'harmonica dans cet album-là.
2: L'harmonica de Christophe Maé, c'était en mars dernier sur la scène du Grand Studio, ici à RTL avec Eric Jean-Jean. Confidence du chanteur avec Marie Jiquel en ce samedi matin. C'est trop bien l'harmonica. J'adore.
3: Allez-y.
2: J'aurais trop aimé.
3: C'est vrai, maintenant, ouais. Mais il est temps. Hein. C'est possible.
2: J'ai peur qu'il soit trop tard.
3: Ah, puis j'ai envie de voir ça, moi, surtout.
2: On embrasse Brigitte, elle est à Angers. Bon réveil à Brigitte et à tous les auditeurs. Angers, il y a 22 degrés déjà au compteur. Bienvenue, samedi, RTL à vos côtés. RTL vous informe, il est 7h.
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2: RTL vous informe à 7h avec Guillaume Ouattara. Bonjour Guillaume.
5: Bonjour Stéphane, bonjour à tous.
2: À la une ce matin sur les routes, comme dans les gares, c'est le grand embouteillage.
5: Un bison futé qui hisse le drapeau noir dans le sens des départs sur une partie de la France. 2 millions de voyageurs attendus jusqu'à mardi dans les gares, mais qui gardent le sourire, vous l'entendrez. Dans ce journal également, cette vague de chaleur qui n'en finit plus. 22 millions de Français sous vigilance rouge canicule et les huîtres qui souffrent de l'augmentation de la température de la mer. En politique, la primaire du Parti Socialiste et les ambitions présidentielles de Ségolène Royal et de Raphaël Glucksmann. Et puis évidemment, le foot, la Coupe du Monde. L'adversaire de la France mardi en demi-finale porte un nom, c'est l'Espagne.
2: L'actualité de ce samedi, c'est donc ce grand week-end de départ sur les routes. Bison futé voie noire sur le nord-ouest et l'Auvergne-Rhône-Alpes.
5: Et c'est rouge partout ailleurs. Bref, il va falloir s'armer de patience et faire des pauses régulières si vous avez la chance de partir en vacances. Et ce n'est pas plus simple pour ceux qui prennent le train. Près de 2 millions de voyageurs attendus ce week-end dans les TGV et les intercités. Mais la chaleur perturbe le trafic. Un intercité sur trois est annulé à cause de la chaleur et de la canicule. Des vacanciers qui restent tout de même heureux, de Lyon à Paris, Nathan Bocard.
6: Aller-retour dans la journée pour Véronique et Jean-Michel. Ces retraités cannois sont venus chercher leurs deux petits-enfants, Liam, 6 ans, et Yaël, 9 ans. C'est le coup d'envoi des vacances.
7: Voilà, ils vont rester avec nous une quinzaine de jours. Et puis qu'est-ce qu'on va faire? La mer, la piscine, manger les glaces, faire des châteaux de sable, Liam?
8: Oui, pourquoi pas? J'ai super hâte d'aller à la piscine et à la mer. Enfin, parce que c'est trop bien et qu'on n'en a pas en région parisienne.
6: Vacances bien plus sportives pour Romane, 12 ans, ses frères et sœurs et ses parents. Direction les Alpes.
9: On a un peu une bande de coureurs, ça veut dire qu'on va tous faire une course qui va durer sur le week-end.
10: Chacun sa distance en fonction de ses capacités.
9: Et après, on va faire beaucoup de randonnées, du coup, puisqu'on a la montagne.
6: Programme un peu moins studieux pour Quentin et Sébastien, 27 ans.
11: Direction l'Espagne, on fait un petit halt à Orange pour un festival.
12: Ok, donc un peu de fête à Orange et après l'Espagne, qu'est-ce qui se passe en Espagne?
11: Ah, toujours la fête, hein. On va pas changer de plan.
12: Est-ce qu'il y a de la visite, voilà.
11: Ça dépend à quelle heure on va se lever.
6: Oui, pour ne pas oublier que le but des vacances, ça reste de se reposer.
5: Nathan Bocard, gare de Lyon pour RTL. Et justement, on fait le point sur vos conditions de circulation sur les routes avec vous, Nicolas Ginestère. Bonjour Nicolas.
13: Bonjour.
5: Pour l'instant, c'est plutôt calme. À partir de quelle heure les premiers ralentissements sont-ils attendus?
13: Eh ben, dès le tout début de matinée, en fait, le bison futé prévoit un trafic très dense sur l'A10 entre Paris et Orléans en direction de l'Espagne. Situation saturée à partir de 10h entre Tours et Poitiers. Ce sera chargé également sur la 63 en direction de Bayonne jusqu'à 14h. Et si vous comptez rejoindre l'Italie via le tunnel du Mont Blanc, attendez-vous à patienter au volant. Accès saturé dès ce matin, déjà 45 minutes d'attente à la barrière. Direction la mer cette fois, avec de plus en plus de vacanciers qui sont attendus sur la 13 et la 11 depuis l'Île-de-France, avec un pic de circulation entre 10h et 14h. Trafic très dense jusqu'à 19h entre Nantes et Quimper. Enfin du monde est attendu sur la 7 à partir de Lyon en direction de la Grande Bleue avec un pic attendu entre midi et 16h.
5: Merci Nicolas Ginestière. Et dans les transports aériens cette fois, grosse frayeur hier pour les passagers d'un vol Ryanair au départ de Thessalonique en Grèce. Peu après le décollage, un passager a été aspiré à travers un hublot qui s'est cassé. Ce sont les voyageurs autour de lui qui l'ont retenu et tiré à l'intérieur. Il s'en sort avec quelques blessures légères. L'avion lui a fait demi-tour et s'est reposé sans encombre. concombre.
2: Et pour ne rien arranger aux conditions de circulation, Guillaume, la forte chaleur qui accompagne ce week-end de départ.
5: 24 départements en vigilance rouge canicule ce samedi, notamment la région parisienne. Un épisode qui va durer au moins jusqu'au milieu de la semaine.

0: prochaine et une chaleur qui n'épargne rien, pas même la mer qui se réchauffe. Et c'est toute la filière de l'huître qui s'inquiète au plus fort de la canicule. La température de l'eau grimpe, les huîtres souffrent et leur mortalité augmente. Alors les ostréiculteurs s'adaptent, comme à Marennes en Charente-Maritime, où l'on offre carrément aux huîtres un bain d'eau froide avant de les expédier, Philippe de Maria.
1: Sous le hangar de Nicolas Mureau, la chaleur devient très vite étouffante. Mais dans de grands bassins, des tonnes d'huîtres patientent dans une eau maintenue à 12 degrés par une pompe à chaleur.
2: Je peux mettre la main dedans ?
3: Ah, vous pouvez y aller, oui.
2: Ah oui, c'est très très frais, ouais.
3: Ça fait une sacrée différence entre le milieu extérieur, l'eau de mer. Le plus gros pic de chaleur qu'on a eu jusque-là, elle est montée jusqu'à 27 degrés. Normalement, on tourne aux environs de 20-21 degrés. Donc on était 7 degrés au-dessus des moyennes. En fait, le but du jeu, c'est de ralentir pour qu'elles filtrent un peu moins. Donc on ne peut pas complètement les endormir, mais on ralentit, on évite ces problèmes qu'on peut avoir d'un manque d'oxygène à un moment donné et qui vont entraîner leur mortalité, en fait.
1: Tout démarre en 2008, c'est l'hécatombe chez les jeunes huîtres de Marennes. La solution, refroidir les coquillages, les engourdir et leur mortalité diminue.
3: Là, elles sont bien, elles dorment tranquillement. On leur apporte un confort supérieur qui permet une meilleure survie. C'est un animal, donc elle a le droit aussi à son confort, comme nous.
2: Avant dégustation.
1: Nicolas prend donc soin de ses huîtres de Marennes et de ses équipes. Fin de journée à midi pour l'ensemble de ses salariés. Et leur éviter ainsi le pic de chaleur.
0: Philippe de Maria en Charente-Maritime pour RTL.
4: 7h05, la politique à gauche. Le Parti Socialiste a donc tranché. Il y aura bien une primaire fermée pour désigner le candidat à la présidentielle.
0: Le débat aura lieu en septembre, le vote en octobre. Une primaire réservée aux militants du PS et de ses alliés comme Place Publique, le parti de Raphaël Glucksmann. Et depuis cette annonce, certaines ambitions fleurissent. Ségolène Royal a annoncé hier qu'elle y participerait. Et surtout donc Raphaël Glucksmann, le grand favori des sondages, qui s'est dit prêt, lui aussi, à entrer dans la course, Rachel Duceppe.
5: Oui, Raphaël Glucksmann s'est résolu à participer à la primaire socialiste, mais il pose deux conditions. L'eurodéputé veut une primaire, et vite. Ensuite, pas question d'une primaire avec des candidats sortis de nulle part, prévient un cadre. Pour être candidat, son équipe défend l'idée de parrainages obligatoires. En face de Raphaël Glucksmann, le monsieur budget du PS, le député Philippe Brun, et surprise, Ségolène Royal, la malheureuse candidate socialiste à la présidentielle de 2007. Pour sa dernière tentative à une primaire en 2011, elle n'avait recueilli que 7% des voix. Aujourd'hui, sa candidature fait rire des cadres du PS. On ne veut pas d'une primaire avec Philippe Brun, Ségolène Royal et Pif le chien, se moque l'un d'eux.
0: Rachel Duceppe du service politique de RTL.
4: L'actualité à l'étranger, nouvelle flambée de tensions entre l'Iran et les États-Unis.
0: Oui, Donald Trump menace ce matin de décimer et détruire complètement l'Iran si Téhéran cherchait à l'assassiner. 1000 missiles sont prêts à tirer et des milliers d'autres suivront. Fin de citation. Une sortie qui fait suite à cette information de la presse américaine hier. Le projet iranien d'attentat visant le président. Le cessez-le-feu du printemps est lui bel et bien terminé après une semaine de frappes croisées au Moyen-Orient.
4: 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Le football. Et la Coupe du Monde, c'est donc l'Espagne qui affrontera les Bleus mardi en demi-finale.
0: Mais les Espagnols, champions d'Europe, ont dû batailler hier soir pour écarter une valeureuse Belgique. 2-1 au bout du suspense. Les Diables Rouges y ont pourtant cru. Menés, ils avaient égalisé juste avant la pause et ils tenaient bon jusqu'à ce que, coup du sort à la 71e minute, la sortie sur blessure du gardien Thibaut Courtois. Son remplaçant qui a relâché le ballon dans les pieds de Mikel Merino à 2 minutes de la fin. Alors forcément, chez les supporters belges à Bruxelles, la merde grande.
6: Finalement, on est passé tout près. L'Espagne était supérieure. On y a cru un moment. On était à du 50-50. Ça aurait pu pencher d'un côté ou de l'autre. Je suis fier de mon équipe. Un peu déçu, mais c'est plus du hasard et fier du parcours.
7: Je ne vais pas dire de la déception. Ils ont pas mal joué. C'est un peu dégoûté. C'est de la tristesse, quoi.
8: Maintenant, il faut être fier de la Belgique parce qu'on est quand même les seuls à avoir mis un but contre l'Espagne.
9: Fortement déçu. On aurait... Alors à affronter les Français, je ne sais pas si c'était une bonne chose, mais voilà, déçu.
0: Ses supporters belges au micro, d'Hélène Loison, la correspondante de RTL à Bruxelles. On se tourne désormais vers notre éditorialiste de ce mondial, Gilles Verdez. France-Espagne, mardi à 21h. Gilles, un peu d'appréhension quand même pour cette demi-finale.
10: Voilà donc que s'avance le match des matchs, le combat des chefs, la demi-finale digne d'une finale. France-Espagne, un 14 juillet, Mbappé contre Yamal. La maîtrise tactique espagnole, sa possession devenue létale, sa capacité à dicter le tempo face aux quatre merveille offensive française. Pour être champion du monde incontesté, il faut éliminer l'Espagne, championne d'Europe en titre. Comme Ali a battu Frazier en boxe. Comme Bolt a pulvérisé le record du monde du 100 mètres. Comme le PSG a écarté le Bayern en Ligue des Champions. Si tu bats le meilleur, tu deviens le meilleur. La France peut se qualifier pour une troisième finale mondiale consécutive, à l'image de l'Allemagne et du Brésil dans le passé. En étant unis, réalistes, altruistes, en gagnant la bataille du milieu, en étant infranchissable en défense, la France va l'emporter. L'Everest est là, en demi, ce sommet que le monde entier attend, mais que seule la France peut escalader.
0: Allez les Bleus, merci Gilles Verdez. Et les deux derniers quarts, ils se jouent ce week-end. Dès ce soir à 23h, c'est Norvège-Angleterre. Puis cette nuit, à 3h, Argentine-Suisse. Les deux vainqueurs se retrouveront en demi-finale dans l'autre moitié du tableau.
11: Norvège-Angleterre, 23h, ce sera à suivre sur M6 et puis sur RTL, bien sûr. 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Le Tour de France et les sprinteurs ont eu leur revanche hier sur la route de Bordeaux.
0: Et c'est un vieux renard qui l'a emporté, le Belge Tim Merlier, 33 ans, 4e victoire sur le Tour. Au général, en revanche, rien ne change. Tadej Pogacar qui reste solidement en jaune, toujours 2 minutes 42 devant Jonas Vingegaard. Et ça continue aujourd'hui, 8e étape entre Périgueux et Bergerac, du plat, sans grande difficulté. Une nouvelle occasion pour les sprinteurs de s'expliquer.
11: 8e étape à vivre en direct sur RTL, toutes les 30 minutes bien sûr. Club Jalabert, 18h30, Laurent Jalabert et Hortense Crépin en ce samedi. Merci Guillaume. À tout à l'heure, 8h. Les courses, le rendez-vous de l'après-midi, c'est du Quintet à Anguin-Soisy. Départ 15h15. 14 chevaux s'élanceront. Dominique Cordier vous propose de miser dans l'ordre sur le 14, l'As, le 8, le 10, le 11, le 9 et le 2. Je répète, 14 As, 8, 10, 11, 9 et 2. Et l'outsider de RTL, c'est le numéro 8. Bonne chance à vous tous. Valérie, notre météo du jour. Tiens, on nous écoute chez vos amis suisses. C'est Joël qui est à Lausanne, qui adore RTL, qui a 23 degrés en Suisse là.
12: Ouais, ça charge un petit peu. Il va y avoir quelques petits nuages. Bon, pas grand chose. De toute façon, il y aura quand même beaucoup de soleil aujourd'hui. Là-bas aussi, des températures très élevées. On a 19 à Tarbes en ce moment, 21 à Bastia, 23 à Orléans, 24 degrés à Paris comme à Marseille, 26 degrés en région lyonnaise où on rencontre encore quelques averses orageuses. C'est le cas dans la Bresse, c'est le cas aussi dans le Jura et puis à l'opposé dans le sud-ouest vers la Haute-Garonne, la Gironde ou encore la Charente-Maritime, des orages qui vont un petit peu s'intensifier au fil des heures. Ça va claquer assez fort hein. En Auvergne-Rhône-Alpes, sur la montagne Corse et les Pyrénées, localement de la grêle, de brusques rafales de vent, beaucoup de pluie. Tout ça, ça va tomber sur des sols très secs, donc en plus ça va glisser, ça va raviner. Alors pour les autres, un temps toujours très lumineux, très ensoleillé. Pour autant, on espère quelques petites ondées orageuses, probables. En Normandie, en Bretagne, dans le centre Val-de-Loire, dans les Pays-de-Loire, ça pourrait glisser jusqu'à la Vendée. Alors je garantis pas beaucoup d'eau, je garantis même pas de rafraîchissement, il y en aura pas, mais en tout cas trois gouttes, eh ben, c'est toujours bon à prendre. 25 degrés à Cherbourg cet après-midi, 32 à Gap et à Nice, 34 à Chambéry, 35 degrés pour Mâcon et Colmar, 36 à Limoges, 37 à Paris, à Niort, à Montauban, un gros 38 degrés à Rennes et 39 degrés à Auxerre.
11: Et pour l'instant, il y a un très beau ciel bleu et un beau soleil au-dessus du pont de Normandie. C'est Alexandre qui nous donne l'info via les SMS 74 900. Vous êtes tous les bienvenus. Le code, c'est matin. 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

0: sommes avec vous, nous sommes à vos côtés si vous prenez la route des vacances. On pense à tous ceux qui restent à la maison. On est à vos côtés, RTL bien sûr, avec Christophe Bourreau, notre expert qui répond à toutes vos questions. Tiens Christophe, on a Lolo qui est auditeur de Reims, qui parle de la chaleur et de la clim. Est-ce que la clim concrètement ça vide franchement le réservoir?
1: Oui.
0: Et oui, beaucoup.
1: D'ailleurs, oui. Jusqu'à 20-30%. Surtout en ville. Là, la clim, c'est vraiment énergivore. Alors, vraiment, le conseil, c'est de pas la pousser à fond. Si vous la poussez à fond, là, vous allez avoir votre consommation qui va vraiment, vraiment grimper. Idéalement, quand vous démarrez, vous ouvrez les fenêtres, même s'il fait très chaud, et puis après, vous mettez la clim, mais progressivement. Parce que si vous la mettez rapidement, vous la mettez une forte, ce qu'on fait tous, hein. Vous savez, on met très froid, mais alors là, c'est très, très énergivore. Donc vraiment, méfiance avec la clim.
0: Christophe Bourreau qui répond à vos questions. Pierre Coplot qui est à Nemours, donc aire de repos en Seine-et-Marne sur l'autoroute A6, direction les vacances, avec une famille qui a roulé toute la nuit, c'est ça Pierre?
2: Oui, depuis 2h du matin Stéphane, donc ouais. Vous faites le calcul, ça commence à piquer pour les conducteurs. Je suis justement avec eux, bonjour messieurs dames.
3: Bonjour.
4: Bonjour.
2: Vos prénoms?
3: Geoffrey.
4: Alison.
2: Vous êtes parti ce matin à 2h du matin de Saint-Omer, département du Pas-de-Calais, on aime bien. Vous avez fait de la route, c'est vous qui avez pris le volant monsieur?
3: Oui c'est ça, c'est moi oui.
2: Ça a été dur toute la nuit de rouler?
3: Ouais ça va, j'ai l'habitude, donc j'ai bien un petit café là et puis on va reprendre la route.
2: Ouais, il était temps de s'arrêter parce que vous vous dirigez vers?
3: On s'en va en Ardèche là.
2: En Ardèche pour les vacances. Je vois que vous avez les vélos pour les enfants, il y a le coffre de toit. Bon, c'est quoi le programme en vacances?
4: Ah et ben écoutez, c'est randonnée, ça va être du vélo, ça va être du canoë, on va s'éclater en famille, tous ensemble.
2: Les enfants, je les vois depuis tout à l'heure, ils sautent partout, ils sont heureux, ils ont le sourire. Ils se sont un peu reposés quand même dans la voiture.
4: Un petit peu, oui, ils ont dormi un petit peu sur la route. Ça, un petit peu de télé pour les divertir. Et puis bon, là, une petite pause pour se dégourdir et on y retourne.
2: J'imagine qu'ils sont pressés d'être en vacances, de vivre ça avec vous comme chaque année.
4: Mon Dieu, comme jamais, comme chaque année. Depuis tout petit, ils sont très très très heureux. Et là, ben, ça fait déjà une semaine qu'ils attendent que ça avec impatience.
2: Bon, vous allez profiter de la pause. Il va y avoir un changement de conducteur ou alors monsieur va garder le volant?
3: Dans quelques kilomètres, je pense, encore une centaine de kilomètres, et puis après, madame, elle prendra le relais.
2: Monsieur a bien du courage ce matin. Bon, en tout cas, on vous accompagne dans nos cœurs ce matin, et puis voilà, on vous souhaite de belles vacances.
0: Merci Pierre, on revient vous voir régulièrement. Merci. Bonne route à vous, merci de votre fidélité, restez bien branchés à l'écoute de RTL. Perrine, tiens, on a une question d'auditeur-auditrice pour Christophe Bourreau, notre expert automobile.
5: Oui, il y a Martine d'Orléans qui aimerait savoir s'il est obligatoire d'attacher les animaux, ou si le mettre dans le coffre, c'est largement suffisant.
1: Non, alors indirectement, c'est obligatoire, parce que le code de la route impose que rien dans la voiture ne gêne le conducteur ni ne puisse être projeté en cas de freinage. Donc un animal qui se promène librement dans l'habitacle, c'est interdit. Un chat, concrètement, c'est dans une caisse de transport. Et un chien doit être attaché avec un harnais relié à la ceinture. Ou alors, évidemment, idéalement, derrière une grille, hein, dans le coffre. Pourquoi? Parce qu'en cas de choc, il faut savoir qu'à 50 km/h, un chien de 20 kg est projeté avec une force équivalente à près d'une demi-tonne. Il peut donc gravement blesser les occupants. Faire très, très attention à ça.
0: Faites attention, soyez prudents. Merci Christophe Bourreau qui répond à toutes vos questions. 32-10, le standard est pour vous. C'est Perrine qui vous accueille. Il est 7h15.
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0: On a Philippe qui est déjà connecté à RTL, il a déjà chaud ce matin, il est à Champigny-sur-Marne, 23 degrés, vos messages sont les bienvenus sur la page Facebook de l'émission. Tiens, destination vacances en ce samedi matin, alors que certains auront la chance de s'évader ces prochaines semaines, on va vous offrir à vous et puis à tous les autres qu'on n'oublie pas un petit air de vacances. Tous les week-ends, nous découvrons une destination, une façon de voyager. C'est avec vous Léna Ménager, bonjour.
15: Bonjour Stéphane, bonjour à tous.
0: Alors aujourd'hui, direction Grasse, le pays cannois où sont produits de nombreux parfums, Léna.
15: Oui, j'ai dans les mains une fleur de jasmin, vous savez, cette petite pousse verte et sa fleur blanche en forme d'étoile, des fleurs qui parsèment le paysage à Grasse l'été et qui sont cueillies pour produire de nombreux parfums. Eh bien, ces champs de jasmin, ils se visitent, c'est ce que m'apprend Isabelle Latti à l'Office de tourisme du Pays de Grasse.
16: Alors c'est une immersion totale dans le métier de producteur de plantes à parfum. Déjà la visite se fait en présence du producteur et ensuite il propose une initiation à la cueillette. Donc vous allez vous mettre dans la peau de la cueilleuse ou du cueilleur et cueillir les fleurs et ensuite on va vous expliquer comment la fleur est conservée puis transportée à l'usine.
15: Et vous me disiez, selon les mois où on vient, on ne va pas forcément voir les mêmes fleurs, c'est ça?
16: Mais ce sera la rose de mai centifolia. Ensuite, juillet jusqu'à fin octobre, c'est le jasmin.
15: À quoi ça ressemble les paysages à ces moments-là? Qu'est-ce qu'on voit?
16: Grasse est située dans la campagne. Donc c'est beaucoup de verdure, le ciel bleu, les cigales, une odeur très subtile. On a les effluves de jasmin et de rose dans les champs. C'est vraiment très agréable. Et la fleur se récolte très tôt le matin pour le jasmin, souvent à l'aube.
15: Et là, d'avoir les mains dans les fleurs, j'imagine que c'est un moment merveilleux.
16: Ah oui, c'est tout à fait merveilleux. Une petite feuille verte et une toute petite fleur blanche avec la rosée dessus. Quand on l'accueille, elle sent et on a les doigts embaumés de jasmin.
15: Question plus pratique, donc j'imagine que ça se prête très bien avec des enfants, en famille aussi, comme activité,
16: oui.
15: C'est ça?
16: En couple, en famille, les enfants. Oui, c'est aussi montrer à travers la reconnaissance de ces savoir-faire par l'UNESCO, c'est transmettre.
15: Comme ça, on voit toute la chaîne de production. Quoi,
16: c'est exactement. Et c'est une immersion totale.
15: Pour une découverte des chemins parfumés de Grasse, il faut compter entre 20 et 25 euros. La visite dure 1h30 environ.
0: Destination vacances avec Léna Ménager à Grasse ce matin. Merci Léna. Jean-Sébastien, à part les parfums, Grasse, ça ressemble à quoi? Qu'est-ce qu'on peut voir?
17: Ah, c'est une histoire qui est beaucoup plus ancienne que les parfums. Grasse, beaucoup plus riche que la seule culture des fleurs. Les Romains avaient déjà construit nombre de villas agricoles du côté de Grasse parce que accroché au premier contrefort des Préalpes, Grasse domine une plaine où il y a un microclimat exceptionnel, où il y a une terre exceptionnelle qui est riche, qui est grasse. Du coup, les fleurs se sont toujours plu et toutes les autres cultures également. Pour le climat, c'est également le bonheur pour tout ce qui est maraîchage. Et dans Grasse, il y a de nombreux hôtels particuliers qui se la jouent à la aixoise, un peu chic, qui se la pètent un petit peu. On peut se balader au fil des lacides ruelles de la vieille ville, et là, on va tomber à un moment ou à un autre. Je vous parlais de la cathédrale Saint-Front tout à l'heure à Périgueux. Là, c'est la cathédrale Notre-Dame du Puy. Exemple parfait du style roman provençal, très dépouillé. À l'intérieur, on sait peu qu'il y a trois Rubens. Ah oui. Des œuvres de jeunesse de Rubens qui datent de 1602. Alors le problème, c'est quand on les a mis là-bas, moins de 10 ans après, les tableaux ont été obligés de se faire restaurer parce que ils étaient pleins d'humidité. En 1810, les curés ont vendu les Rubens pour payer la restauration de la cathédrale cette fois. Et c'est un riche grassois qui les a rachetés, qui les a légués à la ville. Et elles ont retrouvé leur cathédrale au début du XXe siècle. Et puis pour découvrir Grasse, pour avoir les senteurs, il faut lire le parfum de Patrick Suskind, qui est quand même les plus belles descriptions de Grasse qui est eu, même si Jean-Baptiste Grenouille était relativement infréquentable.
0: Jean-Sébastien Petit-Demange, monsieur Saveur et Patrimoine sur RTL, il est 7h22.
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24: 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Il est bientôt 7h30.
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1: Toute l'équipe est là pour vous. On a Vincent qui nous écoute de Dunkerque. Il a un beau soleil là au réveil et 20 degrés déjà. Les coups de pouce RTL, tiens, ce sont tout au long de l'été des coups de projecteur sur des Français qui aident les autres en collaboration avec la Fondation de France. Et ce matin, nous allons à Strasbourg avec Toi-même tu parles, créée en 2018. C'est une association cofondée par Valentine de Muison. Bonjour Valentine.
27: Bonjour.
1: Alors si je dis Toi-même tu parles, œuvre pour rendre la prise de parole accessible à tous, qu'est-ce que vous ajoutez?
27: Eh bien, j'ajoute qu'on vise en priorité les personnes les plus en difficulté, en situation de précarité, parce que la parole peut être un véritable outil de reprise de confiance en soi, en priorité lorsque justement on vit un parcours de réinsertion ou d'insertion. Et là, la parole est un véritable enjeu pour reprendre de la force et de la confiance.
1: La parole est un enjeu, ça veut dire que parler, s'exprimer, prendre la parole devant autrui, ça n'est pas si simple.
27: Et tout à fait, parce que lorsqu'on apprend la prise de parole en public, en France, souvent c'est à l'école, lorsqu'il y a un examen, ensuite lorsqu'il y a un entretien d'embauche, donc l'enjeu est énorme et très stressant. Et donc finalement, on n'a pas vraiment d'espace pour pouvoir apprendre la prise de parole en public, s'exercer, faire des erreurs aussi, et puis simplement le dédramatiser. Et donc c'est vraiment l'objectif de l'association, c'est de se dire on va démocratiser aussi l'accès à la prise de parole en public, mais aussi en faire un espace où on peut s'entraîner, s'exercer, et tout simplement moins stressé.
1: Et concrètement, Valentine, vous aidez qui?
27: Eh bien, donc on aide en priorité les personnes en situation de fragilité, parce que la parole, c'est avant tout un pouvoir. Et on fait le pari que la prise de parole, c'est un outil pour reprendre confiance en soi. Et donc concrètement, on intervient en priorité pour les personnes qui sont incarcérées ou qui vont bientôt sortir de prison, mais également pour les personnes réfugiées, les personnes exilées, notamment à Strasbourg, qui ont un véritable enjeu d'intégration dans la société, en priorité avec la maîtrise du français, mais aussi la maîtrise des nouveaux codes dans une société dans laquelle ils arrivent.
1: Alors comment vous procédez? Ce sont quoi, des ateliers, des formations, des entretiens?
27: Donc on a d'abord des ateliers découvertes qui vont compléter le travail d'autres associations du territoire comme une brique de prise de parole en public. Mais on a aussi nos propres programmes, notamment un concours d'éloquence où là l'idée c'est de partir de A à Z sur la prise de parole en public, de travailler le corps, la voix, la posture, ensuite l'argumentation, l'écrit, la structuration de ses idées et enfin le fait de pouvoir faire un discours devant un jury sur des sujets de société comme le sport ou l'écologie. Et on a aussi également des programmes un peu plus longs sur l'insertion professionnelle pour mieux maîtriser les compétences, les qualités. Un programme qui s'appelle Un pas vers ta voix, qu'on fait en partenariat avec Active Action.
1: Et vous dites aider d'anciens détenus. Est-ce que vous pouvez du coup être touché par le cheminement d'une personne, c'est-à-dire par ses progrès, par son changement?
27: Alors, tout à fait. Généralement, on voit des personnes, quand elles arrivent, qui sont très timides, très renfermées, parfois en défiance. Et le simple fait, par exemple, de dire son prénom devant un groupe, ça peut être très compliqué. Et c'est très intéressant de voir ces personnes se faire confiance, nous faire confiance petit à petit, oser faire des exercices d'improvisation théâtrale, oser parfois se mettre un petit peu à nu, mais ensuite oser rencontrer des entreprises qui viennent bénévolement aussi les rencontrer, discuter avec des recruteurs, des chefs d'entreprise, pour ensuite peut-être se mettre plus en avant et pouvoir oser passer le pas et passer un entretien d'embauche et réussir.
1: Voilà, c'est ultra positif. Merci à vous, Valentine de Muison, de Toi-même tu parles. On a toutes les infos sur l'association sur le site site évidemment et sur le site de la Fondation de France. Merci, bonne journée.
27: Merci beaucoup.
1: Les grosses têtes, vos grosses têtes rechargent les batteries pour un retour le 24 août pour le meilleur et pour le rire. Mais pas question pour autant de se passer des top moments des émissions version Laurent Ruquier.
2: Vous avez fait Fort Boyard, vous ?
3: Non, mais on m'a proposé plusieurs fois, ouais.
2: Et vous avez dit, bah non, pour mon intégrité physique.
3: Déjà, il y a ça, mais oui. Surtout parce que je sais qu'ils vont, si on leur dit je déteste les rats, ce qui est mon cas, bah, je vais forcément passer à devoir toucher des rats. Et, ouais.
2: C'est sympa, quand même le premier danseur étoile qui déteste les rats.
4: Ah ouais.
3: C'est vrai. C'est vrai.
2: Vous avez fait, vous
5: Ah ouais, moi, on m'a pété une dent et un doigt.
2: Ah bah oui.
5: Mais bon, on m'avait enfermé dans une roue de hamster, là, comme ça, avec une camisole de force et une boîte en carton. Il fallait que je fasse sortir des boules de la boîte en carton. J'attrape la boule avec mes dents et que je la mette dans un trou qui était dans le mur qui tourne.
6: Ah, mais ça, truc. C'est une soirée normale.
5: Et je me suis...
1: Les grosses têtes version soleil, version été, le meilleur de la saison, bien sûr. Entre 16h et 18h cet après-midi, nous sommes le 11 juillet. Tiens, c'est l'anniversaire de Suzanne aujourd'hui.

0: à peu près le même âge. On est tous un petit peu vieux. On a beaucoup écouté ça. Hein.
1: C'est vrai.
2: Bon grand tube.
3: Suzanne Vega.
0: J'adorais.
4: Tiens, un changement de décor en termes de musique parce qu'on a un cadeau pour vous, chers auditeurs et auditrices, ce matin. Si vous aimez le ballon rond, la Coupe du Monde, on vous offre un jeu de société Asmodée ce matin. C'est Team KM et KM, c'est Kylian Mbappé. Et c'est un jeu où vous pouvez faire progresser le ballon sur un terrain pour atteindre la surface de réparation, vous rapprocher du but, propulser le ballon dans les filets.
1: Je n'ai rien compris.
4: Je voudrais bien voir Valérie jouer à ça. C'est pour les auditeurs, c'est un jeu société. Asmodée, c'est cadeau du matin, c'est Team KM. Si ça vous dit, c'est Perrine qui vous accueille au 32-10, au 3-2-1-0. Je rappelle à tout le monde que la France affrontera mardi soir en demi-finale.
1: L'Espagne,
4: allez, Valérie Quintin. Elle suit pour la première fois depuis le coup d'envoi de la Coupe du Monde.
1: Bah, c'est plus simple, ils sont moins nombreux là, donc je m'en sors mieux.
4: Ce sera en direct sur RTL mardi soir, grande soirée bien sûr, et à la télé chez nos amis d'M6 qui cartonnent en termes d'audience. 16 millions de téléspectateurs pour le dernier match face au Maroc, c'est colossal. Bon réveil, tout va bien, gardez le moral, c'est RTL à vos côtés, 7h30. Toute l'actualité, Charles Ducrot m'accompagne. Bonjour Charles.
5: Bonjour Stéphane, bonjour à tous.
4: À la une, la canicule qui gagne en intensité.
5: Plus de 2 Français sur 3 concernés par la vigilance. Rouge dans 24 départements des Pays de la Loire à l'Île-de-France. Orange partout ailleurs, excepté près de la Méditerranée. Des centres de rafraîchissement du plan hors sec, chaleur extrême pour les plus vulnérables, ouvrent leurs portes. La route sous 35, 38, voire 39 degrés. Journée chargée pour ce nouveau week-end de départ en vacances. Sur les grands axes, mais aussi dans les gares. Dans ce journal aussi, le Tour de France, point de passage obligé pour les candidats à la présidentielle. Et puis la Coupe du Monde, les Espagnols rejoignent sans crainte les Français en demi-finale après s'être offert la Belgique 2-1.
4: RTL Matin. D'abord, une question que vous êtes nombreux sans doute à vous poser ce matin. Est-ce que j'ai rien oublié?
5: Les valises sont bouclées, prêtes à être chargées dans l'excitation du départ. Direction les vacances pour beaucoup. Mais Frédéric Perruche, vous les avez repérés, les retardataires venus faire les achats de dernière minute et souvent des indispensables.
6: Avant de prendre la route, direction le Gros du Roi près de Montpellier pour une semaine de vacances bien méritées. Sandy et ses deux filles font quelques emplettes de saison.
7: On a acheté du coup 3 paires de chaussures d'eau et 2 paires de maillots de bain et une paire de lunettes de natation.
6: C'est objectif mer?
7: C'est oui, mer et puis rivière aussi.
6: Les petites chaussures pour aller dans les cailloux?
7: Ouais, c'est ça, dans les cailloux exactement. Et puis les lunettes, c'est pour voir les poissons à la plage. C'est cool les poissons à la plage, Diana?
6: Et toi?
8: Oui, c'est bien.
9: Vive la mer!
6: Quoi de mieux qu'un paddle gonflable pour profiter d'un lac du Jura? C'est l'achat coup de cœur de Joanne.
10: Pratique, bien. On peut se baigner au milieu du lac, ludique, tout, nickel. Peu importe l'âge, ça marche bien, on est bien stable dessus, tout va bien, au top. Vraiment, c'est top.
6: Nasser, lui, apprécie la mer, la chaleur et le soleil, et s'équipe en conséquence.
11: J'ai acheté masque, tuba, canne à pêche, claquettes.
6: L'attirail de l'été.
11: C'est ça, c'est exactement ça, en dernière minute, voilà.
6: Destination Salou, sur la Costa Dorada, en Espagne, 7 heures de route depuis Lyon, sans compter les bouchons.
5: Frédéric Perruche pour RTL. Attention aux fortes chaleurs sur la route. Bison Futé annonce une journée noire dans le sens des départs et recommande d'éviter les heures les plus chaudes entre midi et 16h. La vigilance rouge canicule est donc étendue aujourd'hui à 24 départements entre les Pays de la Loire, le Cher et l'Île-de-France. 59 départements sont en vigilance orange. La fin de l'épisode n'est pas prévue avant le 14 juillet selon Météo France.
4: La chaleur XL, Charles, qui met à rude épreuve nos organismes, mais pas que.
5: Les animaux souffrent avec nous. Les plus petites bêtes comme les plus grandes. Les zoos doivent donc s'adapter à ces fortes chaleurs et revoir toute leur organisation, comme ici aux Zoos de Paris, Virginie Garin.
12: C'est l'heure de la pause fraîcheur dans un coin du zoo. Fabrice Bernard, le chef soigneur, nous montre un tuyau d'arrosage accroché à un arbre à 6 mètres de hauteur.
13: Donc là, on est en train de voir une girafe qui est en train de prendre sa douche. Elle est à l'ombre, il y a le jet d'eau qui est là à disposition. Certaines vont venir, d'autres non. C'est elle qui décide en fait.
12: Pierre-Yves Bureau est le directeur du parc.
14: La plupart de nos animaux sont adaptés à des variations climatiques fortes. Néanmoins, on est extrêmement vigilant et on a un certain nombre d'actions en place pour protéger notamment les animaux les plus anciens, comme on peut le faire avec nos aînés pour les humains.
12: Les anciens donc ont à disposition des brumisateurs ou encore les manchots ou les rhinocéros ont des douches.
14: Vous avez pu voir sur l'enclos des loups par exemple, il y a comme des cavernes en fait, ils peuvent se mettre au frais et à l'ombre.
12: Dans le bassin des otaries, c'est l'heure de la distribution de glaçons.
14: Donc là, c'est les vocalises d'une femelle otarie qui vient de s'engloutir
13: sortir un glaçon.
2: En fait, le plus dur, c'est pour les employés du zoo, hein.
13: C'est exactement ça. Le plus dur, c'est pour le personnel. Donc, c'est pour ça qu'on a décidé de travailler une heure plus tôt. On a aménagé les horaires.
12: Pas d'exposition aux fortes chaleurs l'après-midi. Les 50 soigneurs commencent à 7h du matin. Et toutes les tâches non prioritaires ont été reportées.
5: Merci Virginie Garin.
4: 7h34, on en vient aux incendies avec les flammes qui gagnent du terrain dans le sud de l'Espagne.
5: Le feu de forêt le plus meurtrier depuis 40 ans dans le pays. 12 personnes ont été prises au piège dans les flammes qui ravagent encore ce matin la région de Bédar en Andalousie. Et plus d'une vingtaine de personnes sont toujours portées disparues, Aurélie Chamerois.
3: Oui, la recherche des 23 personnes disparues est la priorité des forces de police sur place. La Guardia Civil et la police locale ratissent toutes les zones où l'incendie a pu être éteint et qui sont actuellement accessibles. Cela comprend aussi des habitations. Le feu s'est propagé extrêmement rapidement et a piégé, selon un premier bilan, donc 20 personnes. 12 ont péri dans les flammes et 8 sont blessées, dont 4 dans un état grave. Juanma Moreno, président de la région d'Andalousie, appelle à la plus grande prudence face à cet incendie inédit pour éviter toute autre victime.
8: Nous sommes face à l'un des incendies les plus rapides et les plus complexes que nous ayons eu durant ces dernières années. Dans ce type d'incendie, le vent change de direction. Il peut venir depuis le sud et ensuite ça peut changer. Il peut tourner vers d'autres endroits. C'est terriblement complexe.
3: Plus de 1400 personnes ont été évacuées. Les pompiers sont à pied d'œuvre, mais ils savent que la tâche sera longue. Les forts vents et les très hautes températures ne devraient pas leur donner de répit dans les prochains jours.
5: Aurélie Chamerois, correspondante de RTL en Espagne, est parmi les victimes et les disparus des citoyens de nationalité étrangère, notamment des Britanniques. Plusieurs appels, avis de recherche, ont été publiés. Et puis le Quai d'Orsay cherche à déterminer si parmi eux se trouvent des Français. À retenir aussi, une nouvelle plainte pour viol déposée contre Patrick Bruel. Nouvelle plainte déposée le 24 juin dernier auprès du parquet de Nanterre. Le chanteur et comédien de 67 ans, déjà mis en examen depuis le 10 juin dans 4 affaires. Faire de violences sexuelles ni les faits qui lui sont reprochés. Et puis ce bilan qui s'alourdit au Venezuela, 2 semaines après le puissant double séisme, bilan qui fait état de plus de 4000 morts désormais et plus de 16 000 blessés.
4: Ils sont sur la ligne de départ et visent le sprint final. On parle des candidats à la présidentielle qui convoitent le Tour de France.
5: 8e étape du Tour de France cet après-midi entre Périgueux et Bergerac. Une étape pour les sprinteurs, mélange de stratégie, d'endurance avant une accélération finale. Voilà qui inspire les candidats à la prochaine présidentielle. Pas moins de 2 prétendants assisteront à l'étape du jour, François Ruffin et Édouard Philippe. Depuis le début de la grande boucle, ils défilent au village départ, Thomas Després.
9: Oui, sur la route du Tour, il y a la caravane, les coureurs et ceux qui s'apprêtent à enfourcher leur vélo direction l'Elysée. Selon nos calculs, ils sont au moins 5 prétendants à avoir demandé un carton d'invitation pour pouvoir flâner entre le village départ et la ligne d'arrivée. Michel Barnier aperçu hier dans les Pyrénées avec Paul Sexas, François Hollande demain en Corrèze, Gabriel Attal la semaine prochaine. Véritable passage obligé pour qui espère cocher la case France populaire en pleine campagne, même si au bord de la route, les spectateurs ne sont pas dupes.
15: C'est pour eux, c'est représenter une belle image, quoi.
16: Je suis pas sûr qu'ils soient très amateur de vélo. Il y a de la stratégie là derrière.
9: Si les politiques se bousculent à ce point sur la grande boucle, c'est que les Français adorent leur Tour de France et ils le savent. L'organisation aussi, habituée à recevoir chaque année des dizaines d'élus, des maires de village au président, avec pour les plus chanceux comme Édouard Philippe un passage dans la voiture de Christian Prudhomme, le directeur, au milieu des coureurs, idéalement situé pour observer les ascensions et autres faits de course et peut-être prendre quelques conseils pour provoquer une échappée dans sa course vers l'Elysée.
5: Thomas Després du service politique de RTL. Et pour suivre les coureurs, ceux sur les vélos, rendez-vous sur RTL à partir de 13h30. Un point toutes les demi-heures et l'arrivée en direct autour de 17h20. Et puis à 18h30, rendez-vous dans le club Jalabert.
4: Le foot et la Coupe du Monde.
17: 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En route pour la Coupe du Monde 2026.
4: Et c'est donc l'Espagne qui rejoint les Bleus en demi-finale.
5: Après avoir battu la Belgique 2-1, la Rora, solide adversaire, qui défiera donc la France, l'équipe de Didier Deschamps ne les impressionne pas, Raphaël Vantard.
18: Même pas peur, voilà ce qui pourrait être la devise de l'Espagne après sa qualification pour les demi-finales face à la France. Une confiance qui frise parfois l'arrogance, à l'image de Lamine Yamal, très prompt à lancer dès hier soir la bataille des mots de ce France-Espagne.
19: J'ai très envie de jouer ce match. Je pense que depuis le début du mondial, tout le monde attendait cette rencontre. Pour moi, on est les deux meilleures équipes de cette Coupe du Monde. Mais bon, ça ne me fait pas peur. Je pense que si une équipe peut affronter la France avec sérénité, c'est nous.
18: Les supporters de la Roja ne sont pas en reste. Qu'importe les Mbappé, Olise ou Dembélé, les Espagnols en sont persuadés. Ils vont dominer les Bleus. Ce sera dur, mais on va gagner pour avoir la Coupe du Monde. Mbappé, Dembélé, la France a une bonne équipe dynamique, mais je pense que c'est comme si c'était une bataille de boxe. Au bout, c'est nous qui irons en finale. Faut-il répliquer à cet excès de confiance ou laisser filer les Bleus et leurs supporters en décideront dans les heures qui viennent. Et puis ensuite, ce sera rendez-vous à Dallas pour la demi-finale sur le terrain. Une bataille qui promet évidemment d'être impitoyable.
20: À chanter Stéphane. Merci à Raphaël Vantard, l'un de nos envoyés spéciaux sur ce mondial. La demi-finale, ce sera mardi à 21h, à vivre en direct sur M6 et sur RTL. Et puis il y a deux quarts de finale à suivre aujourd'hui. Norvège-Angleterre, 23h. Argentine-Suisse à 3h du matin. RTL Coupe du Monde, rendez-vous à 20h. Et puis du rugby au programme, le championnat des nations. L'Australie affronte la France. C'est ce matin, coup d'envoi à 9h40.
4: C'est bien noté, merci beaucoup Charles. Véronique nous écoute depuis Cologne en Allemagne. Elle nous passe le coucou ce matin, elle nous écoute via l'appli RTL. Et puis Annie est à Massieux, c'est dans l'Ain. Et Valérie, il y a quand même à Massieux dans l'Ain là, ce matin, déjà 25 degrés.
21: Oui, mais il y a eu un petit peu de pluie cette nuit. Il y a eu dans toutes ces régions-là, on a encore quelques averses orageuses à l'heure qu'il est dans la Bresse. Alors ça va s'estomper de plus en plus avant de revenir cet après-midi. On a aussi quelques grands orageux actuellement qui circulent entre la Vendée et la Gironde. 17 à Mulhouse pour l'heure, 19 à Agen, 22 à Besançon, 23 à Paris. Les orages vont effectivement reprendre avant la fin de la matinée d'ailleurs. Alors ça concernera surtout la région Auvergne-Rhône-Alpes, des orages parfois forts, de la grêle, de brusques rafales de vent, beaucoup d'eau. Ça finira par tourner à l'orage aussi sur le relief corse, pyrénéen. Et on peut espérer une petite averse orageuse entre la Bretagne, la Normandie, le centre-Val de Loire ou encore la Vendée dans le courant de la journée. Alors là je parle de 2-3 gouttes orageuses, vraiment rien de plus, mais ce sera toujours bon à prendre parce que les températures restent de toute façon très élevées toute la journée. 31 degrés attendus à Caen cet après-midi. 32 à Bastia, 33 à Grenoble, 34 degrés pour Carcassonne, 36 à Lyon et Ajaccio, un gros 37 à Paris, à Bourges, à Alençon, 38 au Mans et à Angoulême.
4: Allez, on s'accroche. Merci Valérie Quintin. On attend vos infos, la page Facebook de l'émission. On va prendre la route dans un instant, vous accompagner face à la chaleur. Sur la route des vacances, Christophe Bourreau, notre expert, Pierre Coplot sur le terrain, sur l'autoroute A6. Vos interrogations au 32-10. On a une question de Sylvie et Christophe va répondre dans une poignée de secondes concernant, vous savez, les espèces de pare-soleil qu'on met à l'arrière pour protéger les enfants justement du soleil, les gros l'ourson très très moche là,
22: c'est
4: vous
22: ça,
4: savez, efficace ou pas efficace, réponse juste après ça.
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4: Il a raison de Johnny, hein. C'est plus que l'aventure, partir en vacances, prendre la route avec ces températures, il y a du monde aujourd'hui, ce sera rouge sur l'ensemble du territoire, pardon, ce sera même noir dans le nord, dans le grand ouest et dans le sud de la France, le sud-est en particulier. On est avec Christophe Bourreau, notre expert. D'abord, répondez à l'interrogation de Sylvie, les petits pare-soleil avec les personnages de dessins animés qu'on met pour protéger
1: très,
4: les enfants.
1: Très efficace.
4: C'est vrai?
1: Pas cher, une dizaine d'euros. Ça permet de gagner entre 10 et 15 degrés quand même sur le tableau de bord et le volant, parce qu'il faut savoir que en plein soleil, l'habitacle peut dépasser 60 degrés, voire 80. Là, on va permettre d'atténuer vraiment la chaleur. On se brûle moins les mains, les plastiques vieillissent moins vite et la clim a moins d'efforts à fournir au démarrage. L'astuce, c'est de choisir un modèle réfléchissant, couleur argentée, vous voyez. Il faut l'installer plutôt à l'extérieur qu'à l'intérieur, c'est beaucoup plus efficace. En revanche, le petit conseil aussi, vous évitez... Valérie n'est pas d'accord, mais si, si.
21: Ça oui. S'envole pas à l'extérieur?
1: Non, non, il y a des modèles, justement. Oui. Voilà, il y a des modèles exprès. Et moi, mon conseil aussi, les vitres entrouvertes, on a beaucoup qui le font, c'est bien, mais ça sert strictement à rien. En fait. Mais ça, c'est, franchement, le pare-soleil, ça coûte pas cher et c'est super efficace.
4: Vous validez. On rejoint Pierre Coplo, l'autoroute A6, l'aire de Nemours, justement, avec des vacanciers, des automobilistes qui sont bien remplis. Et je parle bien sûr de leur voiture en termes de bagages. Hein. C'est plein à ras-bord, hein.
2: Oui, puisque direction l'Ardèche pour cette famille, donc il faut prévoir le coup. Je suis avec Eric et Laurence, bonjour à tous les deux.
6: Bonjour.
7: Bonjour.
2: Bon, on est ouvert le coffre. Qu'est-ce qu'il y a dedans là? Je vois les valises, dites-moi un peu ce qu'il y a dans ce coffre-là.
7: Oh, pas mal d'affaires, hein. Tout ce qu'il faut pour l'été, les shorts et les t-shirts, pas plus.
2: Vous dirigez vers la montagne, c'est bien ça?
6: Exactement, dans la vallée de la Maurienne à Saint-François-Longchamp.
2: Oui, vous venez chercher la fraîcheur, hein. Je crois qu'on en a vraiment tous besoin en ce moment.
7: Oui, exactement, ouais, un peu d'air frais, 1 degré tous les 100 mètres en moins, donc c'est bon.
2: Bon, vous avez rempli le coffre, il n'y a plus un espace, hein. C'est vraiment... Là, vous avez optimisé au maximum. Hein.
7: On essaye, bon, après, on fait avec, mais ça va.
2: On a toujours tendance à vouloir prendre notre maison, hein.
7: Ouais, il faut les petites habitudes aussi, ouais, c'est clair.
2: Bon, voilà, on va refermer le coffre, mais en tout cas, vous avez compris, Stéphane, ouais. Il est rempli à bord.
4: Et face à la chaleur, là, vous avez prévu des choses?
2: Ouais, absolument. Vous avez la clim dans votre véhicule?
7: Oui, bien sûr. Ouais.
2: Vous avez les pare-soleil. Qu'est-ce que vous faites pour passer un trajet plus qu'agréable? On sait qu'il va faire très très chaud sur la route.
7: On essaye de pas s'arrêter trop longtemps. Non, je rigole. Non, on part très tôt et puis arriver sur le coup de midi, 1h, c'est très bien. Quoi.
2: La tactique, c'est plutôt on est arrivé, moins on aura chaud. Quoi.
7: Ouais, on essaye. Ouais. Ouais. Surtout de pas avoir les bouchons en fin de journée. Quoi. Voilà.
2: Mais bon, c'est super. Bah écoutez. On va vous souhaiter une bonne route. Ouais. Et puis et surtout de très bonnes vacances à la montagne.
4: Voilà, ils se branchent sur RTL dans la voiture justement et ça se passera bien. On va les accompagner. Christophe Bourreau répond à toutes vos interrogations. Les pauses, c'est quoi? C'est 2 heures, on rappelle, ça, c'est l'essentiel. Hein.
1: C'est essentiel. Hein. Ouais. Et si vous êtes fatigué, vous arrêtez aussi. 15 minutes, ça suffit souvent pour recharger vos batteries. Faut pas plaisanter avec ça. 2 heures, c'est la limite. Après, prendre des cafés et tout, c'est bien, mais ça va pas effacer la tête de sommeil.
4: Absolument. Les questions des auditeurs, Perrine, on a quelqu'un en ligne, hein, c'est ça?
10: Effectivement, on a Guy de Lyon. Bonjour Guy.
11: Oui, bonjour.
4: Bienvenue Guy, Christophe Bourreau vous écoute pour la question du matin.
11: Oui, bonjour Christophe.
4: Bonjour
11: Guy. Actuellement, je traque une caravane avec un véhicule thermique. Ouais. Ma question, demain, avec un véhicule électrique, est-ce possible ou est-ce la fin de la vie des caravanes?
1: Oui, non, c'est possible, mais pas avec toutes. Elles ne sont pas toutes homologuées. En revanche, vous allez beaucoup perdre en autonomie de l'ordre de 30 à 50%. Et puis, la deuxième chose, on avait fait d'ailleurs un fil rouge avec une voiture électrique et une caravane. Ouais. Pour faire une recharge, beaucoup d'air ne sont pas équipés. C'est-à-dire qu'il faut enlever la caravane. C'est tout un... Pardonnez ma expression, mais c'est tout un bazar pour enlever la caravane et brancher. Peu d'air, en fait, sont équipés pour accueillir les caravanes et brancher directement votre voiture pour faire la recharge. Ça, c'est le point noir. Et vraiment l'autonomie. Mais sinon, c'est possible.
4: Ouais, vous allez faire combien de kilomètres?
11: Souvent, c'est des longues distances, 500, ouais. 600 kilomètres, donc ouais, d'où l'inquiétude.
4: C'est quoi le programme de l'été pour vous?
11: Ça sera le Pays Basque.
4: Le Pays Basque, bah c'est bien. Vous branchez RTL dans la voiture, justement, avec la caravane derrière, et puis vous allez doucement, vous faites des pauses, comme a dit Christophe Bourreau, vous gonflez bien les pneus. On a toutes les précisions ce matin. Merci du petit coup de fil. D'autres interrogations, Perrine, pour Christophe?
10: Oui, il y a David de Poisy, en Haute-Savoie, qui, lui, part en road trip cette année, et pour l'occasion, il a loué un camping-car, donc c'est une toute une nouveauté pour lui. Hein. Est-ce que vous avez des conseils à lui donner?
1: Il y a Valérie qui est une spécialiste du camping-car, mais moi...
21: Non, mais je bouge pas avec moi.
1: C'est de faire attention.
21: Moi, c'est pour les festivals, il arrive, je le pose et je dors dedans, c'est tout.
1: Voilà, c'est le contre-exemple. Non, alors, il faut faire très attention. Il faut faire très attention à la hauteur du camping-car, parce que beaucoup se font piéger qui n'ont pas l'habitude. Et en fait, vous savez, les camping-cars, ça fait presque de 3 mètres. Et vous arrivez sous un pont ou dans un parking souterrain, et là, vous pouvez pas passer. Donc, mon petit conseil, c'est d'indiquer sur un post-it, c'est tout bête, la hauteur de votre camping-car, pour éviter d'avoir des mauvaises surprises. Et puis aussi, vous pouvez paramétrer la hauteur dans un GPS, parce que les GPS vous emmènent n'importe où, c'est fait pour les voitures, et ou même parfois dans des centres-villes où c'est impossible de circuler.
4: Super conseil. Christophe Bourreau, notre expert, vous accompagne. Pierre Coplot sur l'autoroute A6, évidemment. Perrine vous attend pour les questions. C'est 3210 sur votre téléphone, 3210. Il est 7h49.

0: Allez, on voyage tous ensemble, ça va se passer tout l'été, figurez-vous, c'est RTL qui vous propose de partir, mais cette fois sur les rails, voyage en train, et notre guide c'est Jean-Baptiste Bonaventure, bonjour.
1: Bonjour Stéphane, bonjour à tous.
0: Vous êtes l'auteur de deux magnifiques livres aux éditions Duchesne, Voir le monde en train et Voir l'Italie en train. Aujourd'hui, premier voyage ensemble, du coup Jean-Baptiste, à bord de quel train vous nous emmenez?
1: Eh bien pour ce premier voyage, je vous emmène à bord d'un petit train français qui emprunte une voie de délestage, une sorte d'itinéraire bis finalement. Alors pourquoi un itinéraire bis? Pour la simple et bonne raison qu'il est beaucoup, beaucoup plus beau que son grand frère qui passe par l'intérieur des terres. Et pour cause, il longe en 1h20 la célèbre côte bleue de Marseille jusqu'à la petite ville de Miramas avec ses plages époustouflantes et ses villages blottis entre la roche et la mer.
0: Entre Marseille et Miramas, donc c'est très tentant tout ça. C'est quoi? C'est un joli petit train côtier?
1: Pas vraiment. La côte bleue, si vous la connaissez Stéphane, et je sais que vous la connaissez, ne ressemble pas vraiment à une grande plage du Nord. Bien au contraire, elle est très rocheuse. Mais je vous propose de commencer par le début. Ce train, il part de la grande gare de Marseille-Saint-Charles, bien évidemment. Ensuite, il descend vers l'Estaque, un quartier marseillais où il y a un petit port de pêche très célèbre, très beau, où on mange des panisses, où on prend le temps de boire un petit peu d'anis, où on regarde les bateaux qui flottent dans le port et qui a inspiré beaucoup de grands peintres très célèbres comme Paul Cézanne, comme Georges Braque, comme Auguste Renoir, pour ne citer qu'eux. Et c'est à partir de là qu'il va commencer son véritable voyage, le véritable spectacle commence à cet endroit-là, avec 23 tunnels, 18 viaducs et 2 ponts, autant vous dire qu'on en a pour son argent.
0: Ça veut dire quoi? Qu'on va marcher? Qu'on va prendre ses chaussures de montagne?
1: Alors non, on ne prend pas ses chaussures de montagne. Si vous montez dans ce train, vous serez un petit peu décalé avec une paire de Rangers. Et pour cause, c'est le train que les minots du coin, moi compris dans mon enfance, prennent pour aller à la plage. Donc l'équipement de base, c'est une paire de tongs, une serviette autour de la nuque et une paire de soleil sur le nez. Et ensuite, on n'a plus qu'à choisir sa plage, et il y en a pléthore, il y en a une par village, et elles sont toutes aussi belles les unes que les autres. Vous choisirez Niolon, en Suez la Redonne, Carry-le-Rouet, qui est la ville de Fernandel. Donc si vous avez envie de voir son bateau, le Caméra, vous pouvez vous arrêter là, ou alors encore Saussay-les-Pins ou Carreau-la-Couronne. Et c'est à peu près à ce moment-là, une fois que vous aurez choisi votre plage, que vous serez baigné, que le train s'éloignera vers l'intérieur des terres.
0: Puisque c'est si beau, pourquoi on descend pas alors?
1: Alors, on descend, on se baigne, on profite, on boit un petit verre à l'un des bars de plage, et ensuite on remonte, parce que le spectacle est loin de s'arrêter là. Une fois à l'intérieur des terres, ce train, il passe par la belle ville de Martigues, qu'on appelle la Venise provençale, car elle est divisée en 3 grands quartiers par le canal de 40, qui relie les temps de à la mer. Puis on s'approche d'Istres, où le décor évolue encore, où on croise des étangs aux eaux roses irisées avec des flamants roses qui viennent nicher. Et enfin, on arrive donc à Miramas, petite ville provençale méconnue, qui est aussi le bout de cette ligne, où on se pose la question que tous les voyageurs en train se posent à un moment. Faut-il rester dans ce pays de cocagne que nous connaissons bien, vous et moi, ou faut-il repartir vers une autre aventure ferroviaire?
0: Ouais, ça donne envie cette histoire, trajet absolument fabuleux. Il est facile à trouver ce train?
1: Il est très facile à trouver et tous les détails sont sur le site de RTL.fr.
0: Vous n'hésitez pas, RTL.fr, vous allez cliquer. Merci Jean-Baptiste Bonaventure. On va vous retrouver donc tous les week-ends de l'été sur RTL pour ces voyages en train sur toute la planète. Voyage qu'on retrouve avec de belles photos et toutes les infos dans vos livres. Je les rappelle, Voir le monde en train, Voir l'Italie en train, c'est aux éditions Duchesne et c'est justement en Italie que nous irons demain dimanche. À demain Jean-Baptiste.
1: À demain.
0: Le train de la Côte Bleue, Marseille. On parlait panisse tout à l'heure, j'en sais pas, c'est un petit demange avec Jean-Baptiste Bonaventure. J'ai fait un petit sondage hier à Pascal, notre réalisateur, à Valérie Quintin aussi. Panisse, ouais. Vous connaissez? Mais ils connaissent pas.
2: Non.
3: C'est fou ça.
0: Ouais, c'est fou. C'est,
3: ils connaissent pas les baraques à Soka.
0: Non.
3: À Panisse, qui sont à l'Estac. Soka, parce que à Nice, ça s'appelle la Soka. À Toulon, ça s'appelle la CAD. En Algérie, ça s'appelle la Calantiria. La Calantiria, c'est une à base de farine de pois chiche. Et on fait des boudins. Et puis, justement, à l'Estac, la spécificité des panisses, c'est qu'on découpe ces boudins de 2 cm d'épaisseur. Ça fait des rondelles. On les fait frire. Et on mange ça à la douzaine dans ces baraques de l'Estac. C'est fin, délicieux. C'est quelque chose qui nous vient d'Italie, du Piémont et de Ligurie, parce que les ouvriers sont venus, les Italiens ouvriers sont venus travailler dans les usines de l'Estac. Et je peux vous dire qu'avec en apéritif, avec une petite sauce tomate fraîche comme ça, c'est fin,
0: formidable.
3: Délicieux. Ouais. Et puis alors, si vous avez envie de faire une sauce au pistou, faites quelques feuilles de basilic, de l'huile d'olive, une pointe de sel, une gousse d'ail, vous mixez tout ça.
0: C'est génial, c'est fameux. Panisse avec Jean-Sébastien Petit-Demange. J'en ramènerai à Valérie Quintin pour qu'elle goûte.
3: Ouais.
0: Et je suis sûr que vous aimerez.
2: Il y a du pois chiche, j'ai
0: oui,
2: entendu.
0: Oui, mais c'est très bon. C'est pas parce que il y a des pois chiches que c'est pas bon. Promis, ça sera bon. Okay. On goûtera tout ça. Il est 7h54.
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0: Merci à vous tous d'être là, 7h56. Tiens, on va profiter de l'été, d'avoir un peu de temps peut-être pour lire, pour découvrir des ouvrages et des auteurs. Et si vous aimez les mondes fantastiques et la rêverie, Laurent Marsic, vous nous encouragez à tourner les pages d'un roman d'aventure, Muse, signé du gagnant 2018 du prix du premier roman Gallimard Jeunesse, Télérama, RTL.
15: Depuis des millénaires, elle inspire les hommes. Muse leur souffle des idées dans le creux de l'oreille. Sa boutique à idées est nichée dans une de ces voies qu'on ne remarque que lorsqu'on les cherche, écrit en préambule Kamel Benaouda, l'auteur de ce roman. Toute la lire, magasin des idées. On vient y chercher une idée de chanson, premier étage à gauche. Une idée de recette de cuisine, rez-de-chaussée près de la fenêtre. Bref, tout ce qui peut et doit nourrir l'imaginaire des humains. Ainsi débute cette histoire que Kamel Benaouda a mis 20 ans à écrire et qui évidemment fait écho à cette question que posent tout le temps les lecteurs et même les journalistes dans les salons et rencontres. Comment avez-vous eu l'idée de ce livre ?
16: C'est assez fascinant et assez mystérieux, ce mélange de souvenirs, d'expériences, de mots qu'on a croisés dans un bouquin ou dans un film, et tout ça se mélange avec une alchimie un peu étrange pour donner finalement des idées d'histoire.
15: Et voilà, au bout de près de 9000 ans à inspirer les hommes, le cœur n'y est plus pour Muse. L'histoire devient d'autant plus sombre et noire qu'une menace plane, celle des obscurantes, d'anciennes muses marquées par les forces du mal et dont le rôle est de distiller dans l'esprit des humains les plus sombres cauchemars et désespoirs. Et Muse va devoir retrouver la foi, y croire de nouveau, croire aux humains si ingrats dans ce roman.
16: Tout ce qu'elle a donné, on peut pas vraiment dire que les humains en aient fait bon usage. Quand il suffit de regarder l'actualité pour voir que le génie créatif humain n'est pas toujours utilisé à bon escient, on va dire. Et quelque part, je pense que c'est son cheminement, c'est essayer de retrouver foi malgré tout. Je pense que des fois, on a besoin aussi d'un peu de bonne foi et de naïveté, en fait, quelque part.
15: Le reste de l'histoire, ce sera à vous de le découvrir dans ce livre, construit graphiquement d'une façon très particulière. Avec des effets graphiques, quand les muses s'expriment, les mots se mettent à couler verticalement sur la page. Un travail graphique qui donne parfois l'impression de lire une partition de musique. Si vous aimez rêver, il était propice à ça.

0: La proximité, c'est horrible, hein. De façon à optimiser leurs chances, et pour ça, eh ben, ils se montraient souvent agressifs, ils mordent, ils chargent pour les intimider. Une chercheuse au Royaume-Uni s'est posé la question de savoir si les femelles aussi avaient développé des techniques pour se sortir de ce piège. L'étude a été menée en Australie, elle s'est portée sur les sons que produisent les dauphins, ces petits sifflements qu'on entend là, et dont on sait que c'est un moyen de communication. Et lors de certains sons produits par les mâles les plus insistants en période de reproduction, les femelles ne réagissent plus, et même elles s'enfuient, elles détalent. Le message est donc passé. Je sais pas comment elles ont fait ça. Alors elles papotent pas entre elles, c'est juste qu'elles ont développé une espèce de mémoire sociale pour éviter certains individus, les gros relous donc.
1: Histoire de dauphin ce matin, signée Valérie Quintin. Bon réveil à vous, merci de nous rejoindre. Si vous ouvrez les yeux, nous sommes samedi, c'est RTL version été, il est 8h.
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1: 8h et toute l'actualité avec Guillaume Ouattara. Bonjour Guillaume.
4: Bonjour Stéphane, bonjour à tous.
1: À la une, ce choc à venir en demi-finale du Mondial, France-Espagne.
4: Oui, ce sera mardi, comme un air de déjà-vu et même de revanche pour les Bleus. Vous entendrez l'optimisme affiché de la sélection espagnole après sa victoire hier 2-1 contre la Belgique. Dans le reste de l'actualité, les fortes chaleurs, 22 millions de Français sous vigilance rouge canicule aujourd'hui. De quoi compliquer ce week-end de départ en vacances, train annulé, route chargée, on fera le point dans un instant. Une chaleur qui impacte aussi l'organisation d'événements culturels. Dans le reste de l'actualité, un incendie hier en Loire-Atlantique, désormais maîtrisé, mais un pompier a été blessé. Et puis le Tour de France, l'œil de Laurent Jalabert qui revient sur la victoire du sprinter belge Tim Merlier.
1: Bon voilà, nous sommes fixés depuis 23h hier soir, on connaît l'adversaire des Bleus pour la demi-finale du Mondial de football et ça n'est pas un cadeau.
4: Ça sera l'Espagne, la Roja, championne d'Europe, sans doute le plus gros morceau de tout le tournoi, vainqueur hier soir de la Belgique 2-1, au bout du suspense. Et pour la France, c'est un parfum de revanche, parce que cette Espagne-là, c'est justement celle qui a sorti les Bleus il y a 2 ans, en demi de l'Euro, et qui les a encore battus l'an dernier en Ligue des Nations. Alors l'Espagne est-elle favorite pour son sélectionneur Luis de la Fuente? Ça ne fait aucun doute.
5: Oui, on peut le dire. C'est légitime de dire ça, de penser ça. On a travaillé pour être supérieur à la France. On est la seule sélection qui est arrivée à la battre 2 fois de suite. Alors oui, c'est une grande nation, mais qui va affronter une autre grande équipe.
4: Voilà pour les propos de ce sélectionneur. On va retrouver l'un de nos envoyés spéciaux dans ce mondial, Philippe Sanfourche. Philippe, on l'entend, cet optimisme affiché des Espagnols. De leur côté, comment les Bleus abordent-ils le match?
6: Oui, l'Espagne, championne d'Europe en titre, 2e actuellement au classement FIFA, derrière la France. Mais c'est bien l'Espagne qui a battu les Bleus lors de leurs 2 dernières confrontations, déjà au stade des demi-finales à l'Euro 2024, puis en Ligue des Nations 2025. Avantage psychologique donc pour la Roja, contrebalancé toutefois par l'incroyable dynamique de l'équipe de France dans ce mondial. Pour Adrien Rabiot et les Bleus, ce duel au sommet va s'aborder avec le plein de confiance.
7: Belle revanche, ce serait un beau match, une belle demi. On a cette force dans cette équipe, cette conviction, cette confiance. On se préparera de la bonne manière comme on l'a fait. On n'a jamais sous-estimé personne. En tous les cas, on travaillera, on sera prêt pour cette demi.
6: Avec un jour de récupération supplémentaire pour les Bleus, 5 au lieu de 4, les joueurs ont pu disposer hier d'un jour de repos en famille très apprécié. Reprise de l'entraînement aujourd'hui avec le retour attendu d'Aurélien Tchouaméni, remis de sa lésion aux adducteurs. C'est donc avec un groupe au complet que Didier Deschamps va pouvoir préparer ce choc des titans pour une place en finale.
4: Philippe Sanfourche, l'un de nos envoyés spéciaux dans le mondial. Et avant cette demi-finale de mardi 21h sur M6 et sur RTL, les 2 derniers quarts se jouent dès ce soir. 23h Norvège-Angleterre et puis cette nuit à 3h Argentine-Suisse, les 2 vainqueurs qui se retrouveront en demi-finale dans l'autre moitié du tableau.
1: Prometteur Norvège-Angleterre à suivre sur M6 ce soir et bien sûr sur RTL. 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Il est 8h03, l'actualité de ce samedi matin, c'est également cette vague de chaleur qui écrase tout le pays.
4: 22 millions de Français concernés par la vigilance rouge canicule, 24 départements au total dans toute la région parisienne. Le gouvernement qui a déclenché son plan chaleurs extrêmes. Et cette chaleur justement, elle pose une vraie question aux organisateurs d'événements. Maintenir ou annuler? Certains renoncent, mais pas tous. C'est le cas du festival Terre du Son près de Tours qui maintient ses 3 jours de concert. 45 000 festivaliers tout de même sous une chaleur qui sera là aussi écrasante. De gros moyens déployés pour tenir, Christian Panvert.
2: Face à la Seine, le mercure affiche 38 degrés. Anaïs et Coralie sont arrivées très tôt pour être devant et voir feu Chatterton. Elles ont tout prévu.
3: On a de l'eau, un brumisateur,
8: mini ventilateur
3: et des pancartes.
2: Et les pancartes

0: Ça, c'est pour s'adresser à l'artiste. Vous allez à un moment donné ne plus l'avoir sur la tête.
1: Oui, double utilité.
2: Les effectifs de la sécurité civile et ceux de la Croix-Rouge ont été renforcés. Plusieurs médecins sont sur le site. Pauline Ruby-Rinquin dirige le festival Terre du Son. Elle et ses équipes doivent s'adapter.
3: Justement, on est juste en face d'un énorme brumisateur. C'est un petit robot qu'on peut disposer un petit peu partout sur le site. On a aussi pas mal d'Algeco climatisés. On a des espaces d'ombrage, comme on peut voir derrière. Donc l'important, c'est que son corps se rafraîchit, qu'on s'hydrate et après tout va bien.
2: Sarah s'offre une pause fraîcheur sous un brumisateur positionné devant la scène.
4: C'est génial, c'est salutaire.
2: Parce que là, il fait 38 degrés.
4: Bah oui, quand il fera 40 demain, ça va être pire, mais non, ça fait du bien.
2: On peut avoir accès à l'eau facilement, là?
4: Oui. Ah oui, il y a des points d'eau partout, ouais. Et c'est vraiment très très bien organisé.
2: Elle est venue de Grenoble, elle a posé sa tente dans une prairie près du festival, et elle compte bien assister aux 3 jours de concert.
5: Christian Panvert, correspondant à Tours de RTL. Je me tourne vers vous, Nicolas Ginestière, bonjour.
6: Bonjour.
5: Nicolas, on vient de l'entendre, les organisateurs tentent de s'adapter pour sauver leur événement, mais ça n'est pas toujours suffisant. Les préfets peuvent leur demander d'annuler.
7: Oui, vous parliez à l'instant des festivals dans les départements en vigilance rouge. Canicule, ils sont nombreux à avoir été annulés. Chapiteau déserte ou le week-end au Dubcamp, festival de reggae en Loire-Atlantique. Pas de son continu, le festival de musique traditionnelle dans l'Indre. Les Arts de Loire, week-end de spectacle de rue près de Nantes est reporté pour cause d'une température trop élevée pour assurer la sécurité des festivaliers. Car derrière chaque annulation, une préoccupation, ne pas surcharger les services de secours, mise à rude épreuve à chaque vague de chaleur. Les pompiers eux-mêmes contraints d'annuler leur traditionnel bal du 14 juillet à Paris et en Petite Couronne, ainsi qu'à Dijon, Nantes, Montpellier ou Cahors. Le risque incendie qui entraîne des annulations de feux d'artifice du 14 juillet au Grand Village Plage sur l'île de Ré, à Rochefort, à Salon de Provence, dans de nombreuses communes des Ardennes également. Feux d'artifice interdits dans le Morbihan jusqu'à nouvel ordre et en Lozère. À Châteauroux dans l'Indre, le feu est lui reporté au mois de décembre.
5: Merci beaucoup Nicolas Ginestière.
8: Alors maintenir ou annuler ces festivals, on va poser les questions qui s'imposent à notre invité en direct tout à l'heure, 8h45. Ce sera Aurélie Andouche, elle est déléguée générale du syndicat des musiques actuelles, invitée de RTL Matin à 9h moins le quart. Ces fortes chaleurs, Guillaume, qui vont accompagner des millions de Français ce week-end sur la route des vacances.
5: Oui, beaucoup de monde en voiture, notamment Bison Futé, Voie Noire, dans le sens des départs sur le Nord-Ouest et l'Auvergne-Rhône-Alpes. C'est rouge partout ailleurs. Et vous serez près de 2 millions à vous rendre dans une gare d'ici mardi. Sur les TGV, le trafic reste normal. Mais côté intercité, c'est plus compliqué. Un train sur trois est annulé aux heures les plus chaudes. Et pour vous accompagner en vacances ou sur le trajet, si vous faisiez une petite grille de mots fléchés, un loisir qui ne se démode pas, 7 millions de cahiers vendus chaque année en France et qui se réinvente même pour séduire les plus jeunes, Tom Froidefond.
9: Ça fait bien longtemps que Pia n'a pas touché à des mots fléchés. À 18 ans, elle trouve que ce n'est pas adapté pour son âge.
10: Parce que je trouve ça un peu dur, c'est toujours des mots un peu recherchés. J'aime trop les mots fléchés à la base, mais c'est trop compliqué pour moi.
9: Je lui tends ce cahier modernisé.
11: On essaye un peu ?
10: Oui.
9: Et Pia s'attaque au crayon à papier à la page film culte, l'une des grilles imaginées par Victoria Goldsmith, comme celle sur les expressions françaises adaptées aux jeunes.
10: On a plutôt pris celles qui sont plus récentes, comme c'est pas Versailles ici, des expressions que nous on utilise.
9: Une idée lancée avec sa sœur, Lisa.
12: On avait l'habitude d'aller à la plage et jouer au mot fléché. Et on s'est toujours dit, c'est dommage, c'était toujours sur des sujets très poussés. On connaissait pas toujours les références.
9: Toujours sur sa grille, Pia vient de trouver un nouveau mot, LOL, pour le film avec Sophie Marceau.
10: Bah, j'en ai mis deux en même pas une minute. Donc
11: Record.
10: Ouais, record battu. C'est notre univers, ce sera plus simple pour moi que de trouver des auteurs que je connais pas.
9: Pia est ravie et elle veut déjà se lancer sur une double page, celle consacrée à la série américaine Friends.
5: Tom Froidefond pour RTL.
8: L'actualité de ce samedi, ce sont également ces incendies qui frappent partout en France et bien au-delà du sud.
5: Oui, dans la Drôme, au-dessus de Die, un incendie qui poursuit sa route depuis plus d'une semaine, 4000 hectares partis en fumée. Dans les Pyrénées-Orientales, le plus gros feu à près de 5000 hectares recule enfin. Et en Loire-Atlantique, à la Plaine-sur-Mer, un incendie a ravagé 83 hectares hier. Un camping évacué, des maisons parties en fumée. Parmi les sinistrés, Myriam et Michel, la soixantaine, qui découvrent leur maison désormais inhabitable. Écoutez-les.
13: On est de la Sarthe, nous. Copain de la Sarthe qui nous a dit « Michel, il y a peut-être le feu à ta maison ». On est descendu exprès avec un copain. En 2h30, je suis arrivé.
14: Vous avez pu la voir, la maison ?
13: Ouais, on a été la voir, j'ai fait des photos, on n'a plus rien. Même les murs, ils vont tomber, ils ne tiennent plus.
14: Vous pouvez me la montrer ?
13: Attendez, parce que j'ai pas mes lunettes en plus.
15: J'ai hérité et moi, ça fait plus de 50 ans que j'y viens.
13: Le barbecue, je l'ai monté avec mon frère, on a tout fait ensemble. C'était la maison, il n'y a plus rien. Voilà, les clôtures que j'ai fait avec un copain, la maison est là. Ouais, le boulot. Et on n'a plus rien. On n'a plus rien. Voilà.
5: Témoignage au micro RTL de Simon Chenot. Le feu donc est maîtrisé. Un pompier a tout de même été brûlé au visage en Loire-Atlantique. Et puis en Espagne, le violent incendie en Andalousie dans le sud a fait au moins 12 morts. Des victimes de plusieurs nationalités piégées dans leur voiture ou rattrapées par les flammes en tentant de fuir. Les pompiers luttent toujours contre le feu.
8: Image impressionnante. On retournera bien sûr en Espagne faire le point dans RTL Matin. Il est 8h09. L'actualité à l'étranger. Nouvelle flambée de tensions entre l'Iran et les États-Unis.
5: Oui, Donald Trump menace ce matin de décimer et détruire complètement l'Iran si Téhéran cherchait à l'assassiner. 1000 missiles sont prêts à tirer et des milliers d'autres suivront. Fin de citation. Une sortie qui fait suite à cette information de la presse américaine hier. Le projet iranien d'attentat visant le président, le cessez-le-feu du printemps est lui bel et bien terminé après une semaine de frappes croisées au Moyen-Orient.
8: Allez, la grande boucle.
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8: Septième étape hier, revenu au sprinter sur la route de Bordeaux.
5: Et la victoire, elle est pour le Belge Tim Merlier. Une étape que l'on décrypte tout de suite dans l'œil de Laurent Jalabert. Bonjour Hortense Crépin.
6: Bonjour Laurent.
11: Bonjour.
6: Tim Merlier, vainqueur hier au sprint à Bordeaux. Une victoire avec le panache pour le Belge.
11: Tim Merlier, c'est un sacré guerrier quand même. Avant-dernier de l'étape qui a mené les coureurs à Gavarnie. Il était en galère avant le pied du col d'Aspin, en surchauffe même. Il s'est remis en question et il s'est accroché à cet espoir de pouvoir faire un beau sprint à Bordeaux. Il a perdu en prime sur cette étape pyrénéenne son lanceur, Bert Van Lerberghe, qui l'amène normalement et qui le propulse à proximité de l'arrivée. Eh bien, malgré tous ces aléas, il a su trouver l'ouverture au moment opportun. Il a le bon timing, il a quelque chose en lui qui fait que tout est fluide. C'est un garçon qui est très calme. Les sprinteurs, on a toujours le sentiment que c'est des garçons impulsifs, nerveux. Lui, il est très calme et quand il serait sur les pédales, alors là, par contre, la puissance parle. Il a gagné cette étape avec beaucoup de détermination et d'autorité. Bravo à lui parce que vraiment, elle revient de loin, cette victoire-là.
6: Merci Laurent. On se retrouve tout à l'heure. L'étape du jour, c'est à 10h.
5: À 18h30, ça sera le club Jalabert avec Hortense Crépin et donc Laurent Jalabert. Huitième étape de plaine entre Périgueux et Bergerac aujourd'hui. 180 km taillés encore pour les sprinteurs. Les battus d'hier vont pouvoir prendre leur revanche. Départ à 13h25.
8: C'est bien noté, c'est toutes les 30 minutes sur l'antenne de RTL évidemment. Merci Guillaume, on vous retrouve à 9h pour toute l'actualité. Les courses, le quintet. Sortez bien les papiers et les crayons. C'est à Anguin-Soisy cet après-midi à 15h15. Dominique Cordier, si vous êtes parieur, vous propose de miser dans l'ordre sur le 14. L'As, le 8, le 10, le 11, le 9 et le 2. Je répète, 14 As, 8, 10, 11, 9 et 2. Et l'outsider de RTL, c'est le numéro 8, Valérie, notre ciel. Tiens, les gens se réveillent, ils veulent savoir est-ce qu'ils vont avoir encore bien bien chaud comme il faut là.
14: Ah ben oui, toujours autant, ça bouge pas du tout. On a toujours 24 départements en vigilance rouge canicule, 59 autres en orange, c'est pratiquement tout le pays qui est concerné. Malgré les orages qui se produisent d'ailleurs actuellement entre la Bresse, le Lyonnais, mais aussi entre la Vendée et la Gironde, ça restera orageux pratiquement toute la journée en Auvergne-Rhône-Alpes. Des orages qui vont prendre de l'ampleur d'ailleurs, qui vont s'intensifier, qui seront localement assez violents. Et du coup, les petites averses orageuses qui sont présentes dans le sud-ouest ce matin pourraient remonter vers la Bretagne, les Pays de Loire, le centre ou encore la Normandie, mais en perdant évidemment en intensité au fil de la journée. Ça restera très ensoleillé du nord au nord-est. Et puis, il y aura aussi beaucoup de soleil près de la Méditerranée avec des températures qui sont toujours très, très élevées. 32 degrés à Lille et Montpellier aujourd'hui, 34 à La Rochelle, 35 à Dijon, à Guéret, à Besançon, 36 pour Toulouse, 37 degrés à Paris, à Vannes et Nevers et 38 à Brivet à Laval.
8: Chaud programme dévoilé par Valérie Quintin aux auditeurs de RTL, évidemment, on reste à vos côtés face à la canicule. Et on est avec vous si vous êtes sur la route des vacances, si vous avez la chance de vous évader. On pense bien fort à tous ceux qui vont rester à la maison. Donc on vous accompagne, on répond à vos questions. Christophe Bourreau, notre expert, est là. On a Thomas, par exemple, qui demande, moi j'ai plus de produits lave-glace dans la voiture, vous savez, est-ce que l'eau, ça marche? Est-ce que ça remplace ou pas?
16: Non, c'est efficace, mais ouais. C'est moins efficace qu'avec un lave-glace, voilà, enfin avec du produit.
8: Évidemment, Périne, on a des...
16: Ça dégraisse le produit.
8: C'est fait pour ça, quoi. C'est pour ça que ça existe, en gros. Périne, question d'auditeur aussi.
17: J'ai eu Laura de Paris au 3210, qui est maman d'un adolescent et qui met constamment les pieds sur le tableau de bord, et elle aimerait bien savoir si c'est dangereux ou pas.
16: C'est tentant, parce qu'on l'a tous fait, lors d'un long trajet. Vous avez parfaitement le droit, le code de la route l'autorise. En revanche, là, vous mettez en danger, parce que si l'airbag se déclenche, les genoux sont projetés vers la tête, et tout cela à 300 km/h. Figurez-vous que c'est la vitesse à laquelle se déploie un airbag situé à l'avant, sur le tableau de bord, et en cas de choc, ce coussin d'air va venir se déployer, en 55 millisecondes. Donc là, vous vous mettez en danger. C'est vraiment un geste à éviter. On le voit souvent. éviter ce geste.
8: On rejoint l'autoroute A6 en direct, Pierre Coplot avec Laurent Lecor, les moyens techniques de RTL, et d'autoroute en Seine-et-Marne. À Nemours, vous êtes avec des automobilistes vacanciers, genre enfant modèle. Hein.
18: Oui, et précisément Polo qui vient de Melun, qui a pris sa caravane, qui est assez énorme comme caravane.
0: C'est une remorque.
18: C'est une remorque, évidemment. Il y a quoi dedans?
0: Bah tout, les vélos, les frigos, les tentes, il y a tout.
18: Ah, parce que vous partez au camping là.
0: Voilà, tout en famille. Moi, je pars avant les enfants. J'ai des grands-enfants et c'est moi qui transporte. Je suis le transporteur de la famille.
18: Ouais. Et pour s'assurer d'un bon trajet, vous êtes arrêté juste après le départ pour vérifier que les pneus étaient parfaits.
0: Oui, enfin, j'ai pas de compresseur à la maison et j'ai tout anticipé sauf la pression des pneus. Et là, il y avait besoin, donc je regonfle pour faire 800 km.
18: Ouais, vaut mieux pas prendre de risque dans ce genre de trajet parce que vous partez loin?
0: Cavalaire.
18: Ah. Ça situe où?
16: Dans le Var.
0: À côté, pas loin de Saint-Tropez.
18: Voilà, donc il y a de la route. On rappelle que c'est pas une caravane, c'est bien une remorque. Donc vous vous doutez bien que c'est assez lourd pour cette petite famille qui part dans le sud.
8: Allez, bonne route bien sûr à tous ces automobilistes. Et il apprend plein de choses, Pierre Coplot, en direct, de tous ceux qui conduisent.
18: Ouais, je vais prendre un cours hein, pour expliquer ce que c'est qu'une remorque.
16: Faut mettre ses lunettes. Hein,
8: en plus, les lunettes, c'est bien le matin, vous savez, au réveil. On rappelle à tous les auditeurs qui nous rejoignent, parce qu'on a encore des questions sur les pneus. Il faut ouvrir la voiture du conducteur et c'est écrit à l'intérieur en général.
16: Voilà où sur la trappe à essence, voilà, oui, c'est indiqué la pression des pneus. On rajoute un tout petit peu de pression, surtout si on fait de l'autoroute et on est chargé, évidemment, lorsqu'on part en vacances. C'est primordial parce que beaucoup de pneus éclatent sur la route des vacances.
8: RTL à vos côtés, il est 8h16, très bon réveil, nous sommes samedi.

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13: 8h18, la question environnement, ce sera chaque samedi cet été. On va imaginer la France du futur. À quoi ressemblera notre pays en 2100 s'il relève tous les défis de la transition écologique? Éclairage avec vous, Nathan Bocard, bonjour.
14: Bonjour à tous.
13: Aujourd'hui, on se projette sur nos déplacements dans une France qui a pris le virage écologique. Comment partira-t-on en vacances? Comment ira-t-on au travail et faire ses courses? En fait, Nathan, rien ne sera plus comme avant.
14: Non, et premier gros changement. En 2100, les voitures thermiques ont disparu. Plus d'essence, plus de diesel, on n'en vend plus depuis la moitié du siècle. Alors la première conséquence, c'est qu'il y a des bornes de recharge partout. Les stations-service de l'ancien temps sont désormais équipées de centaines de bornes. On en trouve dans les rues, au pied des immeubles, en pleine campagne. Bref, pas de stress, surtout que votre voiture se charge en quelques minutes.
13: Mais qu'est-ce que ça change dans nos villes, ça?
14: Alors en ville, on ne voit presque plus de voitures. Quelques camionnettes d'artisans, quelques fourgons de livraison passent de temps en temps dans les rues. Mais dans les centres-villes, tout se fait à pied en 2100. Et ça, dans les villes moyennes, ça change tout. Parce qu'en 2026, on était obligé de prendre sa voiture pour aller faire des courses dans un hypermarché à la sortie de la ville. Et tout ça avait eu pour conséquence de dépeupler les centres-villes de leur commerce. En 2100, on a fait le chemin inverse. Pour faciliter les déplacements, les commerces de proximité sont légion. Dites bonjour à la ville du quart d'heure. Vous pouvez tout faire en un quart d'heure. Donc, pas besoin de voiture, ça fait plus de place pour tout le monde. Les enfants peuvent jouer sans danger, l'air n'est plus pollué et le bruit des moteurs a disparu de nos villes.
13: Et du coup, comment on rentre chez soi si on n'habite pas dans le centre?
14: Alors, dans les grandes villes, les trains de banlieue sont devenus ultra efficaces. Ils passent toutes les 5 minutes, donc un banlieusard peut rentrer du travail sans se préoccuper des horaires. Pour ceux qui habitent plus loin, plusieurs possibilités. D'abord, il y a autant de pistes cyclables que de routes, une option agréable, sécurisée. Autre option, des grandes navettes électriques qui desservent toutes les petites communes, les hameaux, les lieux-dits. Quand tout ça ne suffit pas, la voiture électrique, bien sûr, reste possible.
13: Et nos congés, alors, Nathan, puisque c'est d'actualité, comment part-on en vacances?
14: Eh bien, l'avion n'est plus forcément le premier réflexe. Certes, il n'utilise plus autant de kérosène, mais il lui faut par contre beaucoup d'électricité pour voler, plus que nous pouvons lui en fournir. Donc, un arbitrage a été fait. Chacun a son paquet, son quota de kilomètres en avion, et il en fait ce qu'il veut. C'est-à-dire que s'il préfère l'utiliser pour faire 10 allers-retours Paris-Barcelone, ou pour faire un aller-retour au Vietnam, c'est son choix. Mais tout ça doit se faire de manière juste. Par exemple, les personnes qui ont de la famille en Outre-mer ont un quota de kilomètres, bien sûr, plus important. Mais pour voyager pas loin, pas besoin d'avion. En 2100, les TGV relient toutes les villes françaises entre elles et sans passer par Paris. Les trains de nuit sont revenus à la mode. Vous pouvez vous endormir à Paris ou à Marseille et vous réveiller à Séville, Budapest ou Naples. Et puis l'État a pensé à tout pour encourager les gens à prendre le train. Il s'est rappelé ce qu'avait fait le Front Populaire au moment des congés payés. Il offre un aller-retour de TGV par an à chaque habitant.
13: La question environnement conjuguée au futur, donc tous les samedis de cet été avec notre spécialiste, la France du futur, hein, Nathan Bocard. En attendant, on va revenir en 2026.
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13: Notre rendez-vous quotidien du mois de juillet, Antoine Decarne, notre envoyé spécial sur la Grande Boucle, nous fait vivre le tour de l'intérieur. Antoine, bonjour.
17: Bonjour Stéphane, bonjour à tous.
13: Alors nous sommes qu'au matin de la 8e étape, le maillot jaune Pogacar a surpassé tous ses concurrents dans les Pyrénées, on l'a vécu sur RTL. Hein. Il est déjà loin devant tous les autres, Antoine. On se demande si pour tout le monde, en fait, le tour n'est pas déjà plié.
17: Oui, parce qu'il faut le dire, hier dans le peloton, c'était un peu le sujet tabou. Tout le monde pense que le tour est plié, mais personne n'a vraiment envie de le dire, tant la performance a mis un coup derrière la tête des coureurs. Allez, retour en arrière, nous sommes jeudi à Gavarnie-Gers.
18: Tadej Pogacar qui montre les dents, Tadej Pogacar qui lève les bras, Tadej Pogacar qui l'emporte ici, dans cette 6e étape.
17: Tadej Pogacar a assommé le tour, il dispose de 2 minutes 42 secondes d'avance sur son dauphin Jonas Vingegaard, 3 minutes 37 secondes sur le 3e et plus de 7 minutes sur le 10e. Du classement général.
19: Ce genre de performance exceptionnelle est devenu presque ordinaire, quoi.
17: Le grimpeur Guillaume Martin de la Groupama FDJ United dispute son 10e Tour de France. Il est parfaitement lucide sur son niveau. Il l'est également quand il analyse celui du Slovène.
19: Je note que oui, à chaque fois quand je passe la ligne d'année en année, après que Pogacar a gagné, je regarde le temps et chaque année j'ai l'impression que ce temps s'accroît, mais pas seulement avec moi, hein, avec tous les coureurs. Hein. C'est ce qui m'inquiétait un peu pour le spectacle aussi. Ce qui est un peu démoralisant, c'est surtout en début de course de voir que UAE laissait même pas une échappée se développer. Ils auraient pu nous laisser 8 minutes, ils seraient encore revenus.
17: En fait, il y a une forme de fatalisme, de résignation avant même le départ du tour. C'est ce que nous confiait Benjamin Thomas, le coureur de la Cofidis.
20: Et nous, c'est pas notre bataille. Franchement, moi, je regarde les replays le soir. Hein. Je suis pas là à assister à ce genre de choses. Nous, on fait notre groupe et tout et on arrive tranquillement dans les délais. Et mon seul but, c'est de penser à la journée du lendemain.
17: Et dans les réactions de ces coureurs, il n'y a pas une once de jalousie parce qu'ils ne gagnent pas. Non, c'est un constat froid, clinique, de l'écart qui existe entre Pogacar et le reste du peloton.
13: Bon Antoine, concrètement, est-ce que Pogacar a vraiment tué tout suspense?
17: Alors en tout cas, les autres équipes ne proclament pas encore leur défaite. Mais le Danois Jonas Vingegaard, deuxième, se dit déjà déçu. Et les rivaux du top 10, Sexas, Ayuso, Lipovits ou Evenepoel, lorgnent désormais surtout une place sur le podium. En fait, c'est l'ancien coureur français Sandy Cazar, aujourd'hui ambassadeur sur le tour, qui résume le mieux la situation.
21: C'est comme si on était à un match de foot et on avait 3 buts de retard à 10 minutes de la fin. Donc là, ça va être compliqué. C'est sûr qu'on aimerait bien avoir plus de spectacles et de suspense à 2 semaines et demie de l'arrivée à Paris.
17: Et pour préserver un espoir dans certaines équipes, on répète à l'envi que le tour est encore long, qu'une défaillance, une chute ou une crevaison peut encore arriver.
13: Alors, est-ce que les Français qui sont sur le bord de la route, eux, ils croient par exemple à un retournement de situation?
17: Eh bien, si j'en crois le témoignage de Christine, pas vraiment.
22: Ça vaut même plus le coup de le regarder, c'est trop facile. Non, non, c'est plus intéressant maintenant. Eh bien, parce qu'on est sûr qu'il va gagner. Autrefois, c'était intéressant, il y avait du suspense. Maintenant, il n'y en a plus. 3-4 étapes, il a déjà un maillot jaune. Bon, alors il fait exprès de le perdre pour le reprendre 3 jours après. Ce serait un Français, je réagirais pas pareil.
17: Car oui, peut-on en vouloir à Pogacar d'être devant s'il est fort, d'attaquer à 40 km de l'arrivée, s'il en a la possibilité, et de tout faire pour remporter une course à laquelle il participe? C'est le principe du Tour de France, et le Slovène est déjà bien parti pour en gagner un 5e dans sa carrière.
13: Le Tour de France de l'intérieur avec Antoine Decarne au plus près du peloton, 8e étape ce samedi, à vivre donc toutes les 30 minutes sur RTL, 180 km 400 entre Périgueux et Bergerac, l'arrivée en direct bien sûr avec toute notre équipe et le club Jalabert pour débriefer. Le rendez-vous, c'est 18h30.
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13: Merci à vous d'être là. On salue Martine, elle est à Cergy. Elle en peut plus de la chaleur et de la canicule. 38 degrés annoncés. Aujourd'hui, accrochez-vous, RTL est avec vous.
0: Bonne journée sur RTL.
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0: Ça doit être sympa chez Patrick, hein. Partirait bien en vacances avec lui, hein. RTL à vos côtés, bien sûr. On a Muriel qui nous écoute depuis la Vienne. Elle en a marre de la chaleur. Il fait déjà 25 degrés ce matin à l'intérieur des maisons. C'est insupportable. Philippe nous écoute à Brive. Là, Gaillard, il a le temps. Le Tour de France sur les routes de Corrèze, c'est pour demain. Il a déjà 21 degrés ce matin, mais il a eu un petit oraginou hier soir qui lui a fait du bien, qui a rafraîchi. Il parle un peu comme vous, oraginou.
1: Avec des ou partout.
0: J'adore. C'est Valérie Quintin pour un dictionnaire. Il faut créer ça absolument d'urgence. Un dictionnaire Valérie Quintin. On est ravis de vous lire, de vous accompagner. Merci d'être là. Vos messages sur la page Facebook de l'émission ce samedi. On salue les Benoît, c'est votre fête. Réveil musical et réveil en info, c'est RTL à vos côtés. 8h30. C'est toute l'actualité, tout ce qu'il faut savoir. Charles Ducrot vous dit tout. Bonjour Charles.
2: Bonjour Stéphane, bonjour à tous.
0: Et à la une, Météo France qui prévient, la canicule va sévir au moins jusqu'au 14 juillet.
2: Des pointes à 39 degrés attendues localement aujourd'hui dans les Pays de la Loire. Les personnes les plus vulnérables accueillies dans des centres de rafraîchissement. Le plan hors sec activé par le gouvernement. Dans ce journal aussi, un homme de 19 ans en garde à vue soupçonné d'avoir commis 5 viols et tentatives de viol dans la métropole lilloise. Et puis la Coupe du Monde, l'Espagne rejoindra la France en demi et deux quarts de finale ce soir et la nuit prochaine. Tout ce qu'il faut savoir dans le journal du Mondial juste après cette édition.
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0: Valérie nous parle de 34 degrés, 35, 36, 37, jusqu'à 39 degrés localement. La chaleur va concerner près de 60 millions de Français aujourd'hui.
2: Dont 22 millions se trouvent dans les 24 départements en vigilance rouge, canicule entre les Pays de la Loire et l'Île-de-France. Pour la première fois, des centres de rafraîchissement pour les plus fragiles ouvrent leurs portes encore ce matin. Le gouvernement déclenche le plan hors sec, chaleur extrême, qui permet d'accueillir dans des lieux climatisés réquisitionnés les plus vulnérables, répertoriés dans des listes par les communes. À Marseille, justement, le Centre communal d'action sociale, le CCAS, a renforcé son dispositif de veille. 10 jeunes opérateurs ont été recrutés pour surveiller les personnes fragiles. Reportage d'Étienne Baudu.
4: Toute l'année, ces 6 à 8 000 personnes sont régulièrement contactées par le CCAS, mais avec les fortes chaleurs, le centre communal renforce son plan de veille sociale. Pendant tout l'été, 10 opérateurs assurent des appels téléphoniques très réguliers.
5: Allô.
6: Allô, oui, bonjour, c'est le CCAS.
5: Moi, je suis fatiguée, madame.
6: Et oui, en plus, avec la chaleur, vous faites attention, vous avez la clim ou un ventilateur? On m'a dit que vous souffrez.
5: J'ai un ventilateur.
6: Un ventilateur? Après, vous savez, vous pouvez mettre des serviettes humides sur le ventilateur. Surtout, buvez de l'eau.
5: Parce qu'il faut que je boive.
6: C'est normal, oui, c'est 2 litres par jour.
4: Avec, c'est vrai, parfois un petit plus.
6: Passez une très bonne journée, c'est votre journée. Encore joyeux anniversaire.
5: Merci.
6: Au revoir.
5: Madame.
4: Alors ces appels permettent également de prendre un rendez-vous pour une visite à domicile. Zoé et Lily Rose, deux opératrices du CCAS, se déplacent chez Arémendo, 64 ans, en situation de handicap, seul chez lui dans un appartement mal isolé. Et au-delà des conseils pour se rafraîchir et lutter contre les fortes chaleurs, Arémendo apprécie surtout leur présence.
7: Le fait d'avoir une heure ou une heure et demie de la visite, même une fois par semaine, ça fait du grand bien. Quand on vit seul, ça fait du grand bien. Voilà, ça brise la solitude.
4: Et les deux jeunes filles arrivent à le convaincre de sortir son vieux ventilateur qu'il va finalement installer dans son salon.
2: Étienne Baudu, correspondant de RTL à Marseille. Des fortes chaleurs qui vont durer jusqu'au 14 juillet, selon Météo France. Les bals des pompiers de Paris ont été annulés. Ils devaient se tenir lundi et mardi. Dans d'autres régions, la question se pose également pour les feux d'artifice qui doivent être tirés dans un contexte où le risque de feux de végétation reste élevé. Dans les Pyrénées-Orientales, le feu de Trévillac est sur le point d'être maîtrisé après avoir parcouru 5000 hectares. À Perpignan, un homme de 49 ans vient de passer la nuit en garde à vue, soupçonné d'avoir déclenché un autre feu qui a ravagé 90 hectares près de Perpignan, là aussi obligeant les pompiers déjà mobilisés sur l'incendie de Trévillac à se détourner.
0: 8h33, un jeune homme de 19 ans est en garde à vue ce matin. Il est soupçonné d'être l'auteur d'une série de viols commis dans la métropole lilloise.
2: 5 viols et tentatives de viol entre le 29 juin dernier et le 7 juillet. Le jeune suspect a été interpellé, notamment suite à l'exploitation des traces ADN, Franck Hanson.
8: Oui, il s'agissait toujours du même mode opératoire. Cet homme agressé des
1: femmes marchant seules en pleine nuit près du parc de la Citadelle, notamment sur les bords de la Deule ou autour de l'hôpital. Des femmes âgées entre 19 et 43 ans qui étaient attaquées par derrière, saisies par le cou et jetées au sol. Durant les faits, l'une des victimes aurait même perdu connaissance. Les hommes de la PJ de Lille, saisis après une première enquête de la brigade des mœurs, ont réussi à identifier le suspect suite à l'exploitation de relevés téléphoniques et l'analyse des traces ADN, explique le procureur Samuel Finiels. Dès la découverte de la présence d'un violeur en série, l'alerte a été donnée au sein de tous les services de police du secteur. La dernière agression a été commise la veille de son interpellation sur une joggeuse de 22 ans en bordure d'un parc. Ce jeune de 19 ans, arrêté en plein centre de Lille, n'était pas connu jusqu'à présent pour des faits de nature sexuelle.
2: Franck Hanson, correspondant de RTL dans le Nord.
8: Ils sont très sollicités, mais alors vraiment très sollicités en ce moment, les soirs de match.
2: Oui, les livreurs de repas Uber Eats et Deliveroo viennent de remporter un bras de fer avec les plateformes qui les emploient. Une augmentation de 60% de leur salaire minimum. À partir du 1er septembre, leur revenu minimal passera alors de 11 euros à 19 euros brut de l'heure. Laurent Ely a mené la négociation pour la FNAE, l'un des deux syndicats représentatifs du secteur. Il reste sceptique.
9: Très sincèrement, c'est mieux que rien. Sauf que dans la réalité, ça ne va pas impacter. Aujourd'hui, les livreurs sont déjà à un taux horaire supérieur à 19 euros. Concernant Uber et Deliveroo, on est globalement à 24 ou 25 euros de l'heure. Mais nous sommes extrêmement satisfaits. Non pas pour la revalorisation à 19 euros, mais pour la première fois depuis 4 ans, les plateformes acceptent enfin de discuter d'une tarification minimale à la course, de manière à ne plus avoir ce qu'on a aujourd'hui, où on a des courses de 3-4 kilomètres payées 2 ou 3 euros. C'est la seule manière de revaloriser le revenu des livreurs, oui, bien évidemment.
2: Propos recueillis par Johanna Chabas pour RTL. Dans l'actualité à l'étranger, plus de 14 000 habitants évacués, de nombreux commerces fermés. Taïwan se barricade et s'apprête à être balayé par les vents puissants du typhon Bavi, qui s'approche des côtes après avoir touché des îles japonaises. Et puis, la capitale ukrainienne, Kiev, visée par des tirs de missiles russes la nuit dernière. Plusieurs explosions ont retenti. Le bilan est pour l'instant de 6 blessés.
8: Le mondial de football, une demi-finale alléchante nous attend. France-Espagne, ce sera mardi à 21h.
2: Les Espagnols qui ont éliminé les Belges hier soir, 2-1. France-Espagne à suivre sur M6 et RTL. Et Johan Tritz vous raconte tout dans une poignée de secondes. Le Tour de France départ cet après-midi de la 8e étape entre Périgueux et Bergerac. Une étape de plat pour les sprinteurs. Tadej Pogacar s'élancera avec le maillot jaune. Le Français Paul Sexa, c'est lui 6e au général. Et puis l'actu sport, c'est aussi le géant français du basket, Victor Wembanyama. Wemby qui annonce prolonger avec les Spurs de San Antonio en NBA. Un contrat en or pour 5 ans à 250 millions de dollars.
8: Ah, pas mal, 250 millions de dollars.
2: Ça donne envie.
8: Joli petit chèque cette histoire. Merci beaucoup Charles, vous revenez à 10h. Pour toute l'actualité, il est 8h37.
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8: Bonjour Johan Tritz.
11: Bonjour Stéphane, bonjour à tous.
8: La France aura donc le droit à sa revanche face à l'Espagne.
11: Et l'occasion de se venger de la demi de l'euro perdue il y a 2 ans, la Roja a éliminé sur le fil la Belgique en quart. Une victoire de 1 grâce à un but en toute fin de match.
12: Les pénaux pas au ballon de Suelta.
11: Voilà, les commentateurs espagnols amoureux de Mikel Merino, le super sub, le héros espagnol qui avait déjà qualifié les siens en marquant en fin de match face au Portugal au tour précédent, l'Espagne étant en demi-finale pour la deuxième fois de son histoire.
8: Et l'Espagne qui a concédé son premier but dans la compétition, hein, les Belges ont livré une belle bataille.
11: Ouais, avec pourtant la blessure du capitaine Tielemans à l'échauffement et celle du gardien Thibaut Courtois sorti en seconde période après une prestation énorme. Son remplaçant Sene Lamens a été un petit peu coupable sur le deuxième but espagnol, mais le sélectionneur Rudy Garcia sort la tête haute.
13: Je pense qu'on n'a pas à rougir de cette défaite. On a joué les Espagnols en les regardant les yeux dans les yeux. Et on n'était pas loin au moins d'aller en prolongation, voire de se qualifier. Mais voilà, on ne refait pas l'histoire. L'histoire, c'est celle-là pour l'instant.
11: Rudy Garcia avec Raphaël Vantard pour RTL.
8: Nos Bleus connaissent donc leur adversaire en demi-finale, surtout qu'ils ont pu regarder le match tranquillement.
11: Oui, puisque Didier Deschamps avait accordé un jour de repos aux joueurs au lendemain de la qualification face au Maroc. Ils avaient donc tout le temps d'entendre le message de Lamine Yamal, la star de l'Espagne.
14: J'ai très envie de jouer ce match. Pour moi, on est les deux meilleures équipes de cette Coupe du Monde. Mais bon, ça ne me fait pas peur. Je pense que si une équipe peut affronter la France avec sérénité, c'est nous.
0: Yamal qui aime bien titiller nos bleus.
11: Il avait déjà un peu plus tôt dans la compétition prévenu qu'il n'avait pas peur de la France parce qu'il gagnait à chaque fois. Alors oui, l'Espagne a remporté les deux derniers duels. Mais ce que Lamine Yamal ne sait peut-être pas parce qu'il n'était pas né, c'est qu'il n'y a eu qu'une seule rencontre entre les deux équipes en Coupe du Monde. C'était en 2006 en huitième de finale. Et c'est l'équipe de France qui était sortie vainqueur de ce duel 3-1. Et déjà, à l'époque, les Espagnols avaient fait preuve d'arrogance avant le match. Je sais que vous, ici, vous vous en rappelez.
0: Ouais, on n'avait pas oublié ça. Qui va rejoindre la France et l'Espagne en demi? On aura la réponse cette nuit.
11: Mais avec les deux derniers quarts, Argentine-Suisse à 3h du matin. Mais d'abord, à 23h sur M6, l'Angleterre qui affronte la belle surprise de ce mondial, la Norvège, avec comme arme fatale Erling Haaland. 7 buts dans cette Coupe du Monde, devenu une star au Pérou, oui, car depuis le début de la compétition là-bas, plus de 400 nouveaux-nés portent le nom Haaland et même près de 100 carrément Erling Haaland. Ils se sont pas embêtés, affirme la chaîne Panamericana Television, chiffres qui ont explosé après son doublé face au Brésil. Une folie, mais les Péruviens sont coutumiers du fait. Ils sont notamment plus de 33 000 à avoir le prénom Neymar. À noter qu'à cause des orages prévus à Miami, le coup d'envoi de ce match Angleterre-Norvège pourrait être retardé. À suivre dans RTL Foot à partir de 20h et puis vous retrouvez toutes ces infos dans votre radio digitale 100% Coupe du Monde et France-Espagne mardi 14 juillet à 21h.
0: 21h, ce sera en direct sur RTL, en direct sur M6, bien évidemment. Grande soirée qu'on est en train de vous préparer pour vous, chers auditeurs. Merci Johan. 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Notre météo, retour à la chaleur. Valérie, ça se confirme encore et encore.
15: Ça se confirme. Du coup, je vais vous parler un petit peu de pluie parce que j'en ai un petit peu de pluie ce matin. Alors, quelques petites averses de rien du tout vers la région lyonnaise ou encore vers la Bresse. On a aussi un petit peu d'instabilité sur les hauteurs provençales ou encore près des Cévennes. Ça se traduit là aussi par un peu de pluie. C'est très, très bien. Et puis, des petits grains orageux qui circulent entre la Gironde, la Charente, la Vendée et le Maine-et-Loire. Donc là encore, autant de départements qui sont d'ailleurs placés en vigilance rouge aujourd'hui. Donc, c'est quelques gouttes de pluie ce matin. Seront plutôt quand même les bienvenus. Alors on va avoir des orages, de gros orages d'ailleurs cet après-midi et ce soir en Auvergne-Rhône-Alpes, sur les hauteurs méditerranéennes également, ainsi que sur la montagne Corse et sur les Pyrénées. Et puis des petits risques dans la matinée, dont des orageuses essentiellement entre la Bretagne, la Normandie, le centre-val de Loire. Alors il va pas pleuvoir beaucoup forcément, ça va pas non plus beaucoup rafraîchir l'atmosphère, mais enfin en tout cas ce sera toujours bon à prendre pour tous les autres du plein soleil et des températures qui restent très élevées. 31 degrés aujourd'hui à Perpignan, 32 pour Annecy, 34 à Brest comme à Lons-le-Saunier, 36 degrés à Tours, à Agen, à Reims, 37 à Paris et Châteauroux et 38 degrés à Bordeaux, à Nantes et à Cahors.
0: Voilà, des canicules, températures caniculaires très très fortes qui vont nous priver des balles des pompiers, notamment à Paris, dans la Petite Couronne, mais aussi dans plusieurs communes de notre pays, qui nous privent aussi de festivals, parce que souvenez-vous, il y a quelques semaines, Solidays avait été annulé un vendredi soir, ça devait être la fête tout le week-end, ça a été reporté. Et bien, il y a des festivals qui sont maintenus, d'autres reportés, on en parle juste après ça.
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0: T'aimais sur les bords du lac. 8h44, c'est RTL Matin face à l'actualité. Et l'actualité, vous le savez, c'est la chaleur. Ce sont ces températures extrêmes ce samedi et les prochains jours qui poussent Paris, par exemple, à annuler tous les bals des pompiers des 13 et 14 juillet, qui poussent l'Île-de-France à interdire les feux d'artifice de la fête nationale. Et puis, il y a les festivals qui disparaissent de l'agenda. Solidaise annulée, comme d'autres, au mois de juin. C'est tout pareil ce week-end dans Loire-Atlantique, par exemple. Pas de dub camp, 50 groupes et artistes, près de 30 000 festivaliers qui vont rester à la maison. Trop chaud, pas gérable selon le préfet, alors que les francopholies de La Rochelle sont maintenues, tout comme Terre de Son en Indre-et-Loire, 45 000 personnes pour chanter avec Julien Doré ou Mosimane. Bref, les sorts des festivals varient alors que les Français sont fans. Prenez bien conscience que nous sommes le pays européen qui en organise le plus, qu'on parle là d'une vraie tradition. Bonjour Aurélie Andouche.
29: Bonjour.
0: Merci à vous d'être connecté en direct. Vous êtes délégué général du syndicat des musiques actuelles. Vous représentez 600 entreprises, souvent associatives, organisatrices de concerts, de spectacles et donc de festivals. Est-ce qu'on peut entendre, malgré tout, que ces préfets qui préfèrent annuler les festivals le font par sécurité face à la chaleur XXL ? Vous pouvez l'entendre malgré tout ?
29: Alors, on peut entendre que finalement les préfets décident d'annuler certains festivals par prudence. Le problème qu'on rencontre, en fait, c'est qu'il y a vraiment une question d'inéquité sur le territoire. Vous l'avez dit vous-même dans votre introduction sur le sujet. On va avoir des festivals qui vont être maintenus, qui sont pourtant en vigilance rouge, et on s'en réjouit parce qu'ils ont pris beaucoup, beaucoup de dispositions et qu'évidemment, ils ne sont absolument pas inconséquents. Alors que dans le même temps, d'autres festivals vont être interdits alors qu'ils ont été tout aussi prudents et que eux vont être annulés. Donc, il y a quand même vraiment un souci. C'est en fait de faire reposer le problème, en fait, au final, qui est la problématique des hôpitaux et de la surcharge des hôpitaux sur les festivals, alors que eux-mêmes ont pris beaucoup de dispositions, et c'est ça qu'on trouve quand même relativement injuste. Après, la finalité, évidemment, c'est de faire attention aux personnes. Donc ça, évidemment, on la comprend, mais le sujet, ce serait plutôt de faire en sorte que les hôpitaux soient en capacité d'accueillir des malades quand il y en a besoin.
0: La décision d'annuler, elle est prise par qui concrètement ? Par le préfet ?
29: Alors là, en l'occurrence, ce sont des arrêtés préfectoraux qui ont été posés. Donc je pense effectivement, vous l'avez dit, au Dub Camp qui est annulé ce week-end. Je pense aussi au Festival du Son Continu à Saint-Chartier, qui est un gros festival de musique traditionnelle. Et ce qu'il faut avoir en tête aussi, c'est que certes, ça va être une très lourde problématique pour le festival, on va en parler après, d'un point de vue économique, mais que c'est un effet beaucoup plus systémique, parce que ça va être des artistes qui ne vont pas jouer, aussi beaucoup de techniciens qui ne vont pas travailler dessus, mais c'est aussi toute la chaîne des prestataires, les hôteliers, les restaurateurs, les services techniques évidemment, mais que par exemple un festival comme ça à Chartier, c'est un festival qui regroupe beaucoup de luthiers, donc ça a lieu une fois par an, c'est des gens qui viennent danser et qui viennent écouter de la musique, et il y a beaucoup de luthiers qui viennent exposer sur leur stand et qui vont pouvoir remplir leur carnet de commandes pour toute l'année, et là le fait qu'ils ne vont pas rencontrer leur public cette année, comment vont-ils travailler cette année? C'est évident qu'il va y avoir aussi une incidence pour eux sur toute la chaîne en fait de la lutherie au niveau de l'annulation de ce festival. Donc c'est économiquement très très très lourd.
0: Oui, on entend avec vos propos évidemment qu'il y a un impact financier qui est considérable. Les conséquences, c'est quoi? C'est que ces festivals, ils vont disparaître?
29: Alors déjà, il faut avoir en tête que dans notre bilan 2025 des festivals, on voit que un festival sur deux est déficitaire, alors même que beaucoup d'entre eux sont quand même complets sur au moins une journée. Donc on a déjà une fragilité du modèle économique. Hein. Il faut avoir en tête que pour les festivals, on est dans une crise qui est relativement systémique. Vous vous souvenez, en 2015, on avait été en proie aux attentats, ensuite aux attentats du Bataclan et aux attentats de Nice. Donc on a déjà dû considérablement remonter notre niveau de sécurité. Et évidemment, ça a un coût. Ensuite, vous le savez bien, on a eu la crise sanitaire 2020-2021. Pendant près de deux ans, on n'a pas eu le droit de faire des concerts debout, donc pas de festival en 2020, pas de festival en 2021. Et puis maintenant, depuis la sortie du Covid, on a cette crise écologique, hein, avec déjà l'année dernière, un quart de nos adhérents avaient subi des aléas climatiques. Certains avaient déjà dû annuler en partie l'année dernière à cause de d'orages violents, de grêles, de choses comme ça. Donc là, effectivement, on est quand même sur des difficultés qui sont très fortes d'un point de vue économique. Et se dire, est-ce qu'on va pouvoir continuer? Clairement, le Dubcamp le dit dans son communiqué de presse sur son site. Est-ce qu'ils vont pouvoir continuer? On ne le sait pas.
0: Est-ce qu'ils sont assurés, ces festivals? Est-ce qu'aujourd'hui,
29: alors, oui,
0: une compagnie d'assurance, elle assure?
29: Mais oui, ils sont encore assurés, mais il faut avoir en tête que les primes d'assurance augmentent, puisque je vous ai cité un certain nombre de risques. Le risque attentat, le risque annulation maladie, les risques écologiques. Et donc, ça devient de plus en plus compliqué de s'assurer. Et ils ne s'assurent pas sur absolument tous les risques. Ça serait beaucoup trop onéreux. Et puis, il faut avoir en tête qu'il y a deux types d'assurance. Il y a l'assurance pour les pertes d'exploitation et l'assurance pour tout ce qui est manque à gagner de recettes. Mmh. Et c'est pas la même chose. Et donc, en fonction de pourquoi on est assuré, sur combien de jours on est assuré, on va voir combien ils sont indemnisés. Et le Dubcamp le dit dans son communiqué sur son site, ils seront pas assurés sur la totalité des pertes. Mmh. Il y aura forcément un manque à gagner. Et il faut avoir en tête aussi que l'année dernière, 2025, a été plutôt une mauvaise année pour beaucoup de festivals. Ils ont été plutôt déficitaires. Alors que cette année, ça part très bien. Là, le Dubcamp affiché complet, hein, en l'occurrence sur tout le week-end. Donc, ça va être compliqué de se relever de ça après une année qui a déjà laissé des déficits en 2025.
0: Merci de nous avoir expliqué les choses, et aux auditeurs en particulier. Aurélie Andouche, en direct ce matin sur RTL, déléguée générale du syndicat des musiques actuelles. On suivra évidemment tous les festivals de musique parce que c'est franchement ultra positif et c'est une vraie tradition dans notre pays. Je vous le disais, il est 9h10.
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0: Et toute l'équipe est là, à vos côtés évidemment, face à la canicule. 22 degrés par exemple déjà à Lille, c'est Dario qui nous donne l'info sur la page Facebook de l'émission. On est à vos côtés si vous prenez la route des vacances, parce qu'aujourd'hui, c'est rouge et c'est noir.
16: En rouge et noir,
17: à droite, oui. Tous les ans. Hein.
0: Peut-être deux fois par an.
17: Oui, d'ailleurs, à Noël.
0: Je vais décider aussi. Christophe Bourou, notre expert automobile, répond à toutes les interrogations des auditeurs. Périne.
18: Il y a Stéphane de Nantes qui se demande s'il est interdit de conduire en tong.
19: Non. On peut conduire en tong, mais c'est une très très mauvaise idée parce que une tong peut glisser sous la pédale, se coincer ou même s'enlever au moment de freiner. Là, c'est quelques dixièmes que vous perdez et en cas d'urgence, eh bien, vous allez perdre des mètres. Il est d'ailleurs conseillé de prendre peut-être une paire de chaussures fermées et puis de les mettre au moment de conduire. Mais c'est vraiment déconseillé, surtout en deux roues aussi. Hein. C'est vraiment déconseillé.
0: Autre question, Périne?
18: Justine, elle aimerait bien savoir si elle peut laver sa voiture alors qu'il fait chaud, parce qu'elle va partir en vacances là dans les prochains jours.
19: Bah, elle peut laver sa voiture, oui, mais pas n'importe où. Il faut savoir que chez soi, devant chez soi, contrairement aux idées reçues, c'est interdit, puisque vous allez mettre de l'eau de lavage qui va entraîner des résidus d'huile, de carburant, des métaux. C'est 450 euros d'amende normalement. Puis là, en ce moment, il peut y avoir des restrictions aussi avec les préfets, comme il y a les canicules. Même certains centres auto peuvent être interdits. Il peut y avoir des restrictions, donc renseignez-vous. Mais en tout cas, devant chez soi ou chez soi, c'est interdit. 450 euros d'amende.
0: On peut rien faire avec vous, en fait. Hein. On peut pas laver, on peut pas mettre de tombe, on peut rien faire.
19: Si, on peut profiter.
17: On peut rouler.
19: On peut manger.
0: On peut manger au volant.
19: Ah, mais oui, en ayant les deux mains sur le volant.
17: Ah, mais ça peut pas être facile, ça.
0: Voilà. C'est Christophe Bourou, il est 8h56. h 56, RTL, cet été, fait son cinéma. Nos correspondants vous font découvrir des destinations de vacances avec, pour concilier tourisme et passion, du cinéma, des lieux de tournage de films célèbres. On ira par exemple dans le village du Vieux Fusil ou au camping des Flots Bleus du Pilat. La première étape ce matin, c'est la Dordogne, au cœur du Périgord noir, dans le château des Visiteurs 2, 1998, Jean Reno, Christian Clavier, les suites des aventures de Godefroy et de Jacouille la Fripouille. Denis Grandjeau, bonjour à vous.
20: Bonjour.
0: S'il vous plaît, faites-nous la visite dans le village de Bénac.
30: Oui, il est impossible à rater. Vous longez la Dordogne tranquillement. Et au-dessus de votre tête, il apparaît majestueux, parfait. parfaitement conservé depuis le XIIe siècle. Un donjon dans les nuages, bienvenue au château de Bénac.
5: Bonjour, je m'appelle Sylvain Louagy, je m'occupe de l'accueil et des visites au château de Bénac.
6: Quoi ? Un gueux ?
5: Sylvain est un passionné d'histoire, il connaît bien sûr par cœur celle des visiteurs d'eux, les couloirs du temps.
7: Un jour, deux hommes sont arrivés du passé.
5: C'est le retour de Godefroy et Jacouille.
6: Je suis très content qu'ils sont revenus, mais c'est pas la peine de faire tout ce foie.
20: Alors, nous sommes sur le chemin du château qui sépare les deux enceintes.
21: Il y avait Godefroy Montmirail qui redescendait cet escalier.
6: Où se cache Montmirail en ce moment ? Dans sa forteresse !
5: Alors, si l'extérieur a largement été utilisé par Jean-Marie Poiret, le réalisateur, la cuisine du château a également servi de cadre au film.
21: Oh ! Il rentre, il monte, il arrive au bout, il n'y a pas d'issue, donc il saute. Il y a une bassine de vin en dessous.
5: Et cette bassine, elle est là ?
22: Exactement. La cette voilà, bassine, c'est elle.
5: Mais Christian Clavier n'est plus à l'intérieur.
22: Il y a quelqu'un ?
5: Non, il n'est plus là.
22: Pas encore vu.
5: Et depuis la sortie du film en 1997, pas un seul jour, ou presque, sans qu'un visiteur du château prononce la formule iconique.
6: Ok ! Ok !
0: Denis les visiteurs 2 n'est pas le seul film qui a été tourné à Bénac. Site historique parfaitement conservé, également inspiré de nombreux autres réalisateurs et pas des moindres.
5: Oui, une vingtaine de films et de séries ont été tournés ici depuis le milieu des années 60.
21: C'est vraiment une cinémathèque complète dans le château.
5: Luc Besson a tourné Jeanne d'Arc.
23: Donnez-moi une armée, menez-moi à Orléans. Et là, vous verrez le signe que vous attendez de moi.
5: Et il a offert toutes les armes utilisées dans le film.
21: Exactement, des boucliers en métal qui ne sont pas tout à fait historiques. Eh bien tout ça, c'est les vestiges du tournage de Jeanne d'Arc.
5: Ridley Scott est également venu pour le tournage du dernier duel avec Matt Damon et Ben Affleck.
24: Je réclame un duel judiciaire.
25: Si vous perdez, votre femme en subira les graves conséquences.
24: L'un de nous deux a menti.
26: L'accusation est fausse.
27: Je suis innocent.
24: Laissons Dieu en décider.
5: Sylvain Louagy et son équipe réfléchissent à créer un véritable espace dédié à l'histoire

0: Johnny Grandjean sur les traces du tournage des Visiteurs 2 en Dordogne, chronique comme au cinéma qu'on va retrouver tout au long de cet été sur l'application RTL. Tout va bien, samedi on vous accompagne, on vous informe. Il est 9h.
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0: Toute l'actualité, tout ce qu'il faut savoir, 9h, RTL, c'est Guillaume Ouattara à mes côtés. Bonjour Guillaume.
2: Bonjour Stéphane, bonjour à tous.
0: À la une, sandwich triangle, aire d'autoroute et RTL à fond dans la voiture, les vacances qui commencent pour des millions de Français.
2: Et vous allez sans doute nous écouter pendant quelques heures, pris dans les embouteillages, bison futé qui voit noir sur une partie de la France. Dans l'actualité également, la canicule qui trace son sillon, il fait chaud et ça sera encore le cas pour plusieurs jours. 22 millions de Français sous vigilance rouge. Des conditions défavorables qui n'aident pas dans la lutte contre les incendie, un camping ravagé hier soir en Loire-Atlantique. Le sport, la Coupe du Monde d'abord, bleu contre rouge, français contre espagnol, c'est le menu de la demi-finale de mardi à suivre sur M6 et sur RTL. Et puis le Tour de France, au-delà des exploits de nos coureurs, la grande boucle et the place to be pour nos politiques.
0: Et donc, le grand chassé croisé sur les routes des vacances.
2: Bison futé qui voit noir dans le sens des départs sur le Nord-Ouest et l'Auvergne-Rhône-Alpes, c'est rouge partout ailleurs. Bref, il va falloir s'armer de patience. Alors pour éviter les bouchons, certains ont pris la route très tôt ce matin. On file justement à leur rencontre sur l'aire de repos de Nemours, où l'on vous retrouve, Pierre Coplo. Bonjour Pierre.
3: Bonjour Guillaume, bonjour à tous.
2: Bon, j'imagine que les vacanciers que vous croisez, qui se sont levés aux aurores, ont des petits yeux ce matin.
3: Oui, ça commence à piquer. On s'est même permis de mettre les lunettes de soleil. Je suis avec Guillaume qui a conduit depuis ce matin. Ça fait 2 heures que vous avez pris la route. Hein.
4: Oui, bonjour. Bah, tout à fait, 2 heures. Donc c'était le temps de faire une pause, se dégourdir un peu les jambes, sortir la bestiole.
3: Et bah, vous êtes même permis de prendre un petit Red Bull hein, pour vous redonner un peu de peps.
4: Bah oui, tout à fait. Il y a quand même quasiment 5 heures de route, donc il faut bien ce qu'il faut pour tenir les journées.
3: C'est important de faire 2 heures de pause comme ça. Enfin, pardon, au bout de 2 heures de conduite, de faire une pause pour être prêt pour la suite de la route.
4: Bah oui, ça fait du bien, ça permet de se dégourdir les jambes plutôt que rester assis pendant 4 heures. Et puis au moins comme ça, après on a l'esprit libre et on peut repartir tranquille.
3: Vous avez changé de conducteur ?
4: Pas du tout. Je fais toute la route tout seul pour le coup.
3: Bon, bah on va souhaiter bon courage alors pour la suite du trajet. Voilà Guillaume, on va souhaiter un bon trajet pour nos vacanciers qui sont nombreux sur les routes ce matin.
2: Merci beaucoup Pierre Coplo, sur l'aire de Nemours pour RTL. Alors on fait le point sur vos conditions de circulation avec vous, Nicolas Ginestière. Bonjour Nicolas.
5: Bonjour.
2: Bon, ça commence à bouchonner un peu.
5: Oui, notamment en Ile-de-France, en direction de la Normandie, sur la 13, à hauteur de Saint-Nom-la-Bretèche. Un accident survenu en début de matinée entraîne la fermeture d'une voie, trafic très perturbé en amont. Du monde également sur la 10 en direction de Rennes, à partir de la sortie 9 et en arrivant sur la rocade de Bordeaux. Sur la 7, vers le sud, c'est très chargé à la sortie de Lyon et entre Tournon-sur-Loire et Porte-les-Valences. Là, je pense aux automobilistes rencontrés par Pierre Coplo. Et si vous comptez rejoindre l'Italie via le tunnel du Mont-Blanc, il y a désormais 1h15 d'attente à la barrière. Restez patient et attention sur la route.
2: Merci Nicolas Ginestière. 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On vous accompagne toutes les heures dans nos journaux et dans nos flashs pour faire un point sur vos conditions de circulation. 2 millions de voyageurs attendus dans les gares ce week-end. Un intercité sur 3 annulé à cause de la chaleur. Et puis dans les transports aériens, grosse frayeur hier pour les passagers d'un vol Ryanair au départ de Thessalonique en Grèce. Peu après le décollage, un passager a été aspiré à travers un hublot qui s'est cassé. Ce sont les voyageurs autour de lui qui l'ont retenu et tiré à l'intérieur. Il s'en sort avec quelques blessures légères. L'avion, lui, a fait demi-tour et s'est reposé sans encombre.
0: Un vrai cauchemar, cette histoire. Week-end de grand départ en vacances, donc, et week-end caniculaire.
2: Oui, 24 départements en vigilance rouge canicule ce samedi, dont toute la région parisienne, jusqu'à 40 degrés attendus par endroit. Une chaleur qui n'arrange rien, forcément, sur le front des incendies. En Loire-Atlantique, un feu a ravagé 83 hectares de végétation hier à la Plaine-sur-Mer, tout près de l'estuaire de la Loire. Il est désormais maîtrisé. Un incendie qui a notamment détruit une partie d'un camping. C'est le choc ce matin pour les vacanciers, les employés et le gérant Thomas Leneveu. Écoutez-le.
6: C'est un peu une sensation de d'état de guerre. C'est assez hallucinant avec des affaires qui traînent de tout le monde. On sent que tout le monde est parti dans la précipitation, ce qui s'est réellement passé. Je pense que maintenant, on va avoir à gérer la tristesse de certaines personnes qui étaient très attachées, notamment pour les résidents, très attachées à leur mobil-home.
3: Il y avait des gens qui avaient leur mobil-home à l'année.
6: Oui, alors il y a un monsieur là qui est venu me voir tout à l'heure. Ça fait plus de 30 ans qu'il est chez nous, quoi. Donc toute sa vie est partie en fumée, quoi. La saison s'arrête dès aujourd'hui, donc l'ensemble du personnel sera placé en chômage technique. Et donc, par conséquent, après, tout le monde peut rentrer chez soi. Ouais.
2: Voilà pour les témoignages de ce patron de camping ravagé par les flammes au micro RTL de Simon Chenot.
0: Il n'y a plus que 2 marches avant le sommet et sur le chemin des Bleus se dresse

0: Donc un géant, ce sera l'Espagne.
1: La Roja, celle que toute la planète foot voyait déjà en finale, championne d'Europe, invaincue depuis le premier jour de tournoi, elle n'avait pas encaissé le moindre but, jusqu'à hier soir où il aura fallu toute la maîtrise espagnole et un but dans les ultimes minutes pour venir à bout d'une Belgique héroïque, 2-1. Alors mardi à Dallas, un soir de 14 juillet, ça va être le choc des favoris, France contre Espagne pour une place en finale. Un remake aussi, celui de l'Euro perdu il y a 2 ans et d'une Ligue des Nations où les Bleus s'étaient déjà incliné. Bref, l'Espagne, c'est la bête noire. Bonjour Johan Tritz.
2: Bonjour.
1: Dans les médias espagnols ce matin, le match, il est déjà plié d'avance.
2: Ah oui, les journalistes du quotidien El País sont assez clairs. L'objectif est de gâcher la fête nationale française pour cette demi qui se tiendra donc un 14 juillet. Oui, la France est redoutable, dit Marca, mais la Roja est capable de battre n'importe qui, assume As, grâce notamment à la force collective opposée aux individualités des Bleus. La Cadena Ser rappelle que l'Espagne est la bête noire de l'équipe de France avec 2 succès de suite à l'Euro et en Ligue des Nations. Les consultants espagnols soulignent en plus que le meilleur de Lamine Yamal est à venir, lui qui n'a inscrit pour le moment qu'un seul but dans cette compétition. En tout cas, même s'il y a notamment l'Argentine ou l'Angleterre de l'autre côté du tableau, El País parle déjà de finale avant l'heure entre, à ses yeux, les 2 meilleures équipes de la compétition.
1: Merci beaucoup, Johan Tritz. On se tourne désormais vers notre éditorialiste de ce mondial, Gilles Verdel. Gilles Verdez, bonjour Gilles.
3: Bonjour.
1: On l'entend, un peu de fierté à la sauce espagnole. Et nous, on a des raisons d'y croire.
3: Voilà donc que s'avance le match des matchs, le combat des chefs, la demi-finale digne d'une finale. France-Espagne, un 14 juillet, Mbappé contre Yamal. La maîtrise tactique espagnole, sa possession devenue létale, sa capacité à dicter le tempo face aux 4 merveilles offensives françaises. Pour être champion du monde incontesté, il faut éliminer l'Espagne, championne d'Europe en titre. Comme Ali a battu Frazier en boxe, comme Bolt a pulvérisé le record du monde du 100 mètres, comme le PSG a écarté le Bayern en Ligue des Champions. Si tu bats le meilleur, tu deviens le meilleur. La France peut se qualifier pour une 3e finale mondiale consécutive, à l'image de l'Allemagne et du Brésil dans le passé. En étant unis, réalistes, altruistes, en gagnant la bataille du milieu, en étant infranchissable en défense, la France va l'emporter. L'Everest est là, en demi, ce sommet que le monde entier attend, mais que seule la France peut escalader.
1: Merci Gilles Verdez, éditorialiste RTL pour ce mondial. Les 2 derniers quarts, ils se jouent dès ce soir 23h, c'est Norvège-Angleterre, puis cette nuit à 3h, Argentine-Suisse, les 2 vainqueurs qui vont se retrouver en demi-finale dans l'autre moitié du tableau.
0: Norvège-Angleterre à suivre sur M6 ce soir, bien sûr sur RTL, le ballon rond, 19h, on va refaire le match, 20h, RTL Coupe du Monde avec Eric Silvestro, toute l'équipe jusqu'au bout de la nuit.
4: Tour de France ?
1: Le Tour de France, oui, et cette 7e étape hier remportée à Bordeaux par le Belge Tim Merlier au sprint. Au général, rien ne bouge, Tadej Pogacar intouchable qui reste solidement en jaune. Et place aujourd'hui à la 8e étape entre Périgueux et Bergerac. Une étape de plaine pour les sprinteurs, un savant mélange de patience, d'endurance et d'accélération finale au bon moment. De quoi inspirer peut-être nos candidats à la présidentielle. Car depuis le grand départ, ils sont nombreux à défiler au village et aujourd'hui encore, ils seront au moins 2 à suivre l'étape. François Ruffin et Édouard Philippe, Thomas Després.
5: Oui, sur la route du Tour, il y a la caravane, les coureurs et ceux qui s'apprêtent à enfourcher leur vélo. Direction l'Elysée, selon nos calculs, ils sont au moins 5 prétendants à avoir demandé un carton d'invitation pour pouvoir flâner entre le village départ et la ligne d'arrivée. Michel Barnier aperçu hier dans les Pyrénées avec Paul Sexas, François Hollande demain en Corrèze, Gabriel Attal la semaine prochaine. Véritable passage obligé pour qui espère cocher la case France populaire en pleine campagne, même si au bord de la route, les spectateurs ne sont pas dupes.
6: C'est pour eux, c'est représenter une belle image. Quoi.
7: Je suis pas sûr qu'ils soient très amateur de vélo. Il y a de la stratégie là derrière.
5: Si les politiques se bousculent à ce point sur la grande boucle, c'est que les Français adorent leur Tour de France et ils le savent. L'organisation aussi, habituée à recevoir chaque année des dizaines d'élus, des maires de village au président, avec pour les plus chanceux comme Édouard Philippe, un passage dans la voiture de Christian Prudhomme, le directeur, au milieu des coureurs, idéalement situé pour observer les ascensions et autres faits de course et peut-être prendre quelques conseils pour provoquer une échappée dans sa course vers l'Elysée.
1: Thomas Després du service politique de RTL.
0: Le 8e épisode de ce Tour de France 2026, toutes les 30 minutes sur notre antenne. Le club Jalabert, si je me trompe pas, 18h30, hein, Guillaume.
1: 18h30, tout à fait. Laurent Jalabert, Hortense Crépin, le direct.
0: Vous êtes parfait. 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Vous allez cliquer quand vous le souhaitez. Les courses. Le quintet, cet après-midi, 15h15, le départ à Enghien, Soisy. 14 chevaux s'élanceront. Dominique Cordier vous propose de miser dans l'ordre. Notez bien. Sur le 14, l'As, le 8, le 10, le 11, le 9 et le 2, je répète. répète, 14 As, 8, 10, 11, 9 et 2 et l'outsider de RTL. Le numéro 8, les températures, l'état du ciel, on va avoir du bleu, un peu d'eau, vous avez trouvé un peu d'eau quand même aujourd'hui. Hein.
4: Oui, et alors j'ai une bonne nouvelle, alors oui, il y a eu des orages en montagne, on en a encore un petit peu de pluie en ce moment vers la Bresse ou encore les hauteurs provençales, mais surtout il y a des grains orageux qui sont en train de circuler entre la Vendée et les Pays de Loire. La bonne nouvelle, c'est que la ville de Nantes, une des villes les plus chaudes en ce moment dans le pays, va avoir un orage d'ici une heure. Donc ça c'est bien, il va y avoir de l'eau, ça va pas rafraîchir suffisamment longtemps c'est sûr, mais en tout cas c'est toujours bon à prendre parce que nous gardons effectivement cette vigilance canicule pratiquement partout en France sauf sur les bords de la Méditerranée, avec des orages donc qui vont reprendre cet après-midi et ce soir entre la région Auvergne-Rhône-Alpes, les hauteurs méditerranéennes, la montagne Corse, les Pyrénées, et puis on pourra avoir donc une grande partie de la journée aussi des petits grains orageux comme ça dans le nord-ouest. Je dis pas qu'on va avoir beaucoup de pluie, mais dans tous les cas, ça pourra tomber ponctuellement et ce sera toujours bon à prendre. 27 degrés à Paimpol aujourd'hui, 31 au Havre, 33 à Cambrai, 34 à Marseille, 35 degrés pour Saint-Étienne, 36 à Verdun comme à Beauvais, 37 degrés à Paris, Orléans, Angers, 38 à Périgueux et même 39 à Auxerre.
0: Ça va faire bizarre au volant, hein, cette pluie. Là, va falloir retrouver la manette des essuie-glaces, quoi.
8: Il y a attention parce que quand il pleut, c'est très très glissant.
4: Ça va glisser comme il a pas plu depuis longtemps.
8: Le sol est sec. Attention, aquaplaning.
0: Attention, il dit c'est attention. Ça fait 2h30 qu'il dit attention.
4: Ne mangez pas, faites
0: ne
4: attention.
0: Tout ça,
8: restez chez vous.
0: Écoutez, RTL au volant, soyez zen. Voilà.
4: Et bonnes vacances, hein.
0: Et bon, je reviendrai pour mettre l'ambiance. Christophe Gourou, notre expert, nous a accompagnés. Perrine était là, Jean-Sébastien aussi. Pierre Coplot, l'air de Nemours en Seine-et-Marne, on le salue. Vous le retrouverez tout à l'heure, bien sûr, à 10h avec les automobilistes. RTL est à vos côtés. 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Donc, il y avait cadeau aujourd'hui pour Jean-Luc qui a décroché la timbale puisqu'il aime bien, bien, comme il faut, le football. Bonjour Jean-Luc.
9: Bonjour Stéphane, comment allez-vous?
0: Allez, très, très bien, aussi bien que vous.
9: C'est super.
0: Vous allez recevoir à la maison un jeu de société Asmodé, le Team KM, Kylian Mbappé. On n'a pas super. Tout compris comment ça marche, comment ça joue, mais ça a l'air très sympa.
9: Oui, bah on étudiera.
0: Vous aimez le foot?
9: Ah, impeccable même, c'est super. Bon. Et j'espère qu'on va aller en finale.
0: Ouais, combien face aux Espagnols, combien on gagne mardi soir?
9: Allez, moi je dis 2-1.
0: 2-1, voilà. 4-1. Allez, 4-1. On en reparle, d'accord?
9: Pas de soucis. Allez, on vous dit... En attendant, on écoute RTL.
0: Et faites comme ça, exactement. Merci de votre fidélité en tous les cas. 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On aura un beau cadeau pour vous. 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Il y a repas le soir, il y a petit déjeuner au champagne. J'adore, avec modération. Ça, c'est demain, 6h, le rendez-vous. Valérie Quintin sera là.
8: Le repas, oui. C'est à l'eau le soir.
0: Le soir, à l'eau.
8: Pas prendre le vol, on
4: pas le voilà le rabat-joie, c'est pas vrai.
0: On n'invitera plus jamais Christophe. C'est désormais officiel. On vous souhaite que des belles choses. Gardez le sourire, c'est très très bon pour la santé. Dans un instant, Flavie et Jimmy s'occupent de vous jusqu'à 10h.
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28: Bonjour, bonjour à toutes, bonjour à tous. Oh, mais c'est l'heure,
29: et
28: Jimmy.
29: Oui, c'est l'heure de Jimmy et Flavie, ou Flavie
28: mais oui.
29: Et Jimmy.
28: Oh, écoutez, comme vous voulez, du moment qu'on est ensemble avec nos auditeurs.
29: C'est un duo qui marche très bien et qui me va très bien.
28: Et on est avec nos auditeurs justement tout l'été. On revient sur les grandes questions que l'on s'oppose sur notre santé. On est là pour livrer plein de conseils aussi.
29: Apprendre de l'alimentation, des conseils santé, des conseils bien-être.
28: Et on est là jusqu'à
29: 10h.
28: Allez, on plonge tout de suite dans le sommaire. On va parler de l'hyperactivité avec ou sans trouble de l'attention qui touche de plus en plus d'enfants, paraît-il, et interroge de nombreux parents. Comment distinguer un enfant simplement remuant d'un véritable TDAH? Quels sont les bons réflexes à adopter? C'est notre dossier de la semaine.
30: L'association Foodwatch tire la sonnette d'alarme. Oui. Plusieurs produits laitiers destinés aux enfants seraient bien trop gras, sucrés ou encore salés. Et ça concerne également aussi les adultes. C'est le sujet alimentation de la semaine.
28: Et puis, je le disais, c'est Olivier donc qui participera à notre quiz santé. Je crois que c'est notre premier monsieur.
30: Ah non, on en a eu un ou deux. Il est vainqueur aussi.
28: Ah oui, bah voilà, c'est Olivier qui va vous mettre la pâtée, mon cher Jimmy. Allez, on commence tout de suite avec vos questions.
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28: Anthony qui vous écrit, il va avoir 50 ans, nous écrit-il avec plein de points d'exclamation. Ça va, vous inquiétez pas Anthony, tout se passe bien. Bon, il s'interroge quand même. Hein. Quels sont les examens médicaux qui s'imposent à mon âge? Suis-je vraiment obligé de passer chez le proctologue pour faire vérifier la prostate? Alors c'est marrant, ça fait peur à tous ces messieurs.
30: Toujours.
28: On va y revenir. Faut-il faire un dépistage du cancer colorectal? Quelle prise de sang demander? On dit que c'est dans la cinquantaine que les problèmes de santé se créent avant de se révéler durant la soixantaine. Tout ça, est-ce que c'est vrai? Comment les dépister pour mieux les éviter? Ça en fait des questions pour Anthony auxquelles on va répondre. 50 ans, c'est l'âge quoi, vraiment charnière, c'est là qu'il faut commencer à faire des examens?
30: Alors oui et non, puisqu'il ne faut pas attendre 50 ans pour prendre soin de sa
28: faire.
30: Santé.
28: Je suis d'accord, mais à 50 ans, tu reçois tous les courriers alors, qui te disent...
30: C'est vrai, mais pas pour la prostate. Là, ils nous interrogent en demandant si à 50 ans, il faut faire vérifier sa prostate.
28: Voilà.
30: Contrairement au cancer du sein ou cancer colorectal, il n'y a pas de dépistage organisé et de suivi pour la prostate. Donc à 50 ans, si vous n'avez pas de problème, à savoir si la nuit, vous ne vous levez pas plusieurs fois pour uriner, s'il n'y a pas des antécédents de cancer de la prostate dans la famille en disant « mon papa, il a eu un cancer assez jeune », si vous n'avez pas de métier avec une exposition particulière à certains polluants, il n'y a pas de raison d'avoir un toucher rectal à 50 ans. Par contre, il y a des symptômes, s'il y a un doute, on peut avoir un toucher rectal, vérifier.
28: Enfin, on peut avoir surtout.
30: On peut avoir.
28: Non, mais on peut déjà vérifier sa prostate, quoi. C'est pas simplement avec... un toucher rectal.
30: Ah oui, enfin, non, mais c'est pas
28: non,
30: genre.
28: Non, mais d'accord.
30: Rectal, ouais. Okay. On peut bénéficier d'un examen de la prostate
28: d'accord.
30: qui se fait notamment
28: ça
30: au
28: n'est
30: travers
28: pas que ça.
30: Du toucher rectal.
28: Effectivement.
30: Mais ce n'est pas obligatoire. On n'est pas obligé, mais parfois, oui, il faut y passer.
28: Donc, alors, attends, il faut attendre d'avoir des symptômes ou en tout cas d'avoir.
30: Ou alors, c'est des facteurs de risque, pas systématique. C'est au cas par cas. Et ça peut se faire une fois dans l'année et puis plus rien pendant 2 ou 3 ans.
28: On rappelle les symptômes, Jimmy? Faire pipi plusieurs fois dans la.
30: Alors, il y a deux choses. Ce qui nous embête, c'est quand la prostate augmente de volume. Dans ces cas-là, on se dit qu'il y a une hypertrophie parce qu'en vieillissant, la prostate, elle grossit. Donc, le symptôme principal, c'est je me lève la nuit pour aller uriner.
28: D'accord, c'est ça.
30: Une fois la nuit, de temps en temps, c'est acceptable. Au-delà de une, c'est qu'il y a peut-être un problème. Okay. Si on fait des infections urinaires à répétition, d'accord, des prostatites, et si en journée on est obligé de pousser pour aller faire pipi, c'est peut-être qu'il y a un problème de prostate.
28: Ok. Pour le cancer colorectal, c'est le caca sur la languette.
30: Exactement. À partir de 50 ans jusqu'à 74 ans, hommes et femmes sont invités à rechercher du sang dans les selles, non pas pour dire que vous avez un cancer, mais si sur ce petit test qu'on reçoit à la maison, on détecte du sang au niveau des selles, ça ne veut pas dire qu'on a un cancer, ça veut dire qu'il faut qu'on fasse un autre examen qui s'appelle une coloscopie. Dans l'immense majorité du temps, on ne retrouve rien, la coloscopie est normale, ou alors on va retrouver un petit polype, une espèce de champignon qui va pousser au niveau du côlon, qu'on va retirer pour éviter qu'il ne dégénère dans le futur en cancer. Donc oui, 50 à 74 ans, cancer colorectal, c'est l'espèce de petit test caca, mais c'est pas très compliqué à faire.
28: D'accord. Pour le reste, on fait une prise de sang ?
30: Oui, je pense qu'il est de bon ton à 50 ans de faire une prise de sang, à la fois pour vérifier les reins, est-ce qu'il n'y a pas de l'insuffisance rénale, faire un bilan de cholestérol, rechercher un peu de diabète, une prise de sang toute simple, et puis ne pas hésiter à prendre sa tension artérielle, c'est tout bête, être sûr qu'on dort suffisamment durant la nuit. Et c'est le sommeil à 50 ans qui va déterminer aussi beaucoup de maladies à 60 ou 70 ans, vérifier qu'on est suffisamment actif et surveiller son poids. Non pas pour dire « Oh, j'ai grossi », mais parfois à l'inverse, perdre du poids et perdre de la masse musculaire.
28: Okay.
30: Moi, que vous prenez un peu de ventre, ça me fait ni chaud ni froid, mais que vous perdez du muscle, c'est embêtant parce que le muscle, c'est la vie. Et on sait qu'à partir de 35 ans, on a une fonte musculaire qui s'accélère après 50 ans. Donc, surveillez votre poids et surtout votre masse musculaire.
28: Très bien, merci beaucoup, docteur. Allez, une question de Annie.
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28: Annie, qui aimerait avoir votre avis, mon cher Jimmy. Je viens de faire un sixième zona en 2 ans. Dois-je me faire vacciner et comment booster mon immunité ? Annie, qui habite à Bourg-en-Bresse. On vous embrasse, Annie. Alors, c'est marrant parce qu'on a régulièrement des questions sur le zona. J'avais l'impression que c'était une maladie.
30: Épidémie.
28: C'est marrant parce que moi, quand j'étais petite, mon frère un jour avait fait un zona. Il était enfant et ça avait marqué toute la famille.
30: C'est vrai. Alors c'est très rare chez l'enfant. Le zona chez l'enfant peut arriver. C'est le virus de la varicelle en fait.
28: Alors c'est ça. Donc
30: qu'on contracte durant l'enfance et qui reste en mémoire au niveau des ganglions dans le dos.
28: Ok.
30: Et qui peut se réveiller au moment où notre système immunitaire est moins performant. On perd le contrôle du virus. Il se réveille et on fait un zona. Normalement, le système immunitaire peut le contrôler quand on est enfant et parfois quand l'enfant est fatigué, stressé, qu'il y a une infection quelconque, il est un peu dans le creux de la vague et il fait un zona, mais c'est rare chez l'enfant.
28: On rappelle les symptômes du zona en
30: Alors, vous allez avoir une éruption cutanée qui va surgir souvent la moitié du corps. Ça commence souvent dans le dos, ça arrive en hémiceinture, c'est-à-dire la moitié du dos.
28: D'accord.
30: Ça va aller sur le ventre et puis ça dépend de la zone touchée. On peut avoir un zona aussi au niveau du visage, mais retenez que c'est des boutons qui ressemblent à la varicelle, qui arrivent sur la moitié du corps, qui débute les premiers jours par une sensation de brûlure, de picotement. On n'a pas tout de suite les boutons et on pense parfois à un limbago ou autre. Et ensuite, on a des boutons qui ressemblent un peu à de la varicelle. C'est des petites vésicules, des petites bulles. Ça dure quelques jours et ça passe au bout de 10-15 jours.
28: 6 zonas en 2 ans.
30: C'est beaucoup.
28: Oui.
30: En vieillissant, notre système immunitaire est moins performant. Et plus on vieillit, plus on a un risque de faire un zona. Moi, je pense que 6 zonas en 2 ans, ça mène une consultation pour essayer de comprendre qu'est-ce que dans mon système immunitaire, est-ce qu'il n'y aurait pas quelque chose qui expliquerait un peu le zona à répétition? Pour autant, il existe un vaccin qui est recommandé à partir de l'âge de 65 ans, qui est remboursé à 65% par la Sécu, mais qu'on peut faire à partir de 50 ans. À partir de 50 ans, en fait, il sera pas remboursé, mais il est possible de le faire. Donc, on peut se faire vacciner contre le zona, même quand on en a eu un. Il faut attendre un an après l'infection pour booster cette immunité et éviter d'avoir le zona. C'est la seule chose qui a été validée et qui montre qu'on fait moins de zona et qu'on fait moins de complications liées à cette infection.
28: C'est très douloureux ?
30: C'est atroce, la douleur de zona. Ça donne des brûlures absolument insupportables, de cuisson, un type de décharge électrique. Et le problème, c'est que des patients vont faire des douleurs séquelaires post-zona. Et la vaccination empêche à la fois d'avoir le virus et de le contracter, enfin de développer le virus, mais les douleurs post-zona qui sont souvent encore plus terribles que l'infection en tant que telle.
28: On consulte immédiatement, on est
30: bien d'accord. Parce qu'on peut dans un traitement antiviral, parce que tout ça, virus de la varicelle, le zona, c'est la même famille que l'herpès. Et donc on donne un traitement anti-herpétique.
28: Okay.
30: Et quand il est donné très tôt, on stoppe l'évolution de la maladie.
28: Ok, docteur, merci beaucoup. On va se retrouver dans un instant pour la suite de notre émission. On va vous parler des produits laitiers pour les enfants, mais aussi pour les grands.
30: Oui.
28: Suite à l'alerte Foodwatch.
30: Bourré de sucre.
28: Exactement. Il va y avoir un quiz avec Olivier qui s'y colle.
30: Si je regarde les questions, c'est chaud.
28: cette semaine. Et notre invité dans un instant que nous allons accueillir pour le dossier. Si vous vous posez des questions justement sur les TDAH, comment diagnostiquer les enfants et les accompagner, eh bien Yann Lestrat pourra répondre à toutes vos questions. On se retrouve dans un instant sur l'antenne d'RTL si ça va beaucoup mieux.
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40: Allô Jimmy, Bobo. Jimmy, comment tu m'as fait, j'ai Bobo.
41: Ah là là, vous êtes un peu notre Alain Souchon.
42: C'est gentil.
41: Voilà. Non mais c'est vrai, quand je vous vois, j'ai envie de chanter.
42: Ah ben c'est que vous êtes de bonne humeur.
41: Bizarre, hein, docteur. Ce matin, on sort les pansements dans Ça va beaucoup mieux, votre magazine santé et bien-être. C'est jusqu'à 10h sur RTL et nous allons parler de nos enfants. Cher Jimmy, c'est le dossier de la semaine. Et notre invité,
42: c'est Yann Lestrat, psychiatre, addictologue à l'hôpital Louis Mourier, c'est la PHP, et à l'université Paris Cité, spécialiste du TDAH. Bonjour.
43: Bonjour, bonjour à tous les
41: bonjour.
43: Deux.
41: Bonjour. Bonjour docteur, on dit docteur ou professeur ?
43: On dit comme on veut, vous pouvez
41: on
43: dire
41: dit
43: l'un ou l'autre.
41: Très bien.
43: Tout me va.
41: Soyez le bienvenu, merci d'être avec nous. On ne sait pas trop ce que c'est que les TDAH en fait, Jimmy, vous êtes d'accord ? C'est pour ça qu'on fait ce dossier.
42: Oui, qu'est-ce que c'est que le TDAH ? On entend trouble déficit de l'attention avec ou sans hyper activité. Qu'est-ce que c'est un enfant qui est juste agité? C'est peut-être un peu réducteur.
43: Oui, alors la vision réductrice, c'est de se dire, c'est le petit garçon qui est agité dans sa classe, qui met le bazar et qui a des mauvaises notes. Et c'est trois mauvaises manières de voir les choses, parce que c'est, oui, un peu plus les garçons que les filles, mais pas beaucoup plus, c'est 2-3 pour 1.
41: Ça fait longtemps qu'on parle des TDAH. Moi, j'ai l'impression que ça fait partie de ces, pardonnez-moi de le dire comme ça, mais de ces nouveaux troubles qui parfois aussi sèment la confusion chez les parents qui cherchent systématiquement à mettre leurs enfants et leurs... selon leur comportement dans des cases, en fait. Vous voyez ce que je veux dire?
43: Absolument. Les premières descriptions de TDAH, c'est Théophraste. C'est il y a plusieurs milliers d'années.
41: Ok, donc c'est pas tout jeune l'histoire.
43: C'est pas tout jeune du tout. Et les premières descriptions par des médecins, dans un cadre un peu clinique, dans des livres de médecine, c'est il y a 150 ans.
41: Ok.
43: Premier traitement, il y a une centaine d'années aussi. Donc c'est vraiment un trouble qui est ancien, qui s'est pas toujours exactement appelé comme ça, mais c'est quelque chose qui est pas nouveau du tout.
41: Mais quand vous parlez de traitement, en fait, ça veut dire que c'est du sérieux, quoi. c'est pas simplement des enfants qui mettent le bazar.
43: Quand on parle de traitement, c'est que c'est pas seulement des enfants qui mettent le bazar, c'est d'abord, comme son nom l'indique, un trouble déficit de l'attention hyperactivité. Mmh. Il peut y avoir de l'hyperactivité ou pas. C'est pas que mettre le bazar, hein, l'hyperactivité, c'est se lever, avoir du mal à gérer ses comportements, à inhiber ses impulsions, être un peu plus impulsif que les autres, interrompre les autres, rentrer dans les discussions un peu en permanence, être bruyant un peu plus que la moyenne des autres. Et c'est aussi le déficit intentionnel, avoir du mal à fixer son attention, à maintenir son attention de façon soutenue, avoir du mal à ne pas être attentif à des stimuli comme le petit oiseau qui vient à la fenêtre quand on doit être concentré en classe.
42: À quel moment je mets les pieds dans le plat? Parce qu'on entend souvent cette phrase « Ah, mais il est mal élevé » et ses parents disent « Ah, il a un trouble de l'attention ». Comment est-ce qu'on fait la frontière entre un enfant, bon, pardonnez-moi l'expression, mal élevé,
41: si, bah,
42: qui a besoin peut-être d'un cadre, c'est peut-être plutôt ça l'explication, versus un enfant qui a un véritable trouble? Comment est-ce qu'on se dit « Bah là, ça pose question et ça nécessite un avis médical ».
43: Mais d'abord, quand on regarde un peu les symptômes, là j'ai évoqué des symptômes qui sont pas évocateurs d'une mauvaise éducation. Hein. Avoir du mal à rester assis sur sa chaise, c'est ni mal élevé ni pas mal élevé. Simplement, ils peuvent pas inhiber le premier mouvement moteur. On parle d'enfants là, mais c'est vrai aussi pour l'adulte. Hein. Il y a des adultes aussi, simplement les adultes, ils ont intégré que c'était pas possible dans leur univers professionnel de se déplacer. Et juste, ils inhibent et ça leur demande de l'énergie, ça leur coûte une charge mentale importante. Mais il y a du TDAH chez les adultes aussi.
41: Qu'est-ce qui fait que ces enfants ou ces adultes ont ces troubles-là ?
43: Alors, il y a un poids énorme de facteurs génétiques. Et puis après, il y a des facteurs environnementaux qui vont pouvoir moduler le risque de ces facteurs génétiques en augmentant ou pas l'expression de ces facteurs de risque génétique.
41: Parce qu'on avait parlé aussi des perturbateurs endocriniens.
42: Oui, dans l'environnement, perturbateurs endocriniens et TDAH, est-ce qu'il y a aussi un lien ? On entend parfois des petites choses.
43: Alors il y a beaucoup de facteurs de risque qui ont été identifiés pour le TDAH. Hein. Les perturbateurs endocriniens en font pas partie. Donc à ce jour, il n'y a pas de données scientifiques qui montrent un risque accru en cas d'exposition à des perturbateurs.
41: Est-ce qu'il y a aussi différents degrés dans ce trouble-là, plus ou moins handicapant, invalidant aussi pour les enfants ?
43: Absolument, il y a tous les degrés, en fait, les facteurs génétiques dont on a parlé, c'est exactement les mêmes qui font que, vous et moi, tout le monde ici, tous les auditeurs qui nous écoutent sur RTL, ont peut-être un peu plus de mal que la moyenne à réguler leur attention.
41: Ça s'aggrave si on ne diagnostique pas à temps. Enfin, je veux dire, si par exemple, vous voyez un adulte qui est TDAH, est-ce que son cas s'est aggravé parce qu'il n'a pas été accompagné comme il aurait fallu, ou est-ce que finalement, quand j'ai un stade de TDAH, bah, je reste à ce stade-là et j'évolue pas?
43: Mais alors, d'abord, le TDAH, avec ou sans traitement, ça fluctue. On n'a pas toujours les mêmes symptômes au même moment. Je ne sais pas si c'est une bonne ou une mauvaise nouvelle, hein, mais en tout cas, si vous avez des symptômes de difficulté attentionnelle là, aujourd'hui, ce n'est pas sûr du tout que dans 2 ans, vous ayez à nouveau ces symptômes de difficulté attentionnelle. Par contre, ce qui est possible, c'est que sans prise en charge, vous ayez développé des complications en lien avec ce trouble déficit de l'attention hyperactivité.
42: Donc, on a tout intérêt à mettre un mot sur ce trouble le plus tôt possible, non pas pour être dans une case, mais pour se dire, bon, bah, on a fait le point aujourd'hui, finalement, il n'y a pas de retentissement, il y en a un. On va vous suivre parce qu'en fait, on reste TDAH toute la vie. En fait, ça, on garde cette composante en nous, en quelque sorte.
43: Le risque, en tout cas, il est toujours présent. Les symptômes, ils s'expriment de façon variable au cours de la vie des individus. Ils ont plutôt tendance à diminuer avec le temps. Hein. L'hyperactivité, ça a plutôt tendance à diminuer avec l'âge. Le déficit attentionnel, pas tellement, mais ça fluctue d'un moment à l'autre.
41: Professeur Lestrade, je me dis quand même qu'on est dans une société, parce que moi, j'ai l'impression qu'on en entend de plus en plus parler, mais qu'on est dans une société qui favorise les TDAH avec les réseaux sociaux, avec ce qu'on appelle le multitasking, de regarder la télé tout en étant sur son téléphone, tout en envoyant un mail. On est quand même dans une société qui, à la base même aujourd'hui, est en train de nous déboussoler en termes d'attention.
43: Notre société, elle est très sollicitante et elle nous demande elle a des exigences qui sont paradoxales pour notre attention. Hein. Notre cerveau, il n'a pas été fabriqué pour répondre à des sollicitations de faible impact.
41: C'est vrai, hein.
43: Tout au long de la journée. Ça, c'est clair. Pour autant, la prévalence, c'est-à-dire le pourcentage de gens qui ont un diagnostic de TDAH, il est stable dans le temps.
41: Okay.
43: Au cours des 30 dernières années, il n'y a pas une explosion du TDAH dans les sociétés qui ont un niveau de développement comparable à la France.
41: Bon, on va se retrouver dans un instant. Dites-moi, là, c'est quoi cette enquête là, de Foodwatch sur les produits laitiers?
42: Les produits laitiers, qui normalement sont bons pour la santé, finalement sont bourrés d'additifs, de sucre, et même lorsqu'ils ont des allégations santé, en fait, ils nous mentent un peu. Donc c'est toute l'arnaque autour du marketing.
41: Vous allez nous donner les produits là dans un instant.
42: Ouais, les bons produits en tout cas. Comment repérer, comment s'y repérer dans cette jungle qu'est le supermarché.
41: Très bien, la jungle du supermarché.
42: Ouais, c'est la
41: dans
42: jungle.
41: Un instant avec Jimmy et Mohamed. On va se retrouver tout de suite évidemment sur l'antenne d'RTL et poursuivre notre conversation avec vous, Yann Lestrade, pour effectivement diriger les parents qui nous écoutent. Comment poser un diagnostic et comment accompagner au mieux nos enfants. Bah, c'est dans Ça va beaucoup mieux sur RTL. À tout de suite.
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41: Le dossier que l'on vous propose ce matin dans Ça va beaucoup mieux est passionnant à tel point qu'on n'arrête pas de papoter aussi hors antenne et de poser des questions à notre invité. Il s'appelle Yann Lestrade, psychiatre addictologue à l'hôpital Louis-Mourier, APHP, Université Paris-Cité, spécialiste donc du TDAH. On rappelle ce que c'est,
42: le trouble déficit de l'attention avec ou sans hyperactivité. Est-ce que on peut remettre un... Allez, en une ou deux phrases, à quel moment on se dit, là, ça y est, on doit s'alerter, mon enfant a quelque chose, il n'est pas juste agité, et je dois consulter.
43: Un bon indicateur, c'est les difficultés qui ont été rapportées par des tiers. Et les gens qui sont bien formés à la prise en charge d'enfants et qui en ont l'habitude, c'est les instituteurs, les professeurs des écoles, les enseignants d'une manière générale, qui peuvent, eux, alerter sur des difficultés attentionnelles.
41: Ils sont formés pour les repérer ?
43: Une partie est formée, et il faut améliorer la formation des enseignants. Et comme il faut améliorer la formation des médecins et des autres, de toutes les personnes qui vont être impliquées dans le dépistage et le diagnostic du TDAH. Mais c'est un bon indicateur, ça, le fait qu'il y ait des enseignants qui pointent des difficultés qui sont présentes en classe et qui aussi que les parents ont repéré.
41: Alors voilà, c'est ça, c'est qu'il faut que tout le monde ait repéré un peu les mêmes choses, mais concrètement qu'est-ce qu'on repère ? C'est important aussi de savoir si on a un enfant rêveur ou turbulent.
42: Pierre Richard dans la chèvre.
43: Alors il y a ça, le côté inattentif, et il y a vraiment ces deux dimensions, hein, inattention d'un côté, le rêveur dans ses pensées, qui écoute pas ce qu'on lui dit, qui fait pas les exercices qu'on lui demande de faire, pas parce qu'il a pas envie de les faire, pas parce qu'il est dans la défense,
41: parce qu'il pense à autre chose,
43: mais parce que simplement il pense à autre chose, il a écouté la consigne, et à la fin il fait n'importe quoi ou alors il fait pas.
5: Et vous avez dit un enfant un peu impulsif aussi.
43: Et l'impulsivité, ça c'est une dimension qui est associée à l'hyperactivité. C'est pas intuitif comme ça, hein, de se dire que les deux sont très très liés. On a l'impression de deux choses assez différentes. Hyperactivité motrice et impulsivité, couper la parole aux gens, intervenir dans des discussions dans lesquelles on n'est pas convié, couper la parole aux autres, avoir du mal à attendre son tour. Ça, c'est des dimensions d'impulsivité qui sont présentes chez les enfants.
5: Est-ce que ça veut dire qu'on a aussi des signes qui peuvent accompagner ce TDAH, par exemple des troubles du sommeil, des problèmes liés à l'alimentation, des problèmes liés aux interactions sociales? On imagine que quand on a quelqu'un qui est très impulsif,
41: qui coupe la parole tout le temps et tout, il peut ne pas avoir de potes.
5: Exactement. Ou je sais pas. Est-ce que voilà, est-ce qu'il peut avoir à côté de ça d'autres retours?
43: Absolument. Oui. Là, on est plutôt dans les conséquences du TDAH que dans le TDAH lui-même. C'est pas des symptômes ce que vous avez évoqué. Hein. Tout ça, ça peut être présent chez un enfant ou un adulte qui a un TDAH. C'est moins des symptômes cœur du TDAH que la conséquence du TDAH.
41: Comment le diagnostic est-il posé? Il y a un test?
43: Alors, il n'y a pas de test proprement dit, au sens où il n'y a pas de prise de sang. Vous aviez parlé tout à l'heure de prise de sang. Pour le TDAH, il n'y en a pas. Il n'y a pas d'imagerie cérébrale. Il n'y a pas non plus de test neuropsychologique qui soit nécessaire à porter le diagnostic.
41: Alors,
43: le diagnostic, il est clinique. C'est un praticien qui a été formé au diagnostic du TDAH, qui évalue l'enfant en face de lui, l'adulte en face de lui, et qui, dans l'idéal, va tenir compte de l'avis de tiers et donc va demander à la famille qui soit présente des descriptions et va leur poser des questions spécifiques pour pouvoir évaluer ce diagnostic.
5: Donc c'est psychiatre, pédopsychiatre.
43: Donc c'est psychiatre, pédiatre, psychiatre d'enfants et aussi neurologue. Et puis demain peut-être d'autres professionnels qui seront à même d'être formés au TDAH. Je pense que le diagnostic ne devrait pas être réservé, même si c'est le cas aujourd'hui, aux seuls psychiatres, pédiatres et neurologues, mais à un spectre un peu plus large de praticiens qui auront été formés au TDAH.
41: Du genre
43: médecin généraliste.
41: À partir du moment où on a posé ce diagnostic, comment est-ce qu'on accompagne l'enfant?
43: Alors, une fois qu'on a le diagnostic, il y a l'évaluation, et elle n'est pas seulement, on parle en médecine de diagnostic positif, faire le diagnostic d'un trouble, mais on doit aussi rechercher des troubles associés. Ceux que vous avez évoqués, hein, les troubles du sommeil, les difficultés de nutrition, il y a une intrication forte entre le TDAH et ces dimensions-là. Chez les gens un peu plus âgés, l'apparition de conduite addictive. On a dit, hein, l'impulsivité, c'est un des symptômes du TDAH. Et ben quand on a un TDAH, on est plus à risque de développer des conduites addictives.
5: Est-ce que c'est des personnes qui vont vers des métiers parfois qui leur convient et qui vont fuir des métiers insupportables de travail derrière un bureau? Je dis pas interdire certains métiers, c'est pas l'objectif, mais on peut être épanoui dans certaines zones.
43: Alors absolument, et je pense que notre travail, hein, comme médecin et puis là ici, hein, sur un média, c'est de lutter contre le stigma et d'empêcher les gens de s'auto-censurer. On peut avoir un TDAH et être médecin. On peut avoir un TDAH et être ingénieur. Il n'y a pas de métier qui soit interdit à quelqu'un qui a un TDAH, et simplement il faut qu'on puisse adapter les études et les métiers à la diversité des populations pour pouvoir en obtenir une richesse associée.
41: Je pense aux parents qui nous écoutent. Est-ce que à partir du moment où le diagnostic est posé, que l'enfant est accompagné, l'entourage doit aussi à sa manière accompagner l'enfant, c'est-à-dire s'adapter à ses symptômes?
43: Mais chez les enfants comme chez les adultes, hein, ce qu'on fait, c'est qu'on s'adapte et on utilise les stratégies qui marchent et on laisse tomber celles qui marchent pas. On maintient son énergie sur des choses qui sont importantes et qui vont être couronnées de succès.
5: Si on met de côté les traitements médicamenteux, si on peut donner 3 conseils simples à des personnes TDAH, qu'elles soient enfants ou adultes, quels conseils vous pourriez donner justement pour améliorer la qualité de vie?
43: Alors, le premier, c'est on s'en censure pas. C'est pas parce qu'on a un TDAH qu'on a un avenir qui va être limité ou qu'on va avoir des limites de métier, d'espoir. On peut avoir un TDAH et une vie évidemment, hein, de très très bonne qualité, personnelle, familiale, affective, relationnelle. Il y a absolument rien qui est à censurer. La deuxième, c'est que vous avez probablement déjà des petites stratégies qui marchent. Essayez de les repérer. Ça peut être des post-it, ça peut être votre téléphone portable qui vous donne des messages d'alerte. Essayez de repérer celles qui marchent, laissez tomber celles qui marchent pas, renforcez-les. Et le troisième, c'est qu'il n'y a pas que le TDAH, les symptômes du TDAH, l'équilibre familial et l'équilibre des relations fait partie des choses qui vont avoir un impact favorable au développement de tout le monde, qu'on ait un TDAH ou pas.
41: Professeur, une fois que l'entourage a pris conscience du trouble de l'enfant, est-ce que finalement ces symptômes s'atténuent s'il est bien accompagné?
43: Complètement. Mais si on prend l'exemple des comportements type se lever ou ne pas respecter certaines consignes minima, Si on peut se dire que c'est en lien avec un trouble du neurodéveloppement, que c'est soumis à des facteurs génétiques sur lesquels l'enfant ou l'adulte les subit plutôt qu'il ne les choisit, si l'entourage peut accepter ça et se dire bah, finalement c'est pas tellement sous sa volonté, et s'il pouvait les changer juste en un coup de cuir à peau, il l'aurait déjà fait, ça apaise les tensions déjà, ça apaise les frustrations pour l'entourage et ça permet de diminuer un peu les tensions qui sont en lien avec ces comportements.
41: C'était super intéressant.
5: C'est passionnant.
41: Oui, mais à tel point qu'on papote, mais il va falloir qu'on dise au revoir à notre invité, Yann Lestrade.
5: Un plaisir.
41: Merci beaucoup,
5: professeur,
41: d'être venu répondre à nos questions, mon cher Jimmy. Vous, je vous garde. Hein.
5: Ah bah avec plaisir. On a un aliment et on a un quiz.
41: Exactement, avec Olivier. À tout de suite sur RTL.
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1: Jeanne Chéral et Jean Dujardin en duo avec Je pense à vous, je pense à vous. Et c'est sur RTL.
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1: C'est votre magazine du samedi matin préféré. Magazine du samedi matin préféré. C'est votre radio préférée. C'est votre doc préféré. C'est la suite de Ça va beaucoup mieux l'hebdo.
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1: J'ai même pas dit c'est votre animatrice préférée. Et vous, vous dites même pas c'est votre animatrice préférée.
4: Mais j'attends.
1: Non, mais vous pouvez pas réagir.
4: Mais je m'attends. En fait, la vérité,
1: je n'existe plus pour vous. Je suis la cinquième roue du carrosse.
4: Je pensais que vous allez crier parce que c'est notre projet.
1: Ah oui, ça, je le fais aussi.
4: Et là, j'attendais. Vous m'avez pris sous le.
1: Vous avez pris, hop là, je vous ai coupé l'herbe sous le pied, quoi.
4: Ouais.
1: Alors, en revanche, il en est là qui nous ont inquiétés. C'est Foodwatch. Foodwatch, c'est l'association européenne de défense des consommateurs qui nous parle des produits laitiers, notamment pour enfants. Ils ont ça dans le collimateur et ils ont eu raison de mener l'enquête.
4: Oui, parce qu'en fait, les industriels nous prennent pour des imbéciles. Quand on va acheter nos courses au supermarché, on est matraqué par des packaging qui attirent les enfants. Nous, en tant que parents, on se fait arnaquer en lisant enrichi en calcium,
1: mais
4: riche
1: tellement.
4: En vitamine D. Donc, on se dit.
1: Genre le truc du petit-déj idéal.
4: C'est aussi. Sympa.
1: Si votre enfant prend ça au petit déjeuner, ça veut dire qu'il aura déjà couvert les trois quarts de
4: Exactement.
1: Ses besoins.
4: Exactement. Ouais, enrichi en vitamines.
1: Ouais, bien sûr.
4: Et en réalité, quand on regarde, c'est des produits finalement très sucrés, avec des additifs, des produits ultra transformés, qu'on paye à prix d'or. On pourrait citer 12 000 marques.
1: D'accord.
4: On peut le faire, il n'y a aucun problème, mais ça n'a pas trop d'intérêt. L'idée, c'est d'avoir 5 signaux d'alerte, tout simple, qui doivent faire dire, je pense que je vais passer ma route sur ce produit.
1: Je peux essayer de trouver ?
4: Évidemment.
1: Les étiquettes, les ingrédients, beaucoup trop d'ingrédients.
4: Exactement.
1: La liste des ingrédients trop longue.
4: Première warning, liste d'ingrédients à rallonge.
1: Ah, super.
4: Vous passez votre chemin au-delà de 5, 80% de probabilité que c'est un produit ultra transformé.
1: Alors, les trucs avec un E.
4: Avec des additifs, exactement.
1: Des additifs.
4: Dès que vous trouvez des additifs.
1: E561.
4: Un ingrédient, quelque chose que vous ne connaissez pas ou que vous ne pouvez pas acheter au supermarché, vous devez fuir. Deuxième bon point, Flavie.
1: Les trucs du genre enrichi en calcium, toutes les publicités, genre j'en rajoute.
4: Complètement. S'il y a enrichi en calcium, riche en vitamine D, riche en vitamine
1: voilà,
4: C.
1: C'est ça. En
4: tout
1: oméga
4: ce qui a été enrichi est suspect. Et dès qu'on doit mettre l'allégation contient, c'est que c'est bidon. Quand vous achetez des pommes, il n'y a pas écrit qu'il y a de la pectine.
1: Alors, il en reste encore hein.
4: Oui, et on l'a dit, le dernier, c'était le packaging.
1: Ah oui.
4: Plus un packaging est beau.
1: Ouais.
4: Plus vous dites tiens, oh, il y a des belles couleurs, ça a l'air sympa, plus l'industriel a mis de l'argent dans ce produit et moins il en a mis dans le produit.
1: Ouais, bien
4: Remarquez
1: sûr.
4: Que la plupart du temps, les produits les plus simples, vous prenez des petits Suisses, le packaging, il est éclaté.
1: C'est des petits
4: on
1: Suisses.
4: On a des petits Suisses, on sait ce qu'on cherche.
1: C'est
4: vous
1: vrai,
4: achetez
1: vrai.
4: Un fromage basique, bah, c'est du fromage. Vous achetez des fruits et des légumes, il n'y a pas besoin d'emballage. Donc si vous fuyez ces quatre choses, le packaging, les enrichis, les listes d'ingrédients rallonges et l'ingrédient que vous ne connaissez pas, bah déjà, vous avez gagné en fait quasiment toutes vos courses. Et ce conseil est valable à la fois pour les produits laitiers,
1: tout,
4: mais l'ensemble des produits que vous pouvez acheter.
1: Comme ça, on n'a pas de produits transformés. D'accord. Bon, vous savez que Olivier, lui, il s'est fait un petit déjeuner. Alors, je peux vous dire qu'il n'a pas mangé des produits transformés. Il est mouse costaud et il va participer au quiz.
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1: Alors, je rappelle que si vous voulez participer au quiz, jouer pour gagner un livre de Jimmy Mohamed. Il est génial, votre livre. Avec...
4: Ça va beaucoup mieux.
1: Non, mais c'est vrai, il est super avec 100 conseils, santé, bien-être, enfin, c'est top. Si vous voulez gagner une montre RTL que nous avons tous au poignet.
4: même pas de montre,
1: vrai.
4: Nous.
1: Mais non, mais vous avez... mais moi non plus, j'ai pas de montre RTL. Je l'ai jamais gagné. C'est vrai, c'est quand même un truc de dingue. Eh bien, vous envoyez un mail à santé@rtl.fr. On accueille notre candidat aujourd'hui. Bonjour Olivier.
5: Bonjour, mon animatrice préférée.
1: Bah heureusement que vous êtes là, hein, parce que c'est pas Jimmy Mohamed qui va me le dire. Hein. Vous allez bien?
5: Ça va très bien.
1: Merci d'être avec nous. Et dites donc, Olivier, vous avez pris un petit déjeuner mouse costaud là, pour le quiz?
5: Ah bah oui, il faut essayer. Hein. En ce samedi matin, il faut essayer à être en forme. Hein.
1: Et puis alors, vous avez écouté tous les précédents, ils ont gagné. Hein.
5: Ah bah oui, justement, c'est...
1: Ça met la pression?
5: Ça met la pression, tout à fait.
1: Bon, alors, Olivier, je vous rappelle, je récapépète les règles, d'accord? Je vous donne une affirmation. Alors, tout ça, ça a été écrit par Jimmy. Hein. Toutes les questions santé, ce sont celles de Jimmy. Et vous, vous avez 5 secondes pour dire si c'est vrai ou faux, d'accord?
5: D'accord.
1: Pour gagner, il faut que vous ayez 3 bonnes réponses sur les 5
5: d'accord.
1: questions qu'on va vous poser, ok? Et puis, Jimmy, vous nous donnerez évidemment une réponse et vous nous expliquerez. Allez, vous êtes prêt, Olivier?
5: C'est prêt.
1: Très bien. Première question. Et comme d'habitude, c'est une question anatomie. Vrai ou faux? Écoutez bien. La malléole est un os qui se situe au niveau du poignet. Vrai ou faux?
5: Je vais dire vrai.
1: Vous la voyez au poignet, la malléole, vous?
5: Je la vois pas, alors. C'est comme ça, c'est plus simple.
1: Elle est où, la malléole?
4: Elle est située au niveau de la cheville. Donc, navré, Olivier, c'est...
1: Mais c'est la petite bosse, là.
4: Exactement, on a une malléole externe et interne. Et quand on se fait une entorse de cheville, on se tord la cheville au niveau de la malléole qui se situe au niveau du pied.
1: Donc, la malléole, vous le saurez, c'est la petite bosse que vous avez à la cheville. Vous savez, la petite excroissance, là. Donc, maintenant, vous le saurez. Mais vous inquiétez pas, Olivier. Deuxième question. Et elle concerne les personnes qui craquent leurs articulations. Vous faites ça, vous? Qui craquent leurs articulations.
5: Ah, comme le docteur...
4: Oui, c'est vrai, moi j'ai craqué.
1: Voilà, exactement. Voilà. Alors, vrai ou faux, craquer ses doigts augmente le risque d'arthrose. Vrai ou faux?
5: Je vais dire vrai.
1: Bah non, vous imaginez bien que si Jimmy le fait tout le temps, c'est que ça n'a pas, il y a pas de risque.
4: Ça agace souvent certaines personnes lorsqu'on craque ses articulations, mais on libère simplement des petites bulles de gaz qui se trouvent dans l'articulation, et ce n'est pas associé à un risque d'arthrose. Bon, allez, Olivier, la prochaine, c'est la bonne.
1: Allez, troisième question, elle concerne les boutons chez les adolescents. Écoutez bien, vrai ou faux, l'acné chez les adolescents est dû, entre autres, à une bactérie. Vrai ou faux? À une bactérie.
4: Entre autres, hein, c'est pas la seule cause.
1: Allez, 5 secondes.
5: Je veux dire vrai.
4: Première bonne réponse, oui. Il y a plein de facteurs dans l'acné, mais notamment une bactérie. C'est la raison pour laquelle on donne parfois des doses d'antibiotiques aux enfants qui ont de l'acné pendant 3 mois pour se débarrasser de cette bactérie et traiter l'acné. Premier bon point, bravo Olivier.
1: Bravo Olivier.
5: Merci.
1: C'est parti, restez bien concentrés.
5: Oui.
1: Écoutez bien ce que je vous dis. Vrai ou faux? La maladie de Basedow est une maladie qui touche les reins. Vrai ou faux? Bravo. Génial.
4: Inspiré pour vous.
1: Moi aussi.
4: Parce que la maladie de Basedow, c'est une maladie qui touche la thyroïde.
1: Mais ça va pas, non? Mais des questions, là. Il est fou, lui.
4: Non, j'avoue, c'est
1: dingue.
4: C'était trop dur. Mais vous marquez un deuxième point. Bon, en tout cas, Basedow, c'est pas les reins, c'est la thyroïde.
1: Ok, Olivier, c'est bon. Vous avez gagné la deuxième. Alors, maintenant, on n'a pas le choix. Il faut avoir raison. Ok?
5: Oui, tout à fait.
1: Alors, je transpire aussi. Hein. Je stresse pour vous. Dernière question et elle concerne le sommeil. Est-ce que vous dormez bien?
5: Bon, moyen, mais ça va.
1: Ah, écoutez bien. Vrai ou faux, le manque chronique de sommeil augmente le risque de diabète. Vrai ou faux? Là, je regarde Jimmy, j'ai même pas la réponse. Alors, vrai ou faux?
5: Je dirais vrai.
1: Oh, super, bravo. Je suis tellement contente.
4: Je suis soulagée, moi aussi. Bravo.
1: Vous avez gagné.
4: Bon, effectivement, manque de sommeil, ça favorise le risque de diabète, même avec une bonne alimentation. Et on a transpiré, Olivier, là, franchement, on était en stress.
1: Vous avez gagné, Olivier.
4: Bravo.
1: Vous avez gagné une montre RTL qu'on n'a même pas nous au poignet, vous voyez.
5: Et
1: vous
5: avez... C'est les cordonniers les plus mal chaussés. Hein,
1: bah oui, exactement. Et vous avez
5: gagné. C'est dommage, vous devriez demander au moins avoir une montre quand même.
1: Bah non, mais c'est vrai, écoutez, on va tout de suite appeler la direction.
4: Ouais, je suis d'accord.
1: Voilà, Jonathan Curiel,
5: il faudrait aussi que vous disiez que votre émission est super, qu'il l'augmente un petit peu en durée.
1: Eh bah très bien, vous avez autre chose encore à demander ou pas? Allez-y, on va vous parler. Alors attendez, il y a aussi, on aimerait bien avoir une augmentation, vous pouvez la demander aussi ou pas?
5: Oui, voilà, là ça va être plus dur, mais bon, vous pouvez toujours essayer.
1: Vous êtes trop gentil en tout cas, merci pour votre fidélité et on est vraiment très heureux. Donc vous venez de remporter une montre RTL et un livre dédicacé de Jimmy. Je vous embrasse.
5: Et merci
1: à vous.
5: Et merci beaucoup.
4: Merci,
1: et restez
4: Olivier.
1: En ligne, hein, surtout. Hein, on va prendre
5: d'accord,
1: vos coordonnées. On vous embrasse. Au revoir.
5: Merci. Au revoir.
1: Salut Olivier.
5: Au revoir.
1: Eh ben, c'est comme ça que ça va s'arrêter. Non mais écoute, vraiment, non, il faut calmer le jeu là. Sérieusement.
4: C'était chaud là.
1: Pas, non. Dans Basedow et tout, j'aurais jamais trouvé. Il est fou lui.
4: En plus, tu m'as mis un coup de pression. Mais il est fou.
1: J'étais en train de le fusiller du regard, Jimmy. Nous, on se donne rendez-vous samedi prochain, même heure, même endroit. Faut que je me dépêche parce que là, on explose le timing. Je vous embrasse, mon cher Jimmy.
4: Salut Flavie.
1: 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Il est 10h. C'est Charles Ducrot qui vous attend pour les infos. Bonjour Charles.
0: Bonjour Flavie et bonjour à tous. À la une de ce samedi, un beau programme en perspective.
6: La piscine, manger les glaces, faire des châteaux de sable, Liam.
7: Oui, pourquoi pas.
0: Les vacances commencent pour des millions d'entre vous et la circulation se complique en ce moment, notamment en Île-de-France. Un premier point sur les difficultés sur les routes dès le début de ce journal RTL à vos côtés sur la route des vacances. La situation s'améliore sur le front des feux majeurs dans la Drôme et les Pyrénées-Orientales, mais la

0: Rhône. Ça fait pas longtemps que c'est arrivé. On a quelques orages quand même ce matin qui circulent, notamment en région nantaise, et ça, c'est une bonne nouvelle.
1: Merci Valérie, à tout à l'heure.
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1: Bison Futé prévient, la journée sera chargée sur les routes. Vous êtes nombreux à partir pour les vacances ou pour un long week-end du 14 juillet. C'est noir dans le sens des départs sur l'ouest, le nord et le centre, mais aussi en Auvergne-Rhône-Alpes et rouge partout ailleurs. Bonjour Wallis Glaise.
3: Bonjour Charles.
1: Radio Guidage RTL avec vous. Quelques difficultés déjà en Ile-de-France.
3: Ah oui, évitez l'autoroute A13 entre Paris et Caen. Jusqu'à 14h, la circulation sera difficile. Vous l'avez dit, Bison Futé qui voit noir sur une partie de la France, c'est le véritable chassé-croisé de l'été. Dans le sens des départs, la journée est prévue très chargée. Les axes desservant la côte atlantique, la côte normande, le centre de l'Hexagone et le quart sud-est connaissent actuellement une fréquentation très importante. Et ce, tout le long de la journée, il faudra donc s'armer de patience.
1: Merci beaucoup Wallis, on vous retrouve chaque heure pour un nouveau point sur les conditions de circulation. Et pour beaucoup, la route se fera sous la chaleur. On le disait avec Valérie, Bison Futé recommande d'éviter les heures les plus chaudes. Entre midi et 16h, 24 départements sont en vigilance rouge, canicule, des Pays de la Loire à l'Île-de-France. Vigilance orange dans 59 départements, seul le pourtour méditerranéen est épargné. Et pour se rafraîchir, il y a aussi les aires de repos, comme ici sur l'A6 à Nemours, près de Paris. Thierry et Nathan sont partis de Cherbourg à 4h du matin, direction la Savoie, et ils ont hâte d'arriver.
4: Votre prénom, monsieur ?
5: Thierry.
4: Et toi ?
6: Nathan,
4: enthousiaste à l'idée de partir, ça va être des bonnes vacances en famille ?
5: Oui, d'abord, si on part, c'est pour faire des bonnes vacances. Hein. Puis, en plus, on a bien choisi parce que fait frais la nuit, comme chez nous, donc on devrait être bien.
4: Tu sais ce que tu vas faire en vacances exactement ?
6: Bah, être tranquille, se balader, se baigner, il y a une petite piscine et faire des balades avec les chiens surtout.
4: Je vous laisse reprendre la route, puis je vais vous souhaiter de bonnes vacances.
5: Ben, de même, merci bien.
1: On souhaite de bonnes vacances aux chanceux. Propos recueillis par Pierre Coplot pour RTL. Très grosse affluence aussi dans les gares. 2 millions de voyageurs attendus ce week-end, mais la chaleur perturbe le trafic, notamment des intercités. Un intercité sur trois est annulé. Pas de difficulté à cette heure pour les TGV. 10h03 sur RTL. La tendance est à l'amélioration sur le front des incendies, bien que le risque de nouveaux départs de feu reste très élevé. Dans les Pyrénées-Orientales, le feu qui a détruit près de 5000 hectares à l'ouest de Perpignan est sur le point d'être maîtrisé. Dans la Drôme, dans le secteur de Die, l'incendie progresse plus lentement. Et en Loire-Atlantique, le feu a pu être maîtrisé après avoir parcouru près de 80 hectares à la plaine sur mer. Tout est allé très vite. Plus de 200 personnes ont dû évacuer un camping hier. Le camping Mirabel Renaudière, où vous êtes retourné ce matin pour RTL, Simon Chenot. Et sur place, il ne reste plus rien.
7: Oui, dans les allées, j'ai de la cendre sur les pieds. Il y a juste en face de moi 70 mobilhomes, une majorité carbonisée. Le gros nuage de fumée au-dessus de la tête des habitants d'hier a disparu ce matin. Il reste quand même quelques fumerolles et une odeur qui pique les yeux. La scène est choquante. Hein. Yvonne et Patrick sont venus voir, ils habitent juste à côté.
8: Bah, ça ressemble à...
9: une guerre, ou... ça fait ça un peu, quoi.
8: J'ai l'impression, oui, qu'il y a eu une guerre, qu'il y a eu un bombardement, je sais pas trop, mais tout est brûlé, quoi. Il y a des amas de ferraille partout.
9: Un peu quand même. C'est
8: très choquant de voir ça.
7: Les pompiers sont toujours sur place, pas autant qu'hier. Ils étaient 180 au pic de l'incendie. Les deux riverains s'inquiètent d'une reprise des flammes à cause de la chaleur. Il fait déjà 30 degrés là, maintenant, à la plaine sur mer.
1: Simon Chenot pour RTL. Les flammes restent incontrôlables dans le sud de l'Espagne, en Andalousie. 6600 hectares ont déjà brûlé. L'incendie le plus meurtrier qu'ait connu le pays depuis 40 ans. 12 personnes ont trouvé la mort prise au piège et plus d'une vingtaine de personnes sont toujours portées disparues, parmi eux des citoyens britanniques, pour l'heure aucun français. À retenir aussi, à l'étranger, Donald Trump menace de décimer et détruire complètement l'Iran si Téhéran cherchait à l'assassiner. 1000 missiles sont prêts à tirer, a lancé le président américain. Réaction qui fait suite à cette information de la presse américaine, un projet iranien d'attentat visant le chef d'État. Et puis cela faisait 4 ans que le roi Charles n'avait pas vu Harry et Meghan et ses petits-enfants. C'est donc un week-end de retrouvailles pour la famille royale, Marie Billon.
10: Les retrouvailles ont eu lieu dans la résidence de campagne préférée du roi, à l'ouest de l'Angleterre, là où le prince Harry a de nombreux souvenirs d'enfance. C'est à Highgrove qu'Harry, Meghan et leurs deux enfants ont passé une partie de l'après-midi vendredi avec Charles III. Le roi n'avait pas vu ses deux petits-enfants depuis 2022. C'est-à-dire que c'est la première fois depuis qu'il est sur le trône qu'il passe du temps avec Archie et Lilibet. Le prince Harry, qui vit en Californie depuis qu'il a quitté son rôle actif,

0: Dans la famille royale en 2022, avait dit vouloir se réconcilier avec son père, qui est toujours soigné pour un cancer dont on ne connaît pas le type. On pensait que la dispute s'était aggravée encore ces derniers jours, avec des atermoiements entre le palais et les équipes du prince Harry sur des questions de logistique. Les retrouvailles familiales ont donc pris tout le monde de court au Royaume-Uni. Le palais les a simplement annoncées a posteriori vendredi soir. C'est donc dans cette résidence de Highgrove qu'Harry et son grand frère William jouaient notamment dans une cabane dans un arbre quand ils étaient petits. Cette cabane, elle est toujours là, peut-être à disposition d'Archie et Lilibet. Aucune rencontre, par contre, n'est prévue avec le prince William, qui n'a encore jamais vu sa nièce, Lilibet.
1: Marie Billon, correspondante de RTL à Londres, 10h06 sur RTL, on file outre-Atlantique. Et c'est donc l'Espagne qui rejoint la France en demi-finale de la Coupe du Monde. Ce sera mardi à 21h. La Roja a battu la Belgique hier 2-1. Premier but encaissé pour les Espagnols depuis le début de la compétition. Et le prodige barcelonais Lamine Yamal nous adresse un petit message à nous les Français.
2: J'attends ce match avec impatience. Je pense que depuis le début du mondial, tout le monde attendait ce match. Pour moi, on est les deux meilleures équipes de cette Coupe du Monde. Mais bon, moi, ça ne me fait pas peur. Je pense que si une équipe peut affronter la France avec sérénité, c'est nous. Nous savons tous que la France a des joueurs de très bonne qualité en attaque, en défense, et c'est une équipe très physique. Mais bon, nous allons jouer comme nous savons le faire et nous tenterons d'avoir le ballon.
1: La sérénité espagnole, Lamine Yamal, le joueur de Barcelone qui évolue donc dans cette équipe nationale espagnole. Nicolas Georgerot, cette qualification des Bleus en demi-finale, c'est aussi un premier soulagement pour l'équipe de France.
3: Oui, c'était l'objectif assigné à Didier Deschamps et son staff, cette place dans le dernier carré. L'atmosphère est plus légère car les Bleus poursuivent leur chemin et parce que cette qualification obtenue permet aux instances fédérales de récolter 25 800 000 euros. C'est un peu plus que ce que la fédération a engagé pour les dépenses de cette Coupe du Monde, 24 400 000 euros. Les postes identifiés, transport, logistique, sécurité, primes et achat de places notamment, sont en nette hausse pour ce mondial sur le sol américain et l'aventure n'est pas terminée, dit le sélectionneur.
4: Déjà, on s'assure de faire deux matchs, mais dans les deux matchs, vous savez lesquels je préfère jouer.
3: Être au rendez-vous de la finale le 19 juillet, évidemment, l'atteindre permettra d'ajouter quasiment 5 millions supplémentaires et la troisième étoile, au-delà du bonheur d'un accomplissement ébouriffant pour l'ultime compétition de Deschamps, ajouterait 18 millions d'euros dans les caisses fédérales.
1: Nicolas Georgerot, l'un de nos envoyés spéciaux pour suivre ce mondial, le match sera à suivre en direct sur M6 et RTL, tout comme les deux quarts de finale ce soir, Norvège-Angleterre à 23h et Argentine-Suisse à 3h du matin. Et puis le départ sera donné à 13h25 cet après-midi, la 8e étape du Tour de France.
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1: Notre consultant Laurent Jalabert est aux côtés d'Hortense Crépin.
6: Bonjour Laurent.
7: Bonjour.
6: 8e étape ce samedi, 180 km entre Périgueux et Bergerac, des routes que vous connaissez très très bien, on passe tout près de chez vous Laurent, avec un nouveau sprint attendu à l'arrivée.
7: Ces routes, je les connais parfaitement bien, je m'y entraîne très souvent, on est au cœur de la nature, c'est un paysage magnifique pour faire du vélo, et c'est exactement la même étape que lors du Tour de France 2017, avec une arrivée au sprint qui avait vu la victoire de Marcel Kittel. Alors qui sera le successeur à Marcel Kittel aujourd'hui, c'est la question, parce qu'un sprint il y aura, ce parcours aurait pu être très difficile, parce que la Dordogne c'est également un terrain très accidenté, mais on fait le tour des sites touristiques, des beaux châteaux, des noms qui font rêver, la Roque-Gajac, Beynac, pour arriver jusqu'à Bergerac, où certains un sprint à nouveau sera attendu et pourquoi pas une nouvelle victoire de Tim Merlier à moins que finalement d'autres coureurs trouvent l'ouverture. Philippe Sen qui a été battu la veille.
6: Départ réel de l'étape à 13h25. Merci Laurent. On se retrouve ce soir dans le club Jalabert, 18h30, 19h.
7: À tout à l'heure.
1: Merci à tous les deux et le Tour de France c'est sur RTL 1 point toutes les demi-heures et l'arrivée en direct autour de 17h20. Et puis je vous signale votre rendez-vous pour suivre la Coupe du Monde, RTL Coupe du Monde, tous les soirs à partir de 20h.
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1: La météo avec vous, Valérie Quintin, et encore un samedi marqué par ces fortes chaleurs caniculaires.
9: Oui, on a toujours des températures très largement au-dessus de 30 degrés, pratiquement partout en France, en dehors de la Normandie qui s'en sort à peu près bien. Département du Nord aussi, 24 degrés à Dunkerque, ça fait rêver dans le courant de l'après-midi. Alors à côté de ça, on a des orages aussi qui se déclenchent, ça reste une bonne nouvelle, même si localement, ponctuellement. Ils peuvent être très violents avec de la grêle, de brusques rafales de vent. Ça, c'est normal. Ils sont vraiment boostés par la chaleur. Des orages qu'on retrouve actuellement entre la région Rhône-Alpes et le Pays Nantais. La bonne nouvelle, c'est qu'il y a une petite salve orageuse qui va traverser la métropole de Nantes. Et c'est vraiment bien parce que c'est une des villes les plus chaudes actuellement dans le pays. Des orages qui vont se déclencher de plus en plus fréquemment dans le courant de l'après-midi. Ça restera donc un petit peu instable aussi sur le nord-ouest pour tous les autres, donc dans le nord, en Île-de-France, dans le nord-est ou encore en allant vers le sud-ouest. Là, ça restera très ensoleillé et très chaud. 32 degrés à Lille cet après-midi, 33 pour Avignon, 35 à Nancy, 36 degrés à Strasbourg et Biarritz, 37 à Paris et Mont-de-Marsan, 38 degrés à Quimper et 39 à Auxerre.
1: Merci beaucoup Valérie. Les courses sont à Enghien-Soisy cet après-midi, départ 15h15. Dominique Cordier vous conseille de jouer le 14, l'As, le 8, le 10, le 11, le 9 et le 2. Et l'outsider de RTL, c'est le numéro 8. 10h11 sur RTL, lui n'a pas pris de vacances. Éric Jean-Jean vous accompagne pour Stop ou Encore.
10: Oui, mais alors c'est presque les vacances, je vais vous dire, parce que là, les deux derniers week-ends de Stop ou Encore avant les vacances, c'est dans deux festivals. Le week-end prochain, je serai au Vieille Charrue avec RTL, et là, avec la petite sœur d'RTL, je suis à Musilac, à Aix-les-Bains. Il va faire une belle chaleur. J'ai face à moi, dans ma chambre d'hôtel, hein, la belle montagne à Aix-les-Bains, le lac pas loin, et il y a des concerts partout toute la journée. Et puisqu'on en est là, justement, et puisque j'aime tant la musique live, c'est ce que je vais vous offrir, puisque pendant toute l'émission, on va vous offrir des séjours à la foire de Chalon pour aller voir Benamar, Matt Pokora, Stilto ou encore Christophe Maé. Je vous raconte tout ça tout à l'heure. Sinon, ça va dans les studios, vous n'avez pas trop frais?
9: Ah bah nous, ça va, on a un peu de frais, c'est bien dans le studio, hein, un petit peu de fraîcheur.
10: On va je rester vous là. Embrasse, allez.
9: Salut.
10: Salut.
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10: Salut à tous, je suis vraiment très heureux de vous retrouver. C'est les deux derniers week-ends avant les vacances. Je vous le disais, vous connaissez ma passion pour la musique en général et la musique live en particulier. Alors les deux derniers week-ends, on va les passer ensemble dans deux festivals absolument sublimes tous les deux. D'abord le plus grand et le plus beau, ce sera la semaine prochaine avec les Vieilles Charrues. On vous fera vivre ces Vieilles Charrues. Alors pendant le week-end, les Stop ou Encore, et la semaine qui suit, tous les soirs entre 20h et 21h, on fera des émissions spéciales. Et puis aujourd'hui, Musilac. Alors Musilac, c'est voilà. C'est à côté d'un lac, c'est dans la montagne, c'est absolument sublime. Il y avait entre autres un concert d'Orelsan. Et puisque un bonheur n'arrive jamais seul, je vais vous offrir l'un de mes festivals chouchou de l'année. Il se passe à la rentrée du 28 août au 7 septembre. Ça se passe à Chalon en Champagne, ça s'appelle Foire en Seine. C'est un des plus sympas de tous les temps, tout simplement parce que ce festival, vous y arrivez en passant par une foire que vous visitez, vous amusez, vous passez la journée. Et le soir, le concert est gratuit et nous, on vous invite à y assister. Alors non seulement évidemment à rentrer gratuitement dans la foire, mais aussi à voir les concerts gratuits, mais on vous déplace où que vous soyez, on vous déplace et on vous loge dans un hôtel, qui s'appelle l'hôtel d'Angleterre, qui est le plus bel hôtel de la région. Donc voilà, cadeau. On a comme artiste à vous offrir Benabar et Matt Pokora. Il y a d'autres concerts, hein. Il y a Stilto, Christophe Maé, Chico les Gypsies, Feu Chatterton, Mika, Julien Doré, Laurie, bref, tout cela, c'est à Chalon et c'est ce que je vous offre tout au long de cette matinée. Matinée durant laquelle on écoutera Indochine, on écoutera The Weeknd, qui est en ce moment d'ailleurs en train de cartonner au Stade de France, Sacha Distel, mon idole, Bob Marley, l'affaire Louis Trio. Peut-être qu'on aura le temps d'aller jusqu'à Chris Isaac. Mais pour l'instant, vous le savez, nous sommes partenaires de ce Summer of Disco qui se déroule en ce moment sur Arte. Alors je vous propose d'attaquer par Benny, Agnetha, Bjorn et Anifrid. Et si on prend que les initiales de leur prénom, ça donne ABBA. Écoutez, on attaque avec Fernando. C'est la première chanson de ce Stop Encore. Soyez les bienvenus, vous êtes sur RTL, il est 10h15.

histoire d'amitié que cela, hein, avec les garçons qui se rencontrent, ils ont 20-21 ans, et puis ils se présentent leur fiancée, puis ils partent en vacances ensemble, et ils se rendent compte que les voix s'harmonisent merveilleusement. En 70, un premier essai avec les garçons, puis en 74, évidemment, ils gagnent l'Eurovision avec la chanson Waterloo, qu'on écoutera un petit peu plus tard. Quant à la chanson qu'on vient d'écouter, Fernando, à la base, c'était une chanson d'Annie Frid, parce qu'il faut savoir que les quatre membres de ABBA avaient tous les quatre une petite carrière solo, pas si mal d'ailleurs, en Suède, leur pays, et elle l'avait enregistrée justement en suédois, et en 76, ils la reprennent dans la version anglaise. 95% d'encore, c'est le score pour cette chanson. Alors voici maintenant une chanson qui naît d'un footing, un truc que je devrais faire plus souvent. Quand les garçons se préparaient physiquement, ils faisaient du footing, et quand ils couraient, ça faisait tchikita, tchikita, tchikita, tchikita, tchikita, tchikita. Et c'est comme ça qu'ils ont eu l'idée du rythme de cette chanson qui s'appelle Take a Chance on Me, qui est la deuxième chanson que je soumets à vos votes, et pour laquelle il me faut 75% d'encore si vous en voulez une troisième. Allez, à vous de jouer.

0: C'est Bjorn et Benny qui couraient en faisant ouais, alors pour ça il faudrait courir évidemment. Moi je peux pas tout comprendre non plus de cette chanson, mais 95% d'encore. Alors voilà, c'est l'histoire d'une personne qui prie une autre de lui donner une chance de plus et de donner une chance à leur couple. 95% d'encore, vous leur avez donné une chance. Pour l'instant d'ailleurs, on n'a pas été en dessous de 95, ce qui est une très très bonne nouvelle. Et je vous propose maintenant justement la chanson de l'Eurovision. 6 avril 1974, ABBA représente la Suède et remporte l'Eurovision avec... C'est la troisième qu'on va mettre à sujet pour vos votes. Ça se passera sur l'application RTL ou sur RTL.fr. A tout de suite.
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0: Et ce matin, je vous offre un week-end à la foire de Chalon en Champagne pour aller voir Cadeau RTL. On vous déplace, on vous loge dans un très bel hôtel qui s'appelle l'Hôtel d'Angleterre, Benabar ou encore Matt Pokora. Et pour cela, faut voter. C'est aussi simple que cela. Vous votez sur l'application RTL ou sur RTL.fr. Et voici donc Waterloo. Alors, 1915, Napoléon Bonaparte perd la bataille de Waterloo. C'est en Belgique. Oui. C'est ça, Waterloo, morne pleine. Mais en fait, dans la chanson de ABBA, c'est une femme qui utilise Waterloo comme une métaphore pour parler de l'homme dont elle vient de tomber amoureuse. J'ai été battue, tu as gagné la guerre, je me constitue ta prisonnière, je ne peux plus fuir et t'échapper. Pour la vie, je te promets de t'aimer. C'est beau, non? Allez, à vous de jouer.

encore une fois 95% d'encore Waterloo sur RTL. Attention, voici la quatrième chanson. Alors là, j'ai l'impression d'avoir sorti la grosse artillerie. Si vous faites 95% d'encore, je vous en mets une cinquième. Cette chanson, en fait, c'est une jeune fille de 17 ans. On est vendredi soir. Elle se demande où sortir pour écouter de la bonne musique et trouver son roi. Alors, dans une boîte de nuit, il y a 1000 possibilités, évidemment. Et l'heureux élu peut être n'importe quel garçon. Donc, elle passe la meilleure soirée de sa vie à danser. Cette chanson, bah, ça aurait pu rester une chanson tout à fait normale. Sauf que, elle s'appelle Dancing Queen. Et le 18 juin 1976, elle est jouée pour la première fois en hommage.

À l'opéra de Stockholm, à la reine Sylvia qui va épouser Gustave le lendemain. Donc elle va revêtir un moment historique de l'histoire de la Suède. Écoutez, c'est la quatrième que je soumets à vos votes.

98% encore pour le Dancing Queen de ABBA. Alors bon, il y a des milliards d'histoires autour de cette chanson. Hein, d'abord parce que ça va devenir le titre phare de la comédie musicale Mamma Mia, qui sera jouée pendant 15 ans à Broadway. Le film aussi avec Meryl Streep, qui sortira en 2008. Et puis il y a une légende assez amusante. D'après un DJ de la BBC, Radio 2, qui s'appelle Chris Evans, un jour où la chanson est passée à un événement au château de Windsor, la reine Elisabeth aurait déclaré « J'essaye toujours de danser quand cette chanson passe parce que je suis une reine et que j'aime danser. » Voilà. Bon, 98% encore. On va continuer après cette comédie musicale. D'ailleurs, je fais un tout petit coucou très perso à Grégory Baquet qui est en train de nous écouter et en comédie musicale. Il s'y connaît pas mal, le Lascar. Je t'embrasse très très fort, mon ami. Hâte de te revoir. Et voici une cinquième et dernière chanson pour ce ABBA avec le quatrième album Arrival. Je rappelle qu'on vote toujours quand même sur l'application RTL ou sur RTL.fr parce que si vous êtes tiré au sort, vous irez peut-être passer le week-end avec nous puisqu'on y sera à Chalon à Champagne. Voici Knowing Me, Knowing You. Alors, le principe d'ABBA, c'est deux couples. Et lorsque les couples vont se séparer, bah, ABBA, ça va être fini. Alors, la première à craquer, ça va être la blonde, Agnetha, qui en a marre d'être séparée de ses enfants. Ça donnera une chanson qui s'appelle The Winner Takes It All. Et la deuxième, c'est Frida qui elle aussi finira par se séparer de Benny. Et la chanson qui parle de cette séparation-là, la deuxième, donc, entre Benny et Frida, c'est Knowing Me, Knowing You. Et qu'est-ce qu'elle raconte? Elle dit simplement, bah, te connaissant, me connaissant, on a fait tout ce qu'il fallait, mais je crois qu'on n'y arrivera plus.

c'est quoi, on finit à 99. Voilà, ça c'est fait. Depuis mai 2022, le groupe se produit sous forme d'hologramme dans une salle à Londres, bâtie spécialement pour ça. Alors, les hologrammes, ce sont les ABBA version 1979. Je sais pas quoi penser de ce truc, je suis pas allé voir le spectacle, pour être tout à fait honnête, mais c'est bizarre les hologrammes. Bon bref, voilà. Quand on aime ABBA, peut-être qu'on compte pas. Ils ont sorti 9 albums studio. Voyage, le dernier, sorti en 2021. Il y avait quelques chansons inédites, évidemment, dans cet album. Bye bye ABBA. Alors, pourquoi je vous ai passé ABBA pour ouvrir cette émission? Vous savez qu'avec Arte, on célèbre le disco tout l'été dans une programmation spéciale Summer of Disco, tous les mercredis et dimanches soirs du 28 juin au 9 août, avec des films, des documentaires, et évidemment, avec RTL, on a voulu partager Arte et RTL, la musique disco qui a changé le monde, hein, vraiment. On a, alors, il y a eu cette grande période de disco sucks, le disco ça craint, qui a fait qu'on n'a pas tellement aimé le disco, mais le disco c'est une musique inclusive, c'est une musique qui n'est pas raciste, c'est une musique qui faisait danser tout le monde et qu'on pouvait tous partager. À partir du 15 juillet à 23h40, le concert de la dernière tournée d'ABBA en diffusion sur Arte est déjà disponible sur arte.tv. Allez, quelques secondes et puis un groupe qui vient de remplir 1 500 000 personnes dans des salles pour leur dernière tournée. Oui, monsieur, dame, je parle de eux.

0: 30 ans de carrière, 13 millions d'albums vendus, des tournées absolument phénoménales et un fan, Olivier Dauvert, que vous entendez tous les jours sur RTL. Il y a 9 concerts qui vont arriver en fin d'année, je crois qu'il m'a dit qu'il avait déjà 4 places sur les 9. Allez, on revient dans quelques secondes sur RTL. Bravo Olivier.
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0: Stop ou encore avec Indochine, le groupe de tous les records. Le dernier album s'appelle Babel Babel et ils sont partis sur une énorme tour qui s'appelle l'Arena Tour, qui a réuni 1,5 million de personnes et qui va sortir sous forme de film avec 9 dates supplémentaires. C'est vraiment l'événement du 26 au 28 novembre à la scène musicale à Paris, du 8 au 10 décembre à Bruxelles et du 15 au 17 décembre à Genève. Et après, ce sera fini pour le groupe de Nicolas. Enfin, fini jusqu'à la prochaine fois, évidemment. D'ailleurs, Nicolas Sirkis, qui est le seul membre initial à être encore là au début. C'est un groupe qui naît au tout début des années 80 avec Nicolas Sirkis, Dominique Nicolas qui joue de la basse, Dimitri Bodianski qui joue du sax, Stéphane Sirkis qui nous a quitté en 1999 et leur premier disque sort au début des années 80 et en fait il est issu d'un 6 titres, le 6 titres d'Indo, le fameux 6 titres d'Indo dans lequel il y a ceci. Et ce sera leur premier tube. Écoutez les premières notes et vous allez comprendre d'entrée le ton de ce qu'est l'aventurier. Vous l'avez ? C'est un héros de bande dessinée, Bob Moran. Toutes les références d'ailleurs à l'intérieur de la chanson sont des titres de bande dessinée que lisait Nicolas Sirkis quand il était petit. Bob Moran, une espèce de James Bond, mais francophone, invité par Henri Verne. 30% encore pour Indochine. Je compte sur vous. Les compteurs sont à zéro. On est sur RTL.

0: Le sous-titre d'Indo. Et 85% encore pour l'aventurier. Premier tube d'Indochine, hein, le fameux six titres. L'aventurier, l'opportuniste, c'était la reprise de Dutron. Leila, Dr Love, Indochine, les 7 jours de Pékin et Dissidence politique. Alors ça va être un énorme succès et dans la foulée, ils vont faire un deuxième album toujours dans le même esprit, c'est-à-dire autour de l'Asie. Et cet album, ça va s'appeler le péril jaune. Et en fait, ils vont se rendre compte au bout du deuxième album qu'il faut qu'ils changent, qu'il faut qu'ils fassent autre chose parce que sinon, ils vont s'enfermer dans quelque chose. Alors ils vont sortir un album, le troisième, qui va s'appeler 3 et qui va être un succès colossal parce qu'ils vont enfin trouver leur style, c'est-à-dire défendre ceux qui se sentent mal dans leur peau. Et c'est le cas, par exemple, dans une chanson qui s'appelle Tes yeux noirs, une chanson écrite sur le désir de l'autre malgré le fait qu'on soit séparés. Et les yeux noirs, ce sont ceux de Marguerite Duras, jeune, cheveux courts, une photo qu'avait vue Nicolas Sirkis. Il faut savoir que Indochine s'appelle Indochine à cause d'un livre de Marguerite Duras sorti en 1950, s'appelle Barrage contre le Pacifique. Alors pour le clip de cette chanson, on va faire appel à Gainsbourg, qui a pas fait un très bon clip d'ailleurs. Indochine n'a jamais vraiment aimé ce clip qui est pas énorme non plus. Et la jeune fille aux yeux noirs qu'on voit dans ce clip, c'est autre que la petite sœur de Lio, Elena Noguera. Écoutez cette chanson magnifique et surtout, l'album numéro 3 est l'album qui a tout changé pour Indochine.
1: Viens là.

0: 82% d'encore et les yeux noirs. Ce donc de Marguerite Duras qui est vraiment un personnage central au début d'Indochine. D'abord parce que Indochine s'appelle Indochine, je vous le disais, hein, à cause de ce livre, Barrage contre le Pacifique. Et il y a une autre chanson dans l'album 3 qui est hyper célèbre et qui s'appelle Trois nuits par semaine et qui n'est autre qu'une adaptation par Nicolas Sirkis, justement, du livre qui venait de sortir de Marguerite Duras et qui s'appelle L'Amant. Tout à l'heure, on va poursuivre avec une chanson, ce sera juste après les infos, qui sera Troisième Sexe. Et pour être tout à fait complet avec Tes yeux noirs, c'est Elena Noguera qui est dans le clip vidéo de cette chanson. Et c'est assez chouette parce qu'elle nous avait raconté, elle était venue dans Bonus Track un soir, nous raconter l'histoire de sa participation dans le clip. Donc c'est la petite sœur de Lio. Et elle avait fait des pieds et des mains pour que sa grande sœur lui obtienne une place pour aller voir à Bruxelles, Indochine. Et donc elle se retrouve dans les backstage, elle croise le regard de Nicolas qui la base, quoi, comme une petite gamine un peu fan qu'elle était. Donc elle est un peu triste, mais voilà. Et au moment où elle sort, elle est en train de sortir de la pièce, il y a une grosse voiture noire qui passe à côté d'elle, qui s'arrête, qui recule, la vitre descend, et Nicolas lui propose d'être dans son clip. C'est comme ça que ça s'est passé. Tes yeux noirs, 82% d'encore, avec Indochine. On revient tout à l'heure avec Troisième Sexe. C'est toujours l'album 3 qui sort en 1985, et je raconterai l'histoire de cette chanson tout à l'heure.
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0: Alors tout à l'heure, on retrouvera Indochine avec une troisième chanson qui sera Troisième Sexe, sortie de l'album 3 en 1985. N'oubliez pas aussi qu'à partir de midi, vous avez rendez-vous à la France en vacances avec Johan Guérin, petit nouveau sur cette antenne de RTL, que vous retrouverez également à 13h30 avec RTL Raconte. Et puis moi, tout au long de cette matinée, je vous offre, et non sans grande joie, un week-end à Châlons en Champagne, foire en scène pour assister au concert de Benabar et Matt Pokora. Matt Pokora, c'est le samedi, Benabar, c'est le dimanche. On vous déplace de chez vous, on vous loge à l'hôtel Rachel d'Angleterre qui est absolument sublime. Et puis surtout, vous ferez de la radio avec moi puisque je serai là-bas les deux week-ends à la foire de Chalon, qui est une foire, comme vous le savez, avec RTL et une de mes foires fétiches. Merci d'être là. 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Bon week-end à tous. Il est 11h, c'est samedi. L'essentiel de l'info, c'est en 3 minutes avec Brieux Bocher. Bonjour Brieux.
17: Bonjour Eric, bonjour à tous. Les fortes chaleurs s'installent sur le pays. 24 départements sont en vigilance rouge aujourd'hui, 59 en orange. Les incendies, eux, continuent de sévir, notamment dans le sud. Le ministre de l'Intérieur, Laurent Nunez, annonce ce matin que 32 personnes suspectées d'être à l'origine de départs de feu ont été interpellées.

0: affrontera l'équipe de France mardi en demi-finale de Coupe du Monde pour un choc au sommet. Les Espagnols se sont défaits de la Belgique hier soir 2-1. Ce soir, la Norvège affronte l'Angleterre à 23h, suivi d'Argentine-Suisse à 3h à suivre sur nos antennes. Le Tour de France. 8e étape à suivre aujourd'hui sur RTL. On fait le point sur les cotes des favoris et des outsiders.
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3: La 8e étape du Tour de France empruntera les routes de la Dordogne ce samedi. 180,4 km entre Périgueux et Bergerac. Toutes les deux villes-étapes pour la 5e fois dans l'histoire de la Grande Boucle. Un tracé dont le profil devrait plaire une nouvelle fois aux sprinteurs avec seulement deux difficultés répertoriées de 4e catégorie. Les côtes de Dôme et du Buisson de Cadouin, placées suffisamment loin de l'arrivée pour compromettre les velléités des puncheurs ou des baroudeurs. C'est pourquoi le vainqueur d'hier à Bordeaux, Tim Merlier de la Soudal Quickstep, fait figure de favori. Sa cote est de 1,70€, mais la surprise pourrait venir du coureur allemand de l'équipe Astana, Max Kanter, toujours placé dans ce Tour de France. Sa victoire vous est proposée à 9€.
0: Cédric Chasseur que l'on retrouvera à 13h25 pour le départ sur RTL et puis toutes les 30 minutes une fois la course lancée.
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0: Et puis les courses, c'est avec vous, Dominique Cordier, bonjour.
5: Bonjour à tous. Le quintet a lieu cet après-midi au trot à Enghien, dans le prix de Romainville. C'est un prix de série pour des chevaux âgés de 6 ans, tous mâles, sur la distance de 2875 mètres. Confiance aux deux chevaux que présente l'entraîneur Sébastien Garato, le 14, Noever, puis le 1, Car Simon. Retenons ensuite l'outsider de RTL, le numéro 8, Knockout, le 10, Karmategi, le 11, King d'Hermès, le 9, King Babel, et enfin le numéro 2, Kidam du Metz, ce qui en chiffres nous donne le 14, le 1, le 8, le 10, le 11, le 9 et le 2, pour un départ à 15h15.
0: 11h03 sur RTL, la suite de Stop ou Encore avec vous, Eric Jean-Jean.
6: Merci, cher Brio. On est ici à Aix-les-Bains pour ce festival Musilac et il commence à faire très très beau et très très chaud, comme vous l'annonciez tout à l'heure. À tout à l'heure, midi, d'autres infos.
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6: Le monsieur disait au revoir et tout à l'heure à midi, on a rendez-vous avec Yoann Guérin pour La France en vacances. Yoann que vous retrouverez d'ailleurs tout à l'heure à 13h30 avec RTL Raconte. Bon, alors on a quitté Indochine tout à l'heure. 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Moi, je ferai toutes mes émissions Stop ou Encore pendant les deux week-ends. Bref, on n'est pas à l'abri de se marrer. Retour à Indochine, c'est la troisième chanson que je soumets à vos votes. Alors, c'est l'album 3, l'album qui va tout changer, je vous l'ai dit. Les deux premiers albums, c'est plutôt autour de l'Asie. Et ce troisième album, c'est vraiment l'engagement social et l'engagement pour les adolescents et pour ceux qui se sentent différents, et particulièrement avec cette chanson. À la création du groupe, les membres d'Indochine sont souvent critiqués pour leur tenue, leur maquillage. Ils vont subir des remarques très homophobes. Et Nicolas raconte que pendant toute sa jeunesse, il s'est fait poursuivre violemment, simplement en raison de ses vêtements. Et c'est ça dont parle Troisième Sexe. C'est une réponse à ses critiques. Indochine chante qu'ils ont bien conscience de ses remarques, mais en fait, ils en ont rien à foutre. Et quand Nicolas a présenté la chanson pour la première fois au groupe, d'ailleurs, certains se sont dit, mais t'es en train de faire ton coming out. C'était pas du tout ça. C'était justement un droit à la différence. La voici, cette chanson. Il me faudrait 90% d'encore, monsieur, s'il vous plaît. Si vous en voulez une quatrième, en l'occurrence, ce sera ma préférée d'Indochine qui s'appelle Kaobang.

0: J'y croyais pas. 91% encore génial. Alors, ça veut dire que vous étiez tenté comme moi par Cowbang. En fait, elle est très chouette cette chanson. C'est le deuxième album. C'est la chanson tubesque du deuxième album, Le Péril Jaune d'Indochine, qui sort en 1983. Alors, Cowbang, c'est une référence à Cao, mais avec un C, une région de l'Indochine française, et la bataille RC4, route coloniale 4, perdue par les troupes françaises contre les forces du Viet Minh en 1950. Et dans cette chanson, Indochine raconte l'histoire d'un univers fantastique. On est plus du côté manga, on n'est pas dans la bataille. Hein, mais c'est une chouette chanson. Écoutez, elle commence comme ça. Et si vous êtes de ma génération, ce dont je ne doute pas trop, vous allez forcément danser sur ceci. Ça vous dit quelque chose? Allez, on revient.
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0: Et un petit plaisir, voici Cowbang, Le Péril Jaune en 1983, Indochine. Alors si vous faites 100% d'encore, je vous en mets une nouvelle, sinon on passe à autre chose.

0: Cowbang, 90% d'encore, c'est chouette. Bah, je suis ravi que ça vous ait fait plaisir. Alors, il était hier avant-hier, je crois qu'il y a encore deux dates à faire au Stade de France. J'ai eu la chance d'assister à la première. C'est assez spectaculaire. Je dois dire, vous êtes au courant, si vous me connaissez bien, c'est pas totalement ma came de musique, mais il n'empêche que le spectacle était absolument formidable. Je parle de lui.
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0: C'est Abel Makonnen Tesfaye, né en 1990 à Toronto, Canada. Origines éthiopiennes, parents immigrés au Canada. Il n'a pas grandi avec son papa, enfance chaotique. Il s'appelle The Weeknd. The Weeknd a donné déjà deux concerts au Stade de France. Encore une fois, faut aimer sa musique, mais sur scène, c'est très spectaculaire. Imaginez, donc une grande scène qui ressemble un peu à une ville en ruine au fond du Stade de France, et un énorme proscenium qui va jusqu'aux deux tiers du stade, qui est comme une grande croix au milieu de laquelle il y a une statue géante, je crois la plus grande statue jamais construite pour un concert, une statue géante qui représente une femme dorée. Et en fait, ça divise le stade en 4-5 parties, ce qui veut dire que quand il s'approche, ça fait comme si c'était des espèces de petites salles où il peut être près des gens quand ils chantent. C'est vraiment bien pensé, c'est bien chanté, le son était bien, les chorégraphies sont super, enfin voilà, c'est un grand spectacle à l'américaine qui finit par un grand feu d'artifice et que je vous propose justement de plébisciter ou pas. Ça, c'est vous qui décidez maintenant, avec 1, 2, 3, 4, 5 chansons. On vote sur l'application RTL ou sur RTL.fr. Vous avez à la clé, hein, un séjour à la foire de Chalon, pour nous retrouver puisqu'on y sera les deux week-ends, nous, avec l'équipe de Stop ou encore. Et je commence avec l'album After Hours de The Weeknd. C'est en 2020 que ça sort et la chanson s'appelle Save Your Tears, chanson sur les regrets d'avoir quitté une femme qui pourrait bien faire allusion à son ex, Bella Hadid, qu'il avait croisé dans une boîte de nuit un soir, mais avec un autre garçon. Allez, à vous de jouer, il me faut 50% encore pour une deuxième chanson de The Weeknd dans Stop ou encore sur RTL.

0: 82% d'encore Save Your Tears avec The Weeknd. Alors attention à suivre Dancing in the Flames. Alors là, écoutez bien, il utilise la description d'une course de voiture pour parler de l'amour et de ses risques. Voilà, le week-end, The Weeknd a souvent l'habitude d'ailleurs d'utiliser des métaphores sur les voitures. Ça a été le cas dans le clip de Blinding Lights, qu'on écoutera d'ailleurs en troisième position si nous faisons 75% pour la chanson qui arrive dans quelques secondes sur RTL.
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0: Quatre stades de France remplis, hier, avant-hier, ce soir et demain. Voici donc The Weeknd sur RTL avec une deuxième chanson pour laquelle il me faut 75% d'encore. On vote sur l'application RTL ou sur RTL.fr. Ça s'appelle Dancing in the Flames.

Dancing in the Flames. 77% d'encore, génial, il me fallait 75, donc à partir de maintenant, il faut 90% d'encore si vous en voulez une quatrième, avec le gros tube, les lumières aveuglantes. On est dans l'album After Hours en 2020 pour The Weeknd. Bon, ça s'adresse à une femme, à son besoin d'être avec elle, etc., etc. Mais surtout, la musique, vous allez forcément reconnaître le son des années 80 qui viendrait de Norvège. C'est la peine que je vous rajoute que c'est ABBA ou pas ? Allez, 90% d'encore, c'est le score qu'il faut. Sinon, on passera à l'incroyable Sacha Distel.

0: 89% encore. J'ai bien cru que ça allait passer pour une quatrième. On va dire au revoir à The Weeknd. Encore ce soir et demain, hein, au Stade de France. C'est, alors pour le coup, vous avez le droit de pas aimer vraiment sa musique, mais le show est absolument phénoménal. Et d'ailleurs, 80 000 personnes quatre fois d'affilée, ça veut dire que c'est sérieux cette histoire. Bye bye The Weeknd et bonjour à un garçon formidable que j'ai eu la chance de croiser grâce à RTL. Lui.
1: Oh, la belle vie.
0: Sacha Distel qui nous quittait en 2004.
1: Sans souci, sans
0: problème. Immense musicien de jazz, crooner, chanteur, séducteur, animateur de télé, bref. Il a tout fait avec succès. On y revient tout à l'heure.
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0: Et Sacha Distel dans ce stop ou encore à 11h37 sur RTL. Alors, il nous a quitté en 2004, emporté, je crois, par une quatrième récidive de cancer. J'ai eu la chance d'écrire sa dernière biographie. Si vous allez sur son site, c'est mes mots que vous retrouverez. Papa d'origine russe qui émigre à Paris en pleine révolution russe, qui gère un magasin d'électronique, sa maman d'origine turque, pianiste, sœur aînée de Ray Ventura. D'ailleurs, l'anecdote raconte que Sacha est là quand Ray Ventura compose Qu'est-ce qu'on attend pour être heureux. Alors, son prof de guitare s'appelle Henri Salvador. Il va tourner pas mal un peu partout entre Londres et New York. Et puis de retour à Paris, il joue de la guitare dans les boîtes de Saint-Germain-des-Prés, devient l'un des meilleurs guitaristes jazz de sa génération, joue avec des artistes comme Juliette Gréco, Sarah Vaughan, et rencontre Brigitte Bardot, avec qui il va avoir une grande histoire d'amour. Il se lance en 59 avec les fameux Scooby-Doo-Bidou. Et puis en 1960, un sondage le nomme chanteur préféré des jeunes de 13 à 24 ans. Pendant des années, il sera aussi le français préféré des Français. Il aura même le premier rôle de la comédie musicale Chicago à Londres. Et puis à partir de 62, il devient une vedette de la télé parce que Mariti et Gilbert Carpentier lui proposent une émission de variété qui s'appellera le Sacha Show, ancêtre de Top A, c'est-à-dire les carpentiers. Voilà, ça durera une dizaine d'années. C'est lui. Il était au centre de tout cela. Sacha Distel, qui était un immense musicien et qui en 1963 sort un instrumental qui s'appelle Marina pour un film, Les Sept Péchés Capitaux, avec Roger Vadim. Mais demain en main, l'instrumental apparaît chez Tony Bennett qui met des paroles dessus. Sacha retrouve la chanson en entier et se dit, mais je pourrais peut-être la faire en français moi aussi. Alors il demande à Jean Brossol en 1963 d'en faire des paroles françaises et ça va donner le petit chef-d'œuvre que je vous envoie maintenant. Il faut 50% d'encore pour La Belle Vie. Sacha Distel sur RTL.

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ça me fait tellement plaisir. 96% pour Sacha. Oh, la belle vie. Quelle voix, quel crooner, quel beau gosse. Enfin, il avait tout. Alors, et c'était aussi un déconneur, je vous le prouve. En 1965, il adapte une chanson qui s'appelle Shame and Scandal, écrite en 1943. Et c'est une chanson populaire originaire de Trinité et Tobago, une île des Antilles. Et l'histoire, c'est un type de 40 ans qui confie à son père qu'il veut épouser une femme. Son père lui révèle qu'il peut pas parce que il est le papa de la fille en question. Deux ans plus tard, le type revient, il veut épouser la maîtresse d'école. Son père lui dit, bah, c'est aussi ta demi-sœur. 10 ans plus tard, il s'aperçoit que les 50 filles qu'il a présentées à son père sont ses demi-sœurs. Jusqu'au moment où le père finit par lui avouer qu'en fait il n'est pas son vrai père. Bref, c'est un sketch, vous l'avez compris, c'est super rigolo. Et chanté par Sacha, ça donne scandale dans la famille. Vous pouvez monter le son et danser. Parce que franchement, aujourd'hui encore, ça marche cette histoire. À vous de jouer, il me faut 75% encore s'il vous plaît.

Vous avez écouté cette rythmique? Vous avez écouté cette rythmique? Le je sais que ça vous a dit quelque chose et que peut-être pendant toute la chanson vous dites, mais c'est quoi? Bah c'était le générique d'une émission de télé cultissime qui s'appelait La séquence du spectateur, et je crois que c'était dimanche matin, il y avait une dame qui nous proposait à la télé des extraits de films de cinéma et on votait un peu à la façon de Stop ou Encore d'ailleurs pour avoir les films que l'on voulait, et ça c'était Scandale dans la famille. Je vous l'ai dit, c'était toujours un déconneur hein, Sacha Distel, donc il avait très envie de rire avec cette chanson et ça vous a plu 95% encore. Alors je vous propose une chanson que vous allez sans doute reconnaître. Pour le coup, il l'interprète avec une actrice canadienne. À l'époque, elle avait 25 ans. Elle s'appelle Johanna Chimkus. Et cette chanson s'appelle Ces mots stupides. Je suis certain que vous allez reconnaître ceci. Attention, il faut 90% d'encore, s'il vous plaît. C'est bon. Famille Sinatra, 1967. Frankie et Nancy.

0: 95% d'encore chanson. Alors écrite hein, par Carson Parks pour son épouse, ils sont avec elle, mais c'est surtout Frank et Nancy Sinatra qui en feront un tube en 67. Et donc, vous l'avez compris, hein, avec Johanna Chimkus, ces mots stupides, Sacha Distel, 95% d'encore. Sacha Distel, c'est un peu notre Dean Martin à nous, acteur, star de télé, star de la radio, personnage public, référence de l'élégance, bref, la super classe. Ça me fait plaisir que ça vous plaise autant. J'ai reçu un petit message sur la dame du dimanche matin pour la séquence des téléspectateurs, c'était Catherine Langer. Évidemment, merci de m'avoir donné le nom. Je propose qu'on fasse une toute petite pause et ensuite, on va, pareil, réécouter Sacha et encore une fois avec une reprise d'une chanson composée par Burke Bacharach qui s'appelle Raindrops Keep Falling on My Head et en français ça donne ceci.
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0: Cette chanson à la base elle est refusée par Dylan et est enregistrée par un chanteur américain B.G. Thomas et en fait en 69 elle va être utilisée pour la BO du film Butch Cassidy et le Kid. En fait c'est la raison pour laquelle Dylan avait refusé la chanson parce qu'il joue, il a un petit rôle dans le film. Et puis voilà, et puis cette chanson elle aura un Oscar, elle apparaîtra dans d'autres films et elle sera chantée en français, adaptée par Maurice Thézée, par Sacha et on l'écoute tout à l'heure sur RTL.
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0: Avec, pour la dernière ligne droite de cette émission, je l'espère en tout cas, deux chansons de Sacha. Faites-moi un joli score pour Toute la pluie tombe sur moi en 1970.

ça marche pas aussi fort, c'est génial. 97% encore. Qu'est-ce que vous voulez que je vous dise? Vous êtes incroyable. On s'en met une petite dernière. Alors là, c'est le duo avec Bardo, l'adaptation de Stevie Wonder, You Are the Sunshine of My Life, sur l'album Talking Book. Et, avec Brigitte, ça donne Tu es le soleil de ma vie. Ils ont eu une histoire d'amour dans les années 60. À ce moment-là, ils sont plus du tout ensemble. Mais, cette chanson, voilà, c'est un petit délice de toutes nos années 70. Quand on était petits. D'abord, c'est une grande chanson. Et ensuite, réécouter Sacha et Brigitte, c'est chouette.

0: Et ben voilà, 98% d'encore. Ça me fait hyper plaisir d'avoir passé Sacha Distel un matin sur RTL dans Stop ou Encore. Bon alors, le gagnant de Châlons en Champagne, on va commencer comme ça. C'est Michel qui habite à Honheim dans le Bas-Rhin. Félicitations. Alors non seulement on va venir vous chercher chez vous, ensuite on va vous loger à l'hôtel d'Angleterre. Vous les embrasserez de ma part. On n'est pas à l'abri d'ailleurs de s'y croiser au petit déjeuner, puisque nous on y sera évidemment avec toute l'équipe de RTL. Il y aura les grosses têtes, etc. Puis moi je ferai Stop ou Encore les deux week-ends. J'embrasse d'ailleurs tous les amis de Châlons en Champagne. Et puis vous assisterez au concert à la fois de Matt Pokora le samedi et de Benabar le dimanche. Ça risque d'être un bon petit week-end. Et puis vous viendrez assister aussi au Stop ou Encore. Bon, comment ça va, Johan?
1: Bonjour Eric, comment ça va?
0: Comment s'est passé ce premier week-end déjà?
1: Franchement, super bien. Mais vous savez quoi Eric, je crois que je vais vous embaucher. Parce que vous faites un tour là, vous êtes à Musilac, il y aura les vieilles charrues le week-end prochain, Châlons en Champagne. Vous allez connaître plein de lieux super à partager avec nous, franchement.
0: Ah bah oui, c'est sûr. Non, puis là en plus, franchement, Châlons, c'est quand même un de mes lieux préférés en France. Les charrues, c'est un de mes lieux préférés en France. La Musilac, c'est la première fois que j'y vais, donc je découvre. Mais c'est vraiment, c'est canon. Donc voilà, je pense qu'on... D'accord, ok, je ferai le tour de France avec vous. J'ai fait le tour de France avec vous.
1: Banco.
0: Je vous embrasse bonne émission.
1: Merci.
0: Salut. Merci d'écouter RTL. Vous l'avez compris, vous avez rendez-vous avec Johan Guérin tout de suite après les infos RTL. Il est midi. Et justement, juste avant Johan, l'essentiel de l'info en 3 minutes avec Brieux Bocher. Bonjour Brieux.
2: Bonjour Eric, bonjour à tous. Nouveau week-end sous une chaleur étouffante. 24 départements sont en rouge, 59 autres en orange. Les températures seront comprises entre 35 et 40 degrés aujourd'hui sur une bonne partie du pays. Seul le sud-est et la Corse seront épargnés. Une chaleur qui attise les incendies à la Plaine-sur-Mer. En Loire-Atlantique, le feu est désormais maîtrisé. 80 hectares sont partis en fumée. Un camping et des habitations ont dû être évacuées. Dans ce contexte, 32 personnes ont été interpellées. Elles sont suspectées d'être à l'origine de départs de feu, annonce le ministre de l'Intérieur, Laurent Nunez, ce matin. Et puis quelques 20 000 foyers privés d'électricité tôt ce matin.

0: PA61 seront également chargés pour rejoindre la Méditerranée. Sur l'A55, attention, des travaux sur le viaduc de Martigues. On le sait, travaux et chaleur, c'est le cocktail risqué. Et puis, bien sûr, on le rappelle, en période de canicule, pensez à vérifier la pression de vos pneus et pensez à faire une pause toutes les deux heures lors d'un long trajet.
1: Merci beaucoup, Wallis. On vous retrouve tout au long de la journée pour faire ce point sur ces conditions de circulation. L'actualité à l'étranger, c'est aussi l'incendie en Espagne. En Andalousie, la situation évolue favorablement selon les autorités. Près de 6600 hectares ont brûlé. Au moins 12 personnes ont été tuées. En Chine, plus de 900 000 personnes évacuées à l'approche du typhon Bavi qui amène avec lui des pluies torrentielles. Il doit toucher terre à Wenzhou dans l'est du pays. La Coupe du Monde.
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1: Et comme attendu, c'est donc l'Espagne qui défiera la France mardi pour une place en finale. Les Espagnols ont sorti les Belges de 2-1 hier soir. Les deux derniers quarts de finale, c'est à suivre tard ce soir sur nos antennes. Norvège-Angleterre à 23h, suivi d'Argentine-Suisse à 3h du matin. Sur la route du Tour, maintenant 8e étape entre Périgueux et Bergerac, 180 km. C'est une nouvelle fois Tadej Pogacar qui s'élancera en jaune à suivre dès 13h25. Et puis du rugby, le 15 de France renverse l'Australie 42-26 et se relance dans le championnat des nations après une défaite inaugurale face aux All Blacks. Midi et 3 minutes, c'est l'heure de retrouver Johan Guérin pour la France en vacances.
3: Merci Brieux, et nous vous retrouvons tout à l'heure à 13h.
1: À tout à l'heure.
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3: Bonjour, quel bonheur de vous retrouver pour votre rendez-vous de l'été. La France en vacances, chaque samedi et chaque dimanche, notre priorité absolue, c'est de partager votre quotidien en direct. Notre promesse, vous faire découvrir des panoramas insoupçonnés, explorer les pépites cachées de nos régions et vous offrir une véritable parenthèse d'évasion. Et si pour vous, le quotidien continue, si vous êtes sur votre lieu de travail ou simplement en week-end avant le retour au boulot lundi, bah pas de jaloux, cette émission est aussi la vôtre. On vient à votre rencontre et surtout, on vous donne la parole. 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La France en vacances, le grand départ, c'est maintenant. Bienvenue. Et je vous le promettais, RTL s'invite dans votre échappée estivale et on le prouve concrètement sur le réseau routier autoroutier grâce à la légendaire voiture rouge RTL. C'est justement dans l'ouest que se trouve notre pilote qui commence à enchaîner les kilomètres maintenant. Bonjour Paul Delair.
4: Bonjour Johan, bonjour tout le monde. Oui, exactement. Je commence à en faire des kilomètres là. Alors je vous rappelle, tout l'été, RTL vous accompagne sur la route des vacances. On est avec vous les samedis de grand départ tout l'été. Et ce week-end, je me rends au camping Eden Village de Cap de Bréa. C'est à Plouézec. Alors pour votre culture géographique, oui. Plouézec, c'est juste à côté de Paimpol.
3: Parfait, j'ai coché sur la carte.
4: Voilà, je suis sur l'autoroute A11, là, sur l'aire de la Ferté-Bernard. Je suis toujours avec voiture RTL, vous le disiez, avec mon attirail, on peut pas m'en rater.
3: Alors, on a un petit...
4: Je suis dégoûté, ouais.
3: Paul, on a un petit souci, je pense qu'on vous a récupéré. En même temps, c'est aussi ça, le direct, et je pense qu'avec la chaleur, ça doit aussi jouer sur le matériel, je le pense. Mais c'est bon, on vous a retrouvé.
4: Oui, il y a des petites coupures, je l'entends moi-même. Je suis là pour vous. Alors, on va essayer d'écouter.
3: Alors, justement, Paul, vous savez quoi?
4: Vous m'entendez pas.
3: Ouais, on va faire, vous savez quoi? C'est pas très grave. On va essayer de refroidir, justement, le matériel qui est avec vous, qui a pris un petit coup de chaud. Et ben, on va continuer. On va vous retrouver dans un instant, Paul. Et nous, si vous voulez, on va vous mettre dans une ambiance qui fait plaisir. Surtout en ce week-end de grand départ avec cette chaleur. C'est vrai que c'est pas toujours évident au volant. Si vous avez envie d'entendre le son de la mer, de sentir le sable sous vos pieds, eh bien, on file tout de suite à Port-Camargue. C'est dans le Gard, retrouvé Mauricio. Il est plagiste et il nous ouvre son petit coin de paradis aujourd'hui. Bonjour Mauricio.
5: Bonjour monsieur, comment allez-vous?
3: Ça va super. Et vous, déjà, décrivez-nous un peu ce que vous voyez, vous, chaque jour, ce qui vous entoure.
5: Ce qui m'entoure, monsieur, c'est la plage, le soleil, les bonnes personnes aussi qui sont là pour passer de bonnes vacances. Et dans toute la France, et c'est... et aussi dans tout pays sur

0: La terre, vous savez, ça peut être en Allemagne, j'ai beaucoup nos amis les Allemands, les Belges, toutes ces personnes-là qui viennent de loin, d'Espagne, d'Italie aussi, des Anglais. Donc, en plus qu'il y a eu la Coupe du Monde, c'est encore mieux et on apprend tous les jours.
1: Ça, c'est vrai.
0: Et je suis super content.
1: Mais vous, vous avez quitté votre région pour quelques mois, c'est ça, pour rejoindre le Gard et rejoindre cette plage?
0: Alors oui, monsieur, en fait, j'habite sur Aymar déjà et j'habite aussi sur Nice, comme j'ai de la famille ici dans le Gard.
1: Ouais.
0: Et j'ai voulu tester d'être plagiste ma première saison ici à Talazur, à Port-Camargue. Et je suis très content, vraiment, parce que je suis d'origine, on va dire, italienne et espagnole. Mm-hmm. Donc, le travail, c'est primordial dans notre famille. Et là, je lui dis, pourquoi pas essayer dans la vie, y a pas de sous-métier.
1: Bien sûr.
0: Et pourquoi pas plagiste, encore une expérience de plus, une compétence de plus dans la vie de tous les jours, quoi, et que des bons souvenirs.
1: Et ça ressemble à quoi la journée d'un plagiste? Vous commencez à quelle heure?
0: Ben monsieur, c'est souvent les variations du personnel. Il y en a qu'on commence de 8h30 jusqu'à 16h pour commencer à tamiser la plage, remettre des transats, faire des réservations, faire service aussi, mm-hmm. parce que plagiste c'est aussi quand même serveur, on va dire serveur de la plage, je veux mm-hmm. dire ça comme ça. Et après, ça peut varier. On peut commencer de midi jusqu'à 19h30 pour les clients un peu plus tardifs qui restent jusqu'à 19h à la plage et qui sont tellement contents et tellement heureux de venir ici à Talazur et qu'on les sert tellement bien aussi, avoir un accueil chaleureux, on va dire.
1: Ouais, c'est ça, le côté chaleureux. Juste dernière question, l'eau, elle est à combien là aujourd'hui?
0: Alors exactement, je crois qu'on m'avait dit qu'elle était à 27, 26 exactement, mais tout dépend où on est au niveau, vous savez, plus on va loin, plus elle est
1: bien
0: froide,
1: sûr.
0: Et plus on est prêt, elle est beaucoup plus chaude maintenant.
1: Mais en même temps, c'est alors, parfait, c'est 27, 28 degrés pour démarrer, pour aller se rafraîchir. Mauricio, en tout cas, on vous souhaite un bel été, donc premier
0: merci
1: été pour vous en tant que plagiste. Merci pour ce petit clin d'œil, ça nous a fait plaisir et vous nous avez apporté aussi un peu de fraîcheur. On va retrouver super Paul Delaire parce qu'il est avec nous. Paul, c'est bon, la fraîcheur aussi, vous l'avez retrouvée. Vous, le matériel se calme.
2: Et oui, alors écoutez, vous savez pourquoi ça fonctionnait pas? Tout simplement parce que j'étais à côté des bornes électriques et je pense que ça allait pas, ça plaisait pas au magnéto. Alors je sais pas ce que vous avez entendu tout à l'heure, mais en tout cas oui, je suis. On est là hein, tout l'été RTL pour vous accompagner sur la route des vacances. Là, ce week-end, je vais au Eden Village de Cap de Bréa mm-hmm. à Plouézec et donc j'offre des petits goodies, des petits cadeaux aux gens sur la route. Et puis je suis là aussi pour essayer de capter l'ambiance hein, de ces grands départs. Et alors je vous disais que j'étais à la borne électrique, je suis avec Sébastien qui vient de l'Oise et qui va en Bretagne à Trigastel. Vous chargez votre voiture électrique, c'est ça? Alors vous avez un peu attendu?
3: Oui, j'ai un peu attendu 5 minutes pour avoir une borne. Bon, c'est correct. Et mon manque de bol, c'est que la borne ne marche pas. On a appelé la hotline, ils l'ont redémarré. Pour l'instant, je crois qu'elle est allée à out. Donc
2: voilà, même les bornes électriques prennent un peu chaud. Qu'est-ce que vous faites alors quand ça charge? Qu'est-ce que vous faites en attendant que la voiture charge?
3: On va manger. C'est l'heure du repas, donc on va manger. Et quand elle est chargée, quand ça marche, on met le casque-out en pause et on vient la débrancher pour les collègues suivants. Mais on mange.
2: Et vous avez deux enfants, 3 et 7 ans, si je dis pas de bêtises. Ça va, ça se chamaille pas trop?
3: Oh, là, c'est un peu actif le matin parce qu'ils ont les de bonheur, sont impatients pour les vacances. Mais là, après avoir bien mangé, ils vont se retrouver un peu dans la voiture au calme.
2: Ouais, vous êtes pas trop énervé parce que la borne fonctionne pas?
3: Pas du tout, c'est pas grave. On continue la route et on changera plus loin. Il y a pas de problème.
1: Et Paul,
2: voilà, c'est des petites histoires dans les grands départs.
1: Mais oui, c'est ça. Mais Paul, ce que on ne va pas dire à votre invité, c'est que c'est vous qui avez fait bugger la borne de recharge de sa voiture électrique.
2: Voilà, j'ai fait bugger la borne pour pouvoir parler aux gens, exactement, pour pas qu'ils partent trop vite.
1: En tout cas, Paul, on va vous retrouver dans les prochaines minutes. Nous, dans un instant, on vous emmène dans les entrailles d'un géant, le viaduc de Millau, parce que vous roulez souvent dessus pour aller en vacances. Mais saviez-vous qu'on peut visiter le cœur même de ces piliers géants? Rendez-vous dans 2 minutes sur RTL.
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1: 12h14, vous êtes sur la route des vacances là et vous commencez à avoir une peut-être une petite faim, ça se comprend. Je vous propose de prendre la prochaine bretelle de sortie sur l'autoroute A75. On met le clignotant et on sort pour découvrir l'histoire secrète du viaduc de Millau. Bonjour Maud Limard. Maud, est-ce que vous êtes avec nous?
15: Oui, bonjour.
1: Bonjour, soyez la bienvenue. Vous êtes responsable de la communication clientèle pour le viaduc. Déjà, qu'est-ce qui rend cet ouvrage si unique?
15: Bah, c'est le plus beau du monde, non?
1: On est d'accord.
15: Non, c'est vrai que c'est un ouvrage qui s'intègre parfaitement dans le paysage des grands causes, donc c'est ça aussi qui fait. Et puis c'est un ouvrage autoroutier et ça aussi, ça fait la différence.
1: Il y a des chiffres d'ailleurs qui sont parlants. 2460 mètres de longueur, une hauteur maximale de 343 mètres. C'est un peu plus haut que la Tour Eiffel.
15: Exactement. On a pris un peu plus de 20 mètres de plus que la Tour Eiffel, tout à fait.
1: Mais c'est vrai que c'est un défi, une prouesse technologique hors norme.
15: Eh ben oui, de par sa construction, puisque bon, 14 ans d'études, mais 3 ans de construction, ça paraît irréalisable, quoi. 3 ans, ça passe tellement vite.
1: Ouais, c'est vrai. Mais alors justement, parce que là, si on est sur l'autoroute, on a envie d'en apprendre plus. On peut visiter ce monument, parce qu'aujourd'hui, on va l'appeler comme ça. C'est un monument, ça fait partie du patrimoine, notamment autour de Millau. Mais on peut visiter ses piliers?
15: Exactement. En fait, quand vous êtes sur l'autoroute, vous pouvez vous arrêter sur l'aire du viaduc de Millau, mais vous pouvez aussi monter sur l'aire quand vous êtes en vacances sur le territoire. Et on propose en effet des visites guidées, dont une visite qui nous permet de rentrer à l'intérieur de la pile P2, qui est la pile la plus haute du monde. Elle mesure 245 mètres et on rentre à l'intérieur. Et j'ai un petit conseil, avec ces conditions météo, comme les murs sont très épais, il y fait frais.
1: Ah, bah voilà, là vous nous avez convaincus, c'est certain. Non mais c'est vrai que ça donne très envie. Qu'est-ce qu'on y ressent et qu'est-ce qu'on y entend dans ce pilier?
15: Bah, ça, il y a cet écho en fait quand on rentre à l'intérieur, de par les hauteurs, de par sa construction en béton. Il faut parler tout doucement. Alors le guide doit parler vraiment le plus doucement possible pour éviter justement que l'écho prenne le dessus. Et puis après, ce qu'on y ressent, je laisserai le découvrir aux visiteurs, mais c'est assez époustouflant.
1: Époustouflant aussi, notamment la nuit, parce que c'est un tout autre visage que propose ce fameux viaduc de Millau.
15: Exactement, on s'est associé à un prestataire local pour organiser une randonnée autour du viaduc qui passera aussi par l'intérieur de la pile, mais qui permet de le découvrir différemment, de pique-niquer en fait en l'ayant face à nous. Et en plus, ces soirs-là, on l'illumine exprès.
1: Ouais, c'est magnifique. C'est vraiment le viaduc le plus haut du monde.
15: C'est le plus haut du monde, tout à fait. Ah, on a le record de construction de pile avec ses 245 mètres. Pour l'instant, dans le monde, il n'existe pas de pile de plus de 245 mètres.
1: Excellent, Cocorico, voilà une fierté pour nous. Là, c'est vrai que c'est un week-end avec beaucoup de vacanciers qui vont traverser ce viaduc de Millau. Vous sentez, vous, justement, une effervescence, une affluence particulière?
15: Oui, ça y est, là, c'est les premiers week-ends de fort trafic, les gens s'arrêtent, donc oui, on sent qu'il se passe quelque chose, ouais.
1: Ouais, et vraiment, depuis sa mise en circulation, il y a eu un vrai impact économique, alors c'est vrai pour l'autoroute, mais pour la ville de Millau et ses environs, c'est devenu un véritable objet touristique aujourd'hui.
15: Exactement, on connaissait Millau à l'époque, il y a quelques années en arrière, pour les bouchons, et aujourd'hui, c'est vrai que les bouchons de trafic, hein, et aujourd'hui, c'est vrai qu'on reconnaît Millau grâce au viaduc aussi, donc c'est un peu notre tour Eiffel local.
1: C'est vrai. Et si vous passez sur la 75 cet été, faites un petit stop. C'est un bijou architectural et technique à découvrir, porté par les histoires aussi des femmes et des hommes qui l'ont bâti. Maud Limard, merci d'avoir été avec nous.
15: Merci à vous.
1: Merci d'avoir été notre guide. Je rappelle que vous êtes responsable de la communication clientèle pour le viaduc de Millau. On vous souhaite un très très bel été. Et au 3210, nous sommes en ligne avec France qui nous appelle depuis l'Allier, qui est à Moulins. Bonjour France.
5: Bonjour.
1: Soyez la bienvenue. Vous avez déjà franchi, vous, le viaduc de Millau ou pas?
5: Oui, je pense l'avoir au moins deux fois, oui.
1: Ah, ça fait, c'est toujours une petite émotion quand même quand on le traverse, on est d'accord?
5: C'est certain, c'est vraiment impressionnant, mais bon, c'est tellement beau.
1: Ah ouais, ça c'est vrai, c'est un vrai petit bijou. France, est-ce qu'il y a des petits bijoux à découvrir dans l'Allier cet été? Qu'est-ce que vous nous conseilleriez de découvrir en balade?
5: La ville de Moulins, puisque c'est la capitale du Bourbonnais, qui est très riche en monuments bâtis et beaucoup de... nous avons le Centre National du Costume de Seine, qui est très, très visité dans du monde entier. Hein. Voilà, nous avons énormément de monuments qui sont classés, donc voilà, et puis plein de choses. Nous avons aussi le PAL, un parc d'attractions touristiques, voilà, qui est connu. On a énormément de choses, on a beaucoup de patrimoine très riche en bâti et naturel, puisque nous avons la forêt de Troncée également.
1: Ah oui, mais on sent que vous aimez en tout cas votre département et votre ville de Moulins, ça fait plaisir à entendre aujourd'hui.
5: C'est vrai, c'était une petite ville, mais alors qui est vraiment très dynamique, et puis alors vraiment tellement de choses à voir, c'est très agréable.
1: Et France, vous, comment est-ce que vous allez profiter de cet été? Est-ce que vous allez partir en vacances ou pas?
5: Pas vraiment, c'est pas prévu. Pour l'instant, c'est pas prévu, voilà. Non, on n'a pas vraiment, on a un repas de famille, là, qui s'annonce pour la semaine prochaine.
1: Ouais.
5: Bon, voilà, et autrement, on fait du coup par coup, voilà, parce que bon, on n'a pas de programme, quoi que ce soit, hein, voilà.
1: Et en même temps, vous vous évadez avec nous chaque week-end dans la France en vacances, et vous avez bien fait de nous appeler, puisque vous êtes sélectionné pour notre grand tirage de demain, un petit peu avant 13h30, et à la clé pour vous, peut-être, en tout cas, on va croiser les doigts, ce week-end d'exception à l'hôtel 5 étoiles Thalasso Spa de l'île de la Lagune à Saint-Cyprien. Ce sera à mettre comme ça dans votre agenda de l'été, on va l'agrémenter petit à petit.
5: Mais écoutez, ça serait vraiment super, parce que je connais pas du tout l'endroit, et puis pourquoi pas, puisqu'on n'a rien de prévu.
1: Hein. Bah, franchement, vous allez profiter, on va croiser les doigts. Réponse demain, un petit peu avant 13h30, France. On vous embrasse bien fort, on vous souhaite une belle journée, un bel été.
5: Eh bien, écoutez, je vous remercie énormément, je vous souhaite un bon été aussi, et puis bonne journée, et merci encore de m'avoir sélectionné.
1: Bah, avec plaisir, on vous souhaite un bel été, merci de votre fidélité avec RTL.
5: Merci beaucoup, bonne journée.
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1: Ah ben voilà, on est avec Laurent aujourd'hui, qui est avec nous, qui nous appelle lui aussi au 3210. Bonjour Laurent.
17: Bonjour Yoann.
1: Ravi. D'où est-ce que vous nous appelez?
17: Alors Saint-Pierre-les-Étueux, c'est donc dans le département du Cher.
1: Du Cher, parfait. Ben voilà.
17: Alors la ville la plus grande à côté, c'est Saint-Amand-Moreau.
1: D'accord. Et on part comme ça en région Centre-Val de Loire avec vous, mon cher Laurent. Quel est le programme en ce samedi?
17: Alors, ce matin, c'était un petit peu de travaux dans une maison qu'on nous a rénovée avec mon épouse. Et puis cet après-midi, bah, vu la température, ça sera un petit peu de farniente à la maison.
1: Ouais.
17: Et puis bah, les courses, parce que bah, il faut bien manger.
1: Bah, on est bien d'accord. Vous changez, vous adaptez justement les courses avec ces chaleurs, vous aussi?
17: Ah ouais, c'est quasiment que du froid. Hein.
1: On est d'accord. Ça c'est vrai, ouais. On va en avoir bien besoin. Vous avez des petites astuces, vous, pour vous rafraîchir à la maison, ou peut-être près de chez vous, un lieu pour aller se rafraîchir, je sais pas, une rivière, un lac?
17: Alors, il y a quelques étangs autour de chez nous. Donc, il y a l'étang de Saint-Monnet-Troncet. La dame, juste avant, parlait de la forêt de Troncet. Bah, il y a l'étang de Saint-Monnet-Troncet. Après, il y a l'étang de Goule, qui est pas loin non plus. Mais le problème, c'est qu'avec les chaleurs, bah, il y a des bactéries qui sont dans les...
1: Ouais.
17: Dans l'eau. Donc, du coup, les baignades risquent d'être interdites. Si c'est pas déjà le cas, ça va pas tarder.
1: Bon, en tout cas, la baignade pour vous, ce sera dans quelques jours, c'est ça?
17: Alors, dans une semaine, nous partons à Carnac.
1: Ah, génial, en Bretagne.
17: Ouais, ouais. Alors, on a fait le Nord-Bretagne l'année dernière. Cette année, on fait le Sud-Bretagne. Parce que bah, c'est une région qu'on aime bien. Et puis on va chercher le frais aussi si possible.
1: On est d'accord, ça c'est clair, ça qu'on en a tous vraiment besoin. Il y a un petit coin que vous nous conseillez peut-être en Bretagne quand vous y étiez l'été dernier ou pas?
17: Alors Perros-Guirec, bien ouais. sûr, toute la côte de granit rose, hein, c'est magnifique.
1: Ça c'est vrai.
17: C'est magnifique.
1: Ouais.
17: Vous partez, vous voyez rien et puis d'un seul coup le soleil, enfin les nuages se lèvent et vous découvrez toute la côte de granit rose. C'est vraiment magnifique, magnifique à voir.
1: Ouais, voilà, le bon conseil que vous nous délivrez dans la France en vacances à midi 23, cher Laurent. Eh ben nous, votre bon conseil vous sélectionne pour le tirage de demain. Rendez-vous un peu avant 13h30 et peut-être pour vous donc un hôtel 5 étoiles, relais et château pour un week-end de rêve. Vous le partagerez avec votre compagne?
17: Avec mon épouse, oui.
1: Comment s'appelle-t-elle?
17: Sandra.
1: Eh ben Sandra, ben voilà, on va aussi croiser les doigts pour vos réponses demain, un petit peu avant 13h30. On vous souhaite un très très bel été, cher Laurent.
17: Merci Johan, bonne journée.
1: Merci et à bientôt. Et surtout, ne bougez pas puisque la France en vacances continue dès 13h évidemment. Pour la musique, on va aussi vous accompagner. On va se faire plaisir avec un groupe qui a sorti son tout nouvel album. C'était hier. Ce groupe, c'est les Rolling Stones. Les voici avec leur titre In the Stars pour vous souhaiter un bel été sur votre radio RTL.

0: Les Rolling Stones in the Stars sur RTL. On a retrouvé la liaison avec vous, Paul Delair. Vous êtes bien avec nous?
1: Oui, exactement, je suis encore avec vous. Je suis là rapidement, je voulais vous dire, j'ai quelques voitures qui m'ont klaxonné sur la route. Donc c'est super, n'hésitez pas à klaxonner, n'hésitez pas à venir me voir parce que comme Kamel par exemple, moi je m'appelle Paul Kamel. Kamel, et c'est son papa qui écoutait RTL sur la route, il se souvient de la voiture RTL d'il y a 30, 40, 50 ans. Donc vous voyez, juste pour vous dire qu'n'hésitez pas à venir vers moi parce que j'ai une semaine de vacances à vous offrir pendant ce week-end. Donc venez me voir, j'ai des cadeaux, passez une bonne route.
0: Vous êtes sur la 11. Vous êtes sur la 11.
1: Je suis sur la 11, exactement.
0: À quel endroit?
1: Les gens viennent me parler. Là, je suis à la Ferté-Bernard, mais je vais décoller et je vais aller sur l'aire d'après.
0: Eh ben, vous savez quoi?
1: À Sargelement.
0: Eh ben, Paul, on vous retrouve un petit peu après 13 heures. Bonne route et à tout à l'heure.
1: À tout à l'heure.
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3: Salut à tous, bienvenue dans un nouveau numéro du Bon Plan du Trader, spécial Mondial 2026. 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
0: 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Excellent samedi avec RTL, il est 12h30. RTL Midi, c'est avec Antoine Cavallero. Bonjour Antoine.
15: Bonjour Johan, bonjour à tous et bienvenue dans ce RTL samedi midi. Nous sommes ensemble jusqu'à 13h. Votre émission La France en vacances reprendra alors sa marche en avant. Nous, on vous accompagne sur la route des vacances. Journée noire dans le nord-ouest et en Rhône-Alpes, rouge partout ailleurs. Wallis Glaise, bonjour, vous êtes notre boussole. On a dépassé le pic de bouchons.
16: Et oui, avec plus de 937 km de bouchons recensés à midi, le trafic est très chargé.
15: Merci Wallis. Et on vous retrouve dans le journal pour guider les automobilistes. Des départs en vacances. Alors que le pays suffoque, 24 départements en alerte rouge canicule, 59 en orange. Nous sommes à Nantes, l'une des villes les plus touchées par cette vague de chaleur et où il y a eu un gros orage ce matin. Une manifestation sous tension dans le Pas-de-Calais près de Cambrai. 2000 manifestants écologistes attendus aujourd'hui pour manifester contre le méga projet de canal Seine-Nord. Projet critiqué pour son impact environnemental. Et puis bien sûr, une large page sport. Le foot, c'est désormais l'Espagne qui se dresse sur la route des Bleus vers la finale du Mondial. Le Tour de France, une nouvelle étape promise aux sprinteurs, une étape 100% Périgord entre Périgueux et Bergerac. Deux autres rendez-vous à noter. Notre invité, un chercheur spécialiste du cerveau, ses conseils en période de vacances pour prendre soin de notre matière grise. Et je suis sûr que la lecture sera recommandée, ça tombe bien. On a plein de conseils libres pour vous, ce sera avant 13h. C'est l'été sur RTL, on est ravis d'être à vos côtés.
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15: 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Et ce journal débute sur l'aire d'autoroute de Nemours. Nous sommes au sud de Paris, sur l'A6, à Pierre Coplot. Vous y êtes depuis très tôt ce matin pour RTL. Et là, on vous retrouve avec des vacanciers qui ont pris la route à l'aube, pressés d'arriver à destination.
10: Oui, je me trouve avec une famille normande qui a pris le volant assez tôt ce matin, 6h du matin en l'occurrence. Bonjour à vous.
16: Bonjour.
17: Bonjour.
10: Vos prénoms ?
17: Isabelle.
16: Arnaud.
10: Vous descendez dans le Jura, c'est ça, première escale dans le Jura ?
16: Exactement, oui, pour une cousinade dans la famille de mon épouse.
10: Et ensuite ?
17: Et ensuite, direction Barcelone pour une semaine et repos dans l'Hérault.
10: Le programme, c'est du tourisme, c'est aussi prendre beaucoup de soleil ?
16: Surtout du tourisme, du culturel, le soleil un petit peu, oui, également. On verra selon les températures. Oui.
10: Les températures, vous faites bien de le dire, on sait qu'il va faire très chaud dans la voiture cet après-midi. Qu'est-ce qu'on a prévu pour se rafraîchir à l'intérieur ?
17: On a les gourdes pleines d'eau et on a la clim dans la voiture, donc ça devrait aller.
10: Vous avez prévu les pare-soleil peut-être aussi ?
17: Et on a aussi les pare-soleil à l'arrière.
10: Il n'y a qu'une chose, c'est l'envie de tout de suite être dans le Jura, arriver à destination.
17: Bah oui, c'est vrai que c'est un voyage un peu long, donc on est pressé d'arriver.
10: Bon, bah on va vous souhaiter de bonnes vacances alors.
16: Merci à vous et bonnes vacances à tous.
15: Oui, bonnes vacances à tous les chanceux. Et une pensée aussi pour tous ceux qui travaillent. Merci Pierre Coplot sur l'aire d'autoroute de Nemours. Wallis Glaise, vous êtes avec nous en studio, vous guidez les auditeurs. Le pic des bouchons est franchi. 937 km de bouchons cumulés.
18: Ah oui, chiffre recensé à midi, la circulation est classé noir pour la journée dans l'ouest, le nord et le centre-est dans le sens des départs, selon Bison Futé. Trafic difficile, en particulier sur l'autoroute A6, l'autoroute du soleil en direction du sud de la France, de Paris jusqu'à Lyon avec des bouchons à prévoir en Bourgogne après la sortie 24 sur l'est lyonnais. Conditions de circulation très difficiles également. Les autoroutes A9 et A61 sont également chargées pour rejoindre la Méditerranée. Sur l'A55, attention, des travaux sur le viaduc de Martigues, on le sait, travaux et chaleur. C'est le cocktail risqué. Les automobilistes vont donc devoir s'armer de patience. Et puis, on le rappelle, en cette période de canicule, pensez à vérifier la pression de vos pneus. On pense à faire aussi à faire une petite pause toutes les deux heures lors d'un long trajet. Et surtout, on pense à s'hydrater.
15: Merci Wallis, on vous retrouve toute la journée. Des points réguliers sur les conditions de circulation. Une raison de plus d'écouter RTL, la radio de vos vacances. Des départs, alors que la canicule frappe le pays, la quasi-totalité du territoire en vigilance. 24 départements en rouge, 59 en orange. La vague de chaleur est arrivée par l'ouest. À Nantes, les journées sont difficiles depuis le milieu de la semaine. On attend encore 38 degrés cet après-midi. Mais ce matin, surprise, Simon Chenot, un orage a éclaté, un déluge s'est abattu.
19: Tout Nantes a littéralement sursauté.
20: Ça surprend quoi ?
21: Eh ben, on a entendu résonner dans toute la maison.
22: Ah mais un truc incroyable !
23: Mon chat, il a eu peur.
19: Le tonnerre a frappé fort.
22: Un bruit mais déchirant.
19: Julie a tout vu depuis sa fenêtre.
22: J'entends la pluie qui tape sur mon Vélux et je me dis enfin de la fraîcheur avec tous ces jours de chaleur extrême qu'on a connus. Et je vois, il y avait plein de personnes qui attendaient le tram, qui sursautent tous en même temps, mais le bruit était absolument incroyable. Je n'avais jamais entendu ça de ma vie.
19: Vous en avez parlé avec vos copains sur le téléphone ?
22: Ah mais tout de suite, genre on a un petit groupe à Nantes, donc j'envoie tout de suite un message. Et d'ailleurs, il y en a un autre qui a envoyé un message quasiment au même moment, à la même seconde.
19: Avec cet épisode intense d'orage, il y a eu l'espoir d'une chute des températures pour les Nantais et Nantaises.
20: Franchement, je me suis dit, s'il se met à pleuvoir, ça va rafraîchir un petit peu, quoi. Ça serait pas mal. Là, pour l'instant, on n'y est pas encore, mais bon, ça commence.
19: La pluie s'arrête d'un coup, puis elle repart très fort. C'est calme maintenant et le soleil est de retour. Avec lui, la chaleur. Météo France prévoit encore 35-36 degrés cet après-midi.
15: Simon Chenot, il n'y a pas qu'à Nantes que la foudre a frappé. Et 20 000 foyers étaient privés d'électricité ce matin dans le sud-ouest, en Dordogne, en Gironde ou encore dans le Lot-et-Garonne, des pannes dues à des chutes d'arbres sur les fils électriques. Et face à cette troisième canicule en deux mois, le gouvernement tente de trouver la parade. Il a annoncé hier un plan hors sec chaleurs extrêmes. L'objectif, protéger les plus vulnérables, à proposer des centres climatisés pour se rafraîchir. À Paris, la préfecture de police a pris plusieurs mesures. Elle annule plusieurs événements en plein air. Écoutez sa porte-parole, Hélène Denecher.
1: Ces mesures sont d'abord des annulations d'événements sportifs. Par exemple, les événements sportifs en plein air, non, en zone non climatisée, sont tous annulés ou reportés. L'ensemble des bals des sapeurs-pompiers du 13 juillet au soir sont annulés sur l'ensemble de la région Île-de-France. Ces mesures sont également complétées par des mesures qui ont là aussi vocation à préserver la capacité de secours tout en protégeant la population, et notamment une interdiction de consommation d'alcool sur la voie publique qui prendra effet à compter de midi ce jour. Donc d'interdiction totale de consommation de l'alcool sur la voie publique.
15: Propos recueillis par Valentin Boisset pour RTL. Et partout en France, des feux d'artifice sont annulés. Il faut minimiser les risques d'incendie. Le ministre de l'Intérieur donne d'ailleurs ce chiffre ce matin. Selon Laurent Nunez, 32 personnes ont été interpellées depuis le début de l'été, soupçonnées d'être à l'origine de départs de feux dans une vingtaine de départements. Dans le sud de l'Espagne, un peu de répit pour les pompiers. La situation évolue de façon favorable ces dernières heures, selon les autorités. L'incendie mortel a parcouru plus de 6000 hectares depuis jeudi. 12 personnes ont péri. 23 sont toujours portées disparues. Retour en France et direction à présent Oisy-le-Verger, c'est près de Cambrai. 2000 militants écologistes attendus cet après-midi selon la préfecture. Ils manifestent contre le méga projet de canal Seine-Nord, 107 km de tranchées pour relier le nord de la France à la région parisienne. Bonjour Romaric Caillem.
3: Bonjour à tous.
15: Vous êtes sur place pour RTL. Le rassemblement doit débuter d'ici une vingtaine de minutes. Est-ce qu'il y a déjà du monde ?
3: Oui, il y a plusieurs kilomètres de bouchons à l'entrée du village. C'est le point de départ de la manifestation, dont le parcours a fait l'objet de très nombreuses négociations avec la préfecture. Jusqu'à cette nuit, des contrôles et des fouilles sont en cours. Un important dispositif de sécurité pour quadriller tout un périmètre. La maire de Villers-sur-Terre, commune voisine où le méga-village des manifestants a été installé depuis plusieurs jours.
4: Là, ils sont beaucoup. J'ai eu un peu une vision qui a été prise de l'hélicoptère. Monsieur le sous-préfet m'a envoyé une image de ce matin. Ils sont nombreux, ouais, mais je pense qu'ils le seront encore plus tout à l'heure. Les forces de l'ordre gravitent sur le village et autour du village. Tous les accès, etc. Tout est rien n'est laissé au hasard là. Ah oui, il y a eu beaucoup de contrôles d'effectués à proximité. Au début, il y avait quand même des habitants qui étaient contrôlés plusieurs fois.
3: Les autorités craignent notamment des intrusions sur le chantier. La possession de pinces ou d'accrochages est par exemple strictement interdite.
15: Romaric, c'est un projet dont on parle depuis des années dans les Hauts-de-France. Ce projet de canal, sur le papier, il est censé réduire le nombre de camions entre Lille et Paris. On peut se dire que c'est une bonne chose. Pourquoi ce chantier est contesté ?
3: D'abord parce que les manifestants regrettent un coût trop important. Le budget a explosé, passant de 2 à 7 milliards d'euros. Ils alertent également sur la destruction à venir de forêts ou encore de parcelles agricoles. Pour eux, il est encore possible d'arrêter les travaux, ce que refuse la région Hauts-de-France, qui croit en ce projet pour augmenter drastiquement le transport de marchandises, retirer des camions des autoroutes et connecter le port de Dunkerque avec le centre de la France.
15: Romaric Caillet en direct d'Oisy-le-Verger dans le Nord-Pas-de-Calais. Merci à vous. Dans un instant, une large page sport avec du foot. On va tout savoir sur l'Espagne, prochain adversaire des Bleus. À tout de suite, merci d'écouter RTL.
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15: Merci d'écouter RTL, il est midi 42, les sports dans ce journal Le Mondial de Foot. Ce sera donc France-Espagne, un classique du football pour une demi-finale de rêve. L'affiche fait saliver des deux côtés des Pyrénées. La Roja impressionne depuis le début du tournoi jusqu'à hier soir et la victoire de 1 contre la Belgique. Les Espagnols n'avaient pas encaissé le moindre but. Chez les supporters, les avis divergent. Les Bleus font peur.
31: Je suis contente du résultat. Le prochain match, c'est contre la France et j'espère qu'on va gagner.
32: Ça va être difficile, mais on peut y arriver.
33: Objectivement, je pense que la France va gagner, mais j'espère que ce sera l'Espagne.
34: Vous allez y passer. Enfin non, la France a une très bonne équipe.
15: Les Espagnols champions d'Europe en titre, ils nous avaient d'ailleurs battus en demi-finale il y a 2 ans. Un mot revient donc chez les supporters français. Revanche.
35: C'est un peu l'équipe qui me faisait le plus peur, l'Espagne.
36: Ça serait une belle revanche de l'Euro 2024. C'était soit Belgique qui avait une revanche avec la Coupe du Monde 2018, soit c'était cette revanche qu'on a à prendre et on a à cœur de pouvoir battre l'Espagne cette année.
37: Moi je suis plutôt contente qu'on soit contre l'Espagne. Moi j'ai des cousins qui sont franco-espagnols, donc j'ai hâte qu'on vive ce match ensemble et on va voir qui sera les meilleurs, mais ça va être la grosse compète, mais je suis sûr qu'on va gagner.
15: France-Espagne, une affiche entre deux mastodontes européens. Morad Jabari, vous êtes l'un des envoyés spéciaux de RTL auprès des Bleus en Amérique du Nord. Les retrouvailles entre les deux nations s'annoncent électriques.
38: Oui, ces dernières années, l'Espagne est le cauchemar de l'équipe de France. Éliminée en demi-finale de l'Euro 2024, battue à nouveau en Ligue des Nations en 2025, les Bleus retrouvent leur bourreau. La Coupe du Monde n'avait pas encore débuté. Luis de la Fuente, le sélectionneur espagnol, plaçait déjà l'équipe de France comme la grande favorite du tournoi.
39: La France, on la connaît, c'est une des grandes favorites de cette Coupe du Monde. Elle arrive dans une excellente forme. Nous, on avance match après match. Notre objectif est clair, être présent le 19 juillet pour la finale et on est persuadé qu'on peut y arriver.
38: Le défi est immense pour l'équipe de France. Les deux meilleures nations européennes des 20 dernières années vont se rencontrer, s'affronter. Le match à distance avait donc déjà débuté il y a un mois. Didier Deschamps avait évidemment répondu à Luis de la Fuente.
40: Que des Espagnols nous considèrent comme favoris du mondial, s'il y en a une qui est favorite avant tout, c'est bien l'Espagne. Même si la France a légitimement l'ambition de pouvoir obtenir ce titre, mais le grand favori c'est l'Espagne. J'ai aucun doute là-dessus.
38: Le décor est planté. L'équipe de France a l'occasion d'effacer les dernières désillusions face à l'Espagne le jour de la fête nationale, le 14 juillet.
15: Et cette demi-finale France-Espagne, elle sera à vivre mardi sur RTL et sur M6. Le coup d'envoi sera donné à 21h. À suivre ce soir et cette nuit, les derniers quarts de finale Norvège-Angleterre à 23h. L'Argentine face à la Suisse, ce sera à 3h du matin. Je vous donne le programme foot sur RTL. On refait le match à 19h, suivi de RTL Coupe du Monde à partir de 20h. Le Tour de France.
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15: C'est l'heure de la 8e étape, 180 km cet après-midi entre Périgueux et Bergerac. Départ à 13h25 avec les fortes chaleurs qu'on connaît bien. Bonjour Cédric Chasseur.
0: Bonjour.
15: Vous êtes aux commentaires et vous allez surtout vous égosiller à l'arrivée puisque comme hier, cette étape est promise aux grosses cuisses du peloton. Elle est réservée aux sprinteurs.
0: Oui, ne vous attendez pas à des changements notamment sur le maillot jaune. Il sera bien sur les épaules de Tadej Pogacar, sauf énorme surprise, une chute par exemple. Et une chute d'ailleurs, ça peut arriver hein, pour avoir reconnu les derniers tracés, les 5 derniers kilomètres. Il y a quelques virages assez dangereux, il faudra faire très attention, notamment pour un peloton emmené à vive allure par les équipes de sprinteurs. Certains n'ont toujours pas gagné. Jasper Philipsen, Binyam Girmay, Max Kanter par exemple, pour ne citer que ces trois noms. Tim Merlier lui voudra peut-être faire le doublé après sa victoire hier à Bordeaux. Olaf Coy, le coéquipier de Paul Sexas, lui voudra lui aussi avoir un deuxième succès après son succès à Pau. Donc les chances de victoire sont nombreuses et le peloton risque d'être mené par quelques soubresauts dans les derniers kilomètres.
15: Merci Cédric Chasseur, on vous retrouve à 13h30 pour un premier point sur la course. Des points, oui, toutes les demi-heures sur RTL, l'arrivée en direct. Le Tour de France qui draine les foules, ce sont les vacances. C'est un week-end de pont et de fête nationale. Clara Etchari, vous êtes sur les routes de Dordogne avec des fans de vélo comblés.
1: Oui, il y a déjà des gens hein, sur les routes de Dordogne aux alentours de Bergerac qui est, je le rappelle, la zone d'arrivée. Donc ce qui signifie que les coureurs ne passeront pas avant 16h45 dans le secteur. Et pourtant, Pierre est déjà installé. Il a son bob blanc à pois rouge du meilleur grimpeur et le t-shirt assorti. Et il a déjà un programme bien établi.
2: Un bon pique-nique entre copains, voilà, passer un bon moment, quoi. Contre les barrières pour voir le plus possible, quoi, quand même. Les coureurs passer. On va attendre la caravane et puis après le passage des coureurs. Et après, on rentre à la maison, la piscine.
1: À côté de moi, certains ont sorti les grandes tables de jardin en pleine rue, à l'ombre bien sûr, car il fait déjà 30 degrés. Pour ceux qui sont venus par Bordeaux et l'autoroute, on a pu jouer au bingo des équipes, c'est-à-dire qu'on coche des cases à chaque fois que l'on croise les bus des coureurs et les voitures si reconnaissables avec leur vélo sur le toit. Alors les enfants que j'ai vus tout à l'heure avaient déjà repéré UAE, Lidl Trek, Groupama, Total Energy et NSN Cycling Team. Reste à les retrouver maintenant dans le peloton. Pierre, lui, a des conseils d'équipement pour ceux qui viendraient pour la première fois.
2: Ah mais il faut prendre la glacière, de l'eau, voilà.
3: Les sièges aussi, je vois.
2: Ah oui, les sièges, oui, bien sûr, oui, pour être le plus confortable possible, quoi.
1: Et maintenant, patience, puisqu'il n'y a plus que 2h30 avant le passage de la caravane.
15: Merci beaucoup Clara Etchari. Et je rappelle l'horaire du club Jalabert pour être tout à fait complet. Rendez-vous 18h30 autour d'Hortense Crépin.
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15: Du rugby, car ce matin, l'autre bout du monde, le 15 de France a écrasé l'Australie 42-26. Le match se déroulait à Brisbane. C'était la deuxième journée du championnat des nations entre hémisphère nord et hémisphère sud. Le tennis, la finale dames de Wimbledon, elle opposera deux Tchèques, Karolina Muchová et Linda Noskova. C'est à 17h. Le temps, Valérie Quintin, bonjour.
7: Bonjour Antoine.
15: On l'a dit, 24 départements placés en vigilance rouge canicule. La quasi totalité du reste du pays est en orange. Aujourd'hui encore, les températures s'emballent.
7: Oui, très nettement et surtout après une nuit chaude qui n'a pas du tout autorisé la récupération. Alors à côté de ça, on va avoir des orages. Il y en a eu ce matin, ça va continuer. Orages boostés par ces fortes chaleurs, ce qui va impliquer malheureusement des phénomènes violents avec localement de la grêle et de brusques rafales de vent. Auvergne et Rhône-Alpes seront particulièrement concernés, mais il faudra prévoir des orages aussi sur le relief corse et pyrénéen et puis des ondées localement orageuses vers la Bretagne, les Pays de Loire, le centre, mais là ce sera vraiment très très bref pour l'ouest. Les températures comptaient 32 degrés à Montpellier comme à Lille cet après-midi, 34 à Marseille, 35 à Nancy, 36 à Reims, à Lyon, à Limoges, 37 degrés pour Paris et Orléans, 38 à Nantes comme à Bordeaux.
15: Merci beaucoup Valérie Quintin. Il est 12h50 sur RTL, on s'intéresse à présent à un sujet du moment. Comment occuper son cerveau pendant les vacances? Faut-il le laisser au repos ou au contraire remuer ses méninges? Toutes les questions à Francis Eustache, neuropsychologue, membre de l'Observatoire B2V des mémoires. Bonjour monsieur.
10: Bonjour.
15: Merci d'être avec nous. Alors première question, dans un monde hyper connecté avec des téléphones qui bipent toutes les deux minutes, une avalanche de notifications, est-ce qu'il faut tout couper?
10: Tout couper, chacun est libre de faire ce qu'il veut, mais c'est vrai que les vacances, c'est un moment propice pour, sinon tout couper, prendre un petit peu de distance avec le quotidien et l'hyper sollicitation, l'hyper médiatisation. et prendre un peu de temps pour laisser divaguer ses pensées, penser un peu à autre chose et en ayant l'impression comme ça de rien faire ou de ne pas faire grand chose, en fait notre cerveau travaille beaucoup parce que il en profite en quelque sorte pour faire une synthèse des nombreuses informations qui lui ont été communiquées ces jours derniers ou même plus il y a plus longtemps. Et à partir de toutes ces informations, à partir de cette synthèse, eh bien, il permet comme ça de se projeter dans le futur, peut-être de résoudre des problèmes qui étaient restés en plan et de voir les choses différemment. Donc, notre cerveau, en fait, il travaille toujours et quand on a l'impression de ne rien faire, notre cerveau travaille autrement et il nous aide à prendre de la distance, à prendre de la hauteur et peut-être de prendre des grandes décisions pour les jours, les mois.
15: Les mois à venir, ouais. Les vacances font du bien au cerveau. On comprend, ouais, il faut réduire les écrans. Est-ce que vous avez des activités à nous recommander? Est-ce qu'il faut, par exemple, remplir des grilles de mots croisés ou compléter des cahiers de sudoku?
10: Alors, j'ai envie de dire chacun son truc. Il n'y a pas une recette. Il faut faire ce qu'on a envie de faire. Donc il y a des gens qui vont aimer marcher dans la nature ou courir dans la nature ou s'occuper de leur jardin. Il y en a d'autres effectivement qui vont avoir des activités telles que vous les décrivez là. Ça peut être extrêmement simple, ça peut être prendre son temps pour éplucher des légumes, des choses qu'on fait pas habituellement parce qu'on prépare les repas très vite. Et c'est trouver un autre rythme en fait, parce que notre corps, hein, pas seulement notre cerveau, notre corps il est habité par différents rythmes. Bon, il y a le rythme cardiaque évidemment qu'on connaît bien, mais il y en a d'autres, la respiration, etc. Et notre cerveau il va se caler en quelque sorte sur ces rythmes-là, donc sur un rythme régulier. Et qui nous permet comme ça d'enclencher un réseau cérébral qui est spécifique, qui a été bien décrit par l'imagerie cérébrale, qui s'appelle le réseau du mode par défaut. Le réseau du mode par défaut, c'est un réseau qui implique notamment les structures médianes du cerveau et qui s'active quand on n'a pas d'activité dirigée vers un but. Vous voyez, on n'a pas toujours cette nécessité d'efficacité, de résoudre des choses très vite, d'organiser l'environnement autour de nous. Mais au contraire, on laisse aller. On laisse aller nos pensées.
15: On laisse aller et on peut divaguer. Francis Eustache, une dernière question. Est-ce qu'il y a une différence entre une semaine en Bretagne et un mois de road trip au Japon? Est-ce qu'il y a une différence entre des congés courts et des congés longs tout près de chez nous ou loin?
10: Là aussi, hein, y a pas de recette miracle. Si on a la chance de pouvoir s'offrir des vacances lointaines, c'est bien, mais ça a aucun effet sur notre capacité à mettre en place ce réseau du mode par défaut. On peut être très proche de la maison, du moins qu'on trouve cette activité un peu rythmique, cette activité qui nous permet de prendre de la distance. On n'a pas besoin d'être à des milliers de kilomètres et on n'a pas forcément besoin que cette coupure soit très longue. Ça peut être déjà quelques heures par jour. C'est largement suffisant pour trouver un autre rythme.
15: Merci beaucoup, Francis Eustache, neuropsychologue, membre de l'Observatoire B2V des mémoires. Merci pour vos conseils aux auditeurs de RTL. Une pause et dans un instant, bah justement, on va lire les conseils lecture de Laurent Marsic pour faire du bien à notre cerveau. On vient de l'entendre. À tout de suite.
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15: RTL, il est midi 58, on est ravis de vous accompagner en ce samedi midi. Ce sera comme ça tous les week-ends de l'été. Vous avez les conseils lecture de la rédaction de RTL, c'est avec vous aujourd'hui. Laurent Marsic, bonjour.
21: Bonjour.
15: L'été, on le sait, est propice à la rêverie. L'été inspire, mais d'où vient l'inspiration? La réponse se trouve peut-être dans ce roman d'aventure intitulé Muse, signé Kamel Benaouda, gagnant du prix du premier roman Gallimard Jeunesse Télérama et RTL. En 2018, une histoire fantastique pour les grands ados aux éditions Gallimard Jeunesse.
21: Depuis des millénaires, elle inspire les hommes. Muse leur souffle des idées dans le creux de l'oreille. Sa boutique à idées est nichée dans une de ces voies qu'on ne remarque que lorsqu'on les cherche, écrit en préambule Kamel Benaouda, l'auteur de ce roman. Toute la lire, magasin des idées. On vient y chercher une idée de chanson, premier étage à gauche. Une idée de recette de cuisine, rez-de-chaussée, près de la fenêtre. Bref, tout ce qui peut et doit nourrir l'imaginaire des humains. Ainsi débute cette histoire que Kamel Benaouda a mis 20 ans à écrire et qui évidemment fait écho à cette question que posent tout le temps les lecteurs et même les journalistes dans les salons et rencontres. Comment avez-vous eu l'idée de ce livre ?
22: C'est assez fascinant et assez mystérieux, ce mélange de souvenirs, d'expériences, de mots qu'on a croisés dans un bouquin ou dans un film, et tout ça se mélange avec une alchimie un peu étrange pour donner finalement des idées d'histoire.
21: Et voilà, au bout de près de 9000 ans à inspirer les hommes, le cœur n'y est plus pour Muse. L'histoire devient d'autant plus sombre et noire qu'une menace plane, celle des obscurantes, d'anciennes muses marquées par les forces du mal et dont le rôle est de distiller dans l'esprit des humains les plus sombres cauchemars et désespoirs. Et Muse va devoir retrouver la foi, y croire de nouveau, croire aux humains si ingrats dans ce roman.
22: Tout ce qu'elle a donné, on peut pas vraiment dire que les humains en aient fait bon usage. Quand il suffit de regarder l'actualité pour voir que le génie créatif humain n'est pas toujours utilisé à bon escient, on va dire. Et quelque part, je pense que c'est son cheminement, c'est essayer de retrouver foi malgré tout. Je pense que des fois, on a besoin aussi d'un peu de bonne foi et de naïveté, en fait, quelque part.
21: Le reste de l'histoire, ce sera à vous de le découvrir dans ce livre, construit graphiquement d'une façon très particulière. Avec des effets graphiques, quand les muses s'expriment, les mots se mettent à couler verticalement sur la page. Un travail graphique qui donne parfois l'impression de lire une partition de musique. Si vous aimez rêver, il était propice à ça, alors ce roman Muse est pour vous, signé Kamel Benaouda, aux éditions Gallimard Jeunesse.
15: Et merci à vous Laurent Marsic, service culture de RTL.
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15: RTL, il est 13h. Avec un nouveau point sur l'actualité, d'actualité dominée par la canicule, hein, 24 départements classés rouges, 59 en orange, la vague de chaleur qui favorise les incendies, surveillance maximale, une vingtaine de feux sont toujours actifs dans le sud de la France. Et il y a ce chiffre donné par Laurent Nunez, ministre de l'Intérieur, 32 personnes soupçonnées d'être à l'origine de départs de feux qui ont été interpellées dans 22 départements depuis le début de l'été. Cette nuit, il y a eu de gros orages dans le sud-ouest et 20 000 foyers étaient privés d'électricité ce matin en Dordogne, en Gironde ou encore dans le Lot-et-Garonne, des pannes dues à des chutes d'arbres sur les fils électriques. Premier week-end de chasse et croisée de l'été avec beaucoup de monde attendu sur les routes. Le pic des bouchons a été dépassé. Wallis Glaise, on fait avec vous un nouveau point sur les conditions de circulation.
2: Ah oui, la circulation est classée noire pour la journée dans l'ouest, le nord et le centre-est dans le sens des départs, selon Bison Futé. Trafic difficile en particulier sur l'autoroute A6, l'autoroute du Soleil en direction du sud de la France. Trafic également très chargé sur l'autoroute A7.

0: Bellerac. Une étape pour les sprinteurs, un mélange de stratégie, d'endurance et donc d'accélération sur la fin. Dont comptent bien s'inspirer les candidats à l'élection présidentielle. Depuis le début de la grande boucle, ils défilent au village départ. Aujourd'hui, ils sont deux prétendants à assister à l'étape. Édouard Philippe et François Ruffin, le candidat de gauche, au micro de Thomas Després.
1: Moi, je veux réconcilier gauche et populaire. Il y a deux jours, j'étais au camping Les Faux Bleus, là où a été tourné le film. C'est notre France. Ce patrimoine populaire, le Tour de France reste un des moments de fierté nationale. Parce qu'on redécouvre et on se dit que le monde est en train de nous regarder comment on a un beau pays, quoi. Et c'est ce qu'on veut défendre pour les gens. C'est un marqueur, peut-être. Ouais.
0: François Ruffin au micro RTL de Thomas Després. François Hollande sera demain sur l'étape dans son fief en Corrèze et Gabriel Attal sera lui la semaine prochaine sur la grande boucle. Le mondial de football à suivre ce soir et cette nuit, les derniers quarts de finale Norvège-Angleterre, c'est à 23h. L'Argentine contre la Suisse, ce sera à 3h du matin. Je vous rappelle le programme foot sur RTL. On refait le match à 19h, suivi de RTL Coupe du Monde, c'est à partir de 20h.
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0: La météo pour ce samedi après-midi avec la canicule qui s'étend donc sur une large partie du pays. Le ciel sera globalement ensoleillé, hormis quelques orages sur le massif central et les Alpes. RTL, il est 13h, passé de 4 minutes. La France en vacances, la suite. Johan Guérin, on vous souhaite un bel après-midi.
4: Merci beaucoup Antoine et prochain point sur l'actualité tout à l'heure à 14h.
2: Bonne

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2: Bienvenue dans votre émission La France en vacances. Tout l'été, nous formons la plus belle des communautés en direct le samedi comme le dimanche au cœur de votre week-end. Ensemble, nous continuons de feuilleter notre carnet de voyage. Au programme, des escapades insolites, des chefs-d'œuvre du terroir et un maximum de bonne humeur. Et si vous ne bouclez pas vos valises cette année, si vous veillez au bon fonctionnement du pays tout l'été, eh ben nous sommes là pour vous. On vient à votre rencontre pour vous donner la parole. Justement, si vous souhaitez mettre en lumière un coin de France qui vaut le détour, peut-être dans votre commune, un panorama qui vous coupe le souffle, le lieu idéal pour trouver un peu de fraîcheur ou votre plus beau souvenir de vacances, composez le 32-10 dès à présent. C'est votre laissez-passer pour notre grand tirage de demain à la clé. Une invitation au paradis. 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C'est un relais château de rêve posé sur une île privée. Quelle autre radio que RTL est capable de vous offrir une telle déconnexion? RTL, c'est la radio des vacances, c'est la radio de votre été tout simplement. La France en vacances, on lève l'ancre et c'est jusqu'à 13h30. RTL à vos côtés à la maison, mais aussi sur l'asphalte avec la célèbre voiture rouge qui trace sa route à travers cette nouvelle vague de départ en vacances. À son bord, notre reporter tout-terrain, Paul Delair, vous partagez le quotidien des Français qui eux aussi sont en mouvement. Vous êtes sur l'A11 en direction de la Bretagne.
3: Exactement, je suis sur l'aire des Haras de Molpère. Je viens de me garer sur... C'est une petite aire, hein, il n'y a pas de station-service, rien du tout. Et je viens de me garer juste devant une voiture qui vient de crever et qui attend la dépanneuse. La dépanneuse vient tout juste d'arriver là. Je leur ai demandé s'ils voulaient en parler. Bon, vous avez bien deviné que le monsieur était assez énervé, oui. Il voulait pas en rajouter. Voilà. En revanche, je suis avec Mourad. Mourad, il avec sa famille, il y a Sandra, il y a ses enfants. Il vient de Metz. Et vous êtes parti à quelle heure, Mourad, ce matin?
4: On a sorti vers 6h du mat.
3: Et vous allez où, là?
4: On va à côté Bretagne et Carnac.
3: Il y a encore quelques heures de route. Et avec les enfants, ça va et...
4: Ouais, ça va. On va dire ça râle un petit peu. Et après, on desquite et tout. Ça se passe pour passer le temps et tout. Tout va bien jusqu'à maintenant.
3: Ben, Mourad, il me disait que c'était bien que les enfants parlent parce que ça faisait du bien. Sinon, le trajet paraissait plus long quand ils parlaient pas. Oui, donc on entend toujours les parents qui râlent sur les enfants. Ben, les enfants, ça met de la vie dans la voiture.
2: Ça, c'est vrai. Bon, en tout cas, votre destination finale pour vous, c'est le camping Eden Village, Cap de Bréa, c'est à côté de Paimpol. Hein.
3: Exactement, à Plouézec. Je suis pas prêt d'arriver parce que là, je me suis arrêté sur cette petite aire parce que ça bouchonnait, ça semble gentiment se déboucher. Donc je vais reprendre la route avec vous. Et d'ailleurs, n'hésitez pas, vous pouvez me klaxonner, je vous le dis, hein, me klaxonner, me faire des signes.

0: Là sur les airs, je distribue des cadeaux. Donc venez me voir. Je suis pour le moment sur l'aire des Haras de Molpaire et je me dirige vers Sargé-le-Mans.
1: Ah, il aime se faire klaxonner, celui-là. Oui, Paul. N'hésitez pas.
0: Il y a plein. De... Faut bien profiter de toutes les occasions. On en a pas beaucoup. Hein.
1: Exactement. Bon. C'est vrai. C'est vrai que ça fait du bien au moral aussi. Allez klaxonner, bah, donc oui. Paul Delair, donc sur cette autoroute A11. Il y a plein de cadeaux en plus dans le coffre. N'hésitez pas à en profiter. 13h07. On vous présente maintenant un métier insolite de l'été, parce qu'il y a aussi un autre Paul qui, lui aussi, est sur la route, mais sur celle du Tour de France. C'est Paul De Vic. Il est chef d'équipe en amont pour la Grande Boucle et il est avec nous en direct. Bonjour Paul.
2: Oui, bonjour.
1: Soyez le bienvenu. En quoi consiste concrètement votre travail de chef d'équipe amont?
2: Justement, j'entendais que votre collègue se faisait klaxonner sur les bords des routes. Ben, nous, c'est exactement pareil, mais pour des meilleures raisons, puisqu'ils veulent tous arracher le maillot à pois que nous distribuons juste avant le passage de la caravane.
1: Génial. Donc, vous distribuez, vous, les maillots à pois. Vous en distribuez combien à chaque étape?
2: Bah écoutez, on n'a pas les chiffres exacts, mais on sait qu'à chaque fois, il y en a suffisamment pour que tout le monde soit heureux et qu'il y en ait pour une bonne partie de la course.
1: Ouais, le maillot du meilleur grimpeur, ce maillot à pois. Il y a déjà beaucoup de monde sur le bord des routes, là, à votre passage à 13h08.
2: Alors aujourd'hui, c'est un peu chaud, donc les personnes sortent un peu plus tardivement, notamment dans les villes, mais c'est vrai que dès qu'on commence à passer au niveau des campagnes, il y a quand même déjà du monde, beaucoup de camping-caristes aussi qui sont présents, avec qui on prend le temps d'échanger, de distribuer des maillots à pois, évidemment ce maillot tant demandé sur chaque étape du tour.
1: C'est génial. Ça fait quel effet d'être dans cette voiture qui amorce en quelque sorte la célèbre caravane du tour?
2: Écoutez, c'est un peu l'occasion aussi, dans une ambiance toujours festive, de commencer à justement préparer le public à l'arrivée de la caravane, à l'arrivée des coureurs, et donc de mettre une première ambiance sur ces routes du Tour avant que le public s'enflamme au passage de la caravane et encore plus des coureurs.
1: Ouais, c'est la première année que vous vivez cette aventure, Paul?
2: Non, du tout. J'ai la chance de la vivre depuis 6 années maintenant. Et c'est vrai que c'est une expérience incroyable qui nous donne envie de revenir chaque année, surtout quand on connaît la liesse populaire que c'est. On a envie de revenir pour vivre ces moments qui sont tout à fait magiques, et encore plus lorsque c'est des étapes de montagne qui sont si particulières pour nous qui distribuons ce maillot tant demandé.
1: C'est vrai. Vous êtes en plein cœur de la Dordogne aujourd'hui. Où est-ce que vous vous situez en ce moment même? Et il vous reste combien de kilomètres à parcourir ce samedi?
2: Bah écoutez, là, on est à 40 km de l'arrivée, donc on continue à distribuer des maillots petit à petit. On va arriver notamment dans la ville de Périgueux, donc d'ici 2-3 heures après le passage de la caravane, on les laissera nous doubler pour distribuer encore quelques derniers t-shirts afin que tout le monde puisse en avoir.
1: Bah je vous dis qu'au sein de l'équipe, avec Dany, avec Imad, on a aussi envie d'avoir nos t-shirts, nos maillots à pois. Bon courage à vous et à toute votre équipe, Paul De Vic. Merci beaucoup en tout cas de nous avoir accordé quelques minutes. Excellente édition du Tour de France, et l'étape du jour, vous la vivrez toutes les demi-heures sur RTL dès qu'elle sera lancée dans un peu moins de 20 minutes maintenant. Dans un instant, nous, on quitte le bitume brûlant pour tenter de trouver un peu de fraîcheur dans le plus grand musée de la mine de France. Un lieu sauvé de l'oubli est devenu mythique, notamment grâce au cinéma. La mine de Levoir dans le Nord nous accueille. Rendez-vous dans 2 minutes.
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1: Les bonnes idées de balade pour votre été se partagent chaque week-end en direct sur RTL dans la France en vacances. Si vous êtes de passage dans le Nord, c'est un lieu absolument incontournable. Le centre historique minier de Leward qui vient d'ailleurs d'obtenir la deuxième place nationale du Grand Prix du patrimoine et du tourisme local 2026. Nous sommes avec Karine Sprimont, la directrice de la communication du site. Bonjour Karine.
18: Bonjour.
1: Soyez la bienvenue. Déjà, à quoi ressemble le site quand on y arrive? Qu'est-ce qui frappe le plus le visiteur?
18: Alors, ce qui frappe le plus les visiteurs, je pense que ce sont les chevalements. En fait, ce sont des grandes tours métalliques qui servaient à descendre les hommes au fond et remonter le charbon. Donc, on les voit de loin. Hein. Ce sont vraiment des témoins, en fait, de cette fosse de mine. Et puis, on y voit, bien sûr, aussi l'ensemble des bâtiments industriels, hein, puisque le centre historique minier est installé dans une fosse de mine qui a fonctionné pendant 40 ans. Donc, tous les bâtiments ont été conservés et sont ouverts au public.
1: Ouais, c'est un musée qui retrace toute l'histoire du travail de la mine, qui aussi la personnifie d'une certaine manière grâce au témoignage des mineurs. C'est une vraie immersion historique que vous proposez.
18: Oui, tout à fait. Bah déjà, c'est un musée de site, hein, comme je le disais. Donc, on sent qu'une histoire s'y est déroulée, hein, une histoire humaine et industrielle s'y est déroulée. Et puis, on découvre une dizaine de chantiers d'exploitation du charbon avec des médiateurs culturels qui expliquent toute l'évolution des conditions de travail, des mineurs, des conditions de sécurité, qui mettent en marche les machines. Donc, on est vraiment plongé dans l'atmosphère qui régnait au fond. Et puis, on y découvre aussi toute la vie organisée autour du travail, hein, donc la vie quotidienne avec toutes les activités associatives, l'évolution de l'habitat, etc. Toute cette histoire de la mine qui a forgé une culture particulière pendant près de 3 siècles dans la région. Et puis effectivement des témoignages d'anciens mineurs, puisque nous avions eu pendant longtemps des anciens mineurs qui témoignaient directement, hein, sur le site, et puis là ils sont tous partis en retraite. Et donc nous les avons enregistré sous forme de témoignages vidéo, et grâce à l'IA, en fait, on propose une véritable expérience immersive où les visiteurs peuvent poser toutes les questions qu'ils souhaitent sur un clavier, et l'IA, en fait, va chercher le bon témoignage en vidéo, et le mineur apparaît devant vous en pied pour vous répondre.
1: C'est super.
18: Donc voilà, on a réussi à conserver, en fait, cet échange, alors de façon virtuelle, hein, mais néanmoins cet échange rempli d'émotions en général pour les visiteurs.
1: Parlons aussi 7e art, parce que le film Germinal de Claude Berri a été tourné tout près de là.
18: Oui.
1: Le cinéma, le 7e art, a aidé justement à conserver aussi ce centre historique minier.
18: Oui, en fait, je dirais que ça a marqué un tournant. C'est-à-dire que lorsque le film de Claude Berri est sorti, alors son équipe de décoration était venue beaucoup travailler chez nous, puisqu'on conserve aussi toutes les archives, hein, des anciennes compagnies minières et des houillères. Donc l'équipe de décoration était venue justement pour reconstituer tué beaucoup de décors. Et lorsque le film est sorti, il a suscité un véritable engouement pour le monde de la mine, hein, puisqu'on a vu une explosion de notre fréquentation. Et ce qui était intéressant, c'est que les visiteurs nous expliquaient qu'ils avaient vu une fiction, hein, donc Germinal, en 1884, et que là, ils venaient voir la réalité de la mine. Et je dirais que oui, ça a vraiment marqué un tournant, c'est-à-dire que les visiteurs qui n'avaient pas de lien particulier avec la mine se sont vraiment passionnés pour ce monde qui est un monde en soi, hein, qui était vraiment réservé aux mineurs et à leur famille.
1: Ouais, on entend la bande originale justement de ce film Germinal. J'ai une dernière question pour vous, Karine, question très pratique pour la saison. Est-ce qu'on peut trouver un peu de fraîcheur en descendant dans la mine?
18: Alors pas forcément, puisqu'il faisait chaud au fond de la mine.
1: Ouais.
18: Donc, quand il fait chaud à l'extérieur, on retrouve plutôt les mêmes températures. Donc quand il fait très chaud, on conseille aux visiteurs de venir plutôt le matin.
1: Ouais.
18: Et quand il fait des températures normales, ils peuvent venir quand ils le souhaitent.
1: Et ça rappelle en tout cas aussi ce dur travail des mineurs. Karine Sprimont, c'est promis, on viendra vous rendre visite cet été. Le centre historique minier de Le Ward accueille le public tout au long des vacances et dans le Nord. Merci beaucoup d'avoir été avec nous sur RTL.
18: Merci à vous.
1: Et à très bientôt. Du Nord, on va faire un grand écart tout de suite, puisqu'on file à Mandelieu, la Napoule. On est dans les Alpes-Maritimes avec Raphaël qui est avec nous. Bonjour Raphaël.
19: Bonjour à toute l'équipe, bonjour à tous.
1: Vous nous avez appelé au 3210. Comment ça va en ce samedi à Mandelieu, la Napoule?
19: Chaud.
1: Ouais,
19: très chaud.
1: Vous avez combien d'ailleurs?
19: 38.
1: Wow, 38 degrés. Qu'est-ce que vous faites pour trouver un peu de fraîcheur? Vous avez une petite escapade prévue? Comment ça se passe chez vous?
19: Bah, bord de mer, en fait. Et du côté de Saint-Égulf.
1: Ah bah voilà,
19: le bord. Il y a un petit peu de vent et puis voilà, l'air marin, ça rafraîchit.
1: Ça, c'est vrai. Et c'est un vrai bonheur. On va parler de vacances parce que chez vous, c'est toute l'année un petit peu les vacances avec ce paysage de rêve. Vous avez choisi de partir, mais plutôt de partir en Espagne ces prochains jours.
19: Tout à fait, en Villafranc, exactement, sur la Costa Brava.
1: Ouais. Qu'est-ce qui vous a convaincu? Vous partez quoi, en solo?
19: Là, je vais partir en solo, oui. J'y suis allé il y a pas longtemps, on était quatre. Là, je vais partir en solo, ouais.
1: Ah, mais ça, c'est une expérience de partir en solo. Qu'est-ce qui vous a, vous, convaincu? Vous aimez cette expérience-là?
19: Oui, en solo. Au moins, déjà, on décide tout seul de ce qu'on veut faire. On n'a pas à tenir compte des opinions des autres. Et puis l'Espagne, hein, c'est un grand pays. Voilà, les péages sont gratuits. Un verre de vin, c'est un vrai verre de vin et pas besoin de braquer un coffre-fort. Hein.
1: Raphaël, quand est-ce que vous partez en Espagne?
19: Je vais partir le 11 août.
1: Le 11 août, très bien. Bon, la ouais. Coupe du Monde sera passée. J'espère quand même que la France sera passée devant l'Espagne pour les demi-finales. Et comme ça, vous aurez très fièrement le maillot de l'équipe de France sur vous, Raphaël. Nous, on vous souhaite un bel été, de belles vacances en Espagne. 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Donc voilà.
19: C'est sur le chemin.
1: Ben exactement, c'est sur le chemin. On vous souhaite un bel été, Raphaël.
19: À vous tous aussi. Merci beaucoup.
1: À très bientôt.
19: À bientôt.
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1: Et RTL vous accompagne à chaque kilomètre de ce week-end de grand départ, que vous soyez en plein soleil, un peu coincé dans les ralentissements ou déjà installé sur une aire d'autoroute pour souffler. Vous partagez exactement le même quotidien que Paul Delair. Il arpente les routes à bord de la célèbre voiture rouge RTL. Et a priori, vous vous êtes fait des amis, Paul.
0: Exactement, je vois que vous êtes en train d'écouter en coulisses, là, en régie, vous m'écoutez parler aux gens. Je suis avec une famille qui part à Noirmoutier, qui part de Paris. Et alors, je suis avec Lucienne. Lucienne, vous m'avez dit que vous venez de Paris, mais pas vraiment. Vous venez d'où?
21: Je sors de la Guadeloupe et j'apprécie beaucoup ce temps-là. Et je profite avec ma famille.
0: Oui, j'ai trouvé la seule personne qui a la canicule agréable. Voilà, chapeau.
21: En Guadeloupe, il fait chaud, certes, mais il y a les alizés. Donc, on ressent pas cette chaleur autant qu'ici.
0: Bon. Voilà, vous êtes calé à l'ombre d'un...
1: Alors, Paul...
21: tirer du sac, c'est plus facile. Et puis, on peut profiter de la journée parce que la route, elle est longue.
0: Eh, hey, la route est longue. Oui, Johan.
1: Oui, non, on avait un petit souci de connexion, mais c'est revenu, donc tout va bien.
0: Oui, Lucien disait que la route était longue. Il fait très chaud, c'est vrai. Et je vois, les enfants, ils mangent bien, ils sont calmes. Ça a l'air de bien se passer dans la voiture, hein, Lucien?
21: Ah, bien sûr, ils sont gentils.
0: Ah, vous voyez? Ouais, tout se passe bien, c'est les vacances, ça part bien. Là, tout de suite, je vais reprendre la voiture en direction de l'aire de Sarre-Gelle-Mans. Et puis, je pense qu'on va se reparler dans quoi? Dans une heure, c'est ça?
1: Exactement.
0: Une demi-heure.
1: Exactement. Dans une heure, on vous retrouve pour un prochain point, justement, pour votre périple. Vous aussi, vous êtes en direction de la Bretagne. Ce que vous nous avez confié aussi hors antenne tout à l'heure, Paul, c'est qu'il y a des personnes qui vous klaxonnent vraiment et qui écoutent l'émission.
0: Oui, il y a des gens qui écoutent l'émission. Je vous l'avais dit la semaine dernière, là, ça fait 2 semaines. Je vois vraiment que les gens sont très attentifs. Quand on voit, on me klaxonne, on me fait des grands signes. Là, tout à l'heure, j'étais sur l'aire d'autoroute. On me disait, ah, ben RTL, ça me rappelle moi, mon père. Moi, ça me rappelle les vacances. Donc, donc voilà, les gens viennent me voir. Et venez, je vous le dis, hein, parce que je distribue les cadeaux. Hein, en plus, quand on vient me parler. Alors, ça paraît un peu intéressé, mais non, pas du tout. Allez-y, prenez, c'est pour vous.
1: Et il est très sympa en plus, Paul, on vous le garantit. N'hésitez pas, si vous avez toujours voulu vous la jouer un petit peu agent secret, vous savez, suivez cette voiture, bah, on vous le conseille, suivez la voiture RTL, elle est toute rouge parce qu'il y a plein de cadeaux.
0: Je vais vous dire, là, tout le monde se suit sur l'autoroute, hein, parce que c'est un peu touche à touche, là.
1: En tout cas, on vous souhaite bon courage, Paul. Prochain point d'étape avec vous tout à l'heure à 14h30 pour savoir où vous êtes, hein, sur la route, donc en direction de la Bretagne. Et puis, vous le savez, cet été, RTL vient directement à votre rencontre. Et aujourd'hui, on s'invite aussi directement dans votre salon avec Edith, qui est dans le département de la Creuse, qui nous attend au 3210. Bonjour, Edith.
2: Bonjour Johan, ravi de vous entendre.
1: Ah ben moi je suis ravi de partager ce petit moment avec vous sur l'antenne de RTL. Vous aussi, vous appréciez ce rendez-vous de l'été et vous souhaitez mettre en avant votre département, la Creuse.
2: Ben oui, et je plus particulièrement mon village qui s'appelle Crozant, qui se situe, c'est la vallée des peintres, avec une forteresse du XIIe siècle et qui est toujours très appréciée des touristes, mais un peu méconnue parce que c'est la Creuse.
1: Ouais, mais c'est vrai que c'est une région aussi, un département à découvrir, et c'est peut-être le moment l'été quand on traverse un département, bah de s'arrêter alors qu'on n'y aurait pas forcément pensé.
2: Ben oui, mais bon, nous nous avons quand même pas mal de touristes parce que nous avons un lac à côté, donc le lac de Chambon qui attire aussi beaucoup de touristes avec une base nautique, etc. Mais rien que déjà le village de Crozant, c'est la vallée de la Creuse. Il y a des canoës pour faire des balades sur la Creuse, pour voir la forteresse, les rochers. Il faut dire aussi que c'est Georges Sand qui a fait découvrir à des peintres comme Monet, comme Picabia, comme Guillaumin. Elle leur a fait connaître ce merveilleux endroit. Et vous avez même toute une série de Monet qui est au musée du Louvre.
1: Ah, mais franchement, vous nous avez convaincu à venir à votre rencontre à Crozant. Je découvre qu'il y a aussi un marché gourmand également.
2: Oui, alors ce soir, nous organisons un marché gourmand qui se trouve derrière l'église. C'est un point de vue avec la forteresse. Mmh. Nous avons la forteresse en point de vue. Nous serons sous les arbres. J'espère qu'il fera un peu frais. C'est très champêtre avec des producteurs de la région qui viennent et qui nous proposent leurs plats pour manger sur place. Donc, se retrouver, le village, les touristes qui seront là, voilà quoi. Et nous refaisons ça le 15 août, et ainsi que notre médiéval qui est la 29e, qui aura lieu le dimanche 2 août, alors qui attire beaucoup, beaucoup, beaucoup de monde. Mmh. C'est une vraie fête familiale avec des spectacles, etc.
1: Mais honnêtement, Edith, c'est tout ce que l'on aime aussi découvrir l'été avec le patrimoine historique, patrimoine aussi gastronomique, et avec les habitants, justement, comme vous. Edith, ça a été un vrai plaisir de partager ce moment sur RTL. 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Rendez-vous un petit peu avant 13h30 pour tenter de gagner.
2: Eh bien, on croise les doigts.
1: Ah ben oui, on va croiser les doigts parce qu'il y a quand même un week-end d'exception immersion dans un hôtel 5 étoiles, Relais et Château. Oh, bah ça, je vous comprends, Edith. Merci pour le petit sourire partagé. Je vous souhaite bel été avec RTL. Et surtout, ne bougez pas parce qu'on continue de vous accompagner à la maison, au travail ou sur la route avec RTL Raconte. On vous invite au cœur des plus grands récits dans un instant. Peu
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1: 13h30, on file sur la route du Tour de France, 8e étape entre Périgueux et Bergerac, et vous nous la faites vivre, Cédric Chasseur.
28: Oui, ça vient de partir il y a quelques instants, 180 km à parcourir entre Périgueux et Bergerac, l'intégralité de cette 8e étape sur les routes de Dordogne dans le Périgord, et plusieurs hommes qui tentent de s'échapper pour l'instant dans ces tout premiers kilomètres, et on retrouve notamment le Français qui a passé le plus de temps dans les échappées depuis le début de ce tour, Baptiste Weisstrofer, mais son partenaires d'échappée pour l'instant vont être repris à l'instant par le peloton. On va sans doute devoir se bagarrer pour passer une partie de cette étape en tête, une étape réservée aux sprinteurs aujourd'hui.
1: Et on vous retrouve tout à l'heure à 14h pour un prochain point. Tout à l'heure, Cédric.
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1: Excellent début d'après-midi et bienvenue dans RTL Raconte. Que vous soyez sur l'autoroute des vacances, tranquillement abrité du soleil à la maison, tout l'été, nous vous accompagnons avec les plus grands récits et les plus belles histoires en direct jusqu'à 16h. Ce samedi, nous poussons d'abord les portes du mystère Michel Polnareff pour comprendre comment la star absolue de la chanson française s'est retrouvée isolée pendant 800 jours dans un palace parisien où il écrira d'ailleurs l'un de ses plus grands tubes. Nous ferons aussi un voyage du côté de la Gaule pour découvrir comment Albert Uderzo a sauvé le personnage personnage d'Astérix après la mort brutale de Goscinny. Retour également, minute par minute, sur le spectaculaire braquage du Louvre survenu en octobre dernier. Et puis enfin, place au destin de femmes passionnées, déterminées. On vibrera face au succès fulgurant et aussi parfois cruel de la jeune Vanessa Paradis, avant que Laurent Deutsch ne nous dresse le portrait fascinant de la sculptrice Camille Claudel, restée trop longtemps dans l'ombre d'Auguste Rodin. Tout au long de ces récits, vous allez pouvoir jouer avec nous. 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RTL Raconte vous invite au cœur des plus grands récits. Et c'est parti. Et dès 13h32, comme chaque jour de l'été, on vous propose le meilleur du grand récit avec André Dussoli. Et débutons cet après-midi en musique avec Michel Polnareff. En 89, l'icône de la pop française s'isole donc dans un palace parisien pendant 800 jours. Retraite mystérieuse, loin des projecteurs, qui va intriguer ses fans et alimenter les rumeurs les plus folles sur sa santé et sa carrière. Mais avant cela, je vous propose de revenir sur son enfance et ses premiers tubes très subversifs. Un style qui va s'aiguiser dans une France des années 60 qui corsette encore les envies et les rêves de la jeunesse.
4: Ce soir, nous allons tenter de prendre dans nos filets un électron libre, un personnage éternellement insaisissable. Son art, c'est la chanson. Mais Michel Polnareff a une façon très personnelle de le pratiquer. Depuis 60 ans, il s'entoure de mystères, casse les codes et fuit les convenances. Et tous ceux qui ont pensé l'avoir cerné en ont été pour leurs frais. Michel Polnareff serait-il un artiste éternellement en cavale ? Nos premiers pas nous mènent en région parisienne au printemps 1985, dans la petite commune de Fontenay-Trissigny. Depuis quelques semaines, un nouveau résident a posé ses valises dans l'appartement situé au-dessus d'un parc-tabac. Ses propriétaires ont accepté de le prêter à cet artiste désœuvré, en quête d'un souffle nouveau. Les badauds qui l'aperçoivent le reconnaissent immédiatement, à cette paire de lunettes qui ne le quitte jamais. Michel Polnareff est venu ici car il n'a plus de quoi payer un loyer. Et il a apporté un petit clavier dont il joue dans sa chambre. Dix-huit mois s'écoulent. Son dernier album en date, Incognito, n'a pas égalé les scores des précédents. Il doit rebondir. C'est ce qu'attend sa nouvelle maison de disques. Et justement, à Paris, on perd patience. Où sont les nouvelles chansons de Polnareff? Pour en avoir le cœur net, Henri de Bodina, le patron de Sony Music, prend rendez-vous avec son artiste. Il tient à venir le voir dans sa retraite de Seine-et-Marne. Michel accepte, mais impose une mise en scène improbable. Le boss est invité à venir jusqu'à lui, les yeux bandés. Rendez-vous est pris avec un chauffeur sur le parking du centre commercial Parly 2 dans les Yvelines. La voiture démarre et emporte son passager, affublé d'un masque de nuit, vers sa mystérieuse destination à 60 km de là. Une fois sur place, Monsieur Sony Music réalise que tout reste à faire. Polnareff est loin d'être prêt à sortir des chansons. En réalité, son premier souci est ailleurs. Et il fait connaître ses exigences à Henri de Bodina. Avant toute chose, il souhaite déménager. À la fin du printemps 1989, il s'installe dans l'un des plus prestigieux palaces parisiens, le Royal Monceau. Officiellement pour 15 jours. En réalité, cela va durer beaucoup plus longtemps. Car Michel Polnareff cache un secret qui le terrifie. Il n'investit pas la suite d'un 5 étoiles pour mener de nouveau la grande vie, mais pour prendre la fuite. Et c'est chez lui une vieille habitude. Michel Polnareff est né à Nérac, dans le Lot-et-Garonne, en 1944. Mais il passe son enfance à Paris, dans l'appartement familial du 24 rue Oberkampf. C'est là que, dès l'âge de 4 ans, il est soumis à un apprentissage intensif du piano, dirigé par son père, Leb Polnareff, alias Léopold. Un compositeur qui a notamment œuvré pour Édith Piaf et Yves Montand. Michel doit parfois travailler jusqu'à 10 heures par jour, sous la menace permanente de sévères punitions. Avec lui, c'était le ceinturon si je ratais une note. Sans oublier les gifles, de quoi laisser des traces profondes. Polnareff grandit au son de la musique classique, décroche un prix de conservatoire, suit des études sans gloire et ne rêve que d'une chose, devenir l'exact opposé de son père. Et d'abord, échapper à son emprise.
6: C'est une erreur d'imposer très jeune des gens des œuvres que forcément on n'aime pas, qu'on n'aime pas forcément.
7: Ouais, d'accord.
6: Donc je me suis retrouvé donc à l'âge de 12-13 ans avec une tête farcie des œuvres qu'on m'imposait.
7: Oui.
6: Et je me suis dit non, vraiment, c'est vraiment ridicule. D'abord, ce qui m'intéresse d'abord, c'est de créer quelque chose, mm-hmm, et pas forcément d'interpréter seulement.
4: À 17 ans, il quitte la maison, à regret, car il adore sa mère Simone, danseuse de jazz. Michel travaille dans la banque, dans les assurances, des boulots alimentaires, mais il rêve d'autre chose, devenir compositeur comme son père. Il n'y a bien que sur ce point qu'il souhaite l'imiter. C'est ainsi qu'il devient plus ou moins sans abri et commence à errer dans Montmartre en faisant la manche, avec pour seul bagage une guitare. Les passants prennent bientôt l'habitude de jeter quelques pièces dans la besace de ce drôle d'oiseau assis sur les marches du Sacré-Cœur. Il vit comme un beatnik, libre et sans le sou. Jusqu'en 1966. Il rencontre alors l'acteur André Pousse, qu'il inscrit dans un concours de chant, et Lucien Maurice, patron d'une grande radio qui lance sa carrière. Polnareff sort coup sur coup deux tubes. La poupée qui dit non.

0: Le public perçoit immédiatement que ce chanteur-là n'est pas comme les autres. Pas comme ces yéyés très propres sur eux, avec costumes et cheveux coupés courts. Leur adaptation de tubes anglo-saxons domine les hit-parades. Michel, lui, compose. Il ne soigne guère son vêtement. Et il a les cheveux longs. Aujourd'hui, ça n'a l'air de rien, mais en 1966, dans la France de Gaulle, cela peut vous valoir des ennuis. L'éducation nationale proscrit formellement ce genre de coupe. Et dans la rue, certains policiers n'hésitent pas à interpeller des individus jugés trop hirsutes. L'apparence de Michel Polnareff montre d'emblée qu'il veut fuir, s'émanciper d'une société trop corsetée et d'une enfance trop contrainte.
1: J'avais besoin, si vous voulez, de prouver que finalement tous ces garçons à cheveux longs, tout ça, ils avaient quelque chose à dire, ils n'étaient pas forcément des larves, des gens qui vivaient au crochet de la société.
0: Pour bien enfoncer le clou, il a placé en face B du 45 tours de Love Me, Please Love Me, une chanson totalement subversive. L'amour avec toi. Tout tient en trois phrases.

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1: La jeunesse de l'époque rêvait d'entendre ça un jour. Au fil des disques, à mesure qu'il s'installe dans le paysage musical, Paul Naref n'a de cesse de damer le pion à tous les bien-pensants. En mai 1970, un spectateur mécontent l'agresse sur scène à Rueil Malmaison en le traitant de PD. Paul Naref répond en chanson avec « Je suis un homme » où il indique qu'au lit, son style correspond bien à son état civil. Je suis

0: civil.
1: Un ton décalé, plutôt en avant sur son temps. Son talent insolent de mélodiste fait le reste. Il devient un artiste incontournable. Et même une icône. Car son personnage de hippie vaguement négligé a vécu. En 1971, quand Paul Naref s'installe au piano pour accompagner Johnny Hallyday au Palais des Sports de Paris, les fans, aux anges, découvrent son look définitif. Il arbore des cheveux bouclés qui tirent vers le blond et cache ses yeux très myopes derrière des lunettes noires à monture blanche. Sa marque de fabrique, sa signature et son refuge. En réalité, le vrai Paul Naref a fui derrière ses verres foncés. Complexé, angoissé, victime de plusieurs dépressions, habitué aux cures de sommeil, il s'efface derrière le provocateur énigmatique au regard fixe, qui se croit tout permis. En octobre 1972, il prône la Polnar Révolution, s'habille en femme et montre ses fesses sur l'affiche annonçant ses concerts à l'Olympia.
2: Vous voyez qu'un petit cul peut amener de grandes choses.
1: La justice le condamne pour attentat à la pudeur. En guise de réponse, il adresse aux médias un jeu de photos où il prend la pose entièrement nu. Seul, un chapeau vient cacher ses parties intimes. L'histoire ne dit pas par quel miracle il tient en place.
3: Ça me semble un peu cucu, moi. Hein? C'est le mot.
4: Oh, c'est une horreur!
1: Paul Naref n'admet pas que quiconque vienne entraver sa liberté chèrement acquise. Il n'empêche que cette affaire judiciaire tombe mal. Elle écorne son image. Et ce n'est qu'un début.
5: Et il est vrai que cette quête absolue de liberté a un prix et va avoir un prix. Certains vont d'ailleurs vouloir profiter de son succès et surtout de son argent au détriment de l'artiste qui va se retrouver totalement fauché. C'est ce qu'on aborde dans un instant dans la suite de ce grand récit. Gardez bien une oreille attentive parce que j'aurai une question à vous poser pour tenter de gagner un week-end de rêve dans un hôtel 5 étoiles. À tout de suite sur RTL.
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5: 13h46 de retour dans RTL raconte la suite du grand récit de Michel Polnareff pour gérer l'argent qu'il gagne grâce à ses chansons. Il va chercher un homme de confiance. Quelqu'un va alors se mettre sur son chemin, mais hélas, ce ne sera pas la bonne personne. La suite de ce grand récit RTL, c'est avec la voix inimitable d'André Dussolier.
1: En 1971, Michel a confié ses finances et ses comptes bancaires à Bernard Senot, un homme que lui a recommandé son secrétaire particulier, en qui il a toute confiance. Venu d'Angers, Senot a tout du nounours rassurant, avec son physique imposant et sa main bien épaisse. Pourtant, rétrospectivement, Polnareff se souvient l'avoir jugé louche à leur première rencontre.
7: « Mon entourage m'a dit « t'es parano ».
1: Il veut pouvoir se consacrer à la musique sans avoir à se soucier de l'intendance. Il a vraiment besoin d'un gestionnaire. Mais il n'est pas convaincu d'avoir trouvé l'homme de la situation. Pour gagner la confiance de Michel, Bernard Senot utilise alors une ruse assez minable. Il se fait passer pour le père d'un enfant handicapé. Il a en fait emprunté un jeune porteur de trisomie à une institution spécialisée pour mieux attendrir le chanteur. Polnareff tombe dans le panneau. Profondément touché, il donne à Senot les pleins pouvoirs pour s'occuper de ses affaires. Très mauvaise idée. Il va s'en rendre compte un jour de 1973, alors qu'il prend des vacances sur la Côte d'Azur. Il fait quelques achats dans une librairie. Mais au moment où il s'apprête à remplir un chèque, le caissier de la boutique l'arrête tout net. Son paiement précédent n'a pas pu être encaissé. Le chèque était sans provision. Michel éclate de rire, croyant à une mauvaise blague, et appelle sa banque. Il découvre alors que ses finances sont dans le rouge. En outre, le banquier voudrait savoir pourquoi Polnareff vient de retirer 70 000 francs en petites coupures. L'artiste n'est évidemment au courant de rien. Il y a de quoi devenir fou. Mais dans un premier temps, il ne se met même pas en colère. Certes, Michel aime le confort, mais il n'a jamais apprécié les bourgeois. L'argent n'est pas si important. Il déclare à qui veut l'entendre, « Je m'en fous complètement. Ce qui m'intéresse, c'est d'avoir une guitare et un piano. » Il déchante. Lorsqu'il apprend que ce sont en fait des millions de francs que Bernard Senot a consciencieusement détournés, il a loué un logement et une voiture au nom de Michel sans les acheter, en lui laissant croire qu'il en était le propriétaire. Et plus grave encore, il n'a pas payé les impôts. C'est le coup de massue.
2: J'étais à la fois escroqué et en même temps accusé, donc je trouvais que ça faisait un peu beaucoup.
1: En 1973, Polnareff est rattrapé par le fisc. Il lui reproche d'avoir dissimulé 6 millions de francs et lui demande d'en régler 3 immédiatement. Michel ne dispose plus d'une telle somme. Bernard Senot a disparu avec tout l'argent qu'il a volé. Polnareff, l'homme dont les chansons se changent en or, se retrouve ruiné. Une colère noire l'envahit. Il envisage un moment d'aller lui-même descendre l'homme qu'il a escroqué et qui brasse maintenant des affaires entre Paris et New York. Mais ajouter la prison à la banqueroute serait idiot. Il se contente donc de porter plainte et termine à la hâte l'enregistrement d'un disque où figure une chanson de circonstance, le prince en otage. Puis, il n'a pas d'autre choix que de fuir, une fois encore. Fuir la France, s'exiler volontairement aux États-Unis pour tenter de se refaire une santé financière et régler ses dettes. Malgré sa situation précaire, il parvient à signer avec une maison de disques américaine, un authentique exploit pour un Français. La nostalgie de sa terre natale lui inspire un de ses chefs-d'œuvre, Lettre à France. Il n'y revient que le 6 octobre 1978, date de son procès. La justice lui donne finalement raison. Bernard Senot est condamné. Mais la dette fiscale de Michel Polnareff n'est pas épongée. il lui reste plus de 5 millions de francs à payer. Depuis l'enfance, Polnareff souffre d'une faiblesse oculaire. La dépression le guette, car jour après jour, sa vision diminue encore et encore. Et ce que tout le monde ignore, c'est qu'il est censé écrire un nouvel album. C'est le deal avec sa maison de disques. Le voilà pris au piège. Produire un album dans ces conditions paraît impossible. Pourtant, il va réussir cet exploit. Pour jouer et enregistrer sans sortir de son palace, il fait aménager tout le matériel nécessaire dans sa suite, rien que du dernier cri. Les prises vocales de Polnareff sont organisées de nuit dans le bar de l'hôtel, après le départ des clients. Pour les coucher sur bande, les ingénieurs du son travaillent dans un studio mobile qui stationne devant le Royal Monceau. Trois autres studios tournent simultanément pour assembler peu à peu toutes les pistes. Quant aux cordes, elles sont enregistrées à Abbey Road, l'antre mythique des Beatles, au cœur de Londres. Michel dirige les séances à distance par téléphone depuis sa chambre. Goodbye Marilou sort en juin 1989. À la fin de l'été, la chanson entre au top 50. Polnareff est de retour.

0: En février 1990, alors que tout le monde fredonne son nouveau tube et que sort l'album Kama Sutra, Polnareff explique qu'il a choisi de le mettre en boîte dans un palace par pure bravade pour échapper au conformisme. Mais le séjour au Royal Monceau se prolonge encore et encore. Polnareff s'enferme dans sa suite, ses cheveux s'allongent, sa barbe s'épaissit, sa vue n'en finit pas de baisser. Le piège se referme, il commence même à noyer son angoisse dans l'alcool. Il a rempli son contrat, mais il y a toujours cette intervention chirurgicale qu'il n'ose entrevoir. Juin 1990, un deuxième extrait de son disque sort en single. Michel tourne le clip dans les couloirs de son hôtel et n'y apparaît que furtivement. Puis il accepte de participer à une émission de télévision mais pose ses conditions. Pendant une demi-heure, le téléspectateur découvre une star filmée dans une quasi-obscurité et surtout de dos. Le visage de Polnareff reste caché. Le problème, c'est qu'en vivant ainsi coupé du monde, l'artiste a totalement négligé la promotion de cet album accouché dans la douleur. Et Kama Sutra ne réalise pas les scores de ventes escomptés. Michel est déçu et disparaît totalement des écrans radars. Il aura passé au total 800 nuits au Royal Monceau. En 1994, il se résout à subir l'opération tant redoutée et recouvre la vue. Ses déboires fiscaux sont maintenant derrière lui. Le voilà de nouveau libre de créer. Ce qu'il ne réalise pas encore, c'est qu'il est enfermé dans une nouvelle prison. Le public attend un nouvel album, encore. Une des plus grandes arlésiennes de l'histoire de la musique. Le feuilleton va durer 28 ans. Retourné aux États-Unis, Michel Polnareff entretient le suspense. On le verra jouer du piano dans le désert en 1996. Sortir un single sans lendemain à l'orée de l'an 2000. Et s'afficher à la une de Paris Match avec sa compagne Daniela en 2004. À Los Angeles, il apparaît musclé, bronzé et amoureux, part faire sa gym tous les matins, puis s'enferme dans son studio jusqu'à la nuit tombée. Mais le public s'impatiente. Michel se choisit alors un pseudo, l'amiral, et embrasse la révolution Internet pour dialoguer avec ses fans. Et en 2007, il repart même en tournée, après 34 années d'absence. Mais toujours pas d'album en vue. Plus le temps passe, plus Polnareff revoit sa copie, victime de son perfectionnisme maladif. La délivrance ne survient qu'en 2018. Enfin, c'est le titre de ce disque inespéré, dont la pochette représente un cadenas ouvert.
1: N'oublie pas ce que tu sais.
0: Polnareff a défait ses liens. De la vie générale, il fera mieux en 2025 avec Un temps pour elle.

0: Et l'aventure n'est pas encore terminée. Après avoir vendu plus de 30 millions de disques, à 80 ans bien sonnés, Paul Naref régale encore sur scène ses moussaillons. C'est ainsi qu'il nomme ses fans. Au fond, le langage maritime convient parfaitement à un artiste en perpétuel mouvement.
1: Le 3 juillet dernier, Michel Paul Naref célébrait ses 82 ans. Demain, ce sont deux autres légendes qui seront à l'honneur, Raphaël Nadal et Roger Federer. J'espère que vous avez été très attentifs à ce grand récit. Pour tenter votre chance au tirage et gagner un week-end dans un hôtel 5 étoiles dans les Pyrénées-Orientales, il faut répondre à cette question. Au début des années 2000, quel pseudo Michel Paul Naref s'est-il choisi? Est-ce que c'était le commandant ou l'amiral? Composez tout de suite le 3210, c'est à vous de jouer.
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1: 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L'essentiel de l'info en 3 minutes avec vous, Brieux Bochet.
12: À la une ce samedi, la canicule qui continue de s'étendre. 24 départements sont en vigilance rouge au moins jusqu'à demain. 59 départements restent en orange. Conséquence à Paris notamment. La Tour Eiffel fermera ses portes dès 16h ce week-end. Mesure similaire pour le Louvre et le Musée d'Orsay qui avancent leur fermeture jusqu'à lundi pour l'un et mercredi pour l'autre. La chaleur qui favorise aussi les incendies, notamment dans le sud du pays. Une vingtaine de feux sont toujours actifs. 32 personnes suspectées d'être à l'origine de départs de feu ont été interpellées depuis le début de l'été, selon le ministre de l'Intérieur. Un week-end aussi synonyme de chassé-croisée avec les départs en vacances. On fait point sur vos conditions de circulation avec vous, Wallis Glaise. Où en est-on, Wallis?
18: Alors, vous êtes nombreux sur la route actuellement. Forcément, la circulation est classée noire pour la journée dans l'ouest, le nord et le centre-est dans le sens des départs, selon Bison Futé. L'autoroute A6 particulièrement empruntée, l'axe Paris-Lyon en direction du sud, trafic très dense. C'est à l'approche de Lyon qu'on a un bouchon. Les autoroutes A9 et A61 sont également chargées actuellement pour rejoindre la Méditerranée. Si vous comptez vous rendre en Italie, beaucoup d'attentes du côté de Chamonix en Haute-Savoie avant d'arriver au tunnel du Mont-Blanc, 2h15 selon le dernier pointage. Et en raison de la canicule, on vous conseille d'effectuer une petite pause toutes les 2 heures pour vous et votre véhicule et éviter la surchauffe autant que possible. Ne poussez pas votre clim à fond, pas en dessous des 24 et 25 degrés.
12: Merci Wallis, on fait un point avec vous dans une heure. Et puis à l'étranger, la tension continue de monter entre Téhéran et

0: Donc, le Belge de la Lotto Intermarché, ils n'ont pas beaucoup d'avance, 1 minute 30 seulement sur le peloton emmené par les équipes de sprinteurs qui ont envie de garder la maîtrise du tempo dans cette étape qui a priori devrait être leur être réservée à Bergerac, à l'arrivée à Bergerac. Les échappés qui arrivent dans la localité de Tenon, dans la Dordogne que l'on traverse de Périgueux à Bergerac, Tenon donc qui accueille pour l'instant les échappés qui ont donc 1 minute 26 d'avance.
1: Merci Cédric. Et puis le mondial, on connaît la première demi-finale avec un classique entre la France et l'Espagne. Ce sera mardi. Pour découvrir l'autre demi-finale, il faudra veiller tard ce soir sur les antennes du groupe M6. Norvège-Angleterre à 23h et Argentine-Suisse à 3h du matin.
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1: La météo avec donc la canicule qui s'intensifie, on en a parlé, côté ciel ce sera ensoleillé, des orages vont se développer tout de même sur le massif central et les Alpes, ils seront localement violents dans l'arrière-pays méditerranéen. 14h04, la suite de RTL raconte avec vous Johan Guérin.
4: Merci Brieux, tout à l'heure à 15h on vous retrouve, allez vous rafraîchir un petit peu.
1: J'y vais.
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4: Ravi de partager cet après-midi avec vous sur RTL. Que vous profitiez d'un moment de détente au frais chez vous, que vous nous fassiez une petite place dans votre voiture sur la route des vacances. RTL raconte, vous accompagne en direct jusqu'à 16h. Dans les prochaines minutes, nous verrons comment Albert Uderzo a repris seul les rênes d'Astérix. Puis nous basculerons dans le frisson avec le récit minute par minute du spectaculaire braquage du Louvre survenu le 19 octobre dernier. Installez-vous confortablement, on vous emmène au cœur des plus grands récits sur RTL. Restez bien attentifs aussi parce qu'on joue ensemble tout au long de l'émission à la clé de nuit magique dans un havre de paix à l'hôtel 5 étoiles Thalasso Spa de l'île de la Lagune à Saint-Cyprien. Et nous sommes en ligne avec Liliane qui a composé le 3210. Bonjour Liliane.
7: Bonjour Johan. Soyez la bienvenue. Je suis très heureuse d'être sur RTL. C'est la première fois.
4: C'est pas vrai, c'est la première fois. Mais on va
7: célébrer. C'est la première fois et pourtant j'essaye.
4: Eh ben on va célébrer ce grand moment ensemble, Liliane. Je suis ravie de partager cette grande première. Vous nous appelez depuis Nemours. C'est en Seine-et-Marne. J'ai une question pour vous. On évoquait tout à l'heure Michel Polnareff avec André Dussolier. Selon vous, quel pseudo s'est-il choisi au début des années 2000? Est-ce que c'est le commandant ou l'amiral?
7: L'amiral, évidemment. J'aime bien Michel Polnareff. Donc, j'aurais su, même si j'avais pas écouté.
4: Eh ben, franchement, on sent la fan, en tout cas, qui parle aujourd'hui. Bravo, c'est bien l'amiral. Vous êtes inscrite sur la liste pour notre grand tirage qui a lieu donc demain, un petit peu avant 13h30. Justement, tiens, dites-nous, pour vous, Liliane, quel est le programme pour ce week-end, peut-être pour cet été aussi? Vous partez ou pas?
7: Ah, je ne pars pas, mais j'ai beaucoup de choses à faire à la maison, donc ça sera quand même un bien.
4: Ben voilà. Et
7: puis, dans cette ville de Nemours, on a la possibilité de se promener à côté. Il y a des petites forêts, il y a un petit lac en plein centre-ville, c'est parfait.
4: Ça, c'est vrai que ça, c'est parfait pour profiter de la fraîcheur. Je vois aussi qu'il y a un musée de la préhistoire aussi.
7: Exact. Et dans ce musée, c'est très boisé. Si les auditeurs écoutent, je leur conseille de venir voir. Il y a un beau château, il y a une belle église, tout est magnifique.
4: Eh ben écoutez, nous on va venir faire un petit tour chez vous. Vous nous servez de l'eau fraîche comme ça quand on arrive?
7: Ah oui, j'ai plusieurs bouteilles d'eau bien glacée. Ça sera un plaisir de vous recevoir.
4: Eh ben le plaisir est partagé. Merci Liliane pour ce petit coucou partagé sur l'antenne de RTL. Et rendez-vous donc demain un petit peu avant 13h30 pour ce grand tirage. On vous souhaite un excellent après-midi et on croise les doigts pour vous. Merci de votre fidélité à RTL.
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4: Et jusqu'à 16h, nous, on se replonge dans les grandes histoires de RTL. Et ce samedi, on a décidé de retomber en enfance avec la saga Astérix. Un podcast passionnant signé Thomas Pierre. En 1977, René Goscinny meurt brutalement d'une crise cardiaque. Albert Uderzo est dévasté. Le dessinateur perd bien plus que son co-créateur. Il perd un ami, il perd un frère. À l'époque, beaucoup ne voient pas comment les aventures du petit Gaulois pourraient continuer sans son scénariste de génie. Pourtant, malgré la douleur et le vide, mais porté par l'amour des lecteurs, Uderzo prend une décision historique, poursuivre l'aventure seule.
5: Astérix continue. Malgré la mort de son père René Goscinny, Astérix survivra. C'est le dessinateur, Albert Uderzo, le complice de René Goscinny dans l'aventure d'Astérix pendant 26 ans, qui a décidé de poursuivre seul désormais, de veiller sur l'avenir de son petit personnage. Et déjà se dessine son prochain album, Astérix et les Belges, dont René

0: Goscinny avait écrit le scénario avant de mourir.
1: Nous sommes le 21 décembre 1977. René Goscinny, co-auteur de Astérix, est mort brutalement d'une crise cardiaque 6 semaines auparavant. L'annonce de sa disparition a pris tout le monde de court. Le choc est total. Son complice, Albert Uderzo, l'autre papa du petit Gaulois, est dévasté. Le dessinateur perd bien plus que son co-créateur, un ami, un frère, une âme sœur. Surtout que leur bébé Astérix va rapidement être enterré avec lui. Beaucoup ne voit pas à l'époque comment les aventures du petit Gaulois puissent continuer sans son scénariste de génie. « Le ciel m'est vraiment tombé sur la tête », dira-t-il. Malgré la douleur, Uderzo annonce ce jour-là qu'il va continuer, seul.
2: J'ai été écrasé par l'événement dramatique et puis j'ai reçu des témoignages de lecteurs qui m'ont profondément touché. Gilbert Goscinny, d'ailleurs, sa femme, m'a encouragé également d'ailleurs à poursuivre. Et puis je me suis dit, nous allons essayer. Ça n'est d'ailleurs pas encore fait. Vous savez, j'ai une vague idée de scénario. C'est un pari sur l'avenir. Ça, maintenant, c'est les lecteurs qui me diront si j'ai eu raison de le tenir ou pas. C'est d'abord dans mon propre intérêt. Et puis ensuite, je trouverais effectivement désolant que son travail ne se perpétue pas au-delà de sa mort.
1: Sylvie Uderzo, la fille du dessinateur, avait 21 ans à l'époque. Elle se souvient du choc que la mort de René Goscinny a représenté pour son père.
3: Je me souviens que mon père était absent, était en voyage, je crois que c'était en Belgique, que ma mère a appris évidemment le décès de René tout de suite, et donc moi par conséquence, et qu'on était totalement effondrés, et qu'on avait surtout de peur d'une chose, c'est que mon père l'apprenne par la radio, parce qu'il était en voiture. On a dû lui apprendre cette malheureuse, dramatique nouvelle. Et là, j'ai vu mon père s'effondrer comme j'ai jamais vu mon père. C'était un moment... Déjà, la nouvelle était un supplice, mais voir mon père comme ça, c'en était un deuxième.
1: Après une longue réflexion, Albert Uderzo entame donc une grande traversée en solitaire. Il est désormais l'unique maître à bord. Il s'occupera du dessin comme du scénario.
3: Il avait tenu cette idée de ne pas continuer l'aventure, mais il a reçu des centaines de courriers des lecteurs qui lui ont dit « Monsieur Uderzo, vous n'avez pas le droit d'arrêter ». Il a été extrêmement touché parce qu'effectivement, les médias avaient enterré Astérix, malheureusement, avec René. Il était co-créateur au même titre que René, et ça l'avait beaucoup perturbé. Et donc, il a décidé de continuer à ce moment-là.
1: Le nom de René Goscinny, qu'il considère comme irremplaçable, continuera toujours à figurer sur la couverture des futurs albums. Un nouveau chapitre des aventures gauloises est sur le point de s'écrire. Anne Goscinny.
4: Ça a été très compliqué, c'est-à-dire moi j'ai perdu mon père, ma mère a perdu son mari, l'homme de sa vie, mais Albert il a perdu son meilleur ami et son co-auteur. Et il l'a fait avec beaucoup d'énergie d'abord, ce qu'il en faut, mais surtout avec génie, parce que qui mieux que lui pouvait se mettre à la place de mon père. Il savait parfaitement comment mon père travaillait, et il m'a toujours dit, à chaque fois qu'on a pu se parler, il m'a toujours dit « j'ai l'impression que ton père est au-dessus de mon épaule quand j'écris un scénario ».
1: Et la première chose que Uderzo va faire, c'est poursuivre le bras de fer entamé avant sa mort par René Goscinny avec leur éditeur Georges Dargaud, comme l'explique Laurent Marsic, journaliste au service culture de RTL.
5: Donc il avait dit à Uderzo, on lève le crayon, etc. Et donc Uderzo, fidèle à lui-même et à son copain, commence par refuser de finir les fameuses planches d'Astérix chez les Belges.
1: La nouvelle aventure de Astérix et Obélix ne sortira finalement que 2 ans plus tard. Entre-temps, Albert Uderzo a fondé les éditions Albert René et a glissé un clin d'œil à son ami dans Astérix chez les Belges. Anne Goscinny.
4: La seule chose que je peux vous livrer, c'est le dernier album de mon père, Astérix chez les Belges. Si vous regardez la dernière case, c'est-à-dire la case du banquet, vous voyez en bas à droite de la case un petit lapin qui s'en va en pleurant. Parce que Albert Uderzo a terminé de dessiner l'album après la mort de mon père, et mon père appelait ma mère lapin, et il a fait ce clin d'œil à ma mère en imaginant un petit lapin qui s'en va en pleurant.
1: En ce début des années 80, Albert Uderzo intériorise donc René Goscinny, sa manière d'écrire, ce qui le faisait rire. L'esprit de son co-auteur n'est d'ailleurs jamais très loin. Sylvie Uderzo.
3: D'abord parce qu'ils avaient tellement travaillé ensemble et ils voyaient très bien, quelque part j'imagine, le mécanisme de René pour la construction de scénario. Et c'est vrai, alors comment vous dire comment il intériorisait la voix de René, ça c'est un mystère. Mais en fait, il l'a toujours dit, il nous le disait aussi. Quand il avait une idée de scénario, il parlait à René en lui disant « qu'est-ce que t'en penses ?»
1: « Avec Le Grand Fossé, publié en 1980, Uderzo passe donc haut la main le baptême du feu de son aventure en solo. Ce village séparé en deux, dans lequel il mêle à la fois des références au mur de Berlin et à Roméo et Juliette, trouve son public et est tiré à 1 700 000 exemplaires. Réconforté par le succès du Grand Fossé, Albert Uderzo se lance alors dans une histoire plus personnelle et qu'il va dédier à René Goscinny. Ce sera l'Odyssée d'Astérix, une aventure en forme d'hommage aux racines juives de son complice de toujours et pour lequel Uderzo sera en Israël. Sa fille Sylvie est du voyage.
3: C'est un hommage à René et on a fait un voyage aussi avec Gilbert Goscinny, son épouse. Et ça a été, il y a eu des moments très forts, dont un dont je me souviendrai toujours. Et j'ai une photo et à chaque fois que je la vois, ça me fait monter les larmes. Il faut savoir que mon père est athée. Enfin, était athée et c'est la seule fois où, et pour vous dire combien il était athée, c'est que pour mes communions, mon père refusait de rentrer dans une église. Voilà, ça c'est dit. C'est faux, c'était le seul papa qui attendait dehors que tout soit terminé. Non, mais là, je rigole plus, c'est qu'on est allé sur le mur des Lamentations et j'ai vu mon père se prosterner devant ce mur, de poser sa main, de mettre un petit mot et de le voir vraiment se décomposer physiquement. Donc, ça a été un moment extrêmement fort que j'oublierai jamais.
1: Animé par l'esprit de son ami, l'Odyssée d'Uderzo se poursuit en solo. S'en suivront ainsi le fils d'Astérix, Astérix Scheherazade, qui le conduit au pays des mille et une nuits, et la Rose del Glaive en 1991, dans lequel nos Gaulois se frottent au féminisme.
5: Pour comprendre aussi que quand René Goscinny et Albert Uderzo faisaient un Astérix, certes, il y avait le scénario de René Goscinny, mais ils en discutaient, et ils échangeaient beaucoup, et ils corrigeaient des choses, et ils rajoutaient des choses. C'était un boulot à deux, donc Uderzo avait toutes les capacités pour continuer l'aventure. Alors évidemment différemment, mais il avait toutes les capacités pour continuer l'aventure et il va le faire parce que sortira notamment Le Grand Fossé en 1980 et sept autres albums qui vont suivre derrière.
6: Et Uderzo va le faire pour notre plus grand bonheur. Il continue seul et inspiré aussi par l'Empire Disney. Il va faire notamment un voyage marquant aux États-Unis, visiter Disney World à Los Angeles. Et ce voyage va lui donner une idée folle, créer un parc d'attractions autour du personnage Astérix. Le succès sera-t-il au rendez-vous dès le début? Réponse dans un instant sur RTL.
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6: Et dans moins de 15 minutes, on retrouve Paul Delair, notre reporter qui est sur la route en ce week-end de grand départ. Vous ne pouvez pas le manquer avec la voiture RTL. Il fait le chemin avec vous et vous tend le micro sur les aires de repos. Avant cela, retour au cœur de la saga Astérix dans RTL raconte. Uderzo est désormais seul maître à bord après le décès de Goscinny et un voyage aux États-Unis va profondément l'inspirer. La suite de l'épopée avec Thomas Pierre. Écoutez bien parce que j'aurai une petite question à vous poser juste après.
22: À la même époque, dans les années 80, Albert Uderzo fait aussi un autre voyage, aux États-Unis cette fois, pour visiter Disneyland. C'est un retour aux sources pour ce grand admirateur de Walt Disney. Il l'expliquait en 2005.
23: J'ai été très inspiré par Disney, c'est comme ça que je suis rentré dans ce métier d'ailleurs. Disney m'avait tout de suite, comme beaucoup, même René Goscinny, qui expliquait souvent « j'aurais voulu travailler pour Disney, malheureusement Disney ne me connaissait pas ». Et je rêvais, moi, que je travaillais pour Disney quand j'avais 14 ans. Oui, ça m'a pris très, très tôt, cette vocation.
22: En bon fan de Disney, Goscinny et Uderzo avaient-ils un rêve secret? Celui de bâtir un jour un parc Astérix, à l'image de Disneyland, autour de leurs personnages. Sylvie Uderzo.
3: Le succès arrivant, c'est vrai qu'ils ont un jour peut-être envisagé l'idée d'un parc. Mais bon, René n'étant plus là, mon père a décidé de faire que ce parc existe un jour. En fait, mon père était absolument pas un homme d'affaires. Mais il était très visionnaire, vraiment. Il avait une imagination débordante et il avait cette vision de se dire, avec le succès d'Astérix, aussi bien en France qu'à travers l'Europe, voire peut-être le monde pour certains continents, de se dire, bah, pourquoi pas? Donc, quand il a vu que c'était peut-être possible, là, son rêve est presque devenu réalité et il a continué les démarches, que tout se fasse, quoi.
22: Pourtant, l'entreprise s'avait risquée. Uderzo arrive à lever 850 millions de francs et embarque son ami Pierre Tchernia dans l'aventure. Un projet de Disneyland Paris est dans les tuyaux au même moment. Alors quand le parc ouvre ses portes en 89, peu sont ceux à y croire. Mais ici encore, Astérix va déjouer tous les pronostics, comme l'expliquait l'émission Zone Interdite de M6 en 2019.
21: Offrir un parc à Astérix, c'était le rêve d'Albert Uderzo, son créateur avec René Goscinny. Au début des années 80, il visite Disney World à Los Angeles et s'en inspire pour créer un parc à la gloire de sa bande dessinée. À l'ouverture, en 1989, le succès est immédiat. Mais patatras, 3 ans plus tard, à seulement 50 km de là, Euro Disney, le géant américain, ouvre ses portes. Il est 2 fois plus grand et son budget est largement supérieur. À ce moment-là, personne ne donne cher de l'avenir du petit parc français. Mais si nos Gaulois n'ont pas les moyens des Américains, ils ont des idées. Pour lutter contre la féerie de Disney, ils vont miser sur des manèges à sensations.
22: En 1992, à l'ouverture d'Euro Disney, le parc Astérix accuse le coup. La fréquentation chute drastiquement. Des investissements sont faits dans de nouvelles attractions vedettes, comme le Tonnerre de Zeus. Et dès la fin des années 90, il attire 2 millions de visiteurs par an. Mais malgré le succès du petit Gaulois, qui ne se dément pas en librairie ou en salle, la marque Astérix connaît elle aussi des hauts et des bas dans les années 2000. Sylvie Uderzo est à l'époque la directrice générale des éditions Albert René, en charge de la marque.
3: C'était pas si simple, malgré le succès du personnage et de la marque, parce que là, on était quand même béni des dieux avec Astérix. Mais en fait, de gérer un succès, c'est pas si évident, en dehors de la création pure de mon père, qui était l'auteur, le seul et unique malheureusement à ce moment-là. Il a fallu générer d'autres projets, parce que mon père ne sortait un album que tous les 5 ans. Donc, je lui disais, éventuellement, est-ce que tu pourrais faire un album tous les 3 ou 4 ans, ce serait bien, parce que nous, il fallait faire vivre cette maison d'édition. Il y avait des employés et on ne pouvait pas se permettre d'attendre à chaque fois tous les 5 ans. Donc, il a fallu que nous, on renouvelle tout ce chaptel pour rester, pour que la marque Astérix reste toujours dans la modernité. Ce n'était pas que du passé, c'était le moment présent et le futur.
22: parallèle du lancement du parc et de la marque, Astérix évolue aussi du côté des BD. Uderzo se frotte à d'autres sujets et envoie nos héros vers de nouvelles contrées. En 1996, la galère d'Obélix conduit ainsi les irréductibles Gaulois jusqu'à l'Atlantide et le royaume de la jeunesse éternelle. En 2001, Astérix et la Traviata voient apparaître les parents d'Astérix et Obélix. Et l'univers s'agrandit encore en 2005 avec Le ciel lui tombe sur la tête, où Uderzo introduit cette fois une dose de science-fiction en faisant atterrir un extraterrestre dans le village. Un album qui va marquer la fin de l'aventure d'Uderzo scénariste, 25 ans, après avoir relevé le défi à la mort de Goscinny. Laurent Marsic est journaliste au service culture de RTL.
1: Et Uderzo, là, va être totalement incompris parce que il a cassé tous les codes en fait d'Astérix et Obélix. Lui voulait faire quelque chose de très précis. Et la presse ne l'a pas compris. Et les fans ne l'ont pas compris non plus. En tout cas, certains fans qui voulaient retrouver les aventures traditionnelles des Gaulois. Uderzo, lui, voulait dénoncer l'arrivée massive des comics américains et plus tard du manga, etc., qui, selon lui, pouvait ou aller tuer la presse, la bande dessinée traditionnelle franco-belge. Et donc, il n'est pas compris. Et il a essayé de moderniser un petit peu aussi les aventures d'Astérix et Obélix. C'est-à-dire qu'on avait avec Goscinny et Uderzo, on était c'était très adulte dans les scénarios et dans les histoires. Et Uderzo va faire quelque chose peut-être un peu plus proche des enfants, en fait. Voilà, plus enfantin. Et puis il a souffert de cette comparaison permanente avec René Goscinny, c'est-à-dire qu'à chaque fois qu'il y avait une bande dessinée d'Albert Uderzo qui sortait, il y avait toujours quelqu'un qui était là pour lui dire bon, c'est sympa, ça manque un petit peu de Goscinny, ou c'est pas comme Goscinny, c'est pas comme machin. Bon, il le vivait pas forcément très très bien tout ça, quoi. Voilà.
22: Après Le ciel lui tombe sur la tête, une époque se termine bel et bien pour Astérix et Obélix et leurs créateurs. Les albums sont réédités intégralement, les planches sont recolorisées, les couvertures mises au goût du jour. Astérix et Obélix approchent les 50 ans et Uderzo les 80. Il est temps, selon lui, de passer la main. Nicolas Rouvière est universitaire et spécialiste d'Astérix.
2: Alors il faut rendre hommage à Albert Uderzo d'avoir osé relever ce défi. Et puis je crois qu'il y a deux périodes dans la période où Uderzo reprend seul les albums. Il y a quatre albums qui sont une vraie réussite, je pense, et qui restent assez fidèles dans la continuité de ce que pouvait être la série au départ. Et puis il y a quatre autres albums, on va dire, où Uderzo se démarque un petit peu plus de ce qu'était peut-être les références première et on va pas dire le cahier des charges, mais il prend un certain nombre de libertés qui peut-être déjà ancrent moins les albums suivants dans les repères historiques. Il va mêler un peu de science-fiction à un moment donné, hein. Donc il y a un deuxième âge de la période Uderzo où on voit que ça décolle un petit peu de ce qu'étaient les repères premiers de la série. Dans ce travail-là, c'est le propre de la culture populaire, je dirais, que d'avoir toujours des suites, des prolongements, des réécritures. Et c'était une bonne chose également que des séries d'autres auteurs prennent la suite de cette grande saga.
6: Et Uderzo va devoir faire face aussi à la déferlante des comics venus tout droit des États-Unis. Le style de la bande dessinée va devoir évoluer pour coller aux nouvelles attentes du public. C'est la suite de notre récit. Mais avant, c'est le moment de jouer avec une question pour vous. Quel est le tout premier album d'Astérix à être sorti après la mort de René Goscinny? Est-ce que c'est Astérix chez les Belges ou Astérix en Lusitanie? Composez tout de suite le 3210 pour tenter de gagner un week-end magique dans un relais et château 5 étoiles. C'est Jules qui vous accueille au standard. Astérix chez les Belges ou Astérix en Lusitanie? C'est à qui le tour? C'est justement la question que pose Mylène Farmer dans son tout nouveau titre Bel été sur RTL.

0: Premier extrait du nouvel album studio de Mylène Farmer qui sortira à l'automne prochain. C'est À qui le tour ? Je vous redonne cette question. Quel est le tout premier album d'Astérix à être sorti après la mort de René Goscinny ? Est-ce que c'est Astérix chez les Belges ou Astérix en Lusitanie ? Vous appelez tout de suite le 3210 pour tenter votre chance au tirage à gagner un séjour dans un relais château 5 étoiles. C'est À qui le tour ? Bah justement, 14h30, on file sur les routes du Tour de France. Et c'est avec vous, Cédric Chasseur, pour cette 8e étape aujourd'hui entre Périgueux et Bergerac.
1: Oui, le peloton vient de quitter Montignac-Lascaux en Dordogne, non loin des fameuses grottes de Lascaux. Un peloton qui a concédé 1 minute et 26 secondes de retard sur trois échappés. Yacoub Otrouba, Thibaut Guernolec et Liam Slock, trois hommes qui sont partis dans les tout premiers kilomètres de cette étape, de cette 8e étape assez plate. Seulement deux difficultés, deux côtes de 4e catégorie placées suffisamment tôt pour permettre aux sprinteurs notamment et aux équipes de sprinteurs de revenir et de se disputer la victoire ici à Bergerac en fin d'après-midi. Un sprint massif assez difficile attend les sprinteurs. Rendez-vous un peu plus tard, donc dans l'après-midi, et prochain rendez-vous dans une demi-heure pour un nouveau point sur le Tour.
0: Et on sera là. Merci beaucoup Cédric, à tout à l'heure.
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0: Et lui aussi est sur la route, mais sur celle des vacances. Paul Delair au volant de la voiture RTL. Tout l'été, chaque week-end, on vous accompagne avec notre voiture rouge qui se balade avec des cadeaux plein le coffre. Notre seule envie, vous tendre le micro, vous entendre et partager aussi votre quotidien de l'été. Mon cher Paul, comment se passe votre périple en direction de la Bretagne ?
3: Ben écoutez, tout va bien. Ça roule tranquille, ça va. Je distribue des cadeaux aux gens qui sont arrêtés sur l'autoroute. Ça mange un peu. Je suis sur la 11 toujours. Hein. Je l'ai pas quitté encore. Je suis à l'aire de Sarget-Le Mans. Et alors j'ai rencontré plein de gens. J'ai vu Stéphane par exemple, quand il a vu la voiture RTL, il a voulu se prendre en photo. Donc on a pris la photo, je l'ai envoyé aux réseaux sociaux de RTL, vous pourrez peut-être la voir sur Instagram. Il y a aussi et Stéphane, il était fan d'Amandine Bégaud. Voilà. Ah. Je vous le dis. Donc j'embrasse Amandine de la part de Stéphane. Sa femme elle en avait un peu marre d'entendre parler d'Amandine Bégaud, visiblement, mais il est très très fan. Et puis alors j'ai rencontré une famille qui part du Val-de-Marne, hein, si je dis pas de bêtises, puisqu'on est en train d'en parler, et qui va à Roscoff, du côté de Roscoff. Et alors là, on est sur de la conduite accompagnée. C'est Antonin qui conduit, qui a 18 ans. Comment ça se passe, Antonin, la conduite accompagnée ?
4: Plutôt bien, toujours un peu de stress, surtout qu'il y a eu quand même pas mal de bouchons. Le père qui peut s'énerver assez rapidement, mais voilà, on relativise, on reste concentré sur la route, parce que finalement, c'est sur ce qu'il faut se concentrer, et puis on essaye d'oublier les distractions qu'il y a autour pour rouler correctement et donner cet élan aux vacances qui arrivent.
3: Alors là, c'est Sylvain, le papa, qui visiblement rouspète dans la voiture, hein. Et c'est Florence, la maman, qui doit, elle, un peu tempérer tout ça, c'est ça ?
0: C'est ça, et ben on aura la suite dans un instant, puisque visiblement on vous a perdu, mon cher Paul. Bon, en tout cas, Paul, je compte sur vous. Allez détendre un petit peu Sylvain là, le papa. Faites-lui un massage avant qu'il reprenne la route, comme ça le fils il sera tout tranquille au volant. Paul, on vous retrouve tout à l'heure à 15h30 pour un nouveau point dans RTL Raconte. Retour au cœur des grands récits de RTL avec la saga Astérix que nous avons quitté il y a quelques minutes au moment de la création. Notamment du parc Astérix. Mais après, justement, on va s'intéresser au papier, à la bande dessinée, parce que les repères de la série vont évoluer pour ne jamais s'essouffler. Uderzo va finalement accepter de passer le flambeau et de laisser d'autres scénaristes et dessinateurs s'essayer à poursuivre l'aventure. Et ses successeurs vont brillamment faire leur preuve, le dénouement de ce chapitre avec Thomas Pierre.
5: Albert Uderzo a longtemps pensé qu'aucun autre scénariste ou dessinateur ne pouvait leur succéder, à lui ou Goscinny. Mais il va finir par se raviser. Et en septembre 2011, une nouvelle page se tourne. Les éditions Hachette rachètent les éditions Albert René pour un deal estimé à plusieurs dizaines de millions d'euros. Estimé, car l'argent d'Astérix, on n'en sait à vrai dire pas grand-chose. Le plus grand secret a toujours régné du côté d'Uderzo et de Goscinny et de leurs ayants droit. Une chose est sûre, les ventes d'albums sont colossales. 393 millions d'exemplaires à ce jour. Et la manne des droits d'auteur est loin d'être négligeable. En 2011, en reprenant donc intégralement la marque Astérix, Hachette ne s'y est donc pas trompé. Le géant d'édition compte bien faire encore fructifier les aventures des deux Gaulois. Un nouveau tandem derrière les albums est ainsi annoncé en grande pompe. Il s'agit du scénariste Jean-Yves Ferry et du dessinateur Didier Conrad. Albert Ruggiero va continuer tout de même à superviser les planches par-dessus l'épaule de Didier Conrad et de Jean-Yves Ferry. La pression est donc énorme pour les nouveaux auteurs. Ils ne s'en cachaient d'ailleurs pas à l'époque au micro de M6.
2: Alors, de mon côté, question scénario, il a été présent, mais je dirais bienveillant. Il a été assez... Il n'est pas intervenu vraiment. Juste quelques suggestions. Et davantage présent pour mon ami Didier, puisque Albert est avant tout un dessinateur. Il était très sensible à ce qu'on allait faire avec le dessin, bien sûr.
6: Oui, donc en fait, je suis censé être son successeur dans la Uderzo. Choisi lui-même son successeur, il n'y avait pas du tout de pression. C'était complètement à l'aise. Donc, tout le long, ça a été... Ah oui, c'est bien, ça pourrait être mieux. Là, il y a du travail. Encore quelques efforts. Oui, bon, ben, l'ancrage, hein, il va falloir quand même faire quelque chose. Non, mais ça va, autrement, ça s'est bien passé. Sinon, il m'a guidé tout le long. Il a pointé du doigt tout ce qui n'allait pas. C'est au fur et à mesure, ça, disons au début, il y en avait pas mal de choses qui n'avaient pas, il faut bien le dire. Et puis au fur et à mesure, ben, il a été beaucoup plus léger sur ses commentaires. Et à la fin, ça s'est bien passé.
5: Le 35e album, Astérix chez les Pictes, sort en 2013 et s'écoule à pas moins de 5 millions d'exemplaires en premier tirage. Des années après le premier album, Astérix rencontre toujours un énorme succès auprès des nouvelles générations. Et ce n'est pas une surprise, comme l'explique Nicolas Rouvière.
7: Vraiment, moi, ça, j'ai été bluffé par la façon dont ils pouvaient joindre différents niveaux de lecture, arriver à ce que les enfants trouvent leur place dans ces scénarios. À chaque fois, c'est un équilibre qu'il est très difficile de trouver. Et je dirais qu'on reste à un niveau qualitatif toujours extrêmement élevé. Donc, je crois qu'il faut vraiment rendre hommage aux défis qu'ils parviennent à relever à tous ces auteurs.
5: Jean-Yves Ferry et Didier Conrad ont donc été à la hauteur de l'attente du public. Et les albums suivants le confirment. Le Papyrus de César, 2 ans plus tard, s'écoule à 4,5 millions d'exemplaires, uniquement pour la France. Puis viendront Astérix et la Transitalique, La fille de Vercingétorix, et Astérix et le Griffon. Mais entre-temps, c'est Albert Uderzo qui s'éteint en 2020, à l'âge canonique de 92 ans, laissant tout un village d'irréductibles Gaulois inconsolables. Astérix et Obélix sont orphelins. Ce jour-là, Anne Goscinny, la fille de René, perd en quelque sorte une seconde fois son papa.
8: Albert était le meilleur ami de mon père. Il était, comme je vous disais, il était un frère choisi. Et quand Sylvie m'a appelé ce matin-là, on était en plein Covid. Quand j'ai vu son nom s'afficher, je veux dire, j'ai compris. Et effectivement, j'étais à la fois sidérée par la nouvelle et à la fois, je me suis dit, ça y est, enfin, il se retrouve dans une espèce de mythologie un peu enfantine, vous savez, quand un enfant, moi j'étais toute petite quand mon père est mort, et ben cette mythologie enfantine, alors que j'avais largement plus de 50 ans, est revenue là pour me réconforter, et je me suis dit forcément, ils se sont retrouvés.
5: Astérix va survivre bel et bien à la disparition d'Albert Uderzo, comme il a survécu 43 ans plus tôt à celle de René Goscinny. Et cette nouvelle étape de l'œuvre va être symbolisée par l'arrivée d'un nouveau scénariste. En 2022, Jean-Yves Ferry décide en effet de faire une pause. L'éditeur, Céleste Surug, le directeur général des éditions Albert René, pense tout de suite à l'auteur Fab Caro pour prendre la suite. Il l'expliquait sur RTL, au micro d'Anthony Martin à l'époque.
9: Et ça fait des années que je suis le parcours de Fabrice Caro. Il me fait mourir de rire. Et j'avais très envie de voir cette association Fab Caro Astérix. J'étais très confiant et je ne le regrette pas.
5: Un sacré pari pour les éditions Albert René, mais aussi pour Fab Caro, auteur du discours de Zaï Zaï, connu pour son second degré et son humour très corrosif, et qui se frotte là au très grand public et aux contraintes très lourdes d'un Astérix.
9: Écrire une histoire d'Astérix, c'est très exigeant, ça demande beaucoup de talent, beaucoup d'implication. On est dans les traces quand même de deux créateurs de génie. L'écriture d'un 44 planches, 4 strips, c'est une gymnastique qui s'est un peu perdue aujourd'hui avec dans la bande dessinée. On écrit des alexandrins, il faut prendre le temps de bien peaufiner tout ça, d'avoir tous les niveaux de lecture, les références, les jeux de mots, il faut y revenir 2, 3, 4 fois. Donc déjà si on regarde l'écriture d'un scénario, même avec Fabrice Caro qui est rapide, on est quand même sur 6 ou 7 mois.
5: De son côté, Fab Caro a semblé prendre la mesure de cette demande, mais a conservé en mémoire le maître mot de René Goscinny. Il faut d'abord s'amuser soi pour que le lecteur prenne du plaisir. Fab Caro.
10: Non, l'élaboration n'a pas été stressante du tout. Moi, j'ai fait ça dans la joie, j'allais dire, mais c'est vrai, moi je me suis amusé, je me suis vraiment amusé à faire ça, sans stress, sans pression.
5: Pour Sylvie Uderzo, ces grandes signatures sont devenues essentielles pour qu'Astérix continue de vivre avec son temps.
11: On on est dans la modernité et c'est ça qui est important, c'est qu'Astérix se plie à beaucoup de choses. Maintenant, il faut être extrêmement vigilant, il faut pas partir dans tous les sens parce que ce serait pas accepté par les spectateurs et les lecteurs et ils auraient raison. Et nous, on est avec Anne, on est extrêmement vigilant par rapport à ça. Mais ce qu'il faut comprendre, c'est que quand on a un univers aussi fort, on se doit d'être de respecter certaines règles qu'ont créées René et mon père. Mais quand on peut avoir une vraie signature avec un grand S, on peut pas se l'interdire. Ce serait extrêmement dommageable. Après, c'est le talent de ces scénaristes de pouvoir s'adapter à cet univers d'Astérix et y inclure le leur.
5: L'esprit d'Astérix, de Goscinny et d'Uderzo veille donc toujours au grain en la personne de leurs deux filles, qui restent le diapason même de l'œuvre de leur père, Anne Goscinny.
8: Alors, je vais vous faire une réponse qui peut paraître très prétentieuse, que je ne suis pas. J'ai l'oreille absolue de toute l'œuvre de mon père. Vous me donnez un mot, n'importe lequel, je peux vous dire si oui ou non il est dans son œuvre. J'ai devant les yeux une espèce de filtre où je substitue mon regard à celui le regard de mon père au mien, et je peux tout à fait dire si ce qu'on me propose est dans l'esprit ou pas, si la transgression, parce que pour créer, il faut transgresser. Si la transgression qu'on me propose est fertile, c'est-à-dire si elle donne un résultat qui va servir l'œuvre, ou si au contraire elle est stérile, c'est-à-dire que si c'est juste pour le plaisir de transgresser, je vois pas l'intérêt. Donc voilà, moi je suis vigilante comme ça à ma façon, une façon pas très académique, mais assez efficace.
5: Après l'Iris Blanc sorti en 2023, Fab Caro remplit donc aux côtés de Didier Conrad en 2025 pour Astérix en Lusitanie, le déjà 41e album de la saga, dont la sortie est prévue le 23 octobre. En cette même année 2023, Astérix ne faisait pas l'actualité qu'au rayon librairie, mais également au cinéma, car sortait Astérix et Obélix, l'Empire du Milieu, de et avec Guillaume Canet. L'occasion de revenir lors du prochain épisode de ce podcast sur la saga Astérix en chair et en os sur grand écran.
0: Et la suite de ce podcast, ce sera demain dans RTL Raconte. Nous, on continue jusqu'à 16h. Préparez-vous aux frissons avec le récit du spectaculaire braquage du Louvre survenu le 19 octobre dernier. 7 minutes chrono pour signer le casse du siècle. Ce braquage digne d'un film hollywoodien, on vous le raconte en détail dans un instant sur RTL.
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0: On vous accompagne tout l'été avec les plus belles histoires, mais aussi avec de magnifiques cadeaux. Un séjour d'exception dans un relais château 5 étoiles à Saint-Cyprien dans les Pyrénées-Orientales. C'est Alexandra qui est en Gironde, qui tente sa chance au tirage, qui a composé le 32-10. Bonjour Alexandra.
18: Bonjour.
0: Soyez le bienvenu. Oh, on entend ce sourire, on entend cette énergie, ça fait plaisir. Qu'est-ce qui vous met en joie?
18: Mais je pars en week-end, je vais à Luchon rejoindre des amis, c'est dans les Pyrénées.
0: Génial, bah franchement vous démarrez très bien le week-end, en plus en partageant ce petit moment avec nous sur RTL. J'ai une question à propos de l'univers d'Astérix. Quel est le tout premier album sorti après la mort de René Goscinny? Est-ce que c'est Astérix chez les Belges ou Astérix en Lusitanie?
18: Eh bien, il s'agit d'Astérix chez les Belges.
0: Eh ben oui, très bonne réponse. Il fait partie des personnages que vous avez lus, vous découverts étant plus jeune, peut-être qui vous accompagne encore aujourd'hui, Astérix.
18: Alors oui, tout à fait, parce que moi j'ai 44 ans en plus, donc Astérix a vraiment bercé toute mon enfance et mon adolescence, j'adore toujours.
0: Et vous voyez, il vous permet en plus d'être sélectionné pour le grand tirage qui a lieu demain, un petit peu avant, à 13h30. Je croise les doigts pour vous, bonne route chère Alexandra, et profitez de ce week-end à Luchon.
18: Merci, merci beaucoup et belle journée à tous.
0: À bientôt.
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0: Maintenant, on vous fait revivre le casse du siècle dans RTL raconte. Imaginez la scène, un dimanche d'automne avec des milliers de visiteurs qui déambulent dans le musée du Louvre et un braquage qui surprend tout le monde. 7 minutes montre en main. Comment un tel coup de force a-t-il été possible dans l'un des musées les plus sécurisés au monde? Nathan Laporte vous plonge minute par minute au cœur de ce braquage hors norme.
19: Il est 9h30 au matin du 19 octobre. Nous sommes quai François Mitterrand, d'un côté la Seine, de l'autre le Louvre, qui a ouvert ses portes 30 minutes plus tôt. C'est là, le long du musée, plus précisément à l'extrémité est de l'aile dite Denon, le nom du premier directeur du Louvre, que s'arrêtent trois véhicules.
20: D'un côté, deux scooters pilotés par deux hommes, de l'autre, un camion monte-charge avec deux individus à bord. Le premier porte un gilet orange sur le dos, le second un gilet jaune. Avant de passer à l'action, les malfrats sécurisent la zone avec des cônes fluorescents.
19: Nos quatre individus ont choisi, pour rester discrets, non pas d'agir en pleine nuit, mais de miser sur des tenues d'ouvriers pour se fondre dans la circulation. Arrêtons-nous un instant sur ce fameux camion monte-charge. C'est un élément crucial de l'enquête. Il s'agit en fait d'un véhicule volé une dizaine de jours plus tôt, maquillé pour passer inaperçu. Laure Bécuau, la procureure de la République de Paris.
21: Il n'y a pas eu de violence du tout qui ont été déployées au cours de du vol de ce véhicule. En fait, ce qui s'est passé, c'est il y a eu une pseudo-location sur un prétendu déménagement qui a été proposé à cette entreprise. Et lorsque l'un des employés de cette entreprise s'est présenté sur les lieux du déménagement, il s'est trouvé confronté à deux hommes menaçants, mais qui n'ont usé à son encontre d'aucune violence.
22: D'accord, des menaces, mais pas de violence. Il a porté plainte à Louvre, c'est ça, dans le vol.
21: Exactement. La coïncidence, c'est troublante.
19: C'est ce monte-charge, volé à Louvre, qui se retrouve donc quelques jours plus tard au pied du musée du même nom et qui va permettre à deux des braqueurs d'accéder au premier étage. Avec des disqueuses, ils s'attaquent à la porte-fenêtre.
23: Alors, les fenêtres, elles ont pu être brisées assez facilement, semble-t-il, avec leurs barreaux à l'aide d'une disqueuse. Elles ont une protection particulière, ces fenêtres?
24: Toute la difficulté des fenêtres au Louvre, c'est qu'elles sont classées MH.
19: MH pour monument historique. Un statut de protection qui réglemente notamment les travaux qu'on peut y effectuer. Élise Muller, une surveillante en salle au Louvre, témoignait au lendemain du braquage sur RTL.
24: Donc, on doit à chaque fois faire un équilibre entre les contraintes de la protection du patrimoine et les contraintes aussi de sécurité. Donc, oui. On a différents dispositifs qui permettent de réduire les risques. Et normalement, la première des protections, c'est qu'il n'est pas censé arriver qu'une nacelle atteigne le premier étage de la galerie d'Apollon.
19: La galerie Apollon, l'une des 400 pièces du Louvre, une salle de choix pour des braqueurs. C'est en quelque sorte la bijouterie du musée. Y sont exposées la collection de gemmes des rois de France, les diamants et les bijoux de la couronne, dans un décor tout en dorure et en peinture. Qui de mieux pour la présenter qu'un guide conférencier, François Vidi.
25: Cette galerie a été construite par Henri IV en 1610, elle a brûlé en 1661, et ensuite elle a été reconstruite pendant 4 ans et laissée inachevée. Voilà. Et cette galerie a la particularité d'être alignée avec le mouvement du soleil, et donc c'est dans la partie la plus proche du fleuve, donc de la Seine, que donc les malfaiteurs se sont introduits. Donc je vois exactement, c'est à l'extrémité de la galerie, et ils se sont attaqués aux vitrines les plus proches de leur lieu d'entrée, en fait. Ouais.
19: C'est à 9h34 que deux des malfaiteurs pénètrent dans la galerie Apollon et entreprennent de s'attaquer à deux vitrines blindées, sorte de gros cubes transparents. Toujours à la disqueuse, ils n'ont pas d'arme de poing. Une nacelle, des disqueuses, c'est un braquage sans gadget, presque rudimentaire, spectaculaire de simplicité. Et pourtant ça fonctionne, jusqu'ici ils ne semblent pas avoir été inquiétés. C'est une des zones d'ombre de cette effraction. Les alarmes ont-elles fonctionné? Ou plutôt, quelles alarmes ont fonctionné? Ce n'est qu'à 9h37, donc 3 minutes après l'intrusion des braqueurs au sein de la galerie Apollon, que le dispositif RAMSES s'est déclenché. RAMSES pour réception des alarmes et des messages des sites et établissements sensibles. Le système qui relie des lieux comme le musée du Louvre à la police nationale et qui a donc été activé à 9h37 selon la police. S'il y a eu dysfonctionnement, les soupçons se portent donc sur l'alarme de la porte-fenêtre extérieure fracturée plusieurs minutes auparavant. David Rickner, journaliste et historien de l'art, affirme même qu'elle avait été désactivée un mois auparavant.
1: Il y a un mois, cette porte-fenêtre par laquelle sont entrés les malfrats avait des problèmes du point de vue de l'alarme. Il y avait eu des problèmes avec cette fenêtre. L'alarme se déclenchait tout le temps, donc on l'a arrêtée.
19: Rien ne dit que cette alarme de la porte-fenêtre n'ait pas été remise en état entre-temps. Mais l'alarme de la porte-fenêtre, c'est un point sur lequel la présidente du Louvre, Laurence Descartes, a dû s'expliquer lors de son audition au Sénat le 22 octobre. Dans sa version des faits, elle conteste tout dysfonctionnement des alarmes.
2: Il est 9h34. Le détecteur d'alarme positionné sur la porte-fenêtre se déclenche aussitôt et transmet un signal au poste de sécurité. Alors que les voleurs pénètrent dans la galerie d'Apollon par l'ouverture créée par la vitre, un agent posté en salle lance un appel radio au poste de commandement pour signaler l'intrusion. Il est 9h35. L'évacuation de la salle est lancée. Les alarmes des deux vitrines de la galerie d'Apollon se déclenchent.
19: Les alertes transmises au poste de sécurité auraient donc bien fonctionné. Comment alors expliquer ce délai de 2 minutes environ entre la première alarme, celle de la porte-fenêtre, et l'appel aux forces de l'ordre ? C'est le temps qu'il a fallu pour appliquer le protocole, explique Dominique Buffin, directrice de la surveillance du musée du Louvre.
3: C'est notre PC central qui a le monopole de l'appel vers la police. Les appels vers la police se font de deux manières. Ils se font tout d'abord via une ligne téléphonique et un numéro dédié vers le commissariat central, numéro identifié. Et d'autre part, via le bouton Ramsès. Pourquoi est-ce que nous procédons par ces deux canaux ? Nous procédons par ces deux canaux parce que Ramsès a l'avantage de la simplicité, certes, mais il a l'inconvénient de ne pas donner d'informations sur la localisation de notre problème, de notre difficulté. Ce qui s'est passé dans le PC central dimanche matin, nous avons bien reçu la première alarme concernant la porte-fenêtre, la fracturation de la porte-fenêtre. Les agents dans ce PC ont acquitté en moins de 10 secondes, c'est-à-dire qu'ils ont constaté l'endroit sur le plan où se déclenchait l'alarme. Ils ont acquitté, ils ont fait la comparaison avec la vidéo. Ils ont commencé à recevoir des appels radio leur signalant l'événement. L'appel à la police au commissariat du premier arrondissement s'est fait à 9h35, 33 secondes. Et après avoir raccroché, le bouton Ramsès a été activé.
19: Le musée étant ouvert depuis 30 minutes, il y a au moment du braquage des visiteurs, mais aussi des agents du musée dans la galerie Apollon. RTL a pu recueillir le témoignage d'une des surveillantes présentes dans la galerie Apollon au moment du braquage. Elle souhaite rester anonyme et sa voix a donc été modifiée.
4: On a été alerté par un bruit puissant et inhabituel et qui a fait que les agents ont été vers la source du bruit avant de se rendre compte que c'était la fenêtre. Mais le temps qu'on remonte la galerie, ils étaient déjà rentrés. Quand on a commencé à évacuer, ils commençaient tout juste à disquer en fait. Et quand on voit ça, on se dit bon là c'est bon, hein, c'est pas le petit braqueur du quartier quoi. Bah, c'était une tronçonneuse hein, son truc, hein. C'était pas la disqueuse de chez Castorama. C'était des trucs impressionnants. On ne savait pas s'ils étaient armés, on ne savait pas s'ils avaient l'intention d'aller dans d'autres salles. La seule façon d'agir dans ces cas-là, c'est de mettre le maximum de monde en sécurité et de faire en sorte que les malfaiteurs n'aillent pas ailleurs. Puisque nous, on ne savait même pas s'ils allaient pouvoir sortir par la fenêtre ou pas. C'est l'alerte Toki qui, du coup, diffuse le message à toutes les personnes qui peuvent intervenir. On était à un moment de la journée où l'effectif est au maximum. C'est la prise de service, c'est le seul moment de la journée où on est tous là. Donc on était 5.
19: 5 agents, deux fois plus que les malfaiteurs qui s'attaquent aux vitrines. Seulement, vous l'avez entendu, ils ne sont pas armés, pas équipés pour mettre en déroute les cambrioleurs. Élise Muller, une surveillante en salle au Louvre.
24: Nous ne sommes pas des policiers et il n'y a pas de personnes armées dans les salles. Là n'est pas le sujet. En fait, les cambrioleurs ont voulu faire fuir les personnels, mais là, je tiens quand même à ce qu'il soit noté que mes collègues ont fait preuve d'un très très grand professionnalisme puisque en fait immédiatement ils se sont portés à la sécurisation du public, ils ont permis l'évacuation et de mettre à l'abri les visiteurs qui étaient sur place, ce qui est quand même notre mission fondamentale.
19: Récapitulons. Deux hommes se sont introduits à 9h34 au Louvre. La police dit avoir été alertée à 9h37. Il lui faudra 3 minutes pour arriver sur les lieux. C'est trop tard. Dès 9h38, les braqueurs sont ressortis par la fenêtre qu'ils ont fracturée pour rentrer. Ils sont même filmés alors qu'ils redescendent par la nacelle.
6: Et l'individu sort en scooter, ils vont quitter.
7: Putain, ça y est.
19: Le braquage est terminé, sans faire de blessés. Il a duré entre 7 et 8 minutes, 4 passées dans le musée. De longues minutes suffisantes pour accumuler un impressionnant butin. 9 pièces ont été dérobées, un triste inventaire qui renvoie au dernier souverain de l'histoire de France, au 19e siècle. Diadème, collier et boucles d'oreilles en saphir de la parure de la reine Marie-Amélie et de la reine Hortense, collier et paire de boucles d'oreilles en émeraude de la parure ayant appartenu à Marie-Louise, ou encore le diadème de l'impératrice Eugénie, épouse de Napoléon III.
8: Le diadème de perles qu'elle portait dans toutes les circonstances.
19: Éric Anceau, historien spécialiste du Second Empire.
8: C'est l'emblème du pouvoir, ça fait partie de ce qu'on appelle les régalias. Notre État repose en très grande partie sur ces régalias. On est au cœur du pouvoir et de l'État. Donc, c'est des objets qui sont les plus symboliques qui existent, en fait.
19: Nathalie Abou-Vidal, gémologue, experte en bijoux.
9: C'est inestimable. Je les ai vus, ces bijoux. C'est des merveilles. C'est autant la rareté du bijou que la rareté des pierres, sachant que ce sont des perles naturelles. Ce sont des perles qui ont été pêchées par des hommes dans les fins fonds de la mer, en apnée, il y en a un sur deux qui mourait. Donc, en fait, c'est pas de la perle de culture qui est fabriquée par l'homme. Je suis triste, je suis outrée, choquée. C'est mon patrimoine. C'est mon histoire qu'on a bafouée.
19: Une valeur patrimoniale inestimable donc. Un chiffre tout de même pour se faire une idée du butin.
21: Le préjudice a été estimé par la conservatrice du Louvre à la somme de 88 millions d'euros. Alors cette somme est effectivement extrêmement spectaculaire, mais il faut bien garder en mémoire que ce préjudice est un préjudice économique, mais n'a rien de parallèle et de comparable au préjudice historique qu'a causé ce vol. Et puis dire aussi que les malfaiteurs qui se sont pas emparés de ces bijoux ne gagnant pas 88 millions d'euros, s'ils avaient la très mauvaise idée de dessertir ces bijoux, de les fondre, parce que évidemment ils n'obtiendraient jamais ces sommes considérables. On peut peut-être espérer qu'ils réfléchissent à la chose et qu'ils ne détruisent pas ces bijoux sans rime ni raison.
19: Pourtant, selon l'historien spécialiste de la haute joaillerie Vincent Mélan, les braqueurs ont précisément réfléchi à la chose et c'est ainsi qu'il explique le choix des pièces dérobées.
10: Ils n'ont pas pris les bijoux par hasard, ils n'ont pas pris les gros diamants comme le Sancy ou le Régent qui sont invendables parce que trop gros, trop connus. En revanche, ils ont pris les bijoux avec des pierres de couleur qu'on peut retailler relativement facilement et qu'on peut revendre sur un marché secondaire. Quand je dis marché secondaire, c'est le marché des bijoux d'occasion, principalement. Vous savez, le diadème de perles de l'impératrice Eugénie, c'est des grosses perles rondes. Elles sont percées. Vous enlevez les perles, vous les montez sur un fil de soie avec d'autres perles, ça vous fait des colliers de perles fines. Je dénie qui que ce soit la possibilité d'identifier ces perles comme étant les perles du diadème de l'impératrice Eugénie. Les perles, c'est absolument impossible à identifier.
19: Comme le laissait déjà entrevoir le vol du monte-charge, le braquage a donc été minutieusement préparé. Cela dit, nous sommes loin, très loin du crime parfait. Les quatre braqueurs prennent la fuite à scooter aux alentours de 9h38. Rappelez-vous, deux complices les attendaient au pied de la nacelle. Mais dans la précipitation, les quatre braqueurs ont semé derrière eux non seulement l'un des bijoux qu'ils avaient dérobé, la couronne de l'impératrice Eugénie, mais aussi de nombreux indices.
11: Il y a notamment ce gilet jaune servant à se déguiser en ouvrier qui a été retrouvé par terre. Il y a un talkie-walkie, les deux disqueuses ayant servi au casse et surtout ces gants ramassés par les enquêteurs.
19: Plus significatif encore, il semblerait qu'ils ne soient pas parvenus à mettre à exécution l'intégralité de leur plan. De l'essence a été retrouvée répandue dans le camion monte-charge et un chalumeau a été saisi. Si tout était prêt, comment se fait-il qu'ils n'aient pas mis le feu à leur véhicule ? Laurence Descartes, la directrice du Louvre, affirme que c'est le personnel du musée qui les a mis en fuite aux abords du musée. Et l'une des surveillantes qui a assisté au casse confirme.
26: Les équipes de renfort sont arrivées très vite, à l'extérieur comme à l'intérieur, parce que c'était quand même à ça aussi qui était assez inédit, ça venait de l'extérieur. Alors que nous, on est plutôt habitués quand ça vient de l'intérieur.
20: Des agents à l'extérieur ont accéléré la fuite aussi des malfaiteurs.
26: Ça a été quand même essentiel qu'ils empêchent de brûler le monte-charge. Ça a permis à ce qu'ils lâchent des objets, en fait. Puis même à l'intérieur de la galerie. Ils n'ont pas pris tout ce qu'ils voulaient prendre. Donc ça aurait pu être pire.
19: Les enquêteurs, ils sont plus d'une centaine à être mobilisés, ne manquent donc pas d'éléments pour avancer. Plus de 150 écouvillons ont pu être prélevés dans le véhicule et sur les différents objets laissés par les voleurs. À l'heure où nous enregistrons ce podcast, ils sont toujours recherchés et leurs motivations sont encore inconnues.
22: On est sur la piste du grand banditisme.
21: On peut être sur la piste du grand banditisme parce que, encore une fois, si on associe au terme grand banditisme le fait d'avoir une capacité de mobilisation et de préparation des actes criminels que l'on envisage, ça se qualifie de grand banditisme. En tout cas, la certitude, c'est que ce sont des actes parfaitement préparés.
19: Une définition suffisamment large pour englober la quasi-totalité des pistes jusqu'ici envisagées, que ce soit des braqueurs isolés, ayant agi sous les ordres d'un commanditaire ou même d'une ingérence étrangère.
0: Le podcast RTL 7 minutes pour braquer le Louvre avec Nathan Laporte continue demain. Nous reviendrons sur les autres cas célèbres qui ont marqué l'histoire du plus grand musée du monde. Merci à vous de partager cet après-midi avec RTL. Il est 15h. L'essentiel de l'info en 3 minutes avec vous, Brieux Bochet.
5: 35 degrés à Strasbourg, 36 à Limoges ou encore 37 degrés à Rennes. Une grande partie de la France suffoque cet après-midi. 24 départements sont en vigilance rouge au moins jusqu'à demain. Il fait par exemple 37 degrés à Paris où la Tour Eiffel, le Louvre et le Musée d'Orsay fermeront leurs portes plus tôt ce week-end. Dans ce contexte, le gouvernement appelle à la vigilance sur le risque d'incendie et ne laissera rien passer, fait savoir le ministre de l'Intérieur Laurent Nunez. 32 personnes suspectées d'être à l'origine de départs de feu ont été interpellées depuis le début de l'été. Il fait donc très chaud sur la route aujourd'hui pour ce premier grand week-end de chasse écrasée Wallis-Glaise, et c'est très chargé sur la plupart des axes.
7: Ah oui, les embouteillages ont atteint un pic à 937 km cumulés au niveau national, c'était à 11h55, dont près de 130 sur l'A7 qui dessert la vallée du Rhône. Trafic donc très chargé sur l'autoroute A7 entre Lyon et Orange de 15h jusqu'à 23h et entre Orange et Marseille de 17h à 20h. L'autoroute A6, l'axe Paris-Lyon en direction du sud, cet axe est particulièrement emprunté. Aujourd'hui, sévère en revanche dans tout le pays, dans le sens des retours, à l'exception des départements de l'arc méditerranéen classé orange. En raison de cette canicule, on vous conseille d'effectuer une petite pause toutes les 2 heures pour vous et votre véhicule. Évitez la surchauffe et puis on évite de pousser la clim à fond, pas en dessous des 24 et 25 degrés.
5: Merci Wallis. Et si vous êtes coincé dans les bouchons, restez bien sur RTL. Nous avons tous les ingrédients pour égayer votre trajet. À l'étranger, maintenant, le guide suprême Mojaba Ramenei jure de venger la mort de son père Ali Ramenei, tué fin février dans des frappes israélo-américaines. Cette vengeance doit s'accomplir inévitablement, écrit-il. Et on retourne sur les routes du Tour de France. Retrouver Cédric Chasseur qui suit pour nous cette 8e étape entre Périgueux et Bergerac. Et Cédric, l'échappée qui tient bon pour le moment.
12: Oui, 1 minute 46 d'avance pour les 3 hommes de tête qui sont entrés dans la commune des Aisies en Dordogne. On y retrouve Yacoubo Trouba, Thibaut Guernalec et Liam Slock, 3 hommes qui sont partis quasiment dès le kilomètre 0 et qui ont donc un tout petit peu moins de 2 minutes sur un peloton emmené par les équipes de sprinteurs. Les Aisies, où on a vu une grande banderole à destination de Lenny Martinez dans le peloton et qui fête son anniversaire aujourd'hui, 23 ans pour Lenny Martinez, pour le coureur français qui fête donc son anniversaire sur les routes du Tour de France. Encore 110 km à parcourir avant l'arrivée à Bergerac.
5: Merci Cédric. Prochain point sur la course dans 30 minutes. Et puis la Coupe du Monde, suite et fin des quarts de finale. Il faudra veiller tard ce soir sur les antennes du groupe M6 Norvège-Angleterre à 23h, suivi d'Argentine-Suisse à 3h du matin.

0: le moment idéal pour se détendre soit à l'ombre ou peut-être au volant sur la route du week-end ou des vacances. Cet après-midi, vous allez vibrer au rythme d'aventures extraordinaires. Laurent Deutsch va notamment vous raconter la véritable histoire de Camille Claudel, l'occasion de redonner ses lettres de noblesse à cette immense sculptrice qui a joué un rôle crucial dans la vie et dans l'œuvre d'Auguste Rodin. Soyez très attentifs, soyez à l'écoute de nos prochains récits parce que j'aurai aussi une question pour vous. À la clé, deux nuits de déconnexion totale à l'hôtel 5 étoiles Thalasso Spa de l'île de la Lagune à Saint-Cyprien. Établissement relais et château d'exception sur une île privée. Alors est-ce que vous êtes prêts à vous évader? On continue tout de suite et en musique.
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0: 15h04, comme chaque jour de la semaine, c'est l'heure de votre saga musicale de l'été. Cet après-midi, nous mettons à l'honneur une femme au parcours exceptionnel qui a marqué son époque par son style unique et sa force de caractère, Vanessa Paradis. À seulement 14 ans, elle connaît un succès fulgurant avec Joe le Taxi, mais elle subit très rapidement une vague de critiques et un harcèlement médiatique d'une violence inouïe. Ce récit revient sur ses débuts, ses premières apparitions télévisées et la pression immense subie par l'adolescente qui fait preuve d'une résilience incroyable et d'une détermination de fer. RTL Archives Secrètes, c'est avec Anthony Martin.
2: Joe le Taxi était un succès vraiment faramineux, quoi, énorme. Et puis tout d'un coup, cette espèce de mouvement de haine à mon sujet qui était très lourd à porter pour l'adolescente que j'étais. Parce que à 14-15 ans, franchement, t'es pas fini. Enfin, moi, j'étais pas fini. Et puis, je me suis forcément mal exprimée, mal défendue. Et donc tout ça a fait un petit peu boule de neige. Et c'est devenu à un moment assez énorme et lourd à porter, quoi. Et c'était dur à vivre tous les jours.
3: La carrière de Vanessa Paradis aurait pu s'arrêter là, brisée net, en plein vol, après seulement quelques mois de succès. Mais on ne soupçonnait pas à l'époque la force et la détermination de cette jeune fille, alors âgée de 14 ans. Comment a-t-elle fait pour tenir bon et ne pas se brûler les ailes? Les réponses se trouvent dans les archives RTL. Des témoignages et des confidences exceptionnelles de la chanteuse et de ses proches pour raconter au plus près le parcours hors norme de Vanessa Paradis.
4: Quel âge tu as, Vanessa ?
5: 7 ans.
4: Où est-ce que tu habites ?
5: Villiers-sur-Marne.
4: Villiers-sur-Marne, non, tu n'es pas venue de très loin ?
5: Non.
4: Tu es venue en famille ou tu es venue toute seule ?
5: En famille.
4: Alors, qu'est-ce qu'il y a dans ta famille ?
5: Ma maman, mon papa et mon parrain.
4: Où il est, ton papa ?
5: Là.
4: C'est le moustachu, là ?
5: Oui.
4: Comment elle s'appelle, ta maman ?
5: Corinne.
4: J'ai l'impression, comme ça, que tu fais un peu de danse.
5: Oui.
4: De la danse classique ?
5: Rythmique.
4: Fais-moi voir comment c'est. Tu fais de la danse rythmique et tu veux pas me montrer ?
5: Non.
4: Alors, tu veux chanter quand même ?
5: Oui.

0: Le dimanche 3 mai 1981, Vanessa Paradis apparaît à la télévision sur Antenne 2, l'ancêtre de France 2, dans l'émission « L'école des fans » présentée par Jacques Martin. L'oncle qui l'accompagne avec ses parents, c'est Didier Pin, le parrain de Vanessa. Un comédien au carnet d'adresses bien rempli, un tonton gaga persuadé que la petite a un truc, et c'est lui qui demande à sa nièce de tricher sur son âge pour qu'elle puisse participer à l'émission. En réalité, Vanessa Paradis a 8 ans et demi. Elle dépasse donc la limite réglementaire des 7 ans pour être candidate. Un mini-mensonge qui lui permet de faire sa première télé. Son oncle et ses parents n'ont pas eu à la pousser. C'est elle qui a voulu participer à l'école des fans.
1: C'était moi qui avais envie. J'avais envie de chanter. J'adorais la musique, j'adorais la danse, j'adorais les films. Et à ce moment-là, j'écoutais beaucoup la comédie musicale Émilie Joly. Il se trouvait que tout d'un coup, il y avait Philippe Châtel qui passait à l'émission. Donc, tu vois, c'était l'occasion rêvée, quoi. Mais c'était comme un jeu. C'était absolument pas dans une optique de carrière, quoi. J'étais pas une de ces enfants qui a mis tout en marche pour devenir une artiste, quoi. J'en avais envie.
0: Vanessa Paradis en rêve secrètement. Et sa famille le sait. En 1982, la tante de Vanessa, Isabelle Pin, croise le guitariste des Forbans dans une discothèque. Le groupe Rockabilly cherche une jeune chanteuse pour interpréter un twist et Isabelle

Michel lui parle immédiatement de sa nièce. Le parrain de Vanessa organise la rencontre. Elle écoute la chanson, se met à danser. Les Forbans sont séduits. À 11 ans, Vanessa Paradis enregistre donc sa première chanson, La magie des surprises parties.

0: Cette chanson, restée confidentielle, est aujourd'hui une pépite. Quelques 45 tours collector sortiront en 1985. Vanessa Paradis l'interprétera une seule fois à la télévision, mais pas en France. En Italie, sur la Rai Uno, elle représentait notre pays dans une sorte de concours Eurovision pour les enfants. La chanteuse en herbe continue à prendre des cours de danse et de piano et pendant ce temps, son oncle Didier Pin joue des coudes pour qu'elle se fasse remarquer. Et la troisième opportunité sera la bonne. Vanessa suit son parrain dans un studio pour assister à l'enregistrement du premier disque de la jeune comédienne Sophie Marceau. Derrière la console, un ami de Didier Pin, le compositeur Franck Langolf. Il trouve Vanessa bien jeune, elle n'a que 12 ans et demi, et il lui propose donc de repasser dans un an. C'est exactement ce que Vanessa et son oncle vont faire. Franck Langolf, interrogé en 2000.
1: En fait, je craignais que ce soit un enfant, un petit peu un enfant manipulé, qu'on essaie de faire un coup avec quelqu'un, quoi. Et c'est vrai, le souvenir que j'ai, c'est du regard de Vanessa pendant que je réécoutais le disque, parce qu'entre-temps, ils avaient retravaillé dessus. Et je me suis dit que c'était pas un enfant manipulé, qu'à la limite, que je ne disais pas qu'il travaillait pour elle, déjà.
0: Vanessa Paradis n'est pas une enfant manipulée par sa famille. Elle veut faire ce métier. La chanson sur laquelle travaille Franck Langolf pour la jeune chanteuse, c'est une rumba. Et comme il l'avait déjà fait pour Sophie Marceau, Franck Langolf a demandé à Étienne Rodagil d'écrire le texte. Étienne Rodagil, c'est un des plus grands paroliers de la chanson. On lui doit notamment tous les classiques de Julien Clerc. La chanson pour Vanessa Paradis, c'est bien sûr Joe le taxi.

0: Vanessa Paradis se souvient qu'elle a failli enregistrer une autre chanson avant Joe le Taxi.
1: L'anecdote, c'est qu'il y avait une autre chanson qui m'avait été proposée avant par Franck. Il n'y avait pas de texte encore d'Étienne Rodagile. C'était une petite valse. C'était une chanson très très très mélancolique, très belle. Et on n'a pas pu avoir cette chanson, elle est allée à quelqu'un d'autre.
2: On la connaît, cette chanson ?
1: Oui, c'est une chanson triste. C'est une chanson de Renaud qui s'appelle Putain de camion.
2: Hommage à Coluche.
1: Oui, voilà. C'est pour ça que cette chanson est partie. Et quelques mois après, c'est Joe le Taxi qui est arrivé. Donc de passer de cette petite valse sublime à une chanson comme Joe le Taxi, une rumba, tout d'un coup, c'était vraiment autre chose.

0: Didier Pin, l'oncle et parrain de Vanessa Paradis, se confiait en 1992.
1: Avec Vanessa et Franck, quand ils ont eu fini d'enregistrer Joe le Taxi, on est sorti avec cette bande dans la main avant de la faire écouter à une maison de disques. Et notre réaction à tous les trois, ça a été « Bon, espérons que ça va leur plaire, ça nous donnera la possibilité d'en faire un autre. » C'est tout.
2: Mais au fait, qui est ce fameux Joe? Eh bien, c'est une femme, une vraie conductrice de taxi de nuit à Paris qui a inspiré le parolier Étienne Rodagil. Ne bougez pas, on vous raconte toute l'histoire de ce tube mythique dans un instant. Bel après-midi sur RTL.
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2: 15h15, de retour dans RTL Raconte, nous évoquions l'histoire qui se cache derrière Joe le Taxi, ce morceau qui a propulsé Vanessa Paradis au sommet des charts, malgré la violence des attaques à son encontre. L'occasion dans RTL Archives Secrètes avec Anthony Martin de découvrir qui était la véritable personne derrière ce fameux Joe le Taxi.
0: Pour la petite histoire, Joe le Taxi qui va pas partout, c'est en fait une femme. Une conductrice, Maria José Leao dos Santos, une figure des nuits parisiennes. Son taxi est toujours posté à la sortie d'une boîte branchée où le parolier Étienne Rodagil a ses habitudes. Là-bas, Maria José est surnommée Joe. Joe raccompagne souvent Rodagil chez lui et au volant de son Opel blanche, sur fond de rumba et de vieux rock mambo, elle se livre sur sa vie peu banale. Ces discussions ont donné naissance aux paroles de la chanson Joe le Taxi. C'est le tube de l'été 1987. Toute la France se trémousse sur cet air entêtant. Joe le Taxi passe en boucle à la télé, à la radio. Le 8 septembre 1987, Vanessa Paradis est interviewée pour la première fois sur RTL. La lycéenne a été la star de l'été, mais elle reste concentrée sur la rentrée scolaire.
13: Pour l'instant, je vais déjà aller jusqu'au bac. J'espère réussir mon bac. Et après on verra, parce que peut-être que la chanson prendra beaucoup trop de temps. Parce que j'ai envie d'en faire mon métier, ça sera très très bien.
14: Donc pour l'instant, il n'y a pas de problème de choix?
13: Non, mais de toute façon, l'école est obligatoire jusqu'à 16 ans, alors je ne peux pas faire autrement. Et comme j'ai envie de continuer la chanson, je suis obligée de continuer les deux en même temps. Et quand j'ai fini l'année première, il y a la terminale, et la fin de la terminale, c'est le bac. Ça serait quand même con de ne pas aller jusqu'au bac au bout de toutes ces années de cours.
14: Vous avez préparé vos petites affaires?
13: Oui, enfin j'ai un cahier, un stylo, puis c'est tout.
0: Mais la musique va tout emporter. Et Vanessa Paradis ne passera pas son bac. Le succès de Joe le Taxi est colossal. Le 45 tours se vend à plus de 3 millions d'exemplaires. La chanson est numéro 1 du top 50 pendant 11 semaines. et elle séduit l'Europe entière. Vanessa Paradis est partout, jusqu'à l'overdose. Et en interview, la chanteuse paraît parfois prétentieuse, alors qu'elle ne cherche finalement qu'à dissimuler son trac et sa timidité. Certains se mettent aussi à la comparer à Brigitte Bardot pour son côté aguicheuse. D'ailleurs, sa rentrée scolaire, en 1987 au lycée Picasso de Fontenay-sous-Bois, est un cauchemar. Vanessa Paradis se fait insulter. Victime de harcèlement, elle rase les murs. « Il n'y avait que deux personnes sympas avec moi », dira-t-elle plus tard. Et en dehors de l'école, dans le pays, Vanessa Paradis devient celle qu'on adore détester.
15: Elle a été en tête des ventes en France pendant des semaines et des semaines.
16: Voilà.
15: C'est bien entendu Vanessa Paradis pour Joe the Taxi.
0: Vous entendez les sifflets ? On est en janvier 1988. Vanessa Paradis vient d'avoir 15 ans. Elle se présente sur la scène du Midem, le grand marché du disque qui se tient à Cannes. Et pendant les 3 minutes 30 que dure sa chanson, elle est huée par le public. La chanteuse est KO debout, mais elle s'accroche. Et elle parvient à finir sa chanson, tant bien que mal. Son oncle, Didier Pin.
1: Et à partir de là, moi j'ai plutôt eu peur. Il y a quand même des gens qui sont quelquefois peu recommandables, on les connaît. Et alors tu te dis c'est fragile une gosse à 14 ans et demi. Et quelque part tu te sens une part de responsabilité à ce succès. Ok, c'est bien, c'est positif, mais aussi à tout ce qui en découle. Et alors on a tendance à dire que l'entourage est là pour protéger les artistes, etc. Oui, d'accord, enfin tu peux pas protéger les gens contre eux-mêmes, c'est difficile quoi. Et c'est ça qui m'a fait peur, c'est comment elle va évoluer, comment elle va vivre ce succès.
0: Quelques années plus tard, Vanessa Paradis racontait cet épisode avec le recul.
13: Je l'ai très mal vécu, c'était complètement démesuré ce qui se passait. On me crachait à la figure, on m'arrachait les cheveux, on m'insultait, et on m'envoyait des lettres de mort. Enfin, c'était vraiment très très très dur juste au sujet d'une chanson. Mais j'ai alimenté ça, c'est-à-dire que... Je me suis pas bien présentée. Moi, j'avais 14 ans, je voulais être une femme, donc je me surmaquillais, je m'habillais très provoquant, mais pas pour provoquer. Moi, j'avais 14 ans, comme beaucoup des jeunes filles de 14 ans, je voulais être une femme. Donc j'en faisais trois fois trop. C'était pas du tout pour aller provoquer des messieurs plus vieux que moi ou qui que ce soit d'autre. Et donc j'en faisais beaucoup, je m'exprimais très mal, j'étais très agressive, très froide, très mal à l'aise. Donc je comprends d'avoir encore plus énervé les gens.
0: Vanessa Paradis avoue donc avoir une part de responsabilité dans tout ça. Il n'empêche que ses humiliations restent encore gravées en elle. Sa discrétion et sa méfiance viennent clairement de là. À l'époque, la jeune chanteuse morfle, mais ne se laisse pas abattre. Son mental d'acier est plus fort et sa lucidité à toute épreuve.
17: C'était pas le métier qui était violent, c'était les gens, les êtres humains. Le métier, il était plus grand, plus beau, plus merveilleux que ce que je pensais. Et c'est pour lui que ça a continué d'ailleurs, parce que voilà, si ça n'avait été que pour les gens et leur réflexion, c'est sûr que ça serait certainement arrêté.
18: Ça révèle une vraie force de caractère que vous avez certainement, en tout cas. D'avoir su tenir et
17: c'est un ensemble
18: persévérer.
17: De choses. C'est sûr qu'il y a mon caractère, la chance d'avoir les parents que j'ai et qui m'ont entourée de tous leurs conseils, leur amour, leur présence. Vraiment, d'avoir le mot qu'il faut au moment où il faut. Il y a des jeunes gens, ou même des gens moins jeunes, qui sont livrés à eux-mêmes. Et c'est n'importe où dans la vie, de toute façon, d'être livré à soi-même, ça passe ou ça casse. Il suffit d'avoir le bon conseil ou le mauvais conseil pour choisir d'aller à droite ou à gauche, donc tout ça est très très fin.
0: Et dans le métier, les soutiens sont rares. Vanessa Paradis se sent seule. Mais dans ses souvenirs, il y a un chanteur et un seul qui, à cette époque-là, l'a rassurée, soutenue et aidée. Et ce n'est pas n'importe qui. Dans les années 80, il était incontournable. C'est Michel Berger.
17: Ça a été un des premiers à dire que je valais la peine. Franchement, oui, il m'a invité dans une émission de télévision et il a dit des choses très très jolies. Et c'était, je me rappelle même pas si j'avais 16 ans, j'avais peut-être que... C'était avant. Et c'était à l'époque où tout le monde pouvait pas me voir, tout le monde disait que je valais rien. Et donc, ouais.
18: Et lui,
17: c'était un des premiers de dire le contraire.
18: On se dit que c'est vraiment dommage qu'il ait pas eu le temps de vous écrire un album ou des chansons.
17: Oh,
18: une chanson.
17: J'aurais adoré ça. Bah, enfin, il a écrit tellement de belles chansons. Mais de point de vue mélodie, musicale ou des textes, oui, j'aurais beaucoup aimé.
0: Autant dire qu'en quelques mois, la vie de l'adolescente a bien changé. Elle paye cash, son statut de nouvelle idole, mais au fond d'elle, Vanessa Paradis est comblée. Elle sait qu'elle est sur le bon chemin, elle sait qu'elle réalise son rêve.
17: Je vivais en banlieue et donc Paris c'était toujours, même si c'était vraiment pas très loin de chez moi, c'était quand même toujours ce monde merveilleux et en plus d'aller à Paris, d'aller en studio, d'évoluer au milieu d'adultes fabuleux et étranges pour la plupart. Puis après il y a beaucoup de voyages, des tours du monde plusieurs fois avant d'avoir 20 ans.
18: Et Paris ça vous faisait rêver ?
17: Oui, l'architecture, les rues, les boutiques, les looks, la Tour Eiffel, enfin tout ça.

La vie de Vanessa Paradis. Demain avec Anthony Martin, nous verrons la métamorphose de l'artiste dans les années 90 à travers ses plus belles rencontres, ses plus belles collaborations de Serge Gainsbourg jusqu'à Lenny Kravitz. En attendant, j'ai une question pour vous. Vanessa Paradis a enregistré sa toute première chanson avec un groupe de rock français bien connu. Est-ce que c'était les Chaussettes Noires ou les Forbans? 32-10 pour jouer avec nous en direct et tenter de partir avec ce séjour de rêve à l'île de la Lagune. En tout cas, vous inscrire pour le tirage qui a lieu demain. Vanessa Paradis, la voici justement en musique avec le titre Tandem, véritable marqueur dans sa carrière qui a scellé son passage de l'adolescence à la femme. On l'écoute sur RTL. Belle après-midi.

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8: 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En attendant, on file sur la route du Tour de France. Huitième étape qui se déroule dans le Périgord entre Périgueux et Bergerac. On vous retrouve en direct, Cédric Chasseur.
9: Oui, avec les trois hommes de tête qui viennent de rentrer dans la localité de Sarlat-la-Canéda, dans la capitale du Périgord noir. Et les trois hommes qui sont Yacoubo Trouba, Thibaut Guernalec et Liam Slok. Ils ont 1 minute et 30 secondes d'avance sur le peloton, toujours emmené par les équipes de sprinteurs qui ont très envie de revenir aller à 15-20 km de l'arrivée ici à Bergerac pour se disputer, comme hier à Bordeaux, la victoire d'étape au sprint. On rappelle que Tim Merlier l'avait emporté hier à Bordeaux. Est-ce qu'il fera la passe de deux? Réponse tout à l'heure à Bergerac.
8: Merci Cédric. Prochain point sur le Tour à 16h.
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8: Lui aussi est en échappée, mais sur l'autoroute des vacances, Paul Delair, qu'on retrouve à bord de la voiture RTL, parce que tout l'été, on vous accompagne chaque week-end, on fait la route avec vous pour venir à votre rencontre. Mon cher Paul, vous roulez en direction de la Bretagne et de Paimpol, toujours.
10: Oui, exactement. Alors, je rigole parce que...
8: Vous avez eu plein de galères.
10: Il s'en passe des choses sur la route. C'est pas possible. Vous m'aviez pas dit que ça allait être comme ça, Yoann. Vous m'avez vraiment. Alors, je suis sur l'aire de la Landrière sur la 81. Je suis en direction de Paimpol, exactement. Alors, tout d'abord, ça a coupé juste au moment tout à l'heure avec Antonin et ses parents. Ça a coupé juste au moment où, pour récompenser Antonin de sa conduite accompagnée, je lui offrais une semaine de vacances dans un camping Eden Village, dans un camping de caractère. Ils étaient très surpris parce qu'ils étaient arrêtés juste pour déjeuner et ils se retrouvent avec une semaine de vacances. Je vous ai dit, hein, vous pouvez venir à ma rencontre hein, pour avoir les cadeaux. Et puis ensuite, j'ai eu Eric et sa femme, Phare, qui sont sur la route, là, que j'embrasse. Hein, ils doivent nous écouter. Qui m'a interpellé, Eric, qui m'a dit moi, c'est vous, Paul, avec la voiture. Il était garé juste derrière moi. Donc on a pris une petite photo. J'envoie tout ça aux réseaux sociaux de RTL. Et le clou. Hein, là, on m'aura presque tout fait, je pense. Il y avait tellement de voitures sur l'aire d'autoroute qu'elles étaient garées. Certaines étaient garées sur l'arrêt de bus, sur un arrêt pour les bus. Et donc là, il y a un car qui était pas content. Il s'est garé en plein milieu de la route et il a dit, il fait descendre tout le monde. Et il a dit, bah écoutez, c'est ma pause. Vous bougerez pas tant que j'aurai pas fini ma pause.
11: C'est vrai.
10: Donc j'ai, c'est vrai. Non, il n'y a pas de vanne. Je suis resté dans ma voiture pendant 20 minutes. Je n'ai pas pu sortir de l'aire d'autoroute pendant 20 minutes. Donc là, j'ai échoué ici.
8: Et vous savez quoi, voilà. Paul, c'était un coup monté. Et je salue tous les comédiens qui ont travaillé sur cette performance.
10: Ah ouais, franchement, ce serait très très fort. Là, il était un peu énervé, le chauffeur. Je pense qu'il est redescendu. Ça allait un peu mieux à la fin. Parce que sur la route, faut pas s'énerver. Là, je suis arrêté sur l'aire de la Landrière. Il y a Elan, très sympa de loin, qui m'a proposé une petite boisson fraîche pour le ravitaillement. Puisqu'on est en Tour de France, on parle de ravitaillement. Mm-hmm. Très très sympa. Je vais juste après vous avoir parlé, je vais leur offrir des casquettes RTL.
8: Ça, c'est sympa. Ben oui, parce qu'il y a plein de cadeaux encore dans le coffre de la voiture RTL. Merci, mon cher Paul. Franchement, vous aurez bien mérité votre arrivée dans le camping Eden Village tout à l'heure, Cap de Bréa, près de Paimpol, pour vous ressourcer, vous reposer surtout.
10: Oui, on va faire tremper les pieds dans l'eau, fraîche.
8: Ça vous fera du bien, voilà. Une bien jolie carte postale, en tout cas, en perspective, que vous nous ferez demain, évidemment, en direct. On vous souhaite une très bonne route, mon cher Paul. Soyez prudent. Et on se retrouve demain.
10: À demain, je vous embrasse les copains.
8: On vous offre, nous, un séjour magique dans un relais château 5 étoiles, votre séjour de prestige à Saint-Cyprien dans les Pyrénées-Orientales. Et c'est Robin qui est dans le Loiret à Neuville-au-Bois qui est avec nous, qui nous appelle au 3210. Bonjour Robin.
12: Oui, bonjour.
8: Soyez le bienvenu. Comment ça va en ce samedi ?
12: Ah ben, chaudement, on va dire. Comme beaucoup de monde, je pense.
8: Ouais, ça c'est vrai. On partage la même galère. On est là, en tout cas, pour vous apporter aussi de la bonne humeur et un peu de fraîcheur. On parlait tout à l'heure de Vanessa Paradis, qui a enregistré sa toute première chanson avec un groupe de rock français bien connu. Est-ce que c'était les Chaussettes Noires ou les Forbans ?
12: Je vais dire les Forbans.
8: Eh, vous dites bien.
12: Là, c'est sur la même réponse.
8: Ben, c'est la bonne réponse. Les Forbans, c'était en 1983. Et sachez que Vanessa Paradis, elle sera dimanche prochain sur la scène du Festival des Vieilles Charrues à Carré, événement en partenariat avec RTL. Et d'ailleurs, j'en profite aussi pour vous dire qu'Eric Jean-Jean vous proposera une émission exceptionnelle de Stop ou Encore le week-end prochain en direct des Vieilles Charrues. 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Bon, bah, c'est gagné pour vous. La sélection pour le tirage qui a lieu demain, un petit peu avant 13h30. Et peut-être pour vous donc un week-end de rêve dans un hôtel 5 étoiles. En attendant, quel est le programme pour cet été, vous ?
12: Le programme, il est malheureusement peu de vacances, puisque je fais un déménagement donc professionnel. Okay. Donc je m'occupe surtout que de mon déménagement et puis voilà, c'est tout.
8: Bah, franchement, avec la chaleur, on vous souhaite bien du courage. Robin, pensez à bien vous hydrater. Vous avez besoin de bras ou pas ?
12: Non, ça va, j'en ai assez.
8: C'est bon, bah, c'est bien. Il y a Dany qui réalise, qui fait ouf, parce que sinon j'allais vous l'envoyer, Dany, pour vous prêter main forte. Bon, en tout cas, on sera de tout cœur avec vous et on va vous accompagner avec RTL tout cet été, mon cher Robin, et puis peut-être donc pour vous ce week-end, pour aller vous détendre après justement ce déménagement. On croise les doigts pour vous, réponse demain un petit peu avant 13h30. Bon week-end d'ici là.
12: Merci, et puis je vais attendre 13h30 demain, avec impatience.
8: On sera au rendez-vous, nous aussi, on attend de savoir qui sera le grand gagnant avec impatience. On vous souhaite une belle fin de journée, à bientôt.
12: Merci, au revoir.
8: 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Connaissez-vous le véritable parcours de Camille Claudel ? 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Elle a révolutionné la sculpture, mais on l'a trop longtemps laissée dans l'ombre. Bien plus que l'égérie de Rodin, elle est l'une des plus grandes artistes de notre histoire. 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
13: Nous sommes à Paris, le 1er mai 1888. Le Salon des artistes français ouvre ses portes au Palais des Champs-Élysées. Comme chaque année, c'est l'événement artistique de la capitale. Le salon est divisé en 5 sections. Peinture, sculpture, gravure, architecture et photographie. Bien, celui-là, il se termine pas en ure. Comment on aurait pu dire ? Fauture ou photographure ? Oh, lady, photographure. On va dire ça. De toute façon, c'est pas ce qui nous intéresse aujourd'hui. Intéressons-nous plutôt à la deuxième section, où plus de 1000 sculptures vont être présentées. Au milieu de toutes ces créations, un plâtre monumental. Une œuvre sur laquelle Camille Claudel travaille depuis plus de 2 ans dans son nouvel atelier du 113 boulevard d'Italie, aujourd'hui boulevard Blanqui, dans le 13e arrondissement. Elle a appelé sa création « Sakuntala ». Le titre se réfère à un chef-d'œuvre de la littérature indienne, très probablement écrit entre le 4e et 5e siècle. Ce livre raconte l'histoire du roi Dushyanta, qui, pendant une partie de chasse, va rencontrer une jeune fille vivant dans la forêt, Sakuntala. Après l'avoir épousée, Dushyanta sera victime d'une malédiction et oubliera sa bien-aimée. Mais heureusement, tout est bien qui finit bien, car à la fin de l'histoire, il retrouvera la mémoire et nos deux époux se retrouveront eux aussi. À présent, au palais des Champs-Élysées, c'est au tour du public de contempler l'œuvre. Il observe ce roi à genoux, levant la tête vers Sakuntala, le corps tendu vers elle, l'étreignant à la taille. Il implore son pardon. Sakuntala se penche vers lui, s'abandonne et repose sa tête sur celle du roi. C'est toute une éternité de tendresse et d'extase qui transpire de l'œuvre. Ce jour-là, Camille Claudel va prouver au tout Paris qu'elle a un talent fou, éclatant, indéniable. Le jury, qui va récompenser 41 sculptures cette année-là, ne s'y trompera pas. Camille obtient alors sa première et unique distinction, une mention honorable. Mais pour une femme sculptrice en 1888, c'est une victoire importante. Oui, car à cette époque, sculpter n'était pas un métier de femme. C'est un travail physique, salissant, demandant de la force. De plus, dans ces années-là, bon nombre d'écoles et d'ateliers étaient carrément fermés aux femmes. Cette mention honorable est donc une sacrée revanche pour les femmes et une reconnaissance officielle du génie de Camille Claudel. Peut-être le début d'une carrière extraordinaire. Mais pour comprendre comment elle en est arrivée là, il faut revenir un petit peu en arrière, bien avant le salon de 1888. Camille Claudel est née le 8 décembre 1864 à La Fère en Tardenois, un petit village de Champagne. Elle est la première fille de Louis Prosper Claudel, conservateur des hypothèques, et de Louise Athanaïs Cerveau. Mais Camille n'était pas le premier enfant du couple. En effet, ses parents ont perdu un petit garçon 2 ans plus tôt. Un drame de plus pour Louise Athanaïs. En effet, elle n'avait que 3 ans quand elle avait déjà perdu sa propre mère. Camille va donc arriver 16 mois après le décès du petit garçon et ses parents lui donneront un prénom plutôt androgyne, Camille, comme pour évoquer ou même remplacer leur fils perdu. La fillette devient donc l'aînée d'une fratrie qui comptera par la suite une sœur, Louise, née en 1866, et un frère, le fameux Paul, né 2 ans plus tard en 1868. Mais très vite, Camille se révèle différente. Oui, alors qu'à cette époque, les petites filles de bonne famille apprennent le piano ou la broderie, elle joue dans la terre. Elle pétrit la glaise, la façonne. À 12 ans, elle sculpte déjà. Et pas des petites figurines maladroites d'enfants, hein, en pâte à sel. Non, de vraies sculptures. Des bustes, des visages expressifs. D'ailleurs, elle demande régulièrement à sa sœur et à son frère de poser pour elle. Un peu plus tard, la famille déménage à Nogent-sur-Seine après la mutation du père. Et c'est d'ailleurs ce dernier, stupéfait par le talent de sa fille, qui présente ses travaux à Alfred Boucher, un jeune sculpteur des environs. Boucher devient le premier professeur de Camille. Et lui aussi est fasciné par son talent. Alors, pour confirmer son propre jugement, il va organiser une rencontre entre elle et un autre statuaire nogentais, Paul Dubois. La réaction de celui qui est alors le directeur de la prestigieuse école des Beaux-Arts de Paris tient de la prophétie. Écoutez-le. Mademoiselle, auriez-vous pris des leçons avec Monsieur Rodin ? Boucher va alors conseiller à Louis Prosper d'emmener sa fille à Paris pour qu'elle puisse pleinement exploiter ses capacités, ses dons. Évidemment, à Paris. Paris, la capitale des arts au 19e siècle. Paris, où les ateliers fleurissent un peu partout, attirant les jeunes artistes du monde entier. Maman Claudel s'y oppose. Pour elle, il est hors de question pour une jeune fille de 17 ans seulement de partir vivre seule à Paris. Mais Louis Prosper, lui, croit en sa fille. Il voit son don exceptionnel. Alors, il va prendre une décision radicale: installer toute la famille à Paname. Mais pour Madame Claudel, un nouveau déchirement va venir fracturer sa vie. Car son propre père meurt peu après leur installation. Paul décrira plus tard ce déménagement comme un cataclysme qui a coupé la famille en deux. Camille, qui a maintenant 17 ans, intègre de son côté l'académie Colarossi, dans laquelle elle va enfin pouvoir travailler d'après modèle vivant, étudier l'anatomie et perfectionner sa technique. Seulement à l'époque, les femmes sont juridiquement exclues de l'enseignement artistique académique. Pour les beaux-arts, la sculpture, c'est un métier d'homme. Point final. Pour les sculptrices, si elles veulent se perfectionner, et surtout si elles veulent pouvoir peindre ou sculpter d'après modèle, et modèle nu qui plus est, il faut donc se tourner vers des cours privés. Heureusement, dès son entrée à l'Académie Colarossi, Camille va enfin pouvoir accéder à une multitude de nouveautés. Elle peut pratiquer son art dans un espace réellement dédié à la sculpture. Elle peut enfin exprimer son talent et surtout bénéficier de conseils avisés d'autres sculpteurs qui rendent visite aux élèves plusieurs fois par semaine. Son premier protecteur et conseiller, Alfred Boucher, est émerveillé. Cette jeune fille a décidément quelque chose que peu d'artistes possèdent. Une capacité à restituer la vie dans la matière inerte. Ses sculptures respirent, bougent, expriment des émotions profondes. En 1882, Camille loue un atelier rue Notre-Dame-des-Champs qui accueille d'autres femmes, surtout des Anglaises, comme Amy Singer, Emily Fawcett et Jessie Lipscombe. Alfred Boucher leur rend visite régulièrement pour les conseiller. Et à l'été 1882, la réalité va rejoindre la prophétie, puisque Boucher part pour Florence et confie ses chers élèves à un certain Auguste Rodin. Il lui écrit à propos de Camille: « C'est une jeune fille moqueuse, insolente, implacable. Cet élève n'est pas comme les autres. Un peu difficile à amadouer, une bête sauvage tant qu'elle n'a pas confiance. Mais après, quel trésor de générosité et de tendresse. Si elle vous apprécie, elle vous donnera tout. » Sa rencontre avec Auguste Rodin va marquer un tournant pour Camille. Rodin aussi voit immédiatement en elle une sculptrice exceptionnelle. À 18 ans, elle maîtrise son art comme peu de sculpteurs de son époque. Dès 1883, il l'invite à rejoindre son atelier. Ils travaillent ensemble et deviennent amants. Camille est son assistante, mais pas n'importe quelle assistante. C'est donc elle qui tient la boîte à outils. Et Rodin la consulte en toutes choses. Et contrairement à ce qu'on a longtemps raconté, l'influence était réciproque. Certaines mains, certains pieds dans les œuvres de Rodin, comme La Porte de l'Enfer, c'est Camille. Les têtes de l'esclave et du rieur, signé Rodin, c'est Camille. Camille qui répond aussi à ses premières commandes et qui cherche donc à se faire reconnaître au Salon des artistes français. Le 12 octobre 1886, Rodin rédige une sorte de contrat dans lequel il assure Camille de son plein soutien artistique et académique. Il lui propose aussi un séjour en Italie qu'il qualifie de « commencement d'une liaison indissoluble après laquelle Mademoiselle Camille sera sa femme ». Là, il faut quand même préciser que depuis 1864, Rodin vit avec sa maîtresse, Rose Beuret, qui lui a donné un fils en 1866. Un fils que Rodin ne reconnaîtra pas.
8: Camille Claudel va devenir l'assistante privilégiée d'Auguste Rodin, son amante aussi, vous l'avez entendu. Mais elle va surtout profondément influencer l'œuvre du maître. Pourtant, il va peu à peu la déposséder de son travail et la faire douter. C'est ce que nous allons voir dans un instant sur RTL.
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8: 15h51, oubliez l'ombre de Rodin. Aujourd'hui, Laurent Deutsch redonne sa vraie place à un génie absolu de la sculpture, Camille Claudel. Celle qui a bousculé les codes et fait vibrer la pierre à une époque où les femmes n'en avaient pas le droit. Après s'être intéressée à son enfance et à la découverte de son talent précoce, Laurent Deutsch reprend le cours de sa vie avec les moments plus sombres. C'est la suite d'Entrée dans l'Histoire.
31: En novembre 1886, Camille concentre toute son énergie sur la réalisation d'un grand groupe inspiré d'un drame indien, Sakuntala, dont je vous ai parlé au début de notre aventure. En 1887, elle quitte définitivement sa famille pour vivre auprès de Rodin. Les voyages en Touraine, les ateliers partagés, les salons, pendant plusieurs années, ils vont créer côte à côte. Mais à partir de 1893, Camille tente de se détacher de l'emprise de Rodin, tant sur le plan artistique que privé. Elle est maintenant au sommet de sa technique. Camille insuffle la vie dans la matière. Ses sculptures ne sont pas figées. Elles bougent, elles respirent, elles racontent des histoires. Prenez la valse, par exemple, avec ses deux corps enlacés, tourbillonnant dans un mouvement qui semble infini. Les drapés volent autour des danseurs comme si le vent les soulevait. C'est de la pierre, mais on jurerait voir de la soie. Malheureusement, cette œuvre fera scandale, trop sensuelle. On refusera de la couler en bronze. Mais qu'importe, Camille a prouvé qu'elle pouvait capturer le mouvement comme personne. Et que dire de Clotho, une vieille femme nue, décharnée, les cheveux emmêlés autour de son corps squelettique ? Voici la Parque, figure mythologique qui file le destin des hommes. C'est brutal, c'est cruel, mais qu'est-ce que c'est magnifique ! Camille ose représenter la vieillesse, la vérité toute nue, organique, brute. En 1895, elle crée L'âge mûr, un chef-d'œuvre. Trois personnages, un homme entre deux femmes. L'une, jeune, suppliante, tend les bras vers lui. L'autre, plus vieille, l'entraîne vers elle. L'homme suit la vieille femme, abandonnant la jeune. Cette création est une allégorie de sa relation avec Rodin. Elle sait désormais qu'il ne quittera jamais Rose Beuret. Son frère Paul décrira cette sculpture en disant « Regardez, ma sœur Camille, implorante, humiliée, à genoux, cette superbe, cette orgueilleuse. Et savez-vous ce qui s'arrache à elle en ce moment même, sous vos yeux ? C'est son âme. » En 1898, Camille prend la grande décision. Elle va rompre avec Rodin. Elle veut son indépendance, son autonomie artistique. Elle refuse de rester dans l'ombre, même celle du plus grand sculpteur de son temps. Cette rupture, c'est un acte de courage, un choix d'artiste. Camille sacrifie le confort et le renom pour sa liberté, grâce à quoi elle pourra continuer de créer, désormais seule. Malheureusement, les années qui vont suivre vont donc être difficiles. Elle a beau travailler sans relâche, elle vend moins, et même très peu. Et sans vente, difficile d'acheter les matériaux. Dans l'ombre, Rodin va chercher à l'aider. Il lui envoie des élèves, mais elle refuse de donner des cours. Alors, il lui fait des versements mensuels pour éponger ses dettes et régler ses retards de loyer. Mais Camille est de plus en plus épuisée, jusqu'au désespoir. Elle veut même abandonner son art. Elle vit à présent dans la plus grande solitude, l'abandon et la détresse matérielle. Elle continue d'exposer, mais les commandes sont de plus en plus rares. Les critiques sont moins enthousiastes, non pas parce que son talent diminue, mais parce qu'elle est une femme isolée, seule, sans protecteur, sans réseau influent. Et c'est ainsi que les années passent. Camille s'enferme de plus en plus dans son dernier domicile et atelier du quai de Bourbon, dans l'île Saint-Louis. Elle travaille, elle sculpte encore, mais elle se méfie. Elle accuse Rodin de lui voler ses idées maintenant, de copier son style. Paranoïa ou réalité, difficile à dire. Ce qui est sûr, c'est que de plus en plus, la voilà coupée du monde. Son père s'en inquiète. Il lui envoie du linge, paie son loyer, règle ses dettes chez le boucher. Il supplie sa fille de revenir dans la maison familiale. Mais Madame Claudel refuse catégoriquement de l'accueillir. Quelle folle coche celle-là ! À partir de 1911, son état physique et psychique devient préoccupant. À présent, elle ne sculpte plus, mène une vie misérable et détruit même certaines de ses œuvres. Et puis le 2 mars 1913, voilà son père qui décède. Celui qui l'avait toujours protégé, toujours soutenu. Camille n'en sera pas informée. Elle n'assistera pas aux obsèques. À peine 8 jours après, sa mère et son frère la feront interner. Camille a alors 48 ans. Puis c'est la guerre qui arrive et Camille sera transférée à l'asile de Mondevergue à Montfavet, dans le Vaucluse, en septembre 1914. Elle ne sculptera plus jamais et ne recevra aucune visite de sa mère, qui mourra en 1929, ni de sa sœur, décédée elle en 1935. Son frère Paul, lui, retenu à l'étranger par ses fonctions diplomatiques, viendra la voir quand même une douzaine de fois. 12 fois en 30 ans. 30 ans d'asile. 30 ans de silence, ou presque. En 1934, elle écrit quand même à Eugène Blot, l'un de ses derniers soutiens. Elle lui dit « Tout ce qui m'est arrivé est plus qu'un roman. C'est même une épopée de l'Iliade ou l'Odyssée. Et il faudrait un Homère pour la raconter. » Je suis tombé dans le gouffre, du rêve qui fut ma vie. Ceci est le cauchemar. Enfin, Camille Claudel mourra le 19 octobre 1943, à l'âge de 78 ans. Aucun membre de la famille ne sera présent à son enterrement. Son frère lui avait rendu une dernière visite le 21 septembre. Elle sera inhumée au cimetière de Montfavet dans une tombe provisoire, avant que sa dépouille ne soit transférée 10 ans plus tard dans une fosse commune. Un destin tragique. Et ainsi, pendant des décennies, son nom a été oublié, Quand on parlait d'elle, c'était comme la maîtresse de Rodin ou la sculptrice folle. Et puis, lentement, peu à peu, la vérité a surgi. Dans les années 1980, des expositions vont faire redécouvrir son œuvre. Des historiens de l'art vont se pencher sur ses sculptures. Et là, stupeur, Camille Claudel n'était vraiment pas une artiste mineure, c'était un géant de la sculpture. En 1984, une grande rétrospective au musée Rodin, justement, va révéler au grand public l'ampleur de tout son talent. Et en 1988, le film de Bruno Nuiten avec Isabelle Adjani fera connaître Camille au monde entier. Mais surtout, on redécouvrira son art. Et là, l'évidence s'impose. Camille Claudel mérite bien sa place au panthéon de la sculpture française. À présent, les musées se disputent ses œuvres. Les collectionneurs s'arrachent ses créations. Et en 2017, le musée Camille Claudel ouvre ses portes à Nogent-sur-Seine, en lieu et place d'un musée qui avait déjà présenté des œuvres de Camille en 1902, le musée Dubois-Boucher. Et oui, Boucher comme Alfred Boucher, le tout premier à avoir mesuré le véritable talent de Camille. C'est ça, finalement, la véritable histoire de Camille Claudel. Pas une histoire de passion malheureuse, pas une histoire de folie, une histoire de talent et de génie. Si Camille était née homme, elle serait nécessairement dans tous les manuels d'histoire de l'art. On étudierait son style. Ses sculptures seraient dans tous les grands musées du monde. Mais Camille était une femme, et pendant longtemps, cela a suffi pour qu'on l'oublie, qu'on la réduise à des notes de bas de page. Alors la prochaine fois que vous verrez une de ses sculptures, pensez un peu mieux à elle, à cette petite fille qui jouait dans la glaise, à cette femme de 24 ans, isolée dans un monde d'hommes, qui a pourtant obtenu une mention honorable au Salon de 1888, à ce génie resté dans l'ombre d'Auguste Rodin et qui a dû patienter un siècle pour enfin éclater en pleine lumière.
8: Voyage passionnant. Entrée dans l'histoire revient demain. Laurent Deutsch vous racontera la vie de Jules César et l'origine de la célèbre expression franchir le Rubicon. Moi, je vous retrouve demain pour la France en vacances. On continuera de mettre en avant les trésors de nos régions à partir de midi. D'ici là, c'est le meilleur des grosses têtes qui arrive avec vous, Isabelle Piana. Bonjour Isabelle.
0: Bonjour Yoann. On garde la culture et on rajoute le rire dans un instant.
8: C'est formidable. À tout de suite Isabelle. Passez un bel été avec RTL. Il est 16h. L'essentiel de l'info en 3 minutes avec vous, Brieux Bochet.
1: Et nous reprenons tout de suite la route du Tour de France. Que nous suivons depuis le début de l'après-midi avec vous, Cédric Chasseur, et un Français toujours à l'avant.
2: Oui, Thibaut Guernalec, le coureur de la Total Energy, le Breton qui avait été gravement blessé dans un accident à l'entraînement durant le mois de novembre dernier, qui n'a repris la compétition qu'au mois d'avril et qui s'illustre dans cette huitième étape entre Périgueux et Bergerac en faisant la course en tête avec Yacoub Otrouba et Liam Slok, ses deux compagnons d'échappée qui ont un peu moins de 2 minutes d'avance sur le peloton, toujours emmené par les coureurs des équipes de sprinteurs. Un sprint massif est attendu ici à Bergerac comme hier du côté de Bordeaux. Il reste encore un peu moins de 68 km à parcourir. On a passé la première difficulté, l'une des deux difficultés du jour, la côte de Dôme.
1: Merci Cédric, et ne manquez pas le club Jalabert présenté par Hortense Crépin dès 18h30. Et si vous souhaitez poser une question à Laurent Jalabert sur le tour ou bien l'étape du jour, rien de plus simple, appelez le 3210 ou laissez un message sur le répondeur RTL. Les coureurs qui vont donc arriver à Bergerac ce soir, où il fait près de 36 degrés, comme sur une bonne partie du pays. 24 départements sont toujours placés en vigilance rouge par Météo France. C'est le cas notamment de l'Île-de-France où la Tour Eiffel ferme ses portes à l'instant par mesure de précaution. Décision aussi similaire pour le Louvre et le musée d'Orsay. Et sous cette chaleur, RTL vous accompagne sur la route des vacances. Les conditions de circulation, c'est avec vous, Wallis Glaise, et il faut s'armer de patience.
3: Et oui, notamment si vous allez en Italie, si vous passez par l'Italie, par le tunnel du Mont-Blanc en Haute-Savoie. Ce tunnel est de nouveau fermé dans les deux sens de circulation, cette fois-ci en raison d'une voiture en panne à l'intérieur de l'ouvrage. Tunnel qui pourrait rester même fermé jusqu'aux alentours de 16h15, donc de la patience à prévoir. Un bouchon qui risque de prendre de l'ampleur. Le trafic en direction de Turin est lui aussi au ralenti. En ce moment même, il y a un bouchon en Haute-Savoie sur l'A40 en direction de Chamonix. Sinon, le trafic reste chargé sur l'autoroute A7 entre Lyon et Orange, et ce jusqu'à 23h, et entre Orange et Marseille de 17h à 20h. Et puis on rappelle que cette période de canicule, on vérifie la pression des pneus, on pense également à faire une pause toutes les 2 heures, surtout si le trajet est très long.
1: Merci beaucoup Wallis, à tout à l'heure. La Coupe du Monde, suite et fin des quarts de finale, Norvège-Angleterre ce soir à 23h, suivi d'Argentine-Suisse dans la nuit. Match à suivre bien sûr sur les antennes du groupe M6. Et puis quelques jours seulement après avoir participé à ce mondial, on apprend cet après-midi que le joueur sud-africain Jayden Adams est décédé à seulement 25 ans. Selon la presse sud-africaine, les causes de la mort sont encore floues. Le joueur avait participé aux 3 matchs de poule avec les Bafana Bafana. La météo de ce dimanche,

0: 13h, on va rire ensemble avec les meilleurs moments des grosses têtes de Laurent Ruquier. 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Maintenant, place au rire avec les meilleurs moments des grosses têtes de Laurent Ruquier, Blanca Li, Christine Bravo, Philippe Gueluc, réunis le 15 septembre 2025, et quelque part dans cette émission, un animal sauvage fait une apparition très remarquée.
1: Vous connaissez le chat, Blanca Li ?
2: Oui.
1: Ça vous fait rire, le chat ?
2: J'adore. Ah. Moi, j'ai aussi un chat.
1: Ah oui, comment s'appelle votre chat ?
2: Oh, il s'appelle Ramon.
1: Ramon.
3: C'est
2: rigolo. Ah oui. Pourquoi vous rigolez, mon pauvre Ramon?
4: Il n'y a pas de chat qui s'appelle Jambon en France.
2: Non. Sinon, c'est pareil. Ramon, il m'inspire beaucoup.
1: Ah oui, j'imagine.
4: Mais heureusement.
1: Parce que Christine Bravo, c'est sa chatte qui s'appelle Ramon.
4: Ça valait bien la peine de revenir à Paris, Christine.
5: Et vous savez qu'il y a des gens qui ont appelé leur chat, le vrai chat de la maison, ils l'ont appelé Gueluc. Et j'ai reçu un jour une lettre d'un type qui me racontait ce que lui avait dit son fils, qui a dit « Papa, quand Gueluc sera mort, est-ce qu'on prendra un chien ?» Ça fait toujours plaisir.
1: Pour Marie-Belle Gilbert, qui habite Bellefontaine dans les Vosges, voilà un programme étonnant, diffusé jour et nuit, qui quand même va compter au total 504 heures de direct. Mais de quel programme s'agit-il ?
6: Le brame du cerf dans la forêt.
1: Pardon ?
6: Le brame du cerf dans la forêt, retransmis par France Télévisions en direct.
1: Mais ça ne doit pas être passionnant de regarder des cerfs bramer pendant 504 heures quand même.
6: Les passionnés, les voix bouger, les voix surgir. Voilà, il faut aimer. Puis peut-être que pour s'endormir la nuit, au lieu de compter les moutons, on compte les bois, quoi, voilà.
7: Mais ça fait peur, hein.
8: Mais quelle vie triste vous avez, en fait.
1: Pourquoi vous dites ça, vous?
8: Parce que chez moi, j'ai qu'à ouvrir les volets pour voir la nature, et vous allez vous coller devant la télé pour regarder un cerf bramer.
1: Pourquoi?
5: Mais excuse-moi, toi, tu entends les chants corses, c'est pas beaucoup plus joyeux.
1: Elle regarde son mari, elle voit une bête avec des cornes. Parce que je ne peux pas croire que cette transformation physique, chère Christine Bravo, ne soit pas due à quelque chose de nouveau dans votre vie. Généralement, il faut toujours se méfier quand votre compagne ou votre compagnon, d'un seul coup, prend un peu plus attention à elle ou à lui, perd du poids, fait attention à son maquillage.
4: C'est du jogging. C'est pas le cerf qu'on entend bramer chez toi, Christine.
1: Il y a un truc qui se passe dans votre vie, Christine Bravo.
8: Peut-être
1: vous avez rencontré quelqu'un dans les traîtres, puisque je regarde l'émission, je vous ai regardé samedi soir.
8: Il y a peut-être... Alors, comment vous m'avez trouvé ?
1: Très absente par rapport à d'habitude. Je me dis, mais alors, c'est quand même pas de bol. Moi, quand elle vient, elle me fait chier, là-bas, elle dit rien.
8: Vous m'avez trouvé absente.
1: Pas absente, mais en tout cas, très... Ou alors, ils ont coupé tous les moments où vous parliez au montage.
8: Eh ben, vous appelez le producteur. Qu'est-ce que vous voulez que je vous dise? J'ai été la vedette de la saison.
6: Avec des lunettes admirables.
8: C'est moi qui ai mené tout le jeu.
1: Ah oui?
8: Alors, c'est moi qu'on voyait le plus. Alors oui, effectivement.
4: C'est pour ça que t'as perdu du poids.
8: Ils ont peut-être une dent contre moi, effectivement. Je comprends pas, j'ai été sympa en plus. J'ai presque pas fait de scandale.
1: C'est pas vrai. Ça veut dire quoi, presque pas fait de scandale?
8: Moi, j'ai un peu braillé de temps en temps.
1: Ah, ouais, quand même?
8: Bah oui, quand on est enfermé dans des pioles. Vous souvenez pas, on vous amène une écuelle pour bouffer le soir.
1: Ah oui, ça oui, je me souviens.
8: Et,
1: oui.
8: Et vous êtes obligé de manger dans votre chambre, froid.
1: Oui.
7: En fait, c'est l'hôpital public.
1: C'est vrai.
8: L'hôpital psychiatrique, un peu.
7: Ah oui, je connais.
8: Ah ouais, il y avait... Oui. Ah pourquoi, vous l'avez fait?
7: Un petit peu, ouais.
8: Les traîtres?
7: Ouais, non
1: l'hôpital psychiatrique. Le jour où vous intéresserez à Constance, Christine, vous saurez que Constance fait tout un spectacle où elle raconte son parcours, justement, dans ces établissements où, enfin, elle a pu, on va dire, soigner sa bipolarité, vous voyez.
8: Elle est bipolaire?
7: Oui, absolument.
8: Oh, c'est super.
7: Ah oui, je suis contente.
8: Ah, je trouve ça sympa.
7: Ah, c'est génial.
8: Ah ouais, ah non, franchement.
1: Pourquoi vous trouvez ça super?
8: Ah, parce que c'est plein de surprises, un bipolaire. C'est-à-dire, tu te réveilles le matin, t'as une personne, et au milieu de l'après-midi, c'est quelqu'un d'autre. C'est formidable.
1: pas besoin de prendre d'amende.
8: Non, mais c'est génial.
7: Mais comme quoi, il faut vraiment en parler parce que c'est pas du tout ça.
5: Pour revenir au Bram de fer.
1: Oui, oui, monsieur Gueluc.
5: C'est 540 heures, c'est pas le même cerf qui brame

0: aussi longtemps.
1: Et des caméras dans un coin de forêt et tous les cerfs qui passent et qui brament sont les bienvenus. Moi, j'attends de voir s'ils laissent les caméras allumées à l'ouverture de la chasse.
2: Alors, et en plus, ils sont pas toujours devant les caméras. Hein. Parfois, il y a du fromage à la place.
3: Ah oui, ben, fromage et dessert, bien sûr.
4: Ça va, on s'amuse les deux, on vous dérange pas. Les deux.
5: Ils font leur truc dans leur coin.
2: Oh bah, écoutez, vous savez, ne nous jugez pas avec des dents.
3: Je l'ai. N'est-ce pas, ma biche?
6: C'est quoi bramé?
2: Ah, bramé. Vous pouvez expliquer ce que c'est que bramé?
7: Oh, faites-le nous.
5: C'est au moment du rut.
3: C'est quoi le rut?
8: Moi, je le fais super bien.
6: Les routes.
8: Je fais super
6: comme
8: bien.
6: Comme un grotte, comme un.
8: Parce qu'en fait, j'ai grandi en forêt de Compiègne.
2: Oui.
8: Et voilà. Et je sais faire le brame. Vous êtes prêts?
2: Oui.
7: On va la remettre à l'hôpital.
6: Ah mais non.
3: Ça me rappelle mon grand-père qui avait des problèmes intestinaux.
2: Oui, vous avez compris maintenant ce que c'est que le brame.
6: J'ai très bien compris, merci.
2: Il n'y a pas de serre, il n'y a pas de... De toute façon, je dis en Espagne. Vous avez quitté l'Espagne depuis combien de temps?
6: Oh, il y a beaucoup, hein. Je suis là depuis très longtemps, mais j'ai jamais eu quelqu'un qui m'ait brame.
4: Demande un viseur.
2: Pardon Blanca, mais enfin Monsieur Lee vous a jamais fait bramer, Monsieur Lee, parce qu'il
6: parle pas si bien qu'elle brame.
5: Mais il y a un Monsieur Lee.
2: Ben oui, parce que
6: oui,
2: Lee n'est pas le nom de Blanca, ben non, c'est son nom de femme.
5: Il est chinois, Lee,
6: et origine coréenne.
5: Ah ouais, d'accord. C'est pour savoir. Ouais. le coréen en rut, c'est vrai que... On peut se demander.
2: Non mais c'est normal que Blanca Lee aime la Corée.
4: Oui.
2: Elle la dirige.
7: Là oui.
2: Vous nous faire le
6: brame. Olé.
2: Vous nous faire le brame une fois.
8: Avec plaisir.
2: Alors Blanca, aimez-vous brame?
6: Là, je pense qu'elle était encore mieux.
8: Parce que c'était un brame plus âgé,
6: plus masculin.
8: Oui, c'était un 12 cornes.
6: C'était un peu plus chaud, plus sexuel.
3: Tu imagines ça pendant 540 heures.
2: Quand je pense que France TV m'a viré pour que je sois remplacé par le brame du cerf.

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Chanson qui, dès les premières notes, nous replonge quelque part. Un souvenir, un été, un voyage. C'est exactement le pouvoir de Bruce Hornsby avec ce gros tube, The Waities. Prenez le temps de vous laisser porter, que vous soyez en voiture, en famille ou tranquillement chez vous. Sur RTL, on est heureux de vous accompagner tout au long de ce samedi. Et juste après ce classique, on retrouve Laurent Ruquier et toute sa bande pour les meilleurs moments des grosses têtes sur RTL.

0: À l'instant, Bruce Hornsby, The Way It Is en 1986. 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On se retrouve aux alentours de 16h30 sur RTL pour le retour au meilleur moment des grosses têtes de Laurent Ruquier. Avec Laura Kalu qui débarque pour la première fois chez les Grosses Têtes le 3 février 2026, entourée de Gérard Jugnot, d'Élie Semoun, et les grands esprits ont déjà tout dit avant eux.
1: Alors je ne sais pas si vous connaissiez les uns et les autres, Laura Kalu. Vous écoutez les Grosses Têtes, vous connaissez l'émission ?
2: Oui, je me suis intéressée à vous.
1: Ben vous connaissez Valérie Mérès ?
2: Évidemment.
3: Oui. Non, mais par Élie contre, Semoun. Quand même, c'est pas gentil de m'avoir mis à côté d'une longue tige. Ça va faire ressortir mon côté.
1: Vous avez perdu beaucoup de poids, je crois, Laura
2: Kalu. Oui,
1: Calu.
2: C'est vrai, j'ai perdu 15 kilos. Comment vous l'avez vu ? Personne ne le voit.
1: Ah bah si.
3: Ah bah,
2: vous me regardez beaucoup, hein, Laura.
1: Ah bah, parce que je vous ai vu déjà sur scène. Et...
2: Ouais, j'ai perdu beaucoup de poids, c'est vrai, mais personne ne me l'a dit.
4: Il n'y a pas besoin de maigrir pour être ici. Hein.
2: Mais vous avez déjà votre
5: et
2: place.
5: Et moi, je prends du poids pour les rôles.
1: Qu'est-ce qu'il y a, monsieur Jugnot ?
5: Moi, je prends du poids pour les rôles et personne, tout le monde s'en fout.
1: Hein. Ah oui ?
5: Pourquoi vous... Quand c'est De Niro, ça oui, mais moi, à chaque fois, je fais un effort.
1: Vous prenez du poids pour quel rôle, vous, monsieur ?
5: Tous les rôles.
2: Quelle chance.
1: Donc, mademoiselle Kalu, vous êtes là au milieu de la fine fleur du cinéma français, vous l'aurez remarqué. Je suis sûr que c'est lui qui vous impressionne le plus.
2: Je suis très intimidée.
1: Gérard Jugnot.
2: Ah, je suis très intimidée. Depuis tout à l'heure, je l'ai regardé au café, j'étais très intimidée. Avec du poids, sans poids, Gérard Jugnot, ça m'intimide.
1: Élie Semoun nous en foutait, en revanche.
6: Ah non?
2: C'est Élie Semoun?
6: C'est pas marqué.
1: Oui, c'est Élie Semoun. Ah, il a pris un coup de vieux.
6: Mais en vieux, hein. Ouais, ouais. C'est le même, mais
2: il a toujours l'air d'un enfant.
1: C'est un jeune papa, vous savez.
2: Bah oui, je sais, 60 ans.
1: Vous occupez du bébé?
6: Ouais, je me suis occupé ce matin. Il s'est levé à 5h30.
4: T'as pas dire que je m'y suis intéressé?
6: Non, non, non, pas du tout. J'ai changé sa couche et la mienne. Non, non, je suis un bon papa. J'ai un truc aussi. On voit que je suis papa.
5: C'est tu pues nouveau... de l'épaule.
6: Voilà. Non, non, non, mais j'ai souvent des taches sur l'épaule droite ou l'épaule gauche parce qu'il me bave dessus, ce petit con. Mais bon, voilà.
1: Dieudonné faisait ça déjà. Une première citation. Une citation pour Séverin Ledieur qui habite Matignon, qui a dit il y a
5: ah
1: deux.
5: Oui, oui. C'est le Cornu.
1: Non, c'est pas Monsieur Cornu, c'est Monsieur Ledieur. Qui a dit « Il n'y a que deux sortes de chauffeurs de taxi, ceux qui puent le tabac et ceux qui vous empêchent de fumer. »
4: Oh, oh, c'est vieux ça.
3: Oh, c'est Jean-Yann.
1: Alors, c'est pas Jean-Yann.
4: Non, Coluche. Je pense que c'est...
1: Mais c'est quelqu'un avec
4: Jacques
1: qui
4: Martin,
1: vous avez travaillé, Valérie.
3: Pierre Desproges.
1: Pierre Desproges, bonne réponse de Valérie Mérès. Pour Michel Guillou, qui habite Le Palais, qui a dit « Ne contredis jamais un con, si tu attends un peu, il le fera de lui-même.
7: » Là, ça pourrait être Jean-Yann.
1: Non.
3: Coluche ?
1: Non, c'est plus rare.
4: Alors, c'est plus rare, c'est pas français,
1: c'est
4: et c'est mort.
1: Alors, c'est vrai que c'est pas quelqu'un qui était né en France, mais on l'avait adopté chez nous, il est mort à Mougins.
4: Peter Ustinov.
1: Non, non, non. Là, c'est une belle indication
4: un
1: que je vous ai donnée.
4: Un chanteur à Mougins.
5: Simenon ?
1: Non.
4: C'est une femme.
1: Ah non, non.
4: On est bête.
1: Non, c'est un homme.
2: Acteur ?
7: Ah, bah, Mougins.
5: C'était un Belge ?
1: Un Belge, non.
3: Et c'est un acteur ?
7: Un Suisse ?
1: Un Suisse, non. Acteur, non.
2: Sean Connery ?
1: Sean Connery,
3: non. Un peintre !
1: Un peintre !
4: Picasso !
1: Et c'est Pablo Picasso ! Bonne réponse !
2: Ah, j'aurais pu l'avoir !
1: De Caroline Diamant. Pourquoi vous auriez pu l'avoir ?
2: Parce que je l'ai dit trop tard.
1: Ah oui, ça c'est le principe.
6: Elle parle trop fort, il faut que je parle comme elle, avec une voix un peu grave, comme ça.
4: J'aime bien les voix de Cressel, moi.
2: J'adore ta voix.
1: Pour Yannick Mondolo, qui habite Anctoville, qui a dit « Je me suis marié deux fois, deux mariages ratés. Ma première femme est partie, la deuxième est restée. »
4: Ah, c'est pas Sacha Guitry.
6: Génial, ça.
1: Non, c'est pas Sacha Guitry.
7: Pierre Doris.
1: Alors, je croyais aussi que c'était Pierre Doris, mais en fait, non, ce n'est pas de Pierre Doris, mais ils ont travaillé ensemble, et je pense qu'ils se sont refilés la phrase.
4: Jean Amadou.
1: Non, ah, oui, pas Jean Amadou.
4: Non, c'est l'autre.
1: Presque aussi corpulent que Pierre Doris.
4: Ah, non. Non, bien sûr, c'est lui, Demis Roussos.
5: Bernard Mabille.
1: Je suis même pas sûr que Pierre Doris ait rencontré un jour dans sa vie Demis Roussos.
7: On est même pas sûr que Demis Roussos ait eu de l'humour un jour.
4: Bernard Mabille.
1: Non, non.
3: C'était un acteur qui faisait beaucoup de boulevard.
1: Non, mais ah oui, il a fait du boulevard aussi, mais c'est un des...
4: Carlos.
1: Non, mais enfin, un des humoristes qu'on cite le plus souvent ici.
4: Sim.
1: Non.
7: Le même gabarit que Pierre Doris, Sim, évidemment.
4: Il était gros.
1: Bon, il était rond, en tout cas, oui. Il était rond, oui.
6: Il était rond.
1: Il fumait la
4: pipe. Oui, oui, oui. oui, oui, oui, oui.
8: Pierre-Jean Bayard.
4: Patapon.
9: Oui, oui,
6: tu mets la pipe.
4: Jean Carmet.
1: Mais non, un des maîtres de l'humour.
4: Villeray.
6: Ah, Villeray. Pierre Dac.
1: Pas Pierre Dac.
10: Francis Blanche.
1: Francis Blanche. Francis Blanche. Bonne réponse de Gérard Vigneault et Éric Logérias. Eh oui, enfin, quand même.
10: Mais oui.
1: Laura Calu, vous voyez qui c'est, Francis Blanche?
2: Oh oui, bien sûr, mais je ne vous le dis pas pour pas vous complexer avec ma culture.
6: Mais vous êtes si jeune que ça, Laura. Mais quel âge vous avez?
2: Mais ça se demande
3: on
2: pas.
3: On demande,
2: mais
3: d'accord.
2: Non, mais j'ai 36 ans.
6: Ça se demande pas, mais.
1: Ne lui répondez pas, il va vous mettre enceinte. Si,
6: vous êtes libre dans les 9 mois à venir, là? Parce que
2: non,
6: ça m'intéresse.
2: J'en ai déjà un de 4 ans.
6: Enfants, tous les...
2: J'en ai déjà un de 4 ans, il fait à peu près ta taille en plus. Avec la même voix.
6: La même voix.
2: La même répartie, la même voix.
1: Une citation pour Angélique Burletti, qui habite dans le Loir-et-Cher, qui a dit « Ma femme ne s'arrête pas au feu rouge. Elle prétend que quand on en a vu un, on les a tous vus. »
6: Ah, c'est génial, ça.
4: Pierre Légaré.
1: Non, non, non, non.
2: C'est une femme?
1: Mais c'est vous qui allez retrouver son nom, Caroline.
4: Okay, Stephen Wright.
1: Non.
4: C'est un Américain?
1: Un Américain.
4: C'est Groucho Marx ou Seinfeld?
1: Un Américain mort à 100 ans.
4: Ah, Bob Hope?
1: Non.
4: Alors c'est George Burns.
1: Bonne réponse de Caroline Diamant.
2: Hein? Mais comment elle le sait?
6: Je sais pas.
2: Elle est très forte. Comment elle le sait?
1: Eh ben, elle le sait parce qu'elle vient tout deux, trois fois par semaine.
2: Mais vous posez tout le temps les mêmes questions.
4: Oh, excusez-moi, Valérie Mérès, elle vient souvent, elle a jamais la réponse.
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19: Passez un bon moment avec RTL. Retour en octobre 2023. Élie Semoun et Michel Bernier replongent dans une bataille vieille de 15 siècles. Romain Doudouic, lui, n'y est resté qu'une journée.
1: Pour Florence Moinet. Mme Moinet habite Rion dans le Puy-de-Dôme. Je vous demande de retrouver le nom d'une bataille célèbre. Alors aujourd'hui, on n'a pas des spécialistes de l'histoire de France. Enfin, on a quand même
4: Suisse qui s'en rapproche le plus.
1: On a un peu de culture quand même. Et puis monsieur, Holbach va.
4: Non, c'est pas Holbach. C'est bien de recruter des gens.
8: Non, pensez à la
4: compagnie. Mais le minimum.
1: Je n'arrive pas à dire son
4: nom. Retenir leur nom.
8: Il y a un moyen mémotechnique. C'est la compagnie créole Holbach masqué. Holbach masqué. Voilà.
3: Mais dites Hector.
1: Hector, Totor, on va dire Totor.
10: Non,
8: ça c'était le surnom de Hugo.
10: Moche.
1: Ah, vous n'aimez pas quand vous appelle Totor?
10: Monsieur Obalk, Hector, tout va bien. C'est pas All Black, hein, c'est Obalk.
3: Ça, c'est Obalk. À cause du rugby, ça.
1: Monsieur Obalk, en tout cas, s'y connaît certainement un peu plus.
10: Ben, bien sûr.
6: Mais attends, il a pas fini sa phrase.
4: pas intérêt à répondre.
1: Un peu plus, on va dire, qu'en peinture. J'imagine que la culture de l'histoire de France.
10: Évidemment, évidemment.
1: D'autant que les batailles ont souvent été peintes par des artistes.
10: Je sens que ça va être horrible.
9: Moi, j'imagine quand ils posaient.
10: C'est la bataille de Valmy, 1515.
1: D'ailleurs, tiens, la preuve, c'est que là, je la vois, cette bataille peinte par Paul-Joseph Blanc vers 1881. Vous voyez, la preuve que finalement tout ramène à la peinture. Mais cette bataille, c'est une bataille qui date de 496. Une victoire française remportée par Clovis, roi des Francs, sur les Alamans. À l'époque, on disait les Alamans. Et cette bataille a été ensuite peinte, une fresque qu'on peut voir au Panthéon, d'ailleurs. Une fresque signée Paul-Joseph Blanc. De quelle bataille célèbre s'agit-il ?
9: Alors, c'était en Allemagne ?
1: Oui, on est tout près. On est tout près de Cologne. Cologne, si vous préférez.
6: La guerre de 100 ans.
4: Je sais, c'est la bataille de la banlieue de Cologne.
1: Non, non, non. Non, c'est un nom très, très connu que vous connaissez tous ici.
8: Un nom Verdun. De ville ou de région ?
1: Mais sans savoir forcément qu'il s'agit d'une bataille célèbre, sauf si vous êtes féru d'histoire de France.
9: C'est un nom de ville ? C'est un nom de ville ?
1: Un nom de ville, non.
9: De région ? De région ?
4: Ah, un nom de bière ?
8: Jean Larour ?
1: Non. Cette question, je l'ai choisie, autant vous dire, pour faire plaisir aux petits nouveaux.
8: Ah bon ?
1: C'est plutôt pour Roman Doduic que j'ai choisi.
8: Ah, la bataille de Doduic ?
4: La bataille de Doduic ?
1: Ah non, pardon.
8: La célèbre bataille de Doduic.
4: La bataille de Roman.
8: Ça, c'est à Noël, tous les ans, quand on se fout sur la gueule avec mon frère, c'est la grande bataille de Doduic.
1: Non, non, non, non, non, c'est un nom très connu, évidemment.
9: Ah, parce que c'est la bataille de TikTok ?
1: Et vous qui, quand vous allez jouer...
10: Mais oui, évidemment, je devrais savoir, mais je ne sais pas.
1: Attends. Quand vous allez jouer votre spectacle dans le 13e, peut-être...
4: Ah, il passe par
6: la bataille d'Italie.
1: La bataille d'Italie, non.
8: La bataille de Tolbiac.
1: La bataille de Tolbiac. Bonne réponse.
8: D'accord.
1: Bravo Hector Obalk.
10: J'ai aucun mérite. Hein. Il m'a dit Place d'Italie, j'ai pensé Tolbiac parce que j'allais à la fac à Tolbiac avant d'aller Place d'Italie au show.
8: Et moi aussi j'étais à la fac de Tolbiac.
4: Voilà, oui, pourquoi vous étiez dans la même classe ?
8: Non. Bah, oui, mais pas au même poste.
1: Pas resté longtemps, je
8: crois.
1: Alors
8: non, je suis resté qu'une seule journée à Tolbiac et très rapidement je me suis dit que c'était pas pour moi, mais j'ai eu le temps de faire quelque chose de fou parce que le premier jour il y avait l'AG, donc vous savez c'est l'Assemblée générale, c'est tous les étudiants en colère qui se réunissent dans un amphithéâtre et moi j'avais envie de voir ça, c'était dans mes images le péril jeune un peu tout ça. Donc on est rentré dans l'amphithéâtre. Et tout le monde, ça fumait, ça écrivait sur les murs. Enfin, c'était vraiment mon image de mai 68 qui était là en vrai en 2017. Et tout le monde allait passer au tableau pour dire un grand discours. Et moi, j'adore parler dans des micros. Alors même si je suis absolument pas engagé politiquement, j'avais pris le micro, j'avais dit « Il faut absolument bloquer Tolbiac jusqu'à ce qu'on ait ce qu'on veut !» Et tout le monde avait fait « Ouais !» Et c'est le plus gros blocus étudiant qu'il y a eu pendant les années 2010. C'était en 2017, c'est moi qui l'ai créé, après je me suis barré. Je suis jamais revenu à la fac.
1: Et ben voilà, Tolbiac, c'est en tout cas une bataille gagnée par Clovis.
8: Et par moi.
1: Et par Roman Doduic aujourd'hui aux grosses têtes.
19: Et pour la 8e étape du tour, nous retrouvons Cédric Chasseur. Bonjour Cédric.
20: Bonjour Isabelle. Les trois coureurs de tête, Yacoub Otrouba, Thibaut Guernalec et Liam Slok, sont en approche de la deuxième et dernière difficulté du jour, la côte du Buisson de Cadouin, dont le sommet est situé à 40 km de l'arrivée ici à Bergerac. Il possède toujours un peu moins de 2 minutes d'avance sur le peloton emmené par les groupes de sprinteurs, les coéquipiers des sprinteurs qui vont accélérer dans les minutes qui viennent pour revenir tout doucement sur les trois hommes de tête, les rattraper et préparer le sprint massif qui nous attend du côté de Bergerac.
19: Merci beaucoup Cédric, à tout à l'heure, 17h. En vacances, il y a un écran dont on peut se passer volontiers. Mais pas de la crème solaire. Oui. Voici Benjamin Biolay avec son nouveau single, Écran Total.

0: À l'instant, Benjamin Biolay avec son écran total. Je pense d'ailleurs que Géraldine va peut-être utiliser son écran total pour ses vacances. Bonjour à vous.
1: Oui, bonjour.
0: Comment allez-vous, Géraldine?
1: Eh bien, écoutez, très bien.
0: Surprise, vous nous avez appelé au 3210. Vous êtes où exactement?
1: Alors là, je suis en train de me promener à Chartres.
0: Ah, et vous êtes d'où, sinon?
1: Je suis de l'Eure-et-Loir, juste à côté de Chartres.
0: D'accord, des vacances bientôt?
1: Oui, des vacances bientôt, pour plusieurs destinations.
0: Alors, où par exemple? Faites-nous rêver en deux secondes, allez.
1: Eh bien, alors, première destination, bon là, je reviens du Vietnam.
0: Donc, oui, très joli.
1: C'était déjà très très beau.
0: Ah ouais.
1: Et après, moi, je vais aller voir mes parents en Charente-Maritime. Donc, ça va être très sympa.
0: C'est sympa, effectivement. 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
1: Déjà, j'en rêve.
0: Je croise les doigts pour vous demain.
1: Oui,
0: franchement, c'est un 5 étoiles magnifique. Géraldine, on vous embrasse. Restez fidèles, bien sûr, à RTL et bonnes vacances à vous.
1: Merci beaucoup et à vous aussi.
0: Merci beaucoup. Vous ne quittez surtout pas, d'accord?
1: Oui.
0: Retour au meilleur moment des grosses têtes de Laurent Ruquier tout de suite avec Ariel Dombal, Christine Bravo, Jérémy Ferrari face à un lieu dit qui tient en une seule lettre. Vendredi 17 novembre 2023, l'improbable existe bel et bien.
2: Ypsiloniens. Oh, il n'y en a plus beaucoup, il y en a moins de 100 aujourd'hui en France, des Ypsiloniens. Mais où les trouve-t-on?
3: C'est les habitants d'une ville?
2: Oui, absolument.
4: Donc c'est une petite ville.
5: Ah, ils habitent la jolie ville d'Ypsilon?
2: Non.
4: Est-ce que c'est un endroit?
3: Je crois que le nom de la ville a rien à voir.
2: Hein. Un peu quand même.
6: C'est en France, Laurent.
2: Pardon.
6: Est-ce que c'est en France?
2: Oui, je vous ai dit, ils sont moins de 100 en France.
3: C'est pas Cergy.
2: Les Ypsiloniens, mais où?
3: À Cergy?
2: Ah. À Cergy, non.
4: Est-ce que c'est un lieu qui est connu pour autre chose?
2: Ah oui.
4: Qui a quelque chose d'historique?
6: Oui. C'est l'île Dieu.
2: Vous dites
6: l'île Dieu.
2: L'île Dieu, pas du tout.
4: Mais non, il y a encore.
6: J'y ai cru.
4: Il y a du monde sur l'île Dieu.
6: 100 habitants à l'île Dieu.
4: J'en sais rien, je sais même pas où
6: c'est.
4: Il y a une école.
6: C'est une grande île.
4: C'est grand, il y a une école.
7: Donc c'est une sorte de village qui se désertifie.
2: Bon, je sais pas s'il se désertifie grâce à.
6: Il y a un château.
7: Moins de 100.
2: Je sais pas si.
6: Mais moins de 100, ils étaient peut-être jamais 200.
2: Je sais pas s'il y a un château, mais en tout cas.
6: Vous avez dit c'est connu.
4: Non, mais c'est historique.
2: Oui, ça c'est connu, c'est vrai.
6: Il y a une bataille.
2: Pas une bataille.
4: Est-ce qu'il y a un monument?
2: Non, il y a pas de monument.
6: Ah, mais c'est le Mont Saint-Michel.
4: Est-ce qu'il y a un homme politique qui gravait une roche.
6: Ah oui, la roche de
3: gravir,
6: la roche de Saint-Lucré. Un fait divers atroce.
3: Mais c'est en France?
2: Il n'y a pas eu de fait divers atroce.
6: Oh merde.
2: C'est
6: la Pologne.
2: C'est en France. Ça a eu du fois que je le dis que c'est en France, voyez.
4: Est-ce que c'est en
3: France métropolitaine?
6: Est-ce que c'est dans le Nord?
2: Oui, c'est dans le Nord.
6: C'est Iz.
3: C'est la ville I qui s'appelle, qui s'écrit avec un Y.
6: Oui.
2: Avec une seule lettre. C'est la seule ville chez nous qui n'a qu'une seule lettre. La ville d'I, Y. Il n'y a pas de S. Y tout court. Bonne réponse, Florian Gazan.
4: Ah, bravo, oui. Et Epsilon, c'est la lettre grecque.
2: Le village d'Y, on prononce I, hein, le nom de la ville, mais ça s'écrit Y, une seule lettre dans la vallée de la Somme. C'est la seule commune française dont le nom ne comporte qu'une seule lettre.
4: Est-ce que c'est
7: mais alors on dit quoi? J'habite Y ou j'habite I?
2: On dit je suis psilonien, puisque c'est le nom des habitants de I, la mais ville
3: c'est
2: I.
3: Terrible parce que quand on
6: entend... Attends, bonjour, c'est Caroline Diamant, j'habite I. vraiment, ça le fait pas.
3: Hein. Si Ariane habitait là-bas, ce serait Lady Di, ce serait pas mal.
7: Oh, merci Florian.
3: De rien, ce sera la seule fois.
2: Bah, elle est pas prête de voir le bout du tunnel.
3: En plus, quand on entend Ypsilon, on a Ypsilonien, on a l'impression que ça va être une cité immense, incroyable.
4: Oui, ah bah, oui. C'est peut-être très beau.
2: Elle est dans le Santerre. Vous voyez, à 10 km de Péronne, dans la Somme. Vous avez des villes plus connues autour.
3: Il y a E, il y a O, il y a U. Forcément, à un moment.
2: Vous avez Bétancourt-sur-Somme. Matigny, Croix-Molignaux.
4: C'est connu, Croix-Molignaux.
2: Pargny, Falvy, vous voyez.
4: Ah, Pargny, c'est bien, c'est une belle ville.
7: Mais moi, je ne situe pas trop la Somme.
3: C'est à la banque.
6: C'est à la fin de l'addition.
4: Dit-elle en vérifiant son portefeuille.
2: Vous n'aimez pas voyager.
6: Batailles.
2: Vous n'aimez pas le nord de la France, Ariel.
7: Ah, c'est dans le nord?
2: Oui, c'est dans le nord.
7: Mais près de quelle rivière?
2: La Somme. La Somme.
7: De la Somme.
6: C'est la mer. C'est quel château le plus près, par exemple?
2: Ce qui est amusant, c'est que le maire dit...
7: Oui.
4: Le maire dit, oui.
2: Eh oui, forcément. Oui. S'appelle Monsieur Joly, Vincent Joly avec un Y à la fin.
8: Ah.
2: C'est quand même chouette de...
5: Heureusement que la ville s'appelle pas eux.
3: T'imagines si Ziz habitait là-bas?
2: Bah, il y a eux.
7: Bah, il y a eux, il y a une ville.
2: Il y a une ville qui s'appelle.
8: Il y a le maire de.
7: Oui. Oui. Ah ouais. Bah oui.
2: Eux, c'est dans l'Eure, je crois, d'ailleurs.
7: Ouais, ouais.
2: Et il y a le maire d'eux, c'est bien connu.
4: Et puis il y a le maire de mon cul, on connaît.
2: Il y a Ouille aussi.
7: Ça, ça rien à
4: Mère d'Ouille.
2: Mais c'est une dame, oui, la mère d'Ouille.
3: Il y a mère d'Ouille, merdi, mère d'œil. Ouais. C'est ça?
5: Ouais. Oh non, mais tu peux pas réserver une table au resto. Tiens.
3: Si t'es le merdi, oh, si.
5: Je voudrais être merdeux.
3: T'imagines si le mec s'appelle le bâton merde d'œil.
4: De toute façon, quand t'appelles au resto, tu te présentes pas en tant que maire.
5: Non. Tu peux dire, je voudrais réserver une table pour le maire. Pour qui? Bah, pour le maire d'œil.
2: Il n'y a pas de restaurant à eux, pourquoi ils réserveraient une table?
7: Oui. Ah oui.
2: Voyez. Tandis qu'à I, il y a un maire qui s'appelle Vincent Joly, avec un Y. Oui,
5: est-ce qu'il y a un restaurant à I?
2: Non, un restaurant très aimé.
3: Ah, il y a une personne qui a compris non plus.
4: Ouais. À I, aimé.
2: Eh ben,
4: non, j'essaie d'expliquer à Caroline. Elle je vois qu'elle réfléchit encore.
3: Ouais, j'ai pas compris non plus.
7: Oui.
4: Il y a un restaurant AI, il m'a dit
5: là, non. Je suis en vache devant le train là.
4: Il y a un restaurant
5: je sens du vide.
4: Non, mais un restaurant AI, non, il est très aimé, AI détesté.
2: AI.
3: AI.
5: Ah ouais, je lui filme en roulement de tambour.
4: Oh, OK, bravo.
2: Et oui. Et franchement là, le village est petit mais je crois qu'on a bien fait le tour.
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19: Et on se régale avec Az, Sébastien Thoen, Caroline Diamant, un vendredi de février 2024, où une tache d'encre a suffi à tout révéler.
2: Question qui concerne un psychanalyste suisse qui s'appelait, plutôt qui se prénommait Hermann, je ne vous donne pas son nom parce que...
20: Ah, c'est son vrai nom, je ne vous donne pas son nom
2: Pardon.
20: C'est son nom, je ne vous donne pas son nom.
2: Comment ça?
20: Hermann, je ne vous donne pas son nom.
2: Non, qui s'appelait, je ne vous donne pas son nom.
5: Il est idiot.
2: Qui s'appelait, virgule, je ne vous donne pas son nom.
20: Ah, c'est son prénom.
2: Non.
3: Non, c'est qui s'appelait son nom.
2: Non, Hermann, c'est son prénom, virgule.
20: Et je ne vous donne pas son nom, c'est son nom.
3: Je ne vous donne pas son nom.
20: son surnom alors.
8: Qui s'appelait?
2: Je vous donne pas son nom parce que c'est vous qui allez, je l'espère en tout cas, le trouver, monsieur.
20: C'est le principe de l'émission.
2: Monsieur Toen. Il s'agit d'un psychanalyste suisse. Il s'agissait, parce que le pauvre est mort très très jeune, autant vous dire. Il est mort à 37 ans, emporté par une péritonite.
20: Ah, j'ai eu ça, moi, à 13 ans, j'ai eu peur.
21: Emporté par la foule.
2: En 1922, ça s'opérait moins bien, vous voyez. Et il avait seulement 37 ans quand ce psychanalyste suisse, Hermann, est décédé. Mais quel était son nom?
20: Hermann Dune.
2: Non.
22: C'est un nom qui...
23: Jung.
22: C'est une question, non, parce que le mot est vraiment... S fait partie de la vie quotidienne du...
2: Oh, vie quotidienne, pas quand même. Non, mais
22: ça, oui,
23: mais vous... psychanalyste.
22: Non, mais je connais Laurent. Laurent, s'il pose cette question...
23: Ça fait partie de sa vie quotidienne.
22: Oui, mais si Laurent, il pose cette question, c'est que forcément, il y a un double sens.
2: Ça veut dire que vous connaissez son nom de famille, puisque je vous ai dit effectivement que je ne vous donnais que son prénom, parce que son nom est passé à la postérité.
23: Schiller.
2: Schiller, non.
22: Dans un autre domaine que la psychanalyse.
2: Dans la psychanalyse.
20: Non, par rapport, c'est devenu un référent comme Lacan ou Gilles Verdez.
2: Non.
21: Jung, on l'a dit. Lacan, non.
8: Hermann Futz.
2: C'est qui ça?
8: Celui qui chantait ça m'énerve.
21: C'est Helmut.
20: Ah, c'est vrai?
8: Helmut. Ah, bon. Helmut Fritz.
20: Helmut Fritz. Il va avoir un sacré cuit.
23: Il a le pareil de bon.
2: Il a un cuit, mais il n'a pas de mémoire.
20: Est-ce que c'est pas Hermann Mayer?
23: Il avait le H.
8: C'est un grand psychanalyste. Hein.
2: Non, mais écoutez, essayez de réfléchir un peu.
20: Mais on n'est pas là pour ça.
2: Hermann Mayer. Pourquoi Mayer? D'ailleurs, on s'en souviendrait
23: est-ce
2: aujourd'hui.
23: Est-ce qu'il y aura un hôpital ou une... Ah, mais je sais.
21: Je crois que je sais, je vais vous épater. On a dû faire le test de Rorschach à partir de son nom. C'est Hermann Rorschach.
2: Et c'est une excellente réponse.
24: Bravo.
20: Bravo, Isa.
2: Messieurs,
20: c'est incroyable.
2: Je crois qu'on assiste à un événement.
8: C'est historique.
2: Je crois que c'est historique. Vous pouvez le dire. C'est historique parce que je crois que c'est la première fois qu'on envoie le tambour et qu'elle trouve.
20: C'est dingue.
2: Et effectivement.
20: Alors que c'est la dernière émission, c'est dommage.
2: Hermann Rorschach.
24: C'est quoi Rorschach?
2: C'est un test.
21: C'est un test utilisé en psychiatrie.
2: C'est un test avec des taches. Ouais. On a tous vu ces taches. On passe devant un psy, il vous montre ces taches, il vous demande ce que vous voyez à la place de ces taches. Personne ne voit la même chose. Ça s'appelle le test de Rorschach, et c'est effectivement le nom de ce psychanalyste suisse mort très jeune à 37 ans mais qui est effectivement passé à la postérité grâce à son test projectif de psychodiagnostic, c'est ainsi qu'on doit l'appeler, et il était, il faut le dire, passionné de peinture, excellent dessinateur, et voilà pourquoi il a conçu ce test qui permet aujourd'hui d'analyser les uns et les autres en fonction de leur réponse.
22: Et Laurent, vous n'avez pas un dessin là, parce que et franchement on voit toujours des choses différentes sur ce dessin.
2: Oui, regardez,
22: voilà, là j'ai l'impression de voir
2: la foufoune de Nathalie, là.
22: Non, elle est mieux taillée. Non, c'est la pression. Mais Laurent, là, par exemple, je vois une chauve-souris. Là, j'ai l'impression de voir une chauve-souris sur le dessin.
24: Oui, c'est une chauve-souris.
21: C'est un principe.
2: Non, non, on voit pas...
8: Moi, je vois pas une chauve-souris du tout, moi.
2: Ah, non, on voit pas forcément une chauve-souris.
8: Ou alors,
20: moi, je vois le visage.
24: Deux canards.
20: Non, mais non, c'est Isabelle Mergaux, là.
2: Moi, voyez ce que je vois, par exemple. Je vois un chat de dos, là, au milieu. Un chat de dos entre deux corbeaux, par exemple.
21: Voilà. Et ça a une signification.
20: Et tout ça sans drogue.
23: Moi, je vois.
20: Bravo patron.
23: Moi je vois un masque de loup.
2: Un masque de loup, vous voyez.
24: Et moi je vois deux canards, même deux canetons dos à dos.
20: Mais non, ça c'est en face, c'est Az et nous.
22: Mais Caroline, il n'y a pas de ça, on sait qui on est quoi.
21: Ah non, un psychiatre fait une analyse en disant il te dit même pas, je crois. En fait, c'est eux qui comprennent des choses et qui
20: c'est avéré que ça se rapproche après de ton état.
2: En tout cas,
21: tu me demandes, je suis pas psychanalyste.
20: Oui, t'as bien répondu, ça fait bizarre.
21: Mais parce que tout le monde a entendu parler des tests de Rorschach.
24: En tout cas, c'était pas une tâche, le gars.
2: Oh, bravo, monsieur. Monsieur. Quand je dis oh, bravo, c'est que c'est vraiment nul. Hein. Monsieur. Monsieur Bellamy.

0: proposition, Florent Pagny. Si tu veux m'essayer en 1994, à suivre, Gérard Jugnot, Michel Bernier, Isabelle Mergault explore ce soir-là les zones d'ombre de la langue française le 9 septembre 2025 entre rêve et réalité. À tout de suite.
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0: C'est l'heure de notre coup de fil quotidien à l'équipe Total Energy. 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
0: 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Qu'est-ce que les fans veulent découvrir dans les différents contenus que vous créez pour les réseaux sociaux du Team Total Energy?
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0: Mais Loan, comment adaptez-vous votre contenu pour créer de l'attention sur les réseaux?
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4: Avec plaisir, merci Isabelle.
0: Et à demain pour un nouveau coup de fil à l'équipe Total Energy.
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17: Qu'est-ce qu'un nyctobat, s'il vous plaît?
18: Est-ce que c'est lié à un nyct ta mère?
17: Non.
18: c'est la nuit. Nyctalope, ouais. C'est boit la nuit.
19: C'est comme une chauve-souris.
17: Et c'est pour Monsieur Gauthier Poisse qui habite.
20: Attendez,
18: c'est lié à la nuit.
20: Et pourquoi vous avez fait la liaison entre le N et le I ou ça s'écrit N-I?
17: Non, ça s'écrit N-Y-C-T-O-B-A-T-E.
18: Donc c'est lié à la nuit.
17: Le ou un nyctobat.
21: C'est quelqu'un qui.
22: C'est la qualité d'un animal?
17: La qualité d'un animal.
18: Est-ce que c'est un animal qui ne sort que la nuit?
23: Non. Pourquoi moi je connaîtrais mieux?
20: C'est quelqu'un qui fait des bruits pour tout.
18: C'est quelqu'un qui a pas de cheveux.
20: Non. Est-ce que c'est pas quelqu'un qui fait du bateau?
17: Vous savez, cher Gérard. Non. Vous savez, cher Gérard, que je suis votre carrière pas à pas et que je sais tout de vous. Donc,
18: a joué un personnage nyctobat.
17: Je sais que vous devriez savoir ce qu'est un nyctobat.
23: Un rôle que j'aurais tenu?
17: Non.
18: Que vous allez tenir, peut-être.
20: Est-ce que c'est un sosie, quelqu'un qui a disparu et qui
17: non,
20: est pris pour quelqu'un
17: d'autre? Non, ce n'est pas le prochain film réalisé par Gérard.
18: Est-ce que c'est lié à un film que Gérard a réalisé?
17: Réalisé, je ne crois pas, non.
18: Un rôle qu'il va jouer?
17: Ce n'est pas lui forcément qui va jouer le nyctobat, mais en tout cas, le film porte ce nom.
18: C'est sur un nyctobat.
23: Ah, c'est la somnambule?
17: C'est un somnambule! Bonne réponse de Gérard Jugnot.
23: Mais c'est fait, oui. Oui, j'ai fait quelques jours dans le film de Tarek Boudali, et moi je faisais d'ailleurs un marabout. Et...
17: Ça existe vraiment, pensez.
20: Ah oui.
17: Ah oui.
20: Mon frère était somnambule.
17: Votre frère?
20: Ouais. Et il pouvait pas saquer ma grande sœur, et il disait, je vais la tuer, je vais la tuer.
4: Ah, mais comme non, là, mais frère... alors non.
20: Ça... Et, ah non, mais je te
4: c'est
20: jure.
4: L'exorciste.
20: Non. Et il était somnambule, mais à chaque nuit, c'était, alors c'était très impressionnant. Et bah oui. Il, quand il descendait les marches, mais il ne se cassait pas la figure, hein. C'est très, c'est impressionnant, hein, les somnambules. Franchement, hein. Voilà. Bon, c'était une anecdote. Il n'y a rien de drôle. Non. Mais elle est, ah voilà, non, elle tombe bien.
17: Ce quoi. Petit moment familial.
20: Oui, nous... oui.
4: On comprend mieux beaucoup de choses.
20: Unie.
4: On comprend mieux beaucoup de choses.
23: Ouais, on comprend une famille.
17: Une famille équilibrée.
4: Famille, un papa, une maman, ça marche. Mais très
20: ce qui est très, alors attendez, ce qui est très bizarre, c'est que mon frère avait beaucoup de mal à parler. Il était
17: non, lui aussi.
4: Ah bah alors décidez.
23: Ça va te tuer. Ça va te tuer.
19: Je vais t'assassiner. Assassiner.
17: En fait, c'est pas qu'il était serial killer, c'est qu'il était orthophoniste.
20: Ah non, ma grande sœur, elle parlait bien.
17: C'est pas vrai.
20: Ouais. C'est la seule qui est... Et alors, non, mais quand il parlait dans son sommeil, dans sa, voilà, il ne bégayait pas.
17: Il ne bégayait pas.
4: Ah, c'est François Bayrou, ton grand frère?
17: Parce que c'est vrai que les gens qui bégayaient. Je voudrais maintenant vous poser une question historique pour Éric Guton, qui
23: habite
17: Saint-Cyr au Mont d'Or, je vous en prie, Gérard. Ah ouais. Et la question concerne Madame ou Miss Elizabeth Liz Sugar.
4: Pardon?
17: C'est irlandais.
20: Ah, que c'est, pas ah, ça c'est pour ça que vous ne le parlez pas bien.
4: Ça s'écrit comment?
17: Elizabeth Liz Sugar.
4: Sugar.
17: Lady Betty, si vous préférez.
20: Ah, ouais,
17: c'était son surnom. Hein. Lady Betty, c'est comme ça qu'on la connaissait le mieux. Mais quel était, c'est un personnage historique irlandais, mais quel était son métier à Lady Betty? Un métier assez rare pour une femme. Et je veux le nom exact du métier, en français, bien sûr.
4: C'était rare à l'époque et ça l'est moins aujourd'hui.
17: Oh, ça a toujours été rare.
23: Forgeron.
17: C'est plutôt un métier masculin que féminin.
20: Alors moi,
4: elle était bourreau.
17: Pardon.
4: Elle était bourreau. Elle exécutait les gens. Elle était exécutrice.
17: Et donc, quel est le féminin de
4: bourrelle?
17: Une bourrelle. Bonne réponse.
23: Mais
4: bourrelle.
23: Ouais, elle s'occupait des 5 dernières minutes. Elle s'occupait des 5 dernières minutes.
4: La finition.
20: Les 5 dernières minutes d'une vie.
17: Gérard, j'adore vos blagues parce que je les comprends.
23: Il faut avoir un certain âge.
4: C'est vraiment souplex.
17: Mais bourrelle, les 5 dernières minutes, même moi, j'ose plus les faire, ces blagues-là.
4: Bon sang, c'est bien sûr.
17: Bon sang, mais c'est bien sûr.
23: Il y en a plein qui connaissent.
20: Moi, je connais.
17: Il y en a plein, il faut avoir
23: ça. À part le jeune con.
4: Attends, même moi je connais.
17: Alors, je vous explique, Alexis. Il y avait une série. À l'époque, on disait pas série, on disait feuilleton, hein, sur la télévision française.
23: C'est pas un feuilleton, c'était des unitaires.
17: Oui, mais enfin, en tout cas, il y avait plusieurs épisodes.
4: C'était récurrent.
17: Même, et ça s'appelait les 5 dernières minutes. L'enquêteur s'appelait commissaire ou inspecteur Bourrelle. Voilà.
4: Ah oui, ok.
17: Voilà pourquoi.
23: Joué par un formidable
4: Raymond Souplex.
20: Et qu'à la fin, il disait. Bon sang, mais c'est bien sûr.
17: Quand il avait trouvé la solution, il disait bon sang, mais c'est bien sûr.
23: Rappelez-vous.
17: Et l'acteur s'appelait Raymond Souplex. Voilà, vous savez tout, mais okay. C'est vrai que là, pour rire à cette blague,
4: il faut être très âgé. Il faut écouter les grosses têtes.
20: Il faut revenir dans le ventre de sa mère.
21: Vous vous rendez compte qu'Alexis est né, j'ai vérifié, dans l'entre-deux-tours de la présidentielle 1995.
4: Mais regarde-moi cet autiste, qu'est-ce que tu veux que je te dise? Il te sort mes dates de naissance.
17: Comment ça?
21: 27 avril 95, donc entre le premier et le deuxième tour, entre Jospin et Chirac, il est né.
4: Tout à fait.
20: Ben, je voudrais bien voir ses parents.
4: Mon numéro de sécurité sociale, Christophe.
21: Non mais j'ai le numéro de carte de crédit avec le code.
17: En tout cas, effectivement, une bourrelle, c'est bien le féminin de bourreau. Bravo, Christophe Barbier.
22: 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A tout de suite, vous écoutez RTL, il est 17h. L'essentiel de l'info en 3 minutes avec vous, Brieux Baucher. Bonjour Brieux.
24: Bonjour Isabelle, bonjour à tous. Nous partons de suite rejoindre les coureurs du Tour.
0: La huitième étape que l'on suit avec vous, Cédric Chasseur, et on approche du dénouement, Cédric.
1: Oui, les coureurs sont en train de sortir de la localité de Saint-Caprès de la Linde, à un peu moins de 20 km désormais de l'arrivée. Un seul homme en tête après l'explosion de l'échappée dans la petite côte du Buisson de Cadouin. C'est Liam Slok, le Belge de la Lotto Intermarché, qui a conservé 1 minute et 20 secondes d'avance sur le peloton, emmené à très vive allure, près de 60 km/h par les équipiers de sprinteurs qui ont très envie de disputer l'arrivée ici à Bergerac. Les deux autres compagnons d'échappée, Yacoub Otrouba et Thibaut Guernalec, ont été repris par le peloton qui se dirige donc désormais vers la cité de Bergerac. Une arrivée assez difficile avec plusieurs virages à angle droit compliqués pour un peloton lancé à vive allure. Il faudra surveiller comment se passera cette arrivée et ce sprint massif, si ils arrivent évidemment à reprendre Liam Slok. Arrivée prévue d'ici un gros quart d'heure maintenant.
0: Merci Cédric, arrivé donc à suivre en direct sur RTL. Et je vous rappelle le Club Jalabert présenté par Hortense Crépin dès 18h30. Et si vous voulez poser une question à Laurent Jalabert sur le Tour ou bien l'étape du jour, rien de plus simple, composez le 32-10. À la une aussi, 37 départements placés en vigilance rouge par Météo France pour demain. C'est 13 de plus qu'aujourd'hui. Un grand quart nord-ouest est concerné. À Paris, on avoisine les 38 degrés cet après-midi. La Tour Eiffel a fermé ses portes il y a une heure et fera de même demain, tout comme le Louvre et le Musée d'Orsay. Et comme tout au long de cette journée, RTL est avec vous sur la route des vacances. On fait un point sur les conditions de circulation avec vous, Alice Glaise. Quelle est la situation à 17h?
2: Alors, un accident s'est produit il y a quelques minutes sur l'autoroute A48 en direction de Lyon. Au niveau de la sortie menant vers les Abrets en Dauphiné, des bouchons se forment dans les deux sens de la circulation. Mais attention, il y a du monde aussi en Isère-Savoie sur l'A43 entre Lyon et Chambéry en direction des Alpes ou de l'Italie. Le tunnel du Mont Blanc, lui, vient de réouvrir la circulation il y a quelques instants. Il était fermé en raison de la présence d'un véhicule en panne. Véhicule qui a donc été évacué, mais attendez-vous à de l'attente en revanche.
0: Merci beaucoup Alice. Et puis à l'étranger, l'Iran ne se considérera plus lié par l'accord avec les États-Unis en cas de nouvelle violation. Avertissement de Téhéran cet après-midi un peu plus tôt. Le guide suprême iranien Mojaba Rahmenei a juré de venger la mort de son père. Le mondial et après France-Espagne, on connaîtra cette nuit l'affiche de la deuxième demi-finale. Rendez-vous à 23h pour Angleterre Norvège et à 3h du matin pour Argentine-Suisse, à suivre bien sûr sur nos antennes.
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0: À 17h03, la suite du meilleur des grosses têtes avec vous Isabelle.
24: Merci Brieux, prochaines infos tout à l'heure à 18h. Le week-end commence vraiment, bah oui, quand on oublie un peu l'heure d'ailleurs. Sauf pour jouer avec nous, puisque dans quelques minutes, le 32-10 peut vous envoyer en week-end prolongé dans un endroit de rêve. Donc allez-y, 32-10, on vous attend. RTL prolonge vos vacances. Et tout de suite, la suite des meilleurs moments des grosses têtes de Laurent Ruquier avec Laurent Baffy, Michel Bernier, Christophe Beaugrand, un 30 septembre 2022 où la littérature côtoie les soins du bout des doigts.
17: Pour Mme Gondin, qui habite Longnes dans le Pas-de-Calais. Bah, les jeunes qui aiment réviser leur littérature. Et il y en a. Il y a des influenceurs et des... Comment vous dites dans la pièce d'ailleurs, Michel, des...
25: Des influenceuses.
17: Voilà. Des influenceuses.
26: Effectivement. Quand on en voit certaines, on se dit que... En tout cas, comme disait Pierre, j'adorais cette phrase, elle a une bouche à pas tomber en...

0: Et il a choisi cette nuit-là pour se suicider.
1: Absolument.
2: Mon Dieu.
1: Absolument.
0: Il avait prévu son coup.
1: À son domicile, quai Voltaire à Paris, il a avalé une capsule de cyanure.
0: Ah oui.
1: Et
0: radical.
1: Simultanément, il s'est tiré une balle dans la bouche.
0: Ah oui. Il était sur
3: et
0: son cou.
3: Pendu. Dans son bain avec son séchoir. Le mec a bien verrouillé l'histoire.
4: Il s'est ouvert les veines le lendemain.
1: Ben, notez bien que c'est pas si longtemps avant Claude François, parce qu'on est en 1972.
5: Ouais, c'est vrai. Claude François, c'est 78.
1: C'est 6 ans avant.
0: Oui, mais non, mais il avait de la suite dans les idées.
1: Et effectivement, il avait peur que le cyanure se soit éventé. Voilà pourquoi il s'est en plus.
4: C'est un vieux cyanure qu'il avait.
1: Il s'est en plus tiré une balle. Dans la
0: il aurait pu ne pas passer par le cyanure, direct la balle. Hein.
4: Bah oui. Et alors, c'est
3: et comme Rio, il a mangé les curares.
1: Il a même laissé un mot à son légataire universel.
3: Aïe. Rappelle les mots. Aïe.
1: Non.
4: Tiens, c'est pour toi.
1: Je deviens aveugle, je me tue.
3: Oh là oh. Est-ce qu'il a eu le prix Goncourt?
1: Vous ben voyez, voilà un écrivain dont j'ignorais qu'il était mort dans ces circonstances.
5: Il est très connu.
1: C'est pour ça que les grosses têtes sont utiles.
4: Eh oui.
1: Et ça vous
4: ça donne des bonnes idées pour suicider.
1: Non, mais ça vous permettra de briller en société.
0: Mais forcément. Pardon, mais
1: c'est un grand romancier, grand dramaturge français.
0: Il est étudié au bac,
1: essayiste, académicien français. Si je dois évidemment parler, c'est un ami d'Aragon.
0: C'est un ami d'Aragon.
1: Mais si je dois évidemment vous donner quelques
3: Monterland.
1: Ah, Henri de Monterland. Excellente réponse.
0: Bravo.
1: Écrivain français dont on a à un moment donné douté de l'attitude pendant l'occupation et en fait
4: il y a plein de gens sur qui on a douté.
3: Et il se détestait avec Gide et à chaque fois que Gide prenait un taxi, il laissait pas de pourboire, le taxi gueulait et il lui disait bah oui, je suis comme ça, je m'appelle Henri de Monterland, je suis comme ça. Et donc il a pourri la réputation de Gide.
1: Ah, je fais ça
5: avec Gide qui disait je suis Henri de Monterland.
1: Ouais, je fais ça avec guerre. Vous moi.
3: Ah bon. Impossible. Laurent, on a une qualité commune, c'est la générosité.
1: C'est vrai c'est vrai mon Laurent, vous avez
4: surtout
1: raison.
4: Surtout Laurent.
1: Et ses cendres ont été dispersées à Rome, sur le forum, entre les pierres du temple de Portunus, temple de la fortune virile.
3: Et un peu dans le Molise aussi, hein, il avait une maison là-bas.
1: Et là, ça va intéresser ceux qui s'intéressent à la culture et à la littérature contemporaine, parce que c'est quelqu'un qui a eu des ennuis tout récemment.
3: Ah oui.
1: C'est Gabriel Matzneff qui a dispersé les cendres d'Henri de Monterland dans le Tibre. Voilà.
4: C'est beau.
1: Ah, c'est pas mal.
4: Ah oui.
1: Il avait 77 ans et il habitait rue Lauriston, ce qui évidemment.
3: 93. On l'appelait Gégène.
6: C'est pas dans le 15e.
1: Qu'est-ce que vous dites?
6: C'est dans le 15e.
4: C'est dans le 16e.
1: Dans le 16e.
5: Tristement célèbre.
1: Oui, on vient de le dire. Au 93, il y avait la Gestapo.
4: Oui.
1: On dénonçait les Juifs, rue Lauriston. Moi, c'est mon kiné, je l'ai déjà dit. Qui est rue Lauriston, c'est pas de ma faute.
3: Il est juif.
5: Salomon.
0: Vous avez un kiné juif?
1: Mais non, mais.
3: Il s'appelle. Kiné Weinstein.
1: Il est adorable, mon kiné. Regardez comme ça.
6: Ça avance bien ou pas?
1: Franchement, regardez.
0: Il s'occupe de vos petits doigts.
6: Et pourquoi ça dure aussi longtemps? Ça fait au moins un mois, non?
1: Mais parce qu'il était cassé. J'avais une double fracture du petit doigt.
3: Mon kiné était cassé?
1: Non, mon kiné est toujours là.
6: C'est quoi vos séances de kiné alors? Quand on a deux petits doigts seulement atteints, comment on
1: fait? Pas deux, un seul. J'ai qu'un doigt de cassé.
3: Le petit, il boit du thé.
0: Il est accroché à l'autre.
1: L'autre est attaché parce que ça permet de garder le doigt.
3: Ouais, puis c'est un côté sadomaso qui est excitant aussi, non?
0: Mais non. Ils sont copains.
1: Mais non, mais alors qu'est-ce qu'il fait? Bah d'abord, il y a des, je sais pas quoi, des ondes magnétiques, des ultrasons.
3: Et quand il prend la pommade, vous flippez ou pas?
0: Et après, il vous le tend.
1: Après, il y a comme de la pâte. Et en plus, il me prête sa pâte à modeler pour que je la prenne à la maison.
3: Et vous coloriez aussi pendant la séance.
0: Oh là là, votre kiné vous prête sa pâte à modeler.
3: Et à Pâques, il vous cache des œufs. Vous êtes très en retard, alors.
0: Ouais,
6: c'est quand la guérison, alors?
0: Et alors, Lolo, il a bien rigolé avec sa pâte à modeler.
1: C'est ce qu'il vous dit, mon petit doigt.
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8: 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D'ailleurs, le week-end dernier, c'est Christelle qui avait joué dans les grosses têtes et qui a gagné dimanche. Je t'ai quand même à le rappeler. Pour l'instant, en place à Romain Dodouic, Roselyne Bachelot et Florian Gazan, le 20 juin 2024, ils voient des choses là où d'autres ne voient rien.
9: Dans quel cas voyez-vous ce qu'on appelle une pareidolie?
10: Comment?
11: Quand on est bourré?
9: Ah non, non, non, non.
12: C'est une pathologie?
9: Non, c'est pas une pathologie, une pareidolie.
11: C'est dans le ciel?
9: Oui. Ah bravo, monsieur.
11: Oui, vous pouvez le dire.
9: Monsieur Fabrice, c'est dans le ciel.
11: C'est dans le ciel.
9: Pas toujours, mais souvent.
11: Souvent.
13: C'est un arc-en-ciel, c'est quand il pleut, il fait beau en même temps.
9: Pas du tout.
14: C'est la lune rousse?
9: Non, ce n'est pas la lune rousse.
11: C'est un rapport avec les planètes?
9: Alors, c'est souvent dans le ciel, ça n'est pas toujours dans le ciel, mais le fait que je vous dise...
13: C'est un oiseau?
9: Un oiseau, non.
11: Planètes, hein, quelque chose?
9: Mais franchement, la plupart du temps, c'est dans le ciel.
13: C'est un avion.
9: Une pareidolie.
13: C'est un avion.
12: En rapport avec la météorologie.
13: C'est le dernier Airbus que vient sortir Air France.
9: Vous savez à qui vous me faites penser, hein? Vous me faites penser à ces deux Belges qui sont en voiture. Il y en a un, il est arrêté au feu depuis 10 minutes, et l'autre lui fait « sévère ». Et l'autre répond « une grenouille ».
12: C'est un bel hommage.
13: Ça fait plaisir. Mais je trouve qu'on oublie souvent que dans chaque émission, j'ai quand même deux ou trois bonnes réponses.
9: Mais bien sûr, monsieur Haas, bien sûr. Mais là, on va rester sur la pareidolie. Okay.
12: C'est un phénomène ou pas?
9: C'est un phénomène, oui.
11: Météorologique?
9: Alors, pas météorologique, mais c'est souvent lié à la météo. Il faut en tout cas que la météo soit sous une certaine forme pour voir des pareidolies.
14: Des éclairs,
11: des
14: aurores boréales.
11: Des étoiles filantes.
9: Non.
13: C'est de la grêle.
9: Alors, attention, hein, ça n'est pas que dans le ciel. Il y a d'autres pareidolies que vous pouvez voir d'autres façons. Mais c'est vrai que je crois que je vous aide si je vous dis que la plupart, on les voit dans le ciel.
13: C'est du pollen?
9: Non.
12: Alors, si on le voit pas dans le ciel, on le voit où?
9: Oh, bon, ça peut être par terre, dans un champ ou ailleurs. Une pareidolie.
12: C'est un effet d'optique?
9: Oui, absolument. C'est une illusion optique. Et qu'est-ce qu'une...
11: Un mirage?
9: Non, pas un mirage. Qu'est-ce qu'une pareidolie?
13: Ah, c'est pas le truc quand il fait très chaud, on le voit au loin comme de la petite brume.
11: Non, ça, c'est un mirage, ça.
13: Mais non, quand il fait très chaud, des fois, tu regardes au loin et genre, ça commence à devenir un peu
11: flou. Oui, c'est un mirage, oui.
13: Mais non, un mirage, c'est quand
11: tu... Je te dis que c'est un mirage.
9: Ou alors ça, c'est dans un bar à chicha, ce que vous nous décrivez.
10: Ça grille pas.
13: Vous n'êtes jamais sorti, il fait 35 degrés, tu sors, oui. Il y a du soleil, et d'un coup, au loin, tu vois que c'est un peu flou.
15: Mais ils sont tous vieux, quand il fait chaud, ils sentent pas.
13: Ah oui, c'est vrai.
10: Non, il a raison, je vois ce que tu veux dire.
13: Tu vois ce que je veux dire.
10: C'est un peu flou, là, que ça.
13: Voilà.
16: C'est un truc qu'on peut voir à l'envers.
9: Vous avez vu Gazan qui essaie de faire le jeune au milieu des deux autres.
13: Est-ce que c'est du brouillard? Du brouillard.
14: Vous dites que c'est Élie, le dernier truc. Ça a donc rapport avec le soleil?
9: Une pareidolie. Le soleil, non. Généralement, c'est pas lié au soleil. Mais c'est quelque chose de très précis, une pareidolie.
13: La brume.
9: Et c'est vrai que c'est une illusion optique. Mais laquelle?
11: On voit double?
9: Non, on ne voit pas double.
15: Est-ce que c'est quand on voit des petits points qui scintillent finalement au niveau des yeux?
9: Des petits points qui scintillent au niveau des yeux.
10: C'est pas très. Mais même moi, je me dis, Romain, ferme là. Pourquoi tu parles là? Mais c'est...
9: ça, c'est de la conjonctivite. Ce que vous appelez.
16: Ça, c'est un problème.
14: Alors, pareil.
11: C'est lorsque la lumière oscille un peu.
9: Non.
10: C'est une histoire de reflet.
9: Alors, qu'est-ce qu'il y a dans le ciel?
11: Bon, il y a des étoiles.
10: Des nuages.
16: Ah, bah alors c'est le brouillard.
9: Non. Mais là,
13: est-ce que c'est l'ombre?
9: Non. Alors, des nuages. Bon, alors, c'est
10: des nuages qui ont une forme particulière.
9: Expliquez.
10: Bah, genre un nuage qui a une forme, je sais pas, de lion. Ou enfin c'est quand ce nuage a une forme qu'on peut interpréter définir. Comme autre chose, définir, on peut donner un nom.
9: Exactement. Par exemple, une forme humaine, une tête, ouais. Un oiseau, ouais. Un nuage qui ressemble, ouais, à quelque chose. Ah, ouais. Voilà ce que c'est une pareidolie.
16: Ah, la dernière fois, d'accord, j'ai vu un gros lapin comme ça au-dessus de chez moi.
9: Ah oui.
16: Ouais, mais vraiment.
9: Je pensais vraiment qu'à bouffer et vous avez réclamé la moutarde.
13: Mais où est-ce que vous avez vu un nuage qui a une forme par terre, vous?
9: Parfois, involontairement, il peut y avoir des choses dans la nature qui vous font penser à une forme humaine, un animal ou quelque chose.
10: Ou un rocher, à Bonifacio, il y a un rocher.
16: Et Dolly, à la fin, c'est IE.
9: Et c'est vrai qu'en vous disant un nuage dans le ciel, c'était plus facile parce que c'est quand même le plus souvent ce qu'on voit, des nuages en forme de quelque chose plutôt que émerde.
14: C'est ça.
10: Souvent dans les montagnes, il y a des rochers souvent qui ont des formes d'animaux.
9: Voilà, des rochers par exemple.
15: D'accord. Vous connaissez les deux Belges qui regardent le ciel? Il y en a un qui dit « Oh, on dirait une tortue !» Et l'autre, il fait « Ah, moi j'aurais dit un nuage. » Ça marche aussi.
14: Oui, c'est ça, oui.
9: Alors moi, je connaissais les deux Belges, il y en a un qui dit à l'autre « Oh, regarde un oiseau mort !» Et l'autre lève la tête et dit « Où ça ?»
8: Pour la huitième étape, on retrouve tout de suite Hortense Crépin. Bonjour Hortense.
17: Bonjour Isabelle. Oui, l'arrivée de la huitième étape du Tour de France à Bergerac, c'est avec vous Cédric Chasseur.
18: Et encore 3 kilomètres à parcourir, un homme seul en tête. C'est une poursuite presque entre Liam Slok qui résiste tant bien que mal au peloton lancé à très vive allure. Il y a 13 secondes d'avance en faveur du coureur belge de la Lotto Intermarché parti dans la montée de la dernière difficulté à 40 kilomètres de l'arrivée et qui résiste autant qu'il le peut. Il a eu jusqu'à 2 minutes d'avance. Les secondes se sont perdues au fur et à mesure des kilomètres. Et là, il lui reste 10 secondes à 2,5 kilomètres face au peloton emmené par l'équipe Astana. Il y a toutes les équipes de sprinteurs qui se sont relayées maintenant depuis 10 kilomètres. On a senti quand même un peu de pression d'ailleurs pour essayer de revenir. Un peu d'inquiétude aussi chez les équipes de sprinteurs. Il y a un virage un peu difficile là à négocier qui se passe sans encombre pour le peloton. Un virage à angle droit. Il y en a quelques-uns comme ça dans les 5 derniers kilomètres. Encore 2,2 kilomètres à parcourir dans cette ville de Bergerac. Attention à ce rétrécissement qui aurait pu causer quelques dégâts. Mais le peloton a dans sa ligne de mire désormais Liam Slok qui est à passer d'ailleurs la ligne des 2 km de l'arrivée. Liam Slok donc en tête, le Belge 25 ans, premier Tour de France et qui espère donc une première victoire sur ce grand tour, mais qui résiste, qui serre les dents, qui appuie de plus en plus fort sur les pédales. Il y a très très peu de distance désormais entre lui et le peloton. 8 secondes d'écart, 1,6 km encore à parcourir dans une étape qui a été disputée à très vive allure. On est à près de 46 km/h de moyenne. Les sprinteurs vont reprendre sans doute Liam Slok. Malheureusement, il reste encore un premier virage à négocier en angle droit. Liam Slok repris Liam Sloc repris, ça va donc se passer au sprint désormais pour cette huitième étape entre Périgueux et Bergerac, et le sprint qui est presque lancé déjà à 1,2 km. On a ce premier virage à angle droit à négocier, il y en aura un deuxième à 500 mètres de l'arrivée. Et ensuite, les sprinteurs pourront partir vers la ligne d'arrivée. La flamme rouge pour le peloton. Il reste 900 mètres à parcourir. Et le peloton, désormais, en tout cas la tête du peloton, en file indienne avec un coureur d'Ineos, un coureur d'Astana aussi maintenant, qui emmène ce peloton pour Max Kanter. Philippe Sen est là aussi. Dans la roue de Dorian Godon, le dernier virage à 500 mètres de l'arrivée. Et c'est parti pour le sprint à 500 mètres maintenant. L'emballage final, la dernière ligne droite. Mathieu Van Der Poel qui emmène dans un fauteuil. Mathieu Van Der Poel qui emmène dans un fauteuil Jasper Philipsen. Ça frotte derrière entre Kamp, Max Kanter et Olaf Koy. Mathieu Van Der Poel qui casse son effort. Et Tim Merlier est en train de faire le sprint, il s'est faufilé. Et Tim Merlier, peut-être comme hier, va l'emporter. Victoire de Tim Merlier qui s'est faufilé entre Mathieu Van Der Poel et Jasper Philipsen et qui a surpris Binyam Girmay pour s'imposer. Deuxième victoire consécutive dans ce Tour de France pour Tim Merlier.
17: Tim Merlier, vainqueur de la huitième étape du Tour ici à Bergerac. On y revient dès 18h30 avec Laurent Jalabert, le club Jalabert. 18h30, 19h, vous pouvez dès à présent poser vos questions à Laurent. Pour ça, vous composez le 3210, le standard est ouvert.
8: Le rendez-vous est noté. Merci beaucoup Hortense.

0: vous l'avez chanté dans la voiture. Hit the road, Jack, à l'instant. Ray Charles en 1961.
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0: Daniel Evenoux, Michel Bernier, Florian Gazan s'aventurent dans les mystères du nom propre. Et en politique, ça tourne parfois au coq à l'âne en juin 2022.
14: Ah, une question pour Clément Chenard qui va me permettre de repérer si vous avez bien lu la presse aujourd'hui.
0: Ah bah, oui. Bah, oui.
14: Je compte sur vous, Daniel Evenoux.
15: Oui, mais le Parisien n'était pas en vente ce matin.
14: Ah bah, qu'est-ce qui s'est passé alors?
15: Je ne sais pas, alors j'ai acheté aujourd'hui.
14: Ah bah, c'est pas ah bah, c'est pareil.
16: Bah, c'est le même.
15: Oui, mais je n'ai pas eu le temps de le lire.
14: Aujourd'hui en France, le Parisien se vend.
15: Alors, donnez-moi le Marseillais, c'est pas le Parisien.
14: Non, mais pour ceux qui l'ignoreraient encore, le Parisien s'achète en région sous le nom de Aujourd'hui en France.
15: Voilà, mais j'ai acheté aujourd'hui à Paris.
14: Oui, c'est possible.
15: Mais c'est possible, mais du coup, le temps que je me rende compte que ça, c'est à peu près le même français, ben, j'ai pas eu le temps de le lire.
14: Si vous avez acheté Aujourd'hui en France ou le Parisien, vous avez forcément vu plusieurs exemples d'aptonymes amusants dans la presse d'aujourd'hui. Quels sont ces aptonymes amusants dévoilés par Quentin Laurent dans le Parisien aujourd'hui?
17: Ah oui, les aptonymes.
18: Une question de vocabulaire?
14: Alors, de vocabulaire, pas tout à fait, mais d'abord, il faut évidemment se rappeler ce qu'est un aptonyme.
17: Oui, je l'ai.
15: C'est quelqu'un qui s'empêche de respirer, il est en apnée.
14: Ah, pas du tout.
19: C'est quelqu'un qui arrête de boire, un alcoolique aptonyme?
14: Non, mais vous savez, vous, ce que c'est qu'un aptonyme, monsieur?
19: Ah, écoutez, ça doit être genre synonyme, homonyme.
14: Non. Ah, c'est marrant, ça, alors.
17: Vous savez, aptonyme, c'est la capacité à...
14: Non, pas du tout.
17: Ah oui, non, bah.
14: Alors là, ça fait deux questions en une, alors, parce que j'étais persuadé que vous saviez et que vous souveniez ce que c'est un aptonyme.
15: Ça s'écrit.
14: Là, on part de loin. À mon avis, il faut 10 minutes avant d'avoir la réponse.
15: Alors, est-ce que moi, je fais des aptonymes?
14: Ah, ça se fait pas, l'aptonyme.
15: Ça s'écrit.
14: Ça s'écrit éventuellement, mais en tout cas, ça existe. C'est comme ça. Il y a des aptonymes. On les connaît.
15: Mais ça n'a rien à voir avec la grammaire.
14: La grammaire, non.
19: Ah. Est-ce que c'est les gens qui ont les initiales identiques, prénom et nom, par exemple?
14: Non.
15: Ah, est-ce que c'est un TOC?
14: Non, rien à voir.
15: Je fais pas des aptonymes.
14: Non, faites rien, vous. Faites rien.
16: C'est des mots qui ont des aptitudes?
14: Ah non, non, non.
20: Ils sont
14: non,
20: forcément
14: non.
20: rigolos ou ils auraient...
14: Ah, ça c'est rigolo, les aptonymes généralement. Ça c'est vrai. Bah, oui,
21: oui. Ah. Est-ce que c'est des bulles dans les bandes dessinées?
14: Ah non, pas du tout.
21: Est-ce que c'est des jeux de mots?
19: Est-ce que c'est que le prénom et le nom mis ensemble, ça fait une phrase?
14: Ah non, non plus, non, non. Mais vous avez raison. Ce sont les mots qui sont amusants et les aptonymes généralement font, si ce n'est rire.
21: Ah, c'est par exemple Henri Cochet.
14: C'est-à-dire?
21: Bah, c'est-à-dire monsieur, madame Cochet, ils ont appelé leur fils Henri.
14: Ah oui.
21: Henri Cochet.
22: Ah non.
19: Est-ce que c'est les gens, les noms de salons de coiffure à la con avec les jeux de mots?
14: C'est-à-dire?
19: Vous savez, ils mettent des,
14: Non, mais on se rapproche un peu. Mais
22: c'est pas ça. Donc, ce sont des jeux de mots.
14: Pas tout à fait, non. Des aptonymes, c'est bien précis. C'est pas des jeux de mots, parce que c'est...
21: ça ne Un calembour, plutôt,
14: non, non, non, non, je pense que les gens n'ont pas choisi, voyez-vous.
21: Ah, ils ont un choisi. Problème pour parler?
14: Ah, pas du tout.
20: Mais ça n'a rien à voir avec le prénom et le nom.
14: Bah, le nom, oui, le prénom, non.
16: Ah,
21: c'est Monsieur Boucher qui est Boucher.
14: C'est-à-dire
21: C'est-à-dire le nom correspond au métier.
14: Excellente réponse de Michel Bernier. Alors là, c'est même l'aptonyme.
21: C'est le
14: ultime.
21: Hype.
14: C'est le top c'est de l'aptonyme, Monsieur Boucher, oui, qui est Boucher.
16: Oui. Mais par exemple, Monsieur Boulanger qui travaille chez Boulanger.
20: Oui, voilà. Gisèle Pulan qui travaille avec moi.
21: Ou Madame Nurse qui fait faire dodo.
14: Non, mais vous avez des aptonymes très célèbres. On nous le rappelle. D'ailleurs, il suffit d'aller à la page Wikipédia des aptonymes. Vous aviez Monsieur David Alert qui était un sprinter. Vous aviez Michael Ball qui était un footballeur anglais. Ouais. Vous avez
21: et alors
19: Gareth Bale aussi.
14: Elisabeth Borne qui a été ministre des Transports. Oui. C'est un aptonyme, oui, ça. Vous voyez. Voilà. Il suffit en fait que le nom ait un rapport
21: avec le métier.
14: Avec le métier. On en a des tas de. Alors, oui. Attendez, parce que là, vous n'avez répondu qu'à la moitié.
19: On a fait la moitié.
16: Il faut trouver ceux qui étaient dans le...
14: Le Parisien aujourd'hui, oui, oui, oui.
20: Ah oui.
21: Ah, c'est un rapport avec la reine?
14: Ah non, pas du tout.
21: Avec la politique?
14: Oui, avec la politique.
20: C'est par rapport aux membres du gouvernement actuel.
21: Non, pas... le ministre de l'Intérieur.
14: Oui.
21: Qui a des problèmes.
14: Oui.
19: Oui.
21: Eh ben, il a du mal à s'en sortir.
14: Oui.
21: Mais il a enfin dit, il s'est enfin excusé.
14: Oui.
21: Alors, il s'appelle Monsieur
16: Darmanin.
19: Darmanin.
21: Oui, mais ça n'a rien à voir.
19: Non.
21: Darmanin.
16: Qui fait de la manutention.
21: Ah non, c'est D'Artagnan. Je confonds les deux.
14: Bon, ben, on est très très loin de la bonne réponse, là.
19: Ouais, est-ce qu'on peut amener le pilulier?
14: Non, non, là, c'est très, très simple et très évident. Si vous aviez lu l'article de Quentin Laurin, vous pourriez me citer au moins 3 ou 4 aptonymes amusants.
21: Ah ben, De Gaulle.
14: Non, mais c'est lié effectivement aux législatives. Vous avez raison.
21: Mais c'est d'aujourd'hui, alors.
14: Ah oui, donc ah oui, c'est dans le Parisien d'aujourd'hui.
21: Non, mais ce que je veux dire, ce sont des noms qui, des gens d'aujourd'hui.
14: Ah oui, oui, bien sûr. Ah oui, oui, bien sûr.
20: Et des candidats aux législatives.
14: Qui sont candidats aux législatives.
19: Et donc, qui ont des noms qui font rire par rapport au fait qu'ils soient candidats aux législatives. Donc, il y a la politique.
16: Baffi qui donne des baffes.
14: Ah non, mais curieusement, on se rapproche.
20: Est-ce qu'il y a des membres du gouvernement dans...
14: Ah non, non, non, non, non, non, non, non, non, non, non, non, ça non.
22: Manifestement, on n'a pas lu l'article.
14: Manifestement, comme vous dites.
22: Voilà, et il y a combien de centaines de candidats?
19: Ah si, alors il y a Monsieur Coquelet chez les animalistes.
14: Bonne réponse.
21: Bravo.
14: De Florian Gazan, qui a une bonne mémoire.
21: Ah, il n'y a pas la salle au bistrot, mais non, dans les bistrots, il y a des salles. Hein.
14: Pourquoi ça a effectivement un tout petit rapport avec Laurent Baffy? C'est que Laurent Baffy, vous le savez, est candidat aux législatives pour le parti animaliste, si vous préférez. Alors, Laurent Baffy, lui, ça n'est pas un aptonyme, parce que son nom n'a pas de rapport, effectivement, avec les animaux, directement, mais en tout cas, il défend leur cause. En revanche, c'est le cas, effectivement, d'autres candidats, dont on a la liste aujourd'hui, qui représentent le parti animaliste, et qui s'appelle, écoutez bien, Monsieur Le Chat, Philippe Le Chat, Madame Bichon,
19: elle est frisée, elle est frisée.
14: Monsieur Passereau, Monsieur Coquelet, Monsieur Haran, qui sont tous candidats pour le parti animaliste. C'est amusant. Et alors, je suis allé rechercher comme ça les noms rigolos qui correspondent au métier. Vous avez le top 16 sur Internet. Alors, vous avez par exemple Monsieur Dufumier, qui est agronome à AgroParisTech. Vous avez Maxime Pinard, qui est viticulteur sur l'île d'Oléron. Ah ben. Vous avez au Canada Monsieur Jean Pipissal, qui est urologue.
16: Oh, je sais pas si j'irai chez lui.
14: Non. Un champion du monde de ski nautique qui s'appelle Pierre Plouffe.
21: Oh, c'est mignon.
14: Mais celui-là, vous le connaissez, j'imagine, monsieur Gazan, parce que c'est un grand joueur de basketball qui s'appelle Michael Gélabal.
2: Ah oui, bah oui, c'est un Français.
14: Voilà.
2: Oui.
14: Vous avez Chantal Armagnac, qui est œnologue dans l'Armagnac. Alors, il y avait eu Benjamin Millepied, évidemment, qui est danseur. Oui. Mais on aurait pu citer Thierry Leluron, qui était humoriste. Oui, oui. Au fond, c'est vrai. Leluron, c'est un apnonyme. Yannick Soulier, podologue. Et madame Cresson, qui fut ministre de l'Agriculture. Tout ça.
2: On a eu un sportif aussi qui était dans le froid, Franck Picard. Le skieur.
14: Tout ça, ce sont des apnonymes. Alors, il y a l'inverse aussi. Alors, je sais pas comment ça s'appelle, d'ailleurs, mais il y a monsieur Lachance, qui...
21: Qui n'en a pas eu.
2: Qui n'en a pas eu. Qui s'est fait renverser par une voiture.
21: Qui bosse chez...
3: Qui s'est craché en avion.
21: Qui bosse chez Rock Éclair.
14: Voilà, il y a monsieur Picmal, qui est infirmier.
21: Ah. Il y a monsieur Badois qui bosse chez Ricard. Ah.
14: Vous avez eu le judoka David Douillet, ça c'était aussi voilà quelque chose qui ne correspondait pas tout à fait. Madame Cramp qui est kinésithérapeute.
21: Les pauvres.
2: Et Micheline Vierge qui est pute. Ouais. Ah,
14: voilà. Ben voilà, vous avez compris maintenant ce que c'est qu'un aptonyme ou son contraire.
0: Suivre la suite des meilleurs moments des grosses têtes. Août 2017, Agathe Le Caron qui fait ses grands débuts sous le charme immédiat de Pierre Bénichoux. Pour l'heure, un autre séducteur.

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14: Vous avez dit quoi? On a un body flash. C'est quoi un body flash?
15: C'est une expression moderne pour dire coup de foudre. Enfin, moi, en tout cas, de mon côté, il se passe un peu.
16: Vous avez bien fait de lui traduire. Hein.
14: Et elle lui a déjà proposé de l'emmener dans un karaoké parce qu'elle a repéré, évidemment, ah ouais, que c'était le rossignol d'Oran qu'elle avait à ses côtés.
16: Oh, le rossignol d'Oran.
17: Le karaoké, c'est pour les gens qui ont une belle voix, qui ont le sens du rythme.
14: Et pas de mémoire.
17: Et pas de mémoire. Pourquoi j'emballe avec les chansons? À cause des paroles.
18: Tu emballes?
17: Eh oui, mon amour, elle est baissée, qui semble. T'emballes pas, toi?
18: Pierre, il emballe.
14: Ah oui, Pierre emballe.
18: Pierre emballe.
17: Mais qui? On dit plus j'emballe.
18: Mais qui tu emballes?
16: Mais c'est dégueulasse. Mais c'est dégueulasse.
18: Et où? Mais pleure pas.
17: Je sais pas, moi, dans des boîtes pour ça.
19: On espérait d'y faire un carton.
16: Ah ben, il est très, très gentil.
17: C'est marrant.
19: Il va faire un carton, c'est emballé.
16: Il regonfle les pneus des déambulateurs. Il est très, très sympa.
17: Faites très, attention, très sympa. Parce que on devient vieux d'un coup. Hein.
18: Ah bon? Mais toi, tu l'as toujours été un peu vieux.
16: Non, mais tu es dégueulasse.
17: C'est dégueulasse. Tu t'es vu, toi, le
14: myope. On dit pas à Francis Huster, le myope.
17: Mais bien sûr, tu sais pas avec quel yeux il te regarde. Le premier, le deuxième, le troisième.
15: Oh,
18: il est mauvais.
17: Ah bah oui,
19: mais le myope, ça l'est.
17: Il me traite de vieux.
15: Non, il s'étonne de savoir où et comment t'emballes.
18: Bah oui.
14: Non, mais écoutez,
16: il emballe de moins en moins parce qu'on file plus de sacs à la caisse.
14: Une question maintenant pour William Mazoyer qui habite Tours. Et la question concerne un titre du Figaro qui m'a surpris cet été. Et d'ailleurs, quand je dis cet été, c'est assez récent hein, puisque ça date du 24 août dernier.
17: Ah oui.
14: C'était un gros titre sur deux pages dans le Figaro. Et je vais vous demander le mot qui manque dans ce titre. Les envahissent notre quotidien. De quoi s'agit-il?
16: Les frelons asiatiques?
14: Les frelons asiatiques, non.
16: C'est un animal?
15: C'est des insectes?
14: Des insectes, non. Un animal, non plus.
19: C'est un gadget?
14: Un gadget, ah oui, on peut considérer ça.
19: Genre un téléphone portable?
14: Les téléphones portables, non.
15: Les ondes?
16: Les boules de geisha?
14: Oh, les boules de geisha envahissent votre quotidien, vous.
16: Ah bah moi, oui. C'est comme ça que je joue à la pétanque.
14: Les envahissent notre
19: alors,
14: quotidien.
19: Alors, c'est pas les spins, le machin, là?
14: Les spinners, non.
15: Les hand spinners.
14: Hand spinners.
15: Hand spinner.
17: Non, c'est un truc abstrait dans le genre... collectivité là.
0: Ah non, non, non, c'est quelque chose de concret, je vous demande.
15: On en a tous.
14: Ah, justement, pourquoi j'ai été surpris par ce titre? C'est parce que j'ai pas vraiment le sentiment que ça envahit notre quotidien.
17: Les sextoys?
14: Les sextoys, non.
15: Les algorithmes.
14: Les non, concret, hein, quelque chose de concret.
15: Concret, on te dit. C'est, ouais, c'est ça.
20: C'est pénible.
15: Mais je débute, Isabelle.
16: Les nanos, quelque chose.
17: Non, elle est très dure avec les femmes.
16: Ouais. C'est quelque chose qui est dans la bouffe?
14: Dans la bouffe, non.
16: Les poupées gonflables.
14: Les poupées gonflables.
16: Les robots, les robots.
14: Ah, il y a un côté un peu robot, oui. Ah.
15: Les aspirateurs.
17: Non, pas les poupées gonflables, les animateurs gonflants. Oui. Oh, qu'est-ce que l'on est à foutre, quoi.
14: Ils envahissent votre quotidien, ouais, les animateurs gonflants.
17: Les extracteurs de jus.
14: Ah, oh, bon, enfin, écoutez, je vous en
16: supplie. Oui, c'est vrai, oui, des extracteurs de jus.
14: Bon, dis, tu peux revenir.
15: Alors, attendez.
17: Ça se branche sur le courant.
15: Serrions les problèmes. Est-ce que on trouve ça plutôt dans la maison?
14: Ça se branche pas sur courant, Gérard.
16: D'accord. Les huiles essentielles.
17: Il m'a répondu à moi et pas à quoi.
18: La nanère. On les met dans la chambre.
16: Les huiles essentielles.
14: Oh non, c'est pas dans la chambre.
15: C'est encombrant
18: dans
15: ou pas?
18: La cuisine.
14: Ce n'est pas spécialement encombrant.
17: Est-ce que le public se suce?
15: Est-ce qu'on a ça dans la maison?
14: Non, c'est plutôt dehors.
16: Dans la voiture.
18: Ça a rapport avec les fenêtres.
17: Les barbecues.
14: Les barbecues, non.
16: Les plans de chat.
14: Les plans de chat non plus.
15: On a plutôt ça en ville ou à la campagne?
14: Les plans de chat, il faut quand même le dire. C'est quelque chose qu'on peut utiliser à l'intérieur aussi.
15: Mon pote, j'ai payé quand même. Odeurs, rien à foutre.
16: Repose une question, Isabelle.
14: Vous m'aviez demandé pardon, Isabelle, je n'ai pas entendu.
15: Eh ben, je m'en souviens plus. De toute façon, j'ai pas de mémoire. Alors maintenant,
14: Les 1-1 envahissent notre quotidien. Non, il y a qu'un mot, mais il y a deux syllabes.
17: Ah bon.
14: En tout cas, une syllabe muette, ça peut être.
15: Ça aide à transporter.
14: Oui, ça peut aider à transporter.
15: On peut se mettre dessus.
16: C'est les trucs à deux roues.
15: On peut se mettre dessus les trucs électriques qu'on voit sur les trottoirs. Ah, les trottinettes électriques.
14: Les trottinettes électriques, les trottinettes électriques, voilà. Envahissent notre côte. Pas du tout.
17: Voilà. Moi, mon fils, il en a une.
16: Les tuk-tuk.
14: Les tuk-tuk envahissent votre quotidien, vous.
16: Ah oui, il y a plein de tuk-tuk.
15: Il y en a de plus en plus.
16: Quand je vais jouer à la pétanque au Champ de Mars, avec mes boules de geisha, il y a plein de tuk-tuk partout.
14: En même temps, c'est vrai que moi, je trouve que ça n'envahit pas notre quotidien.
17: Si, quand même.
14: Non, on ne sait pas encore ce qu'il
17: y a. Il y a des jours, t'en as marre.
14: Mais trouvez, au lieu de vous moquer, il vous reste 30 secondes.
17: Ça, c'est un moyen de transport.
14: Ah, j'ai pas dit que c'était un moyen de transport. J'ai dit que c'était un moyen de transporter. Il paraît que ça peut devenir bientôt un moyen
15: les
14: de transport.
15: Les valises.
14: Les valises
15: à roulettes.
14: Les valises à roulettes, non.
15: Et c'est pas les petits caddies, là, mais le nom m'échappe.
14: Les caddies.
15: Les trucs qu'on tire, là, pour les déménagements, là. Je sais plus comment
20: ça s'appelle. Les diables.
15: Ouais, ben voilà.
14: Les diables. Pas du tout.
15: Voilà.
16: Les palettes à roulettes.
14: Les palettes à roulettes, non
17: je
14: plus.
17: Je sais ce que c'est.
14: Les Fenwick.
17: Les Fenwick. C'est les avions sans personne, là.
14: Les drones.
18: Les clones.
14: Les drones. Ouais. Mais c'est trop tard. C'est après la sonnerie. C'était bien sûr les drones. Ouais. Les drones envahissent notre quotidien.
15: Ah, bah oui,
17: quand on trouve une réponse, c'est trop tard.
14: Pardon?
17: Ah, c'est trop tard.
14: Ben oui, c'est après.
15: T'avais la sonnerie après.
14: C'est après le gong.
17: Ah, oui,
16: on l'a pas entendu, la sonnerie.
14: William Mazoyer va toucher 300 euros à tout.
17: Non, s'il m'enfile pas 150, c'est vraiment un enfoiré.
21: Bienvenue à vous dans les meilleurs moments des grosses têtes, Agnès. Bonjour.
22: Bonjour, bonjour.
21: Comment allez-vous?
22: Eh bien, super bien. Il fait beau, il fait chaud. Mais donc, que demander de mieux?
21: Mais c'est vrai. Mais que vous êtes où exactement, Agnès?
22: Alors, moi, je suis sur Lagorre, en Charente-Maritime.
21: D'accord. Vous allez partir en vacances ou pas du tout? Dites-moi.
22: Alors, c'était pas prévu. Peut-être fin septembre, peut-être.
21: Ouais.
22: Peut-être.
21: Une petite idée de la destination ou pas encore?
22: Peut-être dans un pays un petit peu plus froid, je ne sais pas.
21: Ah, je
22: encore.
21: Vois, ouais. C'est vrai que c'est difficile.
22: On va peut-être aller chercher la fraîcheur, mais aujourd'hui, où, je ne sais pas.
21: C'est un petit peu compliqué, il faut le dire. Alors, dites-moi, Agnès, qu'est-ce que vous faites de beau aujourd'hui, là? Par exemple, samedi, vous avez écouté un petit peu l'émission, les grosses têtes, tout ça?
22: Eh ben, j'ai écouté les grosses têtes tout l'après-midi. Alors, je suis au bord de la mer. Donc, c'est quand même agréable.
21: Oh, c'est pas mal, ça. Voilà.
22: Je suis sur l'île Dorée. Donc c'est pas mal, et puis avec les grosses têtes, bah, c'est encore mieux.
21: Ah bah, c'est encore mieux, mais vous le savez Agnès, oui. 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Donc soyez attentifs demain. Tout de suite, oui. Je vous offre Michel Berger, c'est pour vous, très bel été avec RTL.

0: Michel Berger en 1980 à la groupie du pianiste, bien évidemment, sur RTL. Allez, retour des meilleurs moments des Grosses Têtes avec Pierre Bénichoux, Karine Le Marchand et Chantal Latsou. En novembre 2014, les Grosses Têtes se penchent sur les bonnes manières avec leur délicatesse habituelle.
1: J'ai loupé encore quelque chose. Qu'est-ce qui s'est passé, Florian Gazan? De quoi il parlait, mes deux camarades?
2: Ça parlait de bienséance entre
3: de,
2: Karine
3: et... savoir-vivre.
2: De savoir-vivre. Oui,
1: pourquoi? Qu'est-ce passait-il,
4: Mais
1: Karine?
4: Parce que Monsieur Bénichoux me dit qu'on n'a pas le droit, enfin ça ne se fait pas de dire Monsieur Maillot, parce que ça met l'accent sur le fait qu'il soit plus âgé que moi. C'est ça?
5: Voilà.
4: Alors moi, je ne suis pas d'accord parce qu'on m'a pas appris ça. On m'a appris qu'au contraire, on dit d'abord Monsieur Maillot, et c'est à lui de nous autoriser ou pas en disant appelez-moi Jacques.
5: Mais non, mais il est bien évident. il est bien évident que on sait très bien qu'il vaut mieux, si on voit passer un très vieux monsieur, on dit pas « Alors Maurice ?» Non, on dit « Bonjour Pépère !» Bon, mais quand on est dans une émission où on est tous égaux, et Dieu sait qu'on l'est pas vraiment, en devoir et en droit, à ce moment-là, il faut tous que ce soit des camarades. Rien n'est pire, moi qui commence à être très vieux maintenant, protestation dans le public. Le respect, c'est pas seulement le respect de l'âge, c'est aussi le respect de la sensibilité de l'autre.
3: Oh,
5: voilà le vrai respect.
3: C'est curieux parce
5: et quand je suis dans un bistrot et que je dis « Oh putain, dis donc, ils vont le marquer, qu'est-ce que t'en penses ?» Il me dit « Comme vous, monsieur, ça me rend fou, ça. Je me dis donc, j'ai pris 40 ans. » Tu comprends?
1: Quelqu'un qui vous connaît pas, il connaît pas votre prénom, il va pas vous dire « Pierre ».
5: Non, il me dit « Que je pense comme toi, ma gueule, tu vois ?»
4: Mais peut-être que la personne, elle apprécie pas que vous le tutoyez.
2: Mon damoiseau.
4: En l'occurrence.
3: C'est marrant parce que je viens d'apprendre qu'il s'appelait Pierre. J'étais persuadé qu'il s'appelait Maurice. Mais c'est vrai, je pensais qu'il s'appelait Maurice.
4: Mais moi aussi.
3: Ah oui,
1: mais,
3: tu vois.
1: Mais non, il y a un acteur qui s'appelle Maurice Bénichoux, mais qui n'a rien à voir avec
3: Pierrot,
1: Pedro, l'international, roi du tango. Oui.
3: Mais tout le monde l'appelle Bénichoux.
5: Oui, c'est vrai.
3: Il est génial, Bénichoux. Il est génial, Bénichoux. Il sait pas.
5: Pardon, comment ils disent?
3: Ta gueule.
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20: 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Il est bientôt 18h.
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21: Invité surprise, Clémentine Célarier débarque le 26 février 2026 aux côtés de Roselyne Bachelot et d'Alex Vizorek.
1: Qui a dit « Napoléon n'était qu'à moitié corse, il ne croisait qu'un seul bras
23: oh. ». Jean-Yann.
1: C'est pas Jean-Yann, c'est mort.
5: Coluche.
1: Coluche, oh. Bonne réponse d'Adil Rami. Alors Adil,
5: alors
1: enfin, qu'est-ce qui vous arrive, Adil?
24: Ben, j'ai quitté mon statut de footballeur, maintenant je fais du théâtre.
1: Une autre citation pour Pierre-Olivier Thomard, qui habite Marc-en-Barœul, qui a dit « Pourquoi y aurait-il pas de vie sur les autres planètes? Il y en a bien à Châteauroux.
25: Oh. » Oh. Depardieu.
1: Pas Depardieu, mais c'est vrai qu'il est Castelroussin au départ.
25: Est-ce que c'est un homme ou une femme?
1: C'est un homme, un humoriste.
24: Elon Musk.
1: Avec qui aussi, d'ailleurs, Clémentine Célary a dû jouer. J'étais un de nos meilleurs humoristes.
25: Il est vieux comme moi ou jeune comme
1: vous? Il est jeune comme vous, Clémentine.
24: Stéphane Guillon.
1: Stéphane Guillon, non, humoriste, hein, vraiment.
24: C'est un coup bas, mais c'est marrant.
1: Je l'aime bien, Stéphane, en plus. C'est vraiment beau de faire un mot, alors. C'est Patrick Timsit, bonne réponse. Pour Christophe Frémont, bonne réponse de Jean-Philippe Janssen, pardon.
26: Bah oui, merci.
1: Je vous ai vu déconfit d'un coup.
26: Non, moi je participe, c'est tout. Ah non, mais...
1: Pourquoi dire que vous avez l'air tellement épuisé, je vous ai à peine reconnu.
26: Oui, c'est vrai, je suis fatigué en ce moment. J'ai un petit coup de mou.
1: Ah là, mais qu'est-ce qui vous arrive alors, parce que ce que vous préférez, c'est les petits coups de dur.
25: Ben, c'est justement... Ah oui, d'accord, ok.
1: C'est ça qui est vivant.
24: Mais ah oui. Il y a de tout, Clémentine.
25: Ah oui, d'accord. Oui. Ah oui. Ah oui, non. Ah ben, on peut y aller alors, je dis d'accord.
26: Oui, là, on change de domaine.
25: On passe dans les coulisses.
1: C'est pour ça que Patrick, d'ailleurs, je l'ai pas bien fait. Maintenant que j'y pense, j'aurais dû dire ce que vous préférez, c'est les grands coups de dur.
26: Je vous remercie. Mais bon, mettre en valeur aussi.
1: Quand on improvise, on peut pas toujours être parfait.
24: Non, c'était déjà très bien, patron.
1: Alors, une autre citation pour monsieur Frémont, qui habite Brécy, c'est dans le Cher, Brécy, qui a dit, nous nous acheminons lentement, mais sûrement, vers le jour où le nombre de fonctionnaires du ministère de l'Agriculture dépassera celui des agriculteurs. C'est pas bête, et en plus,
25: Alphonse Allais,
1: c'est pas récent, vous voyez. Alors, pas au point d'aller jusqu'à Alphonse Allais, c'est quelqu'un que j'ai eu la chance de connaître, j'ai même travaillé pour lui à mes débuts, pour aussi un...
24: Jean Amadou.
1: Ouais, j'allais dire à sa fin et à mes débuts. Jean Amadou, bonne voilà, réponse ouais. D'Alex Vizorek. Je sais pas si parce qu'il connaît bien Jean Amadou, parce qu'il me connaît bien, mais bravo Alex.
24: Les deux. Je l'ai vu aux deux ânes.
1: Jean Amadou?
24: Ouais, je l'ai vu sur scène.
1: Vous êtes passé vous aussi aux deux ânes?
24: Non, j'ai fait le caveau de la République, moi.
1: Ah, bah, comme moi.
24: Ouais, alors. Voilà, les gens de gauche.
1: Bah oui.
24: Mais voilà.
1: Et c'est vrai.
24: Mais oui, bien sûr que c'est vrai.
1: Il y a toujours une distinction entre les deux cabarets de chansonniers à Paris. Il y avait le caveau de la République, on va dire, qui était plutôt à gauche, et le théâtre des deux ânes, qui était plutôt à droite.
25: Et le théâtre des deux boules, qui était.
1: Ou passe Jean-Philippe.
25: Voilà, voilà.
26: Ça, c'est au centre.
25: On est dans la poquette.
1: Le théâtre des deux boules, on regardait ça dans Pariscope à l'époque. Moi, quand j'habitais en province, encore au Havre, j'étais très surpris parce que je regardais effectivement les noms des salles et des spectacles qu'il y avait à Paris et c'était écrit théâtre des deux boules. Ils font l'amour nu dans un filet au-dessus de vos têtes. C'est ça qui était écrit.
25: Oui, c'était écrit, oui.
26: Mais une fois, j'ai un copain qui m'a traîné là-dedans pour faire plaisir. J'y suis allé, soi-disant qu'il y avait des danseuses nues qui dansaient, je sais pas quoi. On a rien vu, on a vu une grosse dame qui dansait dans un morceau de tulle et on nous a facturé deux cocktails à 500 euros, je peux dire, j'étais content.
1: Une dame qui dansait dans un morceau de tulle, Valérie Trierweiler. si, si.
0: Ça joue, ça joue. Non, non. C'est autorisé.
1: C'est juste pour Tulle.
0: Mais j'avais compris.
2: Non, non, bah, ouais, mais
0: j'avais compris. Attendez qu'il revienne, mon François Hollande.
1: Ah oui.
0: Ah bah, je sais pas, mais il a maigri.
1: Ah, il a maigri.
2: Ah, ah bon, il a remaigri. Ah,
0: il a remaigri, c'est toujours un signe.
1: Ah, vous croyez vraiment?
0: Ah, moi non, mais lui, oui.
3: 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Bonsoir Antoine.
4: Bonsoir Isabelle, bonsoir à toutes et tous. En vacances, en voiture, au travail, chez vous, les volets fermés, où que vous soyez, on est ravis de vous accompagner en ce début de soirée. On vous informe, le rouge progresse sur la carte canicule de la France. 37 départements vira l'écarlate demain. C'est un tiers du pays, de la Bretagne au Midi. Bonsoir Valérie Quintin.
6: Bonsoir Antoine.
4: Il y a eu des orages aujourd'hui, demain un soleil accablant.
6: Il restera bien quelques orages, mais seulement dans les Alpes, l'après-midi et le soir, partout ailleurs, un soleil de plomb sous des températures toujours aussi élevées, avec d'ailleurs un ressenti probablement plus chaud dans la moitié nord où nous aurons un vent d'est sec et très chaud qui va souffler toute la journée, accentuant justement cette sensation de chaleur.
4: Un point complet dans le journal. Et alors que les conditions sont extrêmes, une rave party est en cours dans le Morbihan, département classé rouge. 1500 fêtards rassemblés, la crainte d'un départ de feu. La crainte des incendies qui poussent les communes à annuler les feux d'artifice du 14 juillet. Nous sommes avec un artificier qui a perdu 25 contrats sur 27. RTL est en Espagne ce soir sur les lieux du drame de cet incendie qui a déjà tué 12 personnes. 23 sont toujours portées disparues. Notre envoyé spécial nous attend dans la région d'Almeria. Des centaines de manifestants aujourd'hui dans le Pas-de-Calais, rassemblement contre un projet de méga canal entre le Nord et la région parisienne. Les sports, l'arrivée de la 8e étape du Tour de France. Cédric Chasseur, le doublé pour Tim Merlier.
7: Oui, le Belge a été le plus fort sur la ligne, plus fort que Binyam Girmay, plus fort que Jasper Philipsen. Il remporte sa 2e victoire d'étape, sa 5e sur le Tour de France.
4: Merci Cédric. À tout à l'heure, il y aura de la Coupe du Monde, bien sûr, de football. À 23h, l'Angleterre d'Harry Kane affronte la Norvège d'Erling Haaland. On prendra aussi des nouvelles des Bleus, prêts à en découdre avec l'Espagne en demi-finale. Je signale qu'on voyagera également, ce sera en train. C'est votre chronique du week-end, le train de la Côte Bleue à Marseille. Attention à la fermeture des portes. Nous sommes prêts pour le départ de ce RTL Soir.
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4: Mais nous débutons sur la route avec le chiffre du jour. 937 km de bouchons cumulés. Le pic atteint vers midi, un samedi de départ en vacances ou le début d'un possible week-end de 4 jours. Si vous faites le pont pour le 14 juillet, vous étiez très nombreux au volant. Et dans certaines régions, comme en Lorraine, vous avez aussi croisé des plaques étrangères, des frontaliers venus d'Allemagne, du Benelux, Dimitri Ramelot. Vous avez rencontré des voisins sur l'aire d'autoroute de Toul à l'ouest de Nancy. Sur la 31.
8: Oui, sur le parking bien encombré, une voiture sur deux est immatriculée à l'étranger, notamment celle de Gérard.
27: On vient de Belgique, près d'Arlon, et on va dans le Gard.
8: Et dans le véhicule, sa femme et ses trois petits-enfants de 7 et 5 ans.
27: On est parti à 8h du matin jusqu'à samedi prochain, dans un camping qu'on a réservé à Bungalow. Apparemment climatisé, enfin j'espère.
8: Et s'ils feront étape ce soir à Valence, Edwin, sa femme et sa fille, eux, ont hâte d'arriver.
28: Alors on vient de Luxembourg, nous allons chez mes beaux-parents, qui habitent dans le Var, pour une semaine. Pour l'instant ça va. C'est un peu le bordel du côté de Thionville. Je pense qu'on arrivera là pour 20h.
8: Que ça va ressembler à quoi les vacances?
28: Oh, beaucoup de piscines. Peu de visites, des petites randonnées, voilà.
8: Pas de mobil-home ou de maison de campagne pour ses parents et leurs deux enfants partis à l'aube de Maastricht aux Pays-Bas.
29: On part 3 semaines à Fréjus, au camping, avec la tente.
8: La tente est là?
29: Oui, dans la boîte. On vient pour la cuisine française, le climat est parfait, les gens accueillants et sympas. On aime les Français.
8: Encore quelques minutes avant la recharge électrique complète de la voiture. Prochain arrêt au camping à l'arrivée pour le premier apéro de l'été.
4: Dimitri Ramelot en Lorraine pour RTL et nous disons bonsoir à Wallis Glaise.
30: Bonsoir.
4: Vous guidez les auditeurs au volant, est-ce que ça coince encore ce soir?
30: Alors si vous êtes sur la route, la carte de vos conditions est en train de repasser tranquillement au vert puisqu'on note quelques ralentissements sur l'autoroute A7 entre Valence et Orange dans le sens des départs, bien sûr. Il est encore plus difficile néanmoins de traverser le tunnel du Mont-Blanc, il était provisoirement fermé dans l'après-midi en raison de la présence d'un véhicule en panne, donc encore un peu d'attente. Pour le reste, des des axes de circulation. Il n'y a que quelques ralentissements sporadiques de ci, de là, dus à des travaux ou encore à des conditions particulières.
4: Merci Wallis Glaise. Des départs sur fond de canicule demain. La carte de France évolue encore. 37 départements en vigilance rouge. Un triangle du Morbihan à la région parisienne jusqu'au Tarn. 46 sont en orange. Nous allons dépasser les 40 degrés à l'ombre. Et face à cette

0: gré, les organes commencent alors à défaillir. Il faut à ce moment-là baisser immédiatement la température. Démonstration.
1: On a placé une victime factice qu'on va venir installer dans la baignoire.
2: Les glaçons.
0: La victime reste 30 minutes immergée dans des glaçons.
1: La température corporelle qui est redescendue, on va la sortir. Attention pour lever. Jusqu'ici, on avait du mal à faire redescendre les températures corporelles. On sauve plus de vies.
0: Ces baignoires sauvent en ce moment des vies, parfois en pleine rue, car le rythme des interventions repart à la hausse ce week-end, comme l'explique le commandant Damien Berg des sapeurs-pompiers de Paris.
3: L'activité opérationnelle a augmenté très sensiblement. Habituellement, la moyenne est plutôt autour de 1250. Ces derniers jours, on est entre 1500 et 1600. Ce site laisse présager une augmentation pendant la vigilance rouge.
0: Une quarantaine de baignoires de rafraîchissement sont prédisposées ce week-end dans les casernes parisiennes.
4: Reportage de Valentin Boisset et signe que la canicule s'accentue à Paris. Trois sites touristiques majeurs ont fermé plus tôt dès 16h, la Tour Eiffel et les musées du Louvre et d'Orsay. Et c'est dans un département classé rouge que sont réunis 1500 teufeurs aux forges de Lannoy dans le Morbihan. Une rave party illicite en cours depuis la nuit dernière. Un important dispositif de sécurité est en place. Le préfet Michael Galli dénonce, je cite, l'inconséquence des fêtards.
5: Le premier élément que je voudrais dire, c'est que nous sommes face à des organisateurs dont le comportement est irresponsable, puisque nous sommes, je le rappelle, dans un moment où le Morbihan est en vigilance rouge canicule. Par ailleurs, ils sont au cœur d'un massif forestier de plus de 4000 hectares avec un risque élevé de départ de feux de forêt, de feux d'espace naturel. Donc évidemment, je condamne très fermement l'irresponsabilité des organisateurs de cette rave party. Grâce aux gendarmes du département du Morbihan, de la zone de défense et un renfort d'un escadron de gendarmerie francilien, nous avons pu boucler la zone pour faire en sorte qu'il n'y ait pas de nouvelles arrivées de participants à cette rave party. Donc ils sont aujourd'hui autour de 1500.
4: Le préfet du Morbihan avec Vincent Serrano pour RTL. Et avec la canicule, de nombreuses communes ont décidé d'annuler ou de reporter les feux d'artifice du 14 juillet. Certaines mairies se tournent vers des spectacles de drones. Pour les artificiers, c'est évidemment un coup dur, comme chez Toulouse Artifice Création à Capins, où vous vous êtes rendu, Patrick Tégéro, sur 27 spectacles, seulement 2 sont maintenus.
6: Oui, il y a les palettes de mortier dans la cour, les camions loués sont prêts à partir, mais tout ou presque est annulé. Michel Murciel, directeur de Toulouse Artifice Création.
7: On a 75% d'annulation sur les commandes de 13 et 14 juillet. Si on n'a pas des aides ou quelque chose, on peut fermer la boutique, quoi, carrément.
6: Soit un manque à gagner de 113 000 euros.
7: Si on maintient les autres commandes, parce qu'on a d'autres annulations pour le 15 juillet, le 17 juillet, le 23 juillet, les gens ont peur. Donc.
6: Fabienne Zuliani est l'associée de Michel. Elle espère que les municipalités vont jouer le jeu.
8: On souhaite que les clients prennent conscience de notre difficulté et qu'ils reportent au maximum les dates, voire en automne, en hiver.
6: Vous comprenez qu'il y ait ces interdictions?
8: Tout à fait, mais évidemment.
6: D'ailleurs, Michel a refusé hier un spectacle car toutes les conditions de sécurité incendie n'étaient pas remplies. Autre conséquence, pas de travail pour les vacataires.
7: 30 personnes qui n'ont pas travaillé pour le week-end du 13 et du 14 juillet.
6: Une situation intenable et inédite. Michel et Fabienne se considèrent eux aussi comme victimes du réchauffement climatique.
4: Patrick Tégéro, correspondant de RTL en Haute-Garonne, sur le front des incendies. Celui dans la Drôme ne progresse plus, il a parcouru plus de 4000 hectares. En Espagne, là aussi, les pompiers parviennent à reprendre peu à peu le dessus, mais la région d'Almeria en Andalousie vient de vivre 2 jours en enfer. Avec ce terrible bilan, l'un des pires de l'histoire espagnole, 12 morts, une vingtaine de disparus. Aurélie Chameroy, vous êtes l'envoyé spécial de RTL sur place, vous êtes arrivé il y a quelques heures. Vous êtes au poste de commandement des opérations.
9: Oui, les opérations sont menées depuis la caserne de pompiers d'un village tout proche des incendies. Les hélicoptères et véhicules de pompiers vont et viennent. Et en arrivant à ce village, c'est la très forte odeur de brûlé qui bien sûr frappe le plus. Puis des kilomètres de collines complètement calcinées. Et toujours des hélicoptères et des canadaires dans les airs. Près de 500 de pompiers, policiers, agents de protection civile sont sur place. La police a confirmé aujourd'hui qu'il y avait toujours 23 personnes injoignables par leurs proches et 9 plaintes formelles pour disparition qui avait été déposée. Les recherches n'ont pas cessé depuis hier. Raoul Aguilera, porte-parole de la Guardia Civil de la région.
10: On a commencé à faire des battues pour trouver les personnes possiblement disparues et on intensifie en particulier dans les zones où le feu a été le plus virulent.
9: Ce feu a surpris tout le monde par sa rapidité qui a pris au piège les victimes. Il avançait à 100 mètres par minute au plus fort de l'incendie.
4: Aurélie Chamerois, correspondante

0: de RTL en Espagne, envoyé spécial, assure cet incendie meurtrier dans le sud du pays. Chez nous en France, ils étaient au moins 2000. Cet après-midi, sous un soleil de plomb, des manifestants opposés au projet du canal Nord Seine, un méga chantier qui doit relier la région parisienne aux grands ports d'Europe du Nord. Le rassemblement s'est déroulé à Oisy-le-Verger dans le Pas-de-Calais. Romaric Caillet, vous y avez passé la journée, la préfecture redoutait des débordements. La manifestation s'est déroulée plus ou moins dans le calme.
1: Oui, la manifestation est toujours en cours. Si l'ambiance était bonne enfant au départ, très vite, le cortège s'est divisé pour s'enfoncer dans les champs.
2: Tout droit, c'est le parcours déclaré familial. À gauche, ça passe par les sentiers non officiels. Il faut voir le chantier.
1: Un jeu du chat et de la souris avec les forces de l'ordre. Des tirs de mortier ont mis le feu à un champ, obligeant les pompiers à intervenir.
3: Ici, on va voir une écluse énorme, la plus grande écluse d'Europe, de mémoire. C'est un immeuble, le truc. Ils vont construire ça là. Nous, on accepte tout type de militantisme, déjà. Si les habitants ont envie de faire une ZAD, ben ils en feront, c'est tout.
1: Deux hélicoptères quadrillent la zone. Sur le tracé du canal, les manifestants ont retiré les plots en bois qui coupaient les champs. Tous regrettent la destruction par le canal de ces parcelles. Bernard, en premier lieu, il est agriculteur.
4: Nous sommes désolés parce que les autorités n'attendent que ce type de débordement pour disqualifier l'ensemble des manifestants. 3000 hectares, c'est énorme, quoi. Pour un projet dont on conteste l'utilité. On veut un monde où la nature existe encore.
1: Les deux cortèges viennent de se rejoindre et se dirigent vers un quai de débarquement qui sert au chantier. Les autorités restent pleinement mobilisées. Ils craignent des débordements jusque tard dans la soirée.
0: Romaric Caillet, correspondant RTL dans les Hauts-de-France. À retenir également, Clémentine Autain jette l'éponge. La députée écologiste prend acte de l'échec de la primaire unitaire de la gauche. Les socialistes ont en effet décidé d'organiser leur propre vote. Elle renonce donc à sa candidature à la présidentielle 2027. Et puis en Iran, cette menace du nouveau guide suprême pour Mojtaba Khamenei, la vengeance de son père est inévitable. C'est la première fois qu'il s'exprime depuis les funérailles. C'est un message écrit daté de vendredi hier, mais diffusé aujourd'hui. Ali Khamenei a été tué dans un bombardement israélo-américain au premier jour de la guerre au Moyen-Orient. On marque une pause et dans un instant, le Tour de France. Tim Merlier qui remet ça, le Belge s'est à nouveau imposé au sprint tout à l'heure à Bergerac et on vient de l'apprendre. L'étape de demain sera raccourcie en raison de la canicule.
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0: RTL 18h16, le Tour de France, Bordeaux ou Bergerac, peu importe, la ville d'arrivée change, le vainqueur est le même. Tim Merlier s'offre un doublé, le sprinter belge a remporté la 8e étape aujourd'hui. Cédric Chasseur, l'homme de la Soudal Quickstep et l'homme le plus rapide de cette édition.
19: Oui, et pourtant Tim Merlier et les sprinteurs ont failli se faire surprendre par Liam Slok, le coureur de la Lotto Intermarché combatif du jour, a semé ses compagnons d'échappée à 40 km de l'arrivée. Et à lui seul, il a fait douter tout le peloton qui ne l'a repris que dans le dernier kilomètre. S'en est suivi le sprint massif tant attendu. Mathieu Van Der Poel a placé dans un fauteuil Jasper Philipsen qui n'a jamais pu démarrer, contrairement à Tim Merlier qui a déboulé comme une fusée sur sa gauche à plus de 70 km/h. Et malgré un petit manque d'énergie sur la fin, il a résisté au retour de l'Érythréen Binyam Girmay. Tim Merlier.
20: J'étais bien placé tout le temps, jusqu'à la dernière minute en fait, juste avant le dernier virage, où j'ai voulu me mettre dans la boîte, mais elle a volé en éclats à ce moment-là, j'ai cru que c'était terminé. J'ai quand même tenté de revenir sur les gars qui avaient réussi à repartir, j'arrivais avec énormément de vitesse, j'étais à environ 250 mètres de l'arrivée, je me suis dit j'essaie jusqu'à la ligne, on verra bien, mais dans les 50 derniers mètres, je n'avais plus du tout de jambes pour pousser davantage.
19: Tim Merlier qui fait un joli rapproché au classement du maillot vert. Il revient à 15 points de Mats Pedersen. Le maillot jaune est lui toujours solidement accroché sur les épaules de Tadej Pogacar. Demain, attention, étape raccourcie entre Malmort et Ussel. Elle sera rabotée de 30 km après le défilé dans Brive-la-Gaillarde, programmé vers 13h45. Décision de la direction de course, 155 km au lieu de 185. En cause, la vigilance rouge canicule qui touche le département de la Corrèze et les très fortes chaleurs prévues demain. On annonce entre 39 et 40 degrés par endroit.
0: Ouais, le Tour de France rattrapé par la canicule. Merci Cédric Chasseur, on vous retrouve dans le club Jalabert. C'est à partir de 18h30, émission présentée par Hortense Crépin. Le Tour, une fête populaire, on l'a encore vu aujourd'hui le long des routes périgourdines, du monde pour acclamer les coureurs, comme à Lalinde, où les habitants ont monté une fan zone non officielle, mais sacrément festive, Clara Etchari.
21: Oui, je pense que j'ai trouvé le spot où il fallait être, dans ce petit village de Dordogne à une vingtaine de kilomètres de Bergerac et sa ligne d'arrivée. Quentin et Thomas ont décidé d'y monter une fan zone dans un virage.
22: On sait que le Tour de France passe par là, donc on s'est dit on va monter un truc entre copains et avoir le Tour de France, les caravanes et les cyclistes qui passent. On a une petite piscine, on est bien.
23: On a de quoi se rafraîchir, on a de quoi aller faire trempette.
22: Tu veux faire trempette ?
21: Piscine dans laquelle je suis effectivement allée me tremper les pieds entre le passage de la caravane et des cyclistes. L'eau ici, c'est notre meilleur allié par un étouffant 39 degrés.
22: On a pris des pistolets à eau qu'on a donné aux jeunes. On leur a dit quand il y avait l'autorisation d'arroser les gens qui voulaient.
21: Et résultat, l'ambiance était si conviviale qu'une célèbre marque de bonbons s'est invitée sur le spot.
24: C'est un échange de bons procédés. Ils ont mis l'ambiance, on a fourni des bonbons, des t-shirts, des drapeaux, des casquettes. Et puis ils nous ont accueillis comme si on était les leurs.
22: Bah avec plaisir, exactement. On accueille tout le monde. Là on est plus de 100, je pense. On est plus de 100 alors que de base on devait être 20.
21: Et finalement, est-ce qu'on ne pourrait pas dire qu'aujourd'hui le vélo c'est secondaire ? Je vous les juge.
22: Il y a une course de vélo ?
0: Clara Etchari en Dordogne pour RTL. On passe au football. Et au Mondial
25: Coupe du Monde.
0: Au Mondial 2026, on va prendre des nouvelles des Bleus. Mais d'abord, les matchs du soir, les derniers quarts de finale à 23h, Angleterre-Norvège. Bonsoir Morad Djabari.
26: Bonsoir Antoine, bonsoir à tous.
0: Les Anglais sont présentés comme des favoris à la victoire finale, mais attention à ces valeureux Vikings.
26: Oui, parce qu'ils sont en train d'écrire l'histoire, tout simplement. Tombeur du Brésil en huitième, la Norvège est pour la première fois en quart de finale de Coupe du Monde et n'en finit plus de surprendre. Le colosse Erling Haaland, le buteur norvégien, espère faire vaciller l'Angleterre ce soir.
1: déplaçant.
2: Oui, j'ai joué des finales. J'ai disputé une finale de la Ligue des Champions et de très grands matchs. Mais ce match face à l'Angleterre, c'est sûrement le match le plus important de ma vie. Ce que nous sommes en train de faire est historique, immense.
26: De la glace dans les veines, 7 buts en 4 matchs. Erling Haaland pourrait profiter de la faiblesse de la défense anglaise, diminuée, qui encaisse beaucoup de buts depuis le début de ce mondial. Mais face à lui, Harry Kane, l'attaquant anglais, il a déjà marqué à 6 reprises.
3: Nous devons être prêts pour un match très difficile contre la Norvège. C'est une équipe extrêmement forte. On le voit depuis 2 ou 3 ans et on l'a vu pendant cette Coupe du Monde. Mais oui, nous sommes aussi l'une des meilleures équipes. Alors nous devons essayer de le prouver sur le terrain.
26: Le spectacle sera sur le terrain, mais aussi en tribune, où les bruyants supporters anglais qui se déplacent en nombre vont faire face aux supporters norvégiens, casque à cornes sur la tête et le désormais célèbre Viking Rock.
0: Et ça marche toujours. Merci Morad Djabari. Match à suivre dans RTL Coupe du Monde dès 20h pour les images. Ce sera sur M6. Cette nuit pour les couches tard, il y aura Argentine-Suisse. Ce sera à 3h du matin. Et nous sommes à présent avec Nicolas Georgerot. Bonsoir.
4: Bonsoir.
0: Vous suivez les Bleus dans ce mondial. Les hommes de Didier Deschamps connaissent depuis hier soir leur adversaire. Ce sera l'Espagne en demi-finale. Est-ce qu'on sait comment ils appréhendent les retrouvailles avec les coéquipiers de Lamine Yamal?
4: Alors, après 24 heures de repos, de coupure totale, seul ou en famille, à se changer les idées, les Bleus vont retrouver le chemin de l'entraînement. Ce sera tout à l'heure à 21h heure française. Ils ont évidemment regardé cette confrontation hier entre Belges et Espagnols. La cellule vidéo travaillait déjà depuis plusieurs jours sur les deux possibilités, la Belgique et l'Espagne. Le travail s'approfondit pour décortiquer le jeu des champions d'Europe. Et il y aura plusieurs séances vidéo jusqu'à mardi afin de donner toutes les infos nécessaires aux joueurs. Et cette motivation aussi qui va grandir. Le bilan n'a pas échappé aux Bleus. En 20 ans, dans les matchs officiels, dans les tournois et phases finales, il n'y a eu qu'un seul succès tricolore, c'était en Ligue des Nations en 2021.
0: Nicolas, est-ce que toutes les incertitudes sont levées pour Mbappé et Tchouaméni ?
4: Oui, nouvelle rassurante, les deux joueurs au moment où l'on parle sont disponibles pour la rencontre, même si les soins vont se poursuivre pour l'un et l'autre jusqu'au match. Les situations n'ont rien à voir, Mbappé c'est un coup à la cheville et c'est en train de se résorber totalement sans inquiétude particulière dans le staff. Tchouaméni, c'est une blessure musculaire à la cuisse et il n'a joué aucune minute face au Paraguay et face au Maroc. Il n'a repris les séances collectives que mercredi dernier, donc l'enjeu des prochains jours sera de savoir s'il sera 100% face à l'Espagne dans une rencontre lors de laquelle l'intensité sera nettement supérieure par rapport à tout ce que les Bleus ont connu jusqu'à présent.
0: Merci Nicolas Georgerot, envoyé spécial de RTL aux États-Unis, France, Espagne. Ce sera à vivre sur RTL et M6. Rendez-vous donc mardi à 21h. La météo, on revient vers vous Valérie Quintin avec cette canicule qui se poursuit demain. Il fera même par endroits à nouveau plus chaud.
7: Oui, nous avons de peu évité les 40 degrés aujourd'hui. Ce ne sera pas le cas demain. Dans le sud-ouest, on attend jusqu'à 41, voire 42 degrés aux abords de Brive, de Périgueux, de Cahors. Température très élevée sur tout le territoire. Seule la Normandie et le Nord profiteront de valeurs sous la barre des 30 degrés. Côté ciel, retour en force du soleil après les orages d'aujourd'hui. Il y aura quelques ondées orageuses, mais uniquement dans les Alpes. Et puis notez un vent d'est assez sensible, sec et très chaud sur la moitié nord. Et puis l'OTAN qui soufflera à 70 km/h en rafale dans les Pyrénées-Orientales, 16 à 25 degrés au réveil demain matin entre Cherbourg et Bordeaux, 25 à 42 donc l'après-midi de Dunkerque à Brive, 32 degrés à Valenciennes, 36 à Belfort, à Biarritz, 37 degrés pour Paris et Annemasse, 38 à Lyon et Toulouse, 39 degrés à Rennes, 40 à Châteauroux et 41 degrés attendus à Angoulême.
0: Merci Valérie. Dans un instant, direction Marseille, on va prendre un train assez magique. C'est l'une de vos chroniques estivales. On vous dit à tout de suite. Très bonne soirée sur RTL.
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31: 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Il est bientôt 18h30.
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0: RTL 18h27, on part en train, on part en voyage. Ce sera l'une des chroniques phares de votre été sur RTL. On va découvrir des lignes ferroviaires fantastiques. C'est avec Jean-Baptiste Bonaventure. Bonsoir.
10: Bonsoir Antoine, bonsoir à tous.
0: Vous êtes l'auteur de deux magnifiques livres aux éditions du Chêne, Voir le monde en train, Voir l'Italie en train. Et aujourd'hui, pour notre premier voyage ensemble, Jean-Baptiste, à bord de quel train nous emmenez-vous?
10: Eh bien, pour ce premier voyage, je vous emmène à bord d'un petit train français qui emprunte une voie de délestage, une sorte d'itinéraire bis finalement. Alors, pourquoi un itinéraire bis? Pour la simple et bonne raison qu'il est beaucoup, beaucoup plus beau que son grand frère qui passe par l'intérieur des terres. Et pour cause, il longe en 1h20 la célèbre Côte Bleue de Marseille jusqu'à la petite ville de Miramas, avec ses plages époustouflantes et ses villages blottis entre la roche et la mer.
0: Ouais, entre Marseille et Miramas, c'est tentant, c'est donc un joli petit train côtier?
10: Pas vraiment. La Côte Bleue ne ressemble pas vraiment à une grande plage du Nord, bien au contraire, elle est très rocheuse. Mais je vous propose de commencer par le début. Ce train, il part de la grande gare de Marseille-Saint-Charles, bien évidemment. Ensuite, il descend vers l'Estaque, un quartier marseillais où il y a un petit port de pêche très célèbre, très beau, où on mange des panis, où on prend le temps de boire un petit peu d'anis, où on regarde les bateaux qui flottent dans le port et qui a inspiré beaucoup de grands peintres très célèbres, comme Paul Cézanne, comme Georges Braque, comme Auguste Renoir, pour ne citer qu'eux. Et c'est à partir de là qu'il va commencer son véritable voyage, le véritable spectacle commence à cet endroit-là, avec 23 tunnels, 18 viaducs et 2 ponts, autant vous dire qu'on en a pour son argent.
0: Bon, mais ça veut dire quoi? Qu'on va marcher? Qu'on va prendre ses chaussures de montagne?
10: Alors non, on ne prend pas ses chaussures de montagne. Si vous montez dans ce train, vous serez un petit peu décalé avec une paire de Rangers. Et pour cause, c'est le train que les minots du coin, moi compris dans mon enfance, prennent pour aller à la plage. Donc l'équipement de base, c'est une paire de tongs, une serviette autour de la nuque et une paire de soleil sur le nez. Et ensuite, on n'a plus qu'à choisir sa plage. Et il y en a pléthore, il y en a une par village et elles sont toutes aussi belles les unes que les autres. Vous choisirez Niolon, en Suez la Redonne, Carry-le-Rouet, qui est la ville de Fernandel. Donc si vous avez envie de voir son bateau, le Caméra, vous pouvez vous arrêter là. Ou alors encore Saucé-les-Pins ou Carreau-la-Couronne. Et c'est à peu près à ce moment-là, une fois que vous aurez choisi votre plage, que vous serez baigné, que le train s'éloignera vers l'intérieur des terres.
0: Et puisque c'est si beau, Jean-Baptiste, on descend du train?
10: Alors, on descend, on se baigne, on profite, on boit un petit verre à l'un des bars de plage, et ensuite on remonte, parce que le spectacle est loin de s'arrêter là. Une fois à l'intérieur des terres, ce train, il passe par la belle ville de Martigues, qu'on appelle la Venise provençale, car elle est divisée en 3 grands quartiers par le canal de 40 qui relie les Tanbert à la mer. Puis on s'approche d'Istres, où le décor évolue encore, où on croise des étangs aux eaux roses irisées, avec des flamants roses qui viennent nicher. Et enfin, on arrive donc à Miramas, petite ville provençale mais connue, qui est aussi le bout de cette ligne, où on se pose la question que tous les voyageurs en train se posent à un moment. Faut-il rester dans ce pays de cocagne que nous connaissons bien, vous et moi, ou faut-il repartir vers une autre aventure ferroviaire?
0: Ouais, ça donne envie, trajet absolument fabuleux. C'est facile à retrouver comme train?
10: Il est très facile à trouver et tous les détails sont sur le site de RTL.fr.
0: Merci Jean-Baptiste Bonaventure. On va vous retrouver tous les week-ends de l'été sur RTL. Vos voyages en train dans le monde entier, des voyages qu'on retrouve avec de belles photos, toutes les infos dans vos livres que je rappelle, Voir le monde en train et Voir l'Italie en train aux éditions du Chêne. Et c'est justement en Italie que nous irons demain. À demain, Jean-Baptiste. À demain avec Stéphane Carpentier, notamment rendez-vous dès 6h pour RTL Matin Week-end. Nous, on s'arrête ici pour aujourd'hui. On laisse la place au vélo, le club Jalabert, présenté par Hortense Crépin. Bonsoir Hortense.
11: Bonsoir Antoine. Antoine, je vous dis, c'est un roc, c'est un pic, c'est un cap. Que dis-je, c'est un cap, c'est une péninsule. Vous me répondez quoi?
0: Je vous réponds Cyrano.
11: Et oui, on est à Bergerac ce soir. Tim Merlier qui double la mise et qui s'impose ici sur la 8e étape. On en parle tout de suite avec Laurent et les auditeurs.
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11: Bonsoir à tous, bonsoir Laurent Jalabert.
16: Bonsoir Hortense.
11: Très heureuse de vous retrouver sur RTL pour ce Club Jalabert. On est ensemble jusqu'à 19h. Mais pour l'heure, on va revenir d'abord sur cette 8e étape du Tour de France. Laurent, Tim Merlier qui, comme hier, s'impose à Bergerac.
16: Oui, il était parmi les favoris, donc c'est pas une surprise. En revanche, quand on voit sa dernière ligne droite, elle est spectaculaire parce qu'il vire très loin, au-delà de la 12e place. C'est perdu normalement quand t'es dans cette position. Et justement, comme il sent que tout est perdu, il lance son sprint de très loin et il arrive en survitesse en fait au niveau des premiers lorsqu'ils lancent eux-mêmes leur sprint. Il les surprend et il parvient à maintenir cet effort jusqu'à la ligne. Chapeau à lui parce que ça a été un effort très compliqué et surtout très long.
11: Une victoire de Tim Merlier, on va évidemment y revenir. Tadej Pogacar reste en jaune, Paul Sexas toujours premier français du général à la 6e place. Au menu ce soir également, l'invité du club Jalabert, Thibaut Guernalec, le breton de l'équipe Total Energy, a pris l'échappée cet après-midi. Il vit son premier tour. Autant de sujets sur lesquels vous allez nous interroger au 32-10. Le standard est ouvert. On est ensemble jusqu'à 19h.
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11: Mais d'abord, on l'a appris il y a quelques minutes, le parcours de la 9e étape demain entre Malemort et Ussel sera raccourci. Bonsoir Cédric Chasseur.
17: Bonsoir.
11: Décision prise en raison de la vigilance rouge canicule en Corrèze.
17: Oui, et d'un épisode de chaleur d'une intensité exceptionnelle. Il a été décidé par la direction de course de raccourcir de 30 km l'étape de demain. Elle passe de 185,5 à 155,5. Et c'est tout le départ finalement qui est chamboulé. Après le défilé dans Brive-la-Gaillarde, la course va quitter l'itinéraire prévu pour emprunter la départementale D921 avant de retrouver le parcours prévu à Lanteuil. Le départ sera donné à 13h45. Ce qu'il faut noter tout de même, c'est que les principales difficultés, les trois côtes répertoriées demain seront tout de même empruntées par les coureurs. C'est simplement la distance qui est réduite.
11: Amputée donc cette étape de 30 km. Laurent, c'était la bonne décision à prendre quand on voit les températures prévues demain?
16: Oui, c'est en tout cas un effort que fait l'organisation qui essaie de mettre en œuvre des solutions pour essayer d'aller dans le sens justement de ces conditions spéciales et des coureurs, de ce qu'ils rencontrent depuis le départ. La course, elle est difficile d'un point de vue du relief, mais ce qui la rend pénible vraiment, c'est cette chaleur abominable. Là, depuis le départ, il n'y a pas eu un jour de répit pour les coureurs. Donc voilà, jour après jour, on sent qu'ils s'enfoncent peu à peu. Et voilà, il y avait cette possibilité de réduire de quelques kilomètres parce que le parcours faisait une espèce de virgule par le nord et voilà, on l'a réduit pour essayer d'aller directement vers Lanteuil. Il n'y a pas moyen de faire mieux pour l'instant parce que tout cela en fait ça fait appel à des longues réunions, des préparations, des arrêtés préfectoraux pour couper les routes, etc. Donc on peut lever une partie, mais on peut pas changer le parcours et raccourcir plus que ça.
11: C'est une première d'amputer une portion de l'étape sur le Tour de France à cause de la chaleur, mais c'est pas une première dans des courses cyclistes. C'est déjà arrivé sur la route d'Occitanie notamment.
16: Hein. Absolument, c'est arrivé. Il doit y avoir 2 ans, il me semble, ou 3 peut-être, ou une étape qui partait du Tarn, peut-être de Carmaux, il me semble, et qui arrivait à Roquefort. En Aveyron, avait été tout simplement interdite sur le département du Tarn par le préfet. Et du coup, elle avait été réduite à 35 km, uniquement la partie aveyronnaise qui s'est donc déroulée. 35 km de course à fond. Et voilà, du coup, les coureurs ont pris la décision et ont fait la course sur 35 km.
11: Alors, en fin d'émission, on reviendra sur le parcours détaillé de cette 9e étape Malemort-Ussel, raccourci donc, je le rappelle, de 30 km demain. 18h35 sur RTL, on en vient donc à cette 8e étape remportée ici à Bergerac, partie Merlire. Cédric, vous avez commenté cette étape pour RTL. Alors, si on doit refaire un petit peu le film de l'étape pour ceux qui ne l'auraient pas suivi, racontez-nous.
17: Et là, tout a commencé, comme souvent, au tout départ de la course, avec une échappée qui a pu prendre un petit peu de distance avec le peloton. Trois hommes en tête, Yacoub Otrouba, Thibaut Guernalec et Liam Sloc. Ça s'est passé très tranquillement pendant de nombreux kilomètres. Et puis sur la dernière difficulté, la côte du Buisson de Cadouin, Otrouba a décidé de mettre un peu la pagaille dans ce groupe de trois. Et bah, ça s'est un peu retourné contre lui parce que celui qui s'est envolé, c'est Liam Sloc. Et Liam Sloc, il est parti dans une poursuite tout seul, dans un espèce de contre-la-montre. Ça a duré quasiment 40 kilomètres. Il a mis un peu de pression sur les équipes de sprinteurs qui se sont relayées, qui ont dû beaucoup travailler à l'avant du peloton. Il n'a été repris qu'à 1 km de l'arrivée et ça s'est joué donc au sprint avec un Mathieu Van Der Poel qui a très bien lancé Jasper Philipsen, mais Jasper Philipsen n'a jamais pu démarrer, n'a jamais pu prendre l'accélération ensuite, contrairement à Tim Merlier qui est arrivé comme un boulet de canon sur sa gauche. Il a devancé tous ses adversaires. Guillaume Guermail a bien pensé pouvoir le rattraper parce que Merlier a eu beaucoup de difficultés à terminer, mais c'est quand même lui qui a levé les bras pour une deuxième journée consécutive.
11: Et justement, on écoute sa première réaction à l'arrivée.
2: J'étais bien placé tout le temps, jusqu'à la dernière minute en fait, juste avant le dernier virage, où j'ai voulu me mettre dans la boîte, mais elle a volé en éclats à ce moment-là, j'ai cru que c'était terminé. J'ai quand même tenté de revenir sur les gars qui avaient réussi à repartir, j'arrivais avec énormément de vitesse, j'étais à environ 250 mètres de l'arrivée, je me suis dit j'essaie jusqu'à la ligne, on verra bien, mais dans les 50 derniers mètres, je n'avais plus du tout de jambes pour pousser davantage.
11: La confiance, la puissance et le calme, vous le disiez ce matin Laurent sur RTL à propos justement de Tim Merlier.
16: Oui, c'est vrai que c'est un garçon qui est assez troublant parce que il dégage une énorme puissance et surtout un calme olympien. Voilà, il est bizarre, hein, parce que les sprinteurs, on a l'impression comme ça que ça peut être des nerveux et lui, c'est un calme. C'est un calme, mais par contre, il a quelque chose d'instinctif. Il sent le moment où il faut y aller. Il a cette puissance évidemment qui lui permet de le faire, mais il sent ce moment-là. Et quand il a abordé le dernier virage, il sentait que la course était perdue et il s'est dit perdu pour perdu. J'y vais à fond dès maintenant. Donc ça l'a obligé à faire un sprint de 400-500 mètres. J'y vais à fond dès maintenant pour essayer de revenir dans le jeu, parce que là je suis pas placé pour jouer la gagne. Et en fait il les a surpris parce que les premiers ont tardé à lancer et ils l'ont fait mollement, donc il est arrivé en survitesse derrière et voilà, il est passé par dessus. Après c'est vrai qu'il nous explique les difficultés qu'il a eu à faire les 50 derniers mètres, parce que là ça brûle de partout, hein, dans les cuisses, dans les bras, mais quand tu sens que la ligne est là et que tu tiens le bon bout, tu le fais cet effort.
11: En conséquence, c'était une explosion de joie, hein, autour du bus de son équipe. On écoute son coéquipier Valentin Paré-Peintre au micro d'Antoine Decarne.
3: Pour toute l'équipe, ça fait plaisir. On est très content. Deux jours d'affilée, bon, deux sprints. Donc, quand on est le plus fort, on est le plus fort les deux jours, j'ai envie de dire. On fait ce qu'on sait faire, on n'invente rien, mais on fait des schémas qui marchent. Et voilà, Tim, c'est aussi quelqu'un de très serein. Donc, il est toujours en bonne forme quand il faut.
11: Quelqu'un de très serein, ça rejoint ce que vous disiez justement, Laurent.
16: Oui, c'est ce qu'il dégage, hein. C'est vrai, une sérénité, un calme, mais une assurance aussi, hein. Voilà, on sent qu'il est déterminé, il sait où il va, et il tremble pas. Et quand c'est mal embarqué, il a cette capacité à s'adapter à la situation qui change.
11: Côté français, pardon, Clément Rousseau, premier français de l'étape à la 8e place au général. Paul Sexas, toujours premier tricolore, 6e place. Paul Sexas, qu'on a vu porter un masque FFP2 au départ de l'étape. Laurent, est-ce qu'on doit s'inquiéter ou est-ce que ce sont de simples précautions? Est-ce qu'on en sait un peu plus ce soir?
16: J'ai aucune idée en fait, mais
11: on a l'habitude de voir Jonas Vingegaard, ouais, au départ, voilà, à chaque fois avec un
16: Jonas
11: masque.
16: Jonas Vingegaard porte parfois le masque au départ. Alors pourquoi au départ et pas à l'arrivée? Là, on pourrait se poser la question. Il y a peut-être un garçon dans son équipe ou quelqu'un dans l'encadrement qui a un petit virus qui traîne. On prend des précautions. Voilà, non, mais c'est.
11: C'est peut-être habituel, en tout cas, parfois de mettre.
16: Peut-être une simple mesure de précaution. Il n'y a pas lieu de s'inquiéter outre mesure pour l'instant, en tout cas.
11: Paul Sexas qui était ce matin au départ aux côtés d'Edouard Philippe, le candidat à la présidentielle. Écoutez-le, leur échange au micro de Thomas Desprez, où Paul Sexas fait un peu le bilan de sa première semaine sur le Tour.
4: Belco.
7: Ouais, bah ouais, bah ça va, là, hier c'était plutôt tranquille avec les sprints. C'est un peu tendu à la fin, mais globalement on arrive quand même à souffler un peu.
4: C'est aussi dur que ce à quoi vous attendiez ou c'est plus dur?
7: C'est aussi dur. Après ouais, la chaleur ça rend pas les choses faciles, mais
4: ça, je suis sûr.
7: Pour l'instant c'est que la première semaine. On va pouvoir en reparler dans une semaine et demie là. On verra.
11: Il faudra en reparler dans une semaine. C'est aussi dur que ce à quoi je m'attendais, dit Paul Sexas, mais qui semble toujours très serein, le français, Laurent.
16: Oui, il n'y a pas de raison pour l'instant. Il est encore dans un format de course. Il va peut-être battre son record bientôt, là, parce qu'on est au 8e jour de course. Je ne sais pas s'il a fait plus que ça. Mmh. Le Tour de l'Avenir, ça doit être à peu près ça, 8 jours de course qu'il a remporté l'année passée. Donc à partir de là, c'est la découverte, quoi. Il est dans l'inconnu jour après jour. Il va battre ses records de durée dans le Tour de France. On est en train de battre des records de chaleur, des records de vitesse aussi. Ça roule toujours aussi vite. Hein. Donc on va voir. C'est un garçon qui n'a pas peur de toute façon de se mesurer aux autres, qui croit énormément en lui, qui est bien entouré. Donc voilà, faisons-lui confiance.
11: Paul Sexas, qui est en tout cas premier français au général, hein, dans la 6e position. Tim Merlier, lui, vainqueur de la 8e étape à Bergerac. Tadej Pogacar, toujours en jaune. On l'entendra dans un instant et puis on sera en ligne avec Thibaut Guernalec, le Breton, qui a pris l'échappée cet après-midi. A tout de suite sur RTL.
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11: 18h43 sur RTL, c'est le Club Jalabert. On est ensemble jusqu'à 19h. Tim Merlier, vainqueur de la 8e étape du Tour, ici à Bergerac, au lendemain de sa victoire à Bordeaux. Tadej Pogacar est lui toujours en jaune. On écoute le Slovène.
2: C'est vraiment comme tous les jours, boire beaucoup d'eau et continuer à rafraîchir le corps pendant qu'on est sur le vélo sous cette chaleur. N'importe qui dehors peut dire que le corps fatigue plus vite quand il fait chaud. Et clairement, même si c'est une journée plus facile, on doit rester prudent, continuer à se rafraîchir et faire attention à la nutrition, à l'hydratation, etc.
11: Restez prudent, hein, dit Tadej Pogacar, Laurent, alors qu'on le rappelle d'ailleurs, l'étape de demain sera raccourcie de 30 km en raison de la chaleur. C'est aussi beaucoup de paramètres à prendre en compte pour le maillot jaune, non?
16: Pour lui et pour tout le monde. Lui, il a cet avantage d'être un peu plus fort que les autres. Pour le coup, ça n'est pas rien. Mais il ne néglige aucun détail, évidemment. C'est pas la différence, mais c'est très important. Chaque détail compte quand on cherche la très haute performance. Et là, on se confronte à des conditions météo qui sont exceptionnelles. Donc, à conditions exceptionnelles, traitement exceptionnel. Donc, on fait très attention. Ils sont entourés en permanence pour justement ne pas se mettre en situation de déshydratation précoce. Et ça perturbe la performance. Donc voilà, on est très attentif de ce côté-là. Mais on l'est dans toutes les équipes, je pense. Mais on peut être amené à faire quelques petites erreurs, oublier, faire l'effort de trop. Voilà, il faut être dans le calcul de la gestion.
11: À 18h44 sur RTL, Laurent, j'aimerais maintenant qu'on puisse passer un petit coup de fil à un coureur dont on a parlé il y a quelques minutes. Hein. Cette étape a été marquée par l'échappée de Thibaut Guernalec, coureur de l'équipe Total Energy. Bonsoir Thibaut.
0: Bonsoir.
11: Premier Tour de France pour vous qui avez 29 ans. Déjà, une petite réaction rapidement à cette annonce il y a quelques minutes de l'organisation de raccourcir l'étape de demain.
0: Bon, c'est peut-être une bonne chose. C'est vrai que voilà, on court quand même sur des hautes températures depuis le départ. Donc voilà, avec un profil particulièrement montant, on rafraîchit beaucoup moins. Donc c'est peut-être pas plus mal.
11: Laurent.
16: Oui, ben, Thibaut, bravo pour cette journée à l'avant. Et alors moi, ça concerne davantage l'étape du jour. On n'a pas bien compris la désorganisation. Alors tu n'y es évidemment pour rien, puisque c'est le Tchèque Jakub Trouba qui a lancé les hostilités à 40 km de l'arrivée. Mais on se disait à 3, s'ils ont bien géré, après la bosse, ils vont mettre en route, il y a moyen de résister. Et lui, il a mis la pagaille, non ? Ça t'a surpris ?
0: Bah, j'ai pas trop compris. C'est vrai que moi, dans l'idée, quand je vais devant, c'est pour essayer d'aller au bout, pour essayer de fausser le peloton, et puis voilà, c'est sûr que c'est pas, j'ai pas trop compris, et voilà, c'est pas l'idée que j'avais moi en allant devant. Avec ce vent portant dans le final, il y avait moyen de jouer. Quand on voyait Amslop qui se fait vraiment reprendre pas loin de l'arrivée, je me dis que à 3 on pouvait peut-être unir nos armes, mais bon voilà, il a vraiment été très fort, incroyable. Et puis voilà, moi j'étais peut-être un peu plus limite qu'eux, mais voilà, j'aurais aimé jouer plus longtemps.
11: On sent de la déception ce soir dans votre voix, Thibaut.
0: La déception, oui, parce qu'on voilà, on fait du vélo pour faire du résultat. Après, voilà, c'est comme ça, mais on retentera, on ira encore de l'avant, c'est le but de l'équipe.
11: Vous vivez votre premier Tour de France. Quelles sont vos premières impressions ? Je rappelle d'ailleurs, pour les auditeurs qui vous découvrent peut-être ce soir, que vous avez été victime d'un très grave accident il y a quelques mois. Et là, vous êtes là, présent sur ce Tour de France.
0: Ouais, c'est vrai que c'est une surprise cette année, vraiment. Je m'y attendais pas encore il y a 2 mois, mais l'équipe m'a vraiment laissé les moyens de bien travailler au mois de mai pour y être. Et voilà, j'ai fait un Dauphiné qui les a satisfaits pour me sélectionner pour le Tour. Et voilà, je m'y attendais vraiment pas. L'an dernier, j'avais mon billet de train pour Lille, et puis je me suis cassé le pouce une semaine avant le Tour. Donc voilà, c'était une grosse déception l'an dernier. Et cette année, c'est juste incroyable après mon accident au mois de novembre. Ouais.
16: Dis-moi Thibaut, mis à part la chaleur, hein, dont on sait que c'est un problème pour tout le monde, qu'est-ce qui te surprend le plus sur le Tour ? Qu'est-ce qui est différent des autres courses pour toi ?
0: C'est vrai qu'on met 2-3 jours à comprendre qu'on est sur le Tour avec tout ce public, toute cette ambiance. Et puis... Excusez-moi.
11: On vous entend à nouveau. Pour expliquer aux auditeurs justement, Thibaut, voilà les conditions de notre interview. Vous êtes dans le bus de votre équipe Total Energy, direction justement votre hôtel où vous dormirez ce soir. D'où le fait que parfois la liaison n'est pas. Voilà.
16: Tu t'es rapproché du chauffeur.
0: Non. Et comment ils ont allumé le micro
11: Alors vous disiez, Thibaut, qu'est-ce qui vous surprend le plus ?
0: C'est vrai que voilà, je lui donne 2-3 jours pour me mettre un peu dans l'ambiance, comprendre qu'on est sur le Tour, et puis une fois que voilà, on a pris ses marques, ça reste une course à peu près comme une autre entre guillemets en ce qui concerne la course. Enfin, c'est sûr que voilà, ça roule à des grandes vitesses, tout ça, tout le monde est à un grand niveau, mais c'est les coureurs qu'on retrouve tout de la saison. Donc une fois qu'on a pris nos marques, je trouve que ça va, on se met dans l'ambiance et on est là pour faire du résultat.
11: Merci beaucoup Thibaut Guernalec d'avoir été l'invité du Club Jalabert ce soir. On vous souhaite une très bonne continuation sur ce Tour de France et encore bravo pour vos performances aujourd'hui.
0: Merci beaucoup.
16: Merci Thibaut, bon tour.
11: Autre Français, merci. Laurent, qui est très applaudi au bord des routes, c'est Julien Alaphilippe qui a donné de ses nouvelles ce matin au départ, on l'écoute.
1: Pour l'instant, je fais le dos rond, j'attends les opportunités. Jusqu'à maintenant, il y en a eu très peu. Je pense déjà à demain et à ce qui va arriver.
5: Ouais, pour l'instant, c'est difficile à juger. Vraiment, la chaleur, ça joue beaucoup, donc c'est difficile. Mais honnêtement, même si ça se voit pas, je me sens de mieux en mieux. Gonflé à bloc, mais sans une confiance extrême, sans victoire. Donc juste une grosse motivation et je sais que j'ai donné le maximum dans ma préparation, donc pour pas avoir de regrets. Et j'espère que ça ira dans les prochains jours.
11: J'espère que ça ira dans les prochains jours, hein, dit ce soir Julien Alaphilippe, Laurent.
16: Oui, on comprend. Évidemment, il met les choses au conditionnel, parce que Julien, c'est un garçon qui fait beaucoup d'efforts à l'entraînement pour être à son meilleur niveau. Et le constat qui est fait depuis quelques mois, peut-être même déjà quelques années, enfin l'année passée déjà, c'est que ça devient plus compliqué pour lui. Il a connu cet état de grâce où il faisait ce qu'il voulait, quand il se dressait sur les pédales et qu'il accélérait, il n'avait pas besoin de se retourner. Il savait qu'il n'y avait plus personne derrière. Et aujourd'hui, on voit que ça devient plus compliqué, qu'il a de la peine parfois à accrocher les roues, et ça évidemment quand t'as connu des grands moments,
6: le maillot jaune,
16: oui, voilà, et des titres de champion du monde, des victoires d'étape sur le tour, je crois qu'il en a gagné 6, c'est difficile à vivre certainement, et donc il met les choses au conditionnel parce que les efforts il les a fait, mais il voit bien que en parallèle la condition elle est pas au rendez-vous, pas celle qu'il voudrait en tout cas. Donc moi j'espère qu'il aura les moyens de prendre une échappée, j'espère que ce jour-là il aura de bonnes jambes pour nous donner encore du plaisir, faire du spectacle comme il l'a déjà fait des dizaines de fois sur le tour.
11: On entend en tout cas la motivation de Julien Alaphilippe. Tim Merlier, vainqueur de la 8e étape ici à Bergerac, après s'être déjà imposé hier à Bordeaux. Tadej Pogacar toujours en jaune. Paul Sexas, premier français au général, à la 6e place. Dans un instant, on va se pencher sur l'étape de demain, la 8e en Corrèze, raccourcie, je le rappelle, demain de 30 km en raison de la chaleur. A tout de suite sur RTL.

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14: 18h54 sur RTL, on est ensemble jusqu'à 19h dans ce Club Jalabert. Team Merlier fait coup double, vainqueur de la 8e étape du Tour, ici à Bergerac, Tadej Pogacar toujours en jaune. Et on a une question d'un auditeur, Laurent, au 32-10. Bonsoir Arnaud.
15: Bonsoir Hortense, bonsoir Laurent. Bonsoir. Me permettais de vous demander, de vous poser cette question-là, parce que je veux bien admettre que Tadej Pogacar soit très fort, mais de la manière dont il domine, ça paraît un peu aberrant. Et ma question, c'est, est-ce que les coureurs, est-ce que ça fait comme pour les voitures de sport, Formule 1 par exemple, les vélos sont-ils contrôlés à l'arrivée pour voir s'il n'y a pas eu des modifications interdites ou des choses comme ça, comme on a pu connaître dans le passé où il y avait des petits moteurs électriques au niveau des pédaliers, entre autres?
16: Alors, oui,
15: question,
16: bien
15: y a-t-il
16: sûr.
15: Des contrôles?
16: Oui, il y a des contrôles. D'ailleurs, hier, on s'est fait la réflexion entre collègues que le vélo de Pogacar est contrôlé tous les jours. Donc, ça
14: tout comme le contrôle antidopage, le maillot jaune contrôlé
16: tous les jours,
14: on le rappelle.
16: Donc, il y a des contrôles avec des tablettes, les tablettes de l'UCI, là, qui contrôlent s'il n'y a pas un dispositif d'assistance. Et également, le passage au scanner, puisque les vélos sont aujourd'hui passés dans une machine pour les voir un peu en... On les met à nu, quoi, pour voir s'il y a quelque chose de mécanisme qui peut être caché quelque part. Visiblement, rien de tout ça. Donc, évidemment, moi, je comprends tout à fait les personnes qui... On a du mal à croire aux performances des plus grands champions, mais en vélo comme ailleurs, il y a des gens qui sont pas comme les autres, qui sont plus doués, plus forts, et jusqu'à preuve du contraire, ben il faut l'accepter. Moi je suis comme ça dans cette logique-là. Après, on pourra toujours me reprocher de pas accuser, mais j'ai aucune raison de le faire parce que j'ai aucune preuve et aucune certitude non plus. Pas davantage pour Pogacar que pour n'importe quel autre coureur d'ailleurs.
14: Merci beaucoup Arnaud pour votre appel au 3210. Autre question Laurent, je le disais il y a quelques minutes, Édouard Philippe était de passage sur le Tour et le candidat à la présidentielle a une question pour vous au micro de Thomas Desprez.
17: Laurent Jalabert, le Tour de France traverse un nombre considérable de départements qui sont tous merveilleux. Mais vous qui, si j'ai bien compris, vous êtes récemment installé dans le beau département de la Dordogne, pouvez-vous nous dire, en toute objectivité, lequel de ces départements est le plus beau ?
14: Laurent.
16: Alors, je vais le dire en toute objectivité. De mon point de vue à moi, la Dordogne, c'est un très beau département. Je m'y sens très bien. C'est, selon moi, la vraie France authentique. Il y a sûrement plein d'endroits comme ça, mais voilà, c'est un endroit, j'allais dire un pays, mais c'est un endroit où on sait d'où vient le miel, on connaît le chant des oiseaux, on voit des animaux se promener sans qu'ils soient effrayés. Enfin, moi j'ai, voilà, c'est la vie que j'aime, c'est tout. Et du coup, c'est celle que je choisis. Et je m'y sens bien dans cette Dordogne, voilà, et j'ai plaisir aussi à dire à qui veut l'entendre que c'est un très bel endroit. Et voilà, on est très bien, hein, restez tous où vous avez envie. Moi, ça me dérange pas, mais moi, en tout cas, j'y suis très bien et je vais y rester.
14: On a vu d'ailleurs des pancartes Jaja président évidemment sur
16: non,
14: le long de la route.
16: Bah si, Laurent. Que monsieur Édouard Philippe se rassure, moi je n'ai
14: vous
16: aucun...
14: Vous n'êtes pas candidat ?
16: Non, et vraiment, je dis ça, mais en toute honnêteté, moi je n'y comprends rien à la politique, c'est pas mon truc, et je suis pas fait pour ça, honnêtement. Moi je suis bien dans ma campagne, je suis tranquille. Quand le tour est terminé, je retourne chez moi, je vais m'occuper de mes petites abeilles, je sors mes chiens, et voilà, ça c'est ma vie, pas compliqué, mais c'est celle qui me plaît, c'est celle que j'aime. Moi, le plus important pour moi, c'est d'être heureux, et je le suis. Donc voilà, je continue à faire comme ça.
14: C'est une belle philosophie de vie. Le président, en tout cas, sur le Tour, Laurent, évidemment, c'est le peloton. Si on se penche sur la journée de demain, donc 155 et plus 185 kilomètres au programme, en raison, le rappel, de la canicule. Donc entre Malemort et Ussel, à quoi on doit s'attendre demain ?
16: La même course que s'il y avait eu 180, c'est-à-dire qu'on a raccourci de 30 kilomètres parce que le tracé le permettait. On partait faire une boucle au nord de Brive en sens inverse des aiguilles d'une montre pour arriver à Lanteuil, là où est le premier point de sprint intermédiaire. Donc on supprime cette portion-là, mais le reste, toutes les difficultés sont les mêmes. Mm-hmm. Il y aura une course engagée parce que le parcours le permet. Il y aura deux, trois petites côtes en moins, celle du début, mais toutes les difficultés dans les 80% de parcours sont maintenus, et donc la même course, parce que on est sur le Tour de France, qu'une victoire d'étape c'est très important pour tout le monde, et que les coureurs la veuillent, même si c'est dur, même s'il fait chaud, même s'ils sont cuits, ils continueront d'attaquer.
14: Les billets de l'échappée devraient coûter cher demain, Laurent ?
16: Il faudra mettre du cœur à l'ouvrage, ouais, parce que ça part pas. Demain, je pense que ça partira pas comme aujourd'hui. Hein. Ça va partir au premier coup de pétard. On laisse filer trois gars et on les contrôle à distance. Demain, c'est une échappée pour les costauds, parce que le terrain est dur et qu'il va falloir la mériter, celle-là. On les mérite toutes, hein, mais celle-ci, il va falloir, pour aller dans l'échappée, mettre vraiment de l'énergie. Il faudra qu'il en garde un petit peu pour aller au bout, quand même.
14: Le départ de l'étape sera donné à 13h45, une neuvième étape que vous suivez. Vrai, évidemment, sur RTL, le point sur la course, toutes les demi-heures avec Cédric Chasseur. Nous, Laurent, on se retrouve donc demain à 18h30. 18h30, 19h, le Club Jalabert, le week-end, 19h15, 20h, en semaine, hein, on le rappelle.
16: Et bien à demain, bonne
14: et soirée à tous. 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Dans un instant, on vous retrouve Antoine Decarne est lui sur la grande boucle.
18: Voilà. Ne me confondez pas avec mon homologue Antoine, qui est plus avec vous sur le Tour de France. Et dans un instant, on va reparler canicule. A tout de suite.
14: A tout de suite.
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18: Et le journal de 19h vous est présenté par Brieux Bochet. Bonsoir Brieux.
22: Bonsoir Antoine, bonsoir à tous.
18: À la une ce soir, la France suffoque face à cette troisième vague de chaleur.
22: 37 départements placés en vigilance rouge demain, alors tout est bon pour trouver un peu de fraîcheur. Nous serons à Nantes où on a encore frôlé les 40 degrés aujourd'hui. Dans ce journal, les incendies et plus de 6000 personnes bloquées dans un village de Savoie. Le feu a provoqué un éboulement sur la seule route menant à la commune. Le Tour de France, et après sa victoire à Bordeaux hier, le Belge Tim Merlier récidive aujourd'hui sous les yeux d'un certain Édouard Philippe. Et puis la Coupe du Monde et l'Angleterre qui veut imiter la France pour rejoindre les demi-finales. Il faudra se défaire de la Norvège d'un certain Erling Haaland.
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18: 13 nouveaux départements en vigilance rouge pour la journée de demain, 37 au total. Une large partie de la France, de nouveau écrasée par la canicule.
22: Et le défi pour tout le monde est donc de trouver un peu de fraîcheur. À Nantes, où il a encore fait 38 degrés cet après-midi, Hélène et ses deux petits garçons ont fui leur appartement surchauffé. Direction le miroir d'eau au pied du château des Ducs de Bretagne. Et à la fin, le plus dur, c'est de faire rentrer tout ce petit monde.
23: Dépêche-toi Augustin, on n'a pas que ça à faire nous.
24: C'est impossible de les sortir.
23: Mais oui voilà, c'est ça, si vous voulez pas sortir de l'eau. Allez, 1, 2, sans courir, tu dis bonjour.
25: Bonjour.
23: Il souffle de la chaleur, j'ai un petit garçon qui m'aime quand il fait trop chaud, il convulse. On est en appartement donc du coup effectivement, et là on est obligé de fermer volets, fenêtres, enfin tout quoi. Pas de lumière, pas d'air.
24: Donc c'est la bouilloire dans l'appart.
23: C'est 30 degrés ouais, 30 degrés sans air avec deux petits garçons qui s'ennuient et qu'on en a même marre de regarder la télé.
24: Carrément, c'est dire.
23: Mais même nous, on calcule en fait. On calcule à quelle heure, comment, quelle heure va être le pic en fait de la journée. Donc on calcule s'il y a de l'air, s'il n'y a pas d'air. Enfin voilà. Même ça, on se terre dans notre appartement et des fois on se dit ah mince, il fait un peu moins chaud dehors. Ok, on sort. Donc voilà.
22: Hélène, habitante de Nantes, au micro RTL de Simon Chenot, a noté que la vigilance rouge est maintenue demain dans la ville nantaise. On va encore frôler les 39 degrés.
18: Et cette chaleur étouffante favorise les incendies. Une vingtaine de feux sont toujours actifs, notamment en Savoie, où une petite station se retrouve coupée du monde.
22: Oui, il s'agit du village de Pralognan-la-Vanoise. Mercredi, le feu a endommagé les parois rocheuses des alentours et entraîné une chute de pierre. Un jeune pompier de 22 ans a d'ailleurs été tué. Résultat, la seule route départementale qui mène à la commune est fermée et n'a toujours pas rouvert face au risque d'éboulement. Serge Puyot, ce sont donc 5000 à 6000 personnes qui se retrouvent bloquées dans le village.
26: Juliette, touriste de 34 ans, devait repartir vendredi pour la région parisienne et reprendre le travail la semaine prochaine. Mais aujourd'hui, elle se retrouve bloquée à Pralognan-la-Vanoise, où elle réside dans un gîte avec des amis.
27: C'est comme ça, on attend comme tout le monde, hein. Du coup, depuis aujourd'hui, on est hébergé à titre gratuit pour le temps de l'ouverture de la route. On n'attend pas dans de mauvaises conditions, on attend quand même à la montagne. On fait des randonnées la journée, et c'est juste plus au niveau de nos employeurs où on est obligé d'attendre et de poser peut-être des vacances un peu forcées, quoi.
26: Dans la station, la supérette de Jean-Christophe est ravitaillée par hélicoptère.
28: Hier, on a eu un ravitaillement, un héliportage de 500 kilos de marchandises, les yaourts, les œufs et les fruits et légumes. À l'heure actuelle, quasiment totalement disparu. C'est-à-dire que les gens se sont rués dessus. En début de semaine prochaine, on est censé avoir un autre héliportage, un autre ravitaillement.
26: On ne connaît toujours pas la date de réouverture de la route. D'énormes blocs de béton doivent être acheminés pour la protéger de chutes de pierre.
22: Serge Puyot, et concernant ces incendies, on a appris aujourd'hui que 32 personnes ont été interpellées. Elles sont suspectées d'être à l'origine de départs de feu. Les autorités appellent à la plus grande vigilance.
18: Et malgré la canicule, une rave partie illégale est en cours dans le Morbihan depuis la nuit dernière.
22: Oui, aux forges de Lanoé, plus précisément, 1500 teufeurs sont réunis alors que le département est placé en vigilance rouge et présente un risque élevé de feux de forêt. La préfecture dénonce l'irresponsabilité des organisateurs.
18: Depuis ce matin, on vit le premier grand week-end de départ en vacances, il y avait beaucoup de monde sur les routes, mais aussi sur les rails.
22: La SNCF prévoit 1 900 000 voyageurs dans les TGV jusqu'à mardi, mais aujourd'hui c'était la plus grosse journée de l'année et ça s'est vérifié à Marseille notamment, Étienne Baudu. Entre 100 000 et 150 000 personnes sont passées par la gare Saint-Charles aujourd'hui, des vacanciers pour la plupart.
29: Oui, et la première des appréhensions des vacances, c'est bien évidemment le voyage. Et aujourd'hui, quelques retards en gare Saint-Charles, mais rien de grave. Clément et Léa arrivent de Lille.
30: Exceptionnel, ils ont eu que 10 minutes de retard, donc c'est pas mal.
31: C'est vraiment repos ces vacances-là. Donc la plage, manger au restaurant et dormir.
29: Alors il y a ceux qui prônent la farniente et ceux qui au

0: Chez ma mère.
1: Ah bah on va aller à la plage.
2: Plage, terrasse, feu d'artifice pour le 14 et ça sera top.
3: C'est le sourire.
1: Oui, je suis heureuse.
4: Heureuse comme tous les vacanciers que j'ai croisés. Malgré la chaleur, ils avaient tous le sourire en descendant du train.
5: Merci Étienne Baudieu à Marseille pour RTL. Alors,
6: restez bien avec nous sur RTL. Dans quelques instants, nous irons sur les routes du Tour de France, l'endroit où il faut être en ce moment pour la classe politique. A tout de suite.
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6: À 19h08 sur RTL, la suite du journal de Brieuc-Bochet avec le Tour de France.
18: Oui, et déjà vainqueur hier à Bordeaux, Tim Merlier récidive aujourd'hui. Une deuxième victoire au sprint à Bergerac pour le Belge. Tadej Pogacar, le Slovène, lui conserve le maillot jaune.
6: La grande boucle, épreuve d'endurance et de stratégie, source d'inspiration pour les candidats à l'élection présidentielle.
18: Oui, il défile dans les villages départ depuis le début de la grande boucle. Bonsoir Thomas Després. Et aujourd'hui, c'était notamment au cours d'Édouard Philippe de sillonner la route du Tour.
19: Bonsoir. Bonsoir.
6: Je crois que nous avons quelques soucis à pour retrouver Thomas Després. Thomas Després que nous retrouverons peut-être plus tard. Ça y est, Thomas Després est avec nous. Eh bien, Thomas Després, vous avez donc suivi Édouard Philippe aujourd'hui.
19: Absolument, entre la caravane publicitaire et les coureurs, Édouard Philippe aux premières loges pour assister à l'impressionnante victoire au sprint du Belge Tim Merlier. Un peu plus tôt dans la journée, c'est aux côtés du Français le plus célèbre de cette grande boucle, Paul Sexas, qu'il s'est attardé.
5: Vous tenez le coup ?
7: Ouais, bah ouais.
5: C'est aussi dur que ce à quoi vous attendiez ou c'est plus dur ?
7: Ouais, c'est aussi dur. Après, ouais. La chaleur, ça rend pas les choses faciles. Mais...
5: Ça, je suis sûr. Bon, en tout cas, bravo. Je peux vous dire que vous faites rêver tout le monde. Soyez bon, soyez prudent et soyez bon.
19: L'étape du Tour de France, passage obligé pour qui espère cocher la case France populaire en pleine campagne présidentielle.
5: Bonjour madame.
2: Bonjour. Bonjour madame.
19: Même si lui s'en défend.
5: La question, c'est pas tellement de venir faire campagne, la question, c'est de partager un moment qui est un moment français. Et un moment complètement français. Populaire, joyeux, exigeant. Faut pas se priver de ce plaisir.
19: Selon nos calculs, ils sont au moins 5 prétendants à avoir demandé un carton d'invitation pour pouvoir venir accoler leur image à celui de la grande boucle. Michel Barnier, hier dans les Pyrénées, François Hollande, demain en Corrèze, Gabriel Attal, la semaine prochaine, tous venus observer les stratégies et autres faits de course et peut-être s'en inspirer avant de se lancer dans le sprint final dans leur course vers l'Elysée.
18: Merci Thomas Després du service politique de RTL. À noter que l'étape de demain est raccourcie d'une trentaine de kilomètres en raison de la canicule. Les coureurs partiront toujours à 13h45 de Malemort en Corrèze et effectueront un parcours de 155 km jusqu'à Ussel.
6: Allez, direction les États-Unis. Et on connaît depuis hier l'affiche de la première demi-finale. Ce sera mardi entre nos Bleus et l'Espagne. Pour l'autre,
18: et il faudra veiller très

0: Très tard pour la connaître cette nuit sur les antennes du groupe M6, l'Angleterre affronte une séduisante équipe norvégienne emmenée par sa superstar Erling Haaland. Et à 4h du coup d'envoi, nos voisins britanniques sont déjà prêts à vibrer, comme ces supporters que vous avez rencontrés dans un pub du sud de Londres, Marie Billon.
1: Et oui, ils sont déjà assis avec une bière ou une boisson fraîche à la main, maillot avec l'écusson des trois lions cousus sur le cœur, prêts à soutenir leur équipe.
2: Ils ont été brillants contre le Mexique, ils sont sur un petit nuage. Je pense qu'ils vont tout déchirer. Disons que j'espère que la Norvège entamera ses vacances d'été dès demain.
1: Confiant donc, mais les Anglais ont une bête noire, en particulier dans l'équipe norvégienne Erling Haaland.
3: Je suis assez nerveux pour être honnête. On affronte une équipe à qui il suffit de laisser une seule occasion pour que Haaland marque. Donc oui, je suis assez nerveux. Mais je pense qu'il nous faudra 3 buts pour remporter le match. Et je pense qu'avec Harry et Jude, on va y arriver.
2: J'ai hâte de voir le match ce soir, mais j'ai peur de voir le match ce soir. C'est Haaland qui me rend nerveuse, mais on verra bien. Tout est possible.
1: Que ce soit pour célébrer ou bien pour se morfondre, les pubs ont reçu l'autorisation de rester ouverts jusqu'au sifflet de fin et même en cas de prolongation, on s'apprête à lever le coude et si possible le point de la victoire jusqu'au milieu de la nuit.
0: Marie Billon, correspondante de RTL au Royaume-Uni. Le dernier quart de finale, c'est cette nuit à 3h du matin. L'Argentine de Léo Messi affrontera la Suisse. Et puis un mot de tennis, Wimbledon et la finale femme, ça joue toujours en ce moment. Un set partout dans cette finale 100% tchèque entre Muchova et Noskova. Demain pour la finale homme, ce sera Yannick Sinner, le numéro 1 mondial face à Zverev. La météo pour finir. Bonsoir Valérie Quintin.
4: Bonsoir.
0: Et après les orages, le retour du soleil demain partout en France.
4: Il restera bien quelques averses orageuses en soirée ponctuellement dans les Alpes ou la montagne Corse, mais rien de plus. Partout ailleurs, un soleil de plomb toute la journée, quelques brumes côtières dans le golfe du Lion. Et puis une nouveauté, mais c'est pas une bonne nouvelle, le vent d'Est qui va se lever sur la moitié nord du pays, un vent sec, chaud, qui soufflera entre 50 et 60 km/h en pointe et qui va accentuer la sensation de chaleur, sensation de toute façon confirmée par les températures qui seront toujours aussi élevées. 36 degrés demain de moyenne générale, comptez 32 degrés à Antibes, 33 à Arras, 34 à Marseille, 36 degrés à Grenoble et Annecy, 37 pour Paris, Toulouse, Lorient, 39 degrés à Nantes et à Bordeaux, 40 à Limoges et même 41 degrés prévus à Angoulême et à Pau.
0: Merci Valérie.
5: Et merci à vous Brieux Bochet. Dans quelques instants, on refait le match, présenté par Julien Babou. Bonsoir Julien.
6: Bonsoir à tous, on refait le match, on se projette évidemment sur ce magnifique France-Espagne qui s'annonce.
5: On a hâte, très bonne soirée.
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8: Bonsoir à tous, on refait le match jusqu'à 20h. On refait France-Maroc, on refait Espagne-Belgique. Enfin, à vrai dire, on se projette surtout sur ce fantastique France-Espagne qui nous attend mardi à 21h. On refait le match, c'est le coup d'envoi d'une longue et belle soirée de foot sur RTL. Dès 20h, Eric Silvestro vous accueillera pour RTL Coupe du Monde, au plus près des Bleus, au plus près de l'Espagne aussi. Et un joli Norvège-Angleterre à 23h à suivre, avec notamment Jeannot Rességué aux commentaires. Deux équipes sont déjà en demi-finale et ce sont peut-être les deux meilleures équipes du monde. Mais qui sont les favoris? Les Espagnols, champions d'Europe, ou les Français, champions de la maîtrise et du spectacle? On se demandera si le rapport de force a changé par rapport à l'Euro 2024. On passera aussi sur le grill. La stratégie de Lamine Yamal, très sûr de son fait avant ce choc, a-t-il raison de jouer à la guerre psychologique avec les Bleus? Des Bleus emmenés par un fantastique capitaine Mbappé, s'est-il métamorphosé ou a-t-on eu tort de brûler notre idole en amont de ce mondial? Ils sont là pour en débattre. Notre procureur Gilles Verdez, bonsoir Gilles.
9: Bonsoir Julien.
8: Arnaud Herman, salut Arnaud, du journal L'Équipe, pardon.
10: Bonsoir Julien.
8: Et aussi un troisième taulier dans Refait le Match, également du groupe L'Équipe, Sébastien Tarago. Comment ça va Sébastien?
11: Ça va très bien, merci, vous aussi j'espère.
8: Tout va bien, cette fantastique Coupe du Monde. Après, avec vous, hein, après 19h40, les traditionnels débats flash. Koné ou Tchouaméni, l'un a brillé, l'autre est apte à jouer. Qui doit être titulaire face à l'Espagne? Lui sera titulaire avec les Espagnols, mais il est français. Aymeric Laporte, est-ce un raté de Didier Deschamps? Peut y en avoir. Mais puisque Deschamps ne rate presque rien et surtout pas sa sortie, on vous demandera s'il fallait vraiment que ça s'arrête là, maintenant, tout de suite, en ce mois de juillet 2026. On est ensemble jusqu'à 20h. Boris et Kevin à la réalisation. On fait le match, c'est parti.
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12: Ouais, c'est bien, bien, bien, bien. Allez, pour Mbappé, Mbappé qui frappe.
13: Ce ballon pour Dembélé dans l'axe. Dembélé, allez. La frappe.
14: Je sais pas si c'est une mission, je pense que c'est le terme le plus facile à appeler. Je pense que nous on est conscients qu'il n'y a qu'une seule manière de se relâcher, c'est gagner. Mais on est prêt à tout affronter.
13: Pedri dans le rond central, la frappe de Koubarsi, elle est repoussée par le gardien. Le but. 2-1, ils sont devant, ils sont en demi-finale face à la France.
15: Pour Adrien Rabiot et les Bleus, ce duel au sommet va s'aborder avec le plein de confiance.
16: Belle revanche, ce sera un beau match, une belle demi. On a cette force dans cette équipe, cette conviction, cette confiance. En tous les cas, on travaillera, on sera prêt pour cette demi.
8: Alors Alors messieurs, France-Espagne dans 3 jours, les Bleus à l'heure de la revanche. On vient d'entendre Adrien Rabiot qui assume ce mot 2 ans après la défaite en demi-finale de l'Euro, 1 an après la défaite toujours en demi-finale de la Ligue des Nations. Sébastien Tarrago, est-ce cocardier de se dire que le rapport de force est inversé ?
9: Non, en aucun cas. Aujourd'hui, tu es favori, il faut l'assumer. C'est un constat que le monde entier fait. Pour moi, l'équipe de France aujourd'hui, c'est la Dream Team 92. Mbappé, c'est Michael Jordan. Olysée, c'est Magic Johnson. Dembélé, Scottie Pippen. Et derrière, allez, t'as quoi? David Robinson. Ça, c'est exceptionnel. Franchement, tu te commences à affronter le matin, tu te dis, je vais affronter ça. T'as mal à la tête.
8: Mon joueur préféré de l'époque, Charles Barkley.
9: Et autre chose. Je le vois pas encore, là, dans l'équipe, mais.
10: Moi, je pense que le rapport s'est équilibré. C'est-à-dire que l'Espagne était bien au-dessus. Très au-dessus à tous les niveaux. Et puis là, dans cette Coupe du Monde, on découvre une sorte effectivement d'équipe de France qui nous transporte d'allégresse. Mais pour autant, ça s'est équilibré, pas plus. Moi, je ne dis pas que les Bleus sont favoris. S'il y a un match sur lequel je suis inquiet depuis le début, c'est celui-là que j'avais coché en fonction des tableaux. De l'autre côté du tableau, il y aura aucun souci pour les Bleus. Mais là, cette demi-finale, c'est le seul match où on peut être accroché. Donc équilibre, mais pas plus pour moi.
8: Arnaud Herman.
17: Moi, je rejoins la position de Gilles, équilibré, parce que on va dire que sur le terrain, le rapport de force est, à mon avis, effectivement équilibré. La France a peut-être même fait plus belle impression que l'Espagne, que j'avais trouvé un peu poussif au tour précédent, que j'avais trouvé poussive aussi face à l'Autriche. Mais je pense que l'Espagne a malgré tout un avantage psychologique, c'est que on n'a pas battu l'Espagne depuis la Coupe du Monde 2006, en 8e de finale, à l'époque. Un très bon Zinedine Zidane qu'on annonçait à la retraite.
8: Et du but égalisateur, Franck Ribéry.
17: Ribéry qui avait marché sur le match. Donc il y a quand même un avantage psychologique, un avantage statistique aussi pour les Espagnols qui, à chaque fois qu'on les a rencontrés ces dernières années, même la Ligue des Nations qu'on critique un peu, bah ils nous ont battus. Donc je pense que ça peut être un élément qui compte.
9: J'y après crois pas une seconde, hein, quand je même. Crois que vraiment que Kylian Mbappé, Ousmane Dembélé, Olysée, Tchouaméni,
17: ils
9: se disent oh là là là, en 2007 ils ont perdu 3-1 sur une qualification pour l'Euro 2008.
17: Non, je pense que l'Espagne a une confiance et sur une dynamique par rapport aux Bleus.
9: Ouais, mais l'Espagne, ils ont gagné l'Euro 2024 sur, bien sûr, leur jeu collectif et des très bons joueurs, mais sur Lamine Yamal d'un côté et sur aidez-moi
8: Nico Williams
9: de l'autre. C'est ça qui a transformé le jeu. Par exemple, avec Luis Enrique, ça ne fonctionnait pas parce qu'il n'y avait pas les dynamiteurs. Ces deux joueurs-là sont arrivés et ça a tout changé. Sauf que Nico Williams, il vient d'entrer en jeu.
17: Il joue plus, ouais.
9: Mais il est dans un état de forme caoteux.
10: Mais Yamal revient bien.
9: Yamal revient, mais bien. Sur le dernier match, il est à des années-lumière de ce qu'il faisait la saison passée.
10: Un peu moins des années-lumière. Je vous concède les années, mais plus la lumière.
9: Ouais,
10: et
9: si
10: il se rapproche.
9: Si vous voulez, il se rapproche. Ouais. Mais est-ce qu'en 4 jours, 5 jours, il va devenir le Lamine Yamal qu'on connaît, qui a par exemple humilié l'un des meilleurs, sans doute le meilleur arrière-gauche du monde, Nuno Mendes, la saison passée? J'y crois pas.
10: Ben moi, j'y crois.
9: Non, c'était l'inverse. C'est Nuno Mendes qui l'avait humilié.
10: Moi, j'y crois, Sébastien.
17: J'avais un doute.
9: C'était
17: un cauchemar. J'y crois. On annonçait un cauchemar.
9: Qui avait été le seul, à prendre Yamal, sinon personne n'y arrivait. Aujourd'hui, tout le monde y arrive.
10: Oui, mais sur le match d'hier, vous l'avez vu prendre des initiatives. À un moment même, il a dézoné côté gauche, ce qui prouve qu'il a des fourmis dans les jambes. Je trouve qu'il a essayé de frapper, alors un peu trop, il en fait un peu trop, mais je trouve qu'il retrouve son explosivité, il retrouve son influence, et pour moi, il va être au top contre les Bleus. Ouais, j'ai l'impression même que c'est programmé pour ça.
17: Non, c'est possible.
9: Peut-être
10: fort. Qu'il a programmé sa réathlétisation.
17: Peut-être pas au top face aux Bleus, mais déjà contre les Belges, dans les décalages, dans le sens du timing de passe, il était quand même, il a fait plusieurs fois des différences. Alors après, ça a pas forcément toujours souri, mais je trouve qu'on a retrouvé un bon Yamal.
9: Il fait plus les différences qu'il faisait par le dribble. C'est-à-dire qu'il
17: faut voir quand même que face à lui, même si pour l'instant il fait plutôt un bon mondial, ça sera Lucas Digne.
9: Un super joueur digne.
17: Oui, on verra défensivement comment il se comporte.
8: Et on a parlé d'histoire.
9: Il sera pas.
8: On a parlé de psychologie. Parlait un peu de foot, si on se demandait si l'équipe d'Espagne n'était pas le type d'équipe que les Bleus n'ont pas rencontré jusqu'ici, une équipe qui capture un peu plus le ballon, ça va jouer sur la possession. Est-ce que c'est pas une nouveauté
9: mais
8: tout ça ?
9: Aujourd'hui, est-ce que le seul moyen de battre l'équipe de France, ce n'est pas simplement de jouer le béton ? Moi, je ne vois pas d'autre solution, parce que l'équipe d'Espagne face à une équipe belge moyenne, elle s'est retrouvée sur des pertes de balles devant dans des situations à 2-3 reprises difficiles. Sauf que la différence, là, même si Doku est un bon joueur, c'est que t'as Mbappé qui va à 200 à l'heure, t'as Dembélé qui va à 200 à l'heure. S'ils ont les mêmes occasions, c'est, il y aura au moins 2 buts pour l'équipe de France.
10: Mais sauf que la possession espagnole, quand même, elle redevient d'actualité. Je trouve qu'ils ont une technicité quand ils jouent dans les petits espaces. Ouais, ils peuvent nous priver, je pense qu'ils peuvent, à un moment, nous sevrer de ces munitions qui font qu'on explose de partout, etc. Pour moi, il n'y a que cette équipe-là, avec son dispositif tactique, sa science du jeu, son sens du tempo, qui peut priver l'équipe de France de sa force de frappe. Seuls les Espagnols.
17: On a parlé, messieurs, d'avantages psychologiques peut-être. On va parler maintenant de guerre psychologique, celle qui est lancée par Yamine Lamal, ado un peu provocateur. Écoutez-le hier soir après la rencontre face à la Belgique.
18: J'attends ce match avec impatience. Je pense que depuis le début du mondial, tout le monde attendait ce match. Pour moi, on est les deux meilleures équipes de cette Coupe du Monde. Mais bon, moi ça me fait pas peur. Je pense que si une équipe peut affronter la France avec sérénité, c'est nous. Nous savons tous que la France a des joueurs de très bonne qualité en attaque, en défense, et c'est une équipe très physique. Mais bon, nous allons jouer comme nous savons le faire et nous tenterons d'avoir le ballon.
17: Gilles Verdez la provoque, c'est une bonne technique.
10: Je suis pas sûr que ce soit une bonne technique. C'est lui, quoi, avec sa jeunesse, sa fougue, son côté décomplexé, arrogant. Il est désagréable quand il est comme ça. Mais je pense qu'il est maladroit dans l'expression, parce que je pense que les Bleus vont afficher ça dans le vestiaire et se dire que le petit Yamal, on va lui faire sa fête. Alors il a quand même une stat pour lui, hein, c'est qu'à chaque fois qu'il rencontre Mbappé dans un match à élimination directe, il le fracasse. Donc je pense qu'il a tellement de confiance que ça se transforme en arrogance, c'est jamais bon.
9: Ouais, alors là, s'il y a un lien de cause à effet entre Yamal d'un côté et Mbappé de l'autre, alors moi je comprends plus rien. C'est peut-être juste que Barcelone avait une meilleure équipe que le Real depuis
10: possible.
9: Quelques temps.
19: Ces déclarations sont quand même pas, c'est pas un brûlot, hein. Alors ok.
17: Ça fait quand même deux fois.
19: Oui, alors après, effectivement, il a cette confiance qu'on peut peut-être attribuer à sa grande jeunesse, qui peut être peut-être de la suffisance, comme le laissait entendre Gilles. Mais il dit quand même, voilà, que c'est l'équipe qui peut poser des problèmes à la France.
10: Bah, craindre à un moment.
19: C'est le débat qu'on a eu il y a deux minutes. Donc,
10: ouais, mais il y a une déclaration où il dit l'équipe de France peut nous craindre, ou si l'équipe de France craint quelqu'un, c'est nous, comme ça. Donc,
19: je pense que c'est la réalité. Je pense que la France craint l'Espagne.
10: Je suis pas sûr qu'il y ait une peur des Français, mais que lui l'exprime, je suis pas sûr que ça lui retombe pas dessus. Mais voilà, avec la fougue de sa jeunesse,
19: il va retomber dessus et qu'il loupera son match ou qu'on battra l'Espagne, évidemment. Mais je sais pas, moi je trouve que j'ai entendu bien pire quand même.
17: Et l'effet amplificateur chez les Bleus de ces phrases de Lamine Yamal, de ces certitudes, suffisance peut-être de l'Espagne, ça peut jouer.
19: Oui, comme ça avait joué en 2006, hein, où les Espagnols, la presse espagnole, avait envoyé Zidane à la retraite et tout, et finalement il avait fait un match énorme, la France s'était qualifiée. Donc peut-être qu'il peut y avoir un peu de ça. À l'époque, ils étaient persuadés d'éliminer la France, ça n'avait pas été le cas. On verra si c'est la même chose mardi, mais j'ai dans le sonore de Rabiot que vous avez passé tout à l'heure, il dit il y a une conviction. Une mission, Mbappé, mais pas forcément le mot, mais ouais, on sent dans cette équipe de France qu'il y a une conviction, il y a quelque chose qui l'apporte. C'est peut-être un élément très positif pour nous.
9: Mais pour revenir sur Yamal, à l'inverse, parce que nous on oublie certaines déclarations. Déjà, je te rejoins sur le fait que franchement, c'est quand même pas grand-chose. Mais à l'Euro 2024, la presse espagnole et Yamal avaient très mal vécu, en tout cas. Avait reproché à Adrien Rabiot une petite phrase qui avait dit il faudra qu'il en fasse beaucoup plus pour aller en finale, en parlant de Yamal. Et Yamal, après le match, il avait dit parler. Donc, ça existe dans les deux sens. Et nous, du point de vue français, on s'était pas dit qu'Adrien Rabiot avait dit quelque chose d'incroyable et tout. Mais effectivement, ça avait agacé Yamal. Donc, ça peut fonctionner encore, ce truc qui est vieux comme le foot, de se motiver à travers une petite phrase qui n'est pas grand-chose en général.
10: Je pense que Didier Deschamps va leur lire cette phrase quand même en long, en large et en travers. À l'époque, on l'affichait dans les vestiaires. Oui. Là, en tout cas, il va leur lire pour leur dire « Regardez ce que Yamal pense de vous, etc. » Il pense que vous pouvez avoir peur de lui. Et ça va encore motiver davantage les Bleus. Donc, je pense que Yamal aurait mieux fait de se taire.
17: Lamine Yamal, peut-être contre Kylian Mbappé, l'un des duels de ce match. On parle justement d'un homme dont on parle toutes les semaines dont on refait le match. Kylian Mbappé, 8 buts dans ce mondial, l'attitude, le discours d'un capitaine. On va se demander s'il s'est métamorphosé ou si, parce qu'il y avait débat en début juin, au début de la Coupe du Monde, on a voulu brûler un peu trop vite notre idole, l'idole des Français. Bonsoir Philippe Sanfourche.
15: Bonsoir Julien, bonsoir à tous.
17: En direct de Boston, camp de base des Bleus, où tout va bien, j'imagine.
15: Ah oui, on peut pas faire mieux. Les Bleus, ils ont passé une bonne journée de repos hier. Ils ont un petit peu décompressé avec les familles. Ils sont sortis. Ils ont eu cette journée en fait supplémentaire de récupération qui leur a permis de décompresser avant de se remettre au boulot avec l'entraînement maintenant dans une heure et demie.
17: Alors Philippe, Mbappé, on le voit sur le terrain, on l'entend beaucoup après les matchs, mais qu'en dit le clan français? Est-ce que c'est un nouveau Kylian ou c'est une vue de l'esprit?
15: Alors, parler de révolution, de transformation, ce serait très abusif dans la façon de voir les choses. Maintenant, il y a des petits signaux quand même, même si dans le discours, on voit bien que ce soit le sélectionneur ou ses coéquipiers quand ils sont interrogés à son sujet, on sait que c'est une matière inflammable, Mbappé, et que le moindre mot peut générer des interprétations, des sujets, des débats, comme on est en train de le faire. Mais quand vous discutez avec certains membres du staff, notamment un peu hors micro, vous apercevez que ils sont quand même bluffés par ce qu'il est en train de proposer aujourd'hui sur le terrain. Ça, c'est ce qu'on voit à chaque match. Mais en dehors, dans la vie de groupe, en fait, c'est pas qu'il s'est métamorphosé, c'est qu'il a mûri en fait. Il a simplement 27-28 ans maintenant, avec une carrière de 10 ans derrière. Lui, avec ses vicissitudes, les succès, les travers qui l'ont endurci, qui l'ont aussi rendu peut-être un petit peu plus humain entre guillemets, parce qu'il sait que la fragilité des choses. Et là, oui, dans l'univers des Bleus, en fait, on sent qu'il y a une maturité encore supérieure à ce qu'elle pouvait être il y a quelques temps.
17: Merci Philippe, on vous retrouve dans la soirée, notamment pour avoir les informations sur cet entraînement et cette reprise de l'entraînement de l'équipe de France. On débat de ce nouveau ou pas Kylian Mbappé dans un instant. À tout de suite dans On fait le match.
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17: Et c'est ce soir avec Arnaud Herman, Sébastien Tarragoé et Gilles Verdez. On lançait le débat tout à l'heure sur Kylian Mbappé. Je le dis, je le répète, on en parle toutes les semaines. Mais c'est un homme qu'on enterrait il y a un mois avant
9: tout le monde, quand même.
17: Du monde. Tout le monde, non. Il y a un baromètre Odoxa de l'époque qu'Eric Silvestro adore rappeler, raconter. Un tiers des amateurs de foot le voyait, français bien sûr, le voyait débuter la Coupe du Monde sur le banc. Il s'est métamorphosé ? Sans doute un peu, on a été dur, sans doute beaucoup.
9: Mais pas tout le monde, encore une fois. On avait des désaccords profonds sur Kylian Mbappé. Moi, je dis toujours ça, je rappelle que, par exemple, sur Luis Enrique, pas de souci, moi, je me suis trompé. Mais sur Kylian Mbappé, quand j'entendais les débats, mais moi, je tombais de ma chaise. On sait qui est Mbappé. Mais dans 5, 6, 7 ans, quand il arrêtera, tout le monde dira, mais c'est pas possible. Il va où? Comment on va faire sans lui? C'est un monstre. Le gars, c'est le meilleur buteur de l'équipe de France, c'est le meilleur passeur de l'histoire de l'équipe de France, et on arrive à dire qu'il est égoïste, qu'il pense qu'à lui, que c'est pas possible en fait. Ah, ça n'a pas. Après qu'il y a eu une petite évolution, oui.
10: Sur, si vous prenez les deux dernières saisons, il y avait quand même un faisceau d'informations sportives et extrasportives qui faisait que l'image de Mbappé, la perception que les Français avaient de Mbappé,
9: oui,
10: était considérablement altéré.
9: Oui, moi, je parle du joueur.
10: L'image. Oui, mais oui. Alors, mais il y avait des phrases.
9: C'est pas pareil que de l'envoyer sur le banc, quand même.
10: Non, mais pour que. Non, mais ce qui est intéressant, c'est que pour que 36% des Français l'envoient sur le banc, c'est qu'il y a des raisons. Les gens, ils sont sondés, ils connaissent le foot.
9: C'est le PSG. C'est on joue mieux sans lui. C'est un grand joueur.
17: Il
9: y a deux. On joue mieux sans lui, mais ça, c'est absurde.
17: Il y a deux petites musiques, je pense. Il y a le PSG, tu as raison. Il y a son attitude, ce que rappelait Gilles. C'est des boires, histoire en Suède. Des attitudes
9: pour
17: lesquelles
9: il n'a pas été convoqué par la police.
10: Tout à fait. Les prises de position extrasportives, politiques ou sociétales.
17: Même la célébration de son but quand il égale ou quand il dépasse Giroud face au Sénégal, qui donne le sentiment que c'est lui plus que l'équipe, peut-être. Mais sportivement, il n'y a aucun débat sur sa place. Il est capitaine de l'équipe.
10: Donc alors, il y avait quand même un fiasco au Real.
17: Il est meilleur buteur espagnol, je crois.
10: Oui, mais ça, ok, ça c'est les statistiques.
17: Bah oui, mais
10: d'accord.
17: Qu'est-ce qu'on demande à un attaquant de mettre des buts?
10: À Mbappé, je pense que le président du Real l'a pris pour faire gagner le Real, pas pour devenir meilleur buteur.
17: Oui.
10: Donc le problème, c'est que quand il était pas là, le Real gagnait.
17: Oui.
10: Et depuis qu'il est plus là, le PSG gagne. Donc il y a une conjonction,
17: oui, bien sûr.
10: Une juxtaposition de ces données qui fait qu'on s'est demandé réellement. Moi, j'étais de ceux qui pensaient que le destin, au sens le futur de Mbappé, passait par une Coupe du Monde réussie.
9: Mais il est
10: elle est extrêmement réussie.
9: Il est parfois agaçant et je le conçois totalement, vraiment, parce que je le trouve aussi parfois agaçant. Mais dans les vestiaires, il est aussi parfois agaçant. La différence, c'est qu'en équipe de France, le temps est passé. Il y a des joueurs qui l'admirent. Alors ça, on n'en est pas à Messi avec les Argentins.
17: Mais ça, c'est un côté presque sectaire en Argentine.
9: Enfin, c'est phénoménal. Dans le vestiaire, les joueurs, ils chantent des chansons.
17: Ouais.
9: Ils
17: parlent
9: de Messi.
17: Ouais.
9: Là, c'est surréaliste.
17: C'est un peu sectaire.
9: Mais les joueurs ont parfois de l'affection et beaucoup d'admiration pour lui. Donc ça change un peu le rapport. Et comme en plus, lui, il a fait un effort en défendant un tout petit peu plus, en donnant des ballons exceptionnels. Il fait marquer les autres. Mais c'est pas juste la passe décisive sur un corner, le décalage d'un mètre. Non, c'est des vraies passes décisives pour Dembélé, par exemple. Et donc, forcément, il est aimé et il devient entraînant. Mmh. Son attitude est tout à fait différente à la Coupe du Monde. Quand tu le vois dans le stade, c'est phénoménal. C'est vraiment... Alors, il le chambre en l'appelant Mobutu, ce qui est pas une analogie forcément très sympathique, c'est vraiment le leader.
10: Dictateur du Zaïre à l'époque.
17: Il y a peut-être un élément aussi. Je pense que la transition pour Mbappé est aussi dans la composition de l'équipe de France. C'est-à-dire qu'autour de lui, désormais, il n'y a plus de Griezmann, il n'y a plus de Giroud.
3: De Lloris.
17: Il ne s'agit pas de critiquer ces joueurs qui ont fait les très belles heures des Bleus aussi avec Mbappé, notamment en 2018. Mais aujourd'hui, c'est davantage des gens qui l'admirent ou peut-être des copains, simplement un garçon comme Dembélé, comme Olise, je pense qu'ils ont un autre rapport à Mbappé que pouvaient avoir Griezmann, Giroud, qui étaient peut-être plus dans la rivalité sportive. Et là, un garçon comme, je termine vite, un garçon comme Dembélé, il a une partition personnelle à jouer, mais il est à fond Mbappé.
10: Est-ce que les Français adorent là sur cette Coupe du Monde, c'est ce côté leader charismatique, mais au service des autres, entraînant, on a envie de le suivre, quoi, qu'on soit dans l'équipe ou extérieur, comme nos observateurs. Tous les gens ont envie de le suivre parce que il est positif, même dans l'expression du visage, dans l'attitude.
3: J'allais vous le dire, il y a un mois, on le mettait en question. Ouais. Il y a deux ans, on disait, a-t-il tout pour être le capitaine de l'équipe de France et porter ce brassard?
9: Ça, on pouvait se poser la question parce qu'à l'époque, justement, il n'était pas entraînant encore. Oui, c'est ça la différence. Et puis il y avait toujours des problèmes. Ouais. Je viens pas parler ceci. Ça faisait encore des polémiques totalement inutiles parce que Zidane, il venait pas parler à tous les matchs. Hein, du monde 2006, il venait de temps en temps. Donc il y avait toujours des conflits avec lui. Et moi à l'époque, je disais mais le temps passe. À force d'être jeune, il est pas jeune. Et qui profite un peu. Et là, on a l'impression qu'il profite comme s'il était un petit peu apaisé. Et ça change tout. Il vient parler au micro de M6 tout le temps, très régulièrement. Il dit des choses. Il est pas
10: drôle. Il est drôle. Il est sympa. Il est détendu.
17: Sympa. Ah bah il est à l'aise dans ce
9: match. Mais le truc c'est qu'il est coquin quand même. Ouais. Parce que c'est une tête de cochon. Et il a décidé d'être entraînant. Mmh. Il a décidé d'être sympa. Et ce sera peut-être pas toujours le cas parce que c'est une tête de cochon et que des fois il a pas envie, mais là il l'a décidé, il est fantastique.
10: Ça marche et puis on a envie de le suivre.
3: Allez, les débats flash.
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3: Ils ont tous un point commun, ces débats flash. Un homme qu'on a aussi envie de suivre, c'est Didier Deschamps. Et on commence par ce qui peut être un dilemme dans sa tête. Qui pour accompagner Adrien Rabiot au milieu de terrain face à l'Espagne? Manu Koné a été très bon contre le Maroc notamment. Mais Aurélien Tchouaméni semble être apte, remis de sa blessure aux adducteurs. Alors qui doit débuter mardi? Sébastien Tarago, vous avez 45 secondes.
9: J'ai peu de doutes sur le fait que Aurélien Tchouaméni aura la confiance de Didier Deschamps s'il est prêt physiquement. Mais j'ai toujours eu des doutes sur Tchouaméni. J'ai longtemps eu des doutes sur Koné. Mais aujourd'hui, j'ai envie de voter Koné parce que je trouve qu'il apporte un punch que n'importe ni Tchouaméni ni Rabiot. Rabiot, j'adore, mais c'est autre chose. Et je l'ai trouvé assez merveilleux dans la maîtrise. Et aujourd'hui, j'aurais envie qu'il évolue face à l'Espagne parce que je pense qu'il peut leur faire mal aussi physiquement. Voilà. Mais je crois que ce sera Tchouaméni.
3: Manu Koné doit être titulaire mardi face à l'Espagne. Convaincu, pas convaincu? On argumente ensuite, Gilles Verdon.
10: Alors, il a été bon, mais je suis tellement pro Tchouaméni que je peux pas lui donner le point.
3: Arnaud Hermant.
17: C'est un dilemme parce que je suis persuadé comme Sébastien que c'est Tchouaméni qui va jouer. Mais bon, allez, je vais donner mon point parce que j'ai bien aimé Koné, notamment face au Maroc.
3: Ok. Vous n'aurez pas de victoire, Sébastien.
9: C'est pas grave.
3: Vote pour Aurélien Tchouaméni. L'expérience, l'équilibre.
9: Ah, c'est le côté vous faites perdre, c'est ça?
3: Et le côté espagnol. On est quatre autour de la table, je suis obligé de voter, c'est comme ça.
9: Sinon, on peut donner deux points à Arnaud, enfin, le double vote. Non, c'est pas comme ça que ça marche.
10: Vous avez perdu, Sébastien.
3: Gilles Verdez.
10: Moi, j'adore Tchouaméni. Pour moi, c'est la courroie de transmission, la pierre angulaire. Quand il est là, je suis rassuré. Je trouve qu'il fait le lien entre les lignes. Alors, Koné était très bon contre le Maroc. Il est explosif. Il pourrait aller chercher les Espagnols. Mais moi, j'ai un tout petit peu peur qu'il provoque les Espagnols le provoquent à contrario, à rebours, qui a un carton, etc., qui a un peu trop d'agressivité. Donc Tchouaméni me rassure plus. C'est un peu plus pépère, Tchouaméni, un peu plus plan-plan, si je puis dire.
9: Je joue jusqu'à 58 ans à ce rythme.
10: Oui, mais c'est ça. Mais je veux pas prendre de risque sur ce match-là, tellement je crains l'Espagne. Donc Tchouaméni.
3: Arnaud Hermant, l'écho à Tarago.
17: Ouais, mais en sachant que ça va être Tchouaméni, si évidemment il est apte à 100% physiquement, ou s'il est apte physiquement, alors, à défaut d'être totalement à 100%. Après, c'est un peu deux profils différents. On va dire Tchouaméni, Gilles l'a bien expliqué, il est peut-être un peu plus sénateur. Ce qui est appréciable chez Koné, je trouve, c'est qu'il met beaucoup d'impact. Et mettre de l'impact, ça veut dire être capable de presser, d'aller chercher, mais c'est aussi capable de mettre des coups, de faire mal physiquement. Et je pense que c'est important. Et contre l'Espagne, ça sera important peut-être de faire mal physiquement, de montrer qu'on est là. Mais après, Tchouaméni, il a un gabarit pour faire mal aussi.
9: Tchouaméni, il fait jouer un peu plus bas.
17: C'est possible.
3: Et on continue à refaire le match et à refaire ce France-Espagne dans un instant. On se demandera notamment s'il fallait vraiment que ça s'arrête pour Didier Deschamps une semaine encore pour l'avoir à la tête de l'équipe de France. À tout de suite.
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8: Salut à tous, bienvenue dans un nouveau numéro du Bon Plan du Trader, spécial Mondial 2026. 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
7: 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Il est bientôt 20h.
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3: Et on fait le match jusqu'à 20h avec Gilles Verdez, Arnaud Herman et Sébastien Tarago. C'est notre deuxième débat flash. Il concerne un Français qui jouera contre qui ? Contre la France, mardi. Aymeric Laporte, devenu espagnol, et ça n'est pas nouveau, hein, c'est un taulier chez les champions d'Europe. Laporte, jamais aligné par Didier Deschamps, d'où la question, Dédé l'a-t-il loupé ? Arnaud Herman, vous avez 45 secondes.
19: Moi, je vais vous répondre très clairement, je vais dire non, parce que c'est pas comme s'il était complètement passé à côté. Didier Deschamps, il l'a convoqué deux fois. Alors effectivement, Aymeric Laporte n'a aucune sélection avec l'équipe de France, que ça soit en match officiel ou en match amical, mais Deschamps l'avait convoqué deux fois, je crois que c'est en 2019. Et visiblement, des retours qu'on avait eus à l'époque, son attitude n'avait pas été du goût du staff et de Deschamps, et c'est pour ça qu'il n'a pas eu de sélection et qu'il n'a pas été reconduit ensuite. Donc déjà, il y a cet aspect-là. Alors ça n'empêche que c'est un bon joueur. Après, aujourd'hui, bon, il évolue à l'Athletic Bilbao. Est-ce que il aura une place de titulaire dans cette équipe de France ? Konaté, il va au Real. Les deux titulaires, Upamecano, Saliba, je pense qu'ils sont au-dessus. Donc pour moi, non, c'est pas un raté de Deschamps. On peut pas avoir tous les joueurs. Hein.
3: Dédé n'a pas loupé Laporte pour être pas constamment l'arbitre. Mon point pour Arnaud Herman. Sébastien Tarago.
9: Il l'a loupé, mais les faits lui donnent raison. Donc il l'a pas loupé. Un point pour Arnaud.
3: Victoire d'Arnaud Herman. Grand chelem, Gilles Verdez.
10: Ouais, grand chelem, ouais. Parce qu'il y a une incompatibilité entre les deux. Il y a eu les blessures. Donc c'est pas un raté au sens où on a complètement raté ce joueur. On l'avait pas vu, etc. Il y a eu le fil s'est distendu petit à petit avant de se briser. Donc c'est pas un raté pour moi.
3: Pourquoi je vous ai posé la question, messieurs? Vous connaissez le foot. Mais mardi, devant peut-être 18 millions de téléspectateurs, les Français vont voir un Français face à eux. Ça fait bizarre.
9: ils verront aussi un Anglais dans l'équipe de France.
17: Michael Olise.
9: Donc, on peut, tout est réversible. Mais bien sûr, aujourd'hui, moi je regrette que ce soit possible, mais bon, parce que Laporte, il était vraiment français. Hein. Donc, je regrette que ce soit possible, mais pour revenir sur votre question, ça fonctionnait pas. Donc, de toute façon, ça a donné raison à Deschamps. Mais Deschamps, il a eu, je pense qu'il l'a pris un peu d'eau, il lui a pas donné beaucoup de chance quand même. Il a pas aimé son attitude et il lui a pas laissé trop l'occasion de changer. Mais comme l'équipe de France elle est en finale de la Coupe du Monde 2022 et au moins en demi-finale de la Coupe du Monde 2026, on va pas lui reprocher aujourd'hui. Hein.
6: Après, je pense qu'effectivement, quand Laporte est venu, bon, à un moment il est venu, il s'est blessé. Après, il est venu, il a pas joué. Et après, il était un peu amer de ça. Il avait dit d'ailleurs, une désillusion. Ouais. Enfin, voilà, quoi.
17: Il n'avait pas aimé ne pas jouer du tout lors d'un rassemblement.
6: Exactement.
17: Il l'avait dit.
6: Donc, je pense que Deschamps le considérait pas comme un tout premier choix. Ouais. Il l'avait pris un peu, pour voir s'il pouvait intégrer un groupe, comme doublure, comme l'intégration a pas été top. Deschamps, il s'est dit, je pourrais m'en passer. Laporte est malin, intelligent, l'a senti. Et donc, il s'est dit, je deviens espagnol. Et je jouerai avec l'Espagne, où le vivier à ce poste-là est peut-être un peu moins riche et fourni. Donc voilà.
9: Il a eu du nez, hein.
6: Exactement.
9: Et il était parti en Arabie Saoudite. Ouais. On se disait bon, c'est la fin, il est cuit bouilli parce qu'effectivement il avait eu 2-3 difficultés. Et bim, il est revenu en Espagne. Alors certes pas dans un grand club, mais il a conservé sa place en équipe nationale et aujourd'hui, il est fort. Hein. Sur le dernier match là, il est bon. Hein.
6: Il a affaibli un peu physiquement sur la fin. Il était un peu fatigué, mais oui, c'est un très bon joueur. Mais ceci dit, il serait pas titulaire dans l'équipe de France. Nos deux centraux sont meilleurs.
17: Ouais, un peu de pédagogie pour nos auditeurs. Est-ce qu'il avait le style Deschamps, le style du défenseur central Deschamps?
9: Bon, oui, je vois pas où est le souci. Bah, franchement, il va vite quand même. Il est athlétique. Il a une bonne relance. Moi, je trouve que aujourd'hui. Sur cette compétition, hein, il est meilleur que Saliba. J'entends ce que tu dis, t'as raison sur la globalité, mais Saliba étant un petit peu diminué, je trouve que Laporte est meilleur.
6: Ah, je suis pas convaincu quand même, parce que moi je trouve que une charnière ça fonctionne en doublette, et pour moi la richesse de l'équipe de France ça a été toujours les duos Blanc de Sailly, Varane Umtiti, etc. Et je pense que Saliba ou Upamecano, moi c'est très complémentaire.
9: Non, ben ça, t'as raison, c'est une certitude, mais on saura pas si ça pouvait être complémentaire avec Laporte.
6: On saura jamais.
17: Allez, troisième débat flash. Il concerne toujours Didier Deschamps à l'aube de sa troisième demi-finale de suite en Coupe du Monde, à l'aube aussi de ses deux derniers matchs de sélectionneur de l'équipe de France. Instant nostalgie, fallait-il vraiment que ça s'arrête? Gilles Verdez, vous avez 45 secondes.
6: Pas du tout, il fallait pas que ça s'arrête. Alors d'abord, c'est sa décision. Ok, il estime qu'il a fait le tour de la question. C'est vrai qu'en plus, il est pas très proche de Philippe Diallo, le président de la fédération, beaucoup moins qu'il ne l'était de Noël Le Graët. Mais si on prend l'ensemble de sa carrière à la tête des Bleus, et spécifiquement cette Coupe du Monde, tout est déjà réussi. La préparation, la logistique, la gestion des hommes, le jeu, les qualifications successives. Alors évidemment, l'avantage d'arrêter, c'est qu'il fera pas la compétition de trop, comme beaucoup. Mais franchement, la succession sera vraiment difficile pour Zidane. Moi, honnêtement, j'en aurais bien repris pour 4 ans, comme je pense l'ensemble des Français.
17: Gilles Verdez, il ne fallait pas que la page Deschamps se tourne, Arnaud Herman.
19: Ah, je vais pas donner mon point à Gilles, parce que je pense qu'il faut savoir s'arrêter un moment.
17: Sébastien Tarago.
9: Le verbe est bon, comme toujours, mais non. Pas de point.
17: Moi, je suis nostalgique, ça sera pas un anti-grand chelem, mais vous avez perdu Gilles Verdez. Sébastien Tarago.
9: Non, parce que il y avait un environnement extrêmement négatif autour de Didier Deschamps avant qu'il n'annonce son retrait. C'était vraiment devenu un peu pesant. Je pense que ça avait des répercussions en interne. Et dès qu'il a annoncé qu'il partait en 2026, tout s'est apaisé. En dehors, sur les commentaires, même des anciens joueurs, et en interne également. Et je le trouve totalement différent d'habitude. Il est totalement relâché. Alors, évidemment, il a vécu ce drame avec la perte de sa maman, mais au-delà de cela, on sent un homme totalement épanoui. C'est différent de d'habitude, je trouve. Et je pense que c'est aussi lié au fait que ce soit la fin.
17: L'annonce du départ serait une des clés du succès.
19: Ça, je sais pas, mais probablement. Après, c'est à double tranchant. Hein. On avait l'exemple Jacques Santini, on avait dit il s'en va à Tottenham, et puis ça avait été un fiasco à l'Euro de 2004, de mémoire. Donc je serais pas forcément complètement d'accord avec ça.
9: Santini, il avait fait 2 ans.
19: Oui, il avait pas fait 14 ans, bien sûr. Mais là, je pense que
17: Sébastien l'a dit, il faut voir le contexte dans lequel il est prolongé par Noël Le Graët. Noël Le Graët le prolonge 4 ans sans prévenir personne. Moi, j'étais à l'AG fédéral le jour où il l'annonce, les gens du COMEX, c'est-à-dire les gens qui décident avec lui normalement, même si on sait que le choix du sélectionneur est vraiment la patte du président de Fédé. Personne n'est au courant. On dit Deschamps 4 ans de plus, tout le monde crie au scandale presque. Après, non mais c'est vrai à l'époque. Derrière, vous avez l'Euro en Suisse, où le jeu des Bleus est quand même très poussif. Là, pareil, Sébastien l'a évoqué, les commentateurs, les Dugarry, les gens comme ça, lui tombent dessus en disant il faut que ça s'arrête et tout. Donc, je pense qu'il fallait s'arrêter. Et s'il s'arrête en plus en étant champion du monde, alors oui, là, il va, comme on dit, clouer le bec de tout le monde.
10: Oui, mais ok, il clouera le bec de tout le monde. Mais nous, pauvre France, dans quelle situation on se retrouve? Vous avez le plus grand sélectionneur, s'il gagne la Coupe du Monde, c'est le plus grand sélectionneur de
17: même
10: tous
17: si
10: les temps.
17: Perd.
10: Avec Zagallo,
17: oui.
10: Le Brésilien.
17: Dans le monde, ok.
10: Ah oui, bah, dans le monde, oui, oui. Bah, en France, oui. On en parle même plus. Oui. Mais dans le monde, voilà. Il est pleinement en forme physique, mentale, opérationnelle, il a un bon staff. Sur le jeu, là, on a un festival incroyable. Pourquoi on perd quelqu'un comme ça, qui est le meilleur, et que va-t-il advenir de nous? Moi, c'est ça la question que je vous pose. Vous dites, il faut qu'il arrête. Mais qu'est-ce qu'il va faire, Zidane?
9: Il va faire l'équipe de France avec des bons joueurs.
10: Bah oui, mais ok, mais...
9: Alors, est-ce que c'est un aussi bon entraîneur que Didier Deschamps? Je ne pense pas. Ça, tout le monde le sait. Mais il est béni des dieux, cet homme-là. Mm-hmm. Il a arrivé au Real Madrid, il a failli être viré 3 fois, il a gagné 3 Ligues des Champions.
10: C'est vrai.
9: À chaque fois, à l'automne, on disait, voilà, faut que ça... enfin, en Espagne, on disait, faut que ça cesse, c'est pas possible. Il a aucune identité de jeu, ce qui lui fera un point commun avec quelques sélectionneurs. Mais, voilà. Si voilà, il est sur ses pompes, il y en a, c'était les avions qui s'écrasaient, bah lui c'est, il a dans le bénitier. Donc il va peut-être gagner aussi.
10: Oui, mais OK, c'est le peut-être qui me gêne. Là vous avez quelqu'un qui gagne à coup sûr.
9: Il va gagner à chaque fois non plus quand même.
10: Bah là s'il gagne là, il aura fait 3 finales de suite, mais c'est on le Brésil, l'Allemagne.
9: Oui, mais c'est une défaite la finale. On a beaucoup oublié que la plus grande qualité de Didier Deschamps, c'est pas de gagner. C'est de perdre. En finale, notamment, parce qu'arriver en finale, c'est extraordinaire.
10: Ah oui,
9: en tant que joueur à la Juve, il a perdu des finales de Ligue des Champions. En tant qu'entraîneur, il a perdu l'Euro 2016, il a perdu la Coupe du Monde 2022. C'est la constance qui est phénoménale. Mais l'histoire de la culture de la gagne, c'est une pitrerie. Bah, il perd beaucoup aussi, et c'est normal. Parce que pour arriver à perdre en finale, faut quand même être très fort.
10: Après, il y a quelque chose qui me perturbe aussi. Cette génération de joueurs ou de jeunes globalement, elle est plus compliquée à appréhender, etc. Et Deschamps, il a réussi là, il a su, il a tissé avec eux des liens, il a repris le fil qui s'était un peu distendu de ses relations avec les joueurs. Est-ce que Zidane va pouvoir maîtriser cette jeune génération de joueurs de la même manière? C'est pas sûr.
17: Non, c'est pas sûr. Vous avez raison, Gilles. Après, Zidane, je pense que rien que le fait de se dire je vais être entraîné ou sélectionné par Zinedine Zidane, vous allez vous retrouver avec des joueurs qui seront archi motivés, archi volontaires, et donc il peut bénéficier de ça. Il va bénéficier aussi, Sébastien l'a un peu évoqué, d'une bonne génération quand même. Hein, on peut pas, parce que là, parmi parmi les joueurs qui vont être probablement champions du monde, si on le souhaite en tous les cas, on espère vraiment que ça soit le cas. Bah, il y en a pas beaucoup qui vont arriver à l'âge de la retraite, donc c'est un cycle qui risque de durer. Après, effectivement, le football, c'est des cycles. Donc, on va pas être au sommet du football mondial. Moi, j'en parle avec mon fils qui a 13 ans. Je lui dis, depuis qu'il est né, il a vu que des finales de l'équipe de France en Coupe du Monde. Nous, on avait attendu, il y a des gens qu'on n'a jamais vu avant 1998. Donc, ce cycle magnifique, on espère qu'il durera le plus longtemps possible, mais un jour ou l'autre, il va s'arrêter. Donc, ça sera peut-être avec Zinedine Zidane et on regrettera Didier Deschamps. Mais Deschamps, il faut savoir partir. Et il y a trop de gens qui ne savent pas partir.
10: Oui, ça,
17: notamment en politique.
10: Oui, je l'ai dit, je suis d'accord. Il fera pas la compétition de trop. Mais pour moi, c'était pas
17: celle-là. Mais on va le regretter,
10: pas la
17: évidemment.
10: Suivante. C'était voilà, il y avait encore un euro, une coupe du monde. Pour moi, un nouveau bail de 4 ans aurait été l'idéal. On reporte la décision, on reprend 4 ans, et dans 4 ans, on prend Zinedine.
17: Et vous qui décryptez...
9: Il n'aura plus entraîné depuis 12 ans.
17: Exactement. Vous qui décryptez depuis des années ce petit monde du foot, vous la voyez comment cette dernière semaine de Didier Deschamps, placée sous le signe uniquement du sportif, de la nostalgie chez les Français, du questionnement dans les institutions de quand annoncer Zidane, vous la voyez comment?
10: Je pense que ça va être purement sportif. Deschamps, pour le coup, il cache beaucoup ses émotions et là, il va faire énormément attention que son cas personnel ne déteigne pas, ne prenne pas le pas sur l'enjeu sportif.
9: Mais ça n'arrivera pas, Gilles, de toute façon. C'est-à-dire que même les commentateurs, les observateurs, personne va commencer à être obnubilé par cela. Tu peux être champion du monde, enfin si ça se passe bien mardi. Non, on va pas parler de ça, mais en revanche, encore une fois, moi je le trouve beaucoup plus détendu.
17: Le coup d'après, Arnaud Herrmann, c'est quoi, c'est quand?
19: Ah, je sais pas, Philippe Diallo, à un moment, avait un double scénario. Vous parlez pas pour Didier Deschamps?
17: Non, pour Zidane.
19: Bah, il avait dit, on va réfléchir si on l'annonce avant ou après la Coupe du Monde. Je crois que Deschamps, ça lui avait pas trop plu.
10: Ah, bah oui.
19: Donc, il lui avait dit, t'es gentil, mais tu feras tes annonces quand je serai parti ou quand ça sera fini pour moi. Bah, on peut imaginer, comme c'est une sorte de secret de polichinelle, que, très vite, après la Coupe du Monde. Alors après.
17: Faut pas une période de décence, de respect.
19: De décence. S'il y a un succès.
9: Des matchs en septembre.
19: Voilà, s'il y a un succès. Bah, oui. Ça va être délicat de l'annoncer très vite, évidemment.
10: On est champion du monde et le lendemain, Zinedine Zidane arrive. Non, faut 15 jours, 3 semaines, un mois, oublier tout ça.
9: Début août. Hein.
10: Voilà.
17: Max. Comme un
10: 15 jours, 3 semaines, alors.
17: Jours. Ouais. Comme un deuil, on va faire le deuil.
10: Ah non, mais c'est vous vous rendez compte, même Zidane, il va dire, attends, on calme le jeu, là. Voilà, laissez-moi respirer et laissez Deschamps partir tranquille.
19: Non, parce que c'est quand même un moment fort médiatique, normalement, l'annonce d'un sélectionneur. Surtout quand il s'agit d'Zinedine Zidane. C'est quelque chose, oui, qui aura une retombée mondiale. Le fait qu'il puisse prendre la sélection française. Donc effectivement, s'il y a un titre en face de champion du monde, c'est
9: mais pas tout passe vite, il va devoir aller rencontrer Kylian Mbappé, c'est sûr. Mmh. Franchement, il va aller voir 2-3 joueurs, et en tout cas Mbappé, faut bien qu'il travaille. Hein. Aujourd'hui, tout passe en 3 jours. Rappelez-vous,
17: allez,
9: en 2018 derrière
17: le match,
9: Benalla,
17: c'est terminé. Regardez qui est dans votre studio, messieurs. Eric Silvestro, prêt pour 4-5 heures d'antenne sur RTL Coupe du Monde.
15: Moi, j'ai un autre scénario que vous. Hein. Ah. Une belle photo à l'Elysée avec Deschamps qui serre la main de Zidane, passation de pouvoir, avec la coupe du Monde dans une main.
10: Alors, c'est un gagné.
15: Ça fera un super buzz.
9: Oui. J'ai un gros doute.
15: Ouais. Ça fera super. Zidane, peut-être sourirait pas trop sur la photo, mais
10: Deschamps.
15: Ça pourrait être sympa quand même. Deschamps, il pourrait avoir un petit sourire un peu narquois pour le coup.
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15: C'est dans un instant.
17: 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Un point sur l'info avec vous, Brieux Bochet.
16: La vague de chaleur s'aggrave en France. 13 nouveaux départements placés en vigilance rouge demain. 37 au total. Des températures qui ne facilitent pas la lutte des pompiers contre les incendies. Une vingtaine de feux sont toujours actifs, notamment dans le sud. Dans ce contexte, 32 personnes ont été interpellées. Elles sont suspectées d'être l'origine de départs de feux. Les autorités, elles, appellent à la plus grande vigilance. Mais dans le Morbihan, 1500 teufeurs sont réunis depuis hier soir pour une rave party illégale. Alors que le département est en rouge, le préfet Michael Galli dénonce l'inconséquence des fêtards.
18: Le premier élément que je voudrais dire, c'est que nous sommes face à des organisateurs dont le comportement est irresponsable, puisque nous sommes, je le rappelle, dans un moment où le Morbihan est en vigilance rouge canicule. Par ailleurs, ils sont au cœur d'un massif forestier de plus de 4000 hectares, avec un risque élevé de départ de feux de forêt, de feux d'espace naturel. Donc évidemment, je condamne très fermement l'irresponsabilité des organisateurs de cette rave party.
16: Le préfet du Morbihan avec Vincent Serrano pour RTL. Dans le reste de l'actualité, le taux de réussite définitive du baccalauréat, il s'établit cette année à 91,4%, légère baisse de 0,4 points par rapport à 2025. Au Moyen-Orient, le Liban participera au pourparlers de Rome avec Israël prévu la semaine prochaine. En revanche, la tension s'accentue entre Téhéran et Washington. Le guide suprême iranien Mojaba Ramenei jure aujourd'hui de venger la mort de son père Ali Ramenei, tué en février dans des frappes israélo-américaines. Et puis en Chine, le typhon Bavi a touché terre dans l'est du pays avec des vents à 145 km/h. Près de 2 millions de personnes ont dû être évacuées. Le Tour de France. Et deux à la suite pour le Belge Tim Merlier qui s'impose au sprint à Bergerac après sa victoire à Bordeaux hier. Le Slovène Tadej Pogacar, lui, reste en jaune. À noter que l'étape de demain est raccourcie de 30 km en raison de la canicule. Le mondial, et on connaîtra cette nuit l'affiche de la deuxième demi-finale. Rendez-vous dès 23h pour Angleterre-Norvège et à 3h du matin pour Argentine-Suisse, à suivre bien sûr sur nos antennes. Et puis un mot de tennis à Wimbledon. La Tchèque Linda Noskova s'impose face à sa compatriote Mucho Pliskova en finale et remporte son premier titre en Grand Chelem. Une victoire en 3-7. Demain, c'est la Filanom entre Yannick Sinner et Alexander Zverev, récent vainqueur de Roland Garros. La météo de ce dimanche et après les orages, le retour d'un soleil de plomb toute la journée. À noter quand même quelques brumes côtières dans le golfe du Lion et un vent d'est qui va accentuer la sensation de chaleur dans le nord du pays. Côté température, comptez 36 degrés en moyenne avec des pointes à 41 à Pau et Angoulême. 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Tout de suite, c'est RTL Coupe du Monde avec Eric Silvestro.
15: Merci beaucoup, Brio. On était déjà tous quasiment en Bermuda. Il va falloir sortir les maillots de bain bientôt si ça continue avec canicule. C'est pas possible comme ça. Merci, Brio. Bonne soirée.
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15: Bonsoir à tous, bientôt la dernière ligne droite, mais pas encore, il reste encore 8 jours de compétition, l'équipe de France qualifiée pour les demi-finales, ce sera face à l'Espagne, vous le savez, mardi 14 juillet 21h sur RTL et sur M6, petit à petit nous allons prendre le chemin de cette demi-finale tous les jours avec nos envoyés spéciaux Philippe Sanfourche, Nicolas Jean-Géraud, au plus près des Bleus jusqu'à 21h15 aujourd'hui car ils auront droit au premier quart d'heure de l'entraînement ouvert aux médias et resteront donc avec nous jusqu'à 21h15 puisque le match est à 21h, on s'entraîne à 21h, logique dans les conditions d'entraînement, même si le match sera à Dallas dans un stade couvert avec de la climatisation, donc les conditions seront un petit peu changeantes. Bonsoir Léa Quignot.
22: Bonsoir Eric, bonsoir à tous.
15: Elle nous accompagne ce soir. Jeannot Rességuier est également là. Salut mon Jeannot.
23: Bonsoir Eric.
15: Double fonction, double effet qui se coule, double effet Jeannot Rességuier ce soir. Les Bleus jusqu'à 22h et ensuite...
22: Vous savez bien qu'il aime doubler les chiffres, Jeannot.
15: Ah. Eh oui.
23: Et ensuite, fini de l'entendre celle-là.
15: Norvège, Angleterre, Jeannot, 23h. Ce quart de finale qui promet entre Erling Haaland et Harry Kane et tous leurs petits camarades. David Lortolari, notre voix allemande, il est quand même convié, même si l'Allemagne n'est plus dans la compétition depuis... Depuis longtemps. Ouf. Oh, je me rappelle même plus la date.
23: Même lui, il a oublié.
15: 16e de finale.
23: Ça va. Salut Eric, 16e de finale.
15: Vous avez vu, nous on n'oublie pas les copains, on les laisse pas de côté.
23: Ouais, il y a une petite Suisse qui reste en compétition encore.
15: Ouais, c'est peut-être pour ça aussi que vous êtes là ce soir. Et il n'y a plus le Brésil, mais l'Argentine de Lionel Messi est toujours là. Dominique Baïf toujours en course. Salut Dom.
24: Salut Eric, salut à tous.
15: Ce sera cette nuit le match entre l'Argentine et la Suisse. On en parlera évidemment dans la soirée. La déclat du jour, ça sera Lamine Yamal qui n'a pas peur de l'équipe de France. Nous serons également avec Pablo Polo, journaliste espagnol, pour évoquer comment la presse espagnole appréhende cette demi-finale entre la France et l'Espagne. Est-ce qu'il y a un favori ou pas? Ça va être le grand jeu jusqu'à mardi de se poser la question. Et puis, on refera les Bleus également tout à l'heure avec tous vos rendez-vous, la data du mondial, le mondial pour les nuls, le visage du jour. Il y aura plein de choses. Et à 22h, Johan Jourou sera notre invité VIP. Lui qui est consultant pour M6 durant cette Coupe du Monde et qui est surtout un ancien international suisse, puisque la Nati est donc en quart de finale face à l'Argentine. On sera également avec Raphaël Vantard, notre globe-trotteur qui part de Los Angeles vers Atlanta pour la seconde demi-finale et qui nous fera également vivre la route entre Houston et Dallas. Ce reportage, vous allez voir,

0: Parce qu'il est bien 14h chez vous, 14h06.
1: Exactement, 14h06, c'est quand on basculera à Dallas, il y aura encore une heure de moins, c'est-à-dire il est, si on prend cet exemple, 13h actuellement à Dallas.
0: Bon, les Bleus vont s'entraîner dans un peu moins d'une heure, vous pourrez nous faire vivre le premier quart d'heure d'entraînement. Alors déjà, les dernières nouvelles, la journée de repos s'est bien passée pour tout le monde a bien profité.
1: Oui, tout le monde était à l'heure hier soir à 20h hein, pour être là pour le dîner après quasiment 24 heures off, vraiment, que ce soit seul ou en famille, en tout cas un petit peu à déconnecter, à se changer les idées, et tout le monde donc était présent, bien de retour pour le dîner et se plonger ensuite parfaitement dans les derniers jours qui séparent les Bleus de cette demi-finale face à l'Espagne avec notamment et ça il n'y a rien de très particulier par rapport à ça, mais avec notamment des séances vidéo qui vont se multiplier au gré des jours pour aborder les différents points tactiques de cette demi-finale.
0: Jeannot, papa Deschamps, il n'a pas été très sympa avec le couvre-feu. 20h à la 20h tous à l'hôtel hein, pour le dîner. Hein. C'est-à-dire que jour de repos, mais pas la soirée. Hein,
2: Oui, mais bon, après, ça fait du bien aussi. Ça leur permet d'être en famille et de penser à autre chose. D'être là à 20h, ça veut dire aussi qu'il a envie que tout le monde reprenne le sens de la bonne marche. C'est-à-dire celle qui mène jusqu'à cette demi-finale contre l'Espagne. D'autant plus que entre-temps, tu as connu ton adversaire et tu sais que tu vas tomber sur quelqu'un de costaud, de solide. Non pas que les Belges étaient moins costauds, moins solides, mais quand même, faut le reconnaître, tu joues les champions d'Europe.
0: Ils n'ont pas eu à regarder d'ailleurs le match de l'Espagne tous ensemble.
1: Non, c'est vrai que bon, retour à 20h, mais ils avaient la soirée précédente, c'est-à-dire après match, ils ont déjà pu se changer les idées. Et pour visionnage, ceux qui ont voulu le voir ensemble, salle commune, etc., c'était possible. Puis ceux qui étaient en chambre également, ça c'était à la carte, mais c'est très très habituel, il n'y avait pas d'obligation d'être absolument tous ensemble.
0: Léa, moi je me mets à la place des familles qui viennent. Ah, ce soir on passe la soirée avec toi, on va rester. Ah bah non, je regarde Espagne.
3: Ça nous parle.
4: Oui, non, mais c'est sûr.
1: Après,
4: que...
1: c'était vraiment milieu d'après-midi. Hein,
0: oui.
1: En fait, ils ont coupé leur journée, certains, pour revenir. Hier soir, on vous parlait de Lucas Digne, qui était vraiment à quelques mètres de nous, en famille. Et en fait, ils se sont séparés à un moment, parce que Lucas Digne est rentré à l'hôtel de l'équipe de France. Il a traversé la rue pour revenir à l'hôtel et donc pour aller visionner ce match.
4: Est-ce que vous savez déjà si certains joueurs n'ont pas regardé ce match, justement?
1: Non, je sais pas. Là, je peux pas vous dire.
5: Il faut faire les devoirs, hein, sinon le professeur Didier Deschamps va taper un petit peu sur les doigts.
0: Certains se sont peut-être dit, de toute façon, Didier, le staff va nous le faire voir le lendemain.
5: Ils vont nous couper les bonnes images et bonnes actions.
0: J'ai pas besoin de tout voir, je verrai un large résumé après. Non, mais c'est important. Alain Bogossian nous disait hier, nous racontait cette anecdote magnifique, extraordinaire. Il a été faire du cheval entre la demi-finale et la finale de 98.
2: Non, mais ça, encore la limite, mais qu'il ait fait du cheval acrobatique, c'est...
0: Oui, de la voltige. C'est un phénomène. Voilà, il nous a raconté cette petite anecdote à Alain Bogossian, mais il expliquait le fait de voir s'aérer l'esprit, cette importance d'une compétition.
5: Bien sûr, c'est pouvoir se régénérer aussi, oublier un petit peu cet engrenage qui est une Coupe du Monde aussi, la charge mentale que ça.
0: Elle est longue là, 5 semaines avec les 16e de finale en plus.
5: Désormais, effectivement, avec un match en plus, un match supplémentaire, donc on sait très bien qu'il y a une pression physique mais aussi mentale et le fait de pouvoir couper un petit peu, c'est primordial pour les joueurs.
0: Tout le monde de retour à l'entraînement ce soir, Nicolas, 21h, je le disais dans 50 minutes avec la bonne nouvelle d'ores et déjà annoncée mais on va la vérifier sur le terrain d'entraînement ce soir, c'est qu'Aurélien Tchouaméni et Kylian Mbappé sont aptes pour la suite.
1: Oui, disponible avec aussi évidemment pour l'un et pour l'autre des soins qui vont toujours se poursuivre. On peut quand même rappeler que les situations ne sont pas identiques pour les deux joueurs, entre l'un qui a reçu un coup à la cheville pendant le match et un autre qui n'a pas joué contre le Paraguay, qui n'a pas joué contre le Maroc. Aurélien Tchouaméni, il a joué simplement la moitié des rencontres de cette Coupe du Monde, puisque déjà contre l'Irak il y avait une précaution qui avait été prise et que Koné avait été titularisé, donc il a joué 3 matchs sur 6. Il n'a repris les séances collectives que la veille de la rencontre face au Maroc. Toute la question sera de savoir s'il sera effectivement à 100% pour une demi-finale dans un match qui va être d'une intensité probablement assez folle et que ça puisse tenir et que voilà. Donc normalement il est disponible, c'est juste qu'il y a cette surveillance qui va toujours se poursuivre jusqu'au coup d'envoi de cette rencontre.
0: Ce sera l'un de nos débats d'ailleurs tout à l'heure entre 21h et 22h quand on refera les Bleus, savoir qui à côté d'Adrien Rabiot Maillot, qui est évidemment indispensable à ce milieu de terrain. Et vous, d'ailleurs, je vous ai pas posé les questions, les garçons. Vous avez pas droit à quelques heures de repos avec RTL. Mourad Djabari, vous avez pas pu aller vous balader un petit peu. Voilà.
4: Votre famille n'est pas venue vous voir.
0: Votre famille n'est pas venue vous voir, tout ça.

0: Non, pas du tout. Vous savez, on est dédié exclusivement à notre travail et à vous faire vivre cette Coupe du Monde. Donc non, on a très peu de repos.
1: Qu'est-ce qu'il est fort, ce Morad.
2: J'aurais bien aimé avoir un détecteur de mensonges sur le doigt.
3: J'ai entendu parler de baleine à un moment, mais bon.
2: Sur le doigt de
0: baleine.
2: Ah, il y a des baleines dans la baie de Boston. Vous êtes allé voir les baleines, Morad, non?
0: Ah, pas du tout.
4: Non,
0: Florian Gazan qui nous disait qu'il était possible de voir les baleines
2: dans la baie
0: en prenant
2: de Boston.
0: Un petit bateau, mais on a pas du tout le temps pour faire ce genre d'excursion.
5: Il y avait un match à regarder hier soir.
1: Non, mais on vérifie quand même, parce qu'après on doit donner des comptes rendus de ce que font les envoyés spéciaux, tu sais. Donc
5: ils sont suivis, hein. Il y a les GPS, ils vont
2: faire. On va faire comme les joueurs, tu sais, les données GPS dans le dos pour savoir où ils vont. Le programme des Bleus, c'est quoi? C'est départ demain pour Dallas?
4: Oui, demain dans l'après-midi, on aura au micro quelques joueurs donc en zone mixte, un peu vous savez comme l'autre jour, c'est une demande de la FIFA et c'est pas une conférence de presse très posée avec de multiples questions, ça va très vite sur 4-5 minutes comme l'autre jour avec Jean-Philippe Mateta, il y avait aussi Dayo Upamecano et puis Romain Risser. Donc ce sera ce format-là et ensuite dans la foulée décollage, on l'a dit, on l'a mentionné, on l'a répété ces derniers jours, 4 heures de vol hein. C'est vraiment un changement par rapport à ce qu'ils ont vécu auparavant, ces 4 heures de vol avec une bonne distance pour aller jusqu'à Dallas. L'Espagne connaît ce stade et les Bleus, là, ce sera vraiment une découverte puisque ce sera la première fois qu'ils seront dans un stade fermé avec ce toit en verrière et avec cette climatisation.
2: Départ à J-2 parce qu'il y a aussi une conférence de presse FIFA le lendemain matin ou départ là voulu à J-2 parce que plus loin?
4: Oui, parce que tout simplement le match en heure locale, il est programmé à 14h, 21h pour vous, et que donc en veille de match, il y aura des prises de parole de Didier Deschamps et d'un joueur, sans doute dans la matinée. Donc le créneau était beaucoup trop juste, et c'est pour ça qu'il y a un départ à J-2.
2: Extrêmement contraignant, David Ortolari, quand même, ces horaires changeants en permanence. Alors évidemment, on s'est tous adaptés, hein, mais même pour le staff, pour les joueurs, avec des horaires d'entraînement qui varient, un coup tu joues à 23. Alors l'équipe de France a plutôt joué dans des horaires relativement proche quand même, entre 21h et 23h.
3: Ouais. Ils n'ont jamais joué la nuit, justement.
2: Ouais, il n'y a pas eu un décalage énorme, mais quand même.
6: Il y a ça, et puis je voyais un compteur kilométrique aussi passer là dans la journée. C'était plutôt, pour l'équipe de France, c'était plutôt parmi les équipes qui ont le moins...
2: en termes de kilomètres, voilà. Oui.
6: Ça, vous l'avez évoqué. Pour prolonger ce que disait Dominique tout à l'heure, les sportifs de haut niveau, les sportifs professionnels en général, quand vous avez déjà l'influx nerveux d'une journée à gérer jusqu'à l'heure du match, alors quand c'est 15h, ok, quand c'est 19h, c'est autre chose, quand c'est 21h, c'est encore autre chose. Vous avez déjà cet influx-là à gérer, l'énergie à conserver. Donc moi, si Alain Bogossian me dit j'ai fait de la voltige
2: équestre.
6: Je suis circonspect sur le risque pris physiquement, mais pour s'aérer la tête, ouais. Là, je suis.
2: Il savait qu'il ne jouait pas la finale, il était avec Laurent Blanc qui était suspendu. Donc, mais n'empêche.
6: Mais s'aérer la tête, c'est valable pour une profession intellectuelle, c'est valable pour une profession physique. C'est très, pour moi, très très utile, quoi.
2: Bah oui, nous aussi, on s'aère la tête de 2h du matin à 4h du matin avant d'aller dormir. C'est le seul moment où on peut s'aérer pendant cette Coupe du Monde. Mais ça fait du bien à tout le monde, en effet. Aujourd'hui, c'est quoi le programme? Donc des Bleus, ils ont été tranquilles et puis l'entraînement à 21h. Voilà, aujourd'hui, c'était encore...
4: Oui, c'est ça. Cool. C'est ça. Une séance à 15h ici, heure locale, 21h pour vous. Et là, c'est vraiment ce qui est surtout primordial sur cette journée. C'est ce que le staff va vraiment... ce sur quoi va insister, c'est de vraiment se plonger maintenant dans cette préparation à Espagne, c'est de switcher comme on dit et de vraiment d'entrer dans ces dernières heures parce que mine de rien en partant demain dans l'après-midi à J-2 et avec un déplacement qui est assez conséquent, ça mange vraiment quasiment une demi-journée de ça veut dire aussi des séances en moins, des précisions apportées aux joueurs un peu en moins, donc ça demande une réorganisation. Donc la journée d'aujourd'hui, elle est déjà importante.
2: Moi, je pense que Didier Deschamps devrait faire la séance vidéo pendant le vol.
5: Dans l'avion.
2: Oui, au lieu de laisser les joueurs jouer à ce qu'ils veulent ou dormir. Alors, bon, on va profiter des 4 heures de vol. Bon,
6: après, ils ont chacun des tablettes avec les matchs.
2: Vous comptiez dormir, actions, non? Eh ben non, on va faire une séance vidéo dans l'avion.
5: Mais est-ce qu'on leur demande pas aussi parfois, durant ces temps morts, on va dire.
2: De dormir?
5: Non, pas forcément, mais aussi de rester un peu connecté. On leur met des actions ou des images de match.
1: Ils ont cette
5: à étudier.
4: Oui, ouais, oui.
1: Ils ont cette possibilité.
4: Ouais. Oui, ils ont ça dans leur chambre aussi. Ouais. Ça a été mis en place déjà en Russie. C'était comme ça déjà en Russie en 2018. Donc en fait les tout simplement les responsables.
5: Alors est-ce que les joueurs sont demandeurs ou c'est imposé?
2: On va dire les choses. Non mais ils l'ont à disposition. Oui, honnêtement moi j'aimerais être une petite souris. Je suis pas. Alors peut-être que certains le font.
5: Parce qu'il y a quand même certains.
2: Mais honnêtement toi si on te met dans ta chambre d'hôtel, bon alors tiens Dominique tu peux vérifier le plan de l'émission de demain.
5: Il y a la préparation.
2: Il y en a peut-être qui vont le faire, mais honnêtement, oui. Je pense que je suis pas sûr que ce soit la priorité. Mais c'est possible.
5: Bien sûr.
4: Oui, ils le font dans les dernières heures. Ils le font pas en continu, ils le font dans les dernières heures et c'est évident qu'ils n'en passent pas 4 heures devant non plus.
5: Oui, bien sûr.
4: Donc ils picorent, ils ont comment dire, c'est même à l'époque ça remonte mais Grégory Dupont qui était avant Cyril Moine qui m'expliquait que ils avaient même ces versions là sur les téléphones tout au long de l'année avec la cellule vidéo qui donnait des actions et les joueurs pouvaient donc en profiter. Voilà, évidemment, c'est un outil supplémentaire, c'est pas une obligation. Il y en a certains plus demandeurs que d'autres. C'est une façon entre guillemets de picorer, de se mettre un petit peu aussi dans le match. Mais c'est quelque chose de plus aussi. Voilà, c'est chacun fait et s'informe de cela un peu à son rythme et quand il le souhaite.
2: Jeannot, toi qui as fait plusieurs Coupes du Monde, t'aimais revoir les matchs en intégralité, réécouter ou tu picorais aussi?
7: Alors je me réécoutais très rarement, mais je regardais des matchs qui me permettaient de préparer le match suivant. Quoi. Voilà. Mais ça c'est un minimum. Quoi. C'est basique. Après,
2: c'est pour ça qu'on a souffert pendant cette Coupe du Monde avec les matchs de nuit.
7: Oui, surtout. mais après, c'est vrai que déjà depuis l'arrivée de Deschamps à la tête de l'équipe de France, il avait décidé de professionnaliser tout ça et en plus de s'appuyer sur un service vidéo. Malheureusement, on n'en parle pas assez souvent, qui est remarquablement bien équipé, qui travaille énormément et qui ne.
2: Parce qu'on dit souvent que son staff est court à Deschamps, est restreint.
7: Ouais, il a plus de 25 personnes quand même.
2: Mais voilà, sur le côté analyse vidéo, tout ça, on est quand même passé dans la modernité.
7: Mais surtout que en plus, ça travaille énormément, pas que pour la sélection A, pour toutes les autres sélections, avec un vrai travail de fond. Et c'est vrai que là-dessus, Didier Deschamps avait, à l'époque, je me rappelle, on avait discuté ensemble, était surpris justement du professionnalisme de cette structure vidéo. Et il en avait profité, il avait même demandé à l'époque au Brésil de pouvoir bénéficier justement dans les chambres des joueurs. Alors, c'était pas encore les tablettes, c'était pas encore des choses bien déterminées pour permettre à chacun des joueurs d'avoir
2: un ressenti. Attends, on t'emmène les cassettes VHS, on les livre dans ta chambre. Avec un gros carton.
7: 2014, les VHS étaient quand même un peu.
2: On te met un magnétoscope, non, il y avait des DVD déjà.
7: Mais voilà, il y avait cette possibilité justement au travers de DVD et de CD-ROM.
2: Et puis de Super 8.
7: De voir les images des matchs.
4: Moi, je me. C'est surtout que là où ils sont très forts, c'est sur la réactivité. C'est-à-dire que, bon,
7: ouais,
4: c'est cette équipe-là qui est emmenée par Thierry Marzalek. Si par exemple Deschamps veut, à la pause, revoir une séquence ou une préparation de séquence, ça doit être fait en quelques minutes. Donc il faut tout faire un montage. Et décrypter les choses et pour que dans le vestiaire A, parce qu'il y a un vestiaire A et un vestiaire B, c'est-à-dire qu'il y a toujours deux pièces et ils travaillent dans la deuxième pièce, mais que il y a une possibilité de diffuser dans le premier vestiaire, eh bien une séquence, voilà, par exemple, je sais pas, un alignement en défense, un point faible vu sur un coup de pied arrêté, ils ont cette possibilité là. Tout à l'heure, je vous disais que ils travaillent depuis déjà quelques jours, évidemment à la fois sur la possibilité de la Belgique et à la fois sur la possibilité de l'Espagne. Et Thierry Marzalek donc travaille avec ça, ancien de RTL, on peut le rappeler quand même, puisqu'il y a plus de 30 ans. Il
2: forcément un travail de qualité. Du coup.
4: Forcément, il faisait les stats dans le multiplex à l'époque.
3: Nicolas, tu parles beaucoup de l'adversaire, mais est-ce que les joueurs dans ces images mises à disposition, ils ont aussi des passages vidéo sur leurs propres prestations pour
2: que leur
3: revenir
2: rater.
3: Ben non, mais c'est important
2: rater.
3: Aussi pour.
4: Ah oui, il y a plein de séquences. C'est soit eux, leur jeu, leurs actions et puis l'adversaire.
2: 20h20, on passe à la déclat du jour.
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2: Et ça nous permet d'accueillir Pablo Polo, journaliste espagnol à Marca, qui suit l'équipe de France pendant cette Coupe du Monde aux côtés de Philippe Nicolas Morad et tous les autres journalistes. Bonsoir Pablo.
10: Bonsoir à tous.
2: Merci beaucoup d'être avec nous. Vous êtes avec nous Pablo parce que la décla du jour, elle est de l'un de vos joueurs, un joueur de la Rora, Lamine Yamal, après la qualification hier pour les demi-finales.
11: J'attends ce match avec impatience. Je pense que depuis le début du mondial, tout le monde attendait ce match. Pour moi, on est les deux meilleures équipes de cette Coupe du Monde. Mais bon, moi ça me fait pas peur. Je pense que si une équipe peut affronter la France avec sérénité, c'est nous. Nous savons tous que la France a des joueurs de très bonne qualité, en attaque, en défense, et c'est une équipe très physique. Mais bon, nous allons jouer comme nous savons le faire, et nous tenterons d'avoir le ballon.
2: L'Espagne n'a pas peur, Pablo, mais je tiens à féliciter Raphaël Ventart, qui a essayé, Pablo, vous allez me confirmer, de faire une traduction honnête des propos de Lamine Yamal, à savoir, on s'avance avec sérénité face à la France, qui a été un peu traduit, raccourci dans plein de sites que j'ai vus en France. S'il y a une équipe que la France doit redouter, c'est nous. C'était pas tout à fait la même chose, Pablo. Voilà, on est respectueux de la France quand même.
10: Oui, oui. Mais en tout cas, vous savez, je pense que Koundé l'a expliqué très bien. Ça fait 5-6 jours, j'étais là, on était tous là-bas. Il a répondu parce que déjà Lamine avait parlé de des favoris ou pas de favoris, de si l'Espagne est la plus favorite, la France n'est pas favori. Et Koundé l'a expliqué, bien expliqué que bon, Lamine, il dit qu'est-ce qu'il pense un peu. Je pense qu'il n'a pas sa volonté de provoquer. Il est comme ça. Sur le terrain, il prend des risques. Sur les déclarations, à mon avis, un petit peu aussi. Là, il est jeune. Je pense qu'il y a des respects entre les joueurs. Ils se connaissent bien tous. Très bien. Ils jouent même dans les mêmes équipes. Ils font des confrontations dans la Ligue 1 ou surtout la Ligue 1. Je pense que c'est des sélections qui se respectent beaucoup. Mais c'est vrai que Lamine, après, il a un peu de raison parce que le dernier résultat, c'est vrai, c'est évident que l'Espagne s'est montré un peu mieux que la France. On va voir. Moi, je trouve le match très équilibré. À mon avis, un petit peu favori la France parce qu'il a montré meilleur niveau dans cette Coupe du Monde que l'Espagne, à mon avis.
7: C'est moi qui souris, Pablo. Bonsoir, Jeannot Rességuier. Les champions d'Europe, les vainqueurs de la Ligue des Nations, ce sont les Espagnols, c'est pas la France. Donc, logiquement, voilà. C'est plutôt l'Espagne.
2: Libération, qui arrive. Attention, hein.
9: 2024-2025,
7: je parle. Oui, puisqu'ils ont été battus par le Portugal la précédente. Mais ça reste quand même la référence, le titre de champion d'Europe de 2024. Après, quand on entend Yamal parler comme ça, il y a Luis de la Fuente qui a parlé aussi sur le fait qu'il ne craignait pas l'équipe de France et que c'était normal de se retrouver à ce niveau de la compétition parce que ces deux équipes-là avaient un très très bon niveau. Mais quand on entend Lamine Yamal, je vais le dire de façon populaire avec des guillemets, il a quand même beaucoup de bouche, ce gamin. Il a toujours été comme ça. Il a toujours réagi de la sorte et c'est pas surprenant de l'entendre, même si c'est modéré, un peu plus modéré qu'avant, affirmer le fait qu'ils n'ont pas peur. Mais c'est normal qu'ils n'aient pas peur.
10: Non, c'est normal. C'est normal, mais je trouve que l'Espagne, il a un style de jeu, il a monté en puissance. Mais à mon avis, c'est normal qu'il se respecte parce que, regardez bien, je pense que physiquement... je trouve l'Espagne. Après l'Espagne, vous avez parlé un peu de la logistique et tout. Et la France, vraiment, à mon avis, physiquement, il est très bien, et mentalement aussi. À mon avis, il a fait le meilleur choix. Il a pas bougé beaucoup. Le déplacement en Boston, le match, et tout le temps en Boston, Philadelphie, à New York. Par contre, en Espagne, on l'a vu jouer à Los Angeles, partout, et il y avait beaucoup plus de kilomètres. Et après ça, et physiquement, je trouve que Lamine n'est pas, à mon avis, j'ai vu le meilleur Lamine Yamal de la compétition à Barcelone. Je trouve qu'il n'est pas encore, peut-être 70%, ça. Il n'est pas vraiment à 100%, et Nico non plus. Et l'Espagne qui a battu la France, la passe qui a battu la France, et il y avait une chose, Deschamps nous expliquait dans une interview qu'il a fait avec les médias internationaux avant de partir à la Coupe du Monde. Et l'Espagne avait ajouté une chose qu'il n'avait pas, c'était la vitesse. La vitesse, c'est difficile d'arrêter. Et la vitesse, maintenant, on voit que Lamine il n'arrive pas à dépasser les adversaires comme avant. Et le Nico, il est sorti, il a rentré hier à la deuxième mi-temps. Mais c'est clair qu'il n'est pas à son meilleur niveau.
2: Mourad Djabari veut vous poser une question, Pablo.
0: Salut Pablo, juste une petite question, oui. Mourad Djabari. J'ai réécouté par exemple la première conférence de presse de Luis de la Fuente hier, où il affichait une certaine assurance. On entend aussi celle de Yamin Lamal, celle de Gavi qui rêve déjà de marquer un but en finale face à l'Argentine. Donc, à contrario, j'ai rencontré tes collègues espagnols qui me disaient que eux, visiblement en Espagne, il y avait moins de confiance qui était dégagée de la part des supporters. Comment est vue cette équipe de France à quelques heures de cette demi?
10: Bon, je pense que l'équipe de France, ma expérience, parce que j'ai suivi la France en 2018, 2022, je pense que la plupart des supporters et la plupart du média trouvent que cette France, c'est vrai qu'il n'a pas arrivé encore en finale, mais qu'il a ajouté aussi à son jeu des choses différentes. Il est capable toujours de garder et la vitesse, les contre-attaques et tout, mais c'est vrai que la rentrée des joueurs comme, bien sûr, au lycée, tout le monde part au lycée en Espagne, honnêtement. C'est totalement pas pour le Real, parce que nous, tout ce qu'on fait de lycée à Marca, si vous voyez les réseaux sociaux d'Instagram à Marca.com, les vidéos plus visualisées, c'est des vidéos de lycée. Et voilà. Et voilà qu'il a ajouté la technique, les talents, une équipe toujours talenteuse, mais qui aussi est capable de dominer, de mener le jeu, et qui voilà, c'est la seule équipe qui a gagné tous les matchs à la Coupe du Monde. Et après, on voit que c'est un peu plus collectif qu'avant. Et c'est la grande différence qu'on trouve à la France. Après, voilà qu'il y a des joueurs qu'on connaît bien. Après, qu'il y a Kylian Mbappé. On était déjà très fort en 2018-2022, mais il est au Real. On suit le Real. On est un peu atteneux parce que c'est vrai que Kylian, au Real, n'a pas marché cette année. Mais voilà la différence d'un collectif. Il est beaucoup mieux entouragé maintenant à l'équipe de France que cette année au Real Madrid, là où il n'y avait pas un collectif. Il y avait une équipe et changement d'entraîneur. Et Kylian qui s'est blessé au mois de janvier. Mais une fois qu'il est bien entouragé, on a vu le meilleur Kylian Mbappé. Alors, c'est pour ça qu'à mon avis, la France est plus efficace que l'Espagne. Je trouve que on voit le match hier de l'Espagne face à la Belgique. Oui, bien sûr. Je pense qu'il a mérité l'Espagne gagner. Mais voilà qu'il faut faire beaucoup d'efforts pour gagner les matchs. Et voilà que la France, l'impression qu'on a en Espagne, c'est qu'il a remporté son jeu, son plusieurs matchs. Vraiment, sans faire vraiment tout que qu'il est capable de faire. Il ne fallait pas.
3: Bon, bonsoir Pablo. Une question. Vous avez parlé de Lamine Yamal. Alors forcément, l'Espagne, on attend beaucoup de Yamal. Vous avez parlé notamment du fait qu'il n'est pas à 100%. Est-ce que même un Yamal diminué peut quand même faire mal à cette équipe de France?
10: Oui, parce que il est intelligent. Il se connaît bien et l'Espagne se connaît bien. Et c'est qu'il est capable de faire. Je pense que, je pense qu'il n'est pas capable de répéter les efforts qu'il répète à Barcelone quand il est très très bien. Mais voilà, une action de Lamine peut décider un match. Peut-être qu'il marque pas, mais ouais, après, n'oublie pas que Lamine, quand t'as Lamine en face, et voilà, t'obliges à déjà 2-3 joueurs qui sont avec lui. Alors, des autres joueurs seront libérés parce que, et c'est vrai que Lamine n'est pas à 100%, mais c'est vrai qu'en si vous gardez bien le match, face à la Belgique hier, il y avait 2-3 joueurs devant lui. Alors, ça oblige et ça va libérer des autres joueurs. On verra Nico s'il est capable un peu de rentrer face à la France aussi. C'est 2-3 jours encore d'entraînement, de prendre la forme aussi physique. Je l'ai vu un peu mieux face à la Belgique et vont voir Pedri. Pedri, c'est un joueur très important en Espagne et je vois qu'il a en difficulté et qu'il ne trouve pas sa place par contre dans la Coupe du Monde. Bon, c'est vrai qu'il a rentré Fabian et il a été capable de faire un bon match aussi.
2: Pablo Polo, journaliste à Marca, est avec nous avant cette demi-finale France-Espagne. On le garde avec nous encore quelques minutes. Philippe Sanfourche aussi a des questions à lui poser. On en a encore quelques-unes. On veut tout savoir sur cette équipe d'Espagne et de ce que pense le pays de cette demi-finale contre la France. Ne bougez pas, on revient juste après ça.
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2: Au plus près des Bleus, jusqu'à 21h avec nos envoyés spéciaux Morad Jabari, Nicolas Georgerot, Philippe Sanfourche, accompagné ce soir de Pablo Polo, journaliste à Marca qui nous parle de l'Espagne. Et justement, Philippe avait une question à poser à Pablo.
23: Oui, Pablo, bonjour. J'avais une question par rapport, parce que quand on parle de l'Espagne, c'est un peu comme quand on parle de la France, on parle toujours du jeu, on parle toujours des attaquants, de la mini Yamal, des milieux de terrain. On parle beaucoup moins de la défense. Est-ce que cette charnière centrale Cubarsí-Laporte, pour toi, est-ce que c'est pas peut-être le petit point faible de l'Espagne quand on compare à Upamecano et Saliba?
24: Ouais. Oui, mais c'est vrai. T'as raison, mais je dirais aussi que, à mon avis, c'est le choix qu'il fallait faire. On aurait bien peut-être l'avoir, mais on n'a pas à ce niveau-là des défenseurs centrales comme Upamecano et Saliba. Alors, je pense que Luis a choisi des joueurs différents. Et je pense qu'ils ont fait un bon boulot tous les deux. Je pense qu'ils sont très bien en défense. Et l'Espagne a cassé un but face à la Belgique. Alors, ça veut dire quelque chose.
2: La France 2.
24: C'est vrai que...
2: La France en a encaissé 2.
24: Oui, oui. Ouais, la France en a encaissé 2, oui. Et l'Espagne, il a encaissé 1, mais c'est vrai. Mais c'est vrai que c'est des différents styles de défenseurs centrales, surtout Cubarsí. Mais vraiment, ils sont fait un, je dirais, moi, c'est le premier que j'ai douté. Avec des attaquants tellement dangereux, on va se trouver des attaquants vraiment différents face à la France, très puissants, très costauds. Et voilà, on verra. Mais c'est vrai que l'Espagne, ça fait déjà longtemps qu'on joue et qu'on gagne avec ce style, avec ces défenseurs centrales peut-être pas vraiment très grands, mais qui font la relance, qui jouent le ballon. Et après, on a à mon avis les meilleurs. C'est pas un défenseur central, mais je voulais le dire, les meilleurs latéral gauche à mon avis maintenant en Europe, des Cucurella. Et voilà, et bah latéral droite pas mal non plus. C'est pas Cucurella, mais bon, ça marche. Mais c'est vrai que normalement on verra comment ça se passe face à la France, parce qu'on va trouver des, mais c'est vrai que la France ne va pas jouer non plus avec un neuf fixe, je dirais, que beaucoup tous les trois attaquants. Alors ça sera mieux, je pense, pour le défenseur central de l'Espagne.
2: Il est fort, Pablo Polo, parce qu'il part déjà Cucurella, comme ça il aura la première interview pour Madrid, pour le Real, pour la saison prochaine. Voilà, c'est bien.
7: Puisqu'on parle des points faibles, comment en Espagne juge-t-on nos deux points faibles, enfin en tout cas considérés comme tels, les deux latéraux, que ce soit Digne ou Théo Hernandez, et Koundé et Malo Gusto, parce qu'on vous en met quatre dans le lot. Hein.
5: Koundé, vous le connaissez bien.
24: Oui. Bon, je pense que Deschamps, je trouve que le fait de faire jouer Digne, à mon avis, c'est parce que Théo, il te va te donner beaucoup offensivement, mais vraiment, est-ce qu'il faut faire plus d'offensivement des niveaux, au niveau offensif de l'équipe de France? Non. Alors, il fallait défendre. C'est comme le Real qu'on joue avec Vinicius. Mettre un latéral gauche qui va défendre, parce que les attaquants, ils vont pas défendre. Alors, c'est pour là faire Mendy par exemple au Real. Bah, il joue très bien. Alors, il défend, il faut son travail. Tu vas faire Vinicius, il va pas te donner les ballons. Pourquoi tu vas mettre un latéral gauche qui attaque? Bah, il va pas attaquer. Il faut pas.
5: Ce qui est bien, c'est qu'il devrait faire de la politique.
2: Cucurella, il profite avec l'Espagne, parce qu'il joue presque ailier gauche avec l'Espagne. Donc, quand il retourne au Real, c'est fini.
7: Mais est-ce qu'on considère en Espagne que ce sont des points faibles, les deux latéraux, ou pas?
24: Oui, un peu. Et après, si vous voyez, moi, je suis la France. C'est vrai que les derniers matchs, et vous l'avez écrit aussi, les médias français, pas que moi. Mais c'est vrai que, tout ce qu'on a suivi un peu la France, moi, je l'ai vu, et les médias espagnols aussi. C'est vrai qu'il y a eu des occasions des adversaires de l'équipe de France, beaucoup des occasions qui ont raté. Par exemple, même la Norvège, il a eu beaucoup d'occasions, la Norvège. Haaland n'était pas au match, mais Haaland, il n'aurait pas raté cette occasion. Et c'est vrai que là, dans ces cas-là, la France, j'ai vu que, voilà, dans les deux derniers matchs, il est plus solide, plus costaud, plus équilibré. Mais c'est vrai qu'au niveau de latéral, oui, je trouve que c'est un peu le point faible. Mais comme je disais avant, est-ce que Nico et Lamine sont maintenant capable de voilà de profiter, voilà, on verra peut-être.
2: Pablo, j'ai une dernière question sur Lamine Yamal. Quelle image il a en Espagne? Est-ce qu'il divise? Nous, Mbappé, pendant longtemps, alors là tout le monde se range derrière Kylian Mbappé qui fait une Coupe du Monde extraordinaire, mais bien avant il y avait les anti et les pros. Est-ce que Yamal, il est aussi un peu comme ça en Espagne? Est-ce qu'il divise? En plus il y a le côté évidemment Barça Real, même s'il n'y a pas de joueur du Real dans la sélection. Ou est-ce que c'est quelqu'un qui est unanimement reconnu, supporté, aimé par l'Espagne?
24: Et vous l'avez dit un peu, l'Espagne et la France, il y a des différences, bien évidemment, que culturellement, vous savez qu'en Espagne, on a eu toujours c'est un pays qui est au niveau des clubs est très puissant, et on a l'habitude de se diviser, de se battre un peu selon notre club. Et on n'a pas l'unanimité toujours quand l'équipe d'Espagne joue. Je sais pas si j'aime bien m'exprimer.
2: Oui, j'ai bien compris.
24: Et là, dans la France, dans l'Argentine, et voilà, quand les pays, quand la France joue, quand l'Argentine joue, là, en Espagne, vous savez, c'est un pays un peu différent. Il y a des cultures différentes, on l'a vu, et c'est vrai que Lamine, après, comme il est comme ça, il parle beaucoup, il dit des choses, il dit qu'est-ce qu'il pense, comme on a dit avant. C'est vrai que quand t'as un supporter du Real, je suis sûr que la plupart des supporters du Real sont joueurs préférés. Ce n'est pas Lamine Yamal. Il bien sûr qu'il va soutenir l'Espagne, il va soutenir face à la France Lamine Yamal. Mais il préfère Mikel Merino ou il préfère Rodri même qui joue au City que Lamine Yamal. Et surtout un supporter du Real.
5: Et j'avais une question, Pablo, bonsoir. Vous avez parlé juste tout à l'heure de Pedri et de Rodri. Et on a vu ce changement hier avec la titularisation de Fabián Ruiz. Est-ce que c'est quelque chose qu'on pourrait à nouveau voir face à la France quand on connaît aussi la rapidité des attaquants français? Est-ce que dans le milieu de terrain espagnol, Pedri, qui n'a pas été très bon depuis le début de la Coupe du Monde, a quand même sa carte à jouer pour redevenir titulaire aux côtés de Rodri pour cette demi-finale?
24: Je pense que oui. Je pense que oui, parce que Fabián, il a marqué en plus. Et tu vas enlever un joueur tu l'as donné la confiance. En plus, il a marqué un but. Il a bien fait. Et tu joues la carte de Pedri pour la deuxième mi-temps. Parce que Pedri, ça l'arrivait déjà à Barcelone de temps en temps. Et il descend beaucoup à partir des 60 minutes. Ouais, il descend beaucoup physiquement. Il accuse beaucoup le fait de courir, parce que l'Espagne, il court beaucoup, il ferait le bon pressing. Je vis à la Belgique, et dans le dernier match, vraiment, qui fait la pression très haut, et physiquement, ça, il faut faire un grand effort. Et Pedri, je pense que je donne beaucoup de chance à Fabián de répéter dans le 11 de l'Espagne, oui.
2: Allez, rendez-vous mardi.
24: À la place de Pedri.
2: Merci beaucoup, Pablo Polo, en tout cas, journaliste à Marca, qui suit aussi l'équipe de France, aux côtés de nos envoyés spéciaux. Merci beaucoup d'avoir été avec nous sur RTL.
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2: Avant de continuer de parler des Bleus avec nos envoyés spéciaux, qu'on va libérer aussi à 10 minutes de l'entraînement pour qu'ils puissent aller s'installer en tribune, tout près du terrain, pour aller voir le premier quart d'heure de l'entraînement ouvert aux Bleus. Vous savez qu'on va suivre Norvège-Angleterre ce soir à partir de 23h à Miami. Voici les cotes de cette rencontre. Elles sont élevées pour une fois, avec la Norvège qui est à 3,80. L'équipe d'Erling Haaland, 10 euros de misée, 38 euros de gagné, 3,75 le match nul. Et l'Angleterre tout de même favorite, mais à 1,90, 10 euros de mise et 19 euros de gagné avec 52% des prises de paris. Il y a quand même plus de 36% de prises de paris sur une victoire de la Norvège dans le temps réglementaire. Jeannot ouvre notre pari du soir.
7: Alors, de partout entre la Norvège et l'Angleterre, avec Haaland et Harry Kane buteur, donc match nul, score exact plus buteur, et l'Angleterre qui se qualifie. Donc si ça part là-dessus, on n'est pas couché de bonheur, mais bon, c'est pas grave. Une cote de 32, si j'ai bien relevé ce que tu m'as donné cet après-midi, Eric. Cela fait 320 €.
2: Et il rajoute pas de zéro aujourd'hui.
7: Bien appliqué ce coup-ci.
2: Il rajoute pas de zéro aujourd'hui. De ma petite fiche. Pour 10 euros de misée. Et je vois qu'il a envie de se faire plaisir aux commentaires du match, puisqu'il a mis 4 buts avec Haaland et Kane, histoire de passer une bonne soirée.
7: Oui, mais j'ai pas dit qu'ils avaient marqué 2 buts chacun.
2: Non, mais bon, déjà 2-2 avec un but de chaque, ça fait déjà un beau match.
7: On n'a pas les compos encore. Pour ce qui est de l'Angleterre, il devrait pas y avoir de surprise. Pour ce qui est de la Norvège, il est possible que Nusa et Sørloth soient remplaçants. Donc
2: on verrait Bob.
7: On verrait Bob, effectivement, et Bob d'Europe.
2: Eh, qui avait marqué et qui avait fait mal à Théo Hernandez.
7: C'est une possibilité.
2: David Lortolari.
0: Très très en harmonie avec Jeannot, mais peut-être un peu moins optimiste sur la pluie de buts que tu nous envisages là. J'avais imaginé un partout sur le score final avec le refrain de cette Coupe du Monde, c'est-à-dire les stars qui sont très en avant, qui sont très en vue, et donc un but de Harry Kane pour l'Angleterre, un but de Haaland pour la Norvège, et avec ça, si vous misez 2 euros, puisque c'est une cote de 25, vous en gagnez 50. Je trouve que c'est assez sobre, assez simple comme pari, et ça me paraît assez efficace.
2: Moi, Jeannot, il multiplie 0, oui. Toi, tu joues l'économe. Mais ça va bien avec une belle cote.
0: Il a misé 2 euros.
2: Mais c'est pour ça. 2 euros.
0: Sur le rapport, tu en gagnes 50. Sur le rapport de force, on est tout à fait d'accord.
3: Non, tu en gagnes 25 si tu mises 25.
0: Non, la cote.
2: Non, 2 euros et une cote à 25, ça fait 50.
0: Ça fait 50.
2: Oula, on va reprendre les matins. Je suis pas sûr qu'on aurait eu les bacs avec mention autour de cette table, entre ceux qui rajoutent des zéros et ceux qui enlèvent des chiffres. Oh là là là là là là là là, on fait de la radio, on fait pas des maths. C'est l'essentiel.
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2: Et voyons si Laurence Boccolini, qui officie tout l'été sur RTL, sera d'accord avec vous sur les petits pronos des animateurs RTL sur le compte Insta de la radio, le petit onglet Coupe du Monde. On lui a demandé justement son pronostic pour ce Norvège-Angleterre.
25: Mon pronostic Norvège-Angleterre. Je dirais 1 pour l'Angleterre, 2 pour la Norvège.
2: Ah, elle voit une victoire de la Norvège.
3: Oui, vous parliez tout à l'heure de l'Angleterre favorite, en tout cas sur les paris Winamax. C'est pas du tout le cas du côté des internautes, enfin en tout cas des auditeurs de RTL. 60% ont voté pour la Norvège, 40% pour l'Angleterre.
2: Oh. Ouais, la Norvège qui a une vraie cote de popularité avec Haaland qui fait une super Coupe du Monde. Et ouais, on en parlera un peu plus tard dans la soirée. Haaland a vraiment conquis tout le monde avec sa simplicité pendant cette Coupe du Monde. Et la Norvège, c'est une équipe que certains découvrent sans doute. Et on lui a demandé aussi son pronostic pour Argentine-Suisse.
25: Mon pronostic pour Argentine-Suisse, j'aime beaucoup la Suisse, hein, je ne veux pas me fâcher, je dirais 4-2 pour l'Argentine.
2: Voilà, 4-2 pour l'Argentine tout de même, pour que la nation championne du monde en titre poursuive sa route. 3h du matin pour le match Argentine-Suisse, pour ceux qui ont envie de le vivre en direct.
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2: Allez, on retrouve nos envoyés spéciaux Morad Jabari, Philippe Sanfourche, Nicolas Jean-Jaurou. On a bien écouté Pablo Polo, le journaliste de Marca. La France est quand même légèrement favorite. La patate chaude, Philippe, on essaye quand même de nous la refourguer, hein.
23: Ouais. Moi, je trouve que évidemment, c'est super excitant parce que c'est une affiche de dingue. Il y a des stars dans les deux équipes. Mais je pense qu'au niveau des joueurs, faut pas surdimensionner cette notion-là, quoi. Ils sont loin de tout ça quand même. Et chacun est concentré, à mon avis, que ce soit côté espagnol ou français, sur ses propres qualités. Chacun est conscient qu'il va falloir donner plus, hausser le curseur, chacun de son côté, dans une rencontre qui sera forcément dingue, parce que on l'a dit, on le répète, l'équipe de France, mine de rien, depuis le début de cette Coupe du Monde, entre les températures extrêmes, les orages, l'humidité, il y a quand même eu beaucoup de circonstances qui ont fait que on peut se dire qu'on n'a probablement pas encore vu le meilleur de cette équipe de France, alors que déjà elle nous fait plaisir, mais dans l'intensité on va vraiment hausser le curseur, on va voir, c'est comme quand on arrive dans les quarts demi-finales de Ligue des Champions d'un seul coup et qu'on voit le PSG Bayern, je pense qu'on va avoir quelque chose de cet ordre. Alors peut-être pas dans le scénario, parce que encore une fois là c'est sur un match, il y a pas le côté aller-retour qui fait que tu peux te débrider, notamment sur le match aller, ce qu'on a vu, mais je pense que dans l'intensité, dans la qualité technique, dans la vitesse de circulation, dans la justesse, dans l'engagement, on va vraiment passer un cap. En fait, c'est une nouvelle Coupe du Monde là qui débute avec ces deux demi et cette finale qui se profile.
3: Justement, Philippe, ce sont deux équipes quelque part qui se ressemblent, qui aiment jouer au ballon, qui aiment garder ce ballon et aller de l'avant. Est-ce que vous attendez à un match fermé ou au contraire un match qui va aller dans tous les sens?
23: Après, c'est le scénario qui va écrire l'histoire. C'est-à-dire que si sur la première occasion du match, l'une ou l'autre des deux équipes marque, ça peut effectivement
3: oui, ça changera la donne.
23: Devenir... Voilà. Mais si ce n'est pas le cas, souvent quand même... demi-finale de Coupe du Monde, c'est par définition, quand il te reste que deux matchs pour la remporter, tout le monde a ça en tête. Il y a tout un pays derrière qui est mobilisé. Il y a un côté événementiel qui fait que c'est pas qu'on joue avec le frein à main, mais on fait plus attention quand même. En fait,
9: c'est
23: on peut
9: pas forcément
23: pas...
9: les plus beaux matchs.
23: Ouais, on se jette pas dans le fossé, quoi. Il y a un côté on va craindre, on se respecte.
3: Non, mais parce qu'on le sait que par exemple en Ligue des Champions, c'est pas forcément les plus beaux matchs, les demi juste avant d'arriver dans le sprint final. C'est un peu ce qu'on peut retrouver effectivement sur la Coupe du Monde.
23: Le foot, quand même, il a changé, comme dirait quelqu'un. Depuis quelques années, on a quand même ce sentiment que le jeu a repris quand même la main, quoi. C'est que et que les équipes les plus fortes dans le jeu parviennent à leur fin. Et on n'est plus sur cette culture qui avait son charme aussi, hein, d'une époque où c'était la froideur des Allemands, le calcul défensif des Italiens, et quelque part. Voilà, tout le monde se disait finalement pour gagner, plus tu avances dans la compétition et plus faut resserrer les rangs et moins faut prendre de risques. Là, on est quand même sur depuis quelques années, on l'a vu, que ce soit avec le PSG, le Bayern, au final c'est toujours l'équipe qui joue qui est récompensée. Et finalement cette espèce de révolution un peu culturelle que l'équipe de France est aussi en train de vivre avec un Didier Deschamps qui de manière pragmatique, parce qu'il fait pas ça juste pour la gloriole, il a les armes pour le faire, donc c'est pour ça qu'il a pris cette décision, mais c'est aussi parce que le foot le permet aujourd'hui, il y a plus d'intensité sur l'ensemble d'un match, et donc si tu insistes avec tes qualités, tu finis par arriver à tes fins. Donc ouais, je pense qu'on aura quand même deux équipes qui vont jouer sur leurs qualités, c'est-à-dire la technique et l'offensive.
2: On a entendu Kylian Mbappé insister après le match contre le Maroc et la qualification sur le fait que ça commençait maintenant. Évidemment, eux, ce qu'ils visent, c'est la victoire finale, c'est la troisième étoile, et donc il sait très bien que là, il va arriver sur des matchs, notamment contre l'Espagne en demi-finale, d'un tout autre niveau. Il y a aussi cette question un peu d'orgueil, alors sans faire offense au match précédent, où là tu vas jouer que contre des grands joueurs qui jouent dans les grands clubs, ceux qu'ils affrontent tout au long de l'année, David Lortolari, ces matchs qu'ils ont l'habitude de jouer les uns contre les autres, un coup c'est toi qui gagne, un coup c'est moi, voilà, mais il y a ce côté bagarre d'ego et de niveau de football aussi.
10: Mais tu changes de catégorie en raison de ça, j'ai un exemple d'ailleurs à l'esprit, je vais y venir dans une seconde, mais aussi, enfin, les footballeurs le disent toujours, le fameux dernier carré, c'est pas seulement une expression médiatique, c'est pas seulement là t'es en demi-finale, tu sais que, alors bien sûr tu peux avoir un parcours avec des choses, des adversaires plus simples entre guillemets,
2: des prétendants là, qui peuvent gagner,
10: c'est pas le même niveau, tu l'as très bien dit Eric, et vous avez cité notamment Dominique sur le milieu de terrain de l'Espagne, Rodri, Pedri, mais voilà, il y en a un qu'on n'a pas cité. On l'a pas cité alors que pourtant c'est peut-être l'un des plus délicieux avec l'Espagne et dans le tournoi depuis le début, c'est Olmo. Olmo, il va bien falloir s'en occuper. Alors moi j'aimerais bien que Philippe, par exemple, nous dise un petit peu ce qu'il anticipe par rapport à ça. C'est-à-dire, ce joueur-là, il va bien falloir défendre sur lui. Alors est-ce que c'est mieux Tchouaméni? Est-ce que c'est mieux Manu Koné? Est-ce que c'est mieux à plusieurs? Parce que moi j'ai encore regardé très précisément le match de l'Espagne contre la Belgique. Ce joueur-là est délicieux et insaisissable. Il fait le geste juste. Alors il a piqué du nez dans la dernière demi-heure contre la Belgique parce que il est quand même très sollicité.
2: Mais il va falloir s'occuper de tous les joueurs, c'est ça le problème.
10: Ça correspond à ce que tu disais, Eric. Ils les connaissent tous. Non, mais voilà, et un joueur comme ça, ben il est peut-être un petit peu moins sur son parcours, il est peut-être pas au Real, il est peut-être, mais voilà, c'est le Barça aujourd'hui maintenant aussi, et un joueur comme ça, t'es obligé de t'en méfier, t'es obligé de défendre. On revient à nos fondamentaux de départ, peut-être pas le Catenaccio, mais des joueurs comme ça, t'es obligé de les surveiller quand même.
23: Oui. Ah bah oui, ouais. Moi je suis entièrement d'accord. Alors pour moi Olmo, on le cite pas toujours en premier. Moi c'est un des joueurs que je préfère dans cette sélection.
2: Mais entre les lignes,
23: justement, pour sa qualité, sa vision du jeu, au-delà du fait que il est capable aussi de gestes. On l'a vu hier, à un moment donné, il fait une petite talonnade en extension.
10: Dans la course.
23: Il a ce côté. Il a rien à voir avec Michael Olise.
10: Artiste discret.
23: Mais oui. Mais il a ce côté à l'instinct, capable à tout moment de faire le geste juste qui va totalement déstabiliser la défense adverse. Donc oui, pour moi, c'est un joueur insaisissable, formidable, et ce sera parmi les équations à résoudre pour Didier Deschamps. Mais c'est vrai que ce milieu de terrain, quand on analyse le match de Manu Koné, d'Adrien Rabiot face au Maroc, ils ont fait un match exceptionnel dans l'intensité. Mais je pense que tactiquement, c'était pas un match compliqué parce que t'avais un bloc bas en face et que t'étais étais proche de ta ligne d'attaque, tu avais aussi des défenseurs comme Upamecano qui était juste derrière toi. Là, il va y avoir des moments où tu vas être bloc haut, des moments où tu vas être médian, des moments où tu vas être plus bas, des deux côtés. Et donc là, il va y avoir nécessité d'avoir effectivement toute l'intelligence et toute l'expérience de garçons qui se connaissent bien. C'est pour ça que, pour moi, le fameux débat Manu Koné, c'est pas le problème de Manu Koné, il est formidable Manu Koné. C'est juste que Tchouaméni Rabiot, il y a un peu plus de vécu et il y a de l'expérience.
9: Il va falloir des joueurs à 100%.
12: Ah, ça nous fait le teasing pour le tout à l'heure. Ça, pas le débat. Faites pas le débat avant le débat.
23: Tchouaméni est à 100%. Là, on est bien d'accord. C'est-à-dire que si le staff a le moindre doute, évidemment qu'il y aura pas de discussion. Ce sera connu.
12: Ne relancez pas Philippe. Après, il va m'engueuler qu'il est en retard à l'entraînement. Il faut qu'il passe les contrôles de sécurité. On libère Philippe, Nicolas et Morad pour qu'ils aillent se placer au bord de la pelouse déjà pour nous dire si Tchouaméni il est avec les autres pour s'entraîner. Déjà, ce sera déjà une info.
5: En crampons ou en chaussures.
12: Ah, exactement. Ce sera déjà une info. On nous a dit qu'il était apte. On veut vérifier sur le terrain. À tout à l'heure, les gars. On vous libère une dizaine de minutes, le temps de passer tous les contrôles de sécurité. Vous n'avez pas vraiment répondu à ma question sur l'ego.
2: Des joueurs quand ils tombent contre leurs équivalents en termes de qualité, il y a
9: ça
2: un
9: joue,
2: côté
9: bien évidemment avec la fierté de dire moi je vais te faire la misère et je vais aller chercher le
12: on a vu Yamal il était vraiment dans ça,
9: c'est pour ça que je parlais avec Pedro tout à l'heure sur le côté, il a une bouche infernale Yamal, donc c'est normal qu'il dise ça,
2: mais moi j'aime ça,
9: mais moi aussi, mais on peut pas être surpris de ce qu'il a déclaré, ni Luis Lafuente, c'est pareil quand il dit on est capable d'eux, et parce qu'on est aujourd'hui ils sont champions d'Europe, ils nous ont bougé en demi-finale du championnat d'Europe et en demi-finale de la Ligue des Nations, même s'il y a eu un renversement de situation dans les dernières minutes en 2025. Mais c'est une équipe qui, sur les dernières confrontations, elle nous a bien bougé, quoi. Voilà.
12: Luis de Fuente, olé.
3: Et justement, cette question-là d'ego, Eric, dont tu parles, moi, ça me fait penser un petit peu, en tout cas, là, en coup de.
12: Comme en studio, quoi.
3: Il est jamais sérieux, celui-là, c'est pas possible. Ce qu'on retrouve sur la Ligue des Champions, parce qu'ils s'affrontent toute l'année en championnat, par exemple.
9: C'est différent, c'est l'équipe nationale, Léa.
3: Oui, mais ce que je veux dire, c'est que ça y ressemble un petit peu sur le côté comme tu disais, je vais te mettre la misère parce qu'en Ligue des Champions, en finale de Ligue des Champions, ils se font pas de cadeaux. Je dis pas qu'ils se font de cadeaux en Liga quand le Barça affronte le Real, mais là on est un peu dans le même état d'esprit, psychologique.
5: On se marque, hein, entre les deux Parisiens sur le côté avec Hakimi, avec Mbappé, ça se rentrait dedans.
9: Mais tu verras la même chose si par bonheur on va en finale et qu'on rencontre par bonheur l'Argentine par rapport à 2022, mais s'il y a pas l'Argentine et que tu joues l'Angleterre par exemple, tu verras que il y aura des vieux souvenirs qui vont remonter à la surface, mais c'est normal, c'est logique, ils sont compétitifs et Philippe l'a bien résumé, tu es dans le dernier carré, David en parlait aussi, c'est le dernier carré du Graal du football mondial, voilà, t'es donc dans une demi-finale de Coupe du Monde et t'as juste à pousser la porte façon de parler pour te dire la finale elle est pas très loin et je vais tout faire pour y aller, quoi.
12: Tu vois, il a pas le droit, mais je pense que Lamine Yamal il aimerait bien venir s'échauffer avec un petit maillot du Barça avec l'étoile de champion d'Espagne de cette année, tu vois, juste, et puis il passe à côté de Kylian Mbappé comme ça, tac, juste pour échauffement.
9: Non, mais déjà, il énerverait les supporters espagnols. Il en est capable de le faire, mais c'est surtout qu'il va énerver les supporters espagnols.
5: Ils sont pas tous pour le
9: entendu ce qu'ils ont dit.
12: C'est partagé. C'est divisé. Voilà. Ils ont enlevé les joueurs du Real de la sélection, donc au moins, ils peuvent pas se prendre la tête entre eux pendant la sélection. 20h53, c'est l'heure des réseaux en folie.
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12: Voilà, on va pas retrouver notre sérieux, mais en revanche, on va sourire.
3: Oui, mais c'est sûr que on a parlé de la journée de repos des Bleus, mais je crois que le service communication aussi était au repos hier. Vous savez que chaque fois, pour la rubrique des réseaux sociaux, on pioche un petit peu ce qu'on veut dans ce que publie le vidéaste, le caméraman de l'équipe de France.
9: Guillaume Bigot.
3: En tout cas, aujourd'hui, c'était un peu calme, mais j'ai quand même réussi à trouver quelques petites choses intéressantes avec cette scène cocasse pendant le match France-Maroc jeudi soir. Les débats à l'Assemblée nationale ont été perturbé par le match et les buts de Mbappé et Dembélé. Certains députés suivaient le match sur leur téléphone et les échanges étaient parfois très comiques.
14: J'ai le plaisir de vous annoncer que Kylian Mbappé a marqué, paraît-il, un but extraordinaire. Certains l'auraient vu dans cet hémicycle, d'autres pas, je ne sais pas.
15: C'était ça le tumulte, d'accord.
16: On peut pas tenir séance en plein match de foot, ce n'est pas possible. Voilà, j'ai essayé de faire de mon mieux dans les conditions qui sont les nôtres ce soir. Et on continue le match.
14: Donc 2-0, c'est confirmé, c'est Dembélé, Madame la Présidente.
26: Alors, on me dit que le match est fini, mais nous, on va essayer de terminer notre discussion générale et que nous avons gagné 2-0, pour ceux qui n'ont pas regardé. Monsieur le rapporteur, 2-0.
12: Voilà. C'est rigolo,
9: c'est cocasse. C'est rigolo. Et nous, sur le football, alors. Ils ont pas besoin de foot pour être perturbés, quand même, non?
12: Oui, parce qu'ils regardent parfois autre chose que du foot, sur le téléphone.
9: Et puis même, quand on a le comportement des uns et des autres.
12: Moi, ce qui me fait rire dans ces cas-là, c'est que c'est toujours nous avons gagné 2-0. Ouais, et c'eût été l'équipe de France a perdu 2-0 si jamais il y avait eu défaite. Mais c'est facile de s'accaparer les victoires. Et les hommes et les femmes politiques savent très bien faire.
9: On a un petit peu ce tic aussi, nous.
12: Oui, on est tous pareils.
3: Sur X, on retrouve aussi une déclaration de Thibaut Courtois, le gardien belge, qui s'est exprimé sur le choc Espagne-France. Il a dit, je cite, je pense que le vainqueur Espagne-France sera le champion du monde. Voilà, les mots sont posés. Les jaloux, vous en pensez quoi, vous?
12: Qui a pas tort. Sera, ou de ce qu'il dit Thibaut Courtois?
9: Non, mais j'avais tellement de la... l'Espagne, on sera champion du monde. Moi, je
3: que l'équipe qui gagnera cette demi-finale sera
9: finaliste. Non.
12: Mais par contre, j'avais tellement de peine pour lui hier.
17: Avec la blessure.
12: Vous avez vu qu'après, quand même, il a laissé sous-entendre qu'il aurait pu continuer, juste qu'il pouvait plus dégager les ballons.
17: Oui, mais bon, t'es quand même diminué, t'es en quart de finale.
12: Ouais, non, mais Rudy Garcia a fait un choix. Derrière, en plus, Lamine, son remplaçant, fait une énorme faute.
9: Zlatan Ibrahimovic a pas trop compris.
12: Ah, il a découpé Rudy Garcia.
9: Il pensait qu'il allait mettre Penders. Bon, peut-être qu'il était pas au courant de la hiérarchie des gardiens.
12: Il a dit, c'est pas aussi, parce que tu joues à Manchester United que tu dois avoir une priorité sur l'autre. Penders est meilleur. Et il a dit surtout que la défaite de la Belgique était la faute de Rudy Garcia.
10: Voilà. C'est dur pour Courtois parce que, certes, il fait une petite erreur peut-être sur le but espagnol, mais il fait un grand match par ailleurs.
17: Ah oui, bien sûr. Mais après, il n'était pas à 100%. Et il reste encore du temps de jeu.
9: Il faut dire que Lamens, il en fait une grosse faute de main. Donc.
12: Et vous avez vu qu'il a dit qu'il prendrait peut-être une année de recul par rapport à la sélection. Alors, il a assorti ça de s'il n'y a pas de changement, alors est-ce que ça veut dire de sélectionneur?
17: Voilà, il a déjà fait.
12: Petite pression un peu sur la fédération belge de la part
17: c'est
12: de.
17: Pas nouveau de la part des
12: Courtois.
3: La fédération française de football, elle met le paquet sur la communication autour du match, justement, France-Espagne, avec une affiche digne des stars hollywoodiennes avec Dembélé, le ballon d'or, face à Yamal, côte à côte en premier plan, regard droit devant, en marchant sur le mythique Wall of Fame. C'est rangé de, vous savez, de 2800 étoiles sur les trottoirs d'Hollywood, avec inscrit au sol toutes les étapes qui les ont menées jusqu'à cette demi-finale, et la dernière évidemment, France-Spain semi-finals, voilà ce qui est indiqué au sol, voilà, c'est l'affiche qu'a publié le service.
9: Vous pouvez pas faire France-Espagne demi-finale, non, ça c'était pas possible.
12: Il faut que le monde entier comprenne le message. C'est pas les Jeux Olympiques, c'est pas Coubertin, hein.
17: On est aux États-Unis,
12: la Coupe du Monde de foot
17: anglaise.
3: Et puis vous le savez, hier les Bleus étaient...
12: Mon petit franchouillard, je vais vous faire venir avec une baguette, un béret, un saucisson les prochaines
9: émissions. Je mangerai avec grand plaisir.
3: Les Bleus au repos complet, on en a parlé en début de cette émission. Eh bien, le temps de profiter, oui, de leur famille et l'occasion aussi de découvrir cette vidéo qui tourne un peu partout sur Instagram. Désiré Doué est un adepte de la course, de la corde à sauter, pardon, comme dans la cour d'école. Et son niveau est affligeant. Classique, croisé, doublé, à droite, à gauche. Il y a beaucoup d'intensité pour Désiré Doué.
18: C'est quoi le réveil musculaire? C'est les cordes à sauter?
19: Un peu de corde à sauter, tranquillement. On réveille le corps. J'aime bien. Moi, je fais ça plus pour le cardio, les jambes aussi. Et ouais, ça bosse, c'est un tout, hein, ça bosse tout. Donc franchement, c'est top, c'est un top exercice.
18: Ça explique les cuisses?
19: Je sais pas si c'est ça, mais ça aide, je pense.
3: Ça explique pourquoi il est peut-être affûté.
12: Vous voulez une petite anecdote? J'ai regardé les vidéos de Désiré Doué à la corde à sauter. Moi, j'étais un adepte de la corde à sauter. Je détestais les footings quand je faisais du sport à un niveau, on va dire, correct. Je détestais faire des footings, donc je disais toujours à mes entraîneurs, je peux faire autant de cordes à sauter que vous voulez. Et je faisais plein de cordes à sauter. Mais quand j'ai vu Désiré Doué, je disais, en fait, t'as jamais fait de cordes à sauter, en fait. T'étais juste ridicule avec ta corde à sauter, voilà.
3: Yeah. Il va vite, hein.
12: Mais moi, j'aimais bien les cordes à sauter. C'est hyper bien pour le jeu de jambes.
17: Tennis,
3: il y a beaucoup de handballeurs qui font de la corde à sauter aussi dans leur planning de préparation.
17: Mais tous les joueurs ne sont pas adeptes de ça. Je me rappelle d'une vidéo de Risto Stoichkov au Barcelone.
10: Il faut déjà avoir un peu de coordination.
12: Il n'était pas fait pour ça. C'est peut-être possible parce qu'à notre époque, on regardait Rocky et les Rocky, les boxeurs, ils avaient toujours le passage avec la corde à sauter.
3: Moi, personnellement, ça me fait mal aux oreilles.
12: Pas de corde à sauter, Jeannot.
9: Vous me faites pas rêver avec la corde à sauter.
12: Si, c'est hyper bien la corde à sauter.
3: Moi, ça me fait mal aux épaules au bout d'un moment. Non, ça vous fait pas. Bah oui, mais j'ai peut-être pas les épaules qui.
12: Oui,
3: bah, de la corde à sauter.
12: Bon voilà, la corde à sauter c'est fait, Désiré Doué, on comprend.
3: Voilà
12: mieux,
3: les réseaux, en tout cas autour des Bleus.
12: Ouais, il ne doit pas faire que de la corde à sauter vu son physique, mais en tout cas il en fait bien apparemment. 20h59, on marque une courte pause, on refait les Bleus toujours avec la team jusqu'à nous emmener au match Angleterre-Norvège, ce sera tout à l'heure à 23h.
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12: Jusqu'à 1h du matin ce soir, après le match Angleterre-Norvège. Quart de finale pour désigner aussi là le premier demi-finaliste, en attendant Argentine-Suisse dans l'autre partie de tableau opposée à la France et à l'Espagne. Nous sommes ensemble jusqu'à 22h pour refaire les Bleus avec Dominique Baïf et David Lortolari, Jeannot Rességuier, Léa Quigno également. On va refaire les Bleus, on va parler de justement de ce milieu de terrain, Tchouaméni, Rabiot, Koné, qui va être aligné face à l'équipe d'Espagne. Et puis on attendra aussi les premières nouvelles depuis la Bentley University, des Bleus à l'entraînement avec tous nos envoyés spéciaux, et puis vos rubriques, la data du mondial dans une quinzaine de minutes avec Léa Quigno, tous les chiffres. Le mondial pour les nuls, c'est quoi ce soir le mondial pour les nuls?
3: Vous savez pas?
12: Non.
3: C'est le maillot bleu vert-mante de l'équipe de France. Pourquoi ils ne vont plus le porter jusqu'à la fin du mondial? Belle question. Hein.
12: Et voilà, ben vous le saurez si vous écoutez RTL.
5: Ma petite idée.
12: 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Pour cela, un seul numéro à composer, 32-10, 50 centimes l'appel. On vous rappelle ensuite pour jouer avec nous tranquillement, pour vous offrir donc ce magnifique cadeau. Noah est là au standard pour vous accueillir et pour récupérer vos candidatures.
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12: Le milieu de terrain, Jeannot Rességuier. Est-ce que ça va être la principale interrogation de Didier Deschamps pour ce match, cette demi-finale face à l'Espagne mardi soir? Tchouaméni, Koné, Rabiot, trois garçons, deux places. Je mets pas Wayne Zaïre-Emery pour l'instant dans le lot, mais on a bien vu qu'il était capable aussi s'il y a besoin, mais sans doute pas pour débuter. Il n'y aura que deux places. On ne voit pas Deschamps nous faire un coup de Trafalgar et renoncer aux quatre offensives. Donc,
9: alors ça,
12: que
9: moi,
12: deux
9: je vais pas changer d'un iota. Je reste quand même très prudent là-dessus parce que j'attends de voir justement. Mais je le dis depuis le début, donc je passe pour un rigolo depuis le début. Ouais,
12: mais moi, j'étais un peu comme vous. Mais là, le problème, c'est que ça a donné satisfaction, les quatre offensives, oui, et que l'équilibre a été trouvé. Donc, au coup d'envoi,
9: oui, peut-être que trouver cet équilibre par rapport aux autres nations. Là, tu rentres quand même dans la demi-finale. Non,
12: mais t'envoies un signe fort, j'ai peur, si tu mets trois milieux défensifs au coup d'envoi.
9: Non, mais peut-être pas trois milieux défensifs, mais tu peux peut-être réarticuler tes quatre offensifs et en mettant Doué comme titulaire et en lui demandant un petit peu plus de travail.
12: Ça, après, le positionnement sur le terrain, c'est différent.
9: Pas en retour au coup d'envoi. Mais je reste prudent toujours sur l'animation qui peut mettre en place. Alors, j'étais persuadé qu'il allait un peu la modifier pour jouer le Sénégal. Bon, ok, au revoir. Il a vraiment changé là-dessus. Il n'y a pas de problème. Mais là, on est sur une demi-finale. Et qui plus est, si ça passe derrière, on sera sur une finale. Ce que je souhaite à l'équipe de France. Et on ne sera pas dans des mêmes conditions d'un match classique à élimination directe, quoi. La projection d'aller en finale, la projection de soulever le trophée.
12: Bon, déjà, première question que je vous pose, Rabiot obligatoire. Il y a aucun débat là-dessus.
9: Oui.
12: Bon, on parle pas de Rabiot, il est là.
3: Il est tellement précieux.
12: Faudra peut-être qu'on parle de Rabiot d'ailleurs, voilà, pour tout ce qu'il apporte, mais à part. Ouais. Il fait pas débat, on va dire.
9: Point. Après, il faut un joueur à 100%.
12: Alors, Tchouaméni, Koné, Tchouaméni, 100% ou équilibre?
9: Moi, je pense que sur la dynamique de ce qu'a produit Koné, malgré le fait qu'il avait un carton jaune et qu'on l'a vu sur deux ou trois prises de décision se retenir un petit peu pour éviter de prendre ce carton jaune pour se retrouver suspendu pour la demi-finale. Tout a été remis à zéro. Pour moi, Manu Koné est devant Aurélien Tchouaméni en considérant ce qu'il a réalisé contre le Maroc, dans l'association qui est bien meilleure avec Rabiot qu'elle n'avait été précédemment, et dans le sens où, pour moi, Tchouaméni ne peut pas être à 100% par rapport à sa reprise post-blessure.
17: Sa gêne musculaire, effectivement. Là, la question, elle se pose pour Tchouaméni, à savoir dans quelles conditions il est. On ne peut pas aujourd'hui ne pas être à 100%, surtout face au milieu de terrain espagnol. David en parlait de d'Olmo. C'est un joueur qui se met entre les lignes. Donc, tu as besoin d'un joueur quasiment, pas d'un marquage individuel, mais d'un joueur qui soit concentré et surtout à 100% physiquement. Et Tchouaméni, on a encore ce petit doute-là. On sait que c'est musculaire. Même si c'était une petite gêne. Alors, est-ce que c'était une contracture ou un peu plus grave? Être à 100% une semaine après, pour moi, ça me paraît quasiment impossible. Maintenant, si le staff médical estime qu'il peut être là et dépanner, être présent et titulaire à cette place-là, je pense que Didier Deschamps reviendra à Tchouaméni Rabiot parce que défensivement, peut-être par rapport à Koné, ça apportera une sécurité et surtout une connaissance entre les deux joueurs plus importante que Koné peut l'avoir avec Rabiot. Donc, il y a aussi cette complémentarité qui pourrait jouer en faveur de Tchouaméni. Maintenant, la partie physique, elle est déterminante et capitale. Aujourd'hui, face à ce milieu de terrain qui est le plus grand adversaire qu'on a eu depuis la Coupe du Monde, que va voir l'équipe de France, tu peux pas te tromper.
12: David,
10: ouais, tout a été dit, Eric. Alors j'aime bien moi ce que Jeannot a dans la rétine et j'ai la même chose, c'est-à-dire Koné, mais ça date pas de cette année. Il a toujours été comme ça, défendre en avançant, récupérer, gratter les ballons, se projeter, donner des solutions. C'est un choix de luxe hein, quand même, Eric, entre Tchouaméni. Si Tchouaméni est apte,
12: ah oui, bien sûr.
10: Et Manu Koné, t'as un choix quand même hyper luxueux là. Moi j'aime.

0: L'impact et le rôle d'Aurélien Tchouaméni dans cette équipe. Alors, encore une fois, vous avez raison, s'il est à 100%, pour moi, s'il est à 100%, il y aura aucun débat. Tchouaméni est vice-capitaine de cette équipe. Il est garant de l'équilibre défensif. Il connaît bien l'Espagne et les joueurs espagnols du Barça puisqu'il joue au Real. Il peut protéger Saliba et Upamecano, voire même donner un coup de main aux latéraux, ce qui est moins le cas de Koné puisqu'il, comme vous l'avez dit, il défend en avançant. Donc, je pense qu'il faut pas sous-estimer. Premier élément de réponse, peut-être, du côté de la Bentley Université dans quelques minutes, de savoir si Aurélien Tchouaméni est bien à l'entraînement avec ses petits camarades. Ça n'a pas encore débuté.
1: Non, mais pour revenir au débat Koné ou Tchouaméni, est-ce que finalement, vous, ce qui vous rassure, c'est le match du Maroc? Parce qu'avant, on était toujours un petit peu en dilettante sur Koné. Finalement, là où pour vous, il gagne sa place, c'est le match du Maroc.
2: Parce qu'il a fait un gros match contre le Maroc, encore une fois, avec la prudence du joueur qui avait l'épée de Damoclès et cette histoire de carton jaune. Et je trouve aussi qu'il a été un petit peu mieux dans la coordination avec Rabiot, dans l'entente du placement, souvenez-vous ce qu'avait dit Rabiot précédemment.
0: Après, face à un bloc bas,
2: parfois il va un petit peu trop vers l'avant.
3: C'est pas la même adversité entre le milieu de terrain marocain et le milieu de terrain espagnol.
0: Et oui, la projection est pas du tout la même.
3: Exactement. Et là, ce sera vraiment aussi une question de placement et d'intelligence de jeu, parce que les Espagnols, ils sont mobiles, alors que les Marocains étaient plutôt plus derrière et jouaient sur la transition.
4: C'est là, presque une vraie opposition en fait par rapport entre les deux équipes. Là,
3: t'as presque l'opposé. Là, t'as un vrai collectif et des joueurs qui auront peut-être la possession du ballon et qui seront beaucoup plus mobiles et donc fuyants.
2: Pour moi, ça sera un match miroir. J'ai commencé à le dire hier soir. Ce sont deux équipes qui ont quasiment le même profil de joueurs, la même philosophie de jeu. Après, on a peut-être un petit peu plus de potentiel offensif que les Espagnols aujourd'hui.
1: Et même si Tchouaméni, par exemple, là, est à 100% pour la demi-finale, est-ce qu'il n'y a pas un risque de mettre d'entrée de jeu Tchouaméni alors qu'il n'a pas joué le quart de finale ni le huitième de finale en termes de rythme déjà, mais aussi en termes psychologiques? Enfin, rentrer dans une demi-finale, après il est habitué aux grands matchs, Tchouaméni, on le sait bien, mais est-ce qu'il n'y a pas un risque de ce point de vue-là?
2: Il a un peu plus d'expérience du très haut niveau.
1: Ça, c'est vrai.
2: Que Koné. Après, voilà, par exemple.
4: Ce que disait Eric en préambule de l'émission, c'était une Coupe du Monde. Cette Coupe du Monde-là est la plus longue qu'on ait jamais connue, 5 semaines. T'as toujours, pendant la saison, on a tendance à dire les joueurs ont l'habitude de ce rythme de 2 matchs par semaine avec la Ligue des Champions, avec la Coupe d'Europe en milieu de semaine. Ils ont l'habitude.
3: L'enchaînement des matchs.
4: 3-4 jours et on refait un nouveau match. Là, on est en fin de saison, c'est étiré. Est-ce que le fait d'avoir, c'est une semaine? Où il a pas joué, Tchouaméni en l'occurrence.
0: Même un peu plus, ça sera un peu plus à l'arrivée. Oui.
3: Juste avant la Suède, c'était quasiment jeudi dernier.
0: Il y a eu 5 jours et 5 jours quasiment. Donc,
1: oui, mais 10 jours de son.
0: Ouais. Pas tout à fait 10 jours, mais pas loin.
4: On va pas dire qu'il a perdu le rythme non plus, ça serait exagéré.
0: Non.
4: S'il est apte.
0: Non, c'est pas. Ce sera pas une question de rythme, ce sera plus une question de douleur.
3: Voilà, c'est ça.
2: Aucune douleur, aucune crainte. Aucune et voilà. Mais il y a pas photo. Si la décision est prise entre le staff médical, le joueur et le staff technique avec le sélectionneur Didier Deschamps, Tchouaméni sera aligné avec Adrien Rabiot. Pour moi, il y a pas photo.
4: Par rapport à ce qu'a décidé de faire le Maroc sur ce match-là, qui était quand même très défensif, très jeu subi, tu peux pas comparer l'attitude des joueurs français face à un Maroc qui était très regroupé, qui a pas réussi à franchir la ligne médiale,
3: même les courses.
4: Ce que va faire l'Espagne.
3: Parce que là, face à l'Espagne, tu seras obligé de courir, tu seras vraiment dans le mouvement.
4: T'es obligé d'avoir de la mobilité.
3: Et là aussi, en termes, comme je le disais, c'est vraiment au niveau de l'intelligence et du mental. Enfin, valoir être concentré du début à la fin. Alors, on sait que Rabiot, ça, il le fait de façon naturelle. Mais entre Tchouaméni et Koné, j'ai l'impression que Tchouaméni est quand même un peu plus en avance à ce niveau-là que peut-être Manu Koné.
0: Ouais, moi, j'ai l'impression que Tchouaméni va être. Enfin, encore une fois, c'est vraiment juste son physique.
3: La condition physique qui détermine.
0: Alors après, est-ce que le staff médical peut déceler? Parce que le joueur, je pense que déjà lui, si on l'écoutait lui, il aurait voulu jouer contre le Maroc. On a bien vu à l'échauffement, même qu'il y a eu une petite alerte, donc c'est clair que c'était beaucoup trop tôt.
1: Le staff ne prendra pas de risque. Hein.
0: Alors contre le Maroc, le Maroc, il pouvait dire en effet, on prend pas de risque. Contre l'Espagne, avec 5 jours de plus, si les entraînements se passent correctement, et si le joueur te dit « je suis à 100%, », est-ce que le staff pourra le retenir et l'empêcher? Alors, ils peuvent toujours faire le choix.
2: Déjà, il est revenu à l'entraînement. Donc,
0: hier.
2: Aujourd'hui, c'est la confirmation de ce retour à l'entraînement. C'est-à-dire participer à une séance collective de façon normale.
3: Je crois que c'est Nico qui nous disait que à l'échauffement avant le match contre le Maroc, il y a eu un petit exercice avec Akliouche et que sur juste le fait de sortir la jambe, il a ressenti une petite douleur. Donc on sent que c'est toujours pernicieux, c'est toujours présent, quoi.
0: Ouais, après, plus les jours vont passer, David, plus ça va... Alors, sauf s'il est vraiment blessé.
4: Oui, c'est
0: là,
4: ça.
0: Dans ces cas-là, il est forfait, on n'en parle plus.
4: Oui, parce que côté espagnol, on nous parle de la du crescendo de Lamine Yamal qui a multiplié les entraînements, 3-4 entraînements.

0: plus pour
1: mais qui est vrai aussi en temps de jeu. Il est vraiment fait 20, 45, 70, 85, 90. Enfin, il a vraiment été progressif.
2: Exactement. Moi, après, enfin, je suis d'accord avec toi sur le statut, Eric. D'accord avec toi sur le, enfin, à qualité de forme égale, Tchouaméni à son statut. Mais les deux sont capables de, avec Rabiot complémentaire. On l'a vu. Moi, j'ai été assez impressionné par la capacité à coulisser Rabiot qu'on adore quand il se projette, quand il apporte offensivement. Contre le Maroc, parfois, il a été très sobre, juste devant sa défense aussi.
3: Parce qu'il savait qu'avec Koné, peut-être, voilà, il était obligé d'avoir ce rôle-là.
2: Oui, mais t'as cette intelligence. Et même si ça va aller vite au milieu de terrain contre
1: Rabiot, c'est l'équilibre dans toute sa splendeur. C'est-à-dire que discret, s'il doit compenser, il compense. S'il peut, il avance. Enfin, là, il a bien senti qu'il fallait être un peu plus prudent que le Maroc. Franchement, il était incroyable.
4: Le problème, malgré tout, avec Tchouaméni, même si là, il est en processus de reprise, en tout cas avec l'entraînement, c'est que c'est une douleur musculaire aux adducteurs. Les adducteurs, quand on est joueur, on en a besoin pour tout faire. C'est-à-dire qu'on en a besoin pour courir, mais on en a besoin même quand on fait une passe, en fait. C'est-à-dire que c'est douloureux rien que de faire une passe avec un adducteur qui
2: tout changement d'appui
4: n'est pas à 100%.
2: Bien sûr.
4: Et finalement, même s'ils ont un staff médical qui est peut-être à la pointe et l'un des meilleurs dans le monde en équipe de France, je dis ça en connaissant l'un des kinés qui est dans ce staff, c'est une douleur qui prend du temps à guérir les adducteurs. On parlait du dos de Saliba en début de mondial, et bien les adducteurs, c'est aussi une douleur qui, enfin en tout cas un muscle qui prend beaucoup de temps à guérir, et ce qui soigne, c'est le repos généralement. Donc c'est ça le petit hic. Je suis pas médecin,
1: mais il va serrer les dents aussi. S'il y a pas de déchirure, si c'est juste un petit,
3: ouais, c'est un point de contracture, mais ça peut se réveiller à tout moment. C'est ça qui est dangereux.
4: Ça peut se réveiller sur une passe longue, par exemple, une transversale.
3: Même sur un changement d'appui,
1: Après, avec 5 changements, bon, alors c'est sûr, si tu le ressens la douleur au bout de 10 minutes et que
3: tu te plombes déjà,
1: t'es partenaire au bout de 10, tu plombes un changement. Mais si tu tiens ne serait-ce qu'une mi-temps,
3: oui, et de toute façon, voilà, après, ce qu'on fait à l'entraînement aussi vont nous dire s'il peut tenir 20-30 minutes. C'est lui aussi qui déterminera sur les prochaines séances d'entraînement.
1: Bon, Tchouaméni plutôt quand même, j'ai l'impression. Jeannot, c'est plus Koné. Et David aussi.
2: Ouais, parce que j'ai partagé ce qu'il a fait sur le dernier match, Manu Koné, tout à fait.
1: Moi, j'ai juste peur que l'Espagne lui convienne. Alors, ça veut pas dire qu'elle ça lui convient.
5: Et en toute objectivité, hein, c'est pas parce que c'est un ancien pitchoun de Toulouse,
1: Regardez, je n'ai même pas osé imaginer que ça puisse rentrer dans le débat.
5: Parce que je viens de recevoir déjà 2 messages.
1: Ah oui.
5: Mais simplement pour dire, je sais pas si j'ai été clair, mais pour moi, si Tchouaméni est considéré comme étant à 100%, c'est Tchouaméni qui débutera le match contre l'Espagne. Voilà. Mais aujourd'hui, s'il n'est pas à 100%, je pense que par rapport à ce qu'a été capable de prouver Manu Koné sur le match précédent, il a de grandes chances de débuter.
1: Entraînement un petit peu en retard du côté de l'équipe de France. On aurait dû le débuter il y a déjà pas mal de minutes. Pour l'instant, les joueurs ne sont pas encore sur la pelouse et d'entraînement. Donc on va retrouver Philippe Sansfourche, Nicolas Jojo et Mourad Djabari dans quelques minutes. La data du mondial à suivre après la pub. On remercie Jeannot, on le retrouve tout à l'heure.
5: À tout à l'heure.
1: Pour le commentaire de Norvège-Angleterre.
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1: Jusqu'à 1h du matin ce soir avec évidemment le quart de finale entre la Norvège d'Erling Haaland et l'Angleterre d'Harry Kane. Tout à l'heure à 23h à Miami, Jeannot Rességuier sera au commentaire de cette rencontre. Nous sommes avec Dominique Baïf, avec David Lortelari, avec Léa Quignot. Et nous retournons donc à la Bentley University, là où les Bleus s'entraînent, leur camp de base tout au long de cette compétition. Nicolas Georgerot s'est installé aux abords du terrain d'entraînement. Nicolas, est-ce que les joueurs sont arrivés?
0: Oui, ils viennent d'arriver avec quand même pas mal de minutes en retard. On n'avait pas l'œil sur la montre aujourd'hui, tranquillement, donc avec une bonne douzaine de minutes. Cet entraînement qui vient de débuter, donc il y a une bonne quinzaine de joueurs à faire des petits jeux avec ballon, quelques petites courses. On a un groupe principalement de titulaires qui est en train de courir avec Cyril Moine, dont Mbappé, Dembélé, Koundé, Digne, Rabiot, ce petit groupe qui enchaîne des tours de terrain. En revanche, l'information principale, deux joueurs ne sont pas là. C'est William Saliba qui reste en soins et en gestion. Et ça, il n'y a rien de surprenant. Je vous ramène aux propos de Didier Deschamps ces derniers jours quand il parlait de certains joueurs qui pouvaient sauter des fois une ou deux séances et être dans la gestion. Donc là, c'est William Saliba. Mais Dayo Upamecano est aussi en soins. Il n'est pas sur le terrain pour cette séance. Donc la charnière centrale de l'équipe de France est en soins pour l'instant. Tchouaméni est là dans ce groupe. Il est en train de participer aux différents ateliers. Donc là-dessus, là, pas de surprise de ce côté-là. Et donc en revanche, Dayo Upamecano et William Saliba, on nous dit qu'il n'y a absolument rien d'inquiétant, mais qu'il y a une gestion.
1: C'est pas inquiétant, on est encore loin du match, on
4: a pas vu de signe.
1: À J-3, alors Saliba, c'est clairement de la gestion depuis le début. Il rate régulièrement certains entraînements quand on est loin du match. Donc il y a pas de
3: normal.
1: Ou pas Mécano, on va attendre les nouvelles.
3: Oui, après il a une longue saison aussi avec le Bayern Munich, donc on sait très bien et surtout la compétition qu'il nous réalise depuis le premier match où il a vraiment été extraordinaire, c'est vraiment le patron, le taulier de cette défense. Je pense que physiquement aussi, il a joué quasiment toutes les minutes, donc il a besoin aussi peut-être de récupérer, de respirer un petit peu.
1: Aurélien Tchouaméni,
4: j'allais dire c'est peut-être plus justement des soins de drainage, de récupération,
3: oui, c'est ça,
4: plus que d'inquiétude autour d'une blessure quelconque.
1: On va vite avoir les infos avec nos envoyés spéciaux et puis on surveillera encore plus évidemment les prochains entraînements. Aurélien Tchouaméni, en revanche, lui est bien là.
0: Oui, il est là. Je l'aperçois à faire cette série de jongles. Je vous ramène à l'image que je vous décrivais aussi dans l'échauffement, dans la rencontre, avant la rencontre l'autre jour face au Maroc. C'est-à-dire, vous vous souvenez quand il était en train de faire ses passes là avec notamment Mateta, Kliouche, où on se faisait des passes et il fallait pas que le ballon tombe par terre. Et à un moment donné, donc il a écarté la cuisse, il a ouvert la cuisse pour aller chercher un ballon sur son côté droit où il avait grimacé, où il avait stoppé tout de suite bien ce geste et ensuite en se touchant les adducteurs à plusieurs reprises en se testant. Là, on a le droit qu'à voir les Bleus durant 15 minutes dans cet entraînement, donc on verra un petit peu la suite, mais on pourra pas voir s'il fait totalement l'opposition. En tout cas, Aurélien Tchouaméni est sur la pelouse avec les autres. Je vous parlais de cette douzaine, quinzaine de joueurs à faire ces petits exercices. On est encore au stade de l'échauffement avec des petits ballons qu'on s'échange.
1: Mais déjà, pas à l'écart à faire du vélo ou des courses avec un préparateur physique.
3: Est-ce qu'il est bien en crampon? Parce qu'on sait que parfois, les joueurs qui reviennent de blessure, on les laisse en tennis et ils participent pas forcément à tous les exercices. Là, il est vraiment en crampon, donc normalement, il devrait participer, c'est bien ça.
0: Il est en crampon, il est là, et donc moi, au vu de ce qu'on peut apercevoir, et c'était un peu aussi les échos de ces dernières heures, c'est qu'il est désormais apte à pouvoir faire une séance collective. D'accord. Ça a été vraiment que ces derniers jours, c'est-à-dire veille de match, où vraiment il a repris, donc il est apte à faire cela. La question, et vous l'avez abordé tout à l'heure, on en a discuté, c'est-à-dire que qu'il soit apte à jouer, à être sur un terrain, c'est une chose. Est-ce que dans un match comme cela, avec l'intensité qu'il y aura, est-ce qu'il sera totalement à 100% et est-ce que tu peux jouer avec un joueur à 90% ou est-ce que tu privilégies une autre solution? Ça, c'est encore autre chose. Là, il est encore trop tôt. On est samedi à J-3 de la rencontre pour voir s'il est capable de gratter encore ses pourcentages et être totalement capable d'être à fond dans un tel match. Ça, on aura cette réponse-là que dans les dernières heures. Donc, peut-être même dans les mots de Didier Deschamps, veille de match lundi.
1: Et ça, c'est, il va vraiment falloir attendre les dernières secondes, prendre les derniers renseignements.
2: Pour plusieurs joueurs, hein, pas seulement pour Tchouaméni d'ailleurs.
3: Oui, après.
1: Oui, c'est l'interrogation principale, on va dire. Ouais. Mais
3: après, est-ce que voilà, on a une petite inquiétude sur la cheville de Mbappé. Là, il fait la course, il y a pas de souci particulier visiblement, enfin, oui, pour oui. l'instant.
0: Il y a pas de, de ce point de vue-là, il a eu mal évidemment, il a pris un coup. On vous a raconté cette cheville qui avait gonflé au terme du match, avec des soins qui ont été faits tout de suite une fois qu'il est rentré au vestiaire après avoir salué les supporters. Je vous racontais ce petit délai hein, de 50 minutes après le dernier passage de Ousmane Dembélé devant les micros. Il est venu 50 minutes après et il est venu donc plus d'une heure et demie après le coup de sifflet final de la qualification face au Maroc, parce que ils ont débuté très tôt les soins. Et c'est vrai que encore hier, on pouvait nous dire qu'il n'y avait pas d'inquiétude sur la cheville de Kylian Mbappé, parce que bon, c'est un coup et qu'il reste, il y avait 5 jours entre les deux rencontres. Donc, pour affronter l'Espagne en demi-finale, il n'y aura pas de souci particulier pour Kylian Mbappé.
1: Non, alors là, on peut pas rajouter ça. Si en plus on nous rajoute la cheville d'Mbappé, mais c'est vrai que c'est la cheville qui avait été touchée à Saint-Étienne, la fameuse cheville qui avait grandement souffert et qui mérite tout de même une petite attention, Nicolas.
3: Parce que le choc avec Diop, il est quand même assez costaud.
0: Oui. Oui, avec Loïc Perrin là, qui avait taclé, qui l'avait attrapé là dans cette finale de Coupe de France, en plus dans une ambiance bien triste, puisque c'était l'année Covid et donc il y avait juste 5000 personnes dans un stade de France. Et vous voyez Kylian Mbappé il y a quelques semaines et quelques jours même d'aller au Final Eight de Ligue des Champions à l'époque, et qui se faisait attraper comme ça la cheville. Il faut rappeler hein, sur cette cheville il y avait eu une rupture partielle de faisceau, et donc il y avait eu quand même ce point d'interrogation qui avait duré pendant un moment, et surtout une douleur qui était revenue quelques semaines après, et ça a mis du temps à passer. Et cette saison-là, 2020-2021, elle n'a pas été simple pour lui avec la gestion de cette cheville. Là, il n'y a pas eu d'alerte récemment, ces derniers mois ou ces dernières années, sur un retour et un problème quelconque sur cette cheville. Mais forcément, quand vous prenez aussi un tel choc, il peut y avoir une fragilité, et effectivement, le choc avec Diop, il est quand même assez violent, et surtout il aurait pu être plus grave. Donc pour l'instant on en reste là, et c'est très bien.
4: Nicolas, est-ce que le staff médical a pris une petite précaution par rapport à la cheville d'Mbappé? Souvent je sais que les joueurs s'entraînent avec des chaussettes plutôt courtes que vous voyez peut-être à l'entraînement. Vous voyez pas de strap dépassé, vous voyez pas de cheville vraiment cadenassée? En tout cas il a repris normalement vraiment.
1: Ah, est-ce qu'on a perdu Nicolas Jourjour? On a un petit temps de latence avec Boston, mais là il a pas aimé ta question.
3: Il a pris les jumelles pour vérifier.
1: Il a dit j'ai pas envie de répondre à cette question.
4: Il a pris les jumelles, il en a lâché son.
3: Voilà, c'est ça.
1: Il a dit non. Tiens Léa, j'ai essayé de patauger dans la semoule, là, je n'ai pas envie de répondre.
3: La cheville, non.
1: Je coupe, je vais boire un coup, je reviens après pour la prochaine question. C'est peut-être ça. Eh ben vous savez quoi? On va faire la data du mondial, le temps de retrouver Nicolas Jourjour. C'est l'heure de nos chiffres du jour.
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1: Et comme ça, Léa reprend la main en plus.
4: Et voilà, effectivement. Ça concerne le chiffre 361. Pour commencer, c'est un nombre de buts d'un joueur star ce soir. Donc,
3: Messi.
4: À peu près deux ce soir. Non, pas Messi. C'est sur le premier match du soir.
3: Harry Kane,
4: non.
3: Donc, bah, Haaland alors.
4: Haaland, effectivement. Haaland a inscrit 361 buts dans sa carrière sur ses 439 matchs disputés, club et sélection confondus, toutes compétitions confondues également. Ça fait une moyenne de 1,2 buts par match. Statistique calculée par Janu Resegui. Il n'a pas multiplié.
3: Il n'a pas multiplié.
4: Par deux cette fois-ci. Et face à lui, il y a quand même l'anglais Harry Kane qui fait un tout petit peu mieux. 538 buts en 780 matchs, ça fait une moyenne à 1,4 buts par match, c'est monstrueux.
3: Des machines. Ah, c'est des machines.
1: Deux machines face à face.
4: Non, mais c'est quand même monstrueux de se dire qu'à chaque match, il marque plus d'un but. À chaque match, c'est quand même dingue. 468, ça concerne la hype autour d'Erling Haaland. Et c'est un chiffre vraiment très, très rigolo, très anecdotique. Je sais pas comment vous le dire autrement. Est-ce que vous avez vu ça passer dans les 24 dernières heures?
2: 468,
4: ouais.
2: Non.
3: Alors là, non, c'est...
4: Eh bien, c'est au Pérou. De nombreux amateurs de football ont donné à leur nouveau-né le prénom Haaland. Au moins 468 enfants portent désormais le patronyme de la star norvégienne. Une info qui a été confirmée par le registre de l'état civil du Pérou à l'AFP. Sa cote de popularité, d'ailleurs, a explosé sur les réseaux sociaux à Haaland. On en parlait tout à l'heure. Il a gagné plus de 20 millions d'abonnés sur Instagram depuis le début du mondial.
2: C'est le Pérou. Pourquoi le Pérou, oui. C'est étonnant.
1: Pourquoi le Pérou?
3: Ils sont tombés sous le charme.
4: C'est incroyable.
3: Ah, ils devraient y aller.
4: Non, mais après, là, on a des stats sur le Pérou, mais il y a peut-être d'autres.
1: Est-ce qu'ils se sont dit, si on donne son prénom, il sera grand et blond, avec les cheveux longs. Il n'y a pas beaucoup de grands blonds au Pérou, donc.
3: Ouais, non, c'est compliqué, oui.
4: Aussi bien buteur, peut-être, je ne sais pas.
3: Paulo Guerrero à l'époque,
4: il était pas bon. Il était au
1: Pérou. Ah oui,
3: une bonne équipe, le Pérou.
1: Ça a été une bonne équipe.
3: Exactement. C'est vrai que c'est plus difficile depuis 2-3 années.
1: Avec un maillot reconnaissable parmi tous. La diagonale. Bande rouge.
4: Le chiffre 6, c'est le troisième de la soirée, toujours encore autour de la Norvège. Nombre de tentatives de la Norvège, je vous aide un petit peu, c'est compliqué à trouver. La Norvège n'a jamais battu d'équipe européenne à la Coupe du Monde sur 6 tentatives. La sélection scandinave compte 2 nuls, 4 défaites. Voilà pour le ratio, donc on verra ce soir.
3: Ils auraient dû jouer contre l'Argentine alors. Ça aurait été plus simple.
4: Mais on verra si l'Angleterre est encore le chat noir ce soir de cette équipe norvégienne. Voilà une petite stat avant de commencer le match. C'est toujours intéressant. Le quatrième chiffre, le chiffre 8, qui concerne un joueur qui a perdu hier face à l'Espagne, Romelu Lukaku. C'est rigolo comme statistique. Il a parlé en zone mixte.
3: C'est le nombre de langues qu'il parle, non?
4: Exactement.
3: C'est pas ça. Ah ouais.
4: 8 langues. Il parle 8 langues, Romelu Lukaku, l'attaquant de la Belgique, un vrai polyglotte, néerlandais, français, anglais, espagnol, italien, portugais, Lingala, la langue répandue au Congo, et le Swahili, la langue que l'on parle beaucoup dans l'Afrique de l'Est. 8 langues.
2: À ce niveau-là, c'est une rareté.
4: C'est dingue.
1: Franchement, respect, hein.
3: Ah oui.
4: Après, vous en parlez combien, vous, Eric? Déjà pas mal, vous?
1: Ah, moi, non, bien 2.
3: Le Monégasque.
1: 3. Non, pas le Monégasque. Non, malheureusement. Enfin, un petit peu.
4: L'italien, mais le français.
1: Bah, l'italien, le français, l'anglais plutôt pas mal, mais sans plus. Un peu d'espagnol, voilà, mais je.
4: Bon, à nous quatre,
1: j'en parle que deux.
3: On arrive à la stature de.
4: Et le cinquième chiffre.
2: En tout cas,
4: C'est pas mal. On essaie de se décortiquer un petit peu, pas rester que sur les buts et les records. Et on va justement parler d'une année. 1982. Est-ce que ça vous parle?
2: Pour un match de ce soir?
4: Non. Pas vraiment.
1: France-Allemagne,
4: c'est bien. Ça concerne deux clubs européens. C'est une longévité en fait. Depuis 1982, les finales de Coupe du Monde ont toujours réuni au moins un joueur du Bayern de Munich et de l'Inter Milan.
2: Ouais.
4: Et ça peut encore durer puisque des joueurs de ces deux clubs figurent dans les quatre nations encore en lice, l'Angleterre, l'Argentine, la France et la Suisse.
2: C'est marrant ça.
3: Ah ouais. Quoi.
4: Donc deux clubs.
3: Il y a une tradition dans ces clubs-là, hein, de former des champions.
4: Plutôt formateur de champions.
1: Original.
4: Voilà pour mes stats.
1: C'est bon pour les stats du jour. Moi, j'adore ces petits chiffres. On apprend plein de choses. Et
2: c'est, t'as l'Argentine et l'Allemagne qui sont deux grandes nations de la Coupe du Monde. Et effectivement, avec l'Italie où il y a beaucoup d'Argentins et de l'autre côté, tous les pays germaniques, ça aide.
1: 21h30. Alors, on a perdu Nicolas Georgerot dans les réseaux de la Boston University, de la Bentley University, pardon. Il me dit que les 15 minutes par texto, me dit que les 15 minutes d'entraînement sont terminées. Tout le monde a l'air là, à part les deux qu'on a cités, Upamecano et Saliba, qui sont aux soins.
4: J'aurais pas ma réponse sur la cheville d'Mbappé.
1: On n'en saura pas plus.
4: Un élastique ou pas?
1: Sur est-ce que Aurélien Tchouaméni va faire l'entraînement à fond avec tout le monde? Et on garde un peu le secret bien aussi. Il faut pas donner trop d'informations aux Espagnols. Bon, ça sera de même peut-être avec Nico Williams du côté de l'Espagne, qui n'a joué que, voilà, une vingtaine de minutes
3: contre
1: la Belgique. Mais qui, on le sait, De La Fuente, s'il peut, il a Yamal à droite et Nico Williams à gauche, hein, plutôt que Baena, mais.
3: Les ailes de l'enfer.
1: Les ailes de l'enfer, qui ont beaucoup apporté en 2024. Eh bien, il est 21h30, du coup, on va jouer.
4: C'est l'heure de jouer.
1: Comme tous les jours, RTL vous fait gagner plein de beaux cadeaux durant cette Coupe du Monde 2026 aux États-Unis, au Canada et au Mexique. On va jouer avec Oscar pour ce premier jeu de la soirée. Salut Oscar.
16: Bonsoir Eric, bonsoir tout le monde.
1: Ravi de t'avoir avec nous, Oscar. Je ne sais pas ce que Léa Quignot a concocté, je te laisse en sa compagnie, mais on est là en appui avec Dominique Baïf et David Lortelari. Si on peut aider, on va pas se gêner.
4: Oui,
1: on
4: bon, sera les rares. En général, Oscar, on est toujours à 21h30 sur le Cap ou pas Cap. Je sais pas si vous avez, j'espère en tout cas, l'habitude d'écouter cette émission. Tout simplement, le Cap ou pas Cap, je vais vous poser des questions. Une petite dizaine, sauf si vous répondez très vite. Et il faudra répondre au moins à 4 questions, de bonnes réponses sur ces 4 questions pour pouvoir gagner le cadeau. Ça vous va ?
16: Ok, parfait.
4: Allez, on va parler d'Harry Kane ce soir. On oriente toujours un peu nos jeux par rapport au match du soir. Vous êtes prêt, Oscar ?
16: Oui, oui, oui.
4: Alors, est-ce que vous êtes cap ou pas cap de me dire combien de buts a marqué Kane depuis le début de cette Coupe du Monde ?
16: Cap. Et il en a marqué 7.
4: 7 ?
1: Tout à fait, Oscar.
4: C'est ça. Effectivement, bravo. Et un total, d'ailleurs, pour votre information, de 14 buts sur toutes les Coupes du Monde qu'il a disputées, Harry Kane.
3: À la moitié, en une Coupe du Monde.
4: Il est pas mal, voilà. Hein. Bravo, ça fait une bonne réponse. Je sens qu'il est en forme. Ah oui. Il s'est bien échauffé.
1: Ouais, Oscar, il est bien. Il a répondu du tac au tac. Ah. Alors, sans la moindre hésitation.
4: Vous êtes un fan d'Harry Kane, Oscar ?
16: Oui, oui.
4: Ah oui, d'accord. Bah, j'ai bien choisi. Ça aide. En plus. Alors, Oscar, on va voir si vous êtes toujours aussi affûté autour de Harry Kane. Quel numéro porte l'attaquant avec les Free Lions dans cette Coupe du Monde ?
16: C'est le numéro 9.
4: Exactement, numéro 9 pour les attaquants. On sait bien qu'ils aiment ça. Très bien, Oscar, continuez. Vous savez que Kane évolue actuellement au Bayern Munich. Combien de buts il a marqué en Bundesliga cette saison ? On vous accorde, allez, un petit chiffre à 5 buts près, histoire de vous aider un petit peu.
3: David peut faire une passe D là.
4: Vous avez le droit à la
1: combien
4: vous
1: avez dit 5 près ?
4: 5 près, combien de buts en Bundesliga avec le Bayern cette année ?
1: Est-ce que vous voyez à peu près ou est-ce que vous voulez que David Lortolari vous oriente ?
16: À peu près.
4: Est-ce que vous pensez que c'est plus que 20 déjà ?
16: Oui, je pense que c'est plus que 20, oui.
4: C'est plus que 20. C'est plus que 20.
1: Elle essaie de vous perdre.
4: Je l'aide.
1: Ouais.
4: Peut-être qu'il va faire un sans faute.
16: Les 30.
3: Ah, c'est 36.
4: 36, on est
1: voilà, bah, donc elle lui a dit 20, là, mais on était à des années-lumière à 20. C'est non, pour ça que j'ai essayé de le perdre.
4: Non, crescendo, Eric. Ouais, bon, c'est pas une bonne réponse, tant pis. Allez, on était à un but près. 36 buts, effectivement, pour Harry Kane au Bayern. Oscar, pour quel club anglais a-t-il joué Harry Kane ?
16: Il a joué pour Tottenham.
1: Oui.
4: Exact.
3: Spurs. Ouais.
4: Arsenal aussi.
3: Chez les jeunes.
4: Exact. Ouais, ça a quand même compté. Hein. Ça a quand même compté. 3 bonnes réponses pour Oscar. Bravo. On continue avec vous, Oscar. Plus qu'une bonne réponse. Et puis, vous allez pouvoir gagner le jeu de la soirée. Est-ce que vous connaissez l'autre sport passion d'Harry Kane que le football ?
1: C'est le même qu'Alain Bogossian, si vous nous écoutez régulièrement.
3: Pas le cheval, hein ?
1: Non, pas le cheval. Pas la voltige. Celui qui pratique le plus souvent. Le quoi ?
16: Le golf ?
1: Ouais.
4: Excellent, bonne réponse. Et il y a aussi le football américain d'ailleurs. Mais j'avais noté les 2 réponses. S'il m'en donnait une des 2, c'était validé. Il est bon, Oscar.
1: Oscar, vous êtes un champion. Oscar, vous gagnez le ballon réplica Adidas Trionda de cette Coupe du Monde 2026. Félicitations, Oscar.
16: Merci beaucoup.
1: Et merci, bonne Coupe du Monde à vous. Bonne fin de compétition. Et on vous récupère en régie pour prendre vos coordonnées et vous envoyer ce beau ballon Adidas Trionda.
4: Il me reste encore 4 questions, vous n'avez pas envie de finir le petit
1: Non, parce que je veux retrouver Philippe Sanfon chez Nicolas Jean-Geroy avant qu'il se fasse virer de l'entraînement des Bleus à la Bethlehem University. Le quart d'heure touche largement à sa fin et on a quelques infos, c'est Philippe.
17: Ah oui. Oui, oui, pour votre info, déjà, on s'est fait virer, ça y est.
3: Maintenant, ils ont le temps.
1: Non, mais je vous sais malin, donc je me suis dit, vous allez négocier un peu, mais.
17: Voilà, ça négocie pas, là. En demi-finale, il n'y a pas de négociation, là. Donc, Tristan nous a refait une communication de qualité à quelques hectomètres de l'entraînement. Oui, quelques infos sur le programme des Bleus qui s'affine pour les 2 jours à venir avec un entraînement qui sera programmé tôt plutôt que d'habitude à 11h heure locale demain, donc 17h pour vous. Voilà, il y aura probablement quelques joueurs qui vont venir nous parler à nos micros juste avant, donc c'est toujours intéressant. Et ensuite, ils partiront toujours dans l'après-midi ici, aux alentours de 15h, direction Dallas.
1: Pas mal. Comme ça, on a tous les horaires grâce à Philippe Sanfourche. Vous avez, ils ont répondu à ta petite question ou pas ?
4: Non, ils n'ont pas répondu, mais j'ai le droit de la reposer ou pas ?
1: Léa voulait savoir s'il était strappé Kylian Mbappé au niveau de la cheville pour les 15 minutes d'échauffement. Je ne sais pas si vous avez aperçu ça.
0: Non, moi je n'ai pas vu. Je n'ai pas vu. Donc,
1: bon, c'est que c'est pas, c'est que c'est pas très visible, donc c'est bon signe.
4: Bah avec les chaussettes, c'est difficile de voir parfois, mais on sait jamais des fois.
1: Oui, et puis.
4: Savoir si le
0: en tout cas, ça remontait pas sur. S'il y en avait un, il était extrêmement discret et peu visible parce qu'en tout cas, on a absolument rien vu que ce soit sur la base de.
17: Sous la
0: soquette.
17: Voilà.
0: Sous la soquette.
1: Merci messieurs. Allez, on vous laisse aller vaquer à vos occupations, préparer les sujets pour la matinale de RTL demain matin. C'est important. Et oui, parce que leurs journées sont à rallonge aussi à nos envoyés spéciaux avec le décalage horaire pour vous faire vivre cette Coupe du Monde. Évidemment, dans RTL Coupe du Monde le soir, pendant les directs, pendant les grandes émissions, pendant les matchs de l'équipe de France, mais aussi tout au long de la journée, dès le matin. Et les rendez-vous également du midi avec la Minute Bleue, notamment 21h37. On marque une courte pause et on continue à évoquer nos débats autour de l'équipe de France avant de se plonger dans 1h23 désormais dans le Norvège Angleterre, quart de finale du soir.
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1: 21h38, nous sommes ensemble jusqu'à 1h du matin ce soir pour vous faire vivre notamment le quart de finale entre la Norvège et l'Angleterre tout à l'heure à partir de 23h à Miami pour savoir qui de ces deux pays donc sera le premier qualifié dans le dernier carré. Côté bas du tableau, celui également de l'Argentine et de la Suisse qui joueront eux à 3h du matin. Johan Djourou, d'ailleurs l'ancien international suisse consultant pour cette Coupe du Monde sur M6, sera notre invité VIP tout à l'heure à 22h. On est toujours dans On refait les bleus et je voudrais qu'on se penche Léa Quigno, David Lortelari et Dominique Baïf à un jeu qu'on fait souvent dans les grands matchs de Ligue des Champions. C'est pas un jeu d'ailleurs, mais une petite initiative comparative qu'on fait souvent dans les grands matchs de Ligue des Champions. C'est quel joueur à quel poste on prendrait dans l'une ou l'autre équipe. Là en l'occurrence France-Espagne. On va faire ligne par ligne, poste par poste, joueur par joueur et vous allez me faire votre équipe type avec soit un joueur français, soit un joueur espagnol sur chaque poste et on fera les comptes à l'arrivée, savoir si vous avez plus de français, plus d'espagnol et selon chacun votre équipe type. Est-ce que vous êtes d'accord ?
3: Compliqué.
1: Donc, oui, je note sur mon cahier David, Dominique et Léa et vous allez donc me faire votre équipe type. On commence par le gardien.
4: Vous jouez pas ? Non, vous jouez pas.
1: Ah, je joue,
2: super. Ah oui,
17: oui,
1: je joue.
4: Comme ça, on va avoir un panel de nos 11 de départ.
1: C'est pas faux.
4: C'est pas mal.
1: On commence par le gardien de but. Unai Simon ou Mike Maignan.
2: Je suis pas ce tournoi. Je parle de ce tournoi. Hein, je parle pas de la carrière des joueurs. Je suis pas hyper serein sur les rares interventions. Alors rares, il y en a eu quelques-unes quand même. Les quelques interventions que Mike Maignan a eu à faire, notamment contre le Maroc. Alors moins on en a à faire et plus il faut être vigilant et concentré. On n'a pas une certitude absolue non plus sur Unai Simon, mais allez, je sais que vous allez pencher tous les trois, sans doute plus vers Mike Maignan. Donc moi, je te dis Unai Simon, Eric.
17: Je le note.
2: Sur la dynamique du tournoi.
1: Ah mais Dominique.
3: Moi, je vais aller sur Mike Maignan parce que par rapport au match d'hier, notamment, Unai Simon a montré quelques signes de fébrilité sur 2-3 arrêts, sur des dégagements, sur des passes, alors que c'est un gardien qui d'habitude est un peu plus sûr, même techniquement. Et là, je l'ai pas trouvé très rassurant face à l'équipe belge. Et Mike Maignan, c'est vrai que son début de compétition a été un petit peu compliqué, mais j'ai l'impression aussi que lui, sur les deux dernières rencontres, nous a montré quelques signes plus positifs sur la dynamique du moment par rapport à Unai Simon. Donc je vais aller sur Mike Maignan.
4: Moi aussi. Je vais sur Mike Maignan. Bon, déjà parce qu'il est français, mais bon, je vais pas
1: mettre. Bah, vous pouvez faire les 11 joueurs.
4: Non, parce que j'ai quand même, je vais pas vous le dire maintenant, mais j'ai quand même 2-3 exceptions dans le 11.
1: Alors,
4: mais...
1: juste avant qu'on fasse toute l'équipe, je précise qu'on va positionner les deux équipes en 4-2-3-1. On va considérer que Olmo joue en 10, même si en équipe d'Espagne, c'est pas tout à fait ça, mais pour avoir aussi 4 joueurs offensifs pour que les postes puissent se comparer. Voilà.
4: Moi, je choisis Mike Maignan parce que je le trouve meilleur sur sa ligne. Je trouve qu'il a des arrêts réflexes. Après, Unai Simon aussi, Simon, pardon, est fort aussi, mais je trouve que Maignan, sur sa ligne, il est bon et on sait jamais. Si besoin d'aller au tir au but, c'est plutôt un bon gardien aussi sur les séances de tir au but ou pénalty. En revanche, s'il y avait une chose qui me ferait tiquer sur Mike Maignan, c'est son jeu au pied. On l'a vu contre le Maroc, beaucoup de dégagements ratés qui partent directement en touche. Donc pour le jeu au pied, j'aurais pris Unai Simon, mais du coup, sur l'ensemble de la comparaison entre les deux, je prendrais plutôt le gardien français.
1: Ça nous fait donc 2 voix pour Mike Maignan, 1 voix pour Unai Simon. Pour moi, ce sera Unai Simon. Donc je rejoins David Lortolari pour une raison très simple. Alors, je pense qu'ils ont tous les deux des qualités, des défauts, et à mon avis c'est vraiment deux gardiens qui sont d'un niveau quasiment similaire, mais j'ai toujours une petite crainte qui n'est pas dissipée chez moi et que j'espère vraiment me tromper pour la suite de la compétition sur l'émotivité de Mike Maignan qui dispute sa première Coupe du Monde. Voilà, j'ai un tout petit doute sur son émotivité et donc je fais pencher la balance sur Unai Simon. Mais voilà, ce sont deux gardiens d'un niveau relativement similaire. On est donc, on va dire, à égalité sur ce...
4: Quand tu parles d'émotivité, ça veut dire que tu as la sensation qu'il n'est pas toujours concentré ou...
3: De pression, peut-être.
1: Avec la pression de l'événement, tout ça peut lui faire perdre un tout petit peu de ses moyens et qu'il soit un tout petit peu moins décisif et bon qu'il ne l'est sur une compétition classique, on va dire, ou un match avec moins d'enjeux. Mais encore une fois, j'espère totalement me tromper. Poste de latéral droit. Nous avons donc Jules Koundé.
4: C'est là que les choses se compliquent.
1: Alors, il va falloir choisir parce qu'en Espagne, on a tourné sur ce poste-là. Il y a Llorente ou Pedro Porro. Ouais, donc là, même si Porro semble avoir pris légèrement le dessus, voilà. Mais vous pouvez me dire ou Llorente ou Porro ou Koundé ou Gusto d'ailleurs. Mais
4: aussi. Bon, on peut dire Warren Zairemi aussi.
1: Non,
3: on l'a pas vu à ce poste-là. On le verra pas.
1: C'est David qui a pris un moteur, mais oui. Vous pouvez changer.
2: Vas-y Dominique.
3: Moi je vais aller sur Pedro Porro. C'est vrai que je l'attendais pas à ce niveau dans cette Coupe du Monde, parce qu'avec Tottenham ça a été une saison très compliquée, on va pas revenir dessus. Mais en équipe nationale et notamment sur les derniers matchs qu'il a pu effectuer, que ce soit dans le travail défensif, il a répondu présent, et offensivement aussi sur son côté avec Lamine Yamal, je trouve que ça fonctionne pas mal du côté de l'Espagne. Donc pour toutes ces raisons-là par rapport à Jules Koundé qui défensivement fait le boulot, mais même si offensivement on n'a peut-être pas besoin de lui, je trouve que sur cette compétition et sur les matchs qu'on a pu voir, Pedro Porro est un petit peu plus au-dessus. Ouais, au début de la compétition.
2: Je suis assez d'accord. Je voterai volontiers pour Jules Koundé si, et ce si-là il est important, on avait vu plus de choses dans le tournoi jusqu'ici de la part de Jules Koundé. J'imagine difficilement, bien qu'il connaisse les Espagnols, bien qu'il voilà un profil aussi qui peut correspondre à l'adversaire dans le sens de l'équipe de France. J'ai la sensation qu'il faudrait franchir vraiment un cap par rapport à ce qu'il a montré dans les matchs jusqu'ici dans ce tournoi. Donc avantage effectivement à Pedro Porro, que j'ai pas trouvé exceptionnel, mais qui m'a donné une bonne impression quand même avec l'Espagne depuis le début.
4: Je vais pas être original parce que moi aussi j'aurais voté pour Pedro Porro. On l'a vu très juste finalement défensivement, mais il apporte aussi offensivement. On l'a vu décisif sur les matchs précédents contre l'Autriche. Il est capable de voilà techniquement de délivrer des passes plutôt décisives. Donc j'aurais voté plutôt pour Pedro Porro.
1: 3 Pedro Porro.
4: Ouais, c'est fou.
1: Eh bien moi ça va vous surprendre.
4: Koundé.
1: Mais je vais voter Jules Koundé. Et pour une raison simple, c'est que je pense, là aussi je vais sans doute me tromper, mais que Llorente jouera ce match et pas Porro. Je pense que Llorente a plus de certitude défensive que Pedro Porro. Et je pense que l'Espagne ne va pas non plus prendre tous les risques face à l'armada offensive française.
2: Possible.
1: Et je vois bien De La Fuente mettre Llorente sur ce match pour défendre sur Doué, Barcola ou même les Mbappé qui se décale à gauche. Yamal étant capable avec les milieux de se projeter et de se débrouiller un peu plus tout seul offensivement. Je suis pas sûr que l'Espagne assume un déséquilibre total dans cette rencontre. Donc je pense que ça va être Llorente. Et donc si c'est Llorente, je mets Koundé. Voilà. Donc je vais chercher le truc complet.
3: Oui, là,
4: avec des si.
3: Voilà.
4: Donc si c'est Llorente.
3: Les Espagnols ne vont pas changer de philosophie, je pense.
1: Je vote Koundé pour ce poste-là. On arrive au défenseur axial droit. Donc Upamecano d'un côté.
3: Je pense que
1: Kubarsi
4: de l'autre. On est
3: tous unanimes. Ouais, là, je pense que on va aller très vite, hein.
1: Allez-y, développez.
3: Bah, Upamecano sur la compétition qu'il réalise est peut-être l'un des meilleurs joueurs français aujourd'hui, même si le quatuor offensif, le trio offensif français domine les débats parce que voilà, ils vont marquer les buts et ils sont spectaculaires, mais la compétition que réalise Upamecano, c'est je l'attendais pas véritablement à ce niveau-là. D'exigence, mais aussi de leadership et de diffusion sur ses partenaires. Voilà, de vraiment de solidité. Donc pour moi, il est largement haut la main.
2: Je veux bien développer quelques secondes pour arriver au même résultat que Dominique. Upamecano, nous, alors vous l'avez peut-être pas forcément vu parce qu'il n'y a pas eu de conséquences, mais nous fait quand même chaque semaine.
4: Une boulette.
2: Tout au long de la saison.
3: Ah oui, oui.
2: Dinguerie, j'appellerais ça. Il n'est pas passé loin de marquer un but contre son camp.
1: Oui, il en a fait une ou deux des dingueries sur les derniers matchs, hein, et qu'il n'avait pas fait au début.
2: Contre le Maroc. Alors, il y avait peut-être déjà 3-0 à ce moment-là du match, je me souviens plus. Mais il nous dégage un ballon qui retombe juste au-dessus de la transversale de Mike Maignan, où je me suis dit, bah oui.
3: D'ailleurs, tout le monde,
2: parfois, il est à 50 centimètres de là où il devrait être. Et par ailleurs, Kubarsi, par rapport à son jeune âge, c'est fort, c'est brillant. C'est un défenseur qui a des qualités assez incroyables par rapport à la courbe de progression à ce poste-là pour un professionnel.
4: Hier, sur le but de la Belgique, il est quand même responsable. Voilà. Là,
1: hier, après, il se fait prendre par De Ketteler, qui fait un super appel, il est dans le dos.
3: Il le bloque bien, oui.
1: Tu sais, les attaquants que tu as dans le dos, tu peux pas non plus tout le temps avoir la tête tournée. Donc, si l'attaquant...
4: C'est lui qui est au marquage.
2: Ouais, il est
1: mais il démarre avant lui, il passe devant. C'est aussi bien joué. Haaland l'a fait avec Gabriel. C'est aussi bien joué de la part de l'attaquant.
2: Mais c'est vrai qu'on entend aussi les commentaires des internautes, de nos confrères, ou pas. Upamecano impressionne de plus en plus. Vous avez parlé d'unanimité à juste titre. Et aujourd'hui, il arrive à la maturité pour être le patron de la défense. Hein. Alors, on peut parler bien sûr de la qualité de celui qui est à côté de lui. Mais Upamecano, il est meilleur.
1: Ok.
4: Moi aussi. Upamecano, pour toutes les raisons évoquées. Mais je trouve que depuis, en fait, il y a eu qu'un seul match pour moi où il est passé un petit peu à côté. Je crois que c'était le Sénégal. Mais hormis celui-là, je trouve qu'il a été impressionnant et il a vraiment cette image du taulier de la défense, mais en fait de l'équipe de France, de la même manière que peut l'avoir Mbappé dans son registre. Mm-hmm. C'est-à-dire qu'Upamecano, il est quand même impressionnant dans les courses qu'il fait. Il a pas perdu un seul duel face à des attaquants qui plus est sont normalement souvent rapides et plus, peut-être même plus rapides que lui, mais finalement à chaque fois il répond aux défis physiques, aux défis aussi dans les courses.
3: Et il inspire de la crainte même par rapport aux attaquants.
4: Exactement. Mais déjà quand on le voit, il faut le voir. Il fait peur physiquement. Un peu dans un autre registre d'ailleurs que Saliba, qui peut être un peu plus carré, un
3: élégant,
4: peu
3: plus, oui.
4: Voilà, élégant effectivement. Et je trouve que Upamecano, il a ce côté où effectivement il fait peur. On n'a pas envie de le chatouiller à l'épaule, Upamecano. Et je voulais terminer sur le fait qu'il a vraiment aussi, je trouve, il dégage une aisance, un calme en fait absolu. C'est-à-dire qu'on le voit jamais, même dans son visage, avoir une colère. Je trouve qu'il a beaucoup d'assurance, de la même manière qu'on peut retrouver chez Rabiot, par exemple, au milieu de terrain. Donc, Upamecano, pour moi, il fait l'unanimité, mais sur l'ensemble du mondial. Hein, je le prendrai pour rien au monde, sur aucune autre équipe nationale.
1: Bah, Upamecano, pour la simple et bonne raison. Alors, il y a tout ce que vous avez dit, et puis je dis simplement qu'en fait, t'as l'impression que tu peux pas le prendre en duel.
3: Ouais. Oui, c'est ça. Soit en vitesse, soit en physique.
1: T'as l'impression qu'aucun attaquant va le prendre en duel sur cette Coupe du Monde. Ça arrivera peut-être, malheureusement, mais sur ce qu'on a vu jusqu'à maintenant.
3: Avec des profils un peu plus fuyants, comme
1: on parle que dans le duel. Hein, oui, je parle que dans le duel. Après, si t'as quelqu'un qui arrive à se mettre entre les lignes, entre les deux et tout ça,
3: il est pas
1: non plus totalement.
3: Il est impressionnant sur le duel.
1: Mais sur le duel, il est imprenable depuis le début de la Coupe du Monde. Laporte ou Saliba, du coup, à côté, axial gauche.
3: Ouais, Saliba. Ouais. Parce que de toute façon, la paire des axiaux français aujourd'hui me paraît au-dessus des Espagnols. Même si Laporte reste un très bon joueur, mais Saliba, malgré ses problèmes de dos aujourd'hui, nous a quand même rassurés. On sait que dans cette qualité de relance et de placement, c'est un joueur qui fait le boulot. La complémentarité avec Upamecano ne fait pas débat, donc pour moi, il est au-dessus.
2: Je veux pas faire de comparaison bidon, et puis les époques sont différentes, les profils sont différents, etc. Mais Desailly, Laurent Blanc. Ouais. C'est voilà, toute proportion gardée, hein.
1: Ouais. Varane, Titi.
2: Oui.
1: De toute façon, on a jamais gagné de Coupe du Monde sans grande charnière. Les deux qu'on a gagnés, on avait deux grandes charnières.
2: Il y a de la sobriété, il y a de l'élégance. Tu l'as dit aussi. Alors c'est pas de l'élégance qui fait gagner des matchs, mais Upamecano et Saliba ensemble, ça va très bien.
1: Okay.
4: Ouais, moi aussi. Pour le coup, j'ai rien à dire de plus. Saliba, qui dans la lignée de sa saison d'ailleurs, je le trouve très impressionnant. Et puis ça fonctionne bien avec Upamecano. Donc charnière centrale Upamecano, Saliba.
2: Je crois pas que la défense centrale espagnole soit une faiblesse de l'équipe d'Espagne. Hein. Ce serait trop de le dire, je pense.
3: Surtout que sur la compétition, ils ont pris un but. Ils sont aussi un peu responsables de ça. Donc on peut pas dire que c'est que le travail des attaquants et des milieux. Aussi les défenseurs ont leur rôle à jouer. Et ils ont été performants.
1: On passe au milieu de terrain.
3: À gauche, non?
1: Ah oui, à gauche, j'oublie à gauche.
3: Ah, parce que là, il y a peut-être des discussions.
1: Non, tout à fait. Kukureya ou Lucadine, j'ai oublié la gauche.
3: Ah, bah là, moi, je partirais sur Kukureya. Comme nous l'a dit Paolo tout à l'heure, c'est vrai que c'est l'un des joueurs qui nous a montré dans son couloir gauche, la capacité à bien défendre, mais aussi à bien attaquer, à multiplier les efforts, à être performant.
1: Parce qu'il jouait gauche depuis le début de la Coupe du Monde.
3: Aussi, oui.
1: Je le voyais dans presque les offensifs.
3: C'est impactant, mais dans son travail défensif aussi, aujourd'hui, il l'a très bien fait. Et moi, je pense que sur cette compétition, là aussi, j'étais un peu surpris parce que sur sa saison du côté de Chelsea, c'était moins reluisant et je l'attendais à ce niveau-là en équipe nationale et moi, je l'ai vraiment trouvé performant tout au long de la compétition.
2: Il y a matière à le détester, hein, vu d'Allemagne.
3: Ah aussi,
2: il a tout parce qu'il a ce vice qui est dans les limites en général. Alors parfois on pourrait siffler un peu plus.
1: On a connu pire quand même.
2: Oui, c'est ça. On a la sensation que parmi d'autres dans cette équipe d'Espagne, il endosse vraiment le maillot de la sélection. C'est vraiment, il est là pour faire le boulot, pour aller chercher les matchs, pour aller parce qu'il apporte effectivement
3: son activité
2: et techniquement c'est quand même il combine avec les milieux de terrain qui sont dans sa zone. C'est quand même un joueur de haut niveau. Avantage Kukureya pour moi aussi.
4: Pareil, j'ai hésité avec Digne, mais je pense que... Parce que, en fait, je vais vous expliquer pourquoi j'ai hésité, parce que ça dépend vraiment de mon milieu de terrain, finalement. Et je trouve que Kukurelia, comme il apporte énormément offensivement, moi, si je garde Doué devant, on n'a pas besoin de lui, on n'a pas besoin de Kukurelia dans le jeu offensif.
1: Ça peut combiner aussi, hein.
4: Mais je trouve que, malgré tout, défensivement, il est quand même un cran au-dessus de Digne, je pense, sur cette Coupe du Monde. Et en fait, il rechigne jamais d'efforts, Kukurelia. On voit, il a des courses en permanence, il est toujours en mouvement, il cherche toujours à jouer avec ses milieux à l'intérieur du jeu. Et ça, c'est hyper précieux pour un arrière-gauche de pouvoir trouver des passes qui vont casser les lignes avec les milieux de terrain.
1: Alors, pour les deux milieux défensifs, comme il y a trois joueurs potentiels dans chaque équipe titulaire, je vais vous donniez votre paire, en fait. Votre paire idéale, vous pouvez mixer les deux nations, mettre deux joueurs d'une même nation, voilà. Mais vous me donnez votre paire.
3: Moi, je vais aller sur Rodri Rabiot. C'est parce que Rodri, depuis deux matchs, j'ai envie de dire, est vraiment, on a vraiment retrouvé le Rodri d'avant sa blessure, dans taille patron, c'est-à-dire que c'est lui qui donne le tempo, c'est lui qui est présent dans l'intelligence de jeu, dans le placement, dans les passes, la qualité de passe est extraordinaire chez ce joueur-là. Il arrive toujours dans le bon tempo, dans la bonne course pour ses partenaires, il voit le jeu avant les autres. Et Rabiot, parce que oui, c'est peut-être aussi, alors je vais pas dire le plus sous-estimé, mais c'est le joueur de cette équipe de France aussi dont on parle peut-être un peu moins, mais dans le travail, il est indispensable à cette équipe, dans l'équilibre défensif de cette équipe de France. Rabiot aujourd'hui est vraiment devenu aussi ce patron dont on avait besoin au milieu de terrain. Donc je pense que cette paire-là, ça envoie du bois.
2: Dominique, Eric m'a complètement convaincu. On a besoin d'un Deschamps pour gagner une Coupe du Monde. On a besoin d'un Makelele pour aller loin. Mais ces deux-là, Rabiot, Rodri, j'aimerais bien les voir ensemble. C'est un peu l'exercice aussi de cette composition, de cette équipe type entre les deux pays. Il y a la sérénité, la sécurité, la qualité de jeu, la vision. Rabiot plus Rodri, pour moi, c'est l'idéal.
4: Moi, je mise sur... Mais vous allez me dire que c'est pas son poste. Rabiot, Olmo. Je refais redescendre en fait Olmo.
3: Olmo, d'accord.
4: Mais je trouve que
2: dans un côté un peu relayeur.
4: C'est-à-dire qu'il se compléterait finalement. Et
3: C'est très offensif alors dans l'équipe.
4: Ouais, très offensif. Mais bon, Rabiot, il ratisse quand même pas mal de ballons au milieu de terrain. Donc avec ce profil où justement on demanderait à Rabiot d'être un petit peu plus bas pour faire beaucoup plus de ratissage, si je peux me permettre le terme, de ballons. Et Olmo, pour moi, c'est un joueur exceptionnel. On en parlait au début de cette émission, mais pour moi, il apporte tellement à une équipe. On parlait notamment de Kylian Mbappé, quand on disait qu'il peut débloquer une situation, pour moi, Olmo, il peut débloquer justement des mouvements collectifs devant, offensivement, qui sont très intéressants.
1: Pour moi, ce sera Tchouaméni Rabiot, parce que je pense que quand tu joues contre les très grandes nations, tu as besoin d'un taulier défensivement qui protège sa défense. Et
3: À 100%?
1: Et j'espère, oui, à 100% évidemment. Et j'espère que ce sera le cas pour Audrey, qui, je pense, va souffrir s'il y a vraiment de la vitesse et de la vivacité du côté des Bleus. Parce que dans la construction du jeu, Audrey, il est extrêmement intelligent.
3: Le placement.
1: Mais physiquement, dans le rythme et dans les intensités du duel, est-ce qu'il va être au niveau si les équipes en face sont très hautes? J'ai un peu peur. Quand il est dans le fauteuil, et évidemment, c'est un joueur extraordinaire, est-ce qu'il va pouvoir s'asseoir dans le fauteuil en demi-finale contre la France, je suis pas sûr, et j'ai un petit doute sur sa capacité à tenir le rythme à Rodri, qui est certes toujours un joueur aussi beau, aussi élégant, mais qui n'a quand même plus l'impact qu'il avait avant sa blessure. Et donc dans un grand match comme ça, j'ai un petit doute, et j'espère d'ailleurs que le doute s'avérera
3: confirmer
1: pour l'équipe de France. On passe aux offensifs à droite pour commencer. Yamal Dembélé, bon courage, les 1 et 2 du Ballon d'Or.
3: Allez, je me lance, Yamal, parce que sur ce, alors effectivement il revient de blessure, c'est un joueur effectivement que l'on attendait et qu'on a vu très très fort avec Barcelone ou même lors de l'Euro 2024 avec la sélection espagnole, et aujourd'hui c'est un petit peu moins le cas, mais je remets dans le contexte, il revient de blessure, c'est un joueur qui a pris des minutes petit à petit, et on n'a pas encore vu le grand Yamal depuis le début de la compétition, et j'ai peur malheureusement pour l'équipe de France qu'on le voit demain, parce qu'il y a une petite montée en puissance. C'est moins clinquant qu'auparavant, mais par exemple, c'est le joueur qui a réussi le plus de dribbles dans la compétition aujourd'hui avec le match d'hier. Donc, ça prouve que ce joueur-là est aussi en train de monter en gamme, et j'ai peur qu'il se réveille vraiment contre la France.
2: Et ben, pareil, Eric.
1: Yamal, ok.
2: Dembélé, partout, et on peut le mettre partout en attaque, donc c'est le Ballon d'Or, c'est ok. Tout le monde a compris ça. Mais Yamal, c'est un truc incroyable, ce côté soyeux. Enfin, on a vu des bribes, et on en veut plus, et ça va être ce match-là, et ça va aussi.
3: Et il l'a dit, hein. Donc c'est à lui de prouver aussi, parce qu'il fanfaronne, donc à lui de le montrer sur
1: le terrain. Ouais, Rodri qui lui a mis la pression. Léa.
4: Moi je reste fidèle à ma patrie, Dembélé, parce que je trouve qu'il est remuant, même si sur les deux derniers matchs on en attendait plus, mais Dembélé, Yamal, pour moi il y a pas de débat.
1: Ce sera Yamal pour moi, parce que mine de rien c'est un joueur frisson, et c'est terrible, c'est parce qu'on est quand même trois à voter Yamal, alors qu'il y a le Ballon d'Or qui joue au même poste. Mais Dembélé fait une bonne Coupe du Monde, mais fait pas une grande Coupe du Monde. Yamal non plus, vous me direz. Mais Yamal, on attend toujours le meilleur de lui et on espère que ce ne sera pas contre la France. Numéro 10, Olise ou Olmo?
3: Ouais, je vais rester sur Olise quand même. Même si Olmo, c'est un joueur que j'apprécie, on l'a vu aussi dans les déplacements entre les lignes, c'est un joueur qu'on arrive toujours à trouver. Mais Olise, sur sa qualité technique, même si sur la dernière rencontre, un petit peu moins.
1: Même les deux dernières. Hein.
3: Oui, un petit peu moins, mais dans ce qu'il est capable de faire et d'apporter et sur ce côté décisif, pour moi, je le mets au-dessus.
2: Et en plus, je vais dans le sens de Dominique. Et en plus, Olise, il peut se faire oublier le long d'une ligne de touche.
3: Aussi, ouais.
2: Olmo est très actif aussi, mais Olise, alors aussi, c'est ma vision de la saison complète. Hein, mais c'est un joueur incroyable. Et même sur une action, même si il se fait un peu oublier pendant le match, il va pouvoir.
1: En Espagne, il parle que lui, nous a dit Pablo.
4: Olise tous les jours.
1: Ce sera Olise pour moi aussi. On arrive côté gauche. Doué ou Barcola, vous choisissez, ou Baena ou Nico Williams, vous choisissez aussi.
3: Oh non, ça va être Doué ou Barcola, parce que déjà il y a une incertitude concernant Williams. On sait que c'est un joueur qui revient de blessure, qui n'a pas montré forcément sur la compétition ce dont il était capable de faire. Et dans le travail qu'on a demandé à Doué, on l'a vu face au Paraguay quand il est entré, il a fait les différences. Barcola aussi sur sa prise de profondeur, je l'ai mis au-dessus.
2: Désiré Doué, il m'a fallu un peu de temps pour être complètement convaincu, mais c'est un des joueurs qui peut faire la différence, donc je reste aussi sur Désiré Doué.
4: Désiré Doué aussi.
1: Ce sera Désiré Doué pour moi aussi. On termine avec Oyarzabal ou Ferran Torres face à Kylian Mbappé.
3: Bon là, pour moi, il y a pas photo, hein. On voit que Kiki est en mission, comme tout le monde le dit. Mais voilà, il assume ce rôle de leader, de capitaine, et il fait la différence à chaque fois qu'il le peut, donc Mbappé pour moi.
2: Je vais mettre les barbelés, mais j'adore Oyarzabal, sa façon d'être clinique, sa façon de jouer dans l'évitement.
4: Allez, un peu décevant hier sur la Belgique quand même.
2: Hier, oui. Décevant. Ouais. Et c'est pas le seul match où il était décevant, mais il nous a montré aussi plus tôt dans le mondial que ça peut être un joueur clinique qui peut faire du mal.
4: Mais moi j'ai adoré sur l'ensemble de la compétition, sauf hier contre la Belgique, je trouve qu'il était un peu fantomatique finalement sur l'ensemble.
3: Il a moins existé.
2: Peut-être qu'il baisse un peu physiquement après face à Kylian Mbappé, c'est osé de défendre un profil comme ça, mais allez, why not?
4: Mbappé. Qui ne prendrait pas Mbappé dans son 11 de départ sur cette compétition?
1: Je ne sais pas. Il y en a qui peut-être ne le prendront pas.
4: Les 34% du sondage Odoxa.
1: Mbappé pour vous aussi. Je compte en même temps. Eh ben écoutez, David et Dominique sont à 7 Français et 4 Espagnols dans le 11 type. Mmh. Et Léa et moi, nous sommes à 8 Français et 3 Espagnols dans le 11 type.
2: Donc petit avantage France.
1: Petit avantage France dans les compos que nous avons faites. Après,
3: et sur le terrain, ce sera autre chose.
1: Sur le terrain, ce sera peut-être autre chose. On remercie Dominique Baïf.
3: Grand plaisir.
1: On remercie David Lortolari qui était avec nous. Léa Quignot reste à mes côtés. Timothée Mémon va nous rejoindre. Et on va marquer une courte pause et ensuite on va se lancer vers la suite de l'émission.
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1: 22h, nous sommes ensemble jusqu'à 1h du matin. Ce soir, on fait rentrer du sang frais dans la team RTL Coupe du Monde. Timothée Mémon, Bruno Constant également, qui a pris son petit café pour tenir jusqu'à 1h du matin. Et oui, il faut pas s'en... Ou son petit thé, normalement, un anglais. Ah non, c'est de l'eau. C'est un petit verre d'eau. Bonsoir Bruno. Un petit verre d'eau.
8: Bonsoir à tous. Non, de l'eau, tout simplement.
1: De l'eau, d'accord. Bon, juste hydraté pour la canicule.
8: Mode canicule, évidemment. Non, ouais, la soirée peut être longue. Hein.
1: Ouais, la soirée peut être
8: longue.
1: Ah non, pas d'orage. Ah non, écoutez, vous êtes gentil, pas d'orage. Bonsoir Timothée Mémon.
9: Bonsoir Eric, bonsoir à tous.
1: Léa Quignot reste avec nous. Toujours Léa et Kevin à la réalisation. Nous sommes ensemble donc jusqu'à 1h du matin pour vivre le match Norvège-Angleterre dans une petite heure. On va évidemment se plonger dans ce match. L'invité VIP dans quelques secondes, Johan Djourou, l'international suisse, consultant pour M6 sur cette Coupe du Monde. On ira faire une carte postale avec Raphaël Vantard qui s'apprête à prendre l'avion entre Los Angeles et Atlanta pour commenter la seconde demi-finale mercredi soir. Et on se posera cette question à Land et Kane, les deux attaquants discrets que tout le monde a envie d'aimer dans cette compétition pour le choc du jour, avec évidemment un jeu à 22h30 pour vous faire gagner le jeu KM d'Asmodée avec Kylian Mbappé en couverture. Et tout cela donc dans la joie et la bonne humeur.
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1: Dans un instant, l'invité VIP Johan Djourou. Bruno, je sais pas si en arrivant à la station tu écoutais le... on s'est amusé, on fait souvent ce jeu avec toi aussi en Ligue des Champions, à faire le 11.
8: Un jeu anglais, ça vous le savez.
1: C'est un jeu anglais, oui, bien sûr. C'est ça. C'est partout dans le monde, ça.
8: C'est eux qui ont lancé ça il y a très longtemps. Ouais.
1: Ils ont lancé le football aussi. Cartonne. Ils sont forts, ces Anglais. Ouais. Bon, ça. Ils mériteraient de gagner une Coupe du Monde, mais ça sera peut-être pas pour ça.
8: Ils en ont une, hein.
1: Ouais, ils en ont une. Date. Enfin, là, non, mais oui, date, oui. Une dans l'ère moderne, j'ai envie de te dire, pas celle de 1966. Très rapidement, on va le faire avec vous aussi, ce petit jeu. Timothée, Bruno. Donc, ligne par ligne, poste par poste, vous me dites si vous mettez, un Espagnol ou un Français. Je note ça. Nous, on était à 8-3 ou 7-4. Voilà.
8: Bah, déjà, les deux latéraux espagnols.
1: Si
8: on prend la base du 11 d'équipe de France.
1: Commence par le gardien. Et c'est comment, les Anglais, il faut toujours
8: chercher. Mignon quand même.
1: Bah, d'accord, Mignon quand même. Pas tout le monde a mis Mignon.
8: Ouais.
4: Les deux latéraux, Pedro Porro, du coup, ou Llorente?
1: Porro ou Llorente?
8: Ah, Pedro Porro, c'est lui qui est titulaire.
1: D'accord, hein. Oui, mais.
8: Porro, Cucurella.
1: Moi, je pense que Llorente jouera contre la France, mais.
8: On verra.
1: On verra.
8: J'y crois pas, mais.
1: Cucurella?
8: Cucurella, évidemment.
1: Okay. La charnière. La charnière française,
8: 100%.
1: Ok, Saliba ou Pamecano. Ensuite, au milieu.
8: Rodri.
1: Avec qui? Avec Pedri, avec de Ruiz, ou avec Rabiot, ou avec Koné?
8: Sur la Coupe du Monde, là, à l'heure actuelle, je mettrais Koné et Olise.
4: Ah, t'enlèves Rabiot, toi, du 11.
8: Ouais.
1: Ok. Ouais, c'est son.
4: Non, mais chacun son choix.
1: Donc, Olise, ok, ouais. En 10. À droite, Yamal ou Dembélé?
8: J'adorerais mettre Pedri, mais il n'est pas encore à la Coupe du Monde. Donc.
1: D'accord. Yamal ou Dembélé à droite?
8: Dembélé.
1: Ok.
8: Français après.
1: Doué,
8: Mbappé et Barcola. Plutôt que Doué.
1: Ah, Barcola, d'accord. Très bien. Barcola et Mbappé.
8: Ça fait
1: donc ça nous fait 1, 2, 3 Espagnols. Timothée Mémon.
9: Moi, je choisis Mike Maignan dans la cage. Je suis pas très très différent de ce qui vient d'être dit. Hein. Je prends Porro et Cucurella sur les côtés. La charnière centrale, je garde Upamecano Saliba. Okay. Je mets Rodri Rabiot. Question d'équilibre.
1: Ouais.
9: Et devant, Dembélé, Olise, Doué, Mbappé.
1: Ah, donc, aucun des deux, mais Yamal.
9: Non. Bah, encore une fois, on est en train de juger sur cette compétition, ah, oui. Sur l'ensemble de cette compétition.
8: Ah, oui.
1: Bah, après, vous faites comme vous voulez.
4: Si tu prends l'Euro 2024, tu prends Yamal.
9: Ah bah oui. Je prends la valeur pure, intrinsèque. Je prends peut-être.
1: Mais parce que Yamal fait une petite Coupe du Monde pour l'instant.
9: Pour l'instant.
1: Parce que Dembélé fait pas non plus une. Il fait une bonne Coupe du Monde, il ne fait pas une grande Coupe du Monde.
9: Oui, non, mais si
8: au coup d'envoi du match. En fait, c'est notre 11 au coup d'envoi du match de la demi-finale. Ah, donc la forme actuelle.
9: Moi, Yamal, je trouve que hier, il fait une bonne première période. On l'a dit, une deuxième période assez moyenne. Pour le reste, on l'a peu vu. Mais c'est du fait de son état de forme. Donc, à choisir, je suis sélectionneur, je prends le joueur en forme sur lequel j'ai des certitudes en termes de fiabilité. En ce sens-là, Dembélé m'en donne plus à l'instant T qu'il y a mal.
1: C'est noté.
9: En général, peut-être pas.
1: En tout cas, on est à peu près toujours dans les mêmes.
8: C'est pareil pour Pedri, hein. Parce que Pedri, s'il est à 100%, là, il est largement dans cette équipe, quoi.
1: Ok, t'as même mis Koné sans mettre Rabiot, donc c'est un choix aussi.
8: Ouais, j'aime beaucoup Koné, je l'avais défendu et je trouvais même que c'était un choix qui pourrait devancer Tchouaméni. Je pense que ça va être le débat de la demi-finale, peut-être.
1: Ah ben, on l'a déjà eu, l'heure dans RTL Coupe du Monde, mais on l'aura sans doute d'ici mardi soir, de nombreuses fois. 22h05.
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1: L'invité VIP ce soir, c'est Johan Djourou, ancien international suisse et consultant évidemment pour M6 durant cette Coupe du Monde tous les jours, quasiment dans le Mac d'Ophélie Meunier. Salut Johan.
11: Bonsoir à tous.
1: Merci beaucoup d'être avec nous, Johan. Et si je peux demander à Johan Djourou son 11 espagnol et France, il mettrait qui dans le 11?
11: Oh waouh. Alors je garderai Maignan au but, je mettrai Cucurella avec Koundé. Je garderai la défense centrale française. Je mettrai au milieu de terrain à deux, je mettrai Busquets et Koné.
8: Busquets
1: et Rodri, tu veux dire.
11: Rodri Koné.
1: Bah Rodri. Busquets à l'époque Rodri, il aurait Koné. Été utile, mais là
11: c'est plus possible. Non, c'est Rodri, pardon.
1: Excuse-moi. Rodri Koné, OK.
11: Koné, après je mettrai Olise en 10. Je mettrai
1: Yamal ou Dembélé à droite.
11: Ouais, c'est une bonne question. c'est une très très bonne question. Mbappé devant, Doué à gauche et à droite par rapport à la compétition. Aujourd'hui, je mettrai Dembélé.
1: Ah ok, donc dans la même lignée que
8: Manu Koné aussi.
1: Et Manu Koné, c'est vrai qu'il fait de très belles choses, Manu Koné. Et donc ça veut dire Johan que Manu Koné titulaire pour toi mardi.
11: Oui, pour moi aujourd'hui par rapport à ce qu'il amène, son impact, la continuité aussi de deux victoires d'affilée avec Manu Koné dans le 11, avec deux clean sheets. Donc pour moi, ça donne sens. Et puis à voir comment Aurélien Tchouaméni se sentira aussi. Hein. Est-ce que dans un match comme ça, c'était pas à 100%, tu peux tenir l'intensité?

0: à l'Irak aussi, avec ce match qui a duré des plombes, et ils sont revenus avec le tranchant, on va dire le couteau entre les dents. Donc pour moi, aujourd'hui, si on parle de qualité intrinsèque, la France est loin devant. Je ne vois pas comment on pourrait arrêter cette machine, notamment avec un équilibre franchement assez incroyable avec les lignes du milieu de terrain, une défense centrale aussi très très forte avec Upamecano et Saliba. Et puis devant, bah, en fait, pour moi, le chef d'orchestre qui est Olise, du moment où il décide de débloquer ou d'aller un peu plus vite, bah, il arrive très vite à combiner avec Mbappé ou avec Dembélé ou avec Doué ou Barcola. Donc voilà, je me demande si l'Espagne a assez de ressources pour, en fait, sur 90 minutes, faire face à ça.
1: Johan, je reviens sur ce que tu as dit sur Koné, qui est tout à fait vrai, hein, il est impressionnant, Manu Koné.
2: C'est le meilleur joueur contre le Maroc. Hein.
1: Alors, tout à fait, mais moi je m'interroge juste sur, par rapport au jeu de l'équipe d'Espagne, à la vitesse de circulation du ballon, à la vitesse aussi des ailiers potentiels, Yamal et peut-être Nico Williams s'il arrive à avoir un peu plus de temps de jeu. Est-ce que, parce que face au Maroc qui était quand même en bloc super bas, évidemment que lui qui défend vers l'avant et qui se projette, c'est très utile. Mais avec la circulation de balle de l'Espagne, est-ce qu'un régulateur plus équilibriste défensivement comme Tchouaméni ne sera pas utile?
0: Alors pour moi, il y a plusieurs choses. Je pense qu'aujourd'hui, quand on regarde ce visage de l'équipe de France, j'ai l'impression que chaque joueur, en fait, par rapport à l'adversité, arrive à remplir un rôle. Donc je me demande, aujourd'hui, je suis sûr que si demain Didier Deschamps demandait à son bloc d'être un peu plus médian ou même bas, je ne vois pas Manu Koné faire des excès. Pourquoi? Parce que athlétiquement, il peut faire le travail, il est très bon dans l'anticipation, il est très bon dans la couverture aussi. Et ce qui fait de moi, c'est pas forcément le profil, mais c'est plus l'intelligence d'une équipe pour moi aujourd'hui qui démontre qu'elle arrive à s'adapter à n'importe quelle situation. Après, je rejoins ton point sur le fait qu'Aurélien Tchouaméni peut-être a plus d'expérience, mais je vais vraiment m'arrêter sur le fait qu'un match comme ça, est-ce que tu peux te passer de quelqu'un à 100% et de mettre quelqu'un à 90 ou à 88, tu vois.
1: Et on a vu d'ailleurs Rabiot compenser encore plus que d'habitude contre le Maroc, donc oui. Rabiot s'adapte petit à petit à Koné, il avait peut-être plus de repères avec Tchouaméni, mais là on a bien senti que Rabiot était capable de compenser encore plus si jamais Koné venait à se projeter.
2: Mais donc, quelle est l'une des clés de l'équipe d'Espagne? Pour moi, c'est Rodri. Et quelle est la manière de déstabiliser Rodri?
1: Avancer sur lui.
2: C'est avancer sur lui. Et souvent, le joueur le plus haut face au Maroc, des trois milieux de terrain bleus, je me suis aperçu, j'ai revu le match le lendemain, c'est Koné, en fait, qui était plus haut que Olise et Rabiot et qui allait presser très très haut. Et c'est là sa force. Et je trouve que si tu arrives à les déstabiliser dans la construction du jeu et que tu arrives à gagner le ballon plus haut, tu vas déstabiliser cette équipe d'Espagne. Comme toutes les équipes de possession, comme toutes les équipes de Guardiola, quand on les presse, quand on les harcèle, ils aiment pas ça parce qu'ils ont pas l'habitude et ils sont vite déstabilisés. Bah, si t'es capable de faire ça, je vais pas dire que t'as gagné la moitié du match.
1: C'est ce que je disais tout à l'heure, on a retrouvé par intermittence, pas tout le temps, mais le très bon Rodri, mais quand il est dans le fauteuil. Et qui peut, évidemment, avec sa qualité de passe, son intelligence de jeu, de placement, faire ce qu'il sait faire de mieux.
2: Mais les quelques moments
1: quand
2: où
1: il
2: la
1: est
2: Belgique,
1: un peu sous pression.
2: Et les quelques moments, justement, où la Belgique a un peu déstabilisé l'Espagne, c'est quand ils ont réussi à presser, harceler, agresser assez haut.
1: Parce qu'il n'a plus le jus, évidemment, d'avant sa blessure, Rodri. Johan, l'équipe de France, donc, j'ai bien compris, hein, t'impressionne depuis le début du tournoi, comme beaucoup d'observateurs.
0: Oui, effectivement, elle m'impressionne sur le fait que j'ai l'impression qu'elle est injouable. On a essayé de lui trouver des problèmes, que ce soit justement avec peut-être la doublure ou la doublette de Koné pour Tchouaméni. On a parlé des latéraux, on a parlé de l'animation offensive, de Mbappé devait jouer à gauche pour mettre Ousmane Dembélé dans sa position qu'il adore avec le PSG. Mais au final, tout ça, pour moi, ce sont des vieux discours. On a une équipe de France, en fait, on a une équipe. C'est ça, en fait, le plus important. C'est vrai qu'on a une équipe qui vit bien ensemble. On les voit, ils sont en mission. Personne ne dépasse, en fait. Et je trouve que c'est ça qui est intéressant, c'est que personne ne dépasse. Même un Kylian Mbappé, qui est le capitaine, dont son discours est fédérateur, son discours emmène ses coéquipiers. Et c'est pour ça qu'aujourd'hui, je trouve que sur les performances et sur ce qu'ils ont dit depuis le début de la compétition, il y a énormément de cohérence.
3: Salut Johan, c'est Timothée. Moi j'ai envie de t'entendre parler de la Suisse.
1: Bah évidemment,
3: j'ai envie
1: aussi.
3: De parler de j'ai
1: on
3: envie
1: parle
3: de parler
1: de d'abord, mais on va parler de la Suisse.
3: Eh oui, ben bah oui, mais on y vient, mais bon, on est avec Johan Djourou, il est international suisse. Moi j'ai envie de l'entendre parler de la Suisse parce que moi j'ai de l'affection pour cette sélection. Je suis curieux de savoir ce qu'elle va faire et je le dis depuis qu'on sait que ce sera Suisse-Argentine. Pour moi, il y a un monde où la Suisse peut passer. Et j'ai la sensation que cette équipe de Suisse, elle peut réaliser quelque chose de grand. Est-ce que tu partages cette sensation ou est-ce que pour toi la marche est trop haute pour l'équipe de Suisse?
0: Hello Timothée, non. Alors c'est en fait pour moi, je pense qu'il faut analyser ça un petit peu plus

0: précisément dans le sens que oui, l'équipe de Suisse n'a encaissé que 3 buts, mais l'équipe de Suisse n'en marque pas beaucoup non plus. Et comme tu le sais, malheureusement, le joueur qui faisait énormément de différence, qui est Johan Manzambi, ne sera pas présent ce soir. Parce que ne pas oublier que voilà, cette équipe de Suisse, oui, défend bien, mais par contre, a plus de problèmes à se projeter et a un manque de créativité. Donc si l'Argentine reste muette tout le long du match pendant 90 minutes, oui. Mais le problème, c'est que j'ai de la peine à voir, en fait, à même analyser l'Argentine rester muette pendant tout ce temps, tout en sachant qu'ils ont marqué deux fois, 3-2, donc 6 buts en deux matchs, et ils ont un Lionel Messi qui marche sur l'eau.
1: Après, ils ont commencé à marquer contre l'Égypte à la 80e, donc la Suisse peut déjà faire aussi bien que l'Égypte 80 minutes.
2: Mais l'Égypte avait marqué.
0: Mais le problème, voilà, l'Égypte avait marqué.
1: Joanne disait, si l'Argentine ne marque pas contre l'Égypte, elle a marqué qu'à la 79e.
3: Tu n'imagines pas un Dan Endoy, par exemple, être capable de prendre les habits de patron qu'effectivement Manzambi ne peut pas endosser parce que blessé. Reader, pourquoi pas Mbolo. T'as du mal à imaginer cette équipe de Suisse en capacité à faire ce qu'ont su faire finalement les équipes qui ont joué contre l'Argentine, c'est-à-dire les contrer. Les contrer, oui, les prendre dans le dos.
0: On n'a pas assez de certitude. Ce que je veux dire, c'est que Dan Endoy, on est capable. Mais Dan Endoy sur ce mondial n'est pas le Dan Endoy d'il y a quelques mois en arrière, tu vois, avec la sélection. Un Reader va faire des différences, mais ce sera pas par la vitesse. Un Vargas peut en faire, mais malheureusement, c'est pas assez régulier. Donc, en fait, quand tu joues contre une équipe comme ça, il faut qu'il y ait des vagues. Tu vois, le Cap-Vert a amené des vagues. L'Égypte, à chaque fois qu'ils ont eu des contres, ont été tranchants. Et sur nos matchs à nous, sur les peu d'occasions qu'on a pu avoir, on a manqué de ce tranchant, justement. On a manqué cette petite finesse, peut-être sur la dernière passe, ou ce dernier choix qui fait la différence. Donc, oui, j'ai envie d'y croire, parce que je me dis que t'as rien à perdre et que tu vas y aller avec le couteau entre les dents et que tu vas, j'espère, ne pas les laisser jouer, parce que je trouve que l'Argentine a aussi monté d'un cran techniquement. Tu vois, sur les derniers matchs, je trouvais qu'ils se trouvaient avec des passes assez limpides, rapides entre les lignes. Julian Alvarez, Lautaro Martinez quand il est rentré, et aussi Messi qui est pour moi le chef d'orchestre. Mais si la Suisse veut gagner ce match, il va falloir qu'elle soit en fait efficace sur les peu d'actions qu'elle aura.
4: La question, c'est comment tu bloques Messi en fait.
0: Aujourd'hui, c'est ça.
4: Et comment tu le bloques?
0: Et alors pour moi aujourd'hui, il y a deux choses. C'est que Messi, on le bloque pas tout seul. C'est déjà une chose qui est claire. Et malheureusement, je trouve qu'il est encore plus dur à jouer aujourd'hui parce que il joue à son rythme. Donc c'est-à-dire qu'il est même pas forcément toujours dans les zones de danger. Il va être peut-être un peu plus bas, mais du moment où le ballon arrive dans ses pieds, c'est comme s'il y avait un éclair. En fait, ça va si vite que on le retrouve. Il continue sa course, donc il est dans cette continuité de mouvement et face au jeu. Et souvent enchaîne avec une frappe ou retrouve encore une passe dans les intervalles. Donc de le bloquer, j'ai envie de te dire, il faut tout faire pour empêcher qu'il puisse se retourner, donc qu'il soit face au jeu, parce que malheureusement c'est là qu'il est le meilleur. Du moment où il arrive à se retourner et trouver un brin d'espace, ça devient très compliqué, comme il l'a fait.
5: Il est plus dur à jouer qu'en 2014, Johan.
0: Alors, je me posais la question aujourd'hui, et c'est une très bonne question. Je pense qu'en 2014, il était dans son prime, mais qu'il peut-être en faisait trop par moment. Tu sais, c'est-à-dire que aujourd'hui, j'ai l'impression que Messi, en fait, sait à quel moment il va être efficace. Tu vois, à quel moment il va faire les différences. Parce que quand on regarde les deux derniers matchs, et surtout celui de l'Égypte, ben en fait, ce qu'il fait à la fin, je trouve irréel. Après, on va me parler des décisions de l'arbitre.
1: Non, mais il a 10 minutes de folie où il fait tout parfaitement. Voilà.
0: Exactement, tout est fait, alors que tu as loupé un penalty, que tu pourrais te dire, mais on va sortir, une pression énorme, j'ai fauté pour mon pays, mais en fait, tout est parfait. Donc, c'est ça, en fait, qui est affolant avec lui, et je me dis que si la Suisse arrive à justement le faire que Messi ait une partition imparfaite ce soir, elle aura une chance énorme. Mais malheureusement, aujourd'hui, comme je le vois, j'ai la peine à le croire.
3: Ce sera la responsabilité de qui, justement, de gérer Messi? C'est Freuler plus Elvedi? Il faut prendre un milieu qui lui colle au basque, plus un défenseur qui lui monte dessus? Ça peut se passer comment?
0: Ça va être vraiment essayer déjà de cadrer le joueur qui aura le ballon, d'essayer de vraiment empêcher cette liaison vers Messi. Puis après, ce sera bien sûr la proximité d'un milieu de terrain qui reviendrait resserré s'il devait toucher, et aussi dans le dos avoir quelqu'un qui l'empêcherait de se retourner. Donc c'est clair qu'il va falloir avoir un travail entre que ce soit du côté de Akanji ou du côté d'Elvedi, des joueurs qui n'aient pas peur de gagner quelques mètres pour être dans son rayon, pour l'empêcher de gagner des mètres en se retournant. Et bien sûr, le repli après des milieux de terrain, que ce soit Freuler ou Granit Xhaka.
5: Johan, la Suisse s'était hissée jusqu'en huitième de finale en 2014, équipe dans laquelle tu évoluais justement.
0: Oui.
5: Là, la Nati est qualifiée donc pour ce quart de finale. Qu'est-ce qui a changé entre l'équipe de la Nati de 2014 et aujourd'hui? Est-ce qu'elle est meilleure aujourd'hui? Et sur quels aspects elle l'est, si c'est le cas? Même si j'imagine que pour toi, c'est pas évident de répondre à la question, parce que j'imagine que t'as envie de dire que celle de 2014 était meilleure.
0: Non, même pas. Non, c'est une très bonne question. Non. En fait, ce que je veux dire, c'est que du moment où tu passes un tour de plus, et égal de la manière dont tu le passes, je vais te considérer comme meilleur. C'est-à-dire que c'est historique. Aujourd'hui, ils sont en quart. Nous, on est arrivé en huitième. Et si on regarde le match, on peut avoir des regrets. Moi, je l'ai regardé encore il y a pas longtemps. On peut avoir des regrets parce qu'on a énormément d'occasions. Et je pense même peut-être que cette équipe d'Argentine de 2014 était peut-être meilleure que celle d'aujourd'hui. Mais par contre, il y a quelque chose qui est différent, c'est que cette équipe aujourd'hui joue pour Messi. Et l'équipe de Suisse, pour moi, a un atout qui est très très fort, c'est qu'elle connaît ses qualités. C'est-à-dire qu'on était plus jeunes aussi. Granit Xhaka était beaucoup plus jeune. Ricardo Rodriguez aussi.
1: Nous aussi, en 2014, on était plus jeunes.
0: Voilà, nous tous, exactement.
1: Oh là là.
0: Ils ont magasiné beaucoup, beaucoup, beaucoup d'expérience. Et la plupart des joueurs jouent dans des grands clubs. Donc aujourd'hui, j'ai envie de dire que par rapport à cette fougue et ce qu'ils ont démontré, ils vont aussi avoir une confiance hors norme parce qu'ils ont passé ce plafond de verre, ils l'ont enfin brisé. Donc ce qui fait que pour moi c'est aussi un atout qui peut faire une grosse différence ce soir. Mais de dire qui était la meilleure équipe, c'est compliqué parce qu'on avait aussi Shaqiri à l'époque, un joueur extraordinaire et ça fait un petit peu, mais le fait qu'il soit passé, pour moi, on va dire que je les désigne automatiquement meilleure équipe.
3: Moi, Johan, je voudrais peut-être dire un dernier mot sur le sélectionneur, sur Yakin. Moi, cette sélection, je la suis de très très près depuis quelques années. Quand vous êtes arrivé en huitième en 2014, je trouve qu'il y avait un côté surprise. Et en fait, aujourd'hui, vous voir regarder dans les yeux des grandes nations et être en quart de finale, c'est moins une surprise, c'est plus une progression. Parce que Yakin était extrêmement chahuté par tout le pays avant le dernier Euro. Puis tout le monde s'est rangé derrière lui en disant bon, de toute façon, c'est lui. Il faut qu'on se serre les coudes, comme la Suisse sait très bien le faire. Et il y a quelque chose qui s'est créé avec Yakin, qui a imprimé quelque chose. Comment tu le perçois, toi, ce coach, et son travail au long terme, en fait?
0: Alors, je reviens juste sur un truc. Je trouve dur qu'en 2014, ça aurait été une surprise. On avait la France dans le groupe, Honduras et l'Équateur. On a fini deuxième. Et je pense que si on remonte même à 2006, on avait de nouveau aussi disputé un huitième de finale. Donc pour moi, la Suisse aujourd'hui est dans une continuité. Elle a fait toutes les coupes du monde, il me semble, depuis celle de 2006. On n'en a pas manqué une. Donc en fait, ça montre une certaine progression aussi, une certaine solidité et aussi une certaine mentalité. Donc aujourd'hui, c'est clair que Murat Yakin, lui, en fait, récolte le travail qui a été fait par Kobe Kuhn, qui a été fait par Otmar Hitzfeld et qui a été fait par Petkovic, avec en fait à chaque fois des mentalités différentes qui disaient aux joueurs et qui nous disaient à nous, faut qu'on prenne le jeu à notre compte. On est aujourd'hui une nation qui peut regarder les autres nations droit dans les yeux. Et ce match de 2014 était clairement pour moi le tournant où malheureusement on ne passe pas, mais on emmène l'équipe d'Argentine qui est finaliste à la fin aux prolongations. Donc aujourd'hui, ce que Murat Yakin a fait, c'est qu'il a été intelligent. Il a fédéré, il a mis des leaders aux bons endroits, il donne beaucoup de liberté à Granit Xhaka qui fait toujours des merveilles. Il y a des jeunes joueurs qui sont arrivés aussi renforcer cet effectif, mais n'oublions pas que l'équipe de Suisse est une des plus anciennes de la Coupe du Monde. Donc l'expérience aussi fait la différence et aujourd'hui je pense qu'elle joue beaucoup de ça, parce que quand on regarde le match contre la Colombie, qui était un match très très très, on va dire, avec beaucoup de tension, ils ont été solides, ils n'ont pas fait grand chose, mais ils ont fait le nécessaire pour gagner. Donc aujourd'hui je pense que le fait que Murat Yakin ait su aussi mettre de l'eau dans son vin pour adoucir certaines tensions qu'on aurait pu avoir à son arrivée et de donner beaucoup plus de liberté aussi à ses leaders.
1: Allez, dernière question de Léa.
5: Johan, vous allez veiller jusqu'à 3h du matin pour regarder la Suisse
1: évidemment.
5: Face à l'Argentine, évidemment.
0: Ouais, non, c'est clair, j'hésite. Je me dis, est-ce que je fais une sieste entre deux? Je regarde l'Angleterre, Norvège d'abord, petite sieste et je me réveille après pour essayer de voir si nos Suisses arrivent à créer l'exploit.
1: Bon, on le libère maintenant. Il fait une sieste d'une demi-heure, il regarde Norvège-Angleterre, il dort 2 heures et après il regarde la Suisse. Voilà, c'est ça le programme. Et bon, après, il faut qu'il soit frais et beau sur le plateau d'M6 pour les, avec Ophélie Vigny.
0: Exactement. C'est mardi, donc ça va. Ouais.
3: C'est gentil. Et bon courage avec Carrouge aussi. Parce que Johan devient l'entraîneur de l'équipe féminine de Carrouge.
1: Tout à fait. Merci beaucoup, Johan Giroud, d'avoir été avec nous. En tout cas, au plaisir de t'avoir tout au long de cette Coupe du Monde sur les antennes du groupe.
3: Tiens, on parlait de Mourad Yakin. Ciao, Johan. On parlait de Mourad Yakin. Je ne sais pas si vous avez vu cette séquence. James Corden de la télévision américaine avait un peu jeté son dévolu sur Mourad Yakin en disant il a un look de méchant dans James Bond et tout ça. Il avait un petit peu brocardé comme ça, et la fédération suisse a tourné une vidéo excellente où on a Mourad Yakin justement dans un registre assez James Bondesque et un petit peu en méchant, et où il dit non mais en fait on est doux comme le chocolat, on est fiable comme les banques suisses et ainsi de suite.
1: Ils sont forts.
3: La seule chose à qui on veut faire du mal, c'est les équipes qui se mettront sur notre chemin pour la Coupe du Monde.
1: Ils sont forts, ces Suisses, même dans les montages vidéo à regarder. On va sortir ça pour les réseaux sociaux internationaux. Allez, les grands temps, 22h23, d'aller retrouver notre globe-trotteur à nous, Raphaël Vantard, qui parcourt le Mexique, le Canada, les États-Unis, un peu partout pour vous faire vivre cette Coupe du Monde loin de l'équipe de France pour l'instant. Bonsoir, mon Raph.
2: Bonsoir à tous.
1: Bon, alors, en partance de Los Angeles pour aller à Atlanta, c'est ça, en avion ?
2: Exactement. Et un petit peu auparavant, j'ai eu quand même la chance, hein, dans cette Coupe du Monde de faire la route entre Houston et Dallas. Et faire cette route entre Houston et Dallas, c'est vraiment partir à la découverte de cette autre Amérique. On monte un petit peu le son, vous l'entendez, de l'autoradio. On coupe la clim, on ouvre la fenêtre, le toit ouvrant. Bienvenue au Texas, la North Road, comme l'appelle-t-on à Houston, la route des ranchs, des élevages à perte de vue, des autoroutes 2x4 voies qu'il faut évidemment s'empresser de quitter. Faire la route entre Houston et Dallas, c'est voir sur le côté aussi de la route ses publicités pour les avocats en cas d'accident de la route. C'est passé près de Huntsville, la prison où la peine de mort est encore appliquée, avec un musée, une affiche de chaises électriques. Ça glace un peu le sang, mais c'est aussi ça, les États-Unis. Et faire cette route entre Houston et Dallas, c'est donc quitter les stades ultra-modernes et climatisés pour s'arrêter à Madisonville, voir cette Amérique loin du foot qui, comme Larry, porte le chapeau de cow-boy et le flingue à la ceinture. Non, je ne veux pas parler de ce truc-là, de votre Coupe du Monde. C'est nul, ça nous coûte énormément d'argent, j'en ai rien à faire. Moi, je viens des montagnes là-bas. Il y a des gens peut-être ici qui aiment ce sport, mais moi, vraiment pas. C'est beaucoup d'argent et cet argent n'est pas pour moi. Voilà, petite pause à l'intérieur d'un restaurant grill. À l'intérieur, on se rend compte que le port des sandiags en cuir est finalement la norme ici. Alors oui, il y a quand même du foot à la télévision, je suis rassuré. La Coupe du Monde est bien là, même ici dans ce Texas profond. Mais Jason y jette un coup d'œil, comme tout le monde, un petit peu distrait.
6: Vous savez, ici, tout le monde se préoccupe d'abord de sa vie. Son ranch, son job, sa famille, avoir assez d'argent pour ses proches. On regarde un peu la Coupe du Monde, mais ce n'est pas notre culture. Et dans notre famille, personne ne regarde. Pourtant, c'est bien de voir tout le monde venir d'autres pays et voir ce que c'est vraiment le Texas. Vous savez, le Texas, ce n'est pas vraiment les États-Unis. C'est le Texas. On a notre mentalité, notre hospitalité, et on veut montrer à tout le monde qui on est. On est content que vous puissiez vivre l'expérience d'être ici et de découvrir la culture du Texas.
2: I mean, that's pretty much Texas culture. Et la culture du Texas, c'est aussi quand le match du mondial est terminé, le patron du grill qui prend la télécommande pour zapper sur un match de baseball. C'est normal, c'est leur culture. Est-ce que pour autant, sur cette route entre Houston et Dallas, la Coupe du Monde n'entre pas ? Alors, c'est pas si simple. Business is business. Et on est quand même content ici, au fin fond du Texas, de cet afflux de touristes. Le reste du temps, ici à Madisonville, tout est un peu délaissé, à l'écart de l'autoroute. Peu d'étrangers s'arrêtent ici habituellement. La Coupe du Monde a drainé quand même ici un nouveau public heureux de découvrir cette Amérique des cow-boys, et cela, Dora, elle s'en frotte les mains.
7: Bonjour, voilà, bienvenue dans mon magasin. Je vends des antiquités, des vêtements et du matériel de cow-boy. Avec la Coupe du Monde, on a des gens du monde entier qui s'arrêtent ici parce qu'on est sur la route entre Houston et Dallas. C'est génial pour les affaires. Et moi, du coup, j'ai regardé des matchs à la télévision pour comprendre le football et ce qu'il se passait dans mon pays. Franchement, cette Coupe du Monde, ça a fait du bien à l'Amérique. Et l'Amérique est vraiment
2: vivante maintenant. Voilà, arrivé à Dallas, c'est comme Dans plein d'autres villes de cette Coupe du Monde, une image frappe au détour de certaines rues, des sans-abri par dizaines, eux aussi, font partie de cette autre Amérique que cette Coupe du Monde, malheureusement, n'aura pas changé.
1: La carte postale de Raphaël Vantard, on a l'impression d'être avec vous sur la route, moment magique. Il faut nous ramener un chapeau de cow-boy, hein, du coup.
2: On va essayer, mais je suis pas sûr que ça rentre dans les bagages.
1: Ah oui, ils sont gros, ils sont un peu rigides, mais...
4: Faut le porter dans l'avion.
1: Ah, oui. Avec l'étoile, alors, du coup,
5: si avec Haaland, si à côté de lui, ça peut être pas mal. Non,
1: avec Haaland, pourquoi pas, si Erling Haaland se qualifie notamment ce soir pour les demi-finales avec la Norvège. Coup d'envoi dans 32 minutes hein, de ce Norvège-Angleterre qu'on va vivre sur RTL. Bon vol, Raph, et bonne continuation de
2: périple. Merci beaucoup.
1: T'as calculé les kilomètres ou pas que tu fais depuis le début?
2: Non, j'ai un peu peur.
1: T'as pas tenu le compteur?
2: J'ai un peu peur. Après, il va falloir que je regarde mes enfants et le bilan carbone et ça va être un petit peu compliqué.
1: Ouais, tu peux pas leur refuser un voyage en avion pour les vacances, quoi. C'est ça le problème.
2: Non. Ouais, mais... je vais devoir planter quelques arbres là.
1: Mais c'est pas ma faute, c'est le boulot. J'y suis pour rien. Non, mais là pour
2: exactement.
1: Le coup, super. Tu nous fais vivre vraiment plein de choses et c'est un vrai régal de t'avoir. On parlera aussi de la NASA, hein, je crois, dans les prochains jours.
2: Ouais. De l'espace, ouais, effectivement. L'espace et cette Coupe du Monde.
1: Ah, la Coupe du Monde dans l'espace, grâce à Raphaël Vantard. Merci, bon vol, et à très vite, Raphaël, qui sera notamment au commentaire de la seconde demi-finale, mercredi prochain. Ce sera Norvège-Angleterre face à Suisse ou Argentine. On marque une courte pause. La suite de la programmation d'RTL Coupe du Monde est dans une demi-heure, l'intégralité de Norvège-Angleterre.
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1: 22h30, à une demi-heure du coup d'envoi de Norvège-Angleterre à Miami au Hard Rock Stadium. Jeannore Segui, on va découvrir avec toi les compos des deux équipes. Des petites surprises.
14: Oui, petites surprises, on l'évoquait tout à l'heure avec la Norvège et finalement la titularisation de Schelderup sur le côté gauche de l'attaque à la place de Nusa, qui est sur le coup d'un avertissement pour le privé d'une qualification pour la demi-finale. Sorloth, lui, sera bien présent dans le couloir droit. Bob reste sur le banc des remplaçants, les deux pour accompagner Erling Haaland. Le milieu de terrain composé toujours dans le 4-3-3 de Berg et de Odegaard, le capitaine. Derrière, la défense ne bouge pas non plus. Wolf sur le côté gauche, Ryerson côté droit, Ayer et Egen pour la charnière et donc le gardien de but, Nyland pour les choix donc de Stel Solbakken, le sélectionneur de cette équipe de la Norvège. Deux surprises contre pour l'Angleterre, côté droit on va dire, et au niveau de la défense, puisque après Kansa qui avait glissé latéral droit lors du match contre le Mexique, qui a été expulsé, qui est donc suspendu ce soir, c'est Kansa qui sera titulaire dans le couloir droit, le joueur d'Aston Villa, et Stones qui n'a été titulaire qu'une seule fois contre la Croatie va accompagner Gueye en charnière centrale. O'Reilly lui sera sur le côté gauche de la défense pour bien évidemment protéger le but de Pickford. Les trois du milieu de terrain, Anderson et Rice, pour la pointe haute, Bellingham, qui sera derrière lui l'attaquant et buteur et capitaine Harry Kane. Sur le côté gauche, Gordon, le néo-barcelonais. Et sur le côté droit, non pas Saka, mais Madueke, le jeune joueur d'Arsenal, qui sera donc titulaire sur ce côté droit. Voilà pour les choix de Thomas Tuchel. On rappelle que l'arbitre est français et qu'il s'agit de Clément Turpin.
1: Rice, qui était malade et qui est aussi sous le coup d'une suspension. Attention, côté anglais, il y a beaucoup de joueurs.
14: Bellingham, Rice, Gueye, O'Reilly sont sous le coup d'une suspension.
1: Ça peut être une donnée du match aussi, Bruno Constant, même s'il faut pas penser à ça, évidemment, quand on est sur le terrain.
15: Oui, ils ont de l'expérience pour essayer de gérer, en tout cas, cet avertissement de ne pas être suspendu. Mais pour revenir à l'équipe alignée par Thomas Tuchel, il y a deux surprises et demie. La plus grosse, j'ai envie de dire, c'est presque Madueke qui devance Bukayo Saka. Ils alternent, Thomas Tuchel alterne les ailiers droits depuis le début de la Coupe du Monde parce que Saka revient de blessure.
1: Et puis, le doué Barcola de Deschamps.
15: Ouais, ouais.
1: Et pour d'autres raisons.
15: C'est un peu la même chose de l'autre côté avec Gordon et Rashford, même si Gordon est bien meilleur que Rashford depuis le début de la compétition. Mais il y avait une question, en fait, sur la composition de la défense pour être opposé à Erling Haaland. Est-ce que tu basculais vers ces trois joueurs de Manchester City, à savoir O'Reilly à gauche, Marc Gueye qui a rejoint City cet hiver et John Stones, donc 3 sur 4 de City, qui ont l'habitude, qui connaissent Haaland par cœur, qui s'entraînent avec lui, qui l'affrontent à l'entraînement tous les jours, ou est-ce que tu basculais sur Dan Burn, le géant de Newcastle, qui fait 1m95, pour t'opposer au 1m93 d'Haaland, qui est très bon dans les duels aériens, qui avait été héroïque sur la fin de match au Mexique, et puis surtout quand il a affronté Haaland avec Newcastle sur les 8 dernières rencontres, Haaland n'a marqué qu'une fois. C'était un duel titanesque entre les deux, et beaucoup poussaient pour la titularisation de Dan Burn. Il y a des questions sur John Stones, c'est ce qui peut débuter, tenir 90 minutes, c'est pas sûr. Et puis voilà, mais après c'est une équipe qui tient la route pour affronter la Norvège.
1: Ah, complètement, et ça va, je pense, être un match très intéressant. La Norvège qui nous a séduit aussi durant cette Coupe du Monde. À tout à l'heure, Jeannot, coup d'envoi 23h pour l'instant, pas d'orage, pas de
14: bulletin météo de la FIFA, plutôt optimiste, bon. Puisqu'on le rappelle qu'il y avait une menace d'un éventuel report du coup d'envoi de la rencontre. Pour l'instant, on est dans le positif et donc on ne bouge pas avec le coup d'envoi prévu à 23h.
1: Eh ben tant mieux, on en reste là pour l'instant. Allez, avant le mondial pour les nuls, également les réseaux internationaux, on va jouer puisqu'il est 22h34. En musique avec Léa, notre réalisatrice, et avec Léa pour poser des questions.
5: Je vois bien que tout le monde attend ça, les jeux. C'est vraiment le rendez-vous.
1: Ah oui! C'est Marius qui est avec nous pour jouer. Salut Marius!
16: Bonsoir.
1: Allez, bonsoir Marius, merci d'être avec nous. Il y a un beau jeu KM d'Asmodée avec Kylian Mbappé en couverture pour faire des parties endiablées pendant l'été à gagner. On va jouer à quoi, ma chère Léa?
5: Eh bien, on va jouer au qui est-ce.
1: Ah, le qui est-ce.
5: Marius, vous avez quel âge?
16: J'ai 20 ans.
5: 20 ans, vous connaissez le qui est-ce? Oh, pas sûr à 20 ans.
1: Ah, c'est intergénérationnel, ouais. Le qui est-ce quand même.
5: Ça reste...
16: Je veux bien que vous me réexpliquiez, mais je connais pas. Voilà.
5: Vous savez, c'est le petit jeu avec les petites vignettes de personnages et il faut poser des questions. Nous, on va vous répondre par oui ou non. Et ensuite, vous savez, sur les critères physiques, vous pouvez...
1: Les clubs, les postes, les pays, ce que vous voulez. Et petit à petit, vous arrivez jusqu'à trouver le joueur en question. C'est bien un joueur?
16: Okay.
5: C'est bien un joueur.
1: C'est bien un joueur.
5: Vous savez que les Kies, maintenant, ils se déploient sur toutes les dessins animés.
1: On peut les faire sur plein de...
5: L'avantage d'avoir des enfants. Vous connaissez pas de patrouille, tout ça.
15: Est-ce qu'il y en a un sur le football?
5: J'en ai jamais vu.
15: Bah, peut-être le lancer.
1: Je suis sorti de pas de patrouille depuis quelques années. Mais j'y ai eu droit aussi, comme tous les papas.
5: Bon, Marius, revenons à notre jeu. Il va falloir trouver effectivement un joueur. Voilà.
1: Donc vous posez les questions que vous voulez. Nous, on vous répond par oui ou par non. Tout le monde a l'info. Je vais la donner à nos invités. Vous voulez chercher, d'accord.
5: Les consultants veulent vous affronter, a priori, Marius.
15: On veut aider.
1: Allez-y, Marius, posez. Alors, vous avez le temps, vous pouvez poser toutes les questions que vous voulez, vous avez le temps.
16: Super. Première question par rapport à ce soir, est-ce qu'il est norvégien?
5: Oui, il est norvégien.
1: Ça va aller vite, ce jeu, j'ai l'impression.
16: Ensuite, est-ce que c'est un joueur grand?
5: Un joueur grand, c'est quoi grand pour vous? À partir de combien de centimètres?
16: Plus d'un mètre 87.
5: Non, il est pas grand. Donc vous pouvez enlever Haaland, je crois.
16: Ouais, c'est ça. C'est ce que je voulais savoir. Très bien. Est-ce que c'est un joueur de première ligue?
5: Tout à fait.
16: Un joueur de première ligue, c'est un blond?
5: Est-ce qu'il est blond?
1: Il est châtain clair, on va dire.
16: Châtain clair.
3: Après, d'accord. Sur l'équipe de Norvège, c'est pas l'indice le plus
1: ouais, flagrant. Il y en a beaucoup. Il y en a beaucoup, des
16: blonds. Oui, c'est pas faux. moi, je vais penser à Martin Odegaard.
5: Eh bien, c'est une bonne réponse.
1: Bravo.
5: Quatre questions.
1: Quelle rapidité.
5: Une excellente réponse. Bravo, Marius. Excellent. Bah, bon, j'ai pas voulu choisir Haaland parce que je me suis dit qu'au bout de deux questions,
1: on s'est allé quasiment aussi vite. Mais...
5: Ouais, c'est vrai. Bon, bravo. Bravo, Marius.
1: Bravo, Marius. Bah, félicitations. Vous êtes baladé. Vous gagnez un jeu KM d'Asmodée avec Kylian Mbappé. On vous récupère en régie pour prendre vos coordonnées, Marius. Et on vous souhaite un excellent été et une belle fin de Coupe du Monde.
16: Merci beaucoup. Bravo,
1: merci Marius. Beaucoup. À très bientôt, Marius.
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1: 22h37 à 23 minutes du coup d'envoi de ce Norvège-Angleterre. On est avec Bruno Constant et Timothée Mémon, Léa Quigno également. Bah tiens, justement, on va s'intéresser à ce duel d'attaquants. Haaland-Kane qui nous fait vraiment saliver. Haaland, c'est 7 buts depuis le début de la Coupe du Monde. Harry Kane, c'est 6 buts. Ce sont deux stars. Alors j'allais dire deux stars de la Première Ligue. Harry Kane n'est plus en Première Ligue, mais il a longtemps été une star de la Première Ligue. Haaland avec Manchester City. Et surtout, Bruno Constant, deux garçons aux antipodes peut-être des stars d'aujourd'hui, plutôt discrètes, pas très plutôt discrètes et que tout le monde aime pendant cette Coupe du Monde.
15: Ouais, d'un côté il y a Harry Kane qui est l'anti-star par excellence parce que il est très simple, très discret dans la vie de tous les jours, ce qui est rare pour un joueur anglais avec les tabloïds anglais. C'est quelqu'un qui a pas une très belle image en Angleterre, dont on se moque parfois. Quand il vouait son amour pour Tottenham, bah, les gens avaient ressorti une photo quand il portait le maillot Arsenal qu'il était gamin. Là on a vu, il sort d'un match.
1: Mais quoi, il est un peu rustre pour les Anglais, il est quoi
15: Il est un peu, il manque de charisme. Il représente pas la star idéale, quoi. C'est pas un David Beckham qui en impose, qui a une certaine classe. C'est un peu le Mr Bean quand il sort du match contre le Mexique où ils font un match fantastique, héroïque. Il perd sa voix, il a pas de voix, et quand il fait l'interview d'après-match.
1: Fantastique cette séquence.
15: On ne se souvient que de cette interview d'après-match, ce qui est terrible dans un des matchs les plus importants de l'histoire de l'Angleterre.
3: En matière de Mr Bean, on se souvient aussi d'Anderson.
15: Sur la cascade.
1: Blessé, pas publicitaire.
15: Mais
1: et Coupe du Monde finie. Hein.
15: Du coup, on a du mal à l'aimer comme une star, mais on lui reconnaît des qualités de joueur extraordinaire, et encore plus depuis qu'il a quitté la Première Ligue pour le Bayern de Munich. Et puis de l'autre, on a Erling Haaland qui était promu, en tout cas, on imaginait être le successeur avec Mbappé du duel entre Ronaldo et Messi. On n'y est pas tout à fait, parce qu'il n'y a toujours pas de ballon d'or ni pour l'un ni pour l'autre. Mais c'est un garçon qui est hyper attachant, en fait, et qui a cassé un peu son image de cyborg, qui est un mec très très simple dans la vie de tous les jours. Il y a des séquences qui ressortent là depuis quelques temps. Pour une star, par exemple, à l'entraînement à City ou avant un match avec Manchester City, quand on voit tous les joueurs qui balancent leur veste à l'intendant, sur la pelouse ou dans le nez de l'intendant, lui, il vient, il lui donne dans les mains, il lui serre la main, il le remercie.
5: Ça s'appelle le respect.
15: L'éducation. Quand il y a en pleine course au titre avec Arsenal, lors de l'affrontement contre Arsenal et Gabriel, ils sont tous les deux tête contre tête et Gabriel fait un geste de la tête, tout le monde lui a reproché de pas s'être écroulé, d'avoir fait expulser Gabriel, et ça aurait pu être un basculement dans la course au titre en faveur de City. Et lui, il répond, mais moi, j'ai pas été éduqué comme ça. Mon père m'a dit, mais tu restes debout et t'essaies pas de faire expulquer l'adversaire. Et ça, je trouve que c'est très attachant chez ce personnage, qui est aussi un succès énorme sur les sociaux, pour sa simplicité, pour ses posts, pour son attitude vis-à-vis des mascottes, c'est quelqu'un de simple. Et ça paraît bizarre pour une énorme star, l'une des plus grandes, ou si ce n'est la plus grande de la Première Ligue, pour l'instant.
1: Mais Timothée, c'est vrai que ce ne sont pas des stars en soi. Alors, ce sont des stars du football, stars du mondial,
3: mais ce sont des stars
1: des stars ultra grand public. Parce que justement, il n'y a pas ce côté en dehors du foot. Et là, pendant cette Coupe du Monde, on a l'impression que c'est en train de gagner ce statut.
3: Oui, alors je trouve que c'est plus vrai pour Haaland que pour Kane. Encore une fois, parce que Erling Haaland, moi je le dis et je le répète depuis le début de la compétition, on a voulu nous donner un storytelling uniquement basé sur les stars. Et je trouve que les grands médias nous parlent essentiellement de Mbappé, de Messi, d'Haaland, de Ronaldo. Et Kane un petit peu moins dans ce registre. Là parce que
1: il doit toujours en faire plus pour les buts, pour parler de lui, voilà.
3: Oui, mais et on sent qu'il a pas envie de le faire de toute façon.
1: Les buts,
3: il a envie d'en marquer, mais il a pas envie d'exister.
1: Faire parler de lui, il s'en fiche. Oui.
3: Médiatiquement du tout. Et après, c'est toujours un petit peu difficile de comparer ces deux profils. Il y a quand même 7 ans d'écart. Harry Kane a 32 ans, il est pas à la fin de sa carrière, mais en tout cas, il est début de la fin de sa carrière. Alors que Erling Haaland,
1: la comparaison, elle était pas vraiment sportive. Elle était plus justement sur ce
3: humain.
1: Ces statuts humaines de discrétion,
15: l'aura qu'ils peuvent dégager.
3: Mais c'est vrai qu'il y a, à ce moment-là, il y a une certaine filiation entre les deux, il y a une certaine ressemblance. En fait, c'est assez, je trouve, c'est assez c'est assez culturel. Pas dans le cas de Kane, mais dans le cas de Haaland, d'avoir quelqu'un plutôt dans la discrétion. On se souvient des stars italiennes, des Roberto Baggio avec
1: des gels, les boucles d'oreilles, les costards,
3: des coiffures, voilà un petit peu fantasque. Erling Haaland, il tient sa coiffure depuis le début, il tient sa célébration depuis le début. Il a pas l'air de vouloir spécialement bouger parce que ça fonctionne et ça fonctionne bien comme ça.
1: Je fais une toute petite parenthèse puisque tu évoques l'Italie, absente de son troisième mondial. Paolo Maldini, nommé directeur technique de la Fédération italienne de football aujourd'hui. On fait beaucoup appel aux anciennes gloires. Bon là, on retente. Maldini n'avait pas encore, il avait œuvré à Milan, mais pas dans la fédération. Voilà, on va chercher Paolo Maldini comme directeur technique de la fédération italienne.
3: Quand il a intégré ce rôle-là à l'AC Milan, on pensait qu'il était un peu là pour sourire sur la photo parce que c'était un Maldini. Et en fait, il a fait du bon travail. Donc espérons qu'il soit en capacité d'en faire autant avec la Scudetto.
1: L'Italie qui a l'air décidée à vraiment tourner la page et partir sur un développement de la jeunesse. Bon, on ne sait pas si ça va marcher, mais ils se disent qu'il faut vraiment qu'on change. Ils ont fini par comprendre quand même qu'il fallait changer quelque chose.
15: Mais c'est pas la seule, parce que l'Allemagne l'a fait, l'Angleterre l'a fait, la Norvège l'a fait. La Norvège, quand ils ne se qualifient pas pour l'Euro 2012, ils ont lancé un plan de formation, un système de formation en 2013, où il fallait que les clubs investissent dans la formation et surtout dans les stades synthétiques. Parce qu'en Norvège, quand tu traverses l'hiver, et l'hiver est long en Norvège, bah tu joues plus vraiment au football ou dans des conditions très particulières, ce qui fait que le jeu a tendance à être trop défensif, rarement au sol. Et le fait de ce basculement qu'ils ont demandé, Norvège c'est un tout petit pays.
1: Ah oui, maintenant Bodø/Glimt, on l'a vu.
15: Mais c'est un pays très riche. Mais c'est un pays très riche qui avait les moyens en plus d'investir dans la formation et du coup ils ont développé une qualité de joueurs et des profils de joueurs qui sont très différents, un peu comme l'Angleterre d'ailleurs, des joueurs très techniques avec un jeu au sol, avec un jeu de possession comme ça a été le cas la Norvège face au Brésil. Tu finis le match, celui qui a la possession, c'est la Norvège. Face au Brésil, c'était un choc pour tout le monde. Et c'est une révolution qui a été faite en 2013. On est 13 ans après. Et ils en récoltent les fruits. Donc,
1: l'Italie a besoin d'un électrochoc.
15: Il faut révolutionner la formation en Italie. Il faut dénicher les talents, il faut les former, il faut amener une nouvelle génération de joueurs italiens.
1: Paolo Maldini, nommé directeur technique de la Fédération italienne de foot. Parenthèse refermée, on revient à notre débat à Haaland Kane.
5: Oui, moi, ce que je voulais rajouter par rapport à ce que vous disiez sur la discrétion, je dirais pas qu'ils sont discrets quand je vois, enfin, discrets médiatiquement plus que les autres, mais quand je vois Haaland qui est toujours, dans ce profil de un peu fanfaronné, de faire des choses qui vont être médiatisées. On a bien vu, il a eu quelques déclarations.
1: Oui, mais dans le côté un peu presque clownesque.
15: Il y a rarement des provocations dans sa communication.
5: Non, c'est pas des provocations.
1: Non, c'est plus des petits gestes
5: vivre avec Mbappé, mais c'est plutôt des choses rigolotes, comme peut le faire Cherki, d'ailleurs, par comparaison.
1: Quand il va se mettre l'autre jour, par exemple, devant les énormes clims pour se rafraîchir pendant l'échauffement. Voilà, tu vois,
5: oui, ou des choses qui ont été relayées par rapport quand l'équipe nationale va dans une boutique country, il est là, il essaye des bottes, il essaye un chapeau. Évidemment, c'est lui qu'on met en avant. Les coéquipiers ont fait la même chose, mais c'est lui qui est mis en avant parce que c'est la star norvégienne. Mais ce que j'apprécie dans Haaland, c'est qu'on sent bien que c'est pas calculé. C'est-à-dire que c'est une réaction naturelle. On a l'impression qu'il fait ça comme un enfant qui prend un malin plaisir à s'amuser avec ses coéquipiers, en plus des résultats qu'il a sur le terrain. Et je trouve que c'est ça. On sent bien que c'est naturel ce qu'il fait.
15: Il cherche pas à tirer la couverture à lui. Il y a un documentaire en ce moment sur Netflix sur la sélection norvégienne qui est fantastique, où on voit vraiment son caractère, le fait qu'il est vraiment fondu dans le collectif. Le brassard de capitaine, ça l'intéresse pas plus que ça, ils sont fous. Lui, il veut jouer son rôle, il a son monde. Quand il vient à Paris incognito, avec sa capuche et avec sa copine, il se met dans les pauses, il se met en situation, mais presque de second degré, personne le reconnaît. Et moi, j'adore ce mec. Et depuis qu'il a rejoint la première ligue, je commence à le connaître de plus en plus. Au début, sa communication était un peu, on sortait toujours un peu du contexte qu'il disait. Et en fait, il y a souvent du second degré dans ce qu'il dit. Et moi, j'aime ce type de mec qui est assez assez simple en fait.
5: Il y a un capital sympathie qui s'est développé autour de lui. Je trouve, contrairement à Kane,
1: par exemple, il y avait le sujet du débat. D'ailleurs.
15: Par exemple, il y avait une polémique. Je me souviens que ça ne savait pas plus. Quand il fait match contre le PSG en Ligue des Champions, il fait sa célébration en mode zen, position du lotus.
1: Lotus.
5: D'ailleurs, le yoga qui est très important dans sa vie. Hein, ça, il l'a.
15: Ouais.
5: Il l'a
15: bien. Et ça lui avait été reproché parce que tout le monde avait vu ça comme une provocation au PSG, alors que pas du tout. C'était sa manière de célébrer à l'époque, et il était dans son monde. Mais ça lui avait été reproché. Et on avait un peu une fausse image de lui. Et je trouve trouve qu'il est, il a réussi depuis quelques années à la casser en communiquant un tout petit peu plus et en devenant un mec très sympa.
3: Et en ayant une communication, pour rejoindre ce que dit Léa, très nature. Je trouve que sa sortie après le match du Brésil, où il dit « je rêvais de jouer une Coupe du Monde avec la Norvège, mais je pensais pas battre le Brésil, je pensais que certaines choses étaient impossibles et je m'étais trompé là-dessus, il faut que je me pince pour y croire ». En fait, il y a quelque chose de... Ouais,
5: Il est nature peinture.
3: Il est nature et puis il rappelle un sentiment que chacun d'entre nous a eu. Tu vois, on s'est tous dit à un moment, putain, je rêverais de jouer une Coupe du Monde. Quand on pense à jouer une Coupe du Monde, on pense à jouer le Brésil et possiblement à le battre. Et voilà, donc il a quelque chose de sincère, quoi.
5: Ce que Kane, enfin, ça ressort moins de Kane, c'est pas du tout le même.
18: Il est moins à l'aise.
5: Il est pas à l'aise. Il aime pas ça.
1: Harry Kane, il a le balai.
15: Harry Kane, c'est un bon père de famille qui est très orienté vers sa famille et pas du tout les strass et paillettes.
5: Non, mais il a un côté classe, par contre.
15: Ouais, Kane. c'est un peu à l'anglaise quand même, ouais, bien sûr.
1: Lui aussi, il a un petit côté James Bond.
5: Timothée a pas l'air d'être.
3: Non, c'est plus Jude Bellingham. Je dis pas qu'il est pas classe. Mais j'ai pas l'impression qu'en Angleterre, il soit perçu comme un mec.
5: Oui, mais je pense qu'en Angleterre, il subit malheureusement, et tu en as parlé, Bruno, de la comparaison avec David Beckham.
15: Ouais, David Beckham ou même Jude Bellingham aujourd'hui, qui est la superstar anglaise parce qu'il est beau, parce qu'il parle bien, parce qu'il sait faire plein de choses et parce qu'on
1: pense côté bad boy aussi.
15: On veut l'envoyer comme le futur James Bond et on oublie un peu Harry Kane. Alors qu'aujourd'hui, le joueur le plus important et indispensable de l'équipe d'Angleterre, c'est Harry Kane, c'est pas Jude Bellingham.
5: Alors justement,
3: je crois juste qu'on a tout dit. On a imaginé Bellingham en James Bond et on a imaginé Harry Kane en Mr Bean. Je crois que tout est résumé.
15: La culture anglaise est là.
1: Mais il faut se méfier de Mr Bean. Très utile Mr Bean pour la représentativité du pays. On revient au sportivement, même s'il y a énormément de grands noms dans cette équipe d'Angleterre, est-ce que presque l'Angleterre n'est pas plus dépendante de Kane que la Norvège l'est d'Haaland, même si la Norvège l'est énormément d'Haaland aussi. Est-ce que finalement ça se rejoint pas plus qu'on ne l'imagine au départ?
15: Ouais, complètement, mais c'est aussi un souhait voulu par les deux sélectionneurs, c'est que à la tête de la sélection norvégienne, on ne voulait pas être dépendant d'Erling Haaland. Donc on a construit un collectif qui est capable, notamment grâce à Martin Ødegaard, grâce à Sørloth, dans ce rôle un peu inhabituel de d'ailier droit qui amène du monde sur son côté, qui libère l'espace pour Haaland, ou de deux jeunes talents comme Nusa ou Oscar Bob, d'amener de la richesse dans cet effectif. En Angleterre, Thomas Tuchel, il a assumé, il voulait construire une équipe pour Harry Kane et autour d'Harry Kane. Quitte à expliquer à Jude Bellingham qu'il aurait peut-être un second rôle, qu'il fallait qu'il accepte dans ses déplacements de pas marcher sur les pieds d'Harry Kane comme ça avait été le cas lors du dernier Euro. Et l'équipe aujourd'hui est construite pour Harry Kane puisque sur le côté il a mis deux joueurs rapides. Quand Harry Kane décroche, et c'est ce qu'il adore faire, il le faisait avec Tottenham, il le fait avec le Bayern Munich, il est capable de jouer en 10 et de jouer sur les deux joueurs de côté. Et Bellingham, il s'adapte au déplacement d'Harry Kane. Et il a même fallu un déplacement de Thomas Tuchel en mai à Madrid pour expliquer ça à Jude Bellingham, que la star, ça serait Harry Kane, qu'il fallait jouer avec lui, et il fallait qu'il s'adapte au jeu d'Harry Kane.
1: Moi, il y a Thomas Tuchel il aurait dû prendre le Real aussi du coup pour expliquer à Jude Bellingham qu'il faut qu'il s'adapte à un autre joueur.
3: En réfléchissant à ce match-là et je vais faire peut-être un petit pas de côté par rapport au débat que tu nous proposes, Eric. On réfléchit à ce match-là par le prisme Haaland Kane et en fait moi je pense que la clé risque de se situer sur ceux qui seront en phase 2. Je crois que un des gros duels de cette rencontre c'est Nyland Pickford parce que je trouve que Nyland ou Nuland, puisqu'il faut le prononcer comme ça, fait une compétition absolument incroyable.
1: Et il cherche un club.
3: J'ai aucun problème à dire que je savais absolument pas.
15: C'est pas le seul et son club non plus.
1: Il cherche un club.
3: Il est exceptionnel. Oui. Il est bon. Je trouve qu'il y a quelque chose de très intuitif dans sa façon de se mettre en opposition sur certaines situations. J'avais dit que je trouvais qu'il avait quelque chose de Yann Sommer, pas que physiquement. Il a quelque chose de Yann Sommer dans sa façon de garder la cage.
1: Belle référence.
3: Pickford.
1: Il fait une bonne Coupe du Monde.
3: Mais Pickford connaît ses limites. Voilà.
1: Bah oui, mais en ce moment.
15: Pickford, c'est pareil. Il a un peu un délit de faciès. Oui. C'est pas un des 5 meilleurs gardiens du monde. Il l'a jamais été. Il jouait Everton, un club de, entre guillemets, seconde zone. Grand club anglais, mais de seconde zone. Et
1: il a jamais été sollicité plus haut.
15: Non, mais parce que les clubs anglais
3: n'ont jamais vraiment mérité non plus.
15: Les clubs anglais qui ont beaucoup de moyens, ils vont chercher des gardiens étrangers. Ils ont cherché des talents étrangers. Mais par contre, en sélection, il a toujours été très bon dans les grands tournois. Moi, j'ai toujours défendu. C'est vrai qu'il est un peu atypique. Sur ses 89 sélections, il a 44 clean sheets et il a que 2 erreurs qui ont conduit à un but. Donc ça, pour moi, c'est une stat énorme de ses performances, de son efficacité. Et même en Première Ligue, c'est celui qui commet le moins d'erreurs conduisant un but derrière David Raya cette saison en Première Ligue. Et il joue à Everton, qui était une équipe de deuxième partie
1: bombardé,
15: de tableau.
1: Et bombardé.
15: Elle est bombardée.
1: Souvent bombardée. Ouais, ouais.
15: Donc c'est quelqu'un qui tient la route, mais c'est vrai qu'en début de Coupe du Monde, il a eu des sorties, notamment contre le Ghana, où il échappe du carton jaune voire du rouge. Il a un ou deux buts où il ferme pas trop bien son angle.
3: Il y a beaucoup de moments où il boxe alors que il semblerait
1: ils font tout ça les gardiens maintenant.
3: Oui, mais sur des ballons qui semblent être captables, quoi.
15: Mais contre le Mexique, il fait un match énorme. Il fait deux arrêts monstrueux sur les têtes de Raúl Jiménez. Il sort de sa cage pour soulager sa défense. Et c'est ce qu'on attend de lui.
1: Norvège-Angleterre, c'est le match qu'on va vivre dans 8 petites minutes avec Jeannot Rességuier au commentaire au moment où les deux équipes pénètrent sur la pelouse du Hard Rock Stadium de Miami. Nous, on va faire les réseaux internationaux.
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1: Et quelque chose me dit qu'on va encore parler d'Harry Kane et d'Erling.
5: Et de la Norvège et de l'Angleterre. Effectivement, le gros choc de cette soirée. Et vous connaissez désormais la musique quand les Norvégiens jouent avec ce Viking Row. Hier soir à Miami, c'est la légende John Arne Riise qui était au tambour devant les milliers de supporters dans la rue. Un moment incroyable.
1: C'est le truc de l'été.
5: C'est le truc de l'été. Et là, ce qui est impressionnant, c'est la rue
1: masse
5: qui
1: de gens.
5: Est bondée de Norvégiens. Ça me fait penser un petit peu aux Orangers avec les Pays-Bas, vous savez, qui se réunissent toujours très nombreux dans les rues.
3: Vous me permettez un petit Orangers. Détail historique qui m'a fait marrer. Il y a un supporter norvégien qui est devenu connu sur les réseaux sociaux parce qu'il ne le fait pas.
5: Ouais.
3: Et
5: il a
3: expliqué que les Norvégiens et les Vikings, en l'occurrence, étaient arrivés aux États-Unis, c'était à la voile et pas à la rame. Donc en fait, ça fonctionne pas. Donc lui, il refuse de ramer.
5: Et donc ça fait le buzz parce qu'il est le seul sur les images à rester neutre.
1: Comment se démarquer des autres
5: et devenir quelqu'un.
3: Mais pour une raison historiquement valable.
1: Écoutez, je préfère sa méthode à lui que celle de la sénatrice paraguayenne qui s'en prend à Kylian Mbappé pour exister dans le monde.
5: Que serait justement cette sélection norvégienne sans sa star Erling Haaland dont on a parlé en Norvège? Une mannequin qui lui ressemble étrangement a même été approchée par des annonceurs pour de nouveau contrat, preuve que son aura donc dépasse le foot. Et il y a plusieurs mois, il avait parlé de sa petite amie qui visiblement, elle, en a marre du foot. Pendant le mondial, la vidéo est revenue sur les réseaux.
1: Hier, nous dînions et j'ai vérifié s'il y avait des matchs. Oh, Manchester United joue, mettons-le. Ma chérie a dit, j'en ai tellement marre du football. On le regarde tout le temps. Et je lui ai répondu, oui, c'est exactement pour ça qu'on est assis là, tu sais. Et après, on l'a regardé.
5: Mais là, il a
1: quand même fini par avoir le.
15: Comment ne pas l'aimer, ce garçon? C'est terrible.
5: Il est vraiment le sourire, toujours. C'est vrai qu'il inspire la bonne humeur. Et son rival anglais, lui, Harry Kane, c'est aussi une star dans son pays. Interrogé en conférence de presse, l'attaquant a révélé que Donald Trump l'avait invité à jouer au golf. Un moment aussi sympa que spécial pour Kane.
19: To be honest,
1: pour être honnête, oui, nous avons joué il y a environ 18 mois. Il m'a invité à jouer quand j'étais à Palm Beach. C'était une expérience assez surréaliste, juste pour le rencontrer et jouer au golf avec lui.
5: Voilà, Kane et Trump.
1: Ça, je sais pas si ça va être bon pour son image.
15: Si ça avait été Haaland, il aurait dit, to be honest, il aurait commencé pareil. Pour être honnête, j'aurais pas pu refuser parce que j'aurais pas eu de visa pour la Coupe du Monde.
3: Voilà. Ça peut pas être mauvais pour son image parce qu'il a quand même, on sent qu'il est quand même un peu emprunté au moment de répondre. Ah, oui. Où il dit, quand le président des États-Unis vous propose de jouer au golf, vous pouvez difficilement dire non. Donc, en gros, j'y suis allé. Et voilà, et c'était sympa. Et en plus, il a évacué le truc en disant que Donald Trump avait un excellent niveau en golf. Qu'il espérait un jour être aussi fort que lui.
5: Le golf, j'ai l'impression qu'au niveau des footballeurs,
1: mais tous les sportifs de niveau, en fait, j'en ai souvent parlé avec les sportifs de niveau.
5: C'est devenu le sport hype.
1: Oui, ça fait longtemps.
3: Paddle is the new golf. Hein.
1: Oui, alors paddle, il faut aussi quand même une dimension physique, même si elle est pas énorme. Et en fait, ce qu'ils aiment dans le golf, alors au-delà du fait que même quand après la retraite est déjà annoncée depuis longtemps, c'est le défi mental du sportif de haut niveau. C'est-à-dire, j'en ai souvent parlé avec notamment Arnaud Clément, le tennisman. Il te dit en fait le golf. Nous, on a en permanence quand t'es joueur de tennis ou sportif professionnel. L'aspect mental est évidemment primordial. Et en fait, la concentration ultime d'un sportif de haut niveau, elle est permanente pendant une carrière. Et il dit, avec le golf, tu t'y mets. Et comme t'es un compétiteur, bah, ça devient addictif parce que tu veux progresser. Et surtout, il te dit, il y a cet aspect mental. Au-delà de la technique, parce qu'après tu commences à jouer correctement, mais le golf, c'est tous les sports, hein, c'est dans la tête, mais le golf particulièrement. Et en fait, les sportifs de niveau vont chercher ça.
15: Et il y a aussi
1: ce côté défi mental.
15: Moi, en Angleterre, des joueurs qui en ont parlé, et d'autres qui me l'ont raconté, c'est aussi le fait, quand t'es en activité, de sortir un peu du monde du foot qui est très médiatisé, d'être un peu dans le vert à la campagne, et pendant 3 heures, t'es tout seul avec tes potes et tu prends le temps en fait. Ce qui est dur dans les métiers de
5: footballeur. Et tu marches beaucoup, hein.
15: Et tu marches beaucoup.
5: Contrairement à ce que les gens pensent, on marche énormément quand on fait du golf. Les chocs de
1: après,
5: ces deux.
1: Il faut pas prendre la voiturette, sinon tu triches.
5: C'est vrai que la petite voiturette de golf.
15: Donald Trump, il la prend, je crois.
1: Je pense, ouais.
5: Les chocs de ces demi-finales inspirent les internautes sur les réseaux sociaux. Sur X, un certain Jan Hage Fjørtoft, de son surnom norvégien, vous l'aurez donc deviné, a remixé l'hymne non officiel de l'équipe d'Angleterre, It's Coming Home. Le vrai, c'est celui-là. Écoutez. Eh bien, ce supporter norvégien, il a modifié les paroles. Ça donne It's rowing home, it's rowing home, it's rowing football's rowing home. Voilà, très sympa comme clin d'œil. C'est trouvé d'ailleurs, petite trouvaille de Bruno.
1: Ah ouais, très actif aussi sur les réseaux sociaux.
5: Argentine-Suisse, l'affiche du quatrième et dernier quart de cette Coupe du Monde, c'est cette nuit à 3h du matin. L'ambiance monte à Kansas et le maire de la ville, Quinton Luca, s'est joint à la fête avec les supporters, tambour bleu et blanc à la main. Voilà, le maire de la ville de Kansas a donc choisi son camp entre la Suisse et l'Argentine ce soir.
1: Merci beaucoup Léa Quignot pour ces réseaux en folie internationaux. Courte pause, le coup d'envoi évidemment de Norvège-Angleterre. Quart de finale ce soir avec Jeannot Ressier aux commentaires.

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10: Jusqu'à 1h du matin ce soir pour vivre le Norvège-Angleterre qui va débuter dans quelques secondes avec Bruno Constantino, Timothée Mémon, Léa Quignot, Jeannot Rességuier au commentaire après une minute de silence extrêmement émouvante. Jeannot, dans ce Hard Rock Stadium de Miami.
11: Il y a la mémoire de Jaden Adams, joueur sud-africain qui a participé à cette Coupe du Monde, âgé seulement de 25 ans, dont le corps a été retrouvé sans vie dans une maison au Cap, et donc la FIFA bien évidemment a voulu ce moment de recueillement et d'hommage auprès de ce jeune joueur décédé et qui, je le rappelle, a participé à cette Coupe du Monde avec les Bafana. Bafana.
12: Et a gagné la Ligue des Champions africaine.
11: Et a gagné la Ligue des Champions africaine. Le coup d'envoi à venir avec donc Clément Turpin comme arbitre, assisté de Nicolas Danos, de Benjamin Pagès. C'est un trio habituel et Jérôme Brizard, lui, sera l'assistant vidéo de cette rencontre. Le fameux décompte avec ce stade de Miami chez David Beckham, sous les yeux de David Beckham. Le coup d'envoi donné par les Norvégiens avec un ballon qui ira directement vers Nyland, le gardien de cette équipe norvégienne, pour dégager loin devant. Et déjà un petit premier accrochage avec Haaland qui s'est fait un peu secouer par Gueye et qui est resté au sol, mais le ballon est récupéré par les Anglais.
10: Alors je reçois beaucoup de messages où il y a beaucoup de gens qui me disent, et finalement je me mets de plus en plus à croire à l'exploit de la Norvège.
13: Ah bah oui.
10: Non mais c'est cette équipe est en train petit à petit de, tout le monde commence à se méfier d'elle.
12: Le problème
10: vraiment,
12: c'est que l'équipe d'Angleterre a fait des très bons matchs dans cette compétition et a fait des matchs très moyens. Donc en fait la vraie question, c'est de savoir quelle équipe d'Angleterre tu as ce soir. Si c'est l'Angleterre qui a joué contre le Mexique
10: ou la Croatie,
12: et les voilà,
10: l'ouverture
12: voilà,
10: de compétition,
12: le talent individuel devrait permettre à l'Angleterre de passer et que la logique historique, on va dire, soit respecté. En revanche, si c'est l'Angleterre tellement moyenne qu'on a vu sur d'autres matchs face à cette équipe et à ce collectif norvégien, il n'y a pas de raison que les Norvégiens aient à rougir.
13: De toute façon, la pression, elle est uniquement sur l'équipe d'Angleterre. Ah oui. La Norvège, c'est première Coupe du Monde depuis 98, premier quart de finale de leur histoire. Ils ont battu le Brésil. C'est le vent de fraîcheur de cette Coupe du Monde et ils ont un joueur avec Erling Haaland qui peut te permettre de rêver.
10: C'est parti en tout cas, Jeannot, entre les deux équipes.
11: Et avec un ballon dans la surface de réparation de Pickford qui récupère cette balle de la part de Gueye sous la pression de Haaland et dégagement au pied pour aller écarter vers O'Reilly. Ce ballon remisé derrière avec un gros pressing de la part des Norvégiens. Et c'est Anderson qui essaie de renlancer, de renverser le jeu complètement à droite. La belle diagonale, elle est superbe pour aller chercher Madueke. Le 1 contre 1 face à Wolf. La tentative de débordement. Le centre derrière est totalement dévissé. Il avait fait le plus dur, il s'en excuse auprès de ses partenaires et notamment auprès d'Harry Kane. Ça va filer derrière le but norvégien.
10: Try d'Anderson là, la sortie de balle, la transversale.
13: Le joueur britannique le plus cher de l'histoire, qui est en transfert de Nottingham Forest à Manchester City.
11: Il y en a qui sont bien verni quand même sur les transferts, hein, parce que Gordon, c'est pas mal aussi, 70 millions d'euros, ouais, hein, de ouais. Newcastle à Barcelone. Long dégagement de la part de Nilan avec ce ballon qui a du mal à être dégagé par Stones, un open under, comme diraient les rugbymen, avec ce ballon de Gordon qui sera finalement récupéré par les Norvégiens en deux temps, mal négocié derrière, et Gordon encore qui essaie de la lancer cette balle vers Harry Kane dans le couloir, et la bonne intervention risque, hein. de la part des défenseurs norvégiens, et notamment le joueur de Brentford. Ailleurs, la rentrée de touche sera pour les Anglais, elle sera défensive, on revient derrière avec O'Reilly qui temporise et qui va pouvoir écarter avec Stones, et la circulation de balle sera anglaise avec un bloc qui sera pas très très haut finalement, à la hauteur de la ligne médiane. Le plus près de cette ligne médiane, c'est Erling Haaland pour les Norvégiens, qui donc laissent le ballon pour l'instant à cette équipe anglaise, et qui en tout cas pour l'instant aussi ont envie de limiter la possibilité de trouver des espaces. Et encore un ballon avec cette diagonale de Declan Rice maintenant pour aller chercher Madueke, on le rappelle, titularisé à la place de Saka. On revient avec Konsa derrière, le jeu en appui de la part de Bellingham, Konsa avec Rice, le gros pressing là de la part des Norvégiens, avec notamment le travail de Schelderup qui a donc été titularisé à la place sur le côté gauche de Nusa, lui qui est sur le coup d'un avertissement. Et après 3 minutes de jeu, pour l'instant ça ronronne, et les Anglais récupèrent le ballon avec Pickford qui sort de sa surface de réparation.
10: Pour l'instant, il y a beaucoup d'intensité, on le sent. Ça va jouer à un rythme assez élevé, j'imagine. Quand même.
13: Ouais, puis une bataille de la possession, parce que l'équipe de Norvège, c'est pas une équipe de transition, c'est une équipe qui adore la possession. Et Thomas Tuchel avait dit, mais nous aussi, et on veut la batailler, cette possession, on veut imposer notre jeu et jouer dans le camp de la Norvège.
11: Pour l'instant, ils l'ont en tout cas, la possession de balle sans problème, avec le ballon d'Anderson qui fait signe à Gordon de prendre le couloir gauche, mais finalement renverse le jeu à l'opposé sur le côté droit avec Konsa, maintenant pour Madueke qui temporise dans la moitié de terrain des Norvégiens. On revient derrière avec Konsa encore, le ballon qui circule pour Rice, le jeune appui avec Anderson, et pour l'instant les Anglais reculent, essaient de trouver des espaces, il n'y en a pas beaucoup, on écarte toujours pour l'instant sur le côté droit avec Madueke qui a touché plus de ballons que Gordon, avec le choix peut-être d'aller mettre la pression sur Wolf, le défenseur de Wolverhampton. Cette équipe norvégienne a une touche de balle en triangle avec Bellingham, mais le tout sous un faux rythme avec Declan Rice maintenant qui tente de renverser le jeu, aller chercher la diagonale et la tête de la part de Rierson pour dégager ce ballon. Il avait devancé Gordon alors que le ballon
10: petite mimine j'ai l'impression.
11: Il y a une touche, donc sur l'autre, lui n'a pas été sanctionné par ce ballon touché de la main. Il est allé en sortie de l'aire de jeu, et là par contre c'est Harry Kane qui a tenté de trouver dans la profondeur Bellingham et qui s'est heurté à la bonne sortie, la bonne anticipation de la part de Nilan. On essaie de s'organiser avec Berg pour une contre-attaque avec Schelderup sur le côté, est obligé de revenir sur Wolf encore avec Egan pour la circulation de balle, et Berg qui lui demande à ce qu'on étire un petit peu le jeu sur le côté droit, voilà qui est fait avec ailleurs dans la profondeur. Rierson, la passe est approximative, il voulait lancer dans le couloir sur l'autre qui lui fait signe c'était par-dessus qu'il fallait la mettre, et finalement ce ballon est récupéré par les Anglais. Rierson lui essaie de la récupérer, c'est bien fait avec sur l'autre, à la lutte avec Gordon, il tient sur ses appuis, il fait parler son physique, sur l'autre dans la profondeur pour aller chercher Haaland, et finalement c'est Stones qui intervient parfaitement bien.
13: Le ballon
11: était intéressant, l'appel de Haaland tout autant, mais par contre la passe était moins bonne.
12: Il le fallait, il le fait avec un geste absolument sublime, parce qu'il n'est pas du tout sur le bon pied pour intervenir, et il fait un espèce de pas de danse pour écarter le ballon, c'est splendide.
11: Il bloque sur son pied d'appui avec un extérieur pour
13: Thomas Tuchel adore John Stones. Il n'est pas forcément apte à jouer tous les matchs ou jouer le match entier, mais il apporte son expérience, cette qualité technique de relance. Souvenir d'un match avec City de Guardiola, il jouait presque en numéro 10 sur la pelouse du Bernabeu face au Madrid, il est capable de faire ça, et surtout la science du placement.
11: Ouais, titulaire contre la Croatie, une minute contre la République démocratique du Congo, et 33 minutes contre le Mexique, et donc titulaire pour ce quart de finale face à la Norvège. C'est lui qui récupère encore le ballon à la relance latéralement avec Gueye, attention avec Odegaard qui fait le travail de pression. On revient sur la droite avec Stones qui lui temporise, demande d'utiliser les espaces derrière la première ligne, voilà qui est fait, le ballon est décalé avec la récupération de Riley qui a essayé de la mettre sur Gordon, un contre favorable, un deuxième, un appui avec

0: tout petit peu l'effort de revenir, mais pas assez. C'est terrible. C'est un peu son problème, Madueke. Hein. Il manque parfois d'attention, de concentration. Mais il a des jambes un peu plus que Saka et c'est pour ça qu'il est titulaire.
1: Saka a du mal à revenir cette année.
0: Et Pépin a beaucoup de pépins physiques. Hein. Il jongle avec les blessures.
2: Attention à ce ballon en profondeur avec Schilder le centre pour aller chercher Haaland. Le contrôle, non, finalement, la remise instantanée pour aller s'appuyer sur Sorloth. C'est dégagé en deux temps par la défense anglaise et Bellingham qui lui est pris immédiatement par deux joueurs norvégiens. Un petit ballon passement derrière la jambe d'appui pour s'en dégager. Il y avait une faute au passage de la part de
1: Berg. Quelle protection.
2: Et le ballon sera récupéré par les Anglais.
0: J'ai cru qu'Haaland allait tenter là.
1: Moi je me suis dit pourquoi il attend pas surtout.
3: Je suis déçu parce que ça lui a forcément traversé.
1: Ben oui, il devait la tenter là.
3: Pour expliquer aux auditeurs, il y a un centre avec un ballon qui monte haut dans les airs et qui revient légèrement derrière Erling Haaland.
1: Il aurait pu tenter.
3: Et le ballon redescend, il est relativement esselé, il fait une remise plat du pied alors que c'est évident que ça lui a traversé l'esprit.
0: Il est un peu loin.
2: Il est un peu loin.
0: Oui.
1: Non mais ça se tente, personne t'en veut si tu le tentes.
0: Ouais, mais bon.
2: Surtout si tu t'appelles Haaland, même si tu mets une fusée, c'est pas grave.
1: Bah oui, c'est pas grave.
2: Allez Gordon, hop là, le petit pont face à Ryerson, ça fonctionne
4: pas. Validé,
2: le ballon
4: pas validé.
2: Sera récupéré par Anderson avec la récupération de balle de Aurélie qui revient dans le rond central avec Stones qui attendait ce ballon et qui toujours avec les bras fait signe de venir récupérer le ballon, décrocher comme il l'a demandé à l'instant avec Bellingham et ce ballon qui va circuler encore défensivement et latéralement chez les Anglais avec Gueye qui va encore s'appuyer sur Stones et maintenant avec Konsa qui recule d'ailleurs les Anglais avec le pressing des Norvégiens. Entre les lignes, il y a Declan Rice qui est venu se positionner, mais pour l'instant les Anglais ne trouvent pas la solution à part les diagonales. Voilà, comme vient de le faire à l'instant même Stones, il en avait fait une tout à l'heure comme l'a fait Anderson, mais là tout seul Gordon de la tête a voulu remiser, pas aidé, pas épaulé, et c'est Sorloth qui tente de partir un contre un face à Aurélie. Le retour d'Anderson, un petit accrochage et finalement la très bonne défense de la part du jeune défenseur de City, à peine 11 sélections dans cette équipe nationale d'Angleterre.
0: Une des grandes révélations de la saison de Premier League est Manchester City. C'est un milieu de terrain de formation qui joue au poste de latéral gauche et il est juste fantastique cette saison.
2: D'ailleurs, tu vois qu'il a cette formation de milieu de terrain parce que la plupart du temps, il repique dans l'axe.
0: Il se projette
2: et phase offensive pour l'Angleterre, il se projette non pas dans le couloir mais vraiment dans l'axe.
0: C'est une volonté aussi tactique de Tourelle parce que, et c'est ce qui fait à City d'ailleurs, c'est parce que sur Konsa qui est à droite est plutôt un axial, t'as Stones, t'as Gueye, tu peux jouer à 3 derrière avec un milieu de terrain supplémentaire.
3: Et côté norvégien, on joue clairement en 4-1-4-1. Quand il y a la présence et de Sorloth et de Haaland, on pourrait se poser la question. C'est 4-1-4-1 très clair et très rigoureux avec Odegaard, mais il va falloir se méfier de Sheldrup. Je voyais les statistiques d'avant rencontre proposées par la FIFA sur des coefficients de créativité. Alors comment c'est calculé, je peux pas le savoir, mais Sheldrup,
1: c'est Olysée qui est en tête, non?
3: Sheldrup arrivait 5e, Olysée est en tête,
1: ouais, logique.
3: Et il est 5e sur l'ensemble de la compétition alors que Gordon était par exemple 8e.
1: Ok.
2: Et Nyland, le gardien norvégien, qui dégage, qui écarte le jeu sur le côté avec la montée de Wolf en difficulté, avec le bon travail défensif de la part de Madueke, et avec ce ballon qui va être récupéré par les défenseurs anglais avec Konsa, avec maintenant Rice. Ils reculent les Anglais, pourquoi? Parce que le bloc amené par Haaland, cette unité offensive derrière avec quatre joueurs du milieu de terrain les oblige à venir derrière. C'est bien fait là avec le décalage. Aurélie qui revient dans l'axe, et la bonne défense encore une fois de la part de Ayer. Le ballon récupéré, petit pot cette fois-ci, on valide face à Anderson pour aller donner cette balle dans les pieds de Sorloth, mais lui il est un petit peu hésitant et il a pas voulu prendre le couloir.
0: Le repli défensif anglais est excellent depuis le début du match.
1: Et moi ce que j'aime, c'est la plaque tournante Anderson. Il est dans une distribution là tout, il y a eu deux transversales tout à l'heure, là c'était une passe claquée vers l'avant entre les lignes pour retrouver côté gauche.
0: On comprend un peu mieux maintenant avec cette Coupe du Monde pourquoi City a dépensé cher sur
1: il a une vision du jeu qui est vraiment intéressante.
2: Ouais, et c'est à peine sa 15e sélection en équipe d'Angleterre. Ballon pour les Norvégiens avec Ryerson qui revient derrière pour Ayer pour s'appliquer dans la relance avec le soutien d'Odegaard qui pour une fois vient chercher le ballon très très haut, et ce décalage qui n'arrivera pas puisque Ryerson est obligé de revenir derrière avec un petit pressing de la part des Anglais entre les lignes avec la récupération de balle de la part de Schilderup. Ça sera finalement maîtrisé par le jeune joueur du Benfica et il va revenir derrière s'appuyer sur Berg, et on écarte et on joue vraiment encore une fois d'un côté comme de l'autre sur un faux rythme en essayant de placer un petit peu de temps en temps une accélération.

0: Pour les Anglais, ce sont les diagonales. Pour les Norvégiens, ce sont des ballons en profondeur, uniquement pour l'instant, au niveau du couloir droit de Sorlot.
1: Toujours pas de tir après 12 minutes.
0: Rien. Ouais. Rien du tout, ouais, effectivement. Avec ce ballon qui est mal négocié par les Anglais, sera une touche concédée par Kunsa, et le ballon récupéré par Wolf pour s'appuyer sur son capitaine Odegaard avec Berg qui a décroché. On revient encore derrière avec Berg qui lui va mettre le pied sur le ballon et qui demande du soutien, mais pour l'instant il est juste face.
2: Non, ça
0: à
2: livre pas.
0: Ça bouge pas, il y a pas une seule équipe, que ce soit la Norvège ou l'Angleterre, qui mord à l'hameçon, hein, à la volonté de voir cette équipe qui a la possession de balle quand ce sont les Norvégiens pour les Anglais, et l'inverse, de voir un joueur décrocher, faire l'appel entre les lignes. Pour l'instant ça ne fonctionne pas.
3: On l'a évoqué tout à l'heure rapidement, mais c'est vrai que voir Sorlot sur le côté comme ça, c'est assez surprenant. Et beaucoup moins maladroit qu'on pourrait l'imaginer.
0: C'est le poste qu'il occupe depuis le début de la compétition.
1: Oui, et c'est tactiquement intelligent. J'ai écouté un confrère norvégien qui est connu en première ligue, enfin en Angleterre, qui expliquait que Sorlot à droite, ça permet de désemplir en fait l'axe pour Erling Haaland. Ça amène du monde sur lui parce que par le jeu de tête, le gardien joue souvent, et même les défenseurs centraux, la diagonale sur lui, sur Sorlot, parce que de la tête, il est capable de faire des déviations. Et ça libère un peu Haaland de quelques adversaires pour la suite de l'action.
4: Ça prouve aussi qu'il n'y a pas d'histoire d'égo dans cette équipe de Norvège, parce que Sorlot, je ne suis pas convaincu que
2: il a envie de jouer à droite,
4: de jouer à droite du milieu de terrain, surtout qu'il est dans un registre extrêmement...
1: Imagine Giroud ailier droit avec l'équipe de France quand voilà. Il veut.
3: Le gentil Giroud aurait évidemment accepté.
4: C'est pas celui qui aurait posé le plus de problèmes.
3: Oui, après, en privé, il aurait quand même dit...
1: Il
3: était comme les autres, il ne faut pas croire.
1: Il avait du caractère.
3: Oui.
4: Peut-être que Sorlot, quand il appelle sa femme le soir, il dit j'en ai plein le dos parce que je joue à droite, quoi.
1: C'est possible aussi.
3: Moi aussi, hein, quand je l'appelle, j'en ai plein le dos de tous les mecs qui viennent dans l'émission. Tout ça change rien.
0: Vous êtes en train de partir un peu en travers, non, les gars, là, non?
3: Il se passe rien dans votre match, Jean-Laurent Séguier. Enfin, on a annoncé du rythme et tout.
0: Mais c'est celui que je commente, en l'occurrence.
3: Donc, c'est le tien. Voilà.
0: Ouais, mais bon, j'ai un très mauvais souvenir de Suisse-Colombie, donc j'aimerais bien qu'on ait un petit peu plus d'activité. Effectivement, 15 minutes de jeu, 0-0 entre la Norvège et l'Angleterre. Le troisième quart de finale, puisque le dernier opposera la Suisse à l'Argentine tout à l'heure à 3h du matin, et que le vainqueur de ces deux matchs se retrouvera en demi-finale pour la partie basse du tableau de cette Coupe du Monde. Et encore une fois, sur un rythme très gentil, très pépère, très tranquille, les Anglais relancent avec Rice qui demande du mouvement devant lui. Il ne l'obtiendra pas.
3: Tourelle, il doit déjà être à 19 de tension. La connaissance, ça ne doit pas lui plaire du tout.
0: Déjà sur la position de hors-jeu de Madueke, on l'a aperçu. En train de...
3: Mais là, ce rythme tester. Un peu de sénateur, ça ne doit pas lui plaire du tout.
0: Allez, avec Gordon, peut-être le 1 contre 1 face à Ryerson. Il est passé, tirage de maillot d'un côté comme de l'autre, et la bonne couverture de la part d'Ayer. Il est partout, il n'est pas ailleurs, il est bien là, le défenseur de Brentford. Elle était facile avec le corner à venir pour les Anglais. De la gauche vers la droite, en regardant le but de Nilan, avec les supporters anglais qui donnent de la voix. Et on va dire que dans l'équilibre, sous les yeux bien évidemment de David Beckham, monsieur Inter Miami.
4: Il y a Mick Jagger qui est là aussi. Pas mal.
0: Je ne l'ai pas aperçu, mais je te fais confiance, il n'y a pas de souci.
4: Ah, je l'ai vu au téléphone, il m'a dit qu'il était.
0: Ok.
4: Non, je l'ai aperçu. Moi.
3: Le ballon de Rice n'est pas sur l'arc de cercle,
0: non, mais c'est à chaque fois que l'arbitre assistant est à l'opposé, ils le font. Mais tous les joueurs, mais depuis le début de la Coupe du Monde.
3: Ça sert
0: le
3: ballon, j'ai jamais compris.
1: Non, le ballon n'a pas besoin d'être sur le.
0: Non, il faut qu'il touche la chaud.
1: Il faut qu'il soit au-dessus de la ligne.
0: Il faut qu'il touche la chaud.
5: J'ai l'impression qu'on le voit beaucoup sur ce mondial.
3: Non, mais partout en Ligue 1, c'est pareil. Et j'ai jamais compris pourquoi. Tu vas pas me dire que ça change quelque chose d'un centimètre.
4: Non, je pense pas que ce soit ça. Je pense que c'est le fait qu'il y ait des coups de pied arrêtés répétés à cet endroit-là, et la pelouse est peut-être un peu meilleure.
0: Oui, et puis la chaud, elle peut être aussi avec un.
3: Vu
0: un
3: qu'il ne tire jamais sur la ligne, la chaud doit être l'endroit le plus propre de la pelouse. Donc, non, franchement, je trouve que c'est quasi un truc que j'ai jamais compris.
0: Que ça se fait à chaque fois quand l'arbitre.
3: Oui, évidemment.
1: C'est pour gagner aussi un peu d'élan aussi, parce que dans les coins de corner,
3: peut-être ça.
1: C'est souvent
3: étriqué, oui, ça peut-être.
0: Allez, Anderson avec les Anglais encore sous pression dans la moitié de terrain des Norvégiens qui essaient de récupérer le ballon, mais ça ne va pas dans le bon sens de la marche. Il est revenu derrière avec Guy, avec Stones pour Madueke qui va recevoir ce ballon en deux temps et finalement ce sera récupéré alors qu'une petite poussette sur Bellingham. Mais l'arbitre n'a rien dit, Clément Turpin, et pendant ce temps-là les Anglais encore tout doucement récupèrent le ballon avec Declan Rice, avec
1: mais pour l'instant on voit pas Bellingham. Les ailiers, je trouve, manquent de percussion, ça manque de justesse technique dans leur contrôle et dans leur prise de balle, surtout Madueke.
0: Ben là, Gordon, il vient de te faire mentir, là. Il vient d'en faire un sympathique.
1: Ah, il était sans opposition. J'espère quand même qu'il peut le faire.
0: Mais... oui, mais n'empêche que, si tu veux, dans ce genre de situation.
1: Et c'est eux qui doivent amener de la vitesse, et pour l'instant, ils n'arrivent pas à l'amener.
0: Dans l'enchaînement, par contre, il n'a pas été bon. Hein. Le ballon a été dégagé de la tête par Higuain, l'un des deux défenseurs centraux de cette équipe de Norvège. Guy avec Bellingham, le voilà, qui dézone, qui vient en appui, récupérer le ballon. Sur le côté, Gordon maintenant qui bénéficie du soutien d'Anderson, un petit peu plus présent dans l'entrejeu entre les lignes, mais Bellingham lui se retourne pour renverser le jeu sur le côté droit. Ça c'est bien fait avec Madueke, il n'y a pas de position de hors-jeu. Non, encore. Face à Schilderup, le ballon a été touché, retouché par le
1: contrôle.
0: Norvégien.
1: Le contrôle encore de Madueke, au lieu de mettre le ballon sur le sol, il le lève et du coup ça permet aux défenseurs de se rapprocher, de presser, de contrer.
0: 18 minutes de jeu, 0-0 entre la Norvège et l'Angleterre. Vous êtes bien sur RTL et le ballon est récupéré par les Anglais avec la récupération d'Aurélie.
3: Ah, c'est bien, Jeannot, en fait, il fait tout comme ça. Avec les liaisons, tout, on va aller pouvoir manger un morceau. Nous, on te laisse commenter le match. On laisse tourner la piste d'enregistrement.
0: Tu sais, c'est l'expérience.
3: Oui,
0: c'est comme
3: t'as
0: ça.
3: Raison.
0: Dans ma tête, je me dis au bout d'un moment, ils savent plus où ils sont, mais finalement, si, on les aiguille. Avec le ballon récupéré par Gueye sur le côté gauche pour Gordon, le 1 contre 1, toujours face à Riasson. Il revient dans l'axe avec Aurélie qui conserve ce ballon, s'appuie derrière avec Stones qui va encore étirer cette défense norvégienne avec la profondeur maintenant trouvée par Anderson. Anderson pour Gordon. Gordon, le crochet à extérieur. Il récupère le ballon derrière Anderson pour centrer. La tête de Bellingham est derrière. Elle est retouchée par Madueke. Du coup, il n'y aura pas de corner. Mais voilà une première situation dangereuse avec un ballon enfin dans la surface de réparation norvégienne.
3: Ouais, c'est vrai, il faut emmener de la présence.
1: Je sais pas s'il la touche, Bellingham.
3: C'est Bellingham qui se
1: tient l'épaule après.
0: Hein. C'est un peu de l'épaule, je me semble. Hein. En tout cas, elle est touchée par la cuisse de Madueke.
4: Mais il s'est fait un peu mal. Ça allait pour Bellingham. En tout cas, on s'aperçoit que du
3: côté. Il pourrait pas nous faire Mel Gibson là, se remettre l'épaule contre le poteau là, ça nous ferait un peu de spectacle. L'arme fatale.
4: Il y a après que Gordon hein, qui dynamite les choses et qui crée de l'allant. Madueke essaye, mais je le trouve pas toujours très heureux dans ses choix et pas toujours très bien placé. Donc ouais, pour l'instant, c'est vraiment Gordon qui crée un peu quelque chose dans ce match.
0: Ah, sur son côté faufolé, l'ailier de Newcastle qui portera les couleurs de Barcelone la prochaine saison. Et pendant ce temps-là, les Norvégiens, eux, essayent de relancer la machine.
3: Formidable Barcelone. 210 millions de demandes de prêts bancaires pour faire les transferts à tous, c'est extraordinaire.
0: Ah, en Espagne, plus 0, plus 0. Ballon récupéré par Declan Rice avec Harry Kane. Oh, le bon retour de la part de Ayer. Il est impeccable dans son jeu défensif. Le joueur de Brentford, le défenseur axial droit de cette équipe de la Norvège. En revanche, derrière, dans l'utilisation du ballon, on a voulu se précipiter pour aller chercher Erling Haaland. Et finalement, le ballon a été récupéré par la défense anglaise avec maintenant la remontée de balle de la part de Gueye. Il n'est pas attaqué, il avance d'un, deux, trois, quatre mètres encore avec un appui Anderson pour Declan Rice. On a passé la ligne médiane sur le côté gauche avec Konsa qui essaie de donner ce ballon à Madueke qui va lui redonner le ballon et avec Stones maintenant qui écarte pour Gueye qui conserve le ballon. Il n'est pas du tout attaqué, pas du tout gêné par les Norvégiens qui laissent venir cette équipe anglaise. Voilà, et on voit même avec Haaland faire signe avec les bras, ne bougez pas, laissez-le faire, on attend, c'est à eux de faire le jeu. Ça donne un petit peu le sentiment de cette indication de la part de l'attaquant.
1: Il sait que l'Angleterre a un gros problème, c'est face au bloc bas en fait. Il l'avait montré face au Ghana, ils avaient été assez épouvantables. Face à la RDC aussi.
3: Toutes les équipes qui ont des joueurs de profondeur, de qualité technique, qui sont plus forts, souvent ont des problèmes contre les blocs bas.
1: Ouais, après, tu as des joueurs de ballon, tu vas être capable de faire mieux dans la possession. Mais ils ont du mal, les Anglais.
0: Stones pour l'équipe d'Angleterre dans la moitié de terrain des Norvégiens. Encore une fois, petit pas, Declan Rice peut-être pour déclencher quelque chose. Le ballon est à gauche maintenant avec le bon contrôle de la part de Aurélie, mais ça revient encore une fois derrière en appui avec Gueye alors qu'il y avait eu un appel dans le dos de Rierson de la part de Gordon. Ça bouge un peu devant, oui un petit peu, avec Harry Kane et avec Bellingham, mais ça revient juste derrière avec Declan Rice pour Konsa. Attention à ne pas perdre le ballon là devant, deux trois joueurs norvégiens. Encore Rice qui récupère le ballon pour O'Reilly, il a été tenté de la mettre à droite avec Madueke, mais finalement il choisit de la donner à Anderson à une touche de balle. C'est bien fait pour Gordon. Gordon qui va tenter de passer face à Ryerson. Il n'a pas voulu y aller vraiment. Deuxième poteau, le ballon qui rebondit avec Egan qui a eu du mal à se positionner et le ballon qui a lobé Madueke. Il y avait vraiment personne du côté anglais pour récupérer ce ballon. Alors que là encore une fois, bon geste défensif de Stones, contrôle de la poitrine et remise derrière pour son gardien Pickford.
1: Enfin un peu de jeu en première intention en fait. Je trouve que ça manque de vitesse dans le jeu des Anglais. Parfois sur des remises, centre en première intention amène un peu plus de vitesse, d'imprévisibilité. Et il faut que les attaquants soient prêts, mais au moins il y avait cette intention là quoi.
4: Bah là en l'occurrence, Bellingham me fait mentir par rapport à ce que j'allais dire. Depuis le début, je le trouve positionné très haut, presque en deuxième attaquant aux côtés de Kane. Alors que vu qu'ils sont face à un bloc bas, on attend qu'un joueur soyeux, technique comme ça, soit capable de venir chercher le ballon et de trouver des solutions balle au pied. Jusqu'à présent, je le trouvais un peu trop focalisé.
0: O'Reilly, Gordon O'Reilly pour centrer au deuxième poteau. Madueke, le centre est pas bon. Madueke contrôle, il a pas pu enchaîner avec la frappe là derrière, très fort devant le but pour aller perturber la défense norvégienne. Et c'est O'Reilly qui a été surpris de ce ballon qui a légèrement été détourné par Ryerson. Il n'a pas pu l'exploiter comme il l'aurait souhaité.
3: Ainsi, mais son plat du pied vers le but, ça peut aller directement dans le but, mais c'est très dur.
0: Ouais. Il a été surpris. Il faut dire que Madueke, il a mis le paquet dans le centre. Là, c'était vraiment une frappe qui passe devant tout le monde, devant le gardien Nilan. Il n'a pas pu la contrôler.
3: Il essaie de contrôler, moi.
4: Ouais. Oui, complètement.
3: Alors qu'en fait, il faut presque plus qu'il essaye de mettre son pied en opposition avec la puissance pour vers le but, en fait.
0: Et une petite pause fraîcheur.
4: Complètement raison, Eric. Mais on l'a dit, ça arrive vraiment très vite. C'est pas un centre, c'est un tir qui met Madueke, un tir pas en direction de la cage. Il avait voulu centrer très très fort. Et en fait, effectivement, on sent qu'il hésite.
3: Et comme elle est pas au sol en plus,
4: il hésite entre le contrôle et mettre le pied d'appui.
5: Et il a un ballon peu derrière lui aussi. Ouais. Donc il peut pas la rouler.
3: Pause fraîcheur, 0-0 entre la Norvège et l'Angleterre. Erling Haaland s'hydrate avec les glaçons autour de la nuque. Mais pour l'instant, il n'a pas eu beaucoup de ballons à se mettre sous la dent.
1: Ils ont beaucoup couru surtout.
3: Hein?
1: Ils ont pas beaucoup couru.
3: Non, ils n'ont pas beaucoup couru. Allez, on marque une courte pause, on revient dans RTL Coupe du Monde.
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3: RTL Coupe du Monde jusqu'à 1h du matin. Avec évidemment ce Norvège-Angleterre, troisième quart de finale de cette Coupe du Monde 2026 après la victoire de la France face au Maroc 2-0 et celle de l'Espagne 2-1 contre la Belgique. On connaît l'affiche des demi-finales du haut du tableau. On va savoir d'ici demain matin l'affiche du bas du tableau. Ce sera donc Norvège ou Angleterre et puis un peu plus tard dans la nuit, 3h du matin, heure française, Argentine, Suisse, les anciennes gloires présents en tribune, Janor Essegui, on a vu John Terry et Ashley Cole notamment.
0: Et 13e opposition entre Norvégiens et Anglais, la première en Coupe du Monde, l'Angleterre mène 7 victoires contre 2 Norvégiens, 3 matchs nuls et je regardais les derniers matchs, alors c'était des matchs amicaux à 4 fois, il y a eu 2 fois 1-0 pour l'Angleterre et 2 fois 0-0. C'est juste pour comprendre pourquoi au bout de 25 minutes il y a toujours 0-0 entre la Norvège et l'Angleterre dans ce quart de finale de Coupe du Monde.
1: Mais il y avait eu un match assez célèbre entre la Norvège et l'Angleterre, c'était les qualifications pour la Coupe du Monde 82, donc en 81.
0: 4-0 pour les Anglais.
1: Et match retour, surtout ils s'étaient inclinés les Anglais. Et le commentateur norvégien était devenu célèbre en s'adressant directement à Margaret Thatcher en disant: est-ce que vous m'entendez Margaret Thatcher, vos gamins sont en train d'être battus par la Norvège, qui était à l'époque une toute petite équipe, hein. C'est vraiment un tout petit pousset. C'était resté légendaire en Norvège. Ils l'ont ressorti ces derniers jours, là, avant cette rencontre. Mais voilà, c'était pas forcément un bon souvenir pour l'Angleterre.
3: Thomas Tuchel, toujours aussi actif pendant les pauses fraîcheurs. Quand il te donne les consignes, il te hurle dessus.
0: C'est pas une pause fraîcheur.
3: Ah ouais, c'est incroyable.
0: Depuis le début de la compétition, c'est un temps mort.
3: C'est incroyable.
0: Tactiquement, c'est toujours en train de discuter, toujours en train de.
1: Il était comme Rudy Garcia, lui. Il était plutôt favorable.
0: Ouais,
1: il aime ça.
0: Mais les deux, ont abordé d'ailleurs la Coupe du Monde en se servant de la pause fraîcheur comme d'un temps mort pour donner des consignes aux joueurs. Didier Deschamps, lui, s'est mis un petit peu aussi. Mais voilà, c'est.
3: Ces derniers matchs parce qu'il y avait 0-0 au moment des pauses fraîcheurs et puis même à la deuxième parfois.
0: Ouais, mais lors du match contre le Sénégal aussi, il avait.
3: Ouais, mais qui était aussi un match un peu tendu la première mi-temps, souviens-toi, Jeannot.
0: Oui.
3: Ouais, mais France n'avait pas super bien débuté ce match.
0: Ça sert à ça, hein, c'est l'utilité.
3: Il y avait beaucoup de tension.
0: De ce genre de pauses fraîcheurs, donc, pour permettre au coach de faire passer des consignes. Quelques rayons de soleil au-dessus de Miami avec un orage qui avait été annoncé pouvant perturber le coup d'envoi de la rencontre. Pour l'instant, tout ce qui est prévision météo, on a enlevé le côté alerte avec pour l'instant pas d'alerte but, hein, ni d'un côté ni de l'autre, avec les Anglais qui essaient de récupérer le ballon dans les pieds d'Erling Haaland avec Stones qui lui est venu allant s'appuyer sur Egan derrière. Attention à cette passe un petit peu trop forte de la part de Schilderup. Ce sera une touche pour les Anglais. On joue rapidement. Bellingham, une fois, deux fois avec le contre favorable, et derrière une faute de la part d'ailleurs. C'est un excellent coup franc d'entrée de la surface de réparation.
3: Ça me semble généreux, mais ça, tu repenses, c'est sûr qu'il a sifflé.
0: Il est en tout cas à côté de l'action, mais bon.
1: Ah, il y a contact au niveau des genoux.
4: Il y a faute quand même. En tout cas, ça fait plaisir parce que ça va donner l'occasion d'un tir. On en est à 28 minutes. Il y a eu zéro tir pour le moment, ni d'un côté ni de l'autre. Donc ce sera là, on va voir le premier tir de la rencontre.
3: S'ils
4: le tirent directement.
3: Peut-être qu'ils veulent faire une combinaison et puis faire foireuse.
1: S'il est contré par le mur, est-ce qu'il est comptabilisé?
4: Ah bah ce sera un tir.
3: Alors qui là? Mais Declan Rice, c'est un peu près pour lui.
0: Bah il y a du monde hein, pour l'instant.
1: Declan Rice, c'est un peu près, mais il avait marqué deux beaux face au Real Madrid.
3: Ah bah, oui, beaucoup plus loin.
1: Beaucoup plus loin.
4: Un peu plus loin.
0: Quatre joueurs autour du ballon. Declan Rice.
1: Ah ça sent Riken. Moi je pense à Riken, côté ouvert, assez fort.
0: Ouais, le capitaine il a fait une petite motte avec la marque du spray.
3: Il a pris de mousse à raser au lieu de prendre un spray ou quoi?
0: Ouais, de Clément.
3: On dirait
0: de la mousse à raser, effectivement. Et il a mis le ballon juste derrière ça.
1: Étrange.
0: Bon, c'est assez étrange.
3: Surtout si ça freine le ballon, c'est pas bon.
0: Sur le gros plan,
3: dévie le ballon.
0: Les Anglais sont à un petit mètre du mur. Ils respectent pour l'instant le règlement. Concentration d'Harry Kane. Le coup de sifflet de Clément Turpin. La petite prise d'élan. La frappe d'Harry Kane. Elle était puissante. Elle va au-dessus. Allez, même pas un mètre au-dessus de la transversale du but de Neil.
3: Ah, celle-là n'était pas près de redescendre. Hein, parce qu'au contraire, elle est montée de plus en plus. Elle aurait pu aller sous la barre. Très fort sous la barre, c'est ce qu'il a cherché.
1: Oui, il n'a pas enroulé du tout, il a frappé.
3: Ah non, il a frappé fort, montant en fait, il aurait valu chercher sous la barre.
1: Ouais.
3: Ça s'enlève, ça
4: s'enlève. Ah oui, c'est pas un coup franc travaillé, c'est effectivement un coup franc en puissance, sur le côté du mur.
0: Ouais. Je peux me permettre, c'est un coup franc de bourrin quoi. Non mais sérieux.
1: Moi, quand il va au-dessus, oui.
0: Dans le foot amateur, je vois ça quasiment tous les dimanches. Là, la tentative là, de frapper très fort et de voir le ballon s'envoler.
1: Mais
0: comme
1: quand
0: ça.
1: Tu mets beaucoup de puissance, effectivement, t'as un peu moins de pression.
4: Directement pour moi, Jeanne.
0: Non, pas du tout.
4: Bah si.
0: Ah bon, t'as pris une licence à Montauban?
4: Non, à Montauban, non.
1: Ça lui rappelle des souvenirs.
4: T'inquiète pas.
0: Bon, ça va.
4: T'inquiète pas, j'en ai frappé quelques-uns comme ça.
0: Non mais c'est pas péjoratif ce que je dis là, mais c'est simplement pour que
3: déjà t'étais capable de frapper fort.
1: Pour moi, si tu frappes fort, je suis d'accord avec toi. Si tu frappes fort, faut cadrer en fait.
0: Mais ouais, voilà.
1: Parce que au pire tu marques pas, mais sur le rebond éventuellement, si le gardien la relâche.
0: Puis pas en quart de situation. Finale de la Coupe du Monde, pas quand tu t'appelles Harry Kane, non, c'est pas possible. Puis quand tu vois pas ce tir non plus,
3: moi les feuilles mortes,
1: surtout quand c'est le premier tir du match.
0: Ouais, c'est ça. Premier tir du match à la 28e minute, un coup franc en direct, c'est une fusée dans la tribune quoi. Donc bon, c'est dommage. C'est dommage. La demi-heure de jeu et tranquillement encore une fois les Norvégiens qui récupèrent
3: c'est
0: le
3: pas
0: ballon
3: la, c'est pas la première mi-temps du siècle hein, ça c'est sûr.
0: Non, ça c'est clair. Je crois que c'est pire que Suisse-Colombie les gars. En tout cas
5: tu les attires Jeannot, tu les attires.
0: Merci Léa de le préciser. Allez, ballon de Sorloth peut-être sur le côté. En tout cas il a fait l'appel au Odegaard, qui garde le ballon, le contrôle avec un petit contre favorable, ça revient sur Sorloth le pied gauche pour la mettre dans la foulée avec Berg et derrière Schilderup, il réclame une petite main de la part de Stones, mais le ballon sera récupéré, le deuxième ballon récupéré par les Norvégiens par-dessus Odegaard. Ça s'est bien fait, la bonne sortie de la part de Pickford, c'était au devant de Wolf, et les Vikings ont sorti les rames dans les tribunes.
3: Et à propos de Suisse-Colombie, vous avez vu que Campaz, le joueur colombien, a reçu des menaces de mort, hein, un triste souvenir. La Colombie, ça s'est un peu calmé ces dernières années, mais là après son tir au but manqué face à la Suisse, il a reçu des menaces de mort, et évidemment ça nous rappelle des vieux malheureusement démons avec l'assassinat hein, d'Escobar il y a quelques années.
1: Christophe, 94
0: Gordon qui joue vite la touche sur le côté gauche. On est à la hauteur de la surface de réparation des Norvégiens avec Harry Kane qui la lui redonne, et Ryerson qui va faire une faute. Le ballon va être rendu aux Anglais.
3: Andrés Escobar qui avait marqué contre son camp contre les États-Unis en 94 et qui avait été tué ensuite après la Coupe du Monde.
0: Ouais, la faute elle est pas si évidente que ça de la part de Ryerson. Ouais, je fais signe non de la main. pas tout à fait d'accord. Il est moins blond peroxydé qu'avant. Là, il a mis un petit coup de teinture rouge
3: avec le maillot qui sortait de la machine à laver. Ça a déteint sur ses cheveux, mais
0: ça peut ressembler un petit peu à ça. Mais ça donne un coup franc en tout cas intéressant pour les Anglais. Avec Declan Rice qui va le frapper. Nous sommes à la 32e minute. C'est un droitier. Ça va être rentrant dans la surface de réparation. Le retour de Haaland qui se fait accrocher. Il en sourit avec Bellingham à l'entrée de la surface de réparation. Clément Turpin qui regarde tout ça. Le ballon est mal frappé de la part de Declan Rice. C'est mal dégagé aussi par Yerson. Heureusement derrière, il y a Sorloth qui est venu mettre le deuxième coup de tête avec la récupération de balle. Il fallait pas se tromper là avec Konsa parce que Schelderup était là pour éventuellement récupérer le ballon et placer une contre-attaque. Et pour l'instant, les Anglais récupèrent le ballon mais reculent encore dans leur moitié de terrain.
1: Ouais, c'est un peu triste hein, pour l'instant. Ça manque de vitesse, ça manque de... Alors il y a des questions sur Declan Rice. Hein,
0: ils auraient pu le mettre à 18h ce match, hein, l'heure française.
1: Ouais, c'est clair. Declan Rice, qui est quand même un joueur important de cette équipe.
3: Au moins à 21h.
1: Qui a moindri, qui a été malade pendant deux jours, qui s'est pas entraîné pendant deux jours, qui traîne une blessure à la cuisse. Il était sorti contre le Mexique, ça devenait compliqué pour lui. Et je trouve qu'il a très peu d'impact sur cette rencontre.
3: Et on peut pas jouer un match sans lui.
1: Il y avait une question qui était posée. Je crois que c'est Alan Shearer qui avait demandé, mais est-ce qu'on n'est pas capable de gagner au moins un match? Ou Roy King qui avait dit, est-ce qu'on ne peut pas gagner un match sans lui au moins une fois? Ouais. Parce qu'on risque de le perdre sur la suite de la compétition.
3: Il n'y a pas de Manu Koné, quoi.
1: Il n'y a pas de Manu Koné. Pas les mêmes. Il y a Kobe Mainoo. Il y a Kobe Mainoo. C'est pas le même profil.
0: Attention, pressing. Le ballon est mal dégagé de la part de Stones. Ça a failli revenir dans les pieds de Erling Haaland. Et la bonne anticipation de Pickford. Et peut-être aussi un beau loupé de la part de l'attaquant de Manchester City.
3: Il s'en veut un peu Haaland parce qu'il n'a pas été assez vif. Ouais. Il s'y attendait tellement pas.
0: Il a manqué le coup de rein là.
3: Il n'a pas été assez vif. Ouais.
0: Sur la situation, parce que Stones là avait complètement dévissé la gestion de ce ballon dans son contrôle pour essayer de contourner sur lui-même et de s'appuyer sur son gardien Pickford qui lui au moins avait bien anticipé. Bon travail défensif de la part de Ryerson pour récupérer le ballon qu'il avait presque semble-t-il perdu. Sorloth sur le côté droit qui se débarrasse du retour de Gordon et on revient avec Berg dans la moitié de terrain de la Norvège et ailleurs pour Hagen, les deux centraux pour relancer tranquillement sans véritable pression d'Harry Kane et de Bellingham avec peut-être un petit peu de pression de la part d'Anderson, ce qui fait reculer de 2 ou 3 mètres de plus les Norvégiens vers leur surface de réparation.
5: Jeannot, tu m'arrêtes si je me trompe, mais l'erreur du défenseur anglais là, ça ne fait que confirmer ce qui se passe sur les premières demi-heures de jeu, dans le sens où on a l'impression que les deux équipes jouent avec la peur au ventre. Bon, sur le début du match, en demi-finale, les 10 premières minutes, on se dit que c'est logique, c'est le temps de prendre la température, mais bon là ça fait une demi-heure de jeu, il se passe rien.
3: Moi, j'ai même trouvé que les 5 premières minutes étaient les meilleures du match. Hein. Non mais honnêtement, il y a eu les deux transversales, il y a eu... Et derrière, plus rien.
4: Même parlé les hymnes aussi, c'était pas mal. Au moment des hymnes, c'était bien.
3: Oui, au début, les 5 premières minutes,
1: je trouvais ça pas mal. Conférence de presse de match, c'était bonne aussi.
3: Et depuis, il n'y avait rien. Non mais là, il n'y a rien.
4: En tout cas, on a fait des tartines sur Mbappé et Achraf Hakimi qui sont potes et ceci cela. Ça doit quand même être très particulier quand t'es défenseur d'un côté.
0: Le centre de Ryerson peut-être pour la tête à l'arme. Oh là là là là là là, qu'il est monté haut. Et elle n'est pas cadrée, ou plutôt elle est cadrée, elle n'est pas décroisée ou croisée. Elle va plein dans les gants de Pickford. Mais qu'est-ce qu'il est monté haut, Erling Haaland, sur ce centre de Ryerson. Cette première situation intéressante pour les Norvégiens avec Odegaard qui va la glisser sur le côté. Schelderup, la frappe et le but.
5: Oh, il est magnifique.
0: Oh, qu'il est beau. Oh, qu'il est magnifique. Ce ballon récupéré sur le côté gauche. Et il fait même la célébration à la Erling Haaland. Alors qu'Harry Kane, lui, pense qu'au départ, il
3: faut
0: sur
3: une faute.
0: Lui. Et le ballon qui est récupéré par les Norvégiens est sur les épaules, comme un père pour son gamin. C'est le capitaine Odegaard qui est venu récupérer le buteur. Schelderup qui nous a mis une mine, une frappe enroulée du droit qui est allée se loger. Lucarne opposée. Pickford n'a rien pu faire.
5: Alors, même qu'elle est tirée du gauche, non c'est, je...
3: Harry Kane réclame une faute.
5: Du gauche, c'est ça qui est incroyable.
4: C'est frappé du gauche alors qu'il est sur le côté gauche du terrain. Une frappe totalement surprenante dans un angle.
0: Complètement.
4: Dans un angle.
0: Très bien, Lucarne opposée. Poteau rentrant. C'est incroyable.
4: C'est complètement contre-intuitif parce que, comme tu dis, Jeannot, c'est enroulé, mais du.
5: Mais est-ce qu'il veut frapper ou centrer?
4: Non, il veut frapper là.
3: Ouais, dans ce mondial, on laisse jouer, je veux bien, mais pour moi, il y a faute sur Kane au départ.
1: Je pense aussi, ouais.
3: Il prend absolument pas le ballon, le joueur norvégien.
1: Et puis là, c'est vraiment une action avant le but, quoi.
3: Alors Clément Turpin a laissé jouer, il a vu. mais il faut checker quand même parce que ouais, même
0: pour
3: si
0: l'instant on n'a pas l'indication.
3: Même si on laisse beaucoup jouer dans ce mondial, honnêtement, je trouve qu'il y a faute sur Kane, personnellement.
1: Ouais, il est crocheté.
3: Donc, ouais.
0: Non, mais ce qui est fou, c'est qu'on était sur l'action précédente. Elle s'est vérifiée. Sur l'action précédente, avec le centre de Ryerson, la tête, la suspension dans les airs de Haaland, on a l'impression que jamais il va redescendre. Il met cette tête plein cadre, plein axe, au lieu de la croiser ou de la décroiser. C'est Pickford qui la récupère. Sur l'action derrière, c'est Kane qui se bat. Le but est validé. C'est Kane qui se bat pour récupérer le ballon avec Berg. Et c'est finalement Berg qui réussit à la transmettre côté gauche avec le petit attaquant de poche. Schelderup qui encore une fois met un but complètement atypique du pied gauche comme s'il voulait centrer et finalement enrouler avec le poteau rentrant, eh bien c'est allé se loger simplement sous la transversale.
4: Loin de moi de l'idée de crier au complot ou quoi que ce soit, mais dans la gestion de cette phase arbitrale, on est exactement sur ce qui s'est passé entre l'Égypte et l'Argentine, avec le but refusé aux Égyptiens pour une faute alors qu'il lui avait marché sur le pied presque 17 ou 18 secondes auparavant. Donc là on est dans la même situation et là on annule pas le but.
1: Et même moins, parce que là il y a moins de 10 secondes là entre la faute potentielle.
3: Après,
1: et le but.
3: Après je trouve étonnant, alors on a estimé qu'il n'avait pas besoin d'aller voir Clément Turpin.
4: Non, mais parce que là il y a pas le problème, c'est toujours cette histoire d'erreur manifeste.
3: Si le joueur norvégien touche absolument pas le ballon, il prend le pied de Kane, c'est une erreur manifeste.
1: Après, ça intervient après une période où les Anglais perdaient des ballons un peu bêtement, où les Norvégiens sortaient un peu plus, ils gagnaient un peu plus de duels. Et Jeannot, tu le soulignais, il y avait l'occasion d'Haaland juste avant, donc c'était un petit temps fort norvégien sur lequel ils en profitent, quoi.
3: Bon, et ben ça fait 1-0 pour la Norvège.
0: Alors, ce petit gamin là, vous avez vu sa tête? Il a une tête de poupon, hein. Il a 22 piges. Odegaard qui, c'est marrant, l'image elle est fabuleuse, qui le prend, il le met au-dessus de ses épaules. Pour le féliciter, lui il fait la célébration avec les bras style Corcovado tendus comme le fait Haaland, en regardant le public sans broncher, sans esquisser le moindre sourire ou rictus. Il avait marqué contre les Pays-Bas en match amical en mars dernier. Il marque là son premier but en Coupe du Monde et celui-là, je peux vous dire qu'il est important. On rappelle quand même qu'il avait délivré deux passes décisives contre le Brésil.
3: Et on peut même pas en vouloir à Pickford parce que
1: il peut rien faire.
3: C'est vraiment une drôle de frappe enroulée pied gauche côté gauche qui fait poteau rentrant.
0: Mais c'est totalement atypique. Ouais. Parce qu'en fait, tu t'attends pas à ce genre de frappe, quoi.
5: Mais surtout l'angle du avec lequel.
0: Oh, sur l'autre. Oui. Les Anglais sont complètement dépassés, là. Sur les ballons à l'entrée de la surface de réparation, avec Gueye qui a eu du mal sur le contrôle avec plutôt O'Reilly. Alors que là, le ballon a été moyennement maîtrisé. Il lui tire le maillot. Il enchaîne avec une frappe demi-volée. Qui passe, elle est bien puissante, elle passe juste au-dessus de la transversale. Et encore Haaland, là, qui vient mettre la pression sur Pickford pour récupérer le ballon. Ce que font les Norvégiens avec l'aide notamment d'Odegaard, avec le ballon d'Odegaard pour le frapper dans l'angle mort. Et en deux temps, Pickford qui va se coucher sur la gauche. Ils ont pris un coup derrière la tête.
3: Il y a panique dans la défense anglaise, là.
0: Ils sont complètement perturbés, les Anglais, depuis l'ouverture du score de Schelderup à la 36e minute.
1: Ils se sont laissés endormir par le tempo du match qui a baissé au fur et à mesure du match, contrairement aux Norvégiens. Qui là sur leur temps fort accélèrent, mettent de la vitesse.
5: Ils sont plus hauts aussi.
1: Ouais, ils sont beaucoup plus hauts et ils pressent beaucoup plus haut, plus agressifs aussi.
4: Mais si on est lucide, c'est bien fait pour eux parce que c'est à l'Angleterre de faire le jeu dans cette rencontre. Ils l'ont pas fait, ils se sont contentés de se dire ça va arriver, un peu ça va arriver tout seul avec ce rythme un petit peu de sénateur. Et là, ils sont coinchés, c'est bien fait pour eux, quoi.
0: C'est dit. 5 minutes encore à jouer dans cette première période avec ce score de 1-0 donc pour les Norvégiens, consécutif à un centre venu de la gauche avec Ryerson pour la tête d'Haaland et derrière le ballon dégagé par les Anglais, mal maîtrisé par Kane qui demandait une faute de la part de Berg, le joueur de Bodø/Glimt, et ce ballon transmis immédiatement à Schelderup qui fait mine de centrer et qui envoie une bonne frappe du gauche enroulée qui vient se loger sous la transversale avec un petit poteau rentrant en pleine lucarne pour permettre à la Norvège de créer quand même la surprise, hein, de mener 1-0 devant l'Angleterre à une touche de balle. Là, on a voulu rapidement jouer avec Bellingham et Harry Kane, alors que pendant ce temps-là, Haaland est en train de se battre et de faire le ménage avec Gueye. Là maintenant, il va aller mettre la pression sur Stones qui a complètement manqué son contrôle et qu'il a mis directement en touche.
3: Haaland, quand il essaie de se défaire du marquage, le joueur qu'il est, il se retrouve à terre. Il s'est fait valdinguer dans.
1: C'est dur de lui résister.
3: Oh, il s'est fait valdinguer Gueye. Pourtant, c'est un beau bébé aussi. Hein.
1: Ah, il y a un déficit de taille. Il fait 1,82, 1,83 Gueye contre 1,82. 93 pour Haaland,
4: c'est dur. Je disais tout à l'heure, c'était avant le but, ça va quand même être particulier pour les trois de City de jouer contre quelqu'un avec qui ils s'entraînent toute la semaine et qui voit probablement entraînement après entraînement les maltraiter. Ça explique peut-être une certaine fébrilité de Stones qui fait l'erreur tout à l'heure avant le premier but, qui là sort le ballon directement en touche.
1: Mais Stones, il a une saison compliquée, il a quasiment pas joué cette saison avec City. C'était un peu une surprise qu'il soit dans la liste de Tourelle, parce que Tourelle veut amener l'expérience en défense au sein de cette sélection. C'est pour ça qu'il a peu joué depuis le début de la Coupe du Monde.
0: Toulousain, Cressoil, hein.
1: Non, mais il a Dan Burn. Oui, il y avait la question de Dan Burn de jouer aussi, en défense centrale, tu vois. Mais
3: il a aussi laissé Maguire à la maison.
1: Maguire à la maison. Après, il y a aussi les problèmes sur le côté droit de la défense. Hein. T'es obligé de faire jouer un axial latéral droit en Coupe du Monde, quart de finale. C'est un peu du bricolage.
3: Il n'y a plus de latéral droit en Angleterre.
1: Comment ?
3: Il n'y a plus de latéral droit en Angleterre.
1: Il y en a trois blessés, plus un suspendu, plus Alexander Arnold à la maison, plus Ben White qui s'était blessé avant la Coupe du Monde.
3: Voilà, et puis les vieux Walker, Trippier,
1: tout ça. James s'était revenu là, a priori il s'est entraîné normalement, mais il estime qu'il est un peu juste. À mon avis, il y aura des changements à la mi-temps. Hein. Je pense que Madueke va sortir et peut-être au poste de latéral droit.
0: Peut-être la réaction des Anglais avant de connaître le temps additionnel. Il y aura minimum 3 minutes pour la pause fraîcheur. Le ballon récupéré par Gordon dans l'axe. On revient avec le ballon récupéré par Stones. Peut-être une petit peu plus envie de jouer plus haut, plus vite des Anglais. En tout cas, Gueye et Stones sont déjà bien positionnés très haut. Attention tout de même à ne pas prendre trop de risques et de s'exposer à un contre avec Konsa maintenant, avec justement le travail effectué par Odegaard. Gueye qui tente de passer, qui s'appuie sur Rice. Attention, ils vont être en difficulté. Oh là, est-ce qu'il aura pas failli récupérer le ballon dans les pieds de Rice. On s'en sort bien avec Madueke sur le côté. Bellingham, Bellingham, son cousin ce soir, hein, parce qu'on le voit pas beaucoup. Hein. Fantomatique, le joueur du Real Madrid dans la profondeur. Suffisait que je dise ça pour qu'il aille chercher Harry Kane et le bon jaillissement de la part d'Egen pour récupérer le ballon. Attention, il y a peut-être une faute de la part d'Alain sur Gueye. Le ballon est contré, maintenant récupéré par Sorloth. Sorloth qui fixe avec Alain sur sa gauche. Est-ce qu'il va enchaîner avec la frappe? Il attend, il tergiverse, il frappe derrière, il a trop attendu. Le ballon a été contré par le retour de Gueye. Il peut la donner plus vite à Erling Haaland.
3: Bah, il doit soit aller au bout en profitant de sa vitesse, soit la donner à Haaland. Là, il s'arrête et après il a plus de vitesse.
1: Une fois qu'il a arrêté, c'est fini. Stones s'y défend bien parce qu'il bouche les angles de passe, il le presse pas, il reste à distance.
0: Le problème, c'est qu'il a pas de vitesse. Hein,
3: Au départ, il en a. Hein. Au départ, il a du champ, mais il s'arrête.
1: Ils font un 2 contre 1 au départ. Hein.
0: Oui. Mais s'il joue plus vite avec Haaland, peut-être que départ, ça peut déclencher dès le départ, à partir du moment où il reçoit le ballon d'Odegaard. Attention,
3: on a
0: avec
3: quand même
0: Gordon.
3: Un tout petit mouvement de bras de Haaland parce qu'il n'y a pas donné le ballon.
0: Madueke qui tente de passer face à Wolf, le centre. Et la sortie de Nyland qui est devancée par la tête d'Egen. Ce sera un corner pour les Anglais.
3: Je disais Haaland qui est vraiment très bon esprit, hein, mais là il a quand même mis.
0: Mick Jagger, ça y est, je l'ai vu là.
3: Ouais. Il a quand même mis un petit mouvement de bras pour dire pourquoi tu me l'as pas donné.
1: Bah, surtout qu'il y avait de la profondeur là, tu aurais pu la mettre dans la profondeur.
3: Alors, si tu la mets dans la profondeur à Haaland.
1: Bah oui.
5: Bah, ils étaient en plus en supériorité numérique donc.
3: Ouais, c'était un 2 contre 1. Donc.
0: Le corner pour les Anglais, nous sommes à la 44e minute, ce sera. De la gauche vers la droite, de la droite vers la gauche, pardon, regardant le but de Nyland avec Declan Rice pour le frapper. Au premier poteau, il y a Aurélie, Gordon au point de penalty et plutôt Harry Kane décalé, loin derrière, avec Gueye également. C'est la tête, non, c'est pas finalement le pied de encore. Bellingham qu'on est allé chercher, bien frappé, non, effectivement. On demandait une position de hors-jeu, voilà, le drapeau s'est levé une fois que le ballon a été touché, récupéré par Declan Rice, comme le veut le nouveau règlement avec l'utilisation de l'assistance vidéo.
5: Je trouve qu'il y a beaucoup de déchets sur les coups de pied arrêtés de l'Angleterre depuis le début de la rencontre,
1: Rice qui est un super tireur de coups francs, de coups de pied arrêtés du côté de l'Arsenal.
0: Ce qui prouve bien ce que tu disais, Bruno, c'est qu'il n'est pas dans.
1: Moi, je pense qu'il n'est pas du tout en état de jouer. Mais
0: dans sa forme.
1: Ouais, ouais, ouais. Et c'est quand même la plaque tournante de ce milieu de terrain de l'Angleterre. Donc, si lui n'est pas à 100%.
0: Et on nous a remontré là le but, la position du pied d'appui du petit là, Shielder Up. Et c'est juste magnifique. Il y a tout ce qu'il faut. Il a levé la tête. Il a déjà vu où était Pickford. C'est pas vraiment un centre à l'emporte-pièce qu'il fait ou un centre-tir. C'est vraiment un tir.
3: Et en plus, je sais pas si t'as aperçu, mais il y a une flacasse juste avant qu'il frappe.
0: Bah, ça, c'est la pelouse qui est arrosée copieusement
3: pendant la pause fraîcheur, oui.
0: Et après, derrière, ils remettent une couche pendant la pause fraîcheur.
3: Ouais, et c'est vrai qu'il reste une petite flaque là dans la surface côté gauche.
0: Mais ça n'a pas perturbé le pied d'appui. Hein.
3: Non, ça aurait pu, mais ça n'a pas été le cas.
0: Et on parle 4 minutes, messieurs, de temps additionnel minimum à partir de maintenant, ou plutôt depuis une minute. Donc il en reste
3: plus. Et 1-0 pour la Norvège, on parlait du
0: manque de 1-0 pour la Norvège avec le but de
1: charisme. On parlait du manque de charisme, de personnalité d'Harry Kane sur cette faute-là, sur le but. il doit faire beaucoup plus. Il doit montrer qu'il est pas content, il doit mettre la pression sur l'arbitre, et il le fait pas, en fait. Je pense que si t'as la même chose avec un Mbappé ou un Messi ou d'autres.
0: Avec Bellingham, le bon contrôle. Bellingham, la frappe et le but!
1: Okay.
0: Oh, qu'il est beau! Oh, qu'il est beau, ce but de la part de Bellingham! Le contrôle est impeccable, et dans le contrôle, il s'amène deux joueurs norvégiens. Il enchaîne juste ce qu'il faut pour pousser le ballon et s'ouvrir l'angle de frappe et attendre le dernier moment pour voir Nilan, qui est presque déjà au sol. La frappe est croisée, elle va dans le petit filet. L'égalisation de l'Angleterre dans le temps additionnel. 45e plus 2 pour le plus grand plaisir.
3: Ouais, tout en puissance, Bellingham, magnifique.
4: Et le fantôme vous salue bien, parce que c'est vrai que Jeannot avait raison de dire qu'il avait été fantomatique sur la première partie de rencontre. Et là, il réussit quelque chose d'exceptionnel. Le ballon lui arrive dans l'axe et il va perforer bon, oui, ballon. En puissance, mais aussi avec une maîtrise de la balle, avec un toucher de balle absolument parfait. Et après, finition, pied gauche, croisé.
5: C'est sa prise de balle qui change tout.
3: Ah, ouais, il y a un peu de passivité quand même de la défense norvégienne. Ils se font surprendre, en fait.
1: La passe de Gordon est magnifique.
5: Il ne peut pas te faire surprendre là à 10 mètres.
1: La passe de Gordon est magnifique.
0: Tu as raison, le centre de Gordon est magnifique.
1: Il est magnifique en retrait.
0: La passe d'Anderson, qui est en plus bloquée par Ryerson, qui vient donner de la profondeur à Gordon, qui lui s'applique dans le centre, et la course, il utilise vraiment le ballon. Solbakken, il en jette même sa bouteille dans laquelle
3: mais
0: il est
3: oui,
0: en train
3: mais
0: de
3: parce
0: boire
3: que...
0: mais c'est, tout est parfait, tout est impeccable.
3: Ouais, mais la passe de Gordon est bonne, la prise de balle de Bellingham est bonne, mais il y a quand même 4 Norvégiens, ils se regardent un peu tous.
1: Mais après, le problème, c'est que les 3 sont à l'arrêt, exactement. Et Bellingham, il est en mouvement, et il accélère.
3: Et ouais, mais tu dois quand même.
1: Et tu vois toute sa puissance là, sur la prise de balle, il y a sa puissance, et puis surtout, il joue encore le sauveur pour l'Angleterre. Ça avait été le cas à l'Euro, ça avait été le cas déjà
4: la puissance patinée de technicité, parce qu'encore une fois, et la prise de balle, et la conduite de balle, et la finition, tout est.
0: Et la frappe d'Harry Kane, 28 mètres du but.
3: Et là, c'est le.
0: Denis Land qui se couche parfaitement sur sa droite. Et au passage, messieurs, 5e but en Coupe du Monde pour Bellingham, qui revient à hauteur de Dembélé et une toute petite unité de son capitaine, Harry Kane.
3: Et je trouve qu'il est allé chercher presque avec la rage qui le caractérise, Bellingham.
1: C'est ça.
0: Et là, il est allé presque. Qu'on avait dit qu'il était un fantôme.
3: Non, mais c'est
1: parfois. On a l'impression que c'est parfois
3: un joueur
1: d'un coup, en fait, de coup, de fulgurance plutôt que de régularité.
0: Mais là,
1: sur
0: ce qu'il
1: un
0: fait,
1: match.
0: c'est
3: une vraie action de classe. Hein. Oui. Je pense que il était vexé, énervé, et il y a un peu de la rage dans son mouvement.
5: Mais t'as l'impression qu'il est caché pendant 40 minutes et d'un coup il surgit, le lion arrive.
0: Et encore un bon ballon là de Bellingham sur le côté pour aller chercher Gordon qui temporise. Harry Kane est à l'entrée de la surface de réparation. Il reste quoi? Allez, moins de 30 secondes dans le temps additionnel. On revient derrière avec Anderson. Anderson pour Declan Rice qui va renverser le jeu. Non, finalement, s'appuyer sur Bellingham. Le bon ballon pour Harry Kane. Le piqué. Oh, quel bijou! Oh, mais c'est délicieux! Dommage, c'est hors-jeu. Dommage pour les Anglais, dommage pour le football, parce que c'était vraiment fabuleux. Fabuleux de la part de Bellingham sur ce ballon dosé de la part de Declan Rice. D'abord sur Bellingham en appui, et le ballon,
1: il est hors-jeu, mais le ballon était bon.
3: C'est presque Kane qui part un poil trop vite, parce que Bellingham, il ne traîne pas pour lui donner.
4: Bellingham, il fait une passe à une touche.
0: Le piqué, c'est la mi-temps, messieurs. Le piqué de Harry Kane, des attaquants numéro 9 dans le monde comme ça.
1: C'est du coton.
0: Il n'y en a pas beaucoup.
3: Il y avait Di Maria, il y avait Ben Yedder, il y avait.
4: On peut quand même dire qu'on a vu 45 minutes moyenne.
3: Les 5 dernières minutes.
4: Splendide.
3: Ouais.
0: On a vu les 5 premières minutes avec du rythme, comme aurait dit Eric Silvestro. Et puis après, à partir de la 37e minute, on a commencé à avoir du football.
3: Eh ben écoutez, ça c'est bien quand ça se réveille, et c'est mieux, c'est beaucoup mieux. Et alors, on se posait la question, une des choses qu'on ne sait pas encore dire sur l'équipe de France. C'est comment elle réagirait si elle était menée. Elle n'a pas été menée, l'équipe de France. Pour l'Angleterre.
1: Elle avait déjà été menée.
3: Elle a déjà été menée par la RDC. Mmh. Et voilà. Et alors, pourquoi il n'est pas content?
4: Solbakken, il décolère pas
5: sur la faute.
4: Sur la faute, ouais.
3: Quelle faute?
5: La faute avant le but du Norvégien. La faute sur Bellingham, non?
3: Ben non, parce que
4: Solbakken,
3: c'est l'entraîneur
4: sélectionneur
3: norvégien.
1: Il y a une faute avant le but de...
0: Sur la faute avant le but de Bellingham.
3: Mais quelle faute?
4: Qui est considérée comme une faute?
0: Non, il a considéré que Gordon était venu faire la faute sur Ryerson. Au moment où il lâche le ballon pour... Anderson, pardon. Au moment où il lâche le ballon Anderson pour Gordon dans la profondeur qui amène le centre pour Bellingham pour le but, il considère Solbakken que là, Gordon, Anderson a fait une faute sur le défenseur. sans Norvégien. Ouais.
3: Ouais, on peut considérer aussi qu'il y a faute sur Kane sur l'ouverture du score de la Norvège. Donc,
0: voilà, oui, mais bon, chacun défend son territoire.
3: Oui, voilà. À part tout balle au centre. Mais bon, allez, ça s'est emballé en tout cas. Je disais donc, l'Angleterre a déjà été menée contre la RDC. C'est Kane qui avait sauvé la patrie avec deux buts ce jour-là. Donc l'Angleterre, en tout cas, le côté réaction. L'Angleterre, là, on va voir.
1: L'Angleterre, cette Coupe du Monde, ils ont tout vécu, en fait. Ils ont vécu le match plein, magnifique, face à la Croatie. On s'est dit, enfin, c'est le football de sélection anglais que voulait Thomas Tuchel, un peu à l'image de la Première Ligue. Beaucoup d'intensité, agressivité. Il y a eu ces matchs assez moyens face au Ghana. Les matchs où ils sont menés face à l'RDC, où ils doivent s'employer pour trouver une solution. Ce qui avait été le cas souvent à l'Euro, assez poussif, il y a deux ans. Et puis, il y a ce match face au Mexique, où ils mènent 2-0, ils se retrouvent à 10, et ils doivent défendre de corps et âme leur but. Donc ils ont tout vécu, et puis ils ont vécu aux quatre coins de cette Coupe du Monde, hein, au Mexique, maintenant Miami, il y a eu Dallas, le Kansas, enfin c'est à des températures. Quand on voit l'équipe de France, le parcours de l'équipe de France, cette Coupe du Monde où ils bougent très peu et où ils ont des températures certes chaudes, mais dans des conditions...
3: Ils ont eu un peu toutes les températures, en vrai ils n'ont pas beaucoup de kilomètres.
1: C'est l'équipe qui a le moins de kilomètres et qui a le plus de jours de repos entre les matchs sur la totalité...
3: Non. Oui, sur
1: à partir des 16e.
0: Je vous laisse, messieurs. Hein, je vais faire un tour à la buvette tant qu'il n'y a pas trop de monde.
1: Mais l'Angleterre, est elle qui a le plus d'enchaînement sur les matchs très réduits, sur les jours de repos.
3: L'équipe de France a eu un calendrier compliqué à un moment avec 3 matchs en 8 jours, avec seulement 2 fois 4 jours.
1: Depuis les 16e depuis les 16e, la France est celle qui a le plus de jours de repos sur les matchs jusqu'à la finale. Donc, qui a un avantage par rapport à l'Argentine qui jouait.
3: C'est pour ça que Didier Deschamps avait axé sur la logistique et le côté je voudrais être dans ce groupe et je veux.
1: Mais là, c'est
3: et...
1: une histoire de tableau aussi.
3: Non, mais par exemple, la Norvège, et moi je trouve qu'ils ont fait le choix intelligent. La Norvège, la preuve, ils sont en quart de finale avec une possibilité d'un an et demi. Et ils ont fait aussi le choix d'abandonner le match contre l'équipe de France. Parce que si tu termines pas première du groupe.
1: Oui, mais ça, d'accord.
3: France n'a pas les mêmes déplacements. Eh oui, d'accord.
1: Par rapport à l'Argentine, la France, par rapport au 16e, l'Argentine a 6 jours de moins pour jouer tous ces matchs jusqu'à la finale que l'équipe de France.
3: Mais on a eu beaucoup
1: plus avant. 6 jours sur un tournoi, moi je trouve ça énorme en fait, sur 16e, 8e, quart, demi-finale.
3: Oui, l'Argentine a eu beaucoup plus de jours avant.
4: Oui, puis en fait, à partir du moment où t'as 48 équipes, et quand t'en auras 64, ça va allonger
1: C'est pour ça que moi j'aime pas ce format, hein, mais il y a trop de matchs,
4: C'est marrant le format, je sais pas si c'est vraiment le sujet d'en parler, mais moi ça m'a... Il m'a renversé ce format. J'étais contre, absolument contre, vent debout contre avant le début de la compétition, parce que je m'attendais à ce qu'il y ait des raclés, il y en a pas eu. Je m'attendais à ce que les 16e de finale ne servent à rien et soient absolument dénués de toute forme de suspense.
3: Après, à part le Paraguay, il y a aucun meilleur troisième qui se qualifie pas.
4: Non, il y a aucun meilleur troisième, mais je veux dire on a vu des bons matchs. On a vu des bons matchs sportivement,
3: pas que des bons matchs,
4: pas que des bons matchs. Évidemment, il y a 104 matchs dans une Coupe du Monde comme celle-ci. 16e même.
1: Le seul intérêt de la nouvelle formule, c'était de rééquilibrer les forces en présence par rapport au continent, et notamment l'Afrique, qui était une anomalie.
3: 10 représentants,
1: il n'y avait pas assez de représentants par rapport au nombre de pays dans les Coupes du Monde précédentes, et c'est aussi pour ça qu'on a aimé, c'est parce qu'il y a des pays africains qu'on a découverts ou que les connaisseurs connaissaient, mais qui méritaient d'être à cette Coupe du Monde. Et après, sur l'Amérique du Sud, le nombre de pays, sur l'Amérique centrale, sur l'Asie, et ils ont trop de pays.
3: Le problème, c'est qu'ils ont trop de pays par rapport
1: Ça fait beaucoup de matchs sans enjeu pour une Coupe du Monde, pour arriver au 16e de finale, moi, je trouve. Ou au 8e de finale, où la Coupe du Monde commence vraiment.
3: Mais Gianni Infantino voulait des poules de 3 au départ.
4: Au Qatar.
3: Attendez. On peut le critiquer en permanence. Mais là, en l'occurrence, la poule de 3 avec seulement 2 matchs de poule avec des formats beaucoup plus courts aurait amené les 16e plus rapides. Donc ça, c'était peut-être pas une mauvaise idée. Après, c'est autre chose qui a été sélectionnée. Mais...
4: En tout cas, je trouve que sportivement, on a une belle compétition. Et pour avoir une belle compétition, c'est-à-dire que ceux qui sont censés être les petits poussés sont finalement pas tant que ça, en tout cas sont à la hauteur de l'événement. Je pense évidemment au Cap Vert, et je pense à Curaçao, voilà, qui a pris une correction, mais qui est pas sorti tout rouge avec la honte. Et je trouve que sportivement c'était bien. À la fin de la Coupe du Monde au Qatar, on a dit c'est la meilleure Coupe du Monde sportivement qu'on ait jamais vue, et on mettait ça sur le compte que c'était en milieu de saison, que donc les joueurs étaient plus frais. Moi, je trouve que c'est
3: proximité.
4: Je trouve que cette Coupe du Monde, en termes de qualité de jeu, elle vaut celle du Qatar. Il y a pas de, c'est pas, enfin, je veux dire, il y a pas un différentiel dément entre les deux, quoi.
3: Mais on est tellement content d'être dans la Coupe du Monde, je crois qu'on s'habitue à tout et on accepte.
1: On n'a pas le choix, surtout.
3: Ouais, mais voilà, on n'a pas le choix. 23h56, un partout.
4: Et Dieu sait que je suis pas un fan d'Infantino et des décisions de la FIFA et des instances, mais Voilà, là je dois reconnaître que j'étais contre et maintenant ça me dérange pas.
3: Un partout à l'habitant entre la Norvège et l'Angleterre. Shield Europe pour l'ouverture du score à la 36e. Bellingham, l'égalisation dans le temps additionnel de la première période. On marque une courte pause. Le mondial pour les nuls à venir et la seconde période évidemment de ce Norvège-Angleterre.
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3: Tous les soirs, on vous rappelle le rendez-vous sur l'antenne de RTL, RTL Coupe du Monde, 20h minuit et même au-delà, quand l'actualité l'exige, comme ce soir avec ce quart de finale entre la Norvège et l'Angleterre. Un partout pour l'instant au terme des 45 premières minutes. Shield Europe pour la Norvège et Bellingham pour l'égalisation anglaise. Nous sommes ensemble à minima jusqu'à 1h du matin pour vous faire vivre ce quart de finale qui désignera le premier demi-finaliste du bas du tableau. En attendant, Argentine-Suisse cette nuit à 3h du matin. De l'autre côté, on connaît déjà l'affiche de la demi-finale, ce sera France-Espagne mardi 14 juillet, jour de fête nationale à 21h, et ce sera du côté de Dallas. En attendant la reprise en jeu de la seconde période de Norvège-Angleterre avec Bruno Constant, Timothée Mémon et Léa Quignot, c'est l'heure du mondial pour les nuls.
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3: Et on va parler.
6: Le mondial pour les nuls.
3: Maillot de l'équipe de France, Léa.
5: Mais oui, le maillot vert qui ne devrait plus être porté par l'équipe de France de ce mondial. Savez-vous pourquoi? Eh bien, je vais vous expliquer. Comme vous le savez, chaque équipe a un maillot domicile, un autre extérieur, bleu pour le domicile et donc ce fameux maillot vert menthe pour l'extérieur, pour l'équipe de France. Sauf que si l'on regarde le tableau qui attend les hommes de Didier Deschamps, ils sont considérés comme l'équipe recevante en demi-finale contre l'Espagne, mais aussi en finale, si qualification il y a. Donc, ils devraient porter le maillot bleu, le maillot domicile. Sauf qu'en réalité, il y a une petite nuance. La Fédération française et le staff ont encore le choix d'aligner cette tunique liberté à une exception si elle respecte le règlement, c'est-à-dire que la couleur du maillot se distingue bien de celle de l'adversaire. C'est d'ailleurs ce qui s'est passé avant-hier contre le Maroc. Donc, pour la demi-finale, la logique voudrait que l'Espagne porte son maillot extérieur blanc cassé, vous savez, avec ses touches dorées. Eh bien, il ne sera pas possible pour l'équipe de France de porter le vert. Ils sont trop proches, ces maillots. Peut-être ce sera le cas pour la finale. En tout cas, jusque-là, ce maillot vert a toujours porté chance au bleu face à la Norvège et au Maroc.
3: Alors, ça, j'ai très bien compris. La France, donc, a la priorité, entre guillemets, sur son maillot domicile. Mais est-ce qu'elle a aussi le choix de dire, moi, je veux jouer avec le maillot vert, parce que du coup, l'Espagne peut jouer avec son maillot principal.
5: C'est ce que je viens d'expliquer.
3: Non, mais tu as dit maillot.
4: Il a dit qu'ils ont droit à une exception, en fait, maintenant. Donc, sur les deux matchs qui restent, ils ont droit à une exception. Mais à dire, alors, finalement, on veut porter le maillot vert à condition.
5: J'ai mal posé ma question. Ça respecte effectivement les couleurs.
4: Et que ce soit pas en contradiction avec le maillot de l'Argentine en finale, par exemple.
3: Oui, mais j'ai mal posé ma question. Est-ce que l'Espagne peut dire, non, nous, on est extérieur, donc on joue avec notre maillot extérieur, ça oblige la France à remettre le bleu. C'est ça que je voulais.
5: Ah non, mais la priorité est sur l'Espagne.
3: Eh ben, justement. L'Espagne est l'équipe receveuse. Tu as dit le maillot receveux.
4: Non, c'est la France
5: c'est
4: qui reçoit.
5: C'est la France qui reçoit. La France jouera en bleu.
3: On se comprend pas.
4: C'est
3: la
4: minuit.
3: France reçoit, donc la France joue en bleu.
4: Tout à fait.
3: L'Espagne est l'équipe visiteuse, elle va jouer avec son deuxième maillot, donc le beige. Donc là, ça match. Bleu et beige, ça match.
5: C'est okay.
3: Mais si l'équipe de France dit, nous on aimerait jouer avec le maillot vert. D'accord?
4: Oui. Eh ben, ils ne peuvent pas. Puisque c'est l'exception, ils ont droit à cette exception, sauf si elle va à
3: l'Espagne. Ils peuvent pas, si l'Espagne joue en rouge avec leur maillot principal, ça pose pas de problème.
4: Mais juste.
5: Je pense que je vais réécrire la chronique demain et on va la refaire demain.
8: Abandonné, moi.
4: Ils ont droit à une exception à condition que cette exception ne soit pas problématique vis-à-vis du maillot de l'adversaire. Le maillot de l'adversaire étant le maillot extérieur de l'Espagne, il est beige. Donc trop proche de ce vert menthe. Donc ce ne sera pas possible. Ils n'auront pas le droit d'utiliser cette exception ce jour-là. J'ai bon?
5: En fait,
3: c'est stupide parce que je verrais qu'ils mettent le rouge et ça marcherait. Donc en fait, c'est
1: pourquoi ils jouent pas dans leur couleur traditionnelle une bonne fois pour toutes. C'est terminé, il y a plus de débat.
4: Oui, les bleus contre les rouges, oui, c'est vrai que
5: c'est beau. Mais la question se posera aussi en finale parce que si imaginons on assiste à une finale France-Argentine, ils ne pourront toujours pas mettre le maillot bleu puisque il est trop le maillot vert.
3: Comme je suis un peu compliqué dans ma tête, si l'équipe de France joue en bleu, donc elle reçoit. L'Espagne est obligée de jouer avec son maillot extérieur ou elle a le droit de jouer avec son maillot domicile si les couleurs correspondent?
1: Elle pourra pas jouer avec des chaussettes.
4: C'était pas le thème de la chronique.
3: Parce que si la France joue en bleu marine, l'équipe d'Espagne peut jouer avec son maillot rouge, ça pose pas de problème.
5: Mais pourquoi l'Espagne aurait envie de jouer avec son maillot rouge?
3: Bah parce que c'est ton maillot c'est principal.
5: Mais oui, mais c'est sans, enfin le règlement dit c'est ton maillot extérieur. Ça, sinon, ça sert à quoi de faire un maillot au domicile?
3: Bah non, mais je suis désolé.
1: Moi, je jouais avec tes couleurs traditionnelles.
3: Bah, c'est plus joli un match France-Espagne dans les couleurs traditionnelles qu'un maillot beige de pyjama, quoi.
1: Ou que le maillot blanc, oui, ou beige, oui.
3: Bah oui.
5: Et donc le maillot vert mentholé, c'est un maillot pyjama aussi?
3: Ben non, le vert mentholé, il a une certaine classe, mais le beige pyjama de l'Espagne, franchement. Non mais si tu peux jouer avec ton maillot principal, tu joues avec ton maillot principal.
1: Je suis d'accord.
3: On est d'accord, Bruno.
1: Moi, je veux les couleurs traditionnelles. Voilà. Ça me frustre des fois de voir des
3: nous,
1: des
3: on veut les couleurs traditionnelles.
5: Bon, ben c'est
3: si ça match. Si ça match.
4: On a passé un bon moment.
1: Du coup, il joue en quelle couleur?
5: Ça vous a réveillé tout ça?
3: J'aime pas les couleurs de maillot, Timothée Mémon.
4: Ah non, moi je suis un peu comme.
3: Donc vous préférez voir?
4: Préfère les couleurs traditionnelles.
3: Vous préférez que les téléspectateurs d'M6 ou les auditeurs d'RTL, on leur décrive une Espagne en beige, alors qu'elle pourrait être en rouge et jaune.
4: Alors ne m'engueulez pas, Eric. D'abord, je vais mettre à pleurer. Je suis fatigué comme vous.
3: Mais non, mais.
4: Et deuxièmement, parce que
3: vous voulez les faire jouer en pyjama.
4: Je préfère les couleurs traditionnelles aussi.
5: Voilà. Et du coup, par exemple, tout le monde adore le maillot vert mentholé, mais c'est pas les couleurs traditionnelles.
3: Non, mais alors pour le coup,
5: faisons bleu et rouge.
1: Oui, parce qu'il est esthétique.
3: Non, mais là, pour le coup, logiquement, tu reçois, tu joues dans ton maillot bleu.
1: Ah oui.
3: Mais l'Espagne devrait avoir le droit de jouer avec son maillot rouge.
4: Il devrait. Oui. Mais vu qu'ils sont à l'extérieur, ils jouent avec leur maillot extérieur.
3: Voilà. Non, mais qui a pondu ce règlement stupide?
4: Parlons-en. La FIFA, probablement.
3: Mais non,
4: encore eux.
1: Mettons sur le dos d'Infantino, quoi.
3: Moi, j'attends que mardi, l'Espagne joue en rouge.
1: Non, moi j'aimerais bien aussi. Ouais.
4: Bah peut-être que l'Espagne il garde une exception aussi.
3: Peut-être qu'ils ont peut-être le droit d'utiliser leur maillot principal si ça match avec la couleur de l'équipe.
4: Ce qui serait le cas.
3: Receveuse.
4: Ce qui dans ce cas-ci fonctionnerait.
5: Je crois.
4: Le débat est clos. Merci.
5: J'espère que vous êtes
4: bien sur RTL. D'ailleurs, le match revient. Vous inquiétez pas.
3: Pardonnez-moi, mais ce soir Norvège Angleterre. La Norvège reçoit
4: et joue dans son maillot
3: principal. Mais le maillot blanc anglais c'est principal aussi, non?
1: Oui. Ouais. Bah, de toute façon, le deuxième maillot, c'est le maillot rouge. Non, mais le deuxième maillot d'anglais, c'est rouge. Donc, il aurait pas pu jouer
3: en blanc. Ils sont obligés de jouer en blanc. En fait, c'est interminable comme sujet.
5: D'ailleurs, c'est quoi votre maillot préféré du mondial? J'aime bien cette petite question.
3: De tous les pays confondus.
5: De tous les pays confondus, du début du tournoi.
4: J'ai beaucoup aimé le maillot US.
3: La bande rouge, là.
4: Avec le drapeau.
3: Avec la bande rouge et blanche.
4: Imprimé un peu flottant. Mmh. Voilà.
5: J'ai trouvé ça. C'était pas partagé par tout.
4: J'arrive pas à savoir si c'est leur histoire ou véritablement le maillot, mais celui du Cap-Vert m'a bien tapé dans l'œil aussi, quoi.
5: Pas mal.
3: Moi, je pense que mes deux maillots préférés sont les deux de ce soir.
5: La Norvège et l'Angleterre.
3: La Norvège et l'Angleterre, le blanc, je le trouve très classe.
5: Vous aimez bien les trucs sobres, classe.
3: Et la Norvège, je le trouve très beau, très identifiable.
1: Ah, c'est le drapeau, quoi.
3: Ouais, mais il est beau.
4: Ouais, mais c'est vrai qu'il est beau. Il a toujours été beau. Le drapeau norvégien, comme le maillot croate, est toujours beau.
3: C'est beau, voilà. On n'a pas besoin d'inventer parfois. Voilà, c'est beau. Et l'Angleterre, qui a rien. Voilà, c'est juste blanc avec une bande.
1: Et le maillot rouge de l'Angleterre est assez sublime aussi.
3: Et il est beau aussi. Ah oui, non, mais les deux maillots anglais, je te l'ai dit l'autre jour, Bruno, me plaisent bien.
5: Et c'est le rouge, c'est la couleur rouge de celui de l'Angleterre que j'aime beaucoup, moi. Le rouge qui est appliqué, c'est pas tant le maillot, le design, le style, c'est la couleur.
3: Mais le blanc, il est classe, hein, aussi. Hein.
4: Et puis le
3: sobre, il est classe.
4: Bah, pour compléter mon top 3, le maillot mexicain était pas mal aussi.
5: Ah, le mexicain, ouais, le vert.
4: Le vert.
1: Le Japon avait un beau maillot extérieur, je crois.
5: Et il y a beaucoup de... Moi, j'ai eu un coup de cœur sur les maillots Adidas, du coup, des maillots d'échauffement qui ont été créés pour le Mondial.
1: Bah, celui des bleus...
5: Ils sont magnifiques. Celui de l'Argentine.
3: Ah, Jacquemus.
5: Vous avez vu celui de l'Argentine aussi? Avec les faisceaux, un peu comme si c'était une lumière qui vient...
3: Tu crois vraiment que je vais regarder et mettre un maillot de l'Argentine?
5: Non,
1: moi j'en ai, oui.
3: Il y a des choses
1: à faire. J'ai aucun problème avec ça, moi.
5: Le style avec Eric, c'est bon. Next.
3: Pas du tout. Juste que l'Argentine, j'aurais du mal à le mettre.
4: Ah, la balle perdue.
3: Il n'y a pas de souci. Le style avec Eric, ouais, j'ai bien compris. Je suis arrivé, il m'a dit, j'étais une framboise.
1: Alors, c'est la fin de la Coupe du Monde, allez,
3: on va aller. Allez hop, c'est pas. Minuit 5. Donc, avec Thomas Tuchel, avec son petit polo bleu, il a du style, mais on s'en fiche, c'est un bon sélectionneur.
4: Pas ouf.
3: Est-ce qu'il va porter l'Angleterre jusqu'en demi-finale? Qui sait? Les deux équipes qui reviennent sur la pelouse, Jeannot.
0: Elle était magnifique, votre débat sur les maillots. Eberici Eze va rentrer.
3: Tu veux voir les Espagnols en pyjama, toi?
1: Et pas que Saka.
0: Et avec aussi. Saka également. Ouais, chaque chose en son temps, hein, messieurs.
1: Madueke dehors et qui? Parce que Eze, c'est plutôt un 10 ou un joueur à gauche.
3: Gordon, alors peut-être.
1: Est-ce qu'il va sortir un milieu de terrain, Anderson ou Rice, qui était...
3: Rice.
1: Ah, bah, tu vois.
4: C'est bien la preuve de ce que tu disais, Bruno, qu'il n'était pas en possession de ses moyens.
1: C'est offensif en tout cas, hein, avec Eze et Bellingham, donc en 10, tous les deux en 10, même si Bellingham peut reculer un peu.
3: Après Madouki, je crois qu'on a compris que là le niveau s'élève un peu trop pour lui, il faut du plus football. Quoi.
1: Et puis il faut qu'il soit un peu plus concentré, quoi. À un moment donné, c'est un quart de finale de Coupe du Monde.
3: Quart de finale de Coupe du Monde, c'est pas encore pour
4: lui. C'est vrai que c'est offensif parce que Benazer Eze, c'est quand même un joueur qui. Oui, il peut jouer dans l'entrejeu, mais quand même très attiré par la surface.
3: Tu vas demander à Bellingham de redescendre, tu crois?
1: Ouais, de jouer en 2-10 ou Bellingham décroche un peu plus en 8.
3: Ouh là là.
4: On va vite être fixé. Hein.
1: Tu peux le
0: déjà,
1: faire.
0: Rice qui sort, ça fait un joueur en moins sur le coup d'un avertissement.
1: En
0: déjà,
1: plus.
0: À la oui. base.
4: C'est vrai.
0: Mais bon, en tout
1: mais
0: cas,
1: c'est inquiétant. Hein, il sort à la mi-temps, il est blessé. On demandait après de le faire jouer. Si tu sors à la mi-temps, c'est que t'es pas bien. Quoi.
0: Le décompte pour la deuxième période et le coup d'envoi qui va être donné par les Anglais. Donc Saka, lui, se positionne bien à droite. Milieu offensif à droite, Eze. Légèrement décalé côté gauche, Bellingham. Et donc Harry Kane toujours dans l'axe. Voilà pour l'instant sur la phase offensive que l'on vient de voir. On va voir si c'est figé quand les Norvégiens ont le ballon.
4: En fait, j'ai l'impression que tu passes dans un 4-3-3 avec en pointe basse Anderson et sur les deux pointes hautes, Bellingham et Eze.
0: Ouais, ouais, ouais. J'attends de voir quand les Norvégiens.
4: Bah, s'ils regardent là.
3: Ouais, là, c'est ça. Là, Anderson c'est et Bellingham. Enfin, Eze plutôt à droite, Bellingham plutôt à gauche.
0: Ouais, avec un Eze qui sera voir. Peut-être un peu plus offensif.
1: On va voir parce que Eze, généralement, il joue plutôt côté gauche, hein, que ce soit Crystal Palace ou Arsenal.
0: Là, il est à droite.
1: Les gagneurs, c'est là, il est à droite.
0: Ouais. Ouais. Bellingham qui récupère le ballon justement très haut, proche du milieu de terrain avec Aurélie. Le ballon en profondeur pour aller chercher Gordon dans le dos de Ryerson. Mmh. Le contrôle est pas mal là de la part de Gordon qui revient dans l'axe et qui évite le retour de deux défenseurs. Ouais, ouais. La faute sous les yeux.
4: Qu'est-ce que c'est
0: la faute sous les yeux de l'arbitre.

0: combinaison plutôt.
1: Jeannot, puisque... j'ai pas vu, il y a eu un carton jaune ou pas sur l'action là, parce que Ken s'ouvrait le but, frappe à l'extérieur de la surface de Ken, ça peut faire but. Hein.
0: Pour l'instant, non. En tout cas, sur mon petit écran,
1: j'ai pas vu non plus
0: de la FIFA. Mais je parle pas de celui de la télé. J'ai aussi l'écran de la FIFA avec les statistiques et rien n'est annoncé pour l'instant. 47e minute, un but partout entre la Norvège et l'Angleterre. Coup de sifflet de Clément Turpin. Harry Kane s'écarte, pied droit à venir pour Eze, le joueur entrant à la place de Declan Rice. La course d'élan, la frappe enroulée, elle est détournée. Cette balle, elle va passer au-dessus du but, mais elle me semble-t-il détournée par Gordon. Hein, donc il y aura pas de corner.
1: Ça, c'est ballot.
0: C'est le dos de Gordon qui a fait monter ce ballon.
2: Je me fais une petite réflexion. On a aperçu Declan Rice sur le banc qui suit évidemment la suite de la rencontre. Depuis le début de la compétition, je me fais la remarque. Les joueurs sont au deuxième. Il y a deux rangs en fait sur les bancs. Et les joueurs sont essentiellement au deuxième rang parce que au premier rang il y a tout le staff et tout ça. Et ils voient plus rien les mecs.
1: C'est pour ça que De Bruyne était debout tout le match.
2: Ah ouais, il
1: était
2: sur. C'est horrible. Ils ont des petits écrans sur les fauteuils là. Mais c'est pas terrible pour voir la suite du match.
3: Ils ont des difficultés à voir les buts sur les.
2: Ah ils voient rien à mon avis. Ils voient rien.
0: Allez, Haaland qui récupère le ballon. Gros travail. Oh là. Petite explication entre Haaland et Anderson. Clément Turpin est venu calmer les deux joueurs et le jeu est revenu dans la moitié de terrain norvégienne avec Egen et avec Ayer pour essayer de relancer la machine avec Berg. Maintenant, on revient encore sur les défenseurs centraux avec Ayer et Egen. Ces deux joueurs qui ont été bluffés tout à l'heure dans le temps additionnel par Bellingham sur sa prise de balle et son enchaînement avec la frappe croisée pour aller chercher l'égalisation de la part des Anglais. Dégagement de la part de Pickford, c'est récupéré de la part de Nyland, pardon, c'est récupéré par les Norvégiens. On est revenu derrière avec encore ce ballon pour les deux défenseurs de la charnière norvégienne. On repart sur le même rythme avec les Norvégiens, même si dans le positionnement offensif, c'est Eze qui a vraiment pris la place de Bellingham sur le pressing sur les porteurs du ballon norvégien.
1: Et c'est étonnant, il se met vraiment presque sur la droite d'Harry Kane et il joue presque tous les deux en pointe. Et Bellingham reste à sa position pour le moment.
0: Ballon décalé sur le côté gauche avec la récupération de balle de la part de Wolf. Wolf qui est accroché. Wolf qui a le maillot tiré par Saka. Et le maillot entre-temps.
3: Il y a faute là. Hein.
0: Le ballon entre-temps est sorti. Non, il n'y a pas faute. Enfin, en tout cas, pas considéré comme tel. Au grand étonnement du latéral gauche de cette équipe de Norvège. Et le ballon sera récupéré par Konsa pour les Anglais. Et une fois de plus, Stel Stolbakken, lui, ne comprend pas les décisions qu'on lui propose. Longue touche pour aller chercher Harry Kane. Le ballon a été détourné par Egen. Deuxième ballon pour les Norvégiens, pour Berg, mais ça sera finalement, rentrée de touche. On vient derrière, dans la moitié de terrain des Norvégiens, avec le pressing de Eze qui va continuer sa course jusqu'à Nyland, qui prend son temps pour dégager et qui dégage loin, très très loin, pour aller chercher Haaland. Mais ça ira directement dans les bras du gardien anglais Pickford.
2: Mais pour l'instant, on retrouve les Anglais dominateurs.
0: Ouais, c'est bien ce que vient de faire la Bellingham là, pied gauche, pied droit, ballon décalé maintenant, la passe est moins bien. Ça revient derrière dans le dos de Saka. On le rappelle, Saka qui est rentré à la place de Madueke, Eze qui est rentré à la place de Rice. Les deux changements effectués par Thomas Tuchel en tout début de deuxième période. On est côté droit avec Saka qui va aller fixer la défense norvégienne, qui va finalement laisser le ballon sur Anderson. Il y avait un appel plein axe de la part de Bellingham qui pensait recevoir le ballon et finalement on est resté sur le côté droit avec Konsa. Anderson.
4: Il se plaint beaucoup Bellingham.
2: Il fait beaucoup d'appels,
4: il réclame. Ça va finir par être fatigant.
2: Mais il est usant. C'est toujours comme ça avec Bellingham.
0: Aurélie qui est prise avec deux joueurs norvégiens. C'est Ayer qui aura le dernier mot. Et le ballon est récupéré par Sørloth, peut-être pour la contre-attaque des Norvégiens, pour revenir dans l'axe avec Berg. Mais entente avec Haaland. Mais le ballon peut-être sera récupéré derrière par les Anglais avec Eze qui est venu dans les pieds de Berg. Eze qui lève la tête, qui a vu le décalage maintenant de Saka sur le côté droit. À l'entrée de la surface de réparation, Saka le pied gauche. La frappe, elle est contrée par Wolf avec les mains derrière le dos pour éviter une mauvaise surprise.
2: Un peu perso Saka sur le coup, mais.
1: Ah, mais tu vois, au départ, la passe de Eze est un peu trop profonde. Ça oblige Saka à se décaler, alors que s'il a un peu plus de justesse technique, il peut jouer en une touche par exemple.
3: Après, il a raison de prendre cette frappe-là, Saka.
1: Oui, puis ça se permet de se rassurer aussi sur son entrée à la mi-temps.
0: Hagen avec Wolf dans l'espace maintenant avec Berg qui avance, balle au pied, il est tout seul, tranquille, il a personne devant lui, il continue à accélérer le décalage peut-être avec Sorloth. Attention, O'Reilly est un peu en retard, le centre de Sorloth, centre-tir même, oh, au niveau de la lucarne gauche, je pense pas qu'il ait fait exprès.

0: et j'ai l'impression que Pickford a mis les gants en opposition et que, semble-t-il, ce sera un corner pour les Norvégiens. Le ballon est flottant, revient juste derrière. Ah oui, c'est Pickford,
1: alors que c'était quand même
0: au-dessus, ouais, complètement au-dessus
1: Pickford,
0: de la transversale.
1: Il peut peut-être l'accompagner là, au lieu de... Non, c'est quand même très haut au-dessus
2: c'est
1: de la barre.
2: C'est ridicule, parce qu'elle est pris d'un doute, parce qu'elle est brossée.
0: Elle a quand même une trajectoire descendante.
3: Mais je pense qu'elle finit derrière.
4: Ah ouais, là, pas de risque.
3: Elle finit au-dessus, derrière la barre transversale. Bon.
0: Le corner pour les Norvégiens, qui va être frappé par Odegaard. C'est devant le cop des supporters norvégiens, qui donne de la voix. Ce corner de la droite vers la gauche, regardant le but de Pickford, qui est en train de positionner ses joueurs, ses coéquipiers, notamment par rapport à Haaland, le premier poteau, et ce sera finalement un ballon dégagé par la tête d'Harry Kane, mais ça sera récupéré par les Norvégiens avec Ryerson qui va remettre le ballon dans la boîte. Il est allé chercher la tête d'Haaland. Pickford de se coucher parce que cette tête, elle a été faite de façon désinvolte un peu, hein, de la part de Brod Haaland, puisque c'est comme ça qu'il faut l'appeler.
4: Mais Pickford passera sur la prise de balle, hein.
0: Ouais, mais bon, heureusement qu'il se couche, hein,
4: Bruno. Ouais, mais il peut la bloquer, hein.
3: On était sur ce qu'on disait en début de rencontre sur le nombre de ballons qui boxent et qui repoussent alors qu'il doit les capter, quoi. Là, elle est pas puissante, ouais, il doit se coucher dessus.
0: Elle est piquée, elle est pas puissante.
4: Ouais, mais il n'y a pas de rebond avant devant lui, tu vois, c'est bizarre.
0: Et ça donne un corner pour les Norvégiens. Il y en a un qui s'occupe de Haaland, c'est Anderson, depuis tout à l'heure. Mais il est là depuis le début de la compétition, le papa. Ryerson, non, bah oui, non, mais faut pas abuser là. Voilà, recule. Non, il est toujours pas. Hein. Mais bon, c'est pas grave. Il va quand même frapper. Clément Turpin, si ça y est, a donné le coup de sifflet pour frapper le corner. La frappe tendue, premier poteau. Ouais, ça passe devant tout le monde. Ça passe devant tout le monde, mais c'est touché par un défenseur anglais. Non, dit Pickford, ou plutôt no. Mais ce sera un corner pour les Norvégiens à venir. Et je crois il a tort, puisque c'est Stones qui la touche en dernier. Le ballon était redescendant. Et ce sera donc un corner à l'opposé du précédent. Toujours un partout. Et 54e minute dans ce match à Miami entre la Norvège et l'Angleterre pour le troisième quart de finale de la Coupe du Monde. Le ballon est au bon endroit. Normal, il y a l'assistant qui est à côté. C'est Odegaard qui va frapper le ballon, alors que le réalisateur s'attarde lui sur le positionnement d'Haaland. Pourquoi ? Parce qu'il y a eu le coup de sifflet de Clément Turpin avec Anderson. C'est son chien de garde. Hein, les deux là, ils n'arrêtent pas. Anderson mis au sol, Haaland qui tente de sauter, devancé par son lot. La première volée et le frappe derrière et le but d'Ekel. La demi volée de la part de Berg. Elle est sauvée au dernier moment par Pickford, mais ça revient sur Egan et il la met au fond des filets, mais automatiquement ce but va être vérifié parce qu'il y a d'abord au départ du corner une poussette d'Haaland sur Anderson qui permet à Haaland d'être à côté de Sorloth sur l'action dangereuse.
3: C'est plus qu'une poussette, hein, parce que vraiment il balance Anderson. Il y avait un duel qui était d'ailleurs observé par M. Turpin dès le début de l'action, et Haaland y est allé à mon avis un peu trop fort. Moi je suis pour, hein, que ça chamaille dans les surfaces de réparation, que ça bourre un peu. C'est le jeu, c'est un jeu de contact, mais là il y allait un petit peu trop fort.
0: Là, il s'en débarrasse complètement. Il se positionne derrière Sorloth, la tête de Sorloth, le ballon finalement est mal négocié. C'est Berg qui va frapper cette balle en volée, détournée par la poitrine de Pickford, et c'est Egan, le défenseur, qui est là en embuscade pour réussir à frapper sur le ballon. C'est détourné par même O'Reilly sur la frappe volée de Berg, mais en tout cas l'arrêt réflexe de la poitrine de Pickford, et derrière, hop, frappe taclée de la part d'Egan qui vient se glisser sur la transversale.
3: Pickford, il a un vrai beau réflexe. C'est pas de la main, c'est pas de la poitrine, sans vouloir te contredire, Jeannot. C'est vraiment de la main. Il a vraiment un magnifique réflexe. Et puis après,
0: il va voir les images. Il va voir les images. Et il y a de grandes chances que ce soit refusé.
3: Ça va pas être bien long.
4: Est-ce qu'il y a vraiment besoin d'aller à l'écran là, quand c'est flagrant comme ça?
0: C'est simplement que Brizard, l'arbitre assistant vidéo, lui dit qu'il y a un doute, voilà, et que dès l'instant où il y a un doute, la décision finale doit être prise par l'arbitre principal.
3: Il le soulève.
0: Jérôme Brizard certainement a dû l'expliquer de cette manière-là.
1: Après Stones, il fait pas grand-chose pour rester debout non plus. Hein.
0: Mais alors retour
4: Anderson, non,
0: de Anderson, Clément Turpin. Pardon. En discussion avec Anderson, Ayer a déjà compris, je pense. Harry Kane, lui, en tant que capitaine, est à côté. Il leur demande simplement de se décaler.
5: After review, number 9 of all Norway.
0: Haaland
5: push deliberately the defender.
0: Voilà, pousse délibérément Anderson.
5: the ball was in play.
0: Voilà, avant final que la, le ballon soit joué.
5: Corner retaken.
4: Ah, corner rejoué.
3: Corner est rejoué, corner parce est rejoué que la faute, a eu,
0: la
3: lieu.
0: Faute a eu lieu avant que le corner n'eût été frappé.
4: Tout ça pour
0: donc
4: ça,
0: c'est tout ça pour ça. C'est, le but est refusé, mais il y a quand même une deuxième chance pour les Norvégiens.
4: T'as besoin d'aller voir l'écran pour faire tout ça, franchement, honnêtement. Il y a faute, clairement. Bah, si remet corner, hein, t'as pas besoin de tout expliquer. C'est...
0: Oui, mais il a besoin de voir peut-être les images que, ouais, enfin, que
4: Jérôme
0: le ballon
4: Brizard,
0: a pas été joué.
4: L'arbitre français qui est devant l'écran, il peut lui dire aussi, ils se connaissent très bien. Jérôme Brizard, il était devant l'écran du VAR lors du match de l'Argentine face à l'Égypte, hein, je crois. Hein. Arbitre français, bah, Jérôme ah, Brizard.
0: C'est possible. De... C'est possible.
4: Ouais. Et il s'est... Bon. Il y a eu pas mal de décisions.
0: Après, c'est un très bon arbitre et surtout un très bon assistant vidéo. Hein. C'est pour cette raison-là qu'il est dans cette position à la Coupe du Monde, Jérôme Brizard. Côté de le Texier et Turpin. Alors, on y revient. Donc, but refusé aux Norvégiens parce que le corner n'avait pas été encore frappé. Là, on fait mine de le frapper. Haaland est toujours pris par Anderson. Clément Turpin regarde toujours les deux joueurs. Là, on se bouge avec les épaules. On va chercher la tête d'Haaland et personne ne la récupère. Et ce sera dégagé par les Anglais ou pas. Et Bellingham, il a tenté de partir tout seul. Et ce sera finalement un ballon récupéré par les Anglais, mais contré derrière. Rentrée de touche à venir. Que dit l'arbitre? Que dit l'arbitre? Il y a Ryerson qui est au sol.
1: Ah, ça a l'air d'être Moïsine pour lui.
0: Parce que sur le corner, il n'y a personne qui a touché le ballon et Bellingham, lui, est allé la récupérer, a tenté d'y aller le long de la ligne de touche.
1: J'ai l'impression
0: ça
1: n'a
0: pas
1: fini
0: fonctionné. Et Ryerson, ouais, j'ai bien l'impression que. Ouais.
1: Alors, un partout toujours, hein, entre la Norvège et l'Angleterre, on le rappelle, 58 minutes de jeu.
0: C'est Petersen qui devrait rentrer, normalement. C'est lui, en tout cas, qui joue au poste de latéral droit pour l'équipe de la Norvège. Il était titulaire, Petersen, notamment contre la Côte d'Ivoire. Il a même été buteur contre le Sénégal. Ouais, j'ai l'impression que c'est terminé pour Ryerson, ouais. Même si on va vérifier ça avec le staff médical.
4: Ouais, c'est ça.
0: Et c'est à moins que ce soit Arsnes qui rentre.
3: Arsnes,
0: il a déjà joué latéral droit.
3: Je pense que les deux vont rentrer, je pense. Je pense qu'Arsnes, c'était déjà prévu comme changement, j'ai l'impression.
0: Oui, mais il avait joué latéral droit contre l'équipe de France, la fameuse soirée de l'impasse.
4: Ouais, puis ils veulent peut-être profiter d'un des changements pour en faire deux, quoi. Enfin, d'une des zones de changement pour
1: garder les ouais. séquences.
0: Ouais. Alors.
3: Un seul changement.
0: On est toujours un partout, hein, du coup, à l'heure de jeu. Et c'est Arsnes qui va rentrer et qui va donc occuper le poste de latéral droit. Il était déjà rentré lors du précédent match contre le Brésil à ce poste-là. Et contre la Côte d'Ivoire aussi. Le jeu a repris avec les Norvégiens donc, qui ont bel et bien récupéré le ballon perdu par... Bellingham sur le corner, le deuxième corner, c'est Bellingham lui par contre qui récupère le ballon cette fois-ci avec le dégagé par Arsnes sur un mauvais contrôle. Ça revient dans l'espace avec peut-être Sorloth et le bon retour d'O'Reilly avec Gueye qui va dégager pas très loin devant lui avec Harry Kane. Kane pour essayer de sortir ce ballon le plus proprement possible en s'appuyant sur Gueye. Mais ce sera finalement encore une fois perdu par Bellingham.
1: Trois ballons perdus de Bellingham.
4: C'est là où Bellingham il doit soulager son équipe par sa justesse technique. C'est là où il doit être fort, garder le ballon, le redonner proprement.
6: On sent que la Norvège a remis du rythme en revanche depuis le but annulé là, de la Norvège, Jeannot.
0: Oui. Ils ont remis un peu de rythme. Mais honnêtement, pour l'instant... ça reste quand même sur l'euphorie de la globalité de la première période. Hein. Bon, là, on est sur l'heure de jeu. Il y a eu des situations sur les coups de pied arrêtés où les Norvégiens ont mis la défense anglaise en difficulté. Après, derrière, ils ont la possession du ballon, ce qui est le cas depuis le début de la deuxième période de la part des Norvégiens. Je ne sais pas si ma réponse te suffit, Léa, mais ça donne cette impression-là pour l'instant.
1: Non, mais les Anglais avaient pris le contrôle du jeu en début de seconde période et là, les Norvégiens ont plus le ballon.
0: Ouais, alors après effectivement, l'histoire du coup franc d'Aizé, on était à la 49e minute, les Norvégiens ont un petit peu plus mis le pied sur le ballon. ce qu'ils font d'ailleurs pour l'instant, mais dans leur moitié de terrain avec Hogg et avec Egen, donc le fameux buteur au but refusé. C'est dommage pour lui parce que ça aurait été son premier but.
1: Et il avait d'ailleurs un très bon réflexe juste de tendre la jambe ouais. Sur le.
0: Ouais, il a fait une frappe taclée.
1: Ouais, il a vraiment cherché l'efficacité.
0: En se disant c'est l'opportunité de ma vie, je vais tout faire pour la réussir. En gros, ça ressemble à ça quand t'as un défenseur qui se retrouve en position de frapper avec un geste de pseudo-attaquant. Orsnes qui récupère un de ses tout premiers ballons sur le côté gauche avec le soutien de Sorloth, tiré par le maillot par Aurélie. On revient avec le milieu de terrain haut de garde pris par Bellingham. Il trouve l'espace pour donner ce ballon, c'est bien fait avec Schelderup, le buteur norvégien, qui lui va renverser le jeu complètement à droite avec Orsnes qui se débarrasse du retour de Gordon, mais qui pour l'instant a perdu un petit peu de temps pour s'appuyer derrière lui sur Sorloth, qui a levé la tête, qui a voulu renverser le jeu sur le côté gauche. Haut de garde finalement a réclamé ce ballon et le récupère avec le soutien de Berg. Sorloth lui est à l'entrée de la surface de réparation, ça bouge pas beaucoup, voilà qui est fait, le 1-2 sollicité, et ça va revenir encore derrière avec Berg qui récupère ce ballon à l'entrée de la surface de réparation. On va essayer d'ajuster la bonne passe avec Odegaard. Il y avait eu l'appel plein axe d'Aland pour l'instant qui n'a pas été servi. Le ballon par dessus, ça c'est bien fait avec Sorloth, c'est très limite, mais le centre à retrait sera finalement récupéré par Gordon alors que le ballon était entièrement sorti.
1: C'est un peu téléphoné tout ça là, un peu téléguidé, un peu prévisible.
0: Ouais, Ryerson qui a enlevé les crampons, qui a pris un coup apparemment au niveau de la cheville et qui pour l'instant regarde la suite du match assis sur la glacière. Il n'a pas mis de poche de froid.
1: Ouais, mais je ne sais pas si c'est la cheville ou le mollet, il est en train de se taquiner le mollet là, pour...
3: Il est en train de se
1: détendre le musculairement.
3: Se détendre le mollet. Ce qui serait peut-être une bonne nouvelle, ça peut être une simple contracture, et à ce moment-là, c'est moins inquiétant que si c'est la cheville.
1: Un partout, 64 minutes, on est retombé en rythme là.
0: Ouais, tu as raison. Pendant ce temps-là, les Anglais remontent le ballon avec Stones. À la hauteur de la ligne médiane, Bellingham qui est venu chercher cette balle, qui a été un petit peu accroché, même beaucoup, par Hogg, qui veut jouer vite, qui la met dans les pieds d'Aland.
1: Non, mais c'est Bellingham qui a volontairement tapé dans les pieds d'Aland pour qu'il prenne un carton.
6: Il en sourit même.
0: Ouais, les deux en sourient d'ailleurs.
1: Ouais, c'est bien que Venture Pain ne sorte pas les cartons pour ça. Et Bellingham a fait exprès, il n'a même pas eu le temps de reculer, Aland.
0: Bien sûr.
1: Ouais, mais il y a des arbitres qui auraient mis des cartons. Hein. Mais pas Monsieur Turpin.
0: Gordon sur le côté.
1: En Ligue 1, il l'aurait peut-être mis.
3: Peut-être. Tous les jours.
0: Allez, ballon en profondeur, c'est bien fait pour aller chercher Gordon. Est-ce que ça va être trop profond? Oui. Il n'arrivera pas à récupérer ce ballon.
1: Attention, pas de publicité.
4: Un peu moins de jambes, hein, Gordon, j'ai l'impression. Hein. Il a du mal à revenir défendre, il a du mal à se projeter. Il y a la chaleur aussi, on n'a pas parlé, mais qui peut aussi expliquer l'absence de rythme sur cette rencontre.
0: Yuri Djorkaeff, toujours là, le numéro 1 bis de la FIFA.
1: Ah bah il y a du monde, Arsène Wenger, Ronaldo.
0: Ouais, on a Fabregas. Cesc Fabregas.
3: Patrice Motsepe.
1: Du beau monde.
0: Et là, il n'a pas été récompensé dans son coup de pression là de Saka. Je pensais qu'il allait récupérer la rentrée de touche face à Wolf. Et ce sera finalement un ballon récupéré par le défenseur norvégien. 65 minutes de jeu, toujours un but partout.
3: Ouais, ils annonçaient qu'il allait faire extrêmement chaud sur cette rencontre avec des possibles orages. Donc on peut imaginer quand même un temps assez lourd. Est-ce que ça explique en partie ce gros creux? Parce que là, on est quand même sur un gros creux de la part des deux équipes. Hein, une espèce d'apathie générale. Peut-être que pour une fois, ça fera du bien.
0: Ouais. Voilà. Avec le ballon décalé, Anderson, avec Gordon. Gordon qui va fixer sur Ornès, il est à côté de lui, Bellingham, passement de jambes, il est passé, il a fait la différence, il va pouvoir centrer derrière avec Harry Kane, le contrôle, il n'a pas pu enchaîner derrière avec la frappe.
1: On l'a volé, garçon.
0: Ouais, mais il avait Schelderup qui était là, le petit attaquant de poche, qui la met devant pour aller chercher Haaland et la sortie de Pickford. Oh, faut pas la louper celle-là. Ouais. Anderson qui est obligé de revenir sur ses pas avec le soutien de Stones.
4: Il avait une action comme ça, Harry Kane, je me souviens plus le match, c'est la RDC, je crois, où il est au deuxième poteau, le ballon arrive un peu lourd, il a de voler de manière assez magnifique. Là, il n'a pas osé. Est-ce qu'il est masqué? Est-ce qu'il ne va pas arriver le ballon?
3: Je pense qu'il doute vraiment que ce ballon va lui arriver dans ce cas-ci.
0: Il a un petit problème de gestion de la trajectoire, me semble-t-il.
1: Et Eze reste bien à droite, hein.
4: Ouais.
1: Enfin,
4: ouais.
1: Triangle.
3: Oui, axe droit.
1: Ouais.
0: Et il va y avoir deux changements, si j'ai bien vu, supplémentaires chez les Norvégiens. Et peut-être un chez les Anglais. Parce que j'aperçois...
1: Nusa va rentrer.
0: Nusa va rentrer. Donc...
1: Lui, il va les provoquer, évidemment.
0: Alors, est-ce qu'il va rentrer à la place de Schilderup ou est-ce qu'il va rentrer à la place de Sorloth? C'est apparemment Sorloth. Je le vois se rapprocher là, du rond central, de revenir. C'est Sorloth. C'est Sorloth qui va sortir. Alors, reste à savoir si Nusa va se positionner vraiment dans le couloir droit ou est-ce qu'ils vont permuter... Ah non, mais c'est Bob. C'est Bob qui rentre, donc c'est normal. C'est Bob qui rentre.
1: Ils vont changer deux
4: ailiers.
1: Oui, ils changent les deux ailiers.
0: Voilà. Et donc, du coup, il va bien se positionner à droite. Et apparemment, c'est le buteur. Ouais, c'est Schilderup qui va sortir et qui va laisser sa place à Nusa.
4: Et là, tu vas avoir de la vitesse sur les côtés. Hein.
0: Deux côtés.
4: Ouais, avec des joueurs qui sont un peu épuisés physiquement, ça peut faire la différence.
0: Bon, enfin, Schilderup, il aura au moins marqué l'histoire de la Coupe du Monde, hein, en mettant ce but magnifique.
1: Moi, je trouve que Solbakken, il est très intelligent dans ses
0: choix. Et la
1: pause
0: fraîcheur annoncée est bien là.
1: L'impasse contre la France, c'était très bien vu de sa part, vu son groupe. Là, en effet, il va mettre deux feux follets sur les côtés pour aller provoquer avec la fatigue. Tout est cohérent. Il n'y a pas d'invention de football, mais c'est cohérent.
4: Ouais, complètement. On ne peut pas toujours dire la même chose de Thomas Tuchel. Là, tu vois, l'entrée d'Aisée. Alors, il faut sortir des Clenrey qui est sans doute blessé. Est-ce que c'est le profil idoine? Est-ce que tu fais pas rentrer un joueur mais qui a pas eu tant de jeu comme Kobbie Mainoo, qui est un vrai milieu de terrain box-to-box? Ça découvre un peu plus le milieu de terrain, tu vois. Bellingham doit jouer un peu plus bas, mais sans Declan Rice, c'était quand même moins solide défensivement et t'offre des opportunités à la Norvège.
3: Rien à voir, mais c'est assez marrant. On vient de voir un plan large du Hard Rock Stadium de Miami, que j'ai eu l'occasion de découvrir l'année dernière à la Coupe du Monde des clubs. Et donc il y a un gros logo Hard Rock qui a été recouvert
0: normalement tu devrais pas l'appeler Hard Rock, Miami Stadium.
3: Je sais, mais pour aller à ce que je vais expliquer, je suis bien obligé de le dire.
0: Allez, vas-y, bois un café.
3: C'est qu'en fait ils l'ont recouvert par un habillage FIFA, sauf qu'on reconnaît parfaitement le logo Hard Rock dessous,
1: parce qu'on voit parfaitement avec Levi's. Ça a été incroyable pour Levi's, parce que tu reconnaissais la forme du logo.
3: Voilà, exactement. C'est assez marrant. Il est d'ailleurs intéressant ce stade parce qu'il se situe au milieu du circuit de Formule 1, un peu comme à Sochi. C'est vraiment un drôle de complexe où jouent les Miami Dolphins.
1: Formule 1, on est d'accord que c'est une absurdité totale, ce circuit.
3: Ouais, ça peut, vous en pensez ce que vous voulez, mais en tout cas c'est intéressant d'accéder au stade en traversant la piste de Formule 1.
1: Parce qu'on enlève des circuits mythiques de la Formule 1 pour mettre ce genre de cirque avec des faux bateaux dans
4: l'argent, Eric Silvestro.
1: Des faux bateaux dans avec des décalcomanies bleues pour faire une fausse mer par terre sur du béton. C'est un ridicule absolu, quoi.
3: FIA, FIFA, ouais. Même combat.
1: Oui, mais d'accord, mais quand ça va trop loin, à un moment, il faut le dire, quoi. C'est-à-dire que tu mettes des faux bateaux sur du béton avec un décolcomanie bleu pour faire la mer, excuse-moi, c'est pas possible, quoi.
3: Et une fausse marina.
1: Non, mais franchement, c'est une blague.
3: Enfin, voilà, la zone est assez intéressante.
1: Ressemble un peu au Matmut.
3: C'est d'ailleurs très, très loin.
1: Enfin, l'ex-Matmut.
3: Un peu au Matmut.
1: Ouais. Ouais, non, mais blanc, carré, avec les barres, comme ça.
0: Ouais, ah, tu parles de celui de Bordeaux?
3: Oui.
0: Ouais. Ah ouais.
6: Un peu plus grand.
3: Ouais.
1: Un peu plus grand, oui, évidemment.
0: Et moins de tubulaire, quand même.
1: Oui, mais le côté carré, blanc, avec des barres, ça ne te fait pas penser un peu au Matmut?
3: Oui, c'est pas une copie conforme, hein, je te l'accorde, mais...
6: Lui faire plaisir, je sens que ça lui tient.
0: Non, c'est vrai, il me fait penser...
1: On fait plus plaisir à ce
0: changeons heureux. Chez les Anglais, avec James, qui va rentrer...
4: À la place de Gordon.
0: À la place de Gordon.
4: Alors, Aisée va passer à... Il n'y a qu'un changement. S'il n'y a qu'un changement, Aisée va passer sans doute à gauche.
3: Ouais.
4: Rich James peut jouer soit au milieu de terrain, soit au poste de latéral droit.
3: Là, il va rentrer au milieu de terrain, là où est Aisée, justement.
4: On va voir. C'est une possibilité. Il a l'air devant Saka, donc il va être au milieu de terrain. Il a fini le match contre la Croatie au milieu de terrain, Rich James. Et il a joué avec Chelsea plusieurs fois au milieu de terrain. Et là, on arrive avec un profil un peu plus défensif, ce que j'ai dit tout à l'heure. Voilà, t'as un peu plus de sécurité défensive avec Rich James.
1: J'ai l'impression qu'Anderson est monté d'un cran. En tout cas, sur la touche, là, Rich James est un peu plus bas. Et Aisée est en effet à gauche.
0: Et Bellingham, lui, est repassé à droite.
1: Ouais, Bellingham, il est partout, de toute façon. Donc. Ouais.
0: Mais Aisée est bien dans le couloir gauche, hein. Il n'y a pas de souci de ce côté-là, Bruno.
1: Faut voir si. Ouais, j'ai l'impression que c'est Rich James qui s'est mis devant la défense et que qu'Anderson est un peu plus haut.
0: En fait, il occupe le poste qu'avait Bellingham au début de la deuxième période.
1: Bah non, il y avait Anderson, non
0: devant, Anderson, il était décalé à gauche. Enfin, après, c'est ce que j'ai vu, hein, mais. Peut-être pas la même image, hein.
1: Oui, d'accord. Non, mais peu importe. Ça se réorganise en tout cas légèrement.
0: Avec un tirage de maillot de plus, là, récupération de balle des Norvégiens. C'était un ballon qui était destiné au départ à Anderson pour aller chercher Eze sur le côté gauche. Et finalement, le ballon a été récupéré par les Norvégiens. 72 minutes de jeu, toujours un but partout. On rappelle que si on en reste là, il y aura prolongation de 2 fois 15 minutes. Ça a l'air de vous réjouir.
1: On attend le but dans le temps réglementaire.
3: On est d'accord qu'il est tard, mais en tout cas pour la dramaturgie du match, ce serait bien parce que ça l'accentuerait un peu. Ils ont quand même réussi par deux fois en milieu de première période, en milieu de deuxième période, à rendre cette rencontre un peu soporifique. Ça pourra pas être le cas en prolongation parce que qu'aucune des deux équipes aura envie d'aller au tir au but.
4: Le match, hein. Je pense qu'on aura la même chose. Hein. La peur de prendre le but, quoi, de prendre le but qui va faire la décision. Mais... Et Thomas Tuchel, il fait des choix bizarres.
3: Les Anglais, ils ont peut-être pas très envie d'aller au tir au but.
4: Ouais, ça peut passer, c'est déjà passé. Mais...
3: Ouais, c'est déjà passé. C'est souvent pas passé aussi pour les Anglais, tir au but.
4: Et Thomas Tuchel, il fait jouer quand même un latéral droit au poste de milieu de terrain, un défenseur central au poste de latéral droit et un numéro 10 au poste d'ailier gauche. C'est cohérent chez Thomas Tuchel.
1: Allez, c'est justement.
0: Sur le côté gauche, qui récupère ce ballon, qui va s'appuyer sur James derrière lui pour écarter le jeu maintenant avec Konsa, la montée de Konsa avec le ballon à droite pour aller chercher Saka. Saka face à deux joueurs et notamment Nusa, le ballon de James par-dessus. Ah, c'est dommage, pas assez dosé pour aller trouver la tête d'Eze. C'est dégagé par Ornes pardon, avec Haaland qui a mis un bon coup au passage sur Gueye. Le ballon est récupéré avec l'accélération d'Ornes. Ça peut faire un ballon de contre avec une belle projection de la part des Norvégiens. Il pourra pas prendre le couloir, il revient derrière avec le crochet intérieur. Enchaîné avec la frappe comme il l'aurait voulu.
4: Heureusement, parce qu'Aurélie le laisse avancer de manière assez inexplicable.
1: Mais Bob, c'était magnifique sa percée et après il a oublié le ballon.
0: Ce qui est gênant pour le football.
1: Ben oui.
4: Et Gueye donc la chaussette
1: déchirée. Il y a grosse faute avec lui. Oui.
4: Siffle pas beaucoup, monsieur Turpin.
1: Ah, ça, c'est les consignes de cette Coupe du Monde. Hein.
4: Ah, mais bon, ça tient siffle pas.
1: Ah, bah oui, on est d'accord, mais. Un partout, toujours. 17 minutes à jouer, 16 même dans ce temps réglementaire de ce Norvège-Angleterre.
0: Anusa qui récupère le ballon sur le côté gauche, qui repique dans l'axe le joueur du Abel Aspich. Aspich avec peut-être Haaland. Elle est mal dosée, cette balle sera dégagée par Gueye. Peut-être deuxième possibilité avec Bob pour Haaland. Haaland au deuxième poteau qui va chercher la tête de Berg. C'est pas le plus grand et il s'est fait reprendre par Konsa. Nusa, c'est bien fait. Le ballon talonné avec encore Nusa dans la surface de réparation. Le bon travail de la part de Wolf, c'est contré. Avec l'excellent travail défensif de Konsa, corner à suivre pour les Norvégiens.
4: Mais les Norvégiens en veulent plus, hein, moi je trouve, sur ce match. Hein. Ils essayent davantage, ils mettent plus de vitesse, plus d'intensité dès qu'ils en ont l'occasion à la proximité du but de Pickford et ils amènent du coup le danger sur le but de Pickford.
0: On va voir le corner, comment ça se passe dans la surface de réparation. Ici cette fois-ci il est presque au bon endroit avec Berg pour le frapper de la gauche vers la droite en regardant le but de Pickford. On est dans le dernier quart d'heure de cette rencontre, il y aura du temps additionnel avec minimum les 3 minutes de pause fraîcheur et ça continue à secouer hein, dans la surface de réparation là. Il s'agit de Wolf qui était pris par James sous les yeux de Clément Turpin. Du coup c'est Haaland qui va venir avec Wolf défier physiquement les défenseurs anglais. Il repart au niveau du point de pénalty avec Ayer également qui est là. Le ballon est dosé, deuxième poteau boxé par Pickford, la demi-volée d'Orsnes, la tête sur la transversale, la deuxième chance derrière, le ballon n'est pas dégagé, la tête sur la transversale de la part d'Ayer alors que ce ballon avait été récupéré au deuxième poteau par Orsnes qui n'avait complètement manqué sa demi-volée, mais derrière la tête finit sur la transversale.
4: C'est Guy qui fait le sauvetage avec une légère poussée je crois au Konsa.
1: On est limite pénalty hein, parce que
3: ouais, mais bon après moi pour moi il n'y a pas faute parce qu'effectivement il percute le joueur norvégien qui lui est à l'arrêt et qui saute de façon totalement verticale. Lui il arrive pour disputer la balle et il la prend la balle.
1: Arrive pour disputer la balle mais il met le coude dans le dos du norvégien qui peut pas sauter correctement.
4: Mais il était sans doute hors jeu. Si sur la frappe.
0: Vous parlez du deuxième ballon hein,
3: c'est le duel après, de Konsa ouais.
1: C'est limite hein.
4: Oui la poussée était limite hein.
0: Il était bien placé, Clément Turpin, avec le ballon d'Aizé dans le couloir, et ce sera contré par Orsnes.
1: Je l'ai vu plisser les yeux et finalement dire 6 mètres.
0: J'ai vu ça croupir aussi.
3: C'est intéressant sur les coups de pied arrêtés depuis le début de la rencontre, et on s'en est rendu compte tout à l'heure sur le but annulé. C'est Anderson qui est au marquage de Erling Haaland. Oui. Anderson, il fait 1m79. C'est loin d'être le plus grand, sur mais on sait que c'est un des plus agressifs, ouais, et des plus.
4: C'est surtout sur des bloqueurs de course, quoi. On met souvent des joueurs un peu plus petits mais hargneux pour bloquer la course, et des joueurs un peu plus en taille sur la zone.
0: Aizé avec James, la surveillance des défenseurs norvégiens. On est calé sur le côté droit avec Saka, le 1 contre 1, on contre 2 même avec Nussa qui contre le centre de Saka avec Haaland qui s'est entreprise de déménagement là, avec Guy. Ouais, il arrête pas. Erling Haaland là avec Guy de faire faute sur faute dès que le ballon vient à sa hauteur.
1: Je trouve que Saka, il a aucun jeu.
3: Non.
1: Ça va peut-être changer hein, d'ici la fin du match.
6: Depuis
1: il a rien apporté, après. Il a fait aucune différence, aucun dribble.
0: Le centre d'Aizé, la tête d'Egan qui devance Harry Kane. C'est encore James, les Anglais qui récupèrent le ballon avec Anderson pour Aizé à la lutte avec Bob qui revient dans l'axe. Et Aizé qui va écarter maintenant avec Stones qui est monté à la hauteur de la surface de réparation. Saka, justement, le voilà face à deux Norvégiens. Il fait mine de centrer, revient derrière lui avec Stones alors que les bras se lèvent dans la surface de réparation. On réclame un centre. On réclame un ballon même au deuxième poteau. Est-ce que ça va venir avec Saka? Oui, le ballon enroulé. Ouf. Et celui-là, il était pas mal pour aller chercher Anderson. Et il est passé au ras du poteau droit du but de Nyland.
4: Non, mais le problème de Saka, c'est que depuis qu'il est rentré, il n'a pas de soutien en fait à ses côtés ou derrière lui. Kanza, c'est un axial, donc il prend jamais le couloir, mais jamais. Donc il offre jamais de solution. Et on vient pas l'aider non plus pour faire. Il est souvent pris à deux, Saka. Il est souvent face à deux Norvégiens. Et je trouve que. Ça manque d'énergie, ça manque de vitesse, d'intensité, de proposition dans le jeu anglais. C'est vraiment un faux rythme, encore une fois.
1: Et on revoit la tête sur la barre hein, de Wolf. Il était battu.
0: C'est tête-cuisse, hein, voilà. Il n'était pas très académique.
3: C'était autre chose, quoi.
0: Allez, Haaland, pour récupérer le ballon. Le retour de Kane.
1: Il était loin. Hein.
3: Il était très, très loin. Très, très loin.
0: C'est... Avec Berg pour Odegaard.
3: Un plongeon à la Porato.
1: Stéphane, qu'est-ce que t'as contre Stéphane?
3: J'ai rien contre Stéphane Porato, mais il aimait bien faire des plongeons, même quand il savait qu'il n'aurait pas la balle, qu'elle soit dehors ou dedans d'ailleurs.
0: Bon, j'en connais un autre.
3: Il y en a d'autres. Des noms, j'adore.
0: Lopez?
3: Ah oui, Anthony Lopez.
0: Ah bah oui, il est pas mal là-dessus. Avec le ballon sur le côté gauche pour Wolf, à l'entrée de la surface de réparation, est obligé de revenir sur ses pas alors qu'on va rentrer dans les 10 dernières minutes, toujours un partout entre la Norvège et l'Angleterre, avec Odegaard, la montée d'Orsnes pour Bob. Orsnes encore pour Berg. Bob a une touche de balle avec Odegaard qui a levé la tête, qui a voulu la mettre dans la boîte, qui finalement s'appuie sur Bob. Bob passe latéral avec Berg. Odegaard.
3: Alors Bob, il réclame énormément le ballon, mais il n'en fait pas grand-chose.
0: Non.
1: C'est étonnant, contre la France, il était hyper entreprenant. En tout cas, les Norvégiens sont plus dans le contrôle du jeu que les Anglais. Ouais, hein.
4: Complètement.
1: Franchement,
0: et pour l'instant dans la maîtrise du ballon.
1: C'est plus cohérent, plus construit, plus maîtrisé, je trouve, ce que fait
0: peut-être
1: la
0: avec de la provocation avec Nussa, l'enchaînement, le centre deuxième poteau pour aller chercher la tête de Bob, et ce sera finalement celle d'Aurélie pour la mettre
1: bien,
0: en touche.
3: Oui, très bien. Ouais. C'est vraiment le défenseur moderne, on l'a dit tout à l'heure, qui participait énormément offensivement, qui prend l'axe, mais qui n'oublie pas son travail défensif. C'est très très, très haut niveau.
0: Et la
1: 10 minutes dans le temps réglementaire, un partout.
0: Avec Egan qui tente de monter.
1: Qu'est-ce qu'il fait?
0: Il est allé s'empêtrer sur Saka. Ouais. Nussa qui récupère le ballon, évite que ça sorte en touche et qui revient derrière avec Haug, avec maintenant Orsnes, le décalage avec Bob face à Aurélie, peut-être une tentative de crochet intérieur, extérieur, il joue avec le ballon, il l'enroule, mais ça n'arrivera sur la tête de personne, avec celle d'Orsnes pour récupérer le ballon avec Berg. On réclame une conduite de balle de la main de Berg, mais finalement c'est récupéré par Odegaard avec Orsnes pour s'appuyer sur Ayer.
1: Ouais, c'est compliqué dans le petit jeu. Dans le petit jeu, c'est bien ce que fait la Norvège. Hein. Ouais. Ils sont cohérents, ils perdent pas le ballon, ils travaillent.
0: Ils essayent d'user la défense anglaise avec Nussa à l'entrée de la surface de réparation qui tente de déborder le centre du gauche, contré par Saka, corner à venir.
3: Bon, c'est vrai que Saka, il est pas flambant offensivement, mais il a le mérite de faire son travail défensif et de le faire plutôt bien.
0: Et Haaland
2: qui refait son chouchou.
0: Refait son petit chouchou, son catogan avec le chouchou. On l'a pas vu. Et quand on le voit pas, c'est pas bon signe. J'ai dit ça, mais j'ai rien dit. Le corner à venir pour les Norvégiens. Toujours le même problème avec Odegaard et Berge qui sont devant le gardien Pickford.
4: Et aucun Anglais pour le protéger, Pickford. Non. Débrouille-toi tout seul.
0: Débrouille-toi. Berge. Sans le E à la fin, qui va frapper le corner. Oh, c'est mal frappé et c'est une tête défensive de la part d'Harry Kane. Il y a eu de la chute dans la surface de réparation, mais Odegaard a toujours le ballon pour les Norvégiens. Il a voulu la mettre dans la boîte. Il était pris par Aurélie. Là, la mauvaise inspiration pour Nussa avec une bonne protection de la part d'Harry Kane. 83 minutes de jeu, toujours un partout entre la Norvège et l'Angleterre.
3: Oui, pour le moment, c'est vrai que ça reste. C'est pas tant que, enfin, si, c'est fermé avec cette équipe de Norvège qui a quand même l'air de vouloir un peu plus que les Anglais et les Anglais qui, de façon un peu trop systématique, s'appuient sur le jeu long et ça leur rend absolument pas service.
6: Justement, le problème des Anglais, c'est que dès qu'ils récupèrent le ballon, ils s'en débarrassent dans les 10 secondes, 15 secondes qui suivent.
1: Parce qu'ils veulent faire un geste décisif tout de suite, mais sauf qu'ils n'y arrivent pas donc.
3: Mais c'est à l'image de ce qu'on avait dit dans l'avant-match, c'est que l'Angleterre a fait des super matchs, souvent face à des équipes peut-être un peu plus joueuses que ce que propose la Norvège aujourd'hui, et puis des matchs très très très très moyens. Et ben aujourd'hui on est dans la deuxième catégorie.
4: Suspense. Poste de latéral droit, latéral gauche. Droit. Soit la place d'Aurélie à gauche, soit à droite.
1: Après Konsa avait l'air de souffrir tout à l'heure.
4: Ils sont tous un peu boiteux hein, cette équipe anglaise.
0: Elle a quelques-uns qui souffrent.
4: Hein. Ouais.
0: Allez, avec le ballon pour les Norvégiens, c'est bien fait avec la profondeur d'Odegaard pour aller chercher Nussa dans la surface de réparation. Le crochet, le bon retour de Saka. Heureusement, il avait fait la différence sur Konsa. C'est récupéré le deuxième ballon avec Wolf à l'entrée de la surface de réparation. Les supporters norvégiens auraient bien aimé qu'il frappe. Haug qui avec Odegaard récupère le ballon à la hauteur des 25 mètres. On va décaler maintenant à droite pour Orsnes avec Bob face à Aurélie. Le crochet, il n'ira pas jusqu'au bout. Ça revient derrière avec Haug.
1: Ça frappe pas de loin.
0: Non. Il n'y a pas d'inspiration à ce niveau-là. Nussa, la provocation, la frappe du droit. Enroulée, mais pas assez puissante. Elle est captée sans problème dans la niche pour Pickford.
3: Et Odegaard, ça fait deux ou trois fois quand même, même à ce moment du match où en fait la facilité. Le ballon qui met à Nussa, il est magnifique. Dans la foulée, il trouve de l'autre côté, il trouve Bob avec un extérieur du pied complètement nonchalant, mais absolument parfait.
4: Il t'amène une sécurité technique que t'amène pas Bellingham, par exemple, la possession anglaise.
3: Puis c'est beau à voir.
4: C'est élégant. Ouais.
1: C'est le Olysée norvégien.
3: Elysée du coup on dit je crois.
1: Elysée.
0: 85e et toujours pas de Spence pour l'instant. Il est sur le bord de la touche. Et toujours ce faux rythme de la part des Anglais comme des Norvégiens. Un petit peu moins de la part des Norvégiens avec Onsa qui récupère le ballon. Peut-être avant d'être remplacé. Stones en appui avec Bellingham.
1: Et on a vu peu Kane et Haaland d'ailleurs aussi. Hein.
4: Ouais.
1: On les a peu trouvés. Hein.
4: Ouais. Ken a subi des fautes à des moments où il aurait pu être dangereux aussi.
1: Ouais, mais on l'a pas beaucoup vu quand même. Et Haaland, on l'a très peu vu. Alors après, ces gars-là, ils ont besoin que d'une. Hein.
4: C'est Aurélie, qui a du mal à finir les matchs, qui sort souvent en fin de match. Puis je pense que Tourelle a compris qu'il fallait un peu de fraîcheur sur les côtés face aux deux ailiers entrants norvégiens qui apportent de la vitesse, de la percussion. C'est toujours un peu à la limite.
0: C'est un peu de l'histoire du Stade Rennais qui est sur la pelouse. Bon, il a fait que 6 mois, mais.
3: Ouais. Ah, c'est un tout petit bout d'histoire, quoi.
0: Mais c'est pour les Rennais qui nous écoutent sur RTL. J'en fais un petit clin d'œil.
3: Un petit bout de mastic, quoi.
0: Ouais, voilà. Je pense pas qu'il ait vraiment marqué le Roazhon Park, mais au moins, c'est dit.
3: Peut-être marquera-t-il le Florida Park. Puisqu'il faut pas l'appeler Hard Rock Café.
0: Non. Le Miami Stadium, si tu veux. Allez, ballon récupéré par les Anglais sur le côté avec Konsa. Et c'est compliqué hein, de voir un petit peu d'intuition, d'envie, d'intention de la part des Anglais, même si là le renversement de jeu est intéressant pour s'appuyer sur Eze avec le tout premier ballon touché par Spence, James, la montée de Stones qui pourrait peut-être décocher une frappe, mais il n'en a pas envie. Saka à l'entrée de la surface de réparation, Saka qui temporise, Saka toujours qui temporise encore, qui va tenter de déborder. Il a fait le petit bond face à Wolf, le centre. Comment se fait-il qu'il n'y ait personne?
3: Orsnes, magnifique retour.
0: Orsnes qui fait, qui la prend dans les pieds de Harry Kane.
1: Mais là, il a fait la diff, Saka.
3: Complètement.
4: Tout seul, hein.
1: Magnifique. Ouais. C'est ce qu'on lui demande depuis
3: avec,
1: tout à l'heure.
3: Avec un dribble absolument splendide qui tient plus du mouvement de corps que du dribble lui-même. Il a complètement emmené son adversaire sur un mouvement de corps. Et il est passé, c'était splendide. Et après le retour défensif d'Orsnes, là aussi c'est très fort parce qu'il revient vers sa cage.
1: Kane, il a mal aux jambes, il a des crampes comme ça.
0: Il y croit pas, Kane, sur le centre de Saka. Parce que Orsnes, ok, il fait le boulot, mais il fait le boulot devant Eze. Ouais. Alors que Kane est devant les deux.
3: C'est vrai qu'il est assez loin,
6: Kane. Il a 2-3 mètres de retard. Ouais.
1: Ça m'étonne que Bellingham soit pas jeté quand même hors de fin, c'est sa spécialité, ça, en général.
4: Il était resté entré cette fois.
0: Le corner à venir pour les Anglais avec Eze pour le frapper de la droite vers la gauche. Voilà. Gauche vers la droite plutôt. En regardant le but de Nyland. Coup de sifflet de Clément Turpin. Allez, on essaie d'accélérer les gars avant la fin de la rencontre avec un peu de temps additionnel à venir. Il n'y a personne qui saute. Si, il y en a un qui a sauté, mais il s'est fait bousculer dans le dos. C'est Orsnes poussé par Harry Kane. Et ce sera un ballon récupéré par les Norvégiens. Elle devient vraiment, vraiment pénible, cette fin de match.
4: Petite question de règlement sur les trois changements, les trois zones de changement, ces séquences de changement. Est-ce que la mi-temps, ça compte?
0: Non.
4: Voilà.
1: Quatrième. Ah non.
4: Je me demandais si Thomas Tuchel n'avait pas fait une erreur. Là, clairement, Konsa, faut le sortir.
3: La mi-temps compte pas, non. Et les pauses fraîcheurs comptent. Ouais. Si tu le fais au moment.
4: Les pauses fraîcheurs comptent.
3: Si tu le fais au moment de la pause fraîcheur, ça compte.
4: Ah, bah, c'est pendant le match. Rodgers.
0: Voilà, Konsa qui sort
4: Konsa, il ressort. Alors il va refaire un changement de poste avec Rhys James qui va partir du milieu pour le poste de latéral droit et Rodgers qui est aussi un deuxième attaquant ou un 10 qui vient renforcer le. Là t'as beaucoup de pseudo numéro 10 hein, dans l'équipe d'Angleterre. Hein.
0: Tu m'as perdu un peu là.
4: Mais je pense que Thomas Tuchel a perdu ses joueurs aussi. Hein. Rhys James passe au poste de latéral droit.
0: Il sort
4: du milieu de terrain.
0: Okay.
4: Et t'auras Morgan Rodgers aux côtés d'Harry Kane sans doute. Et puis Bellingham, Anderson et au milieu de terrain.
0: Ok. Là j'ai compris. Et Pedersen donc qui rentre à la place de Wolf. Je pense que Wolf il est un peu cuit aussi. Il doit bien faire chaud, mais vraiment très très chaud.
4: Ouais.
1: Encore bon pour l'Argentine, tout ça.
0: Ouais. En attendant qu'il joue le match quand même contre la Suisse.
1: Oui, bah évidemment.
0: Avec Bob qui récupère le ballon, la remise de la tête de Haaland. Et ça tourne avec Haug maintenant. Haug, le joueur de Fulham. Berg, le joueur de Fulham. Et le Berg sans E à la fin. Joueur de Bodø/Glimt. Le bon travail d'Orsnes là. Frappe parce que c'est pas vraiment un tir. Boxé par Pickford. C'était pas vraiment un centre. C'était plutôt une bonne frappe puissante que Pickford a voulu assurer en dégageant les deux points. Bellingham, c'est pas un cadeau là pour Eze.
1: Il fait une deuxième mi-temps catastrophique.
4: Ah ouais.
1: La première.
4: Comme la première,
3: la première était pas bonne, mais il y a eu un but à la fin.
0: Il est contré. Il est contré par Eze. Heureusement qu'il était décalé.
1: C'est Spence qui a fait une course alors que c'était parti.
0: Ah oui, avec sa protection de mâchoire. Ah oui, non mais c'est incroyable. Incroyable. Heureusement qu'il est décalé par rapport au but. Parce que c'est venu mourir un petit mètre à gauche du poteau.
3: Non mais tu te rends compte, Nyland là, c'est probablement, enfin qui est à mon goût en tout cas, l'un des tout meilleurs gardiens de la compète. Et il est à ça de ruiner sa coupe du monde. Ouais.
0: Moi, je continue à appeler Nyland, parce que Nyland, ça fait nul, c'est pas terrible. Et il est bon.
3: Et il est bon, c'est vrai.
0: Avec Spence, l'étonnant défenseur.
4: Ils risquent les Anglais dans la relance.
1: Guéhi, la relance. Là.
6: 7 minutes de temps additionnel, hein, Johnny.
0: Oui, je viens de l'avoir à l'instant, là. Il y en a une déjà de.
1: Ça nous fait 6 minutes d'espoir de marquer un but.
0: Oui.
4: Éviter la prolongue.
1: Éviter la prolongue.
0: mais je pense que
1: c'est pas qu'on aime pas les scénarios à suspense, mais bon,
4: il fait des choix offensifs, hein, Tourelle, hein. Faut le reconnaître, ça, quand même.
1: Eh oui, mais c'est bien, ils ont tiré, un tir cadré. Non mais attends, un tir cadré, c'est le but.
6: Ouais. Je vous annonce qu'on ne va pas dormir cette nuit. On va.
1: Pourquoi on va pas dormir ?
6: Petite siestouille avant, avant la Suisse, à 3h du matin.
3: On va avec la prolongation, on va finir effectivement à 2h. Et
1: non, 1h30, doucement, on commence par 1h30.
0: Non, mais t'as la séance de tir au but derrière.
1: Ah, bah attends, si la prolongation, il y a
3: plus rien. Là, on va finir à 1h du matin. Il y a deux fois un quart d'heure, plus les pauses et tout ça, 45. Séance de tir au but, 1h.
0: Il n'a pas réussi à contrôler.
3: C'est 2h du matin, on arrive chez nous pour regarder l'Argentine-Suisse.
4: Ah oui, vous partez loin, là.
1: Moi je mise sur un but à la 96e.
0: Ah ouais.
3: Et bien, pas moi.
6: De qui ? De Harry Kane qu'on n'a pas vu du match ?
1: Peu importe. À ce niveau-là, moi.
0: Allez, Nyland la relance avec Odegaard.
1: J'ai envie de te dire, même si c'est un CC.
0: Attention, Egan, avec Rodgers.
3: Ça, tu prends.
1: On prend quand même.
4: Les Anglais finissent un peu mieux quand même.
0: Ouais, parce que là ils prennent des risques, hein, les Norvégiens, et ils prennent des risques et ils sont un peu carbo. Hein, parce que là j'ai l'impression qu'Egan il a une petite crampe.
4: Ouais.
0: Il a une petite crampe au mollet. Parce qu'en fait, il a eu quand même une séquence de changement, deux séquences de changement et trois séquences de changement. Donc il est obligé d'attendre la prolongation là.
3: Ouais.
0: Stolbakken, il a la possibilité après derrière d'avoir une séquence supplémentaire.
3: Ouais, et deux changements.
0: Et deux changements, puisqu'il y en a un de plus avec la prolongation. Quatre minutes encore à jouer dans le temps additionnel. Alors, voilà, il faut lui filer un petit coup de main quand même à Egan.
4: C'est une bonne idée de jouer à 17h à Miami.
0: J'aime bien le t-shirt des supporters anglais là, 66-2026 là. Ouais. On nous montre à l'image
3: avec Bobby Moore.
0: C'est bien.
3: Et Harry Kane.
6: Ils se projettent plus que nous. Hein.
1: C'est un peu prématuré, non, de mettre ça en quart de finale.
4: S'ils sont éliminés,
3: ils essayent de forcer le destin, quoi.
1: Ouais, tu sors tout de suite après la victoire.
0: C'est un peu le t-shirt Adidas de la deuxième étoile de 2002, quoi.
1: Ouais. Non, mais tu vois, le back-to-back du PSG, ils le mettent une fois qu'ils ont la deuxième Ligue des Champions, quoi.
3: Ouais, mais il est imprimé avant.
4: Sur le t-shirt.
1: D'accord, mais ils le sortent pas avant, ils le sortent pas en quart de finale, quoi.
3: Et son supporter, ils sont pas à la com. Ils sont là pour forcer le destin. Il y en a qui se sont fait tatouer une deuxième étoile.
1: Ils ont réussi à vendre 50 livres. Un t-shirt que tu fous à la poubelle peut-être avant même la fin de la Coupe du Monde, quoi.
0: Alors Egan sort pour l'instant.
1: Ça fait cher le chiffon pour nettoyer la vitre de la cheminée, hein.
0: Ouais, c'est en faisant l'effort de mettre le ballon en touche qu'il a attrapé cette crampe. Et du coup
1: là on a perdu 3 minutes, donc on va jouer 10 minutes de temps additionnel.
0: Ouais, entrée de touche pour les Anglais avec James. Pour Stones qui va redonner encore à droite avec James. Saka est à l'entrée de la surface de réparation. Saka qui va écarter le jeu avec Anderson. Anderson pour aller orienter le jeu à gauche avec Spence. Spence et Eze, les deux jumeaux. Ils se ressemblent beaucoup avec leur queue de cheval tous les deux. Eze. Aïe, attention, il n'y a pas de faute. Non, finalement, le ballon récupéré par Bellingham. C'était Hornsnes là qui avait fait déséquilibrer Eze. Stones avec le ballon des côtés droits maintenant.
1: C'est bien Harry Kane.
0: James, le centre au premier poteau. La tête décroisée de Bellingham. Mais vraiment, vraiment décroisée. Dommage pour les Anglais.
1: Bellingham, et pour ça, il est extraordinaire. Il se jette comme un mort de faim sur tout. Ouais. Même si parfois, c'est un peu...
3: C'est dommage, il lui manque peut-être 10 cm pour pouvoir mieux dompter ce ballon.
0: Pour rentrer dans le ballon.
3: Voilà, rentrer dans le ballon, mieux le dompter. Oui, faire une tête décroisée, mais un peu moins subie. Là, ça fait un peu casquette, comme on dirait à la pétanque. Alors qu'il aurait peut-être voulu plus rentrer dans ce ballon.
4: Kane qui se plaignait d'un tirage de maillot. Bon, pas de ralenti.
1: Toi, tu te plaignais tout à l'heure qu'il disait jamais rien. Bah là, il essaye
4: mais il le fait tellement timidement.
1: Il essaye d'influencer un peu Monsieur Turpin.
0: Ballon récupéré par les Norvégiens sous la pression Eze, avec peut-être une faute au passage. Oui. Faute de Eze sur Hornsnes. Et le ballon.
4: Clément Turmin, il est tellement loin.
1: Ah oui, là, il est loin.
4: Faute ou pas faute, il a pas vu.
1: Oui, c'est exactement ce que je pensais. Très loin de l'action, là, pour le coup.
4: Ah, il est peut-être cuit aussi comme les joueurs, hein, pour le coup.
0: Et les Norvégiens, alors qu'on rentre dans la dernière minute du temps additionnel, mais on en aura peut-être. Certainement une de plus avec l'histoire de la crampe de Egan qui est revenu. Ils sont à 11 contre 11. et avec Haug qui lui vient se positionner entre les deux défenseurs centraux.
1: Ce serait le septième match qui irait en prolongation dans le tableau final. J'ai l'impression. Okay. J'ai bien compté. Le Allemagne-Paraguay, le Pays-Bas-Maroc, le Belgique-Sénégal.
4: 12 matchs, 8-16e.
1: Le Argentine-Cap-Vert, le Australie-Égypte, le Suisse-Colombie.
0: Pour la prolongation, tu veux dire ?
1: Qui va au minimum en prolongation.
0: Ouais. Parce qu'en séance de tir au but, il y en a 4 pour l'instant.
2: Pour moi.
3: 24 sur 27 matchs. Bon. C'est ça ?
1: Sur
3: 7 sur 27.
0: Là, par contre, il peut siffler, là, non ? Clément Turpin. Avec encore Hagen là qui a tiré le maillot de sur son repli défensif, il a tiré le maillot de Bellingham. Alors il est encore au sol parce qu'il a évidemment la crampe, entre temps a dû se réveiller. Mais Bellingham, moi je suis désolé, il fait une faute Hagen là-dessus. Parce qu'il ne maîtrise pas bien le ballon, du coup il est au duel avec Bellingham, il fait la passe en retrait et il attrape le maillot.
3: Il lui attrape le tendon.
0: Il attrape le ah, ouais, non, même pas, il lui prend le tendon.
1: Mais il fait pas exprès. Et puis le ballon, alors le ballon est très loin. Le gardien a déjà quasiment le ballon dans les pieds, donc.
0: Ouais.
1: Non, mais t'as raison, il prend le tendon Achille un peu, mais le talon, mais.
4: Après, c'est pas parce qu'il le fait pas exprès qu'il n'y a pas faute.
3: Oui, c'est ça.
1: Oui, mais je pense que comme Bellingham peut pas jouer le ballon et que c'est le Norvégien qui a joué le ballon le premier sur le duel, il estime que de toute façon, c'est.
4: Parce que Turpin, il veut surtout pas mettre de carton rouge, 8e minute du temps additionnel.
0: Rouge.
4: Bah, il positionne dernier défenseur. S'il estime qu'il y a faute et qu'il y a.
0: Dernier défenseur, ça n'existe plus. Hein. Il faut
4: dans le sens d'annuler une occasion.
1: Mais il n'annule pas, puisque le ballon, il est dans les pieds du gardien déjà.
4: Évidemment, mais là, ça n'a pas été revu. T'as revu le ralenti là ? Où était le ballon pour le joueur ?
1: En fait, c'est le joueur norvégien qui arrive le premier sur le ballon et qui le remet en retrait à son gardien. Et quand il finit sa passe vers les gardiens, avec son pied,
4: non, mais ça, j'ai vu. C'est la distance de Bellingham par rapport au ballon qui compte.
3: Non, mais Bellingham l'aurait pas eu.
1: Ah non, le ballon était.
3: Mais par contre, moi, il y a faute et tu peux mettre faute.
1: Tu peux mettre coup franc. Ça oui.
0: Et voilà la prolongation de 2 fois 15 minutes à venir, mesdames, messieurs. Un but partout entre la Norvège et l'Angleterre. C'est Shelder qui avait ouvert le score à la 36e minute et Bellingham qui a égalisé à la 45e plus 2 dans le temps additionnel de la première période.
1: Les Anglais méritent pas mieux, hein. Franchement,
4: non, clairement, et
1: ils s'en sortent peut-être même bien.
4: Les Norvégiens en veulent plus, moi je trouve qu'ils mettent plus d'applications.
0: Je vous abandonne quelques secondes, messieurs. Ouais, je vais chercher un petit peu d'eau.
4: Fais une petite pause fraîcheur ensuite. Non, mais les Norvégiens, moi je trouve qu'ils en veulent plus. Et ce qui est décevant, je trouve, dans le jeu de l'Angleterre, c'est les attitudes. Alors, est-ce que la chaleur joue du fait qu'il y a moins d'intensité, moins d'agressivité? Mais je suis assez décontenancé par les changements de Thomas Tuchel qui se fait un peu au compte-gouttes, qui fait plein de changements de poste en cours de match, à des postes quand même assez essentiels, et du coup tu perds un peu tes repères. Et je trouve que ça aide pas cette équipe d'Angleterre. Habituellement, quand il changeait ses ailiers, il changeait les deux ailiers en cours de match. Il mettait Rashford et Saka soit en titulaire, soit en sortie de banc, et ça amenait un vrai plus. Et on l'a vu d'ailleurs quand le sélectionneur norvégien le fait en changeant ses deux ailiers, tout de suite ça a apporté un plus à cette équipe norvégienne qui a amené de la vitesse, de la percussion sur les côtés. C'est à ce moment-là que les Norvégiens se prenaient un peu plus de possession, se montraient dangereux, et on n'a pas senti cet élan-là du côté d'Angleterre.
6: Ça manque de tout en fait côté anglais, je trouve. D'un côté, il y a pas de mouvement, tout le monde est à l'arrêt, on a l'impression qu'ils n'ont pas envie d'aller marquer un but tout simplement, et on a aussi la sensation qu'ils ont pas envie de jouer ensemble. Je sais pas si vous avez ce ressenti là, mais ils se trouvent pas, il y a pas de rythme, il y a pas de mouvement.
3: Il y a une forme d'apathie. Après, on est tous un peu pris, je pense, par le prisme du favori qui est l'Angleterre et de l'outsider qui est la Norvège.
1: Même si on n'a pas arrêté de dire attention, la Norvège est capable de faire.
3: Non, mais d'accord. Mais une fois qu'on a dit ça, je trouve que la Norvège propose pas non plus aujourd'hui monts et merveilles.
1: Non, sûr.
3: Voilà, les joueurs créatifs, on les a peu ou pas vus.
1: On l'a peu vu aussi.
4: Mais ils ont essayé sur la deuxième période, ils ont essayé sur les 20-25 premières minutes de percuter.
1: Ils sont plus cohérents dans ce qu'ils font.
4: Ouais.
1: Les Anglais, c'est un peu tout et n'importe quoi. Tu sais pas trop, il y a pas de fil conducteur dans le jeu anglais, je trouve.
4: T'arrives pas à trouver Harry Kane, déjà, c'est un problème. Quand il est aussi capital dans le jeu, il faut le trouver. Lui, ça peut être à lui de décrocher un peu plus pour toucher le ballon. Je trouve que les joueurs de côté, les ailiers, percutent pas suffisamment. En plus, tu fais rentrer Eze sur un côté après qui percute pas, qui revient systématiquement dans l'axe. Saka fait à peu près pareil.
6: Mais alors que Saka, quand il prend des initiatives, comme on l'a vu tout à l'heure sur son centre, on sait bien que c'est un joueur qui peut faire des différences balle au pied. Et là, il fait rien.
3: On a eu une image. Si c'était Mbappé, on serait déjà en train de hurler à l'individualisme, parce que Stalle Stolbakken est en train de parler à toute son équipe et Haaland il était sur le banc. En train de se rafraîchir et aussi de se faire masser. Mais il était complètement isolé par rapport au reste du groupe.
1: Écoutez, vous savez combien il y a de tirs en tout dans ce match ?
3: Je dirais
6: 7, 5.
3: Je dirais 20.
1: Non, il y a 16 tirs en tout, dont 6 cadrés
0: pour la Norvège.
1: Pour l'ensemble des deux équipes. Hein.
0: 7 pour l'Angleterre.
1: Ouais. C'est peu quand même. Hein.
3: Ouais, c'est pas énorme.
1: 2 tirs cadrés pour l'Angleterre.
4: Bah, les expected goals, 0,52 contre 0,31.
1: Ah ouais, non mais et deux tirs cadrés de l'Angleterre
4: avec deux buts, ça en dit long.
0: Moi je prépare ma petite fiche avec les tirs au but, hein, je suis désolé, mais je vois pas autre chose.
3: On disait l'Angleterre avait vaincu le signe indien en 18 contre la Colombie.
4: Contre la Colombie, voilà. Ouais.
3: Mais avant ça,
4: ils le repèrent contre l'Italie en finale de l'Euro.
3: Exactement. Et avant ça, en Coupe du Monde, c'est systématiquement des éliminations. Hein.
6: D'ailleurs, vous parlez de 80.
3: C'est 90 Allemagne, 98 Argentine.
4: Avant ça, oui. Avant ça.
3: Et 2006.
4: C'est sur quoi Gareth Southgate avait travaillé.
0: La dernière séance, c'était contre la Suisse.
4: Contre la Suisse à l'Euro, ouais, ils avaient gagné. Mais c'est sur quoi Gareth Southgate avait longtemps travaillé pour exorciser ces éliminations au tir au but. Avec toute la préparation, le cheminement à l'entraînement, de marcher depuis le rond central, de respirer.
3: Et Southgate qui avait eu la riche idée pour la finale de faire rentrer deux joueurs à la 119e.
4: Deux gamins
3: qui ont raté tous les deux.
4: Ouais, voilà. Saka et Sancho.
0: Il devient quoi d'ailleurs Sancho ?
4: Eh ben, malheureusement, il s'est un peu perdu. Depuis qu'il est revenu en Angleterre, qu'il a quitté Dortmund, il s'est un peu perdu.
0: C'est vrai que c'était une belle idée de la part de Southgate.
4: Oh, c'était l'une de ses rares mauvaises idées. Il a quand même fait du bon travail dans l'ensemble. Il a redressé cette équipe d'Angleterre qui était à l'agonie totale, hein, éliminée par l'Islande à l'Euro 2016.
3: Sancho, quand même 39 matchs cette saison avec Aston Villa, je suis en train de regarder.
4: Ouais, des bouts de match.
3: Des bouts de match, mais
4: ouais,
3: bon,
4: des bouts de match.
3: Dans une équipe qui a été performante, oui, c'est moins que ce qu'on espérait de lui, mais c'est pas cata, quoi.
1: Quand tu parles de lui, j'ai une petite pensée pour Xavier Domergue. Il a toujours continué à croire en Jadon Sancho.
4: Il avait l'image qui était figée de Sancho au Borussia Dortmund. Hein.
1: On est presque au musée.
4: À Dortmund, il était magnifique. Hein.
1: Ouais, oui.
4: Notamment avec Haaland et Bellingham.
1: Et chez Tussaud ou chez Musée Grévin. Hein. 1h06 du matin en France. On va disputer une prolongation entre la Norvège et l'Angleterre pour une place en demi-finale de ce mondial 2026.
0: J'espère qu'on va voir un petit peu de jeu avec peut-être un peu plus d'envie et d'éviter la séance de tir au but pour les deux équipes. Mais
3: moi, j'espère que ça va finir avant Suisse-Argentine.
0: Permettez-moi.
1: Au point où on en est, honnêtement, s'il n'y a pas de jeu, autant que ça aille au tir au but, qu'on s'amuse un peu.
4: Ouais.
1: Non, ou alors qu'on ait une super prolongation. Non,
4: mais l'Angleterre, avec tous les talents que tu fais rentrer, tu dois prendre un peu plus le jeu à ton compte. Il y a un joueur qui n'est pas rentré, c'est Rashford. Qui est quand même le grand perdant de cette rencontre pour l'instant. Tu fais pas rentrer Rashford dans un match où tu dois marquer quand même.
3: Et là, t'as un sixième changement, c'est peut-être le moment de le faire. Mais à ce moment-là, tu le fais rentrer à la place de qui, dans la mesure où offensivement, il y a beaucoup de joueurs qui ont été changés.
1: Une demi-heure de plonge, si t'as des mecs qui crampent ou quoi.
0: Allez, c'est parti.
4: Aizé, il a pas apporté grand-chose honnêtement depuis qu'il est rentré.
3: Ah, tu veux le sortir alors que tu l'as fait rentrer ? Oui, pourquoi pas, c'est pas interdit. Ouais, mais
4: il bouge pas, il est rentré.
0: Et c'est un faux départ. Et c'est parti cette fois-ci, avec le ballon en retrait de Bellingham pour son gardien. Pickford. Et
3: Pickford qui était le gardien lors de la séance contre la Colombie.
4: Tout à fait. Voilà. Première compétition qu'il dispute.
0: Anderson dans l'Euro central pour les Anglais. Essayer d'accélérer le jeu, peut-être en décalant maintenant sur le côté droit avec James face à Nusa. James qui revient avec Anderson. Anderson qui temporise avec Stones.
1: Pardon Jeannot, rien à voir avec le foot, mais est-ce que vous voulez une mauvaise nouvelle pour vous plomber un peu plus la soirée ?
3: De toute façon, faut savoir une chose, Eric Silvestro, il est à un demi-ongle du fou rire nerveux. Je le vois depuis tout à l'heure, donc il va nous sortir quelque chose.
1: Non, ouais, non, vas-y. Malheureusement, c'est pas drôle du tout. Une nouvelle mauvaise nouvelle sur la planète, les gardiens de la révolution iranienne annoncent la fermeture du détroit d'Hormuz jusqu'à nouvel ordre. Donc on est reparti pour un tour dans le détroit d'Hormuz. Nouvelle fermeture annoncée par les gardiens de la révolution. Alors je le dis à moitié en souriant, mais c'est pas du tout drôle. C'est voilà, on avait trouvé difficilement un accord pour ouvrir le détroit d'Hormuz. Et un accord de paix. On sait que le cessez-le-feu est terminé depuis que le président américain l'a annoncé il y a deux jours, mais désormais les gardiens de la révolution ferment le détroit d'Hormuz. Et maintenant, on veut ouvrir les buts, Jeannot.
3: Ouais. Enchaîne, Jeannot. Ouais.
1: Ah, mais je c'est calculer... une information importante pour le monde.
0: J'étais en train de calculer qu'il fallait peut-être faire le plein d'essence. Quoi. Mais non, c'est pas bien. Ballon pour les Anglais. Ouais, ça serait bien que ça se réveille un petit peu quand même.
4: Avec Saka, un bon tireur de corner.
0: Ouais, ouais. Et ça pour l'instant, il n'y en a pas un qui est arrivé correctement pour les Anglais. Saka pour frapper donc de la droite vers la gauche. On va voir le but.